de l'exposition universelle, alors c'est des structures enthousiastes où il découvre un Orient de carte postale, mais tout de même, pendant des pages et des pages, il décrit des gens dans telle et telle tenue, des noirs, des blancs, des jaunes. C'est pour lui une révélation aussi importante que celle de la mer. Je crois qu'on sent donc là vraiment deux découvertes qui sont très, très explicatives de son désir d'aventure.

chère maman, voilà déjà 3 jours que nous naviguons. Nous sommes donc partis de Marseille le 21 septembre à 4h30 de l'après-midi. J'ai vu tante Emma et Eddie au débarcadère. Quant à May, elle avait une angine qui, je l'espère, est guérie aujourd'hui. L'Oxus est sorti du port de Marseille traîné par un remorqueur. Les jetées et les quais étaient noirs de spectateurs, de parents et d'amis des embarqués qui agitaient leurs mouchoirs en criant un dernier adieu. C'est un moment un peu émouvant que celui-là, surtout lorsque la destination est si éloignée. Au large, la brise est fraîche et la lame longue et écumeuse. Aussi nous commençons à tanguer, ce qui est cause que, à 6h, lorsqu'on sonne la cloche du dîner, bien peu de passagers se mettent à table. Et à propos des passagers, il y en a 410 sur l'Oxus, dont 240 soldats qui se rendent au Tonkin. Dans les premières, il y a une trentaine de personnes. Presque toutes les autres sont en seconde classe, entre autres une douzaine de frères bénédictins et autant de sœurs de charité qui se rendent en Chine. En mer, le 24 septembre 1890.

0: Les inconnus de l'histoire, première évocation d'Alexandre Yersin, un vaudois de Morges devenu bactériologiste au laboratoire de M. Pasteur à Paris par Jean Montalbetti. Médiateur, le professeur Henri Mollaret, chef de l'unité d'écologie bactérienne à l'Institut Pasteur. Consultant Yvonne Bastardo-Yersin, petite nièce d'Alexandre Yersin. Jacqueline Brosselet, historienne de la peste. Les lettres, extraites de la correspondance inédite d'Alexandre Yersin à sa mère, ont été lues par Jean Bollery. Prise de son à Morges et à Paris, Jean-Pierre Camus. Mixage, Nicole Dalmar. Réalisation, Christine Bernard-Sugy.
1: C'était le premier de trois épisodes d'une série des Inconnus de l'histoire de Jean Montalbetti, consacrée à Alexandre Yersin. Première diffusion le 19 décembre 1981 sur France Culture.
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3: Il faut être toujours ivre, tout est là, c'est l'unique question. Est-il donc l'heure de s'enivrer, de vin, de poésie ou de vertu, à votre guise ? Nul doute, nous allons passer quelques belles minutes avec Charles Baudelaire. Baudelaire qui emprunte quelques idées à Edgar Poe et les fait siennes. Baudelaire, l'œuvre de Baudelaire dont nous allons nous enivrer, entre autres grâce à Serge Reggiani. 100 ans de spiritualité dans les lettres françaises. Charles Baudelaire, par Stanislas Fumet, première diffusion sur la chaîne nationale, le 26 février 1952.

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0: Où donc le maître a-t-il puisé ce chant furieux de la chair, cette connaissance absolue de la partie diabolique de l'homme? Dès les premières mesures, les nerfs vivent à l'unisson de la mélodie. Toute chair qui se souvient se met à trembler. Doux cerveau bien conformé porte en lui deux infinis, le ciel et l'enfer. Et dans toute image de l'un de ces infinis, il reconnaît subitement la moitié de lui-même.
1: Qui parle ainsi de la musique de Richard Wagner, un des hommes qu'elle avait le plus remué, parce que son art se sentait frère du sien et à une profondeur inouïe, Charles Baudelaire. Il se laissait volontiers subjuguer par ces deux infinis, et au 11e feuillet de Mon cœur mis à nu, il revient sur cette double postulation simultanée, comme dans l'ouverture de Tannhauser, avec le thème du chant des pèlerins et celui du Venusberg, pour en préciser le caractère.
0: Il y a dans tout homme, à toute heure, deux postulations simultanées, l'une vers Dieu, l'autre vers Satan. L'invocation à Dieu ou spiritualité est un désir de monter en grade, celle de Satan ou animalité est une joie de descendre.
1: J'appelle l'attention de nos auditeurs sur le terrible réalisme de cette définition, la joie de descendre.
0: C'est à cette dernière que doivent être rapportés les amours pour les femmes et les conversations intimes avec les animaux, chiens, chats, etc. Les joies qui dériveront de ces deux amours seront adaptées à la nature de ces deux amours.
2: Au-dessus des étangs, au-dessus des vallées, des montagnes, des bois, des nuages, des mers, par-delà le soleil, par-delà les éthers, par-delà les confins des sphères étoilées, mon esprit, tu te meus avec agilité. Et comme un bon nageur qui se pâme dans l'onde, tu sillonnes gaiement l'immensité profonde avec une indicible et mâle volupté. Envole-toi bien loin de ces miasmes morbides, va te purifier dans l'air supérieur et bois comme une pure et divine liqueur le feu clair qui remplit les espaces limpides. Derrière les ennuis et les vastes chagrins qui chargent de leur poids l'existence brumeuse, heureux celui qui peut, d'une aile vigoureuse, s'élancer vers les champs lumineux et sereins. Celui dont les pensées, comme des alouettes, vers les cieux le matin prennent un libre essor, qui plane sur la vie et comprend sans effort le langage des fleurs et des choses muettes.
3: Irrémédiable. Une idée, une forme, un être parti de l'azur et tombé dans un Styx bourbeux et plombé où nul œil du ciel ne pénètre. Un ange, imprudent voyageur qui a tenté l'amour du difforme au fond d'un cauchemar énorme, se débattant comme un nageur et luttant, angoisse funèbre, contre un gigantesque remous qui va chantant comme les fous et pirouettant dans les ténèbres. Un malheureux, ensorcelé dans cet tâtonnement futile, pour fuir d'un lieu plein de reptiles, cherchant la lumière et la clé. Un damné, descendant sans lampe au bord d'un gouffre dont l'odeur trahit l'humide profondeur d'éternels escaliers sans rampe, où veillent des monstres visqueux dont les larges yeux de phosphore font une nuit plus noire encore et ne rendent visible que un navire pris dans le pôle comme en un piège de cristal, cherchant par quel détroit fatal il est tombé dans cette geôle. Emblème net, tableau parfait d'une fortune irrémédiable qui donne à penser que le diable fait toujours bien tout ce qu'il fait. Tête à tête sombre et limpide, qu'un cœur devenu son miroir, puits de vérité claire et noire, où tremble une étoile livide, un phare ironique, infernal, flambeau des grâces sataniques, soulagement et gloire unique, la conscience dans le mal.
1: Voilà ce qui suit Baudelaire partout, la conscience dans le mal. C'est la grande nouveauté de sa poésie. Avec Baudelaire, il y a un bien et un mal qui se font face. Et, sans ce bien et ce mal hardiment établis, il n'y aurait pas les deux postulations vers Dieu et vers Satan. Il n'y aurait pas non plus cette poésie baudelairienne où

0: Rien n'est gratuit, et c'est ce qui la rend incomparable. Baudelaire croit au bien et au mal moraux, comme il éprouve parfaitement la différence entre le bien physique et le mal physique. Il a beau essayer de les mêler dans son alambic, la lumière ressort toujours en clair, en montant suivant sa loi, et les ténèbres restent dans le noir et sont ce qui descend, malgré les lueurs de phosphore qu'elles jettent parfois. Il y a une miséricorde toujours possible dans les vues de ce chrétien naturel, ce chrétien par nature. Il n'aura même pas besoin de se croire croyant, comme on dit, pour se montrer orthodoxe. C'est cela que veut dire la phrase ambiguë que Jean-Paul Sartre a relevée pour en tirer un argument contre la foi de Baudelaire. Dieu est le seul être qui, pour régner, n'aurait même pas besoin d'exister. Le mal pour Baudelaire est démesuré, sans doute, car il procède d'un orgueil angélique, luciférien, mais il demeure le témoin du bien. Il y a quelque chose en lui qui n'a pas le droit de mentir. Baudelaire accorde trop au mal.
1: Moi, je dis, la volupté unique et suprême de l'amour gît dans la certitude de faire le mal. Et l'homme et la femme savent de naissance que dans le mal se trouve toute volupté.
0: Néanmoins, la poésie ne pourrira pas dans le mal. C'est l'être qui gagne encore. L'esprit domine la poésie baudelairienne, et voici comment elle regarde une femme, cette poésie. Avec quel enivrement spirituel, quelle sensualité cérébralisée.
1: Que j'aime voir, chère indolente, de ton corps si beau, comme une étoffe vacillante miroiter la peau. Sur ta chevelure profonde aux âcres parfums, mer odorante et vagabonde aux flots bleus et bruns, comme un navire qui s'éveille au vent du matin, mon âme rêveuse appareille pour un ciel lointain. Tes yeux, où rien ne se révèle de doux ni d'amer, sont deux bijoux froids où se mêle l'or avec le fer. À te voir marcher en cadence belle d'abandon, on dirait un serpent qui danse au bout d'un bâton. Sous le fardeau de ta paresse, ta tête d'enfant se balance avec la mollesse d'un jeune éléphant. Et ton corps se penche et s'allonge comme un fin vaisseau qui roule bord sur bord et plonge ses vergues dans l'eau. Comme un flot grossi par la fonte des glaciers grondants, quand l'eau de ta bouche remonte au bord de tes dents, je crois boire un vin de bohème, amer et vainqueur, un ciel liquide qui parsème d'étoiles mon cœur.

0: Et Baudelaire, qui a choisi le rôle du poète maudit, du poète infâme, de l'impénitent, comme on voit qu'il est obsédé de pureté dans l'amour et reste enfant.
1: Dis-moi, ton cœur parfois s'envole-t-il, Agathe, loin du noir océan de l'immonde cité, vers un autre océan où la splendeur éclate, bleu, clair, profond, ainsi que la virginité. Dis-moi, ton cœur parfois s'envole-t-il, Agathe? La mer, la vaste mer, console nos labeurs. Quel démon a doté la mer, rauque chanteuse, qu'accompagne l'immense orgue des vents grondeurs, de cette fonction sublime de berceuse? La mer, la vaste mer, console nos labeurs. Emporte-moi, wagon, enlève-moi, frégate, loin, loin. Ici, la boue est faite de nos pleurs. Est-il vrai que parfois le triste cœur d'Agathe dise « Loin des remords, des crimes, des douleurs, emporte-moi, wagon, enlève-moi, frégate.

Comme vous êtes loin, paradis parfumé, où sous un clair azur tout n'est qu'amour et joie, où tout ce que l'on aime est digne d'être aimé, où dans la volupté pure le cœur se noie. Comme vous êtes loin, paradis parfumé. Mais le vert paradis des amours enfantines, les courses, les chansons, les baisers, les bouquets, les violons vibrant derrière les collines, avec les brocs de vin le soir dans les bosquets. Mais le vert paradis des amours enfantines, l'innocent paradis plein de plaisirs furtifs, est-il déjà plus loin que l'Inde ou que la Chine? Peut-on le rappeler avec des cris plaintifs et l'animer encore d'une voix argentine? L'innocent paradis plein de plaisirs furtifs.

0: Non point qu'il ait une admiration irraisonnée pour l'enfance, il appelle les enfants, qu'il trouve pire que les grandes personnes, des satans en herbe. Mais il a écrit aussi que le génie, c'était l'enfance retrouvée.
1: Sentiment de solitude dès mon enfance. Malgré la famille, et au milieu des camarades surtout, sentiment de destinée éternellement solitaire. Cependant, goût très vif de la vie et du plaisir. Le goût précoce des femmes. Je confondais l'odeur de la fourrure avec l'odeur de la femme. Je me souviens. Enfin, j'aimais ma mère pour son élégance. J'étais donc un dandy précoce. Tout enfant, j'ai senti dans mon cœur deux sentiments contradictoires. L'horreur de la vie et l'extase de la vie.
0: Un perpétuel dualisme se présente à l'esprit de Baudelaire. Dieu et Satan, horreur de la vie et extase de la vie, solitude et multitude. Il s'en explique lorsqu'il parle d'amour.
1: Qu'est-ce que l'amour ? Le besoin de sortir de soi. L'homme est un animal adorateur. Adorer, c'est se sacrifier et se prostituer. Aussi, tout amour est-il prostitution.
0: Ailleurs,
1: goût invincible de la prostitution dans le cœur de l'homme, d'où naît son horreur de la solitude. Il veut être deux. L'homme de génie veut être un, donc solitaire.
0: Mais Baudelaire ajoute,
1: la gloire, c'est rester un, et se prostituer d'une manière particulière.
0: Il y aurait donc pour Baudelaire une prostitution noble qui ne détruit pas l'unité. Oui. Et il va jusqu'à parler d'une sainte prostitution qui serait divine et que l'on peut appeler la charité si Dieu, l'être par excellence, est l'être le plus prostitué.
1: Puisqu'il est l'ami suprême pour chaque individu, puisqu'il est le réservoir commun, inépuisable de l'amour. Dès mon enfance, tendance à la mysticité. Mes conversations avec Dieu.

Harmonie du soir. Voici venir les temps où vibrant sur sa tige, chaque fleur s'évapore ainsi qu'un encensoir. Les sons et les parfums tournent dans l'air du soir, valse mélancolique et langoureux vertige. Chaque fleur s'évapore ainsi qu'un encensoir. Le violon frémit comme un cœur qu'on afflige, valse mélancolique et langoureux vertige. Le ciel est triste et beau comme un grand reposoir. Le violon frémit comme un cœur qu'on afflige, un cœur tendre qui hait le néant vaste et noir. Le ciel est triste et beau comme un grand reposoir. Le soleil s'est noyé dans son sang qui se fige. Un cœur tendre.

0: L'horloge. Les Chinois voient l'heure dans l'œil des chats. Un jour, un missionnaire se promenant dans la banlieue de Nankin s'aperçut qu'il avait oublié sa montre et demanda à un petit garçon quelle heure il était. Le gamin du Céleste Empire hésita d'abord, puis se ravisant, il répondit « Je vais vous le dire ». Peu d'instants après, il reparut, tenant dans ses bras un fort gros chat. Et le regardant, comme on dit, dans le blanc des yeux, il affirma sans hésiter « Il n'est pas encore tout à fait midi ». Ce qui était vrai. Pour moi, si je me penche vers la belle féline, la si bien nommée, qui est à la fois l'honneur de son sexe, l'orgueil de mon cœur et le parfum de mon esprit, que ce soit la nuit, que ce soit le jour, dans la pleine lumière ou dans l'ombre opaque, au fond de ses yeux adorables, je vois toujours l'heure distinctement, toujours la même. Une heure vaste, solennelle, grande comme l'espace, sans division de minutes ni de secondes. Une heure immobile qui n'est pas marquée sur les horloges, et cependant légère comme un soupir, rapide comme un coup d'œil. Et si quelque importun venait me déranger pendant que mon regard repose sur ce délicieux cadran, si quelque génie malhonnête et intolérant, quelque démon du contre-temps venait me dire « Que regardes-tu là avec tant de soin? Que cherches-tu dans les yeux de cet être? Y vois-tu l'heure mortelle, prodigue et fainéant ?» Je répondrai sans hésiter « Oui, je vois l'heure. Il est l'éternité. » N'est-ce pas, madame, que voici un madrigal vraiment méritoire et aussi emphatique que vous-même? En vérité, j'ai eu tant de plaisir à broder cette prétentieuse galanterie que je ne vous demanderai rien en échange.
1: Mais parce qu'il y a dualité, parce que deux n'est pas réductible à un, la lutte pour la vie, the struggle for life, mais pour la vie éternelle, subsiste et prend toutes les formes. Duel l'homme, autrement dit, amour.
2: Deux guerriers ont couru l'un sur l'autre. Leurs armes ont éclaboussé l'air de lueurs et de sang. Ces jeux, ces cliquetis du fer, sont les vacarmes d'une jeunesse en proie à l'amour vagissant. Les glaives sont brisés, comme notre jeunesse, ma chère. Mais les dents, les ongles acérés vengent bientôt l'épée et la dague traîtresse. Ô fureur des cœurs mûrs par l'amour ulcéré. Dans le ravin hanté des chapards et des onces, nos héros s'étreignant méchamment ont roulé, et leur peau fleurira l'aridité des ronces. Ce gouffre, c'est l'enfer de nos amis peuplés. Roulons-y sans remords, Amazone inhumaine, afin d'éterniser l'ardeur de notre haine.
1: Et l'autre amour, ou les rapports délicats de Baudelaire et du ciel, le rebelle.
0: Un ange furieux fond du ciel comme un aigle, du mécréant saisit à plein poing les cheveux, et dit le secouant, « Tu connaîtras la règle, car je suis ton bon ange, entends-tu? Je le veux. Sache qu'il faut aimer, sans faire la grimace, le pauvre, le méchant, le tortu, l'hébété, pour que tu puisses faire à Jésus, quand il passe, un tapis triomphal avec ta charité. Tel est l'amour. Avant que ton cœur ne se blase, à la gloire de Dieu rallume ton extase. C'est la volupté vraie aux durables appas. Et l'ange, châtiant autant ma foi qu'il aime, de ses poings de géant torture l'anathème. Mais le damné répond toujours, je ne veux pas.
1: On pense qu'il mettait quelque complaisance dans cette opposition qui fait du même personnage le bourreau et la victime, la plaie et le couteau. Il appuie sur son mal. Baudelaire est un grand névrosé. Il est candidat à la paralysie générale. Il a toujours eu, dit-il, au moral et au physique, la sensation du gouffre.
0: Non seulement du gouffre du sommeil, mais du gouffre de l'action, du rêve, du souvenir, du désir, du regret, du remords, du beau, du nombre, etc.
1: Jeune, il a voulu fuir. Il a voyagé. Il aime les bateaux.
3: Un port est un séjour charmant pour une âme fatiguée des luttes de la vie.

L'ampleur du ciel, l'architecture mobile des nuages, les colorations changeantes de la mer, le scintillement des phares sont un prisme merveilleusement propre à amuser les yeux sans jamais les lasser. Les formes élancées des navires, aux gréements compliqués, auxquels la houle imprime des oscillations harmonieuses, servent à entretenir dans l'âme le goût du rythme et de la beauté. Et puis, surtout, il y a une sorte de plaisir mystérieux et aristocratique pour celui qui n'a plus ni curiosité ni ambition à contempler, couché dans le belvédère ou accoudé sur le môle, tous ces mouvements de ceux qui partent et de ceux qui reviennent, de ceux qui ont encore la force de vouloir, le désir de voyager ou de s'enrichir.

0: Étonnants voyageurs, quelles nobles histoires nous lisons dans vos yeux profonds comme les mers. Montrez-nous les écrins de vos riches mémoires, ces bijoux merveilleux, faits d'astres et d'éther. Nous voulons voyager sans vapeur et sans voile. Faites, pour égayer l'ennui de nos prisons, passer sur nos esprits, tendus comme une toile, vos souvenirs, avec leur cadre d'horizon. Dites, qu'avez-vous vu?
1: Nous avons vu des astres et des flots. Nous avons vu des sables aussi. Et malgré bien des chocs et d'imprévus désastres, nous nous sommes souvent ennuyés, comme ici. La gloire du soleil sur la mer violette, la gloire des cités dont le soleil couchant allumait dans nos cœurs une ardeur inquiète de plonger dans un ciel aux reflets alléchants. Les plus riches cités, les plus grands paysages, jamais ne contenaient l'attrait mystérieux de ceux que le hasard fait avec les nuages. Et toujours le désir nous rendait soucieux. La jouissance ajoute au désir de la force, désir vieil arbre à qui le plaisir sert d'engrais, cependant que grossit et durcit ton écorce. Tes branches veulent voir le soleil de plus près. Grandiras-tu toujours, grand arbre plus vivace que le cyprès? Pourtant, nous avons avec soin cueilli quelques croquis pour votre album vorace, frère qui trouvait beau tout ce qui vient de loin. Nous avons salué des idoles à trompe, des trônes constellés de joyaux lumineux, des palais ouvragés dont la féerique pompe serait pour vos banquiers un rêve ruineux, des costumes qui sont pour les yeux une ivresse, des femmes dont les dents et les ongles sont teints, et des jongleurs savants que le serpent caresse.
0: Et puis encore.
1: Ô cerveaux enfantins, pour ne pas oublier la chose capitale, nous avons vu partout, et sans l'avoir cherché, du haut jusqu'en bas de l'échelle fatale, le spectacle ennuyeux de l'immortel péché. La femme, esclave vile, orgueilleuse et stupide, sans rire, s'adorant, et s'aimant sans dégoût. L'homme, tyran goulu paillard, dur et cupide, esclave de l'esclave et ruisseau dans l'égout. Le bourreau qui jouit, le martyr qui sanglote, la fête qu'assaisonne et parfume le sang, le poison du pouvoir énervant le despote et le peuple amoureux du fouet abrutissant. Plusieurs religions semblables à la nôtre, toutes escaladant le ciel. La sainteté, comme en un lit de plumes indélicat se vautre, dans les clous il craint cherchant la volupté. L'humanité bavarde, ivre de son génie, et folle maintenant comme elle était jadis, criant à Dieu dans sa furibonde agonie, « Oh mon semblable, oh mon maître, je te maudis !» Et les moins sots, hardis amants de la démence, fuyant le grand troupeau parqué par le destin et se réfugiant dans l'opium immense. Tel est du globe entier l'éternel bulletin.
2: Amer savoir, celui qu'on tire du voyage. Le monde monotone et petit, aujourd'hui, hier, demain, toujours, nous fait voir notre image. Une oasis d'horreur dans un désert d'ennui. Faut-il partir? Rester? Si tu peux rester, reste. Pars s'il le faut. L'un court, et l'autre se tapit pour tromper l'ennemi vigilant et funeste. Le temps. Il est, hélas, des coureurs sans répit comme le juif errant et comme les apôtres, à qui rien ne suffit, ni wagon, ni vaisseau, pour fuir ce récière infâme. Il en est d'autres qui savent le tuer sans quitter leur berceau. Lorsqu'enfin il mettra le pied sur notre échine, nous pourrons espérer et crier « En avant !» De même qu'autrefois nous partions pour la Chine, les yeux fixés au large et les cheveux au vent, nous nous embarquerons sur la mer des ténèbres avec le cœur joyeux d'un jeune passager. Entendez-vous ces voix ? charmantes et funèbres qui chantent. Par ici, vous qui voulez manger le lotus parfumé, c'est ici qu'on vendange les fruits miraculeux dont votre cœur a faim. Venez vous enivrer de la douceur étrange de cet après-midi qui n'a jamais de fin. À l'accent familier, nous devinons le spectre. Nos pilades là-bas tendent leurs bras vers nous. Pour rafraîchir ton cœur, nage vers ton électre, dit celle dont jadis nous baisions les genoux. Oh, mort, vieux capitaine, il est temps, levons l'ancre. Ce pays nous ennuie, ô mort, appareillons. Si le ciel et la mer sont noirs comme de l'encre, nos cœurs que tu connais sont remplis de rayons. Verse-nous ton poison pour qu'il nous réconforte. Nous voulons, tant ce feu nous brûle le cerveau, plonger au fond du gouffre, enfer ou ciel, qu'importe, au fond de l'inconnu pour trouver du nouveau.

0: Il reste ceci. À l'actif du voyageur renoncé, nos cœurs que tu connais sont remplis de rayons. Baudelaire emprunte quelques idées à Edgar Poe et les fait siennes.
1: Je ne veux pas dire que la poésie n'ennoblisse pas les mœurs, qu'on me comprenne bien, que son résultat final ne soit pas d'élever l'homme au-dessus du niveau des intérêts vulgaires. Ce serait évidemment une absurdité. Je dis que si le poète a poursuivi un but moral, il a diminué sa force poétique. Et il n'est pas imprudent de parier que son œuvre sera mauvaise. La poésie ne peut pas, sous peine de mort ou de déchéance, s'assimiler à la science ou à la morale. Elle n'a pas la vérité pour objet. Elle n'a qu'elle-même. Les modes de démonstration de vérité sont autres et sont ailleurs. La vérité n'a rien à faire avec les chansons. Tout ce qui fait le charme, la grâce, l'irrésistible d'une chanson, enleverait à la vérité son autorité et son pouvoir. Froide, calme, impassible, l'humeur démonstrative repousse les diamants et les fleurs de la muse. Elle est donc absolument l'inverse de l'humeur poétique. L'intellect pur vise à la vérité. Le goût nous montre la beauté. Et le sens moral nous enseigne le devoir. Il est vrai que le sens du milieu a d'intimes connexions avec les deux extrêmes. Et il n'est séparé du sens moral que par une si légère différence qu'Aristote n'a pas hésité à ranger parmi les vertus quelques-unes de ses délicates opérations. Aussi, ce qui exaspère surtout l'homme de goût dans le spectacle du vice, c'est sa difformité, sa disproportion. Le vice porte atteinte au juste et au vrai, révolte l'intellect et la conscience. Mais comme outrage à l'harmonie, comme dissonance, il blessera plus particulièrement de certains esprits poétiques. Et je ne crois pas qu'il soit scandalisant de considérer toute infraction à la morale, au beau moral, comme une espèce de faute contre le rythme et la prosodie universelle. C'est cet admirable, cet immortel instinct du beau qui nous fait considérer la terre et ses spectacles comme un aperçu, comme une correspondance du ciel. J'ai trouvé la définition du beau, de mon beau. C'est quelque chose d'ardent et de triste, quelque chose d'un peu vague, laissant carrière à la conjecture. Je vais, si l'on veut, appliquer mes idées à un objet sensible, à l'objet, par exemple, le plus intéressant dans la société, à un visage de femme. Une tête séduisante et belle, une tête de femme, veux-je dire, c'est une tête qui fait rêver à la fois, mais d'une manière confuse, de volupté et de tristesse, et qui comporte une idée de mélancolie, de lassitude, même de satiété, soit une idée contraire, c'est-à-dire une ardeur, un désir de vivre associé avec une amertume refluente, comme venant de privation ou de désespérance. Le mystère, le regret sont aussi des caractères du beau.
2: Ne méprisez la sensibilité de personne. La sensibilité de chacun, c'est son génie.
3: Il faut être toujours ivre. Tout est là. C'est l'unique question. Pour ne pas sentir l'horrible fardeau du temps qui brise vos épaules et vous penche vers la terre, il faut vous enivrer sans trêve. Mais de quoi? De vin, de poésie ou de vertu? À votre guise. Mais enivrez-vous. Et si, quelquefois, sur les marches d'un palais, sur l'herbe verte d'un fossé, dans la solitude morne de votre chambre, vous vous réveillez, l'ivresse déjà diminuée ou disparue, demandez au vent, à la vague, à l'étoile, à l'oiseau, à l'horloge, à tout ce qui fuit, à tout ce qui gémit, à tout ce qui roule, à tout ce qui chante, à tout ce qui parle. Demandez quelle heure il est, et le vent, la vague, l'étoile, l'oiseau, l'horloge vous répondront, il est l'heure de s'enivrer. Pour n'être pas les esclaves martyrisés du temps, enivrez-vous. Enivrez-vous sans cesse, de vin, de poésie ou de vertu, à votre guise.
0: Il essaya des trois, vin, haschich, volupté, toutes les ivresses. Elles lui laissèrent un goût de cendre sur la langue. Il fit de grands efforts pour acquérir la vertu. Il aspira même, du fond de sa faiblesse, à l'héroïsme de la sainteté.
4: Ne me châtiez pas dans ma mère et ne châtiez pas ma mère à cause de moi. Je vous recommande les armes de mon père et de Mariette. Donnez-moi la force de faire immédiatement mon devoir tous les jours et de devenir ainsi un héros et un saint. Il n'y a de grand parmi les hommes que le poète, le prêtre et le soldat, l'homme qui chante, l'homme qui bénit, l'homme qui sacrifie et se sacrifie. Le reste est fait pour le fouet. Les abolisseurs d'âme, matérialistes, sont nécessairement des abolisseurs d'enfer. Ils y sont à coup sûr intéressés. Théorie de la vraie civilisation. Elle n'est pas dans le gaz, ni dans la vapeur, ni dans les tables tournantes. Elle est dans la diminution des traces du péché originel. Il y a une religion universelle, faite pour les alchimistes de la pensée, une religion qui se dégage de l'homme, considéré comme memento divin. Théocratie et communisme, avis aux non-communistes, tout est commun, même Dieu.
0: Baudelaire cherche le salut par le travail.
4: Évocation de l'inspiration, art magique, se mettre tout de suite à écrire. Je raisonne trop. Travail immédiat, même mauvais, mieux vaut que la rêverie. L'homme qui fait sa prière le soir est un capitaine qui pose des sentinelles. Il peut dormir. Une sagesse abrégée. Toilette, prière, travail. Prière, charité, sagesse et force. Sans la charité, je ne suis qu'une cymbale retentissante. À Honfleur, le plus tôt possible, avant de tomber plus bas, que de pressentiments et de signes envoyés déjà par Dieu, qu'il est grandement temps d'agir, de considérer la minute présente comme la plus importante des minutes, et de faire ma perpétuelle volupté de mon tourment ordinaire, c'est-à-dire du travail. En renvoyant ce qu'on a à faire, on court le danger de ne jamais pouvoir le faire. En ne se convertissant pas tout de suite, on risque d'être damné. Trop tard, peut-être. Mes humiliations ont été des grâces de Dieu.

L'imprévu. Harpagon, qui veillait son père agonisant, se dit rêveur devant ses lèvres déjà blanches. Nous avons au grenier un nombre suffisant, ce me semble, de vieilles planches. Célimène roucoule et dit « Mon cœur est bon, et naturellement Dieu m'a faite très belle. » Son cœur racorni, fumé comme un jambon, recuit à la flamme éternelle. Un gazetier fumeux qui se croit un flambeau dit au pauvre qu'il a noyé dans les ténèbres, ou dont l'aperçois-tu ce créateur du beau, ce redresseur que tu célèbres? Mieux que tous, je connais certains voluptueux qui bâillent nuit et jour et se lamentent et pleurent, répétant l'impuissant et le fat. Oui, je veux être vertueux dans une heure. L'horloge à son tour dit à voix basse, il est mûr, le damné, j'avertis en vain la chair infecte. L'homme est aveugle, sourd, fragile comme un mur qu'habite et que ronge un insecte. Et puis, quelqu'un paraît, que tous avaient nié, et qui leur dit, railleur et fier, « Dans mon ciboire, vous avez, que je crois, assez communié à la joyeuse messe noire. Chacun de vous m'a fait un temple dans son cœur. Vous avez en secret baisé ma fesse immonde. Reconnaissez Satan à son rire vainqueur, énorme et laid comme le monde. Avez-vous donc pu croire, hypocrite surpris, qu'on se moque du maître et qu'avec lui l'on triche, et qu'il soit naturel de recevoir deux prix, d'aller au ciel et d'être riche? Il faut que le gibier paye le vieux chasseur qui se morfond longtemps à l'affût de la proie. Je vais vous emporter à travers l'épaisseur, compagnon de ma triste joie, à travers l'épaisseur de la terre et du roc, à travers les amas confus de votre cendre, dans un palais aussi grand que moi, d'un seul bloc, et qui n'est pas de pierre tendre, car il est fait avec l'universel péché, et contient mon orgueil, ma douleur et ma gloire. Cependant, tout en haut de l'univers juché, un ange sonne la victoire de ceux dont le cœur dit « Que béni soit ton fouet, Seigneur, que la douleur, ô Père, soit bénie. Mon âme dans tes mains n'est pas un vain jouet, et ta prudence est infinie. » Le son de la trompette est si délicieux, dans ces soirs solennels de céleste vendange, qu'il s'infiltre comme une extase dans tous ceux dont elle chante les louanges.

0: Baudelaire sait que la souffrance est sainte. Il s'était habitué à elle. Elle était sa sœur, son alliée. Et la douleur lui fut une amie fidèle jusqu'au dernier jour, au jour de l'aphasie et du crénom. Ce dernier des mots qu'il pouvait articuler, ce bref juron qui avait encore Dieu pour objet, réservoir commun, inépuisable de l'amour.
1: Sois sage, ô ma douleur, et tiens-toi plus tranquille. Tu réclamais le soir, il descend, le voici. Une atmosphère obscure enveloppe la ville, aux uns portant la paix, aux autres le souci. Pendant que des mortels la multitude vile, sous le fouet du plaisir,

désir, ce bourreau sans merci, va accueillir des remords dans la fête servile. Ma douleur, donne-moi la main. Viens par ici, loin d'eux, vois se pencher les défuntes années sur les balcons du ciel, en robe surannée, surgir du fond des eaux le regret souriant, le soleil moribond s'endormir sous une arche, et comme un long linceul traînant à l'Orient, entends, ma chère, entends la douce nuit qui marche.

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Après Billy Wilder et Miklos Rocha, Raoul Walsh et Max Steiner, Orson Welles et Bernard Herrmann, c'était à la collaboration de John Ford et du compositeur Alfred Newman que s'intéressait le quatrième épisode de la série que Noël Simsolo consacrait en 1991 à quelques-uns des plus notables duos réalisateurs-musiciens de l'histoire d'Hollywood. Pour illustrer la collaboration du monument John Ford avec Alfred Newman, l'émission qui va suivre donnait à entendre des extraits des bandes-sons des films Hurricane, Young Mr. Lincoln, Sur la piste des Mohawks, Les raisins de la colère, Quelle était verte ma vallée, ainsi que La bataille de Midway de 1942, l'une des nombreuses réalisations de Ford sur les différents fronts de la guerre. Quel rôle jouait la musique de Newman dans ses films? Quelle place Ford lui réservait-il? C'est ce que l'on va entendre dans le quatrième volet de cette série à laquelle participait le philosophe, homme de radio et amoureux du cinéma de John Ford, Michel Cazenave.

Euphonia, les Hollywoodiens, quatrième d'une série de 5 émissions, Alfred Newman et John Ford, diffusé le 26 septembre 1991 sur France Culture.

0: I wouldn't have had this happen for anything, son. It just hangs another year on your sentence. That's the penalty. That's what I've got to go by. The law. Lucky you didn't break from the inside. That would have added 5 years. Now you behave yourself. We don't want to keep you here any longer than we got to.
1: Alors le passage du Riken que l'on vient d'entendre, nous avons décidé de commencer l'émission par cela. C'est la deuxième collaboration de Newman et John Ford. Pour résumer l'histoire, non pas du film mais de la séquence, c'est quelqu'un qui est mis au bagne, s'évade, plonge dans l'eau, essaie d'attraper un bateau, n'y arrive pas, est rejeté par le courant et retombe dans le bagne. Dont les coups de fouet et cette musique très lancinante, très poème symphonique, comme ça, c'est l'île du calvaire, qui est une idée très proche de John Ford, comme nous en parlerons. Et le travail de Newman étant de suivre cela comme le système de l'époque, le film doit être de 32 ou 33, c'est-à-dire le poème symphonique, le 100% de musique, comme nous en parlons dans les émissions précédentes, comme Max Steiner faisait, et auquel Ford se plie avec intelligence en conversant avec Newman. Alors il faut dire que Newman est un de ces musiciens de film qui n'est pas contrairement à Waxman ou à certains Korngold par exemple, ou Miklos Rocha, l'émigré d'Europe qui vient faire des films à Hollywood et qui fait de la musique à Hollywood, c'est l'Américain qui pense l'Amérique en même temps, un peu comme l'était Werner Herrmann, et qui travaille avec des cinéastes qui, bon bien sûr, Ford est d'avant tout irlandais, mais qui joue sur l'Amérique. Bon. Et puis, John Ford. Alors, John Ford vient du muet, il connaît, et dans les années 30, déjà, il est un cinéaste très connu. Et si j'ai demandé à Michel Cazenave, que nous connaissons sur France Culture, de venir comme partenaire à cette émission, c'est que son amour pour John Ford

0: Ford n'a d'égal que sa lucidité sur lui. Alors j'aimerais, avant que nous abordions la suite de l'émission sur le rapport musique Newman et John Ford, qu'il nous dise quelques mots sur Ford.
1: Oui, je crois d'abord que la première chose sur laquelle il faut insister, parce qu'on va le retrouver justement dans le rapport à la musique, car à quel point même Newman va, je dirais, intérioriser les idées de Ford et les intérêts de Ford, c'est que Ford est irlandais. Et ça, il ne faut jamais cesser de le répéter. D'ailleurs, son vrai nom, on le sait, ce n'est pas Ford, c'est Sean O'Fearna. Effectivement, il l'a anglicisé pour le rendre un peu plus compréhensible, enfin ou audible par l'ensemble des spectateurs. Et c'est qu'il y a cette idée, vous avez repris l'idée du calvaire. Il faut aller encore plus loin. L'idée du calvaire, je pense qu'évidemment vous faisiez allusion à ces coups de fouet qu'on entendait sur l'évadé que le reflux ramenait sur la côte, et évidemment ce qui renvoie à la passion du Christ.
0: C'est le moment des oliviers, cette séquence.
1: Exactement, au moment où on est en train de fouetter le Christ. Là, nous avons quelque chose de très très fort, qui est spécifiquement irlandais aussi, justement, que cette passion christique, par passion christique, ce n'est pas la passion chrétienne.
0: Non, c'est le catholicisme irlandais qui n'a rien à voir.
1: Et qui va entraîner du coup, justement, une musique tout à fait spéciale. Je pense qu'à travers les extraits que vous avez choisis, la discussion que nous allons avoir, nous allons être obligés d'en parler.
0: Si vous me permettez, oui, je dirais, pour que ce soit encore plus clair, c'est que la différence entre ces idées christiques et chrétiennes, c'est que le Christ tend la joue pour le deuxième coup, le catholique irlandais ne le tend pas. Le catholique irlandais met une bombe, ou se bat, ou se défend. C'est-à-dire que l'idée christique est le calvaire, oui, mais vers un paradis, on se bat pour le paradis.
1: Alors que le Christ, absolument.
0: Alors que le catholicisme accepte, disons, certaines concessions.
1: Oui, absolument. Est-ce que ça, je reconnais que l'Irlandais, lui, n'accepte aucune concession. Il va jusqu'au bout de tout.
0: Voilà. Parenthèse sur nous, mais importante à signaler.
1: Et jusqu'au bout de sa vie ou jusqu'au bout de sa mort, éventuellement. Non, et ce qui me frappait, justement, déjà dans l'extrait que nous avons entendu, car je crois qu'il faut en parler un petit peu, vous parliez de poèmes symphoniques. C'est vrai qu'il y a une composition qui me semble très, très symphonique. Et ce qui me semblait intéressant en même temps, c'était le rapport entre la musique que nous entendions et les bruits naturels. Je pense en particulier à ce bruit de la mer, qu'on entend revenir à plusieurs fois, et qui, d'une certaine manière, je dirais, n'est pas le bruit de la mer en tant que tel, mais devient un élément de la musique, et devient une sorte de leitmotiv, effectivement, qui structure en partie le moment musical que nous avons entendu. Et là, je pense que par rapport à la musique telle qu'on la faisait, vous disiez dans les années 30, c'est exactement 37, si je me rappelle bien, Hurricane, c'est effectivement un traitement musical auquel on était assez peu habitué à Hollywood.
0: Oui, c'était le sous-titrage des 100% de musique, parfois génialement faite par Steiner, mais parfois moins bien faite. C'est qu'on sous-titrait, on faisait de la redondance.
1: Voilà, exactement. Tandis que là, la musique, je dirais, fait partie réellement du film. Ce n'est pas quelque chose qu'on ajoute.
0: Alors, pour mieux montrer les différentes tensions de travail, parce qu'on sait que Ford était un cinéaste rigoureux et la musique n'était pas souvent dans ses films. Et j'ai pris un autre exemple, et on en parlera après Michel Cazenave. C'est un film très célèbre, Vers sa destinée, où Mr. Lincoln, le moment où il va y avoir un lynchage, où Lincoln, le jeune Lincoln, s'improvise avocat et essaie de défendre. Et là, on a un travail sur les voix, sur la violence, sur la montée de tension, qui est assez rare dans le cinéma. You, Mr. Lincoln, maintenant.
2: How did it happen?
3: It was them two fellas over there. They was fighting with Scrub. And they cut him. It was a knife they'd done it with.
4: Do something, sir?
2: Which one of you fellas this knife here belong to?
5: Me.
6: No, me.
2: I want the truth now. Which one of you cut him?
6: I did.
2: That ain't so. I did it.
6: I tell you, it was me. He came after me with a gun.
2: One of you is lying. Now, which one is it? Which one is it? Anybody see it?
7: I reckon I did.
2: Who are you?
7: Their mother.
2: Well, which one was it?
7: I ain't saying.
8: Matt, please.
2: Well, don't make no difference anyhow. Under the law, they're both equally guilty.
9: Sure.
2: You, fine, you're under arrest. I'm a cast. I appoint you temporary deputy. Help me get these fellas down to the jail.
8: Adam, tell him you
2: Jim, you and Jake, you stay here and take care of the body in this here knife. And don't let nobody touch nothing till I get back.
10: You sure made a good job of him.
11: I wonder who they're going.

0: said listen to me. I see you will. Now, gentlemen, I'm not up here to make any speeches.
1: Alors là, bon, on a un exemple du travail de Newman avec Ford sur une scène, je dirais pas dialoguée, mais une scène bruyante, plein de voix qui viennent de partout, un travail. Un détail qu'il faut quand même dire, parce que même si ça paraît ironique, elle ne l'est pas, c'est pas une allusion ironique dans ma bouche, quand le thème de Lincoln arrive, qui dit chez votre avocat, on entend un thème irlandais, alors que Lincoln était juif, mais ça, ça fait partie, disons, de l'univers de Ford. Ford, qui, disons-le tout de suite, pour être clair dans cette émission, représente pour vous, Michel Cazenave, comme pour moi, un des trois ou quatre plus grands cinéastes du monde, cinéaste universel, pas seulement sur les thèmes, mais sur l'idéologie. C'est vrai que quelle que soit l'opinion et les choix des gens, toute analyse est possible avec Ford. C'est le cinéaste universel que l'on peut analyser selon son bord, selon sa rive, comme l'on veut. Mais nous avons choisi le choix de la musique et de Ford et de Newman et de John Ford. Et là, dans cet exemple qu'on vient d'entendre, je crois que beaucoup de choses qu'on a déjà un petit peu dites et qu'on va dire se dessinent très précisément.
2: Oui, je voulais. Moi, ce qui m'a frappé, c'est que dans les quelques minutes là, que nous venons d'entendre, nous avons plusieurs traitements de la musique. Je veux dire, au début, par exemple, il y avait un traitement extraordinairement fonctionnel. Les gens sont en train de parler, la parole est au premier plan, on entend la musique derrière que pour, en quelque sorte, accompagner et prolonger ce qui est dit. Puis, on entend l'homme et la femme qui parlent, seuls. Et c'est le violon qui arrive derrière, qui n'est plus, je dirais, un prolongement fonctionnel, mais beaucoup plus un prolongement émotif. Bon, nous avons ensuite la tentative de Lunch. Et ce qui est tout à fait intéressant là, c'est que tout à coup, la musique n'est plus en arrière, elle devient à égalité avec la parole, jusqu'au moment où, à la fin, je dirais, les bruits, les bris de verre, etc., que nous entendons, les cris et la musique, tout cela finit par former un seul ensemble, et où nous avons un alliage en profondeur même de la bande parlée, de la bande son et, malheureusement, évidemment, on ne peut pas le voir, de l'image.
1: Alors, ce qui est important là aussi, c'est qu'au début, quand ce violon arrive, c'est normal chez Ford, et ce mot, je dis tout à l'auditeur de le prendre dans son connotation, mot que je n'aime pas beaucoup employer, mais disons dans son sens, ce qui n'est pas le mot exact, le plus précis, l'âme. Pas l'âme au sens je crois ou je ne crois pas, l'âme, et que quand la musique revient en avant, ce n'est plus l'âme, c'est le sentiment, c'est la violence, c'est l'impulsion. C'est-à-dire que brusquement, le sentiment dépasse l'âme, et que peu à peu, l'âme ne reviendra que quand Lincoln vient dire « Je suis votre avocat, I'm your lawyer, madame oui. », et remettra l'idée d'âme dans la justice.
2: Oui, mais alors là, c'est ça qui est étonnant, ce que je voulais dire aussi, c'est que ce lynchage, en quelque sorte, il est divisé en deux. On assiste au lynchage, puis tout à coup, la musique, telle qu'on l'entend, s'arrête.
1: Se casse.
2: Il y a une espèce de tout petit silence. La voix de Henry Fonda qui dit simplement « I'm a lawyer ». Je suis l'avocat.
1: Je suis votre avocat.
2: Il y a quelque chose d'autre qui est en train d'arriver avec les violons, et on repart.
1: Après un autre silence, effectivement, qui fait que la violence est repartie.
2: Effectivement, comme si tout à coup il y avait comme une sorte de parenthèse qui est à la fois l'âme et qui est en même temps la loi.
1: Alors là, justement, on a, comme vous l'avez montré très très bien par votre intervention, Michel Cazenave, c'est qu'on a la morale, l'éthique de Ford. C'est-à-dire que je n'utilise la musique, je n'utilise que les bruits, que si j'ai une raison au-delà de l'anecdote de le faire. Et que Ford, qui était quelqu'un qui ne mettait pas forcément beaucoup de musique dans ses films, savait aussi, c'est l'exemple que nous allons suivre maintenant, demander aux musiciens, Alfred Newman, parce que c'est le sujet qu'on a choisi, de dire, bon, là j'ai une séquence, elle sera faite comme ça, comme ça, il n'y a que toi mon pote, parce que c'est comme ça qu'il parlait, je m'excuse.
2: Oui, bon, bah, c'est vrai,
1: on connaît le personnage de Ford, il n'y a que toi, il disait ça de manière un peu plus vulgaire, mais ne le soyons pas, nous sommes à France Culture, qui va faire marcher ça. Moi je fais des plans fixes de gens qui courent, je fais un montage, je veux une musique qui fasse bouger encore plus cela, mais de l'intérieur et non pas de l'extérieur. Je suis assez grand cinéaste du muet et de tout pour montrer par les images, et tu vas me faire comprendre par les sentiments que la musique exprimera, sentiments et pas sens et pas symbole, mais sentiments, ce qu'est cette poursuite, ce qu'est le calvaire de cet homme qui fuit pour aller sauver. Bon, et c'est cette séquence dans un film admirable, très peu connu en France, hélas, Dream Along the Mohawks, sur la piste des Mohawks, où Fonda quitte un fort assiégé par des Indiens payés par des hommes, des trafiquants, et va essayer de trouver des renforts. Et cette séquence que j'ai réussi à capter, parce qu'il n'existe pas de version originale du film, c'est compliqué, montre comment Newman, qui était un cinéaste un peu indépendant, qui aimait bien, nous le verrons plus tard, faire sa propre musique, se plie complètement au style de Ford, tout en jouant d'une musique où 45 thèmes différents vont se mélanger, se catapulter les uns les autres, se contredire, pour donner cette impression. Et curieusement, on ne verra aucune image pour ceux qui ne connaissent pas le film, mais ils auront une impression de rapidité et de multiplicité de mouvements qui n'est pas dans l'image, quand on voit le film, qui y est, mais qui n'y est pas, disons, dans le montage. Je veux dire, il n'y a pas un plan à la seconde. Bon, mais qui donne cette force, cette rapidité que peu de cinéastes savaient faire, c'est cet extrait que nous allons entendre maintenant de Drums Along the Mohawks.

0: Moi, personnellement, mais bon, c'est une vision, je dirais pas subjective, disons un peu de spécialiste, c'est vrai que quand j'écoute la musique sans les images, je retrouve Ford complètement. Ford dans le style qui est des images très rigoureuses, mais mélanger les ethnies, mélanger les caractères, c'est toujours un petit peu, même quand il fait des films contemporains, c'est toujours qu'est-ce qu'a été l'Amérique, plusieurs nations entre elles, les luttes, les idées. C'est vrai qu'on n'a jamais vu un Indien stupide dans le cinéma de Ford. Et que Newman, qui a fait pour beaucoup de cinéastes un tas de films, mais c'est vrai que là, c'est à la Fox, et c'est vrai que Newman est déjà, à ce moment-là, le patron musical de la Fox. C'est un petit peu comme si, je ne sais pas, le patron de notre de Radio France, M. Maheu, venait faire une émission ici. C'est-à-dire que c'est le type qui n'a pas besoin de faire musique de film dans ça, et qui accepte avec Ford et qui fait ce travail-là. Et on a cette émotion. Moi, je voudrais dire une chose, c'est que je pense que Michel Cazenave, en tant que cinéphile, il y a eu une époque où la vidéo n'existait pas et où on achetait les musiques de films pour se rappeler les films. Mmh. Et il y avait des musiques où ça fonctionnait, d'autres ça fonctionnait pas. Et comme par hasard, quand c'était pas à cause des musiciens, c'était à cause des cinéastes. C'est que quand c'était des grands cinéastes, on retrouvait toujours les images, même si la musique paraissait un peu éloignée de ce qu'on avait eu comme impression. Et là, moi, je retrouve complètement cette vitesse, cette force, ce langage, mais en même temps, qu'est-ce qu'il faut dire, cette rigueur. Car Ford, c'est un cinéaste du minimalisme, et qui peut utiliser la musique comme ça. Je crois que c'est une chose qui vous a frappé également. Minimalisme, tant sur, non pas dans la caricature des sentiments, mais dans l'essentiel, tout de suite. On ne perd pas de temps avec des bavardages inutiles, avec des compromissions inutiles. On montre ce qu'on a à montrer, on fait des gens en contradiction entre eux, on met une musique en fonction de ces problèmes de civilisation ou de combat, mais jamais on ne prend un parti avec un tas de circonvolutions compliquées, comme le feront certains cinéastes, comme William Wheeler, pour ne pas le nommer.
1: Mmh. Oui, non, mais justement, ce qui est tout à fait intéressant, et par rapport à ce que nous avions déjà dit, on avait parlé, par exemple, d'une utilisation fonctionnelle de la musique. On a montré comment la musique pouvait, au contraire, s'intégrer tout ce qu'on appelle normalement la bande-son et en faire un élément musical où la musique faisant partie de l'action, on ne savait plus très bien. Or, ce qui est intéressant, c'est que Ford, justement, a encore d'autres positions vis-à-vis de la musique. Nous avons celle que nous avons là, dans la piste des Mohawks, où lorsqu'on voit le film, effectivement, tout est en plan fixe et en panoramique. Donc, à l'image, il ne se passe pratiquement rien, je dirais. La musique,
0: excusez-moi,
1: justement, aussi, est chargée, c'est elle-même qui est chargée de l'action.
0: Excusez-moi, Michel, et aussi, pour ceux qui ont voyagé, en plan général, oui. Où les Indiens qui poursuivent sont petits sur l'écran, et Henri Fonda qui court est petit sur l'écran.
1: Absolument, absolument. Ce que je veux dire,
0: pas le gros plan du sentiment.
1: En réalité, ce qui se passe, c'est la musique qui le fait se passer dans le film. Effectivement, donc Ford est capable, au contraire, je dirais presque, de se retirer devant le pouvoir de la musique. Et au contraire, et je pense que vous en avez choisi des extraits aussi, nous avons les films dans lesquels il n'y a pratiquement pas de musique. Donc ce que je veux dire, c'est que Ford est capable d'une sorte de liberté absolument énorme vis-à-vis de la musique, non pas de faire comme beaucoup de films hollywoodiens de l'époque dans lesquels la musique avec sa place bien déterminée et de film en film et de metteur en scène en metteur en scène souvent retrouve la même chose, mais c'est que lui, je dirais, évalue la position de la musique film par film et par la place, je dirais, quasiment organique que la musique doit avoir à l'intérieur de son œuvre.
0: Mais ça, c'est presque, disons, le travail de style et technique. Anecdote à connaître, un peu amusante, avant que nous abordions la deuxième partie de l'émission, c'est que un des monteurs de Ford était Parrish, Robert Parrish. Et Parrish m'a raconté cette histoire. J'étais avec Tavernier et Parrish une fois à Cannes, et on parle de Ford, et il me dit, vous savez que moi, j'étais monteur de Ford, et une fois, je savais pas comment monter. J'ai été le voir, j'ai dit, j'arrive pas à monter. Et Ford m'a donné un énorme coup de poing dans le visage, il m'a cassé deux dents, il m'a emmené, il m'a montré, il dit c'est là. Et il a dit après, si quand je tourne, n'importe qui est producteur, il n'a rien à dire, parce qu'on coupe le mot action, qui commence un plan, et on coupe couper, et on colle, ça marche, c'est que je sais l'économie et le minimalisme, il n'a pas dit le mot minimalisme, disons, et la seule chose que je fais. Et tout film, dialogue, musique, c'était pensé comme ça. Si bien vous

On va entendre maintenant, elle donne, je dirais pas l'âme, elle donne, disons, la révolte et la douceur, la volonté de paix, de paradis que cherchent ces émigrants, mais pas les pionniers de l'Ouest, en 1938, c'est le bouquin de Steinbeck, tout le long du film, et que le spectateur a cette musique dans la tête, même si elle ne revient jamais, tout le long du film. Et ça, je crois que c'est la force, disons, du cinéma de Ford, juste quelques secondes avant qu'on en parle encore un peu plus, de la musique de Grass of Wrath, Les Raisins de la Colère.

0: Alors là, on est au cas limite, Michel Cazenave.
1: Oui, effectivement. Mais enfin, lorsqu'on vient d'entendre uniquement...
0: les 50 secondes.
1: C'est ce qui vient de passer. Dieu sait que c'était court. Moi, j'ai frappé de voir. Comme, d'une part, nous avons le thème qui va être celui de My Dear Clementine. La poursuite infernale.
0: Tournée 5 ans, 7 ans après.
1: Exactement. Et d'autre part, nous avons, à l'évidence, alors qu'en principe ça ne s'impose pas, c'est le moins qu'on puisse dire, plus que des réminiscences même, deux ballades irlandaises. Or, ce qui est intéressant à travers ça, c'est que nous avons une musique extrêmement typée, et qui est une musique qui en grande partie a donné naissance à ce qui est devenu le folk américain, tout au moins celui de l'Ouest. Et que, en effet, à travers la force que ça a, à travers la manière dont c'est une musique qui est répétitive au sens que c'est effectivement toujours les mêmes développements finalement qui ont lieu, c'est que du coup Ford va pouvoir en faire l'économie. Et pouvoir en faire l'économie, pourquoi? En jouant sur l'économie générale de son film. Parce qu'on sait que Les raisins de la colère, et Ford a été extrêmement fidèle de ce point de vue-là, c'est en réalité une grande méditation biblique, en quelque sorte, de Steinbeck, avec ce mouvement de marée incessant d'espoir et de désespoir et d'espoir que l'on essaie de reconquérir sans arrêt, et qu'à travers la rythmique du film, je dirais que la musique qui a introduit le film, qui va le clore, elle est en quelque sorte totalement implicite dans l'intérieur du film, et c'est vrai que pour Les raisins de la colère, il m'a fallu plusieurs visions pour me rendre compte qu'il y avait très très peu de musique. Et en particulier, j'étais persuadé que cette musique revenait tout un certain nombre de fois. Alors que vous avez raison, elle vient au début, à la fin et au milieu.
0: Et au milieu avec le petit thème.
1: Exactement.
0: Et elle n'est même pas dans la séquence de bal où c'est des musiques traditionnelles.
1: Oui, sont des musiques de danse normales.
0: Alors maintenant, je vais. C'est pas méchant vis-à-vis de la famille Newman, je dis tout de suite ça aux aficionados, c'est pas méchant. Mais je voudrais montrer la différence, c'est un petit peu dialectique, jusqu'ici on a beaucoup parlé dans Studiophonia de ça, mais là on va voir un exemple précis. D'une suite musicale écrite par Newman, donc au début des années 50 pour le concert et tout, de la partition de Calette Verte Mavallée, une petite suite musicale, et après un extrait de la musique utilisée dans le film. Et on verra à quel point Newman seul fait sa musique à lui, qui vaut ce qu'elle vaut, on l'aime ou on l'aime pas, et comment Ford s'en sert. Alors d'abord, un petit extrait, peut-être pas tout, de la suite musicale de How Was Green My Valley, qu'elle était verte ma vallée, tout de suite.

0: Bon, après cela, on aime ou on n'aime pas, violon, sucré, on va entendre ce que donne la bande-son du film de Ford avec la même musique, ou d'autres moments de cette même musique, de Newman.
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1: Alors bon, Dieu, Mother, la mère, c'est toute John Ford. Et là, je suis obligé de penser à ce texte peu connu d'Aimé de Vaugelas, qui adorait ce film et qui disait « Ce qu'il y a, c'est que j'adore ce film bien que ce soit des Gallois et qu'ils aient l'accent irlandais tout le long du film et que la musique soit irlandaise. » Et c'est vrai, ce qui frappe peut-être en écoutant, c'est que, alors que ça se passe au Pays de Galles, il n'y a rien de gallois dans la musique et même dans les accents, Michel Cazenave.
2: Non, ça effectivement, je pense que lorsqu'on a séjourné un tout petit peu au Pays de Galles et qu'on a vu ce que c'était que les chœurs gallois en particulier lorsqu'ils vont au service le dimanche et qu'ils chantent les psaumes, on peut dire que qu'elle était verte ma vallée, les décors sont gallois, mais c'est bien tout ce qu'il y a de gallois. Encore que, il y a certains acteurs qui ont pris l'accent gallois. Et c'est ça qui est intéressant, je dirais, en plus de la musique, il faudra en parler aussi, mais en plus de la musique, il y a le traitement que fait John Ford des voix différentes. Car il y a ceux qui ont l'accent gallois, on l'a peut-être entendu, il y a ceux qui ont l'accent anglais normal, il y a ceux, et bien entendu Maureen O'Hara, puisqu'elle est franchement irlandaise, et d'autres
1: et
2: acteurs sont irlandaises,
1: la mère,
2: bien entendu, qui ont l'accent irlandais. Et où donc il y a aussi une musique, je dirais plus exactement un traitement musical de l'ensemble des voix, comme d'ailleurs le moment où la voix de l'enfant intervient, qui est tout à fait absolument sublime, je dirais, du point de vue...
1: On pourrait dire qu'il y a un jeu sur la phonétique qui permet à la musique de s'installer dans la mise en scène sans prendre la place première.
2: Non, mais exactement. Et qui, je dirais, renvoie sans arrêt justement du traitement de la voix au traitement de la musique. Et ce qui était intéressant, je crois que c'était une très très bonne idée de nous faire entendre la recomposition, si on peut dire, pour orchestre, de Newman. Bon, c'est vrai qu'à mes yeux... Je parle d'une manière très personnelle.
1: Et à
2: mes oreilles. Exactement. C'est absolument insupportable. C'est vraiment du sucre d'orge. C'est vraiment du sucre d'orge. C'est vraiment du sucre d'orge et de la guimauve. Or, ce qui est tout à fait étonnant, c'est qu'il y a un moment dans l'extrait, ensuite, bande son du film, que nous avons entendu, où nous avons à peu près le même type de musique. Et c'est le même type de musique qui vient au moment où la mère termine par My Babies. Et c'est dit d'une telle façon que, du coup, cette musique de violon un peu sucrée, effectivement, a du sens. Et elle a sa fonction réelle.
1: Bon, alors là, vous m'amenez à la séquence suivante, parce que préparer la conclusion du travail de Newman et John Ford, qui ont fait bien d'autres films que ceux qu'on va citer, j'ai hésité beaucoup, puis j'ai pris un extrait d'un documentaire de propagande, comme on dit, la Battle of Midway, la bataille de Midway, où Ford a été filmé, parce qu'il était amiral, n'est-ce pas, la bataille de Midway, et après, il en a fait un film de montage sur le document réel, sur son réel. Attention, c'est pas des sons en studio, d'avion et tout, son réel, avec le musée de Newman, pour montrer quel était, disons, le travail de la guerre et les raisons de la guerre. Et ce que vous venez de dire me fait penser, je n'étais pas prévu dans l'émission, et je vais peut-être le dire un peu mal, je m'en excuse, c'est que quand il faisait, disons, le dernier mixage de ce film de propagande, il avait demandé à Henri Fonda, à plein de gens, de faire le commentaire, et à un moment, il fait dire dans le commentaire, c'est pas ce qu'on va entendre, vous voyez, il dit ça en anglais, vous voyez un tel, c'est le petit machin, sa mère sera très triste d'apprendre qu'il est mort, mais elle sera contente qu'il est mort pour défendre contre la barbarie. Et puis, il y a un producteur délégué par le ministère de la Défense qui dit, mais écoutez, monsieur Ford, c'est pas possible, c'est mélodramatique, la mère, le bébé, c'est sirop, c'est pas possible et tout. Quand on entend comme ça, il dit, bon, d'abord, vous attendrez d'entendre tout fini, mais je vais vous dire une petite chose avant, parce que peut-être vous comprendrez mieux. Et s'est mis à citer 5, 6, 7 films. C'était ses plus grands succès, ses Oscars. Et il s'est arrêté, puis il a dit, et vous ? Et là, on dit, bien sûr, on n'a rien pu dire. Et il a dit, on continue. Ce qui veut dire, c'est pas une note gratuite. Ça veut dire que Ford savait très bien prendre le sirop où il fallait le prendre, mais savait comment du sirop mélangé à d'autres sirops d'une autre manière, avec quelque chose qui était l'élixir de vie pour lui. Parce que le calvaire, on va en parler en conclusion chez Ford, c'est pas la résurrection du Christ, c'est pas la rédemption, c'est arriver à quelque chose qui va créer le progrès. Ce qui est bien que vous savez comme moi, Michel Cazenave, que, des gens ont écrit, et très justement, que Ford, cinéaste lincolnien, catholique, irlandais, est peut-être le cinéaste qui est le meilleur exemple, disons, du marxisme, au niveau de sa philosophie et de sa thématique. Et je rappellerai comme exemple que Eisenstein et les plus grands penseurs du cinéma soviétique admiraient au Mr. Lincoln, non pas sur le politique, sur le traitement du politique, et sur le traitement du cinéma, donc aussi de la musique. Et l'exemple qu'on va voir là est très très frappant. Dans le petit extrait de la bataille de Midway qu'on va écouter, on a des moments où on n'entend que de l'avion, que des paroles, que des musiques de Newman, que des musiques citées, qui sont les musiques traditionnelles, disons, de l'armée américaine, du folklore, et que cette espèce, disons, de confiture insupportable au départ, théoriquement, devient quelque chose qui atteint, je dirais pas au sublime, parce que ce serait exagéré, qui atteint une cohérence évidente, qui montre d'abord la force de ce pays se battant, deuxièmement, qu'est-ce que c'est qu'un type comme Ford, irlandais, mais que l'Amérique a tout donné, comme Capra, italien, qui vient de mourir, l'Amérique a donné, le respect qu'il a, et pourquoi et pour quelle raison. Donc, l'idéologie, d'accord, mais pas l'idéologie partisane, l'idéologie du cœur, de l'âme, et de cette conception christique, plus que chrétienne, qui joue, dont nous parlons en conclusion. Donc, l'extrait de Battle of Midway, qui est très rare, dont le son est moyen, mais vraiment, je voulais que les auditeurs aient la chance de pouvoir l'écouter.
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2: Alors là, on a même les chœurs de la fin, les cloches et tout. Bon, moi, ça m'intéresserait que vous nous dites, Michel Cazenave, par rapport à votre amour de John Ford, ce que vous apporte ce petit travail d'étude qu'on vient de faire en direct. Mais je voudrais quand même dire aussi une chose avant, qui est peut-être un peu parallèle à l'émission, mais qui est importante. On a souvent taxé John Ford de cinéaste, raciste, de droite et tout, et tout. Et à ce titre-là, au sujet de la thématique de ses films, on ne comprenait pas son attitude au moment du macartisme où il a dit « Je m'appelle John Ford, chez les westerns, j'ai pas dénoncé qui est ceci ou qui est cela, je travaille, je suis con, monsieur Benmi, j'aime bien vos films, mais je ne veux pas accepter que l'on dénonce des gens pour leur idéologie dans ce pays. » Bon, et ça a paru très curieux à des gens par rapport à sa thématique apparente. Mais quand on analyse son style et ce que nous venons de dire et tout, ça paraît totalement logique. C'est quelqu'un qui finalement avait un code de l'honneur et un code de la conception humaine, un pessimiste qui aurait l'optimisme en même temps, qui voulait y croire, et qui se refusait absolument de mettre les gens dans les boîtes. Y compris la musique et la technique dans les boîtes.
3: Oui, mais ça là-dessus, Noël Simsolo, je crois qu'il y avait un malentendu profond. Que l'on,
2: qui perdure.
3: Oui, qui perdure. C'est-à-dire qu'on voit John Ford comme la cavalerie américaine, alors que John Ford est finalement a un grand respect pour l'armée, mais est assez antimilitariste par ailleurs.
2: Surtout dans les films sur la révolution irlandaise.
3: Non, absolument. Qu'il est anticolonialiste d'une manière évidente pour quelqu'un qui est irlandais, et que ça l'amènera, car c'est un de ceux quand même qui introduisent cette révolution dans le cinéma hollywoodien, qui l'amènera peu à peu justement à faire de l'Indien un personnage positif et de montrer finalement quel est le crime de l'Amérique vis-à-vis de la civilisation indienne.
2: Vous et là aussi, par rapport au John Cheyenne, là.
3: Exactement. Mmh. Oui, mais enfin, par rapport au John Ford tel qu'il est généralement dépeint, il y a quelque chose quand même qui est absolument effarant.
2: Alors, sur l'utilisation de cette musique à la fois sucrée ou idéologique, comme on lui a reproché, et Newman en étant un.
3: Oui, mais alors là, écoutez, moi je crois que là, justement, il faut revenir au caractère irlandais de John Ford. C'est-à-dire, il faut se demander qu'est-ce que la musique irlandaise en tant que telle. C'est une musique qui est une musique religieuse. Religieuse dans le sens christique, comme on le disait, c'est-à-dire que les Irlandais ont toujours pensé que le peuple d'Irlande était martyrisé comme le Christ était martyrisé sur le Golgotha. C'est l'un des thèmes récurrents, par exemple, des volontaires de l'IRA.
2: Vous dites bien christique, hein.
3: J'ai dit bien christique. J'ai bien dit christique. Elle a une fonction folklorique au sens réel de ce mot, c'est-à-dire devant exprimer l'âme d'un peuple. Elle a une fonction d'espérance, c'est-à-dire affirmer que, quelles que soient les épreuves,

0: Dieu sait que l'Irlande, depuis 800 ans, passe des épreuves et est encore en train d'en passer. Il y a toujours, au-delà du désespoir, une petite flamme que l'on peut entretenir et donc éventuellement un coin de ciel que l'on peut découvrir.
1: Et je dirais, et la joie, parce que nous n'avons pas pris d'exemple dans l'émission, parce que ça nous aurait mené trop loin et trop compliqué, c'est l'île du bal. Dans tous les films de John Ford, mais le plus tragique, même dans Les Ondes de la Colère, il y a un moment, il y a le bal qui arrive et la joie.
0: J'ajouterais trois choses. Non, alors là, vous avez raison. Il y a la danse, effectivement. Il y a le whisky. Et il y a la bagarre.
1: C'est bien
0: la
1: bagarre. Ça.
0: Et trois, thèmes qui sont toujours des thèmes musicaux extrêmement forts.
1: Attention, Michel Cazan, on va penser que vous êtes amateur de ces choses-là.
0: Je ne sais pas si j'en suis amateur, mais je reconnais que j'ai une certaine sympathie, effectivement, pour les Irlandais, pour ce que ça représente pour comme philosophie de la vie, en même temps. Mais ce que je veux dire, c'est que ces trois thèmes, en même temps, qui d'ailleurs se raccordent aux trois premiers, sont des thèmes qui toujours prêtent, justement, à traitement musical très particulier de la part de John Ford. Il suffit de penser, par exemple, à L'Homme tranquille, bien entendu, mais à un autre film qui, à mes yeux, d'ailleurs, est très peu connu de John Ford, et qui est très très beau, qui est la Taverne de l'Irlandais.
1: Absolument.
0: Où on se trouve là, alors là aussi, du point de vue musical même, dans un mélange de cultures absolument étonnant, puisque nous avons l'Irlande d'une part, et nous avons la musique polynésienne traditionnelle de l'autre. Et l'Amérique, et où on se rend compte comment John Ford arrive justement à mélanger ces trois éléments, et non plus, ça ne devient plus du mélange, ça devient une sorte d'unité supérieure.
1: Alors ce qui est étonnant avec Newman, c'est que Newman, qui est le cinéaste américain par excellence, et on a entendu d'autres musiques de films qu'il a fait, je pense à Henry King et bien d'autres, il arrive à le rendre tellement irlandais par moment que c'est surprenant, parce que quand à la fin de leur vie Newman fait le générique de La Conquête de l'Ouest, qui est un film réalisé par plusieurs metteurs en scène c'est une musique un peu tonitruante et tout, c'est évident que Newman représente l'Amérique des pionniers par rapport à son rêve précédent, et cette musique n'a rien à voir avec le côté irlandais et tout, et dès que Ford travaille avec lui, curieusement, c'est pas les Irlandais venus aux États-Unis pour s'installer en tant que colons, c'est Ford, la mémoire de Ford, l'idée irlandaise qu'il impose à Newman et qui dit il y a sentiment, il y a violence, il y a plaisir et il y a calvaire qui ne veut pas dire calvaire suite qu'on monte au Golgotha seulement, calvaire contradiction, c'est le doute, c'est les musiques qui ont cette collusion entre eux.
0: Je dirais que c'est presque même un déchirement de la condition humaine.
1: Oui, mais par le fait musical.
0: Et ce qui explique justement qu'en même temps on ait des musiques tellement différentes dont on pourrait se dire que c'est quelque chose de totalement incohérent. Or, si elles sont incohérentes les unes par rapport aux autres au premier degré, en réalité, justement, elles sont cohérentes parce qu'elles décrivent les différents états de la condition humaine et que la condition humaine ne peut se comprendre qu'à travers l'ensemble de ces états. Je veux dire, il n'y a pas un choix que fait Ford de dire voilà, l'homme c'est ça. Il sait très bien que l'homme, c'est une multiplicité de facettes. Et là, il y a, je crois, quelque chose qui tient sans doute en partie au caractère irlandais de Ford, mais qui dépasse l'Irlande alors de loin, qui tient vraiment à sa philosophie la plus profonde, c'est ce que j'appellerais son sens de l'honnêteté. Son sens de l'honnêteté dans le traitement et son sens de l'honnêteté vis-à-vis de tout homme quel qu'il soit.
1: Et vis-à-vis des moyens techniques qu'il employait, dont la musique.
0: Ça va avec.
1: Parce que si l'on avait le temps d'écouter d'autres musiques de Newman, intéressantes avec d'autres cinéastes, on verrait qu'il a phagocyté, colonisé Newman à sa manière, en tant qu'auteur complet. Alors, pour conclure cette émission, on va mettre le générique du Hurricane, qui est très curieux, qui commence par des sons, continue par une musique hollywoodienne, mais qui se casse un peu, et peut-être on entendra même la queue, disons, du début du dialogue, si le temps nous le permet. Alors, merci Michel Cazenave pour votre intervention, et pour conclure, puisque c'est très rare que personne n'a ce film, que je suis le seul à l'avoir en France et j'ai pu vous donner le son, eh bien, le générique du Hurricane par Alfred Newman.

C'était Euphonia, Alfred Newman, John Ford, une série de Noël Sim Solo réalisée par Marianne Manès, invité Michel Cazenave, équipe technique Jacqueline Duchamp, Pascal Dupont, Patrick Millard, demain Frank Waxman, Alfred Hitchcock, dernière émission, invité Jean Doucet.

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1: C'était le quatrième de cinq numéros d'Euphonia consacré à quelques duos de réalisateurs-compositeurs d'Hollywood. Première diffusion le 26 septembre 1991 sur France Culture. À suivre. 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
6: C'est l'histoire d'un médecin de la Renaissance qui cherche à soigner sa fille malade, mais qui ne parvient pas à trouver les remèdes pour la soigner dans la médecine héritée de l'Antiquité. Il se tourne alors vers une théorie qu'on appelle théorie des signatures, popularisée au XVIe siècle par un certain Paracelse et qui affirme entre autres que les plantes censées guérir les organes malades leur ressemblent. Que nous dit ce raisonnement par analogie de l'esprit scientifique et médical de la Renaissance? Science Chrono mène l'enquête sur cet art des signatures entre langage naturel, histoire des sciences et fiction. Bonjour Guillaume Bunel.
7: Bonjour.
6: Vous êtes docteur en musicologie, professeur agrégé à Sorbonne Université. Vous êtes l'auteur de « Lire sous l'écorce, l'art des signatures, une médecine magique à la Renaissance » paru aux éditions Magicité. Je suis ravi de vous recevoir pour ouvrir cette nouvelle saison de Science Chrono, l'entretien archéologique. Tous les vendredis à 16h, nous continuerons de consacrer la première partie de l'émission à l'histoire des sciences et ses archives pour comprendre comment se fabriquent les savoirs. Cette année encore, on verra comment cette histoire des sciences s'intègre pleinement à la grande histoire, nous apporte un autre éclairage sur les cultures humaines et sur la multitude des modes de pensée. On verra que cette construction des connaissances vient évidemment avec tout son lot de controverses, de découvertes, d'émerveillements et de remises en question. Une riche aventure que je suis vraiment ravi de poursuivre avec vous, chères auditrices et chers auditeurs. Et en deuxième partie, bien sûr, vous retrouverez l'entretien archéologique pour faire la part belle à toutes les découvertes qui nous permettent d'affiner nos connaissances sur la longue histoire des sociétés humaines et de redonner vie à des mondes que l'on croyait éteints. Aujourd'hui, d'ailleurs, dans l'entretien archéologique, nous prolongerons un peu l'été avec un entretien archéologique consacré aux banquets méditerranéens de l'Antiquité, qu'ils soient grecs, étrusques ou gaulois. Et on verra que si leur définition est simple, leur archéologie, parfois complexe, nous permet de mieux comprendre ces moments de partage porteurs d'une grande variété de sens. Mais tout de suite, revenons à notre histoire des sciences du jour et à cette théorie des signatures qui a rencontré un certain succès à la Renaissance. Avant de nous plonger dans cette théorie qui nous éclaire sur tout un univers de pensée, j'aimerais, Guillaume Bunel, que vous m'expliquiez comment vous êtes passé pour votre livre « Lire sous l'écorce », de la musicologie à l'histoire des sciences, parce qu'apparemment, il n'y a pas trop de lien entre ces deux disciplines.
7: Oui, merci. Merci beaucoup pour l'invitation, d'abord. Les liens entre musicologie, entre musique ou théorie de la musique et science, en fait, sont assez nombreux, notamment dans les périodes anciennes, puisque la musique... dans la classification traditionnelle des arts libéraux au Moyen-Âge, est classé parmi les sciences du nombre, donc avec l'arithmétique, la géométrie et l'astronomie. Donc voilà, le lien a priori est quand même assez clair pour les auteurs du Moyen-Âge et de la Renaissance. Et puis, alors, il y a peut-être le chemin principal qui m'a guidé vers cette théorie des signatures, c'est cet intérêt aussi qu'on trouve constamment chez les théoriciens de la musique au Moyen-Âge et à la Renaissance pour un mode de pensée, en fait, analogique. Donc avec notamment cette croyance ou cette théorie selon laquelle la musique produite par les êtres humains n'est en fait qu'une espèce de copie ou de réduction d'une musique plus vaste et inaudible aux êtres humains, qui est la musique des sphères, en fait, la musique de l'univers. Donc il y a une espèce comme ça d'emboîtement, en fait, de plusieurs musiques contenues les unes dans les autres. La musique de l'univers, qui est la musique originelle, divine, etc. À l'intérieur de ça, il y a une seconde musique qui est celle du corps humain et des parties de l'âme. Donc, qui, elles aussi, sont supposées former une harmonie entre elles, échanger entre elles et produire des intervalles, des rapports harmonieux inaudibles à l'humain. Et enfin, la musique véritablement produite par les humains qu'on peut entendre, qu'on peut jouer, etc., mais qui n'est que l'aboutissement, en fait, de toutes ces musiques.
6: Vous parlez du Moyen-Âge, de la Renaissance. Il y a aussi une dimension cruciale pour ces époques, c'est un goût humble pour ce qui est caché, ce qui est crypté, ce qui est codé. C'est pas du tout, comme vous le dites dans votre livre, inadmissible, ce rapport-là au caché, au codé.
7: Oui, effectivement. Alors c'est un autre aspect de mes recherches aussi, cette fascination de la Renaissance pour le cryptage, pour tout ce qui doit être déchiffré, ce qui est énigmatique. Et ce qui est intéressant, c'est que ça se rattache en fait à beaucoup de domaines de la culture de la Renaissance. C'est une notion qu'on retrouve beaucoup dans la théologie aussi. Donc c'est en principe, enfin, un principe qui est notamment hérité de saint Augustin, cette idée que le monde doit être déchiffré, en fait, que
6: il est écrit dans un langage naturel.
7: C'est ça, oui. Il y a des animaux, des plantes, des montagnes, etc., des événements météorologiques, mais en fait tous ces événements sont des symboles de vérité spirituelle, et donc que le monde se prête à une lecture, un déchiffrement, c'est une espèce de d'énigme finalement qui doit être élucidée. Et la théorie des signatures, en fait, est une sorte d'aboutissement ou de paroxysme de cette vision analogique et cryptée de l'univers propre au Moyen-Âge déjà.
6: Dans une forêt d'Europe centrale, aux environs de 1600, un savant cueille des fruits, les examine, les ouvre. Il incise des tiges, enlève des écorces, laisse couler des sèves. Perdu parmi les arbres, dans l'atmosphère bleutée, Sébastien Walter, botaniste et médecin, étudie les feuillages, les mousses et les baies, identifie les champignons et les racines. Il cherche des remèdes. Ainsi commence votre livre, Guillaume Bunel. On aimerait croire à une histoire vraie, et pourtant, ce Sébastien Walter, malheureusement ou heureusement, est un personnage fictif. Pourquoi avoir fait ce choix de la fiction pour parler d'histoire des sciences, d'histoire de la médecine ?
7: Alors, il y a volontairement une ambiguïté, effectivement, entre est-ce que c'est un personnage réel, est-ce que c'est un personnage fictif, mais effectivement, c'est un personnage fictif.
6: Désolé, j'ai spoilé. Mais vous pouvez quand même lire ce livre, c'est important.
7: Alors, mon objectif, en fait, à travers ce personnage, était de dramatiser, en quelque sorte, une rivalité ou une concurrence qu'il y a pu avoir entre deux médecines à cette époque-là, qui était donc, d'un côté, la médecine héritée de l'Antiquité, d'Hippocrate, de Galien, etc., d'Avicenne, de tous les auteurs principaux, donc de l'Antiquité et du Moyen-Âge, qui ont codifié, entre guillemets, le savoir médical, un savoir qui a été donc transmis pendant tout le Moyen-Âge, qui était encore le savoir hégémonique durant la Renaissance et au-delà. Mais il semble que, dans le courant du XVIe siècle, certains médecins étaient insatisfaits de cette médecine et constataient, en fait, une espèce d'inefficacité ou certaines limites, en tout cas, de la vision du monde et des remèdes proposés par cette médecine classique.
6: Justement, ce Sébastien Walter, je le disais, il cherche à soigner sa fille qui est malade. À quels écueils, à quels échecs de la médecine antique il est confronté, qui vont le conduire justement vers la théorie, vers la médecine qui s'appuie sur la théorie des signatures?
7: Alors, en gros, pour simplifier, disons, les principes de la médecine galénique traditionnelle, c'est

0: que le corps est traversé par quatre liquides qu'ils appellent des humeurs, donc le sang, le phlegme, la bile noire et la bile jaune, qui sont censés être en équilibre et que le médecin est censé, dans le médecin est censé réguler en fait les équilibres pour prévenir les maladies ou pour guérir les maladies, donc avec des traitements qui sont ceux par exemple de la saignée, des purgations ou alors certaines plantes, etc. Donc c'est une médecine finalement qui se limite à un nombre de remèdes et d'opérations assez réduit finalement. Et donc la médecine nouvelle de Paracels, entre autres, promeut une vision plus générale et plus globale entre guillemets de la médecine dans un cadre qui est le cadre du cosmos, rien moins que ça finalement. C'est-à-dire que c'est les étoiles, c'est les influences astrales qu'on va essayer de faire jouer sur le corps humain, donc par l'intermédiaire de différents remèdes, des remèdes donc à la fois des plantes mais aussi des minéraux et des métaux. Ça fait aussi partie des nouveautés paracelsiennes. Donc il y a à la fois des remèdes nouveaux, il y a à la fois une vision cosmique un petit peu nouvelle aussi de la médecine et de l'inscription du corps humain dans le cosmos. Voilà, et puis une critique extrêmement féroce de la médecine antique, en fait, puisque on y reviendra peut-être tout à l'heure, mais Paracels, c'est...
1: Parlons de Paracels, parce que là, vous avez évoqué cette figure du médecin alchimiste suisse qui est un petit peu une espèce de star, en tout cas, dans l'imaginaire collectif. Pour quand on pense médecine à la Renaissance, alchimie, on pense tout de suite à Paracels. Qui est-il? Comment on peut le présenter? Et comment on peut présenter, justement, cette espèce de rupture, mais de rupture entre guillemets, entre gros guillemets, qui l'incarne dans cette médecine?
0: Oui, alors Paracels, c'est une figure intéressante effectivement parce que c'est un personnage qui est assez hors des cadres traditionnels de l'exercice de la médecine à l'époque. C'est ni un universitaire, enfin il a pas de poste stable en tout cas dans une université. Il enseigne très brièvement à Bâle en 1527, mais c'est pas vraiment un événement global de son existence, disons. Il enseigne, enfin il est pas non plus employé dans une cour sur le long terme.
1: C'est un savant errant.
0: Donc c'est un savant errant en quelque sorte, voilà, qui exerce notamment sur les champs de bataille. Donc il y a une connaissance plutôt empirique en fait de la médecine et pas du tout une connaissance livresque, théorique, qui était celle de la plupart des enseignants de médecine à son époque. Donc la connaissance des textes classiques d'Hippocrate, de Galien, etc. Tous ces auteurs très reconnus, constamment cités, repris, étudiés, lus dans les universités, dans les facultés de médecine à la Renaissance. Donc Paracels, au contraire, fait le geste inaugural extrêmement violent de brûler des ouvrages de Galien et d'Avicenne. Enfin, dit-on en tout cas.
1: C'est la légende.
0: C'est la légende, voilà. Ça, ouais. Et le ton aussi de ces textes, qui sont d'ailleurs souvent écrits en langue vernaculaire, à la différence de ses contemporains qui écrivent en latin, ces textes font livrent des insultes, des imprécations extrêmement violentes contre tous les médecins classiques et les médecins qui font autorité en fait à son époque, ce qui lui a valu donc un certain nombre de démêlés évidemment avec ses confrères, avec les autorités.
1: Vous évoquez chez Paracels cet empirisme, cette volonté d'expérimenter. Est-ce que ça c'est crucial à comprendre pour justement comprendre l'origine de cette théorie des signatures qu'il développe et qu'il popularise en tout cas?
0: Oui, alors effectivement, cette théorie des signatures. Alors, il faudrait pas réduire toute la médecine de Paracels à la théorie des signatures. C'est un aspect de sa médecine. Mais ce qui m'a intéressé, c'est que cette théorie donne lieu aussi plus tard à des ouvrages séparés, qui sont vraiment concentrés sur la théorie des signatures uniquement. Donc, c'est une théorie qui s'appuie vraiment sur l'observation directe de la nature, donc par opposition à un savoir théorique livresque qui était celui des médecins traditionnels. Paracels défend une approche directe et factuelle, en fait, et de l'observation directe des faits et de la nature. Donc c'est un point qui me semble essentiel, puisque c'est en fait une démarche qui pour nous peut évoquer une espèce de préscience, ou en tout cas de l'intérêt pour les faits, rien que les faits, l'observation de la nature.
1: Une méthode scientifique, une médecine expérimentale avant l'heure, et c'est pas le cas.
0: C'est ça, voilà, on pense tout de suite à Galilée, voilà, observer les faits et ne pas faire d'hypothèses avant d'avoir observé les faits, mais en réalité, Paracels se sert de cette observation factuelle pour en tirer une lecture totalement magique de la réalité.
1: Et donc, cette dimension magique, là aussi, il faut la pondérer. Le mot magie, à l'époque, n'est pas du tout incompatible avec la science. Les termes n'ont pas le même sens, finalement.
0: Oui, tout à fait. Le terme, alors déjà, le terme de science à l'époque, a utilisé dans son sens étymologique de connaissance, en fait, hein, scientia en latin. Donc, ce qui fait que la musique est une science, par exemple, la grammaire est une science, ce qui pour nous peut sembler un peu étrange, quoique, mais... Donc, les limites du domaine de la science ne sont pas du tout les mêmes qu'aujourd'hui. Et la magie, l'occulte, ce que aujourd'hui on rangerait entre guillemets dans la pseudo-science ou l'irrationnel, en fait, recouvre tous les phénomènes à la Renaissance qui sont observables, qu'on peut constater de fait dans la nature, comme par exemple les effets des astres sur les marées, sur les saisons, sur la croissance des plantes, etc. Le fait qu'un aimant attire les métaux. Tous ces effets-là dont on peut constater la réalité, mais qu'on ne peut expliquer, relèvent de ce qu'on appelle à l'époque donc l'occulte, donc littéralement ce qui est caché, en fait, ce dont les causes sont cachées, ou la magie, donc qui est en fait voilà tout un ensemble de faits inexpliqués, mais qui ont leur cohérence également.
1: Vous citez Guillaume Bunel dans votre livre Le grand historien et philosophe des sciences Alexandre Coiré, qui dit « N'oublions pas qu'au XVIe siècle, la magie était une science et les apparitions des faits d'expérience ». Au moins comme ça, c'est très élégamment résumé. Mais le lien entre magie et médecine, moi, j'ai du mal à le comprendre. Alors comment il va s'incarner dans cette théorie des signatures de Paracelse ?
0: Alors, le lien entre magie et médecine, en fait, la façon dont les auteurs qui traitent de la magie au XVIe siècle définissent ce terme, c'est par une sorte de réseau d'affinité, de sympathie entre les choses et une sorte de circulation d'effets à l'intérieur de la réalité qui ne sont pas directement visibles, mais que l'on peut constater. Donc, par exemple, les effets des remèdes sur le corps humain. On ne sait pas comment ça marche. On ne connaît pas les détails de la physiologie cellulaire, etc. Évidemment, à l'époque, mais on constate que certains remèdes fonctionnent, les astres qui exercent des influences sur le corps, etc. Ce sont des effets que le médecin va devoir essayer de canaliser entre guillemets vers les différents organes du corps. Donc l'art médical selon la médecine paracelsienne, c'est cette technique, cet ensemble de techniques plutôt pour orienter les effets magiques ou les propriétés invisibles des choses vers les organes du corps pour essayer d'obtenir une guérison.
1: On a parlé de Paracelse. Paracelse n'est pas le seul à défendre cette théorie des signatures. Écoutez cet extrait du livre intitulé Phytognomonica, un livre de sciences naturelles écrit par le philosophe italien Gian Battista della Porta et publié en 1588. Ce livre qu'on retrouve mentionné dans les pages de votre livre, Guillaume Bunel. Et dans ce passage, della Porta argumente en faveur de la théorie des signatures. La lecture vous est faite par Laurent Blanpin. C'est l'archive de Science Chrono.
2: Il serait tout à fait insensé et stupide de supposer que le Créateur suprême de toutes choses ait voulu que celles-ci soient cachées à l'humanité, car il les aurait créées en vain, d'autant plus qu'il les a rendues manifestes, même aux animaux dépourvus de raison. Qui a enseigné aux cerfs que le dictame de Crète est bon pour extraire les flèches, de sorte que, lorsqu'il est touché par cette arme, il l'expulse en s'en nourrissant? Qui a enseigné aux hirondelles que la chélidoine est des plus bénéfiques pour la vue et qu'elle guérit les yeux malades de leurs petits? Une belette, lorsqu'elle combat des souris, trouve sa force dans la rue. Une cigogne dans l'origan. Les sangliers dans le lierre, pour soigner leurs maux. Si donc les animaux peuvent reconnaître à leurs propriétés les herbes qui leur sont nuisibles et celles qui leur sont bénéfiques, pourquoi imaginerions-nous que l'humanité n'ait pas disposé des moyens de les découvrir de la même manière? C'est pourquoi, en parcourant la campagne, les sommets inaccessibles des montagnes, les bosquets et les forêts, je contemplais de toutes mes forces la forme variée des plantes, pensant que rien n'était le fruit du hasard, ni n'existait en vain, mais que toute chose avait été créée avec raison et dans un but précis. Je contemplais avec émerveillement une plante, si resplendissante de couleurs vives et gaies, exhalant un parfum si doux, qui possédait des propriétés bénéfiques pour l'homme et était des plus appréciées par les médecins. À l'inverse, une autre plante avait une apparence si peu attrayante et si difforme que sa puanteur ou sa couleur suffisait à elle seule à semer la terreur chez quiconque la regardait. On découvrit par la suite que celle-ci possédait un don mortel et qu'elle était la plus redoutable de toutes. Avec Dieu pour guide, nous en sommes arrivés à transmettre à la postérité les règles issues de notre recherche, sans aucune mention des anciens, et encore moins des plus récents, non par orgueil, ni par une vaine vantardise.

0: gourmandise, mais afin de servir la postérité et d'honorer et de vénérer la bonté suprême de Dieu. Ici, dans l'étude des causes, vous ne trouverez pas les qualités de chaud, froid, humide et sec, si souvent répétées et vantées par les philosophes et les médecins, ni les systèmes transmis par d'autres, mais ceux que nous avons découverts nous-mêmes.
1: Guillaume Bunel, j'ai volontairement rien dit de cet ouvrage intitulé Phytognomonica, ni de son auteur, Gian Battista della Porta. Comment pouvez-vous nous les présenter succinctement ?
2: Alors, Gian Battista della Porta, c'est un auteur qui est assez intéressant puisque en fait c'est une espèce de touche à tout de polygraphe d'origine napolitaine, hein, c'est un aristocrate en fait napolitain qui publie une série d'ouvrages sur la magie, sur les signatures, sur la physiognomonie aussi, donc tout un ensemble de disciplines qui ont à voir avec la magie, avec aussi les similitudes, les ressemblances qui circulent dans la nature. Donc à la fois les similitudes entre, par exemple, les animaux et les humains par lesquels le savant est censé pouvoir deviner les caractères humains, donc ce qui est la physiognomonie, hein, cette pseudo-science très, très répandue à la Renaissance.
1: Il veut dire que plus on est laid, plus on est toxique, et inversement, plus on est beau, plus on est bon pour la nature, pour les autres.
2: C'est ça. Et que les ressemblances de tel visage, par exemple avec un lion, un bœuf, un oiseau, sont censées aussi indiquer des vertus, des qualités ou des défauts. Et Della Porta est aussi l'un des rares auteurs au XVIe siècle à avoir consacré un traité complet à la théorie des signatures. L'une des vertus aussi, et l'un des intérêts des ouvrages de Della Porta, c'est leur riche appareil iconographique. Et ça, c'est aussi un aspect du livre qui peut être intéressant, en tout cas pour ceux qui s'intéressent à ces théories-là. C'est l'espèce de foisonnement visuel et graphique aussi qu'a suscité cette théorie.
1: C'est extrêmement séduisant, et vous reproduisez d'ailleurs dans ce livre très très joliment édité, il faut féliciter les éditions Magicité, parce que le livre est magnifique, vous reproduisez certaines de ces planches qui justement nous mettent face à ces analogies dont on parlait tout à l'heure en introduction de cette émission, qui sous-tendent la théorie des signatures. On va parler bien sûr de ces analogies-là, mais il y a aussi quelque chose qui est très marquant dans ce texte, c'est cette volonté de ne pas reprendre justement cette médecine antique, cette médecine médiévale. À la fin du texte, c'est dit très clairement, vous ne trouverez pas les qualités de chaud, froid, humide et sec, si souvent répétées et vainement vantées par les philosophes et les médecins. Ça, c'est un parti pris assez fort pour l'époque.
2: Oui, alors cet extrait est intéressant parce qu'à la fois il s'oppose à la théorie aristotélicienne, en l'occurrence des qualités chaud, froid, sec, humide, mais à la fois il puise aussi sans arrêt à d'autres sources antiques, oui. Notamment au début du texte quand il parle de l'automédication par les animaux qui savent eux-mêmes trouver les plantes propres à les soigner, donc le cerf qui se soigne avec le dictame de Crète, etc. Et en fonction des maux, de leurs blessures, etc., ils sont les animaux, on fantasme en tout cas ces animaux capables de se soigner en déchiffrant eux-mêmes les plantes. Et ça, en fait, ça vient notamment d'Aristote et de Pline aussi. Donc c'est en fait le rejet d'un certain savoir antique, donc celui de la médecine classique, au profit d'un savoir un peu plus éparpillé qu'on trouve aussi beaucoup dans les sources antiques, mais qui n'a pas fait l'objet d'une théorie structurée. Et donc qui le fera au XVIe siècle sous cette théorie des signatures.
1: Pas vraiment une rupture, donc, mais encore une autre forme de synthèse d'un savoir hérité par ces savants de la Renaissance. On revient à ces planches magnifiques, à ces images, à ces analogies qui sous-tendent la théorie des signatures, qu'on comprenne bien finalement en quoi ça consiste, ces analogies-là. Est-ce que vous pouvez nous expliquer sur quoi reposent ces analogies ?
2: Alors, la théorie est très simple, en fait. Et c'est aussi pour ça qu'elle est si séduisante, je trouve, et elle peut exercer encore une espèce de fascination, pour nous encore aujourd'hui. Je suis assez sensible à cette question un peu de l'esthétique des idées, de la beauté des idées scientifiques, même s'il s'avère qu'elles sont complètement fausses, au final. Il y a une sorte de beauté, à la fois de perplexité, de stupéfaction face à cette théorie. Donc dont le principe peut être simplement résumé à un mot qui est en fait donc la ressemblance. Une plante ressemble à un organe, c'est que cette plante est supposée pouvoir soigner cet organe.
1: Par exemple, aujourd'hui j'ai un petit peu mal à la gorge, quelle plante pourrait ressembler à ce qui pourrait me soigner, voilà.
2: Alors selon Della Porta, entre autres, les plantes qui sont capables de soigner la gorge ou les poumons, ce sont les plantes à tige creuse. Alors, étonnamment, il cite le poireau, je crois, qui n'est pas vraiment une plante à tige creuse.
1: Je pensais à la ciboulette, par exemple.

0: exemple. Alors, c'est plus petit, mais...
1: Fossiles, par exemple. Voilà, je crois que le blé aussi est évoqué comme une des planches avec des tiges longues et creuses. Il y a aussi une plante dont les feuilles, je crois, sont censées ressembler à des poumons. Donc la pulmonaire, hein, qui a donc comme nom vernaculaire aussi ce terme qui évoque directement l'organe en question.
0: Alors, et puis, il y a d'autres cas d'école typiques. La noix, par exemple.
1: Oui, la noix qui ressemble exactement au crâne, l'enveloppe solide extérieure avec une membrane à l'intérieur et puis le petit cerneau qui ressemble au cerveau, qui est vraiment une analogie parfaite avec le crâne. Et puis, il y a aussi d'autres plantes qui ressemblent, qui selon les auteurs qui traitent des signatures, sont censées ressembler aux symptômes des maladies. Par exemple, les hémorragies ou les maladies qui provoquent des taches sur la peau, par exemple, sont censées pouvoir être guéries par les plantes avec des feuilles tachetées, par exemple. Ou alors, les plantes qui émettent ou qui ont un jus coloré, par exemple. Le mûrier, les fruits rouges sont censés guérir les hémorragies, guérir les règles abondantes chez les femmes, etc. Les plantes laiteuses, au contraire, sont censées favoriser la production de lait ou de liquide séminal, etc.
0: Mmh. Donc, est-ce que les plantes sont seules concernées par cette théorie des signatures ou bien ça s'applique à d'autres éléments vivants du monde vivant?
1: Non, alors effectivement, c'est notamment, alors l'un des textes qui parle de ça le mieux sans doute, c'est un disciple de Paracelse, Oswald Kroll, qui est un médecin important parce qu'en fait il a exercé au sein de la cour de Prague, au service de l'empereur Rodolphe II, donc c'était quand même pas n'importe qui. Mmh. C'est un auteur quand même assez prestigieux dont l'œuvre a été traduite aussi notamment en français dès le début du XVIIe siècle. Et donc Oswald Kroll généralise cette notion de signature, donc pas seulement aux plantes et aux organes du corps, mais aussi à tout le cosmos finalement. Donc une analogie traditionnelle entre, par exemple, les rochers, les fleuves qui représentent les os du corps, le squelette ou les veines, la circulation sanguine. Donc voilà, un premier élément déjà entre la constitution du globe terrestre et le corps humain. Les symptômes des maladies et les plantes, et puis donc aussi les ressemblances entre les animaux et les humains. Mmh. Donc non seulement entre les échelles du cosmos, entre guillemets, entre la Terre, le corps humain, mais aussi en quelque sorte horizontalement à l'intérieur du monde terrestre, entre les différents règnes qui peuplent la Terre, donc les végétaux, les animaux, les êtres humains, qui sont tissés de ressemblances qui les rendent propres à agir l'un sur l'autre.
0: Guillaume Bunel, cette théorie a-t-elle connu un succès si florissant que ça? Est-ce qu'elle a concurrencé sérieusement la théorie des humeurs de Galien, d'Hippocrate?
1: Vraisemblablement non, malheureusement, à mon grand désarroi. J'aurais aimé que cette théorie connaisse un vaste succès, mais il semblerait que ce ne soit pas le cas, puisque passé la deuxième moitié du XVIIe siècle, en fait, on trouve à peu près, pas à ma connaissance, d'ouvrages consacrés entièrement à la théorie des signatures. Pardon. En revanche, on trouve beaucoup d'influences un peu plus souterraines de la théorie paracelsienne, mais plutôt dans son usage d'autres remèdes que les plantes, donc par exemple les minéraux, les métaux, et puis une vision de la médecine qui utilise la chimie, en fait, et non plus seulement les humeurs, les quatre humeurs supposées du corps humain.
0: Dans votre enquête, Guillaume Bunel, qu'est-ce qui a été le plus compliqué dans le fait de se mettre dans la peau de ce Sébastien de Valter, médecin botaniste de la Renaissance? Quels écueils vous avez rencontrés sur votre chemin, puisque on oublie souvent que pratiquer les sciences, c'est aussi pratiquer les sciences avec un certain imaginaire, avec un certain nombre de connaissances et de limites dans nos connaissances vis-à-vis du monde. Qu'est-ce qui a été compliqué pour vous dans le fait de vous mettre dans ces chaussures-là de la Renaissance?
1: Oui, alors effectivement, c'est pas évident de se mettre dans la peau d'un médecin. C'était l'objectif, disons, c'était de pas seulement présenter une théorie comme un objet abstrait, livresque, théorique, mais plutôt d'essayer d'en faire ressortir aussi tout l'imaginaire et de présenter cette théorie comme presque un sujet poétique finalement. Donc une des difficultés notamment, ça a été d'essayer d'ingérer ces textes et de les intégrer de telle sorte qu'ils ressurgissent dans une parole qui n'était pas exactement des citations des textes, mais plutôt une prose dans une langue du XXIe siècle, mais avec des idées, des conceptions, un imaginaire qui était au plus proche possible du XVIe siècle. Donc l'objectif, entre guillemets, c'était de viser une troisième voie entre l'essai historique et le...

0: Les légumes par Gaëtan Nonchalant dans Science Chrono sur France Culture, après avoir parlé de la théorie des signatures. On va passer à table avec l'archéologie.
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0: Comme un vase brisé puis recomposé, le banquet antique offre plusieurs facettes dès lors qu'on le considère du point de vue archéologique. Repas collectif, célébration en hommage aux défunts ou aux divinités, mise en scène d'une position sociale dominante, le banquet est source de quantité d'informations subtiles qui sont perceptibles dans les représentations et les objets, mais qui demandent aussi parfois d'aller chercher l'invisible des saveurs, des odeurs et des sons qui imprégnaient ces temps de partage. Une exposition proposée par le site archéologique Latara, musée Henri Prade de Latte dans l'Hérault, nous emmène à la découverte des banquets méditerranéens, qu'ils soient grecs, étrusques ou gaulois, et nous donne à comprendre grâce aux multiples approches archéologiques toute la richesse et la complexité de la commensalité dans l'Antiquité. Et pour ouvrir avec gourmandise cette nouvelle saison de l'entretien archéologique, nous avons le plaisir de recevoir deux des artisans de cette exposition qui mobilise tous nos sens. Diane Dussault, bonjour.
2: Bonjour.
0: Vous êtes en duplex depuis les studios d'Ici Hérault à Montpellier. Vous êtes conservatrice en chef du patrimoine, directrice du site archéologique Latara, musée Henri Prade, et vous êtes commissaire de l'exposition intitulée Banquet méditerranéen entre Grecs, Étrusques et Gaulois, qui se tient, je le disais, au musée Henri Prade de Latte jusqu'au 1er février 2027. Nous sommes également en studio avec désormais un habitué de l'émission, Dominique Frère. Bonjour.
3: Bonjour.
0: Vous êtes professeur d'archéologie et d'histoire ancienne à l'Université Bretagne Sud, membre du laboratoire Thémos pour Temps, Monde, Société, et vous êtes membre du comité scientifique de cette exposition que nous allons explorer aujourd'hui. Merci beaucoup à tous les deux d'avoir accepté notre invitation. Avant d'entrer dans la salle du banquet, Diane Dussault, j'aimerais peut-être qu'on parle de la genèse de cette exposition. Qu'est-ce qui en a été le moteur et comment le sujet des banquets méditerranéens s'est-il imposé ?
2: Alors c'est vrai que cette exposition, elle a la particularité de s'appuyer sur un projet de recherche qui est dirigé par Dominique Frère. Donc c'est vraiment les deux volets d'un même aspect. Et on a l'habitude à Latte d'avoir des thématiques pour les expositions qui s'appuient sur des thèmes de recherche. Et donc ce sujet des rites de commensalité entre Grecs, Étrusques et Gaulois, c'est assez naturellement que le musée archéologique de Latte a été intégré à la fois sur les civilisations qui sont abordées et sous l'angle particulier des interactions culturelles, mais aussi parce que Latte est un des sites qui est étudié dans le cadre du projet de recherche.
0: On imagine que c'est peu courant finalement pour constituer une exposition et un catalogue de présenter quasiment en instantané les résultats.

0: résultat d'un programme de recherche en cours qui finira en 2028, si je ne dis pas de bêtises.
1: Oui, alors c'est tout le défi et tout l'intérêt aussi de cette exposition. Ensuite, ce qui est intéressant et qui représente un autre défi, c'est que souvent, ces civilisations, on a plutôt tendance à les présenter de manière séparée, voire

0: dans l'Antiquité, ces peuples, alors quand je parle de ces peuples, j'inclus aussi les Phéniciens qui, dont on parle pas dans l'exposition, mais qui sont néanmoins des acteurs présents. Ces peuples, ils sont en contact. Dès le 9e siècle avant notre ère, il y a un grand mouvement d'est en ouest avec les Phéniciens qui s'implantent alors sur le littoral de l'Afrique du Nord, en Sardaigne, mais aussi dans le sud de la péninsule ibérique, et aussi les Grecs. Les Grecs, donc c'est un petit peu plus connu, qui s'installent en Italie du Sud, dans l'ouest de la Sicile, et puis à partir du 6e siècle avant notre ère, en Méditerranée nord-occidentale, avec la fondation de Marseille. Et ce qui nous intéressait, alors à la fois dans le projet de recherche, mais ça je laisserai Dominique Frère l'aborder, mais surtout pour l'exposition, c'est de montrer cette perméabilité de ces mondes, même si évidemment cela ne va pas sans certaines situations conflictuelles, mais surtout de mettre l'accent sur ces interactions culturelles, alors à travers le prisme du banquet. Mais ça a un écho tout particulier à Latte, puisque Latte est un comptoir commercial qui est fondé vers moins 500, où on a la présence attestée des Étrusques, au moins à la fondation de la Tara, des Grecs de Marseille, et puis évidemment les populations locales gauloises qui étaient sur place.
1: Un monde donc fait d'échanges. Dominique Frère, on parlait du risque à tomber dans le piège des discours figés sur ces civilisations qui seraient présentées un petit peu de façon individuelle. Il y a un autre risque aussi, c'est de céder à l'image figée du banquet lui-même, le banquet grec, qui occupe très vite finalement l'imaginaire collectif. Quand on pense au banquet de Platon et on a des images qui viennent en tête. Ça, vous essayez de vous en affranchir très très vite et vous le dites tel quel dans le catalogue. C'est important de sortir de cette image du banquet grec. Il y a plein d'autres banquets à présenter.
2: Oui, alors ce qui nous intéresse, c'est les regards croisés. Là, on parle des banquets méditerranéens, en particulier sur la Méditerranée nord-occidentale. Mais c'est vrai que le modèle, pour nous, c'est toujours le banquet grec, en particulier le banquet athénien. Pourquoi ? Parce que c'est à Athènes que nous avons le plus de sources écrites, c'est à Athènes que nous avons le plus de sources iconographiques. Alors pas seulement, on a aussi des sources iconographiques dans d'autres cités grecques, mais les beaux vases attiques à figure noire, à figure rouge, c'est ce qui nous sert toujours de représentation du banquet. Avec toujours aussi beaucoup d'anachronismes, hein, parce qu'on va vous mettre un beau vase athénien, figure rouge du 5e siècle sur un texte du 4e siècle, par exemple. Donc des anachronismes en pagaille. Et toujours cette idée figée du symposion, du banquet grec, mais type de banquet qui peuvent se décliner de manière très différente d'une culture à l'autre de la Méditerranée.
1: Diane Dussault, les premiers mots de l'introduction que vous co-signez avec Dominique Frère dans ce beau catalogue qui accompagne l'exposition sont directs et sans appel. Vous dites, je vous cite, la définition du banquet est simple, il s'agit d'un repas collectif. Bon, vous rusez un petit peu parce que on imagine qu'il y a plein de types de banquets. Quelle typologie justement de banquet assez schématique, résumé, vous pourriez présenter à nos auditrices et nos auditeurs pour qu'ils puissent comprendre de quoi il s'agit, de quoi il retourne quand on parle d'un banquet antique en Méditerranée.
0: Alors c'est vrai que les repas collectifs, en fait, ils ont lieu à l'occasion de divers événements. Et ils ont, et je pense que c'est aussi un point commun qu'il est important de souligner, ils ont toujours une forte dimension culturelle et sociale. Alors quand on se regroupe pour boire et pour manger ensemble, ça peut être à différentes occasions, que ce soit pour célébrer les vivants, mais aussi en l'honneur des défunts ou des divinités. Et cette pratique, elle constitue encore une fois un trait d'union culturelle majeur au niveau de la Méditerranée dans l'Antiquité.
1: Dominique Frère, sur cette question de la typologie des banquets, vous parliez tout à l'heure de l'iconographie, le fait par exemple que le banquet funéraire va être particulièrement représenté chez les Étrusques, peut-être plus absent chez les Grecs. Déjà, ça c'est porteur d'informations sur ces pratiques du banquet selon qu'on se plaçait d'un côté ou de l'autre de l'Italie, de la Méditerranée.
2: Oui, mais cela aussi correspond au déséquilibre des sources. Pour le monde étrusque, les images, alors on a aussi des représentations de banquets donc sur les vases étrusques. Donc à

0: figure rouge à figure noire, mais celles que nous connaissons le mieux, ce sont les belles fresques funéraires peintes, en particulier celles de Tarquinia. Et là, nous sommes dans le contexte d'un banquet bien particulier, c'est le banquet funéraire. Et donc, difficile aussi d'extrapoler à partir du banquet funéraire une réalité qui serait celle du banquet des vivants. Alors, bien sûr, vous allez me dire, ce sont des vivants qui, avec le mort, participent au banquet funéraire. Mais on a différents types de banquets, hein, des banquets publics, des banquets privés. Des banquets de type des banquets religieux aussi, et dans le cadre justement de Tarquinia, là nous avons des banquets qui marquent le seuil entre les vivants et les morts, et qui marquent aussi le rituel de passage qui permet aux morts de justement commencer son voyage vers l'au-delà. Donc c'est ce qui est représenté dans les fresques étrusques, mais il y a aussi une dimension qui est celle de l'identité sociale, l'identité gentiliste, très importante dans le monde étrusque. Et le banquet, qu'il soit funéraire, qu'il soit privé, qu'il soit public, est aussi un fort caractère identitaire.
1: Je vous pose une question à tous les deux, et après bien sûr on parlera de ce que recouvre comme réalité, comme sens ces banquets, qu'ils soient funéraires, qu'ils soient des temps partagés, qu'ils soient des temps de vie en société également, mais je vous posais la question de la définition du banquet. Vous dites que c'est une définition simple. Est-ce que l'archéologie du banquet, qui va justement chercher les sources, nous éclairant sur ces banquets, est simple? Rien n'est simple quand on fait de l'archéologie.
0: Alors, en fait, on peut donner une définition beaucoup plus complexe du banquet. On va avoir l'anthropologie du banquet, on va avoir la sociologie du banquet, l'histoire, l'archéologie du banquet. Et souvent, d'ailleurs, quand on s'intéresse au banquet, par exemple au banquet celte, par exemple, dont on n'a pas encore parlé, on va beaucoup s'adresser à des sources anthropologiques, par exemple, plus récentes, évidemment, et qui n'appartiennent pas au monde celte, mais on va essayer de croiser les sources. La typologie des banquets, évidemment, c'est ce qui... Alors, il y a de nombreuses zones d'ombre. Évidemment, quand on s'intéresse aux banquets celtiques, aux banquets gaulois, aux banquets étrusques, aux banquets ibériques aussi, pourquoi pas, parce qu'il nous manque, c'est des sources qui nous manquent. Donc, on va faire appel à la pluridisciplinarité, et donc c'est l'objet, justement, de notre programme de recherche.
1: Parlez-nous de ce programme de recherche baptisé GEPRICO pour Gaulois, Étrusques, Phocéens et leur rite de commensalité. Comment vous travaillez d'une façon qui n'est pas la façon dont on a pu travailler dans les années 60-70 sur ces banquets?
0: Alors, on travaille toujours aussi à la manière des années 70, dans le sens où c'est dans ces années-là qu'ont été mises en place, on va dire, les grandes méthodes qui sont celles de l'approche paléo-environnementale, l'archéozoologie, par exemple, qui joue un grand rôle dans nos études. Donc on utilise toujours, évidemment, ces méthodes, mais on va y ajouter celle de ce qu'on pourrait appeler, de manière un peu présomptueuse, donc l'archéologie de l'invisible, c'est-à-dire tout ce qui est analyse chimique des contenus des récipients, qu'il s'agisse de récipients en métal, qu'il s'agisse de récipients en cémaille, ce qu'on pourrait appeler le fantôme, donc de ce qui a existé dans ces récipients.
1: On a la chance d'avoir à notre table un Ghostbuster, un chasseur de fantômes. Comme vous le savez, on adore faire parler les objets dans l'entretien archéologique, et on s'est dit qu'on allait voir de plus près de quoi ils retournent dans l'exposition. Et c'est avec vous, notre Ghostbuster adoré, Bruno Sansigny, bonjour.
2: Bonjour.
1: Vous avez eu la chance d'aller visiter cette belle exposition au musée Henri Prade à Lattes et de vous pencher sur deux objets un peu particuliers.
2: En effet, et pour faire parler ces objets, Juliette Berthaud nous a prêté sa voix et surtout son expertise d'archéologue et céramologue spécialiste de la céramique grise monochrome. Sur les conseils de nos invités, nous avons porté notre attention sur un stamnos, un grand vase utilisé pour le service du vin. Il est peint en noir et largement ornementé. Mais avant cela, nous avons fait un premier arrêt devant une cruche en céramique grise monochrome, justement, provenant du site de la Monédière dans l'Hérault, site qui est encore en cours de fouille par les équipes de Juliette Berthaud et ses collègues.
3: Donc on arrive là devant la vitrine du premier vase. Donc c'est une cruche qui provient du site archéologique de la Monédière. Donc à la Monédière, on est à côté d'Agde, et à l'occasion des fouilles préventives de 2014, une fosse hors norme a été mise au jour.
4: Si on doit décrire un peu plus précisément cet objet-là, donc là c'est une cruche qui doit faire quoi, 25 cm de hauteur, 30 cm ?
3: Alors un petit peu moins de 30 cm de hauteur, c'est une cruche qui peut paraître un peu sobre au premier abord. Elle est fabriquée en céramique grise monochrome, donc pour le cas de cette cruche en particulier. C'est une cruche pour laquelle le contenu a été analysé justement et pour laquelle on peut désormais évoquer peut-être plusieurs ou plusieurs contenus ou en tout cas différents aspects, à savoir le fait qu'elle ait probablement été imperméabilisée ou nettoyée avec du soufre, hein, puisque c'est des marqueurs qui sont ressortis des analyses biochimiques qui ont été effectuées par le laboratoire Nicolas Garnier. On retrouve également de la graisse animale et de l'huile végétale, donc elle a peut-être une première vie ou en tout cas une utilisation avec ce type de produit, même si on n'est pas capable avec les résultats de parler de recettes ou de savoir précisément de quoi il s'agit. En tout cas, c'est possible. Et en dernier lieu, ou en tout cas dans une utilisation et une fonction la plus importante, le marqueur principal identifié reste le vin rouge. Donc on retombe particulièrement sur nos pieds avec et pour faire le lien entre la forme de ce vase et sa fonction, à savoir un vase de service qui a probablement été utilisé pour verser du vin, éventuellement à l'occasion d'un banquet.
4: Donc là, de ce que je vois, c'est une partie du musée qui est vraiment dédiée au vin, à tout ce qui va être contenant, service pour le vin.
3: Oui, c'est ça, avec des pièces un petit peu particulières. Et donc on s'arrête maintenant sur un stamnos attique. Donc un stamnos, c'est un vase qui est globulaire, qui est reconnaissable avec par son col court et ses anses horizontales ou relevées qui se trouvent dans la partie supérieure de la panse. Et c'est un vase qui est souvent fermé par un couvercle. Donc on le voit ici, celui qui est présenté montre bien ce couvercle qui surmonte le vase. Donc c'est un vase qui sert à mélanger l'eau et le vin. Et on peut également le retrouver parmi les vases de libation consacrés aux divinités. Et c'est un vase qui nécessite l'usage d'une louche pour puiser le liquide, puisque son embouchure n'est pas très très large. Donc on imagine bien des gestes associés au banquet, encore une fois, avec cette action de puiser le liquide dans le vase pour ensuite le servir dans des coupes de plus petites dimensions. C'est des vases qui sont assez imposants, qui sont très lourds aussi. Quand on les voit dans les vitrines, on n'a pas toujours idée du poids que ça peut représenter. L'iconographie de ce vase, là encore, nous apporte de nombreuses informations, puisque on a d'un côté de ce vase le gymnase, la compétition, donc courir, sauter, boxer. De l'autre côté, l'écho de Dionysos, donc avec la danse, les satyres et les ménades. Et sur l'épaule, ce qui nous ramène à l'exposition encore une fois, donc une scène de banquet de personnes allongées qui boivent ensemble. Et le tout, de toute façon, fait tout à fait écho au banquet et à toutes ces situations particulières où se mêle le fait d'honorer les dieux, de partager une cérémonie ou un moment à plusieurs pour des occasions particulières ou des événements particuliers.
1: Merci beaucoup Bruno Sansini de nous avoir donné un aperçu de l'exposition Banquet méditerranéen entre Grecs, Étrusques et Gaulois qui se tient à Latte jusqu'au 1er février 2027. Diane Dussault, on y est, on recompose même les gestes de ces banquets à partir de ces études multiples portant sur ces objets. Qu'est-ce que vous pouvez nous dire déjà pourquoi avoir fait la sélection de ces deux objets-là en particulier?
5: Alors c'est vrai que donc je découvre les mots de Juliette Berthaud, et alors notamment sur cette œnochoé du site de la Monédière. C'est vraiment un objet qui est particulièrement signifiant sur la diversité des pratiques de banquet dans l'Antiquité, et particulièrement dans le monde celtique. Parce qu'on pourrait avoir l'impression, en découvrant cette cruche, voilà, qu'on s'inscrit dans un contexte de banquet dans la filiation du symposium grec. Or, sur ce site en particulier, mais sur d'autres sites gaulois, en fait, on est dans un cadre de festin communautaire qui est très éloigné de la pratique du symposium du boire ensemble grec. Et là, en l'occurrence, à la Monédière, on a un partage de vin, mais également de consommation de viande, ce qui n'est pas du tout le cas dans le monde grec. Donc cet objet, il est vraiment emblématique, encore une fois, de toute la complexité que représente l'archéologie des banquets et de la nécessité d'avoir ces approches interdisciplinaires, de l'importance du contexte archéologique et de croiser les regards et les spécialités.
1: Et le banquet, c'est aussi l'espace, on l'entend, d'une musique. Cette musique, vous la présentez, Diane Dussault, dans cette exposition. C'est vraiment aussi la volonté de nous plonger, de nous immerger dans cet aspect multisensoriel du banquet et qui est retransmise dans l'exposition.
5: Oui, cette dimension multisensorielle, en fait, c'est toujours difficile quand on parle du banquet, qu'on cherche à le mettre en exposition, de bien rendre compte de toute la diversité que ça sollicite du point de vue des sens. Donc cette archéologie, alors cet espace qu'on a voulu plus sensoriel, tout en étant scientifique, donne à écouter alors des musiques grecques antiques, donc qui ont été reconstituées d'après quelques papyrus musicaux qui sont parvenus jusqu'à nous. Mais on a aussi reconstitué quelques senteurs à partir d'analyses qui ont été menées sur des contenants pour reconstituer une impression de vin antique, puisque les vins dans l'Antiquité étaient aromatisés.
1: Dominique Frère, c'est votre rayon. Vous étiez venu nous parler de l'archéologie des parfums, puis aussi de l'archéologie des fromages. On entendait parler dans ce reportage, dans l'exposition, de l'importance du vin dans le banquet, mais c'est pas du tout le vin tel qu'on le consomme aujourd'hui. À quoi ressemblait ce vin des banquets? Et puis, voilà, plus globalement, qu'est-ce qu'on pouvait consommer durant ces banquets? Est-ce que vous pourriez nous faire un menu typique ou atypique, je sais pas comment le qualifier, de ces banquets antiques, qu'ils soient grecs, étrusques ou gaulois?
0: Alors, on peut faire le lien entre les différents sujets d'émission parce que, donc, dans un vin de type grec ou un vin de type romain, on peut râper du fromage, dur dans le vin, et on peut aussi verser des huiles parfumées dans le vin. Donc là, ce sont des sources textuelles hein, qui nous le disent. Si on se réfère, si on quitte le monde grec pour arriver dans le monde celtique, par exemple, Posidonios d'Apamé nous dit que, alors nous sommes au 2e siècle avant Jésus-Christ, hein, début du 1er siècle avant, et Posidonios d'Apamé nous décrit des banquets celtes, et il nous dit qu'ils buvaient du vin méditerranéen, évidemment, mais ils mettaient du cumin dans le vin. Et en fait, on a en effet cette habitude qui est d'origine méditerranéenne d'aromatiser les vins. Et d'aromatiser les vins de manière incroyablement diversifiée. Alors, par exemple, un des végétaux que l'on utilise couramment dans le monde romain à l'époque républicaine, c'est la rue, le végétal, hein, la ruta fétida, donc que l'on plongeait dans le vin avant que n'apparaisse donc le poivre. Et à l'époque impériale, ça va être surtout du poivre que l'on va saupoudrer dans le vin. Mais on va aussi pouvoir mettre des pétales de rose, on va pouvoir mettre de la violette donc dans le vin, on va pouvoir mettre de l'anis, si on est riche, on va pouvoir mettre des résines exotiques, alors si on est très riche, l'encens, la myrrhe par exemple. Mais on peut aussi, pour des raisons rituelles, plonger dans le vin de la farine d'orge, par exemple. Donc vous voyez qu'on peut mettre de l'eau de mer, donc dans le vin, on va saler aussi le vin. Et dernier détail, mais qui est parlant, je pense qu'on serait très surpris si on goûtait du vin grec ou romain d'ailleurs, je sais pas moi, situons-nous au 4e siècle avant Jésus-Christ, puisque les teneurs alcooliques étaient très différentes de ce que l'on connaît actuellement. Parce qu'actuellement, on est habitué à boire du vin qui va faire entre 12 degrés et 14 degrés, on va dire en moyenne. Dans l'Antiquité, vous pouviez avoir du vin qui ne faisait que 2 degrés, 3 degrés. Ce n'est pas qu'il est dilué. Ce sont les méthodes de fabrication du vin, 2 à 3 degrés, et là c'était en particulier les vins médicinaux, et dans ce cas on disait que les femmes dans le monde romain, par exemple, pouvaient boire de ce type de vin parce qu'il était très peu alcoolisé. Et par contre, on pouvait avoir des vins qui allaient faire jusqu'à 16 degrés. Et évidemment grande différence avec le monde actuel. On coupe le vin, alors dans le monde grec et dans le monde romain, dans le monde étrusque aussi, on coupe le vin avec de l'eau, mais pas des petites quantités d'eau. Hein. Parfois, on va mettre plus de moitié d'eau, parfois trois quarts d'eau dans le vin. Ce qui veut dire que si vous avez par exemple du vin qui fait 16 degrés, bah vous mettez trois quarts d'eau, bah vous voyez que la fête peut durer longtemps.
1: C'était l'objectif sans doute de certains de ces banquets. Je vous parlais de ce menu. Alors là, on a parlé d'un menu liquide, mais le menu solide, là aussi, c'est d'autres pratiques archéologiques, l'archéozoologie notamment, qui vont nous renseigner sur les restes de ces banquets. Qu'est-ce qu'on consommait? Quel était le menu
0: alors,
1: à manger?
0: Au niveau des menus solides, évidemment, tout dépend donc où on organise, qui organise le banquet et où on organise le banquet. Alors si on est en Méditerranée, je ne sais pas, moi, situons-nous en Italie centrale, en Étrurie, par exemple. Alors évidemment, je ne parle pas du vin dont on a déjà parlé. Qui va, alors selon les époques, ça peut être du vin rouge, ça peut être du vin blanc. Il va y avoir une évolution aussi. Mais donc on va consommer des fruits. On va consommer des fruits charnus. On va consommer des coings, on va consommer du raisin, évidemment, du raisin frais, des figues, on adore les figues. On va consommer des fruits secs aussi, bah les raisins secs, ça aussi, donc que là on peut consommer, que l'on peut consommer toute l'année, des amandes aussi. Donc on va consommer aussi donc de la viande, par exemple de la viande séchée. Alors ça dépend des époques aussi, mais à partir du 4e siècle avant Jésus-Christ, on peut consommer aussi des conserves, par exemple des conserves de poisson, des sauces de poisson, qui commencent à devenir importantes à partir de l'époque hellénistique. Si on est dans le domaine celtique, alors évidemment les choses changent aussi. Avec dans le domaine celtique une consommation carnée très importante dans le domaine, mais lors des banquets. Mmh. Il faut bien faire la distinction entre l'alimentation quotidienne. Vous avez une belle exposition à Jargovie, oui, cette année, jusqu'au mois de juin, je crois, justement sur l'alimentation, on va dire quotidienne dans le monde des Arverns. Et puis, ce que l'on mange en particulier, c'est une alimentation de base végétale. Mmh. Mais lors des banquets, il y a, on va dire, une mise en scène donc de la richesse, une redistribution aussi de cette richesse qui va faire qu'on va manger beaucoup de viande de brebis, viande de chèvre, viande de bœuf, beaucoup moins, mais quand même aussi de cheval et de chien. Mais il va y avoir une consommation carnée très importante. Alors, au niveau, en ce qui concerne l'archéologie, alors évidemment, quand vous avez consommation de viande, il reste, nous avons toutes les sources archéozoologiques. Alors, ça dépend où. En Bretagne, par contre, on en a que très très peu. Mm-hmm. Mais le grand inconnu, souvent, c'est les légumes et les légumineuses. Alors, on peut avoir évidemment l'archéobotanique, mais dans le cadre des banquets, on a souvent que peu de sources sur les légumes et légumineuses consommées lors des banquets.
1: Yann Dussault, ce qu'il y a de très beau dans cette exposition, c'est aussi qu'elle nous confronte à des débats encore ouverts concernant les banquets antiques. Quelles sont ces grandes questions qu'on se pose autour de ces temps partagés dans l'Antiquité, qui ne sont pas si prosaïques que ça, justement?
5: Alors, ces temps partagés, ils reposent aussi, et là on voit bien que la recherche est renouvelée sur, je reviens sur ces questions de vin qui peuvent paraître un petit peu anodines, mais on arrive quand même aujourd'hui à préciser si c'était du vin rouge, si c'était du vin blanc, et puis on sait qu'il y a d'autres projets de recherche, notamment grâce à l'essor des études sur l'ADN ancien, sur les pépins de raisins, qui vont plus loin pour essayer d'identifier des cépages, voire des hybridations entre de la vigne sauvage et des cépages importés. Donc j'en parle parce que l'exposition se termine notamment par la présentation de ces vestiges de pépins de raisin qui proviennent du site de la Tara, grâce à une conservation exceptionnelle liée au milieu humide, et qui montre bien que on est vraiment dans une évolution, ou en tout cas des questions qui sont loin d'être figées. Et avec encore des réponses qui vont arriver.
1: Dominique Frère, sur ces questions des débats, il y a des questions notamment autour de la place des femmes dans ces banquets antiques. Ça, comment on peut présenter en quelques mots ces débats-là?
0: Alors là, c'est évidemment une question. Quels sont les différents acteurs du banquet? Alors évidemment, il y a les convives, ça va de soi. Mais autour des convives, il y a les esclaves, donc qui sont nombreux, et il y a les femmes. Et là, évidemment, se pose la question de la participation féminine. On sait que dans le monde grec, en particulier dans le monde athénien, les épouses légitimes ne peuvent être présentes lors du banquet. Il peut y avoir des femmes, mais dans ce cas, ce sont des courtisanes. Dans le monde étrusque, par contre, les épouses légitimes sont présentes. Qu'en était-il dans le monde celtique, dans le monde gaulois méditerranéen? Bien sûr. Donc c'est difficile de répondre parce que là, à moins d'avoir peut-être un jour des inscriptions sur des vases de banquets, pour l'instant on ne peut répondre à la question.
1: En tout cas, merci beaucoup d'être venu nous présenter cette archéologie des banquets visible dans l'exposition Banquets méditerranéens entre Grecs, Étrusques et Gaulois à voir au musée Henri Prat de Lattes jusqu'au 1er février 2027. Et merci à Nicolas Echem d'ici Héros à Montpellier pour le duplex d'aujourd'hui. Notre exploration du passé touche à son terme. Un grand merci à toute l'équipe, Eve Etienne, Bruno Sansini, à la réalisation de Olivier Bétard. Merci à Marie-Claire Roumabadi aujourd'hui à la technique. Et merci à nos partenaires l'INRAP et l'INA. 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N'oubliez pas de régler vos montres à l'heure des sciences. On se retrouve la semaine prochaine, même heure, même endroit, pour une nouvelle exploration du passé au présent.
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11: Et vous, quel est le livre qui vous a marqué? Celui qui agit encore tel une révélation? Philosophe, sociologue et scientifique aussi ont ce livre, cet auteur qui continue à les hanter et qui a insufflé leurs pensées. Chaque semaine, l'un d'entre eux vient nous en parler et aujourd'hui, notre invité, sociologue, a choisi de parler d'un grand ouvrage de sociologie. Grand ouvrage car collectif, grand ouvrage car avec l'ambition de décrire la misère du monde, grand ouvrage car décrit ainsi un machin lourd d'une épaisseur décourageante. Et pourtant, sa lecture s'est avérée pour notre invité impossible à arrêter, un choc, pas seulement intellectuel, mais qui a changé sa vie. Ce livre, c'est La misère du monde, de Pierre Bourdieu.
12: Je pense qu'il serait bon qu'il y ait des sociologues dans toutes les institutions sociales un peu complexes. Bon, et plus généralement, que tous les gens qui doivent parler du monde social aient un œil sociologique. Alors, par exemple, le livre La misère du monde avait une fonction principale, peut-être inaperçue. Ce n'était pas un appel à la manière de l'abbé Pierre, ce n'était pas une exaltation de la misère, etc. Non, c'était une tentative pour divulguer la manière sociologique de regarder le monde. C'était une manière de dire aux gens, voyez, si vous lisez ce livre, ce que les gens disent et ce que nous disons des gens qui parlent, vous regarderez les autres personnes d'une manière compréhensive, mais pas au sens naïf du terme, pas de manière un peu cucu, comme ça je suis gentil, je vous regarde dans les yeux, je vous écoute. Vous aurez sur les gens le point de vue qui est celui du savant, à savoir un point de vue fondé sur la connaissance du point à partir duquel l'autre voit le monde.
11: Bonjour Marwan Mohamed.
13: Bonjour.
11: Je suis ravie de vous recevoir dans le souffle de la pensée et d'ouvrir cette troisième saison avec vous. Vous êtes sociologue, chargé de recherche au CNRS. De vous est paru il y a quelques mois « C'était pas gagné, de l'échec scolaire au CNRS, histoire d'une remontada ». C'est paru aux éditions du Seuil. Vous y racontez cette découverte du livre de Pierre Bourdieu dont on vient d'entendre la voix. C'était en 93, justement au moment de la sortie de « La misère du monde ». Alors je dis découverte, Marwan Mohamed, mais en fait c'est un euphémisme, hein. C'est pas genre vous êtes tombé comme ça sur quelque chose, ça a changé votre vie.
1: Oui, ça a eu un petit effet de trajectoire, si on veut utiliser. C'est un euphémisme. Oui, non, c'est un livre qui a été extrêmement important pour moi, à plusieurs égards. Alors, je ne l'ai pas découvert en 93 quand il est sorti. Je pense que j'ai découvert Bourdieu en 95 pendant les manifestations contre le clan Juppé, mais c'est en 97-98 quand je me suis inscrit au DAU, hein, le diplôme d'accès aux études universitaires, l'équivalence de bac. C'est cette année-là on m'a prêté La misère du monde. Enfin, on m'a une proche avec qui je travaillais dans l'animation, qui m'aidait à apprendre à faire des fiches de lecture et qui me voyait en train de me débattre avec toutes mes lacunes pour essayer de reprendre une d'accrocher une équivalence de bac, apprendre à travailler, etc. Et qui me dit, tiens, tu devrais lire ça, c'est un livre qui pourrait te parler.
13: Mais c'est marrant parce que à quel moment on peut se dire tiens, je vais te prêter un Bourdieu, sachant que ce Bourdieu-là, en fait, c'est un ouvrage collectif, et vous le décrivez très bien, Marwan Mohamed, qui fait plus de 900 pages, 1 kilo, un bloc de pages, ça peut tout de suite être trop impressionnant. Et puis, c'est pas un livre qu'on prête comme le petit livre de poche, vous voyez, qu'on met dans sa veste.
1: Oui, mais j'ai été impressionné. Je pense que j'ai pas eu.
13: J'imagine, moi aussi, quand je l'ai vu, quand vous avez dit que vous alliez parler de ça, je l'ai vu, j'ai compris.
1: Oui, et puis surtout, j'avais jamais lu de livre aussi important. Et puis, j'ai envie de dire, j'avais quasiment jamais lu de livre. Parce que j'étais en reprise d'études et avant mon équivalence de bac, moi j'ai eu un parcours scolaire chaotique. Le seul livre que j'ai eu, c'était au collège, c'était Marius de Pagnol. C'est tout. Le reste de mes lectures, c'était L'équipe et France Football. C'est ça qui a maintenu mon niveau en français, un niveau minimal, on va dire, pour pouvoir reprendre les études après un échec au brevet et un échec au BEP. C'est ça la situation, en fait, le contexte dans lequel on me prête La misère du monde. Non, je pense qu'on me l'a passé d'une part par rapport à son contenu, c'est-à-dire un livre dont le contenu peut me parler et parle de moi. Mais on me l'a aussi tendu parce que c'est peut-être le livre le plus accessible qu'a dirigé ou écrit Pierre Bourdieu. Moi, je le dis dans le livre, mais quand j'ai commencé mes études de sociologie, quand on a commencé à travailler sur la noblesse d'État, la reproduction, etc., d'autres livres de Bourdieu, ou bien Bourdieu et Passeron, etc., ben en fait... j'ai dû apprendre une nouvelle langue, parce que c'est pour le coup une langue sociologique très peu accessible, très ampoulée, très conceptuelle ou abstraite, alors que La misère du monde, au fond, c'est quoi? C'est 3-4 lignes, 3-4 pages pardon, de présentation avec une consigne pour les auteurs qui est de rendre accessible le cœur de l'analyse, et ensuite c'est des entretiens retranscrits. Et donc j'étais à la fois happé par les entretiens, le contenu des entretiens, c'est-à-dire l'expérience des autres qui est mon expérience à moi, et donc quelque chose de collectif qui se construit, mais également par des analyses qui n'étaient pas toutes faciles à lire. En tout cas, c'était pas facile à lire, mais de 3-4 pages d'analyse, c'est plus simple à investir en tant qu'effort, y compris pour aller chercher un dictionnaire, pour comprendre tel mot, tel mot, tel mot.
13: C'est vrai qu'on peut dire que ça se lit vite, d'une certaine manière. C'est-à-dire que l'ouvrage est impressionnant, mais comme c'est plein d'entretiens, plein de textes, plein d'analyses, effectivement, les analyses font 3-4 pages, les introductions 3-4 pages, on peut aller à l'entretien. C'est vrai qu'on n'est pas découragé par l'ampleur de l'analyse, en tout cas.
1: Oui, et puis il n'y a pas de continuité. Oui. Enfin, s'il y a une continuité analytique globale, mais d'un chapitre à l'autre, on parle de d'autres sujets, d'autres personnes, d'autres plumes qui produisent l'analyse. Donc c'est un peu un grand catalogue et on choisit l'ordre qu'on veut. Donc il n'y a pas cet effet de découragement de « tiens, il me reste combien de pages à lire ?» En fait, à chaque fois, j'allais chercher un petit bout de ce qui m'intéressait.
13: Vous avez dit, Marwan Mohamed, que cet ami de l'époque qui vous a prêté La misère du monde de Pierre Bourdieu a dit « ça peut t'intéresser » et vous l'avez tout de suite précisé par le sujet. C'est quoi le sujet, La misère du monde, en fait? Parce que le titre est imposant, tout comme l'ampleur de l'ouvrage, voilà le kilo qu'il représente. Et est-ce que quand on dit ça, en fait, il n'y a pas quand même, je ne sais pas, un mouvement peut-être même de la vexation, de se dire pourquoi La misère du monde, ça me parlerait? Vous n'avez pas eu ce mouvement-là?
1: Pas avec le titre. Le titre m'a pas découragé plus que ça. Et puis, bon, moi, j'ai grandi dans les quartiers populaires.
14: cette notion de misère ou des conditions de vie misérables ou bon, il y a des niveaux relatifs de pauvreté, mais moi je suis familiarisé à y compris l'extrême pauvreté, donc des gens qui vivent dans leur voiture, etc. Donc c'est pas un mot qui me choque, moi, la misère du monde, même si on l'a un peu critiqué derrière avec cette idée que derrière ce livre-là il y avait une espèce de regard un peu en surplomb misérabiliste. C'est pas du tout le sentiment que j'ai eu. En tout cas, ce titre m'a pas rebuté par rapport à ça. Au contraire, il m'a intéressé. Au début, moi, il m'a intéressé, mais pour être tout à fait franc, je prends le livre parce que j'ose pas le refuser, parce que j'ose pas dire que je suis impressionné, parce que on m'aide pour faire des fiches de lecture et ça peut servir de support, mais c'est en l'ouvrant et en commençant à le feuilletant, je découvre une pensée, une écriture, un raisonnement, et je découvre la sociologie. C'est comme ça que je découvre la sociologie. J'ai découvert la sociologie avec la misère du monde, et ça a été déterminant, parce que à partir du moment où j'ai refermé la misère du monde, je me suis dit que j'allais étudier la sociologie.
13: Ce qui est quand même un sacré choc. Vous l'avez lu en entier alors ? Vous avez pas pu vous l'avez pas lu en entier ?
14: Je l'ai lu en entier plus tard.
13: Oui.
14: Mais au moment où moi j'étudie mon DAE, mon souci à moi c'est d'apprendre à faire des fiches de lecture.
13: Alors, vous découvrez donc le sujet de la misère du monde. De quoi ça parle, la misère du monde ? Comment vous pourriez le décrire quand ça sort ? On est en 93, donc on est au deuxième mandat de Mitterrand. Qu'est-ce qui se passe à ce moment-là en France ? Pourquoi c'est important que ce livre soit recontextualisé ?
14: Alors, ce qui est important en France, c'est que, oui, on est dans le deuxième mandat de Mitterrand, mais on est dans le déclin, dans la période de déclin du mitterrandisme. On est dans un contexte où Michel Rocard, avec sa fameuse déclaration, ça fait un petit peu écho, mais où la gauche dit on peut pas accueillir toute la misère du monde.
13: Voilà. Ouais.
14: On est dans un contexte effectivement de cohabitation qui va aboutir au mouvement social de 95. Donc les choses sont en train de se dégrader socialement. Les intellectuels sont quand même de plus en plus appelés, en tout cas un certain nombre, à prendre position, et un certain nombre s'engagent dans le mouvement social. C'est le cas de Pierre Bourdieu, qui aura un rôle quand même assez important dans le mouvement social de 95, pas seulement par la pensée, mais également par sa présence physique, ses prises de parole publiques.
13: Oui, il y a un vrai tournant, d'ailleurs, dans son parcours à lui.
14: Il y a un avant après 95. En tout cas, au niveau de son statut public et politique. Et ce livre-là, il parle de deux choses. Il parle de ce dont Bourdieu parle depuis pas mal de temps, c'est-à-dire la misère de conditions. C'est-à-dire la faiblesse des ressources, l'absence de ressources et les inégalités sociales, donc quelque chose qui renvoie aux conditions matérielles d'existence. Et à partir de ce livre-là, son pari, c'est aussi de parler de la misère de position. Donc dans une approche beaucoup plus subjective, c'est-à-dire de focaliser la pensée, l'analyse sur finalement quelque chose de plus subjectif, c'est-à-dire les frustrations vécues par toute une série d'acteurs, et c'est pas seulement des gens qui sont au chômage, etc. On a aussi des fonctionnaires, un policier,
13: on a des héritiers aussi, mais qui sont en rébellion contre leurs parents.
14: Exactement. Et donc c'est vraiment un petit tournant également dans la pensée de Bourdieu, d'aller davantage dans une méthodologie qualitative, c'est-à-dire voilà des enquêtes basées sur les entretiens, mais également de regarder ce qui tout ce qui relève de la misère subjective. Et donc dans ses interviews, il prend beaucoup pour exemple deux milieux où pour lui il y a beaucoup de frustration et de misère de position. C'est par exemple le journalisme, les médias et le monde universitaire.
13: Alors d'ailleurs, on va en reparler des médias, ça nous intéresse en plus parce qu'on parle quand même dans un média, Marwan Mohamed. Et ce qui m'a frappé à la lecture de La misère du monde, c'est la pertinence, mais l'actualité de son propos. C'est-à-dire qu'on est en 93, c'est la même chose aujourd'hui. Ces analyses, et c'est ça qui doit être aussi, on en a un peu parlé avant en studio, mais qui doit être décourageant quand on est sociologue, c'est qu'en fait, il y a déjà tout là-dedans, en fait. Qu'est-ce qu'on peut rajouter de ce que dit Bourdieu à cette analyse si précise de la misère de position qui concerne toutes les structures sociales et qui concerne les endroits où s'exprime cette misère de position, à savoir les médias ?
14: Alors oui.
13: Qu'est-ce que vous avez gardé ? Qu'est-ce qui vous empêche d'une certaine manière, Marwan Mohamed, après la lecture d'une telle œuvre ?
14: Alors, Il n'y a pas grand-chose qui m'a empêché. Au contraire, ça m'a boosté. Ouais. Mais je vais dire pourquoi ça m'a boosté. Mais avant ça, il faut bien savoir que les analyses qu'on retrouve ici sont pas non plus des analyses inédites. Le format est plutôt inédit. C'est Pierre Bourdieu qui le porte. Mais les analyses qu'on retrouve, enfin moi, je découvre ces analyses en lisant La Misère du Monde, mais en lisant l'anthropologie urbaine des années 70, 80, la sociologie, un certain nombre d'études de psychologie sociale des décennies précédentes. Tout est déjà là bien avant 93. Donc on a déjà beaucoup d'analyses.
13: C'est inédit quand on lit, mais quand on connaît bien la sociologie, ça ne l'est pas, c'est ça?
14: Ça ne l'est pas, c'est ça. Donc en étudiant plus tard la sociologie, mais en montant un petit peu plus loin, il y a des choses qu'on retrouve bien avant. Non, là, ce que ça produit, mais ce que ça produit pour moi, cette lecture-là, c'est au fond... quatre choses, pour le dire très rapidement, on va dire trois choses. La première, c'est un effet de reconnaissance, c'est-à-dire un effet de reconnaissance des obstacles structurels de ma propre trajectoire. C'est-à-dire que jusqu'à la lecture de La Misère du Monde, moi j'ai complètement intériorisé, mais mes proches également, hein, le discours méritocratique ou l'idéologie méritocratique qui postule qu'au fond, ce qu'on a résulte de nos efforts.
13: Individuel.
14: Et donc moi j'ai complètement individualisé ma trajectoire et donc j'ai complètement intériorisé aussi le discours adulte, mais y compris celui de mes parents qui pouvait être un peu dur. Et eux ils partent du principe que tout est à ma portée et si j'ai pas réussi c'est en raison de mon absence d'effort. Et ça n'est que ça l'explication, ma paresse, etc. Donc ma médiocrité, mon manque d'intelligence, donc c'est hyper individualisé, hyper même psychologisé comme explication de mes échecs, notamment à l'école. Et là, j'ai un bouquin où l'explication parle de l'individu vers les structures sociales. Et c'est écrit de manière assez simple. Et là, pour le coup, déjà, je vois le monde social, je comprends le monde social un peu différemment, mais surtout, moi, je déculpabilise. Deuxième effet, ça m'allège, ça m'apaise. Je veux dire, il y a un effet psychologique, un effet santé mentale, quoi. Oui, ça m'apaise de savoir qu'on est plein par rapport à avoir eu le parcours que j'ai eu, et que ce parcours-là, il est inscrit aussi dans les structures, dans le fonctionnement d'institutions, notamment l'institution scolaire, et ça m'amène à regarder un peu différemment les ressources parentales et pas seulement tu as tout, le frigo est rempli, mais on sait très bien qu'en termes de ressources, il en faut peut-être un petit peu plus, notamment capital culturel, etc. Et donc, moi, ce que ça produit chez moi, c'est pas un effet de fatalisme, de fermeture, comme on l'entend souvent en tant que critique des effets de la littérature ou de l'analyse de Bourdieu sur les gens ou sur le monde social.
13: À
14: moi,
13: savoir qu'on serait enfermé dans des déterminismes sociaux, une sorte de fatalité contre lesquels on ne pourrait pas lutter. Ça n'a pas cet effet-là pour vous?
14: C'est la crise. Une des critiques de Bourdieu, c'est que l'analyse déterministe, finalement, elle pousse à l'inaction et au fatalisme.
13: Oui.
14: Ce qui est faux. Ce qui est faux, au contraire. L'analyse qui met l'accent sur les déterminants et les structures sociales nous permet de comprendre comment la société fonctionne, c'est quoi les règles du jeu social. Et une fois qu'on connaît les règles du jeu social, on peut un peu mieux jouer, peut-être. Et c'est valable pour n'importe quel jeu de société.
13: C'est ça le troisième effet, Marwan Mohamed, savoir cet effet émancipateur.
14: Exactement.
13: De la sociologie. Est-ce que vous pouvez quand même nous raconter un tout petit peu, Marwan Mohamed, d'où vous venez? Parce qu'en fait, vous disiez que vous aviez découvert Bourdieu quand vous étiez inscrit dans ce diplôme d'accès aux études supérieures. Vous disiez que vos parents vous avaient dit que vous étiez paresseux, pas à la hauteur, alors que tout était à votre disposition. Or, ce que vous racontez très bien dans « C'était pas gagné », qui est une socio-autobiographie que vous deviez écrire pour votre HDR, donc c'est l'habilitation à diriger les recherches. On doit faire un petit retour sur son propre parcours. Non, en fait, tout n'était pas à disposition, tout ne reposait pas sur vous. Est-ce que vous pouvez nous raconter ça?
14: Pour le dire très rapidement, moi je suis un enfant d'immigrés marocains qui sont des travailleurs, mais avec quand même un petit capital culturel. Mon père sait lire et écrire, ma mère sait lire et écrire et le français et l'arabe. Donc comparativement à beaucoup de parents qui étaient soit analphabètes, soit... Bon, on avait ce petit capital-là, mais c'était les travailleurs qui étaient très très occupés. On vivait dans des conditions de logement à Paris, ma mère était concierge, donc avec une loge et une petite pièce là-haut, donc il n'y avait même pas de supervision parentale. On rentrait, on se retrouvait dans un studio en coloc avec mes frères et mes sœurs. l'époque.
13: Et c'était pas toujours d'ailleurs, c'était pas la super vie non plus de coloc tranquille. Non, hein, d'ailleurs, c'est tout. Pas du tout ce que vous racontez.
14: Pas du tout, pas du tout. La loge, elle faisait 7 mètres carrés. On pouvait pas être donc bon. Et en fait, je pense que l'entrée à l'école, notamment l'entrée à l'école primaire, a été une période assez essentielle parce que c'est une période où on apprend à travailler, on prend les bonnes habitudes, y compris de lecture, etc. Et c'est une période où moi, j'ai pas pris ces bonnes habitudes. J'ai pas appris à travailler. Je vivotais en primaire, je trichais déjà en primaire. Donc c'est des formes de compensation. Et en fait, dès que je suis arrivé au collège, ça marche plus. Et mon niveau et mes résultats se sont écroulés au niveau disciplinaire. Ça, c'est le parcours assez classique de beaucoup de jeunes de milieux populaires qui sont mauvais à l'école et qui essayent de compenser avec en faisant les soifs, etc. Soif, c'est une très vieille expression. Je sais pas pourquoi elle est venue maintenant. Mais en tout cas, c'est ce parcours classique. Donc oui, j'étais en échec assez lourd au collège. J'ai échoué au brevet des collèges.
13: Parce que vos parents déménagent en banlieue parisienne, oui, à Villiers-sur-Marne. Et effectivement, là, il y a aussi, parce qu'on parle de l'importance des structures sociales, et c'est une grande importance dans la misère du monde de Bourdieu, il y a le point de vue, mais qui donc est situé parce qu'on est dans un lieu. Et le lieu de Villiers-sur-Marne, et vous en parlez très bien, en fait, détermine déjà, en fait, une manière de se situer dans le réel, pas tel qu'on le montre à propos de la banlieue, mais parce qu'en fait, ça se calcule en termes de trajet de RER. Oui. Accéder à un lycée, un établissement, c'est 3 heures de RER.
14: Alors pour moi, oui, parce que j'ai continué ma scolarité au collège de Lorraine Balzac où j'étais, parce que mes parents se sont dit, ce serait bien que je fasse première langue arabe, LV1 arabe. Donc il y avait Voltaire et Balzac qui faisaient ça. Du coup, moi, j'ai fait ça, mais j'avais pas trop envie de le faire. Et du coup, j'ai dû finir ma scolarité pour finir une scolarité en LV1 arabe. En tout cas, c'est terminé en eau de boudin. Et ensuite, c'est vrai que 3 heures de RER tous les jours pendant plus d'un an et demi, à partir du moment où j'ai déménagé, j'étais en quatrième. Moi, mon impératif au moment où je devais trouver un lycée professionnel, j'étais orienté en lycée professionnel, c'était de réduire le temps de transport. Et du coup, je me suis retrouvé en BEP, comptabilité à Fontenay-sous-Bois, mais parce qu'il n'y a que là qu'il y avait de la place et que la ville voisine où il pouvait y avoir de la place, il y avait des rivalités entre quartiers. Et c'est là où les effets de lieu sont très, oui, très importants. Ces rivalités entre quartiers ont amené beaucoup de mes copains de l'époque en me disant, ne va surtout pas Champigny parce que tu te mets en danger, et du coup j'ai pas été à Champigny, donc ça c'est aussi les contraintes de ceux qui grandissent dans des bassins de rivalité, dans des bassins de violence comme ça, c'est qu'il y a d'autres contraintes sur les mobilités urbaines, sur la vie quotidienne, sur les scolarités qui ne s'imposent pas aux enfants des classes moyennes et supérieures ou de ceux qui vivent hors de ces bassins de rivalité.
13: Donc là, dans la misère du monde de Bourdieu, il est question de ces effets de lieu, il parle de conflits dans l'espace physique, il est question de démission de l'État, il est question d'individus, de secteurs en déclin, de contradictions de l'enseignement, des problèmes d'héritage et de reproduction sociale. On va écouter un texte que vous avez choisi, Marwan Mohamed, juste avant, parce que je ne vous ai pas fait réagir là-dessus, il y avait l'archive de Bourdieu au tout début qu'il dit, où il dit « La socio est dans une visée compréhensive, mais pas cucu ». Je crois que je suis pas très d'accord avec lui. En fait, je crois qu'il faut revendiquer une forme d'une sociologie qui est à la fois compréhensive dans la manière de saisir les structures sociales, les mécanismes sociaux, mais aussi cucu parce qu'elle est empathique et qu'elle est capable de se mettre à la place de l'autre, comme il le dit.
14: Mais moi, sa référence son appel à éviter une vision cucu, à une cuculogie, et en fait, cet appel-là, moi, je le vois plus comme la nécessité de pas embellir non plus la vie sociale des classes populaires, de ne pas nier les polarités, de ne pas nier les conflits, les contradictions, de ne pas nier la violence également, c'est-à-dire juste de lui donner un sens sociologique. Et ça m'a quand même touché dans La misère du monde, c'est que bon, les gens parlent, quoi, et puis il y a des conflits entre voisins, entre familles immigrées, familles françaises, oui, et des choses qui sont même devenues un peu tabous par la suite, sont déjà présentes et analysées.
13: Comme
14: et
13: quoi,
14: montrées.
13: Par exemple?
14: Moi, je prends juste les rapports, les logiques de cohabitation dans les classes populaires. J'ai lu beaucoup de travaux de classes populaires qui évitaient un peu la question des contradictions, des polarités, ou même du racisme populaire ou du racisme ouvrier.
13: C'est le premier texte, hein, d'ailleurs, c'est Rue des Jonquilles.
14: C'est Rue des Jonquilles, ouais.
13: Et c'est vrai qu'il rencontre deux familles, l'une est immigrée, et donc vraiment il y a ce rapport de l'autre famille qui, qui dit non, on aime bien tout le monde, mais formule effectivement ce racisme ordinaire.
14: Conflit autour du chat également.
13: Ah oui, oui, oui.
14: Non, mais c'est important de mais c'est pour ça que c'est comme ça que j'interprète l'expression, faut pas être cucu non plus de Pierre Bourdieu, faut pas non plus embellir et mettre de côté ce qui pourrait gêner un discours fédérateur.
13: Et puis faut pas non plus être cucu, faut pas non plus vouloir faire pleurer et être misérabiliste. Parler de la misère du monde, c'est pas forcément misérabiliste. On va écouter tout de suite un extrait que vous avez choisi, Marwan Mohamed, de La misère du monde, et vous avez décidé de commencer par la fin.
14: Oui.
15: Porter à la conscience des mécanismes qui rendent la vie douloureuse, voire invivable, ce n'est pas les neutraliser. Porter au jour les contradictions, ce n'est pas les résoudre. Mais pour si sceptique que l'on puisse être sur l'efficacité sociale du message sociologique, on ne peut tenir pour nul l'effet qu'il peut exercer en permettant à ceux qui souffrent de découvrir la possibilité d'imputer leur souffrance à des causes sociales et de se sentir ainsi disculpés, et en faisant connaître largement l'origine sociale, collectivement occultée, du malheur sous toutes ses formes, y compris les plus intimes et les plus secrètes. Constat qui, malgré les apparences, n'a rien de désespérant. Ce que le monde social a fait, le monde social peut, armé de ce savoir, le défaire. Ce qui est sûr, en tout cas, c'est que rien n'est moins innocent que le laisser faire. S'il est vrai que la plupart des mécanismes économiques et sociaux, qui sont au principe des souffrances les plus cruelles, notamment ceux qui règlent le marché du travail et le marché scolaire, ne sont pas faciles à enrayer ou à modifier, il reste que toute politique qui ne tire pas pleinement parti des possibilités, si réduites soient-elles, qui sont offertes à l'action et que la science peut aider à découvrir, peut être considérée comme coupable de non-assistance à personne en danger.
13: Voilà le premier texte que vous avez choisi, Marwan Mohamed. Ça vous fait rire, la fin de coupable de non-assistance à personne en danger. Pourquoi ça vous fait sourire?
14: Bah, non, parce que, en fait, à jamais je relis, je me rends compte à quel point Bourdieu, qui est présenté comme quelqu'un de très sérieux, etc., il est quand même très sarcastique aussi dans son écriture.
13: Il est hyper sarcastique, il est dans le clash.
14: Il a beaucoup d'humour. Il a beaucoup d'humour, mais c'est un humour un petit peu feutré, un humour du sous-texte. Donc moi j'aime, c'est ça qui me fait sourire dans les métaphores et les comparaisons qu'il utilise. Non, ce qui me frappe dans ce passage, c'est un peu un condensé, un résumé de ce que ça a produit comme effet chez moi. Vraiment, c'est pour ça que j'ai choisi ce passage qui arrive à la fin.
13: Et c'est le post-scriptum.
14: C'est le post-scriptum. Et ce qui me frappe là-dedans, c'est aussi le fait que la modestie, peut-être que ça peut avoir un effet, peut-être que ça n'est pas inutile, peut-être que le fait de savoir quelle est l'origine sociale du malheur, pour reprendre l'expression, peut avoir un effet qui permet de se disculper de son parcours. Et donc c'est vraiment la prudence. Moi, j'étais frappé de la prudence, je me dis mais comment ça, peut-être, mais évident, parce que c'était vraiment ce que j'étais en train de vivre. Donc je rigole aussi par rapport à ce contraste que j'ai vécu. Qu'est-ce qu'il raconte, c'est puissant, quoi.
13: Mais donc ça veut dire que vous n'avez pas commencé par ce texte, Marwan Mohamed, c'est un des derniers, mais quand vous le lisez là, et je parlais tout à l'heure de la puissance de ce texte par son actualité, mais aussi par à la fois cette clarté et cette complexité, c'est-à-dire à un moment donné de mettre des mots sur le projet qui est en cours. Vous avez lu des interviews, des entretiens avec des personnes concernées, vous avez lu des analyses. Voilà quel est le projet de la sociologie, et ce projet effectivement ne va pas être cucu naïf. Il y a quelque chose de l'ordre de la responsabilité, mais il y a quelque chose de l'ordre de la presque thérapeutique, c'est-à-dire le lire, ça doit vous déculpabiliser, mais c'est extrêmement ambitieux et fort. Mais c'est vrai que c'est ce qui se produit quand on lit. C'est fou. C'est fou.
14: Bah, se déculpabiliser quand on est dans la situation du dominé, et ça peut avoir l'effet
13: inverse
14: pour ceux qui sont en position de produire ces politiques publiques, de les défendre ou de défendre un endroit
13: social. Mais est-ce qu'on se sent concerné ? En fait, on doit toujours, surtout que Bourdieu le décrit très bien, c'est-à-dire la misère de position fait qu'en fait, on n'a pas la grande misère du monde, mais la misère est toujours relative. On va toujours se situer par rapport à l'autre. Donc en fait, on a toujours l'impression d'être, non pas le dominant, mais un dominé.
14: Alors, oui et non, parce que ce que dit Bourdieu, c'est que oui, la question de la misère subjective, la question des frustrations, du malheur personnel, pour toute une série de raisons, c'est quelque chose qui fait partie de la vie des gens, et la misère du monde en parle. Mais en même temps, ça s'inscrit dans un fonctionnement social beaucoup plus large, qui produit des effets sur les trajectoires, qui produit des effets sur les visions du monde, qui produit aussi des

0: On comprend, on est d'ailleurs plein, sont dans une position de refus, de résistance au moins, ou de malaise, voilà. Donc, mais c'est les mêmes fonctions sociales de la sociologie, les mêmes fonctions politiques. Ça sert aussi à ça, c'est-à-dire à mettre en lumière ces logiques, ces rapports de domination-là, dans une visée de transformation de la société. Donc, c'est le projet de la misère du monde, mais il est assumé pour le coup. C'est ça qui était intéressant. Et c'est marrant parce que cette empreinte-là, la misère du monde, va aussi déterminer la manière dont je vais me positionner dans le débat public en tant que sociologue.
1: C'est-à-dire ?
0: Bah, au fond, le projet, moi, j'appelle ça la sociologie populaire. J'appelle ça la sociologie populaire, c'est-à-dire une sociologie qui serve l'intérêt général, qui serve la transformation sociale, qui aille dans ce sens-là. C'est un peu le projet de la misère du monde, même si c'est pas nommé comme ça. C'est-à-dire une sociologie qui sert à l'émancipation, une sociologie qui sert à éclairer les logiques sociales, une sociologie, ça c'est dans l'interview qu'il le dit, qui sert aussi à transformer les institutions ou l'action des acteurs des institutions.
1: Oui, il dit, il faudrait y avoir un sociologue dans chaque institution.
0: Ou, il dit plus, il dit, il faudrait que dans les institutions se développe un regard sociologique. Donc, bien sûr, la présence d'un sociologue, mais il va plus loin. Il dit un regard sociologique sur le monde social et sur l'action des institutions.
1: Ça voudrait dire quoi vraiment, alors, un regard sociologique?
0: Bah, ça veut dire des personnes qui travaillent dans des institutions et qui sont conscients du monde qui les entoure, qui sont conscients de ce qu'ils sont en train de produire sur les autres, sur la vie sociale, sur l'environnement, c'est-à-dire des gens qui sont en position d'encadrement ou juste des travailleurs et qui prennent en compte ce qu'ils font sur les autres et ce qu'ils peuvent produire dans la vie des autres et dans la vie sociale.
1: Mais ça, c'est difficile de savoir. Apercevoir ça, de le distinguer, de le nommer, parce qu'on peut très bien se prendre soi individuellement et tomber dans cet écueil individuel de voilà ce que moi je produis à mon échelle, mais c'est que moi, c'est compensé par d'autres comportements. Comment on arrive soi-même à se prendre pour un objet sociologique qui va être à la fois un produit, mais aussi quand même un libre arbitre qui va lui-même produire reprendre des mécanismes ou en produire de nouveaux, en tout cas générer des effets sociologiques. Comment on est un être social vraiment?
0: Bah, déjà d'avoir un regard sociologique sur son action. Déjà, au-delà de se prendre soi-même pour objet, qui est un autre niveau à mon avis. Se prendre soi-même pour objet, il faut avoir des outils, il faut avoir, c'est une démarche, une motivation, c'est pas toujours évident, mais déjà d'avoir un regard éclairé.
1: Dites-moi un exemple, Marwan Mohamed. Moi par exemple, je me prends j'ai un regard sociologique sur moi-même. Qu'est-ce que je peux me dire?
0: Bah, mais même sur votre action en tant que productrice, qu'est-ce que je peux dire? Bon, bah voilà, j'ai un pouvoir. Je suis productrice. Qui j'invite? Comment j'angle? Quels sont les mots que je vais utiliser? Parce que ça a une résonance sur la vie sociale et politique. C'est ça la responsabilité. Donc, d'être outillé par des lectures, d'être outillé par la connaissance pour penser son action en tant que productrice de France Culture ou en tant que cadre d'une entreprise. C'est cette démarche-là dont parle, à mon avis, Pierre Bourdieu, d'avoir ce sens de la responsabilité éclairée par la connaissance, d'avoir de construire son action à partir d'une connaissance produite par démarche scientifique, bien sûr. Donc moi, c'est ça qui m'a frappé. Et comment je le fais à mon niveau? Bah, en fait, moi, je trimballe le savoir sociologique partout. Partout. La dernière fois, je prenais cet exemple-là. Le matin, j'étais en détention avec des détenus pour travailler sur atelier de sociologie.
1: En visite dans un...
0: Pour
1: dans
0: l'animation une... avec une collègue d'un atelier de sociologie. Avec des gens qui sont prévenus ou condamnés pour des choses très sérieuses en détention. Le matin, j'étais là et l'après-midi, j'étais à une conférence avec tout l'état-major judiciaire, le procureur, le président du tribunal, pour parler de la même chose, des travaux. Et bon, ça faisait très bizarre de faire ça la même journée, hein, parce que c'est deux salles, deux ambiances. Mais ça résume un petit peu la manière dont j'appréhende mon usage du savoir sociologique dans la vie sociale et politique et mon rôle et le rôle du sociologue.
1: Rencontrer les, voilà, les, avoir différents points de vue, les confronter pour
0: rendre
1: pour
0: tout le monde plus réflexif.
1: Oui, pour les réflexifs. Et c'est ça qui est intéressant dans le texte qu'on a entendu, que vous avez choisi, c'est qu'en fait, on a l'impression, vous en avez très bien parlé, qu'il y a ce sentiment de déculpabilisation qui serait un sentiment intime, mais il y a aussi, à l'inverse, le fait de responsabiliser. Je dis pas de culpabiliser certaines personnes ou de

0: les rendre bourreaux ou responsables de toute la misère du monde, mais de dire, dites-vous de quoi vous êtes responsable, parce que il y a une forme, la vraie culpabilité, c'est de laisser faire, finalement. Et on a tous une responsabilité, il s'agit de l'assumer. Et ça, c'est un mouvement qui est intéressant, et une critique qu'on peut faire, par exemple, à une sociologie comme celle de Bourdieu, qui est d'être une sociologie de gauche où il y a des bons, il y a des méchants, il y a de la, c'est moralisateur, et finalement en fait tous les gens qui sont dans la misère sont des victimes et il y a des méchants. Non, en fait là il nous dit chacun a ses responsabilités. Évidemment, on va pas nier les grandes structures sociales, mais il rappelle ça aussi dans ce texte.
1: Oui, bien sûr. Et puis, surtout, c'est pas en termes de bons et de méchants que la sociologie de Bourdieu, elle est construite. C'est plus en termes de dominants et de dominés. Il insiste beaucoup sur les rapports de domination, les rapports de pouvoir. On n'a pas tous le même pouvoir. Hein. Et donc, on n'a pas tous la même responsabilité à l'égard du monde social. Ça ne veut pas dire qu'à l'échelle du voisinage, ces deux familles qui sont dans des situations extrêmement crispées, ça ne veut pas dire qu'ils n'ont pas de marge de manœuvre. Ils vivent dans le même endroit. Hein. Ça ne veut pas dire qu'au sein d'une même famille, personne n'a de marge de manœuvre parce que dans une position dominée, il a jamais dit ça. Au contraire, quand il écrit La misère du monde et le passage que j'ai sélectionné qui a été lu là à l'antenne montre à quel point Bourdieu envisage la transformation sociale et les possibilités de transformation sociale, et y compris des populations dominées. Il n'est pas du tout dans quelque chose d'attentiste, au contraire, il dit...
0: Ou de fataliste,
1: ou de fermé. Et là, je pense que c'est un discours qui tend à criminaliser, à disqualifier la sociologie de Bourdieu et sa puissance transformatrice qui a diffusé cette idée-là.
0: On va écouter un autre texte que vous avez choisi, extrait de La misère du monde.
2: Les médias fabriquent pour le grand public, qui n'est pas directement concerné, une présentation et une représentation des problèmes qui met l'accent sur l'extraordinaire. Celui-ci tend à ne retenir que les actions violentes, les affrontements avec la police, les actes de vandalisme, un supermarché en feu ou des voitures qui brûlent, et à donner pêle-mêle, comme cause de ces désordres, les explications recueillies par la presse, les bavures policières, le désœuvrement des jeunes, la délinquance, le mal de vivre de ces banlieues, les conditions de logement, le cadre de vie sinistre, l'absence de structures sportives et de loisirs, la surconcentration de populations étrangères, etc. Si cette représentation fait peu de place au discours des dominés, c'est que ces derniers sont particulièrement difficiles à entendre. Ils sont parlés plus qu'ils ne parlent, et lorsqu'ils parlent aux dominants, ils tentent à avoir un discours d'emprunt, celui que les dominants tiennent à leurs propos. C'est particulièrement vrai lorsqu'ils parlent pour la télévision. On les entend répéter les discours qu'ils ont entendus la veille dans les journaux télévisés ou les émissions spéciales sur le mal des banlieues, parlant parfois d'eux-mêmes à la troisième personne. Les jeunes, ils veulent un local pour se réunir, dit par exemple l'un d'eux dans un reportage. Plus exactement, les journalistes tentent sans le savoir à recueillir leur propre discours sur les banlieues et trouvent toujours, traînant dans les cités, à l'affût des médias, des gens prêts à leur dire, pour passer à la télévision, ce qu'ils ont envie d'entendre.
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0: Et nous sommes bien sur France Culture, pas à la télé, juste avant le JT. On vient d'entendre un extrait de La misère du monde. Attention, ça n'est pas un texte de Pierre Bourdieu, mais de Patrick Champagne, un très proche, un confrère, un disciple, on pourrait dire, de disciple, peut-être le terme est trop fort, de Bourdieu. Donc Patrick Champagne, qui est notamment l'auteur aussi de Faire l'opinion, qui est paru en 1990. Donc les médias, il connaît parfaitement ce domaine et il décrit très bien ici ce double mouvement, avec cette phrase importante, les dominés sont parlés plus qu'ils ne parlent. Non seulement les journalistes ne recueillent que la parole qu'ils veulent entendre, mais les dominés eux-mêmes parlent avec des discours d'emprunt. Est-ce que ça a changé? Est-ce qu'il y a encore une actualité de ce constat que fait Patrick Champagne?
1: Alors moi, j'ai choisi cet extrait-là pour deux raisons. La première, c'est que je pense que ça reflète bien le début des années 90 et la place des banlieues et des banlieusards, et notamment des jeunes banlieusards dans l'espace médiatique et notamment à la télévision qui était l'espace médiatique central. Ouais. Les images, le rôle de l'image, et là pour le coup on a pas mal d'études, et celles de Patrick Champagne sont excellentes et racontent bien ce contexte-là. Donc c'est pour ça que je le dis, j'ai choisi cet extrait, c'est pour un retour sur le contexte du début des années 90, et j'ai aussi choisi cet extrait parce qu'il m'a parlé à l'époque avec cette phrase de « c'est des gens qui sont parlés ».
0: C'est très fort.
1: Et c'est très fort, et c'était une frustration extrêmement forte chez moi à l'époque, et cette frustration-là, elle s'est manifestée, en tout cas j'ai tenté de la résoudre en montant une association locale, comme beaucoup font en 2001, mais avant ça, c'est vrai qu'il y avait cette espèce d'énorme frustration, d'une part de ne pas être entendu, de ne pas être représenté, c'était très très fort. Est-ce que les choses sont pareilles aujourd'hui? Non. Non. On ne peut pas dire qu'on est dans le même contexte des années 90 pour deux raisons majeures. La première des raisons, c'est l'avènement des réseaux sociaux, c'est-à-dire l'avènement de moyens de communication, l'avènement d'outils, l'avènement de médias indépendants des grands monopoles publics et privés des années 90. Donc ça, c'est la première des choses. Deuxièmement, le contexte, y compris le contexte idéologique. Aujourd'hui, les militants des quartiers populaires et ailleurs sont peut-être outillés radicalement différemment politiquement dans leur lecture des choses que par rapport à ce que pouvaient l'être encore certains militants médiatisés dans les années 80-90. Bien sûr, aujourd'hui, on a des personnes qui sont leurs propres médias. Quand vous avez une figure des quartiers populaires qui a plus d'un million de personnes d'abonnés sur tel réseau, qui a accès à différents médias, etc., ça change la donne. Est-ce que un profil comme le mien en 1993 vient et à la surface médiatique qu'il a eu à la sortie de « C'était pas gagné » à cette époque-là, j'en doute en fait. J'en doute considérablement. Donc et puis même les grands médias eux-mêmes, un certain nombre, ont un petit peu bougé. Alors c'est pas la révolution.
0: Voilà, c'est pas que du point de vue des dominés,
1: non,
0: mais du point de vue des médias.
1: Mais même dans un certain nombre de grands médias, certains ont un petit peu bougé. Il y a eu des initiatives qui ont permis que ça bouge, des mobilisations qui ont permis que ça bouge. Je pense par exemple au Bondi Blog. À la création du Bondi Blog après dans la foulée des révoltes de 2005 et le fait de former au sein du Bondi Blog des jeunes journalistes banlieusards qui vont être amenés à investir alors pour le meilleur et pour le pire pour certains les médias, les grands médias traditionnels, donc les programmations ont un petit peu bougé et continuent de bouger. Donc c'est ça qui est intéressant aussi, c'est de s'appuyer sur cette sur cet extrait pour voir à quel point les choses se transforment aussi.
0: Se transforment, mais quel rôle a eu la sociologie dans cette transformation, notamment par exemple avec un livre comme La misère du monde qui a eu un très bon accueil critique, public, qui a été adapté en fait avec des mises en scène, il y a eu des discussions, et puis il y a cette méthode, on n'en a pas encore parlé, mais de l'entretien semi-directif. Alors pourquoi semi-directif? Parce qu'il y a des textes d'analyse et puis il y a des introductions qui sont magnifiques, on va en avoir un extrait dans quelques instants, et après donc des entretiens un peu brut, mais qui ne sont pas des témoignages illustratifs, qui ne sont pas non plus juste la parole d'une personne isolée. C'est quoi semi-directif?
1: C'est un entretien qui a un cadrage.
0: Ok. Voilà, donc on dirige, mais pas trop.
1: Et on autorise les digressions, les sorties de route, mais il y a quand même un cadrage thématique, il y a quand même un certain nombre de questions auxquelles on souhaite avoir des réponses, ou bien des sujets sur lesquels on veut amener les personnes qu'on interroge. Ça peut être beaucoup plus directif que ça. Un entretien, ça peut même prendre la forme d'un questionnaire.
0: Un peu interrogatoire?
1: Ouais, ça peut être des questions beaucoup plus fermées. Là, l'entretien semi-directif, c'est une discussion, mais qui est une discussion animée par le sociologue en fonction de ses intérêts.
0: Et est-ce que ce genre de méthode peut changer la manière dont les médias vont s'emparer d'un sujet comme qu'est-ce qui se passe, je sais pas moi, pendant telle manifestation ou pendant tel autre événement? Est-ce que la sociologie a joué un rôle, mais est-ce qu'elle a même encore un rôle à jouer dans cette manière peut-être de présenter le réel, c'est-à-dire ni en le masquant, ni en le spectacularisant, ni en l'exacerbant d'une manière?
1: Mais ça, c'est la responsabilité des sociologues aujourd'hui. Ouais. C'est d'analyser le monde avec des méthodes solides, et de restituer ces analyses au plus grand nombre. Ça, c'est la première des choses. Et la deuxième des choses, une partie des sociologues ont la liberté de s'engager dans le débat public, dans le débat d'opinion, pour changer les choses. C'est ce que font une partie d'entre eux, pas tous.
0: Vous, par exemple.
1: Moi, c'est ce que je fais, oui.
0: Et
1: c'est ce que j'ai choisi de le faire. Mais je le fais que sur les sujets. En fait, moi, pourquoi je me suis engagé en tant que sociologue, c'est que j'ai vraiment pas eu le choix. J'ai vraiment pas eu le choix, c'est ce que j'essaie de raconter dans C'était pas gagné. C'est que je viens d'une famille de personnes qui sont engagées. Je viens de milieux sociaux où l'engagement est culturel. Que ce soit mes grands-parents au Maroc, que ce soit mes parents en France, que ce soit les gens de mon quartier à Villiers-sur-Marne. J'ai toujours grandi en témoignant de logiques d'entraide, de refus de l'indifférence, de gens qui se mobilisent.
0: Vous parlez beaucoup de sociabilité, de solidarité.
1: C'est essentiel pour moi. C'est essentiel. Donc quand je deviens sociologue, la question se pose. Je m'engage, je m'engage pas, ou je fais juste mes travaux dans mon coin. Et chacun est libre en tant que chercheur de s'engager ou pas. Mais pour moi, c'était pas une question. C'est-à-dire que j'ai un nouvel outil, les sciences humaines et sociales, j'ai de nouvelles connaissances, qu'est-ce que j'en fais? Et pour moi, la première des choses, c'était de diffuser au maximum, notamment aux principaux concernés, également à ceux qui sont en mesure d'agir sur leur vie. Et la deuxième des choses, c'est de pouvoir prendre position sur un certain nombre de sujets, mais je me restreins à prendre des positions sur les sujets que j'ai étudiés auparavant. Ça, c'est ma contrainte. Et la misère du monde, au final, c'est ma lecture de la misère du monde a conforté, en fait, cette approche d'une sociologie populaire, d'une sociologie publique, d'une sociologie
0: engagée.
1: D'interpellation et engagée, oui.
0: Mais ce qui veut dire que vous ne prenez pas position comme un Bourdieu en 95 face au gouvernement Juppé, mais plutôt de cette manière, je me permets de lire quelques lignes extraits aussi du post-scriptum qu'on a entendu tout à l'heure, où il compare la science sociale, Bourdieu compare la science sociale à la véritable médecine. Celle-ci commence avec la connaissance des maladies invisibles, c'est-à-dire des faits dont le malade ne parle pas. Il en va de même d'une science sociale soucieuse de connaître et de comprendre les véritables causes du malaise qui ne s'exprime au grand jour qu'au travers de signes sociaux difficiles à interpréter parce qu'en apparence trop évidents.
1: Oui, il utilise souvent cette comparaison, mais effectivement, qu'est-ce qu'on dirait d'un chercheur en biologie qui fait des découvertes majeures pour la santé publique et qui les garderait pour lui.
0: C'est vrai. Vous m'avez cloué le bec.
1: Non, mais je prolonge la métaphore et la comparaison. Donc oui, je pense que les scientifiques, ils ont un rôle social, c'est de rendre public les résultats de leurs travaux. Et puis en plus de ça, ils peuvent s'engager, ouais, pour l'intérêt général. Et je trouve que c'est une liberté qui est de plus en plus attaquée.
0: Et même pas en plus, parce que le dire, c'est déjà un engagement.
1: Oui.
0: On va écouter un dernier texte que vous avez choisi.
2: À mesure que j'entendais deux jeunes évoquer, avec le plus grand naturel, malgré les réticences et les silences liés à la crainte de trop en dire ou de choquer, ce qui fait leur vie, la vie de la cité, et même leur connerie ou la violence exercée par quelques-uns ou par un seul, tel celui qui fait d'un petit son esclave, tout cela me devenait aussi naturel. Tant était présente dans leurs paroles et dans toute leur attitude la violence inerte de l'ordre des choses, celle qui est inscrite dans les mécanismes implacables du marché de l'emploi, du marché scolaire, du racisme, présent aussi dans les forces de l'ordre chargées en principe de le réprimer. Je n'avais pas à me forcer pour partager le sentiment, inscrit en chaque mot, chaque phrase, et surtout dans le ton de la voix, les expressions du visage ou du corps, de l'évidence de cette sorte de poisse collective qui frappe comme une fatalité tous ceux qui sont rassemblés dans les lieux de relégation sociale, où les misères de chacun sont redoublées par toutes les misères nées de la coexistence et de la cohabitation de tous les misérables, et surtout, peut-être, de l'effet de destin qui est inscrit dans l'appartenance à un groupe stigmatisé.
0: Extrait de La misère du monde de Pierre Bourdieu, lu par Nicolas Berger. C'est un extrait de L'ordre des choses. C'est le petit texte qui précède l'entretien semi-directif d'Ali et François, deux jeunes dans un village du Nord. Et on comprend en fait bien cette technique donc de l'entretien semi-directif dont vous avez parlé, Marwan Mohamed, puisqu'en fait on voit bien, il décrit le ton de la voix, les expressions du visage, ce qu'on n'a pas forcément en fait effectivement quand on voit un reportage, quand on lit une enquête, c'est-à-dire vraiment la position des corps, le malaise, la gêne. Bourdieu parvient à restituer ça, ainsi que tous les autres sociologues d'ailleurs qui rendent compte de ces entretiens.
1: Mais il n'y en a pas tant que ça qui rendent compte avec autant de détails des entretiens. Oui. On a beaucoup de verbatim. Ouais. Mais très peu de mise en scène des verbatim. Ouais.
0: Et c'est il y a un petit peu Abdelmalek Sayad, qui est aussi un grand sociologue, qui le fait de manière plus courte, plus ramassée.
1: Ouais. Il y a Sayad dans ce livre-là, mais c'est un peu ce qui était demandé. Mais globalement, et je parle pour moi aussi, on a quand on écrit soit des articles, soit des livres. Il y a un calibrage qui fait que toutes ces descriptions-là, qui sont pourtant extrêmement importantes, passent souvent à la trappe.
0: Ce qui est dommage, parce qu'en fait, ça donne toute la texture de ce réel qu'on veut décrire.
1: Et puis dans ce texte-là, il dit quand même que ça lui paraît naturel, quoi. C'est comme s'il est embarqué, quoi. Il s'efforce pas pour comprendre un petit peu l'espèce d'intensité qui est mise dans les propos et dans la manière de présenter les propos par les gens qui l'interrogent. Et du coup, moi, c'est vrai qu'en lisant ça, je me suis dit, ouais, c'est intense l'entretien, quoi. Ça donne envie, quoi. Et c'est vrai. Je veux dire, moi, il y a des entretiens où je sens lessivé.
0: Mais c'est intense, mais en même temps, on comprend aussi toute la difficulté à être sociologue dans ce genre de moment. C'est-à-dire, il dit, je n'avais pas à me forcer. D'ailleurs, comme dans le premier texte qu'on a entendu, Bourdieu utilise encore cette forme négative, forme de litote, pour minimiser son propos, mais en fait, pour montrer toute la puissance qui se révèle. C'est-à-dire que vraiment, en fait, il compatit. Et là, il y a toute la question du biais, c'est-à-dire d'être touché. Comment on fait, en fait, pour rester sociologue, pour à la fois objectiver une situation, tout en se disant qu'en fait, son interlocuteur reste un objet. Mais en fait, c'est un être qui souffre qu'on a face à soi.
1: Oui, ou bien on a des gens qui ont commis des choses horribles.
0: Oui, voilà. Ou des gens insupportables. Il y a cet héritier, à un moment donné, d'ailleurs, c'est un entretien mené, je le dis, parce que ça m'a frappé, par Denis Podalydès, qui est à la Comédie-Française. Ouais. Et il a un entretien avec un héritier, pas un grand héritier, mais qui s'est engagé au Front National contre ses parents qui sont de gauche. L'entretien est terrible. Enfin, vraiment, c'est terrible. Mais comment on ne peut pas être énervé, alors?
1: Alors ça, c'est une très bonne question. En fait, c'est une très très bonne question. D'abord, ça dit quelque chose. Ça dit que les sociologues sont le produit de leur histoire, d'abord. Mm. Et donc, ils ont une histoire, ils ont des opinions, ils ont une vision du monde. Il y a des gens qu'ils aiment bien, des gens qu'ils n'aiment pas. Il y a des bruits qu'ils aiment bien, il y a des bruits qu'ils n'aiment pas. C'est comme tout le monde. Et que l'exercice de l'entretien, c'est un exercice de neutralisation. C'est un exercice de neutralisation. Au maximum. Moi, à force de faire des entretiens, j'en ai fait des dizaines et des dizaines et des dizaines, y compris avec des gens qui avaient commis des actes horribles. Parce que c'est mes sujets de recherche qui m'amènent à ça. J'ai développé un peu une idée, une posture, mais au fur et à mesure, j'ai appris ça sur le tas. C'est que moi, je normalise tout. Je considère que tout ce que j'entends est normal dans l'histoire, dans le moment, dans le monde social.
0: Vous parlez de banalisme même.
1: Je parle de banalisme, c'est ma posture. C'est-à-dire que je tends à banaliser tout, sauf ce qui ne peut pas être banalisé. Il y a des moments où si vous restez dans une espèce de posture de neutralité, de relance non-verbale comme ça, ça peut bloquer l'entretien. C'est pour ça que cette idée de ne pas juger, proposée par Lahir notamment...
0: Par Durkheim aussi.
1: Par Durkheim, ouais. Il y a des moments où c'est pas tenable. De ne pas émettre un petit jugement, c'est pas tenable, sinon ça bloque l'entretien. Je prends l'exemple, j'en parle dans ce livre, j'ai fait un entretien en prison dans l'État de New York avec quelqu'un qui était proxénète et aussi trafiquant de drogue, latino-américain, et puis qui me raconte avec beaucoup de nervosité, et puis il a pleuré le jour de cet entretien, il me raconte comment il a amené une des femmes qui était sous sa coupe à sauter par la fenêtre. C'est extrêmement violent. Et en fait... de rester et de dire oui, c'était pas possible. C'était, je veux dire, même moi, mon estomac s'est noué, j'étais surpris, etc. D'ailleurs, j'aurais dû prévenir les auditeurs que j'allais parler de ça. Mais en fait, à ce moment-là, j'ai lâché un ah ouais, voilà, ah ouais, waouh, quand même. Et de pas le faire, ça risquait de maintenir une espèce de relation très très superficielle, très à distance, très jugeante, justement.
0: Ce que dit Bourdieu ici, en fait, il ressent.
1: Il ressent. Et je pense que de temps en temps, il faut manager ses émotions pendant l'entretien pour ne pas paraître trop froid des fois, mais ne pas s'emballer quand ça nous énerve. Non, mais c'est vraiment cet exercice-là. Et puis, dans cet entretien, il y a une phrase qui m'a mis une baffe quand je l'ai lue.
0: Très rapidement,
1: la violence inerte de l'ordre des choses. J'ai mis un peu de temps. J'ai bloqué dessus. J'ai mis un peu de temps à capter, puis c'est expliqué après. Hein. Mais c'est vraiment une expression, une phrase, moi, qui m'a aidé, énervé, politisé aussi, mais qui m'a surtout beaucoup aidé à avancer dans ma vie personnelle, dans mon parcours.

0: Marwan Mohamed de Sophia Loren, Je ne t'aime plus. Pour introduire la séquence de fin d'émission, après avoir évoqué l'œuvre qui a transformé votre vie et cette phrase, la violence inerte de l'ordre des choses, j'espère qu'on pourra en reparler. Place à un auteur que vous n'aimez pas ou qui vous résiste, que vous n'arrivez pas à lire ou que vous parvenez très bien à lire, mais alors vraiment que vous n'aimez pas. Qui avez-vous choisi ? Ou quoi, devrais-je dire ?
1: Alors, c'est plutôt quoi, parce que j'ai pas d'auteur comme ça.
0: Ah si, je vais vous tirer les vers du nez, on va en trouver un.
1: Ouais, peut-être, mais en fait, moi, il y a vraiment deux styles de lecture pour lesquels je bloque totalement. D'une part, c'est en fiction et c'est le fantastique. J'arrive pas. Le fantastique et les romans historiques. Je n'arrive pas.
0: Donc c'est pas une question de réel, parce que le roman historique, ça a été du réel.
1: Oui, mais c'est trop éloigné de ce que je vis. Non, mais c'est vrai, c'est trop éloigné de ce que je vis, c'est trop éloigné du contemporain, et il faudrait peut-être mener une petite étude chez les sociologues pour savoir s'il y en a d'autres qui souffrent de ça, c'est-à-dire d'une espèce d'addiction au réel qui bloque. Le fait de s'ouvrir sur des choses qui s'en éloignent trop ou qui sont trop métaphoriques. Donc c'est pareil pour le cinéma, typiquement.
0: Ah bon ?
1: C'est pareil. Je peux pas aller voir des films.
0: Vous êtes pas allé voir l'Odyssée ?
1: Pas du tout.
0: De Nolan.
1: Pas. Mais aucune espèce d'attirance pour ce type de cinéma-là. On m'a offert une place pour aller voir Spider-Man avec mes enfants quand j'étais en vacances au Maroc, et je remercie la personne qui nous a invités. J'y suis allé, mais de moi-même...
0: Traînant des pieds ?
1: Ouais, ou je resterai au café à côté à attendre que les enfants sortent. Ouais. Moi, vraiment, la question du réel et du contemporain, c'est quelque chose qui m'obsède quand même beaucoup. Qui m'empêche, et je pense que c'est quelque chose qui m'empêche. Je critique pas le roman historique ou le fantastique, c'est pas du tout ce que je suis en train de dire, je dis pas que c'est pas bien, je dis que je suis empêché d'aller vers tout ce qui s'éloigne un petit peu trop du réel. Par contre, j'aime lire des bouquins d'histoire.
0: Ah, donc voilà, il faut que ce soit presque documentaire.
1: C'est ça.
0: En fait, tout ce qui vous dépasse, mais c'est marrant parce qu'on pourrait voir aussi la fiction comme une autre manière de parler du réel, c'est-à-dire de mettre en scène justement toutes ces paroles, tous ces tons, toutes ces voix, les expressions du visage. C'est dans le, ça peut être dans le roman.
1: Oui, mais j'aime le roman. Ouais. C'est-à-dire que par exemple, un mois de vacances, que des romans.
0: Mais alors quoi ?
1: Ces derniers temps, les romans que j'ai lus, c'est des romans très qui traitent d'une réalité qui m'est proche et que j'avais envie de lire.
0: Ouais.
1: J'ai lu Faïz Aghen, j'ai lu Ramsès Kéfié, j'ai lu...
0: Faut que ce soit du contemporain, c'est ça.
1: Oui, ou bien du Victor Hugo.
0: Le Misérable, oui. Réaliste. En fait, vous voulez du réalisme. C'est ça. J'ai compris.
1: Je suis un malade, un obsédé du réalisme. Et même dans l'art... Même dans l'art contemporain, il faut vraiment m'accompagner, quoi.
0: Merci beaucoup, Marwan Mohamed. De vous, on peut lire C'était pas gagné, de l'échec scolaire au CNRS. Histoire d'une remontada, c'est paru aux éditions du Seuil. Je cite aussi Yann Embrouille, sociologie des rivalités de quartier, paru aux éditions Stock. Pour lire La misère du monde, n'ayez pas peur de son épaisseur décourageante, comme vous disiez, Marwan Mohamed. C'est donc sous la direction de Pierre Bourdieu et le livre est disponible aux éditions du Seuil. Un grand merci à Manon Delasselle et Anaïs Isbert, à Nicolas Berger à la réalisation et à la lecture des textes, et aujourd'hui à la prise de son à Marie-Claire ou Mamadi.
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6: Je ne sais pas si certains s'en souviennent, mais au printemps dernier, en 2026, pendant presque 3 mois, j'ai parlé au téléphone 2 fois par semaine à Olivier Grondeau. Olivier Grondeau, c'est un jeune Français qui a été arrêté en octobre 2022 dans le sud de l'Iran et qui était détenu dans les geôles iraniennes à Shiraz et ensuite à Téhéran. Je dois dire que dans ma modeste carrière de radio, c'est une des expériences les plus bouleversantes que j'ai vécues. Avec un opérateur et des cartes prépayées, chaque mardi et chaque jeudi à 11h30, Olivier Grondeau m'a donc appelé. Il a commencé par me raconter son arrestation, son simulacre de procès pour espionnage, et on a parlé de ses conditions de détention. Il a d'abord été gardé au secret pendant plus que 2 mois dans la sinistre section 209 du ministère des renseignements, c'est-à-dire des services secrets. Des conditions de détention qui relèvent parfaitement de la torture selon le droit international. C'est là que se trouvaient encore Jacques Paris et Cécile Kohler, 2 autres otages français au moment où nous nous parlions. Et puis Olivier, lui, a été transféré en détention dans des conditions plus décentes, mais toujours en prison, à Téhéran, condamné pour espionnage, et en fait, il était otage d'État. C'est le 3e épisode de ces discussions que je vous propose d'écouter ou de réécouter aujourd'hui. Les 2 premiers sont bien sûr dispo à l'écoute sur l'appli Radio France et le site de France Culture. Celui-là s'appelle Le Dernier Informé. Je ne veux pas vous spoiler la fin ni l'épilogue, mais si vous écoutez bien jusqu'au bout et mon petit blabla final, vous aurez des nouvelles très étonnantes de ce jeune homme qui a une place particulière au pied sur terre.
3: Allô ?
4: Oui, bonjour Sonia, c'est Olivia Terran. Je suis confus d'avoir autant de retard. J'ai remarqué à mes dépens que l'horloge de la bibliothèque avait des minutes de retard.
3: Non, mais je m'inquiétais, je suis contente de vous parler, au contraire. Comment ça va ?
4: Écoutez, ça va, mais en fait la dernière fois, ouais, c'était un appel un peu sous tension. C'était le moment où nos camarades avaient été envoyés à prison, où il y avait beaucoup de risques d'exécution. Donc.
3: Et alors ?
4: Écoutez, maintenant ça va, c'est leur situation se... On ne va pas dire qu'elle se régularise, mais disons que la menace devient ordinaire. Donc il y a un risque, mais il est moindre que la semaine où ils sont transférés.
3: Pardon Olivier, mais j'entends vraiment les gars derrière. Qu'est-ce qu'ils sont en train de faire ?
4: Ah, attendez 2 secondes, je me décale. Qu'est-ce qu'on... Ils sont en train de démonter les rideaux dans ma chambre.
3: Ah bon ?
4: Pour faire un petit ménage de printemps. Il fait doux aujourd'hui, il fait doux, je crois. C'est vraiment le premier jour du printemps d'un coup. Le soleil est très agréable et puis vraiment l'air froid de ces dernières semaines semble nous avoir quitté.

0: Bon, c'est mon premier printemps à Téhéran, hein, donc je sais pas. Il y a Nowruz qui arrive, le nouvel an iranien, et du coup, ça va être mon quatrième Nowruz en Iran. J'ai eu la chance de vivre un Nowruz libre. C'était formidable, c'était lumineux, c'était magnifique, c'était l'époque des champs de coquelicots, c'était très beau. Vous voyez tout de suite que les Iraniens, ils attendent que le week-end pour aller se planquer à la campagne, pour boire des bières, écouter de la musique et rigoler dans un semblant de joie et de sérénité.
1: Et la passion pour le pique-nique.
0: Ouais. C'est la première chose que j'ai vue, moi, dès mon premier voyage en Iran, parce que j'étais vraiment autostoppeur à la route et je dormais dans les parcs, dans les villes que je souhaitais visiter. La plupart du temps, je plantais la tente ou juste j'installais ma couverture sur une pelouse ou alors sur un petit kiosque, une fois que j'ai compris que c'était plutôt sur les kiosques en béton qu'il fallait dormir, que c'était comme ça les convenances dans les parcs iraniens. Du coup, j'ai tout de suite vu que c'était formidable, que j'étais pas tout seul à camper à la nuit tombée dans le parc municipal, mais qu'il y avait des familles entières et des petites filles qui se baladaient avec les brochettes de kebab. C'était formidable de voir qu'il y avait un environnement familial et chaleureux qui entourait les vagabonds et les routards, qui souvent étaient invités au petit-déj le matin quand je sortais le nez de ma tente. Il y avait des familles d'un peu partout en Iran, plus quand c'était les grandes vacances. Quand je visitais des villes du Nord, il y avait souvent des Iraniens qui étaient du Khuzestan ou de Bouchehr qui fuyaient la canicule et qui visitaient de la famille souvent dans le nord et qui en profitaient pour faire un peu de tourisme et qui étaient là encore le matin et qui étaient en train de préparer des œufs au plat et qui avaient quand même eu un peu froid dans la nuit parce que les nuits sont fraîches.
1: C'est important de dire que c'est ça aussi l'Iran.
0: Bah, c'est ça surtout l'Iran. Je parle peut-être un peu trop vite. On verra comment se passe la libération, si elle arrive. Mais moi, ça me donne d'autant plus d'envie et de rage de défendre cette culture iranienne qui a tellement été invisibilisée ces dernières décennies par un contexte politique et dictatorial. J'ai l'impression qu'ils subissent la double peine, en fait.

0: L'autre chose dont vous ne m'aviez pas parlé, c'était la visite de vos familles au président de la République. Vous me l'aviez annoncé et je ne sais pas ce que ça a donné.
1: Oui, écoutez, oui, ils ont été reçus à l'Élysée lundi 17. Donc ça a permis apparemment au président de la République de leur donner un peu des détails sur les stratégies qui avaient été mises en place depuis 3 ans, les différents leviers de négociation dont ils avaient fait usage. Moi, on m'en a fait un compte-rendu assez succinct par téléphone. Je pense que certaines choses qui ont été expliquées l'ont été à condition qu'elles restent un peu à huis clos. Mmh. Et en tout cas, surtout pas sur une ligne sur écoute par les autorités iraniennes. Donc, j'en sais pas beaucoup. Mais ce que je sais, c'est que le président s'est pas engagé sur une date précise de libération et qu'il n'a pas caché son pessimisme par rapport à la situation de Jacques et Cécile en particulier. Mais à part ça, vous savez, moi, on m'a toujours dit que je serais le dernier informé. Ça fait 2 ans et demi qu'il y a des négociations en cours. Bon, je pense avec des phases d'accélération et de ralentissement. Et on m'a toujours dit que une des lignes de communication de la diplomatie, c'était surtout de ne pas créer de faux espoirs aux familles et aux otages. Donc on sera vraiment parmi les derniers informés. Moi, je me suis toujours attendu à être préparé à ce que les autorités pénitentiaires passent leur petit message là au micro et disent « Olivier, fais tes affaires ».
0: Et votre projet de grève de la faim pour Jacques et Cécile, vous en êtes où?
1: Bah écoutez, il faut réfléchir parce que c'est vrai que la seule chose que je pourrais faire pour Jacques et pour Cécile, ce serait d'entamer une grève de la faim avec pour motif l'inhumanité de leurs conditions de détention et d'avoir pour objectif de leur permettre d'avoir des conditions de détention améliorées, c'est-à-dire en gros de la case renseignement passer à la case prison. Mmh. Mais à chaque fois que j'ai mes proches au téléphone, on en discute. Et je pense qu'on va un peu changer de stratégie, en fait. Donc je pense que cette grève de la faim, on va tout de suite la formuler en termes absolus, c'est-à-dire notre libération à tous les trois. C'est un peu notre dernier recours collectif.
0: D'accord.
1: Sans aucune certitude que ça fonctionne. Peut-être que j'aurai une attaque cardiaque avant. Mmh. Le but, c'est de conserver sa santé, parce que autant que possible, même si c'est elle qui est en jeu et c'est elle qui permet de mettre la pression. Mais de toute façon, moi, je pense qu'ils seront très anxieux dès le début et que s'il y a manque d'implication et relative ignorance de la part des autorités pénitentiaires, ce sera juste pour essayer de me faire croire que ça sert à rien que je fasse une grève de la faim parce que tout le monde s'en fout ici. Ça, ce serait une stratégie. Je pense que dès le premier jour, ils seront extrêmement inquiets. D'autant plus que ce sera dans les médias. Donc, tout est entre les mains des preneurs d'otages et du gouvernement français qui négocie avec eux depuis 2 ans et 9 mois pour Jacques et Cécile. La semaine qui vient, je la vois vraiment un peu comme les derniers préparatifs et le calme avant la tempête. Et puis surtout, l'occasion de faire des choses que j'aurais peut-être plus l'occasion de faire une fois ma grève de la faim entamée. Du sport. Aussi des activités intellectuelles un peu intenses qui, j'ai peur, seront un petit peu mises entre parenthèses avec la chute de mon apport en sucre. Du coup, c'est une période assez gaie et assez légère, en fait, paradoxalement. J'attends de savoir quand mes proches seront prêts et qu'ils estimeront que c'est le bon moment pour en parler dans les médias. Et à ce moment-là, je commencerai.
0: D'accord.
1: Bon, je pense qu'on a encore une petite semaine devant nous.
0: Donc vous êtes vraiment déterminé?
1: Je ne vais pas changer d'avis, je pense pas, non.
0: Vous avez un suivi médical?
1: Le suivi, il est à la mesure de l'anxiété des ravisseurs. Donc ça ne dépend pas de nous. Moi, je pense qu'avec l'ambassade, on va chercher à mettre en place un petit suivi téléphonique. Si mes ravisseurs me laissent l'accès au téléphone et c'est pas de me mettre la pression pour que j'arrête ma grève de la faim en me coupant l'accès au téléphone. Après, il y a aussi des médecins qui sont dans mon entourage carcéral, qui sont détenus. Par exemple, on a de quoi prendre la tension.
0: Et si vous pouvez, vous continuerez à m'appeler ?
1: Ah oui, bah, dans un sens, j'aurai plus de temps qu'avant. Hein, donc, j'aurai peut-être une voix un petit peu plus calme, voire diminuée, mais mon cerveau sera un peu fatigué, donc je ne sais pas de quelle façon je répondrai à vos questions. Mais... Bon, on a encore le temps d'en parler.
0: D'accord.
1: Avec, de ma part, un cerveau irrigué, convenablement alimenté en sucre.
0: Bon, je vous souhaite une bonne fin de semaine, Olivier, et on se parle mardi ?
1: Mardi, 11h30 ?
0: Ouais, mardi, jeudi, 11h30, on continue.
1: J'espère.
0: J'espère aussi. Je vous embrasse. Bon courage, n'en faites pas trop non plus. Préservez-vous, Olivier.
1: À mardi, au revoir, Sonia. Merci beaucoup.
0: Au revoir. Le mardi qui a suivi, c'était le 18 mars. Et à 11h30, le téléphone n'a pas sonné dans ma petite cabine à Radio France où j'enregistre les appels d'Olivier. J'ai attendu jusqu'à midi et rien. Évidemment, je me suis inquiétée. Avait-il commencé sa grève de la faim ? Était-il transféré en 209, comme il dit, pour désigner les cellules au secret des services de renseignement ? Que s'est-il passé ? Le mercredi, le lendemain, j'ai écrit à la personne de son comité de soutien qui fait la liaison avec moi. Et elle m'a répondu « Il semblerait qu'il y a un souci avec l'opérateur pour l'international. Je ne sais pas ce qu'il en est pour demain. Je vais vérifier. » Mais le lendemain, le jeudi 21, le jour du nouvel an iranien précisément, quand je me suis réveillée, mon téléphone

0: téléphone était plein de messages sur toutes les applis et d'alertes partout. Olivier était en France. Il avait été libéré quelques jours plus tôt, mais ça n'était officiel que depuis ce matin-là. Il faisait la une de tous les journaux, il portait un beau t-shirt Britney Spears. Macron s'est réjoui, a remercié la cellule de crise et tout le monde s'est félicité. Rien n'a filtré cependant sur les éventuelles contreparties accordées par les Français, si ce n'est une drôle de coïncidence relevée par Armin Arefi dans Le Point. Évidemment, c'était un grand bonheur et un grand soulagement, sauf que voilà, moi j'avais rendez-vous au téléphone avec Olivier à 11h30 ce jour-là. Je voulais savoir ce qui s'était passé. Alors on a fixé un nouveau créneau, c'était un jeudi à 11h30.
1: Allô?
2: Oui, allô Sonia, bonjour.
1: Donc c'est pas bonjour, c'est Olivier à Téhéran. C'est bonjour, c'est Olivier.
2: Oui, mais du coup, je sais plus quoi dire.
1: Bah, vous êtes où?
2: Bah, je suis dans ma petite chambre d'hôpital.
1: Ah, vous êtes à l'hôpital?
2: Ouais. Bah, ils font quand même une petite batterie d'examen de sang et tout ça. Et puis j'ai quand même des rendez-vous psy tous les jours.
1: D'accord.
2: Donc, c'est bien.
1: C'est vrai, ça vous va?
2: C'est aussi à ma demande. Enfin, je me sens pas trop de sortir de ce cadre pour l'instant.
1: D'accord.
2: Voilà. Je suis entré c'est le jour de la Saint-Patrick, le 17,
1: d'accord,
2: au soir.
1: D'accord.
2: Ça a été officiel le 20. Enfin bon, voilà.
1: Bon. Ouais. Et vous pouvez me raconter si ça s'est passé exactement comme vous y attendiez, c'est-à-dire tout d'un coup on est venu vous chercher et vous avez été libéré sans qu'on vous prévienne?
2: Oui, c'est ça. Et il était, je sais pas, 15h30. J'étais en train de verser du café instantané dans mon gobelet. Et j'ai jamais pu le boire, ce café. On est venu sur le pas de la porte de mon dortoir. On m'a fait signe de venir. C'était un peu l'heure de la sieste, donc on chuchotait. Et voilà, quelqu'un, un des prisonniers qui aidait à l'accueil de mon secteur, m'a dit il faut que tu fasses tes affaires, ils veulent t'envoyer en 209.
1: Mais non.
2: Dans les locaux des services de renseignement, comme Jacques et Cécile. Et donc, j'ai foncé sur le téléphone. Par chance, personne n'appelait à ce moment-là. Et j'ai essayé d'appeler l'ambassade qui ne répondait pas. Alors j'ai appelé ma mère pour lui dire qu'il se passait un truc, pour savoir si elle était au courant de quelque chose. Donc elle m'a dit que non, mais qu'elle allait faire passer le message. Et puis après j'ai commencé à faire mes affaires. C'était très bizarre parce que après ils sont revenus vers moi, ils m'ont dit non, en bas les gardiens disent que c'est parce que t'es libre. Mais bon, comme ils avaient commencé par dire 209, c'était quand même très bizarre. Et puis de toute façon, les gardiens, ils disent ce qu'on leur dit de dire, donc ça avait aucune valeur. Il y avait pas mal de gens dans mon dortoir qui étaient très optimistes pour moi, et donc ils me faisaient des vrais adieux, et moi j'étais un peu sur la réserve, en leur disant, mais si vous savez, si ça se trouve, je reviens dans 3 jours, si ça se trouve, je suis transféré dans une autre prison, enfin, n'exultez pas pour moi. On me disait quand même de faire mes affaires, donc ça voulait dire que c'était pas juste 3 jours de garde à vue avant de revenir. Bon, et puis en fait, vous dites, bon, bah, de toute façon, j'ai pas le choix, donc je fais mes affaires. Je fais vite le tri de ce que j'ai envie de laisser là-bas, et voilà. Des vêtements, de tout, du chocolat, de tout ce qu'on laisse pour les copains.
1: Mmh. Voilà.
2: Moi, je pense qu'on est venu 5 ou 6 fois me dire, mais tu sais, ils attendent, hein, ils nous mettent la pression, mais ils attendent en bas.
1: Ah ouais.
2: Je dis là, oui, bah écoutez, ça fait 2 ans et demi, donc ils vont bien patienter 5 minutes de plus. Je suis descendu. Au pied du bâtiment, il y avait une voiture qui m'attendait. Donc déjà, ça voulait dire que j'allais pas en 209, puisque 209, c'est à 50 mètres de mon bâtiment. Donc on a mis mes sacs dans le coffre, et m'ont pas donné de bandeau sur les yeux. Le protocole avait quand même l'air assez relâché. Dans la voiture, il y avait un chauffeur et un agent des renseignements. On est parti. Ils ont fait une halte un peu à un autre bâtiment sur le chemin de la sortie des vignes pour prendre mon passeport et mon sac à dos. Moi, j'observais tranquillement, un peu genre, je prenais tout en compte sans exulter, quoi. Je me disais, ah, ça, c'est un bon signe. Ah, ça, c'est neutre. Mais c'est pas un mauvais signe non plus. Voilà, j'essayais un peu de faire la part des choses. Et surtout, je ne leur demandais pas où on allait.
1: Ah bon, mais pourquoi ?
2: Ah bah parce que j'avais pas envie d'angoisser à l'avance si on allait ailleurs que vers la Libération. Et je les laissais plutôt un petit peu parler entre eux parce qu'ils parlaient persan et donc ça me donnait des petites bribes d'infos quand même. J'ai cru comprendre qu'on allait à l'aéroport. Pendant une demi-heure, on était sur le périph à Téhéran et enfin déjà, c'était incroyable comme vision, moi je sortais jamais. Donc rien que voir le périph et des barres d'immeubles, c'était magique. Et au bout d'une demi-heure, je me suis rendu compte qu'en fait j'étais hyper positive, quoi. Enfin je me disais, ah là là, dire que je serai là-bas pour mon anniversaire, parce que c'est fin mars mon anniversaire. Et d'un coup je me suis dit, mais attends, arrête, c'est hyper dangereux ce que t'es en train de faire là, Olivier. Imagine, t'es juste transféré dans une autre prison ou dans une autre ville, mais qu'est-ce que t'es en train de faire? Donc je me mettais un petit peu les garde-fous à la dernière seconde. Et puis à un moment, sur le périph', on a vu des panneaux qui signalaient l'aéroport de Mehrabad. Et moi, à chaque fois que j'ai été transféré de Shiraz à Téhéran et de nouveau à Shiraz, on prenait l'aéroport de Mehrabad. Et du coup, réestimation à la baisse de tout ça. J'ai grave balisé parce que bah, d'un coup, je me suis dit, mais attends, mais où on va est-ce que je suis juste, pour une raison ou pour une autre, transféré à Shiraz, etc. Et puis, il est arrivé. Hein, et là, on s'est pas garé sur le parking un peu des pauses minutes comme d'habitude. Trois fois, j'avais vécu ça, donc voilà. À la place, ils sont entrés dans un hangar, on s'est garé. Là, le mec a passé un coup de fil, et puis il a donné un bandeau pour les yeux à son camarade chauffeur. Donc là, de nouveau, genre gros pic d'angoisse. Il était de couleur noire, et en fait, tout de suite, quand je l'ai vu de loin avec les deux élastiques, je me suis dit, oh mon Dieu, c'est un bandeau. Parfois, ils se servent de masque sanitaire noir, s'ils n'ont pas de bandeau dans la poche, pour nous passer quand même sur les yeux. Donc, quand j'ai vu qu'il l'utilisait, qu'il le mettait à sa bouche, je me suis dit, bon, ok, calme. Et puis, ils ont ouvert un autre portail dans le hangar, et j'ai vu au fond qu'il y avait des gens en costume, avec des minivans et tout ça. Et il y avait beaucoup de gens en costume. Genre, ça faisait vraiment accueil beaucoup plus officiel qu'un transfert effectué par deux, trois agents des renseignements, quoi. Et ça faisait assez peu civil, alors que ils prétendent toujours être en civil quand il y a un transfert. En tout cas, c'est comme ça que moi, je l'ai vu.
1: Des Occidentaux en costume ou des Iraniens?
2: Bah, de loin, je ne savais pas. Ouais. On m'a fait descendre de voiture et puis il y avait des Iraniens et puis il y a un moment où il y a des Français de l'ambassade qui m'ont accueilli, qui m'ont fait entrer dans un des préfabriqués. On m'a dit « Bonjour Olivier, on est de l'ambassade ». Ils avaient un grand sourire. Et ils m'ont dit « Viens avec nous ». Et puis c'était bon.

a pris un petit van qui nous a amenés au pied de l'avion médicalisé. Et moi, j'étais là, alors, est-ce que mes sacs, ils vont en soute? Parce que j'aimerais bien quand même prendre un livre pour le vol. Et puis j'ai cette petite moustache que j'aimerais bien pouvoir raser pendant le vol. Est-ce que j'ai droit à un rasoir jetable? Et tout le monde était là, monte dans l'avion, on verra plus tard. J'ai dit, ah oui, d'accord. Et je suis monté dans l'avion et il y avait quelqu'un de la cellule de crise. Et il y avait deux urgentistes et puis les pilotes. À un moment, on parlait, l'atmosphère était hyper légère. Eux, je pense qu'aussi, ils étaient incroyablement soulagés de voir que la mission était en train d'être accomplie, quoi, qu'il n'y avait pas eu de cafouillage et qu'on était sur le point de décoller. Donc, je pense qu'ils étaient aussi très émus et on discutait un petit peu et ils me faisaient raconter, bien sûr, comment ça s'était passé aujourd'hui. Et d'un coup, j'ai tourné la tête vers le hublot et c'était un moment hyper fort parce qu'en plus, il devait être 18h, il y avait le soleil qui se couchait sur l'aéroport, il y avait un ciel tout enflammé, le soleil disparaissait à l'horizon et nous, on était en train de partir. Et moi, j'ai été hyper ému parce que d'un coup, je leur ai dit, mais attendez, mais moi, c'est un pays que j'aime et on s'en va peut-être pour toujours. Et voilà, et du coup, j'ai passé un petit peu de temps à regarder quand même l'Iran par la vitre. Et puis voilà, l'autorisation de décoller est arrivée, et on est parti. Et puis au bout d'une heure, le pilote nous a dit qu'on avait quitté l'espace aérien de l'Iran.

0: Ils m'ont fait des tests, voilà, je sais pas, une prise de tension et puis un test sanguin préliminaire. Puis tout allait bien et physiquement ça va.
1: Et le moral ?
0: Moral, ça va. C'est un peu l'éblouissement de lire les messages des amis, de retrouver ma famille. C'est hyper fort, assez fatigant, mais parce que la joie, c'est fatigant. Mais c'est très beau. Et puis, le fait d'arriver et d'avoir une semaine où toutes les pelouses fleurissent et où il y a un air de printemps et le ciel est étonnamment bleu pour un mars à Paris. Voilà, de voir l'herbe verte qui sent le printemps et des arbres en fleurs. Et vraiment, j'ai l'impression d'être soutenue par la nature. C'est vraiment très fort.
1: Je suis trop contente, Olivier, pour vous. Vraiment trop contente.
0: J'ai eu beaucoup de monde qui a défilé un peu chacun son créneau à l'hôpital hier. C'était mon anniversaire et là, je vous appelle parce que j'ai demandé à ma maman de venir dès ce matin pour pouvoir utiliser son téléphone, mais j'ai pas de...
1: Il n'y a pas de téléphone dans la chambre non plus?
0: Non, non, non. Bientôt, je vais m'installer dans une chambre qu'on me laisse ou, je sais pas, un appart vide et juste m'installer à une petite table et puis écrire au moins la partie du témoignage qui se situe en garde à vue. Et puis, le 7 mai, il y aura un grand rassemblement si jamais Jacques et Cécile n'ont pas été libérés pour les 3 ans de l'enlèvement. Et donc, ce sera peut-être à ce moment-là qu'on se verra en vrai.
1: Ben ouais.
0: Vous êtes maintenant une des rares personnes dont je ne connais encore que la voix. Si, si, mais du coup, ce serait super ouais, qu'on se voit là.
2: Monsieur ?
0: Oui, attendez.
2: Oui, je vais chercher.
0: Merci. Voilà, c'est l'heure où il faut chercher son plateau repas. Voilà, pas trop faire attendre ma psy parce
1: d'accord.
0: que je l'ai un peu maltraité ces derniers jours. J'avais beaucoup de visites et pas beaucoup de temps dans le psy. Et c'est quand même important, quoi. Il faut quand même que je passe la voir. Bon, je vous laisse. Merci beaucoup.
1: Merci Olivier.
0: Et
1: à très vite.
0: À très vite.
1: Allez, je vous embrasse. Au revoir.
0: Au revoir.
1: C'était « Je vous appelle depuis la prison d'Evine à Téhéran », le 3e épisode qui s'appelle « Le dernier informé ». Un reportage de Sonia Kronlund réalisé par Emmanuel Geoffroy avec un coup de main de Jean-Christophe Francis. Depuis la première diffusion de cette émission donc, le 23 avril 2025, Olivier Gondeau, comme il le laisse entendre dans notre discussion, a écrit et publié un livre qui s'appelle « Joseph dans la nuit » aux éditions de l'Iconoclaste.

0: Karim Katana, Inès Bouffartig, Sébastien Aperin, Kervan, c'est Karine Lelouette et Valentin Rémy qui composent la formidable équipe des Pieds sur Terre, et notre nouvelle stagiaire, c'est Louise Todd.
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4: Bonjour et bon réveil. Merci d'avoir choisi France Culture. Nous sommes le vendredi 11 septembre. Marguerite Caton vous attend à partir de 7h. Elle recevra l'écrivain Yannick Enel. L'ancien professeur de français évoque ses souvenirs et la condition des enseignants dans son nouveau roman. Un métier qu'il a aimé, comme ses bibliothécaires aux États-Unis, très attachés à leur profession et qui se battent contre la censure des livres. Un documentaire relate leur combat. Il vient d'être récompensé aux Emmy Awards. Nous en parlerons dans les chantiers de la recherche dans un quart d'heure. Pour l'instant, il est 6h30, l'heure du premier journal. Ce matin, nous revenons sur la condamnation d'un père hier à 6 mois de prison ferme pour avoir menacé de mort une enseignante près de Toulouse. Le point sur les explosions entendues hier soir dans le sud du Liban, dues à Israël. Nous parlerons aussi des États-Unis. 25 ans après les attentats du 11 septembre, certains reprochent au maire de New York, Zohran Mamdani, de ne pas avoir suffisamment condamné l'islamisme. Un père de famille avait menacé de couper la tête d'une enseignante à l'école de son fils scolarisé en CM2 au Foga près de Toulouse. Cet homme a été condamné hier soir à 6 mois de prison ferme et incarcéré immédiatement. Par ailleurs, le ministre de l'Éducation nationale, Édouard Geffray, a annoncé l'application du décret publié cet été pour protéger les personnels de l'éducation. En quoi consiste ce décret, Delphine Simon ?
5: En vertu de ce décret publié le 28 juillet, un élève peut être obligé de changer d'école dans le cas où un membre de sa famille, je cite, « compromet gravement le fonctionnement normal de l'établissement ». Pour le ministère de l'Éducation, c'est une façon de mieux protéger les personnels, mais la mesure est très contestée par les syndicats d'enseignants et certaines fédérations de parents d'élèves pour qui on ne fait que déplacer le problème. Lorsque la procédure de radiation est engagée, le directeur académique peut suspendre l'accès à l'école de l'élève ou du membre de sa famille pendant la durée de la procédure, et dans l'intérêt supérieur de l'enfant, l'élève fait l'objet dans sa nouvelle école d'un suivi pédagogique, éducatif et social renforcé jusqu'à la fin de l'année scolaire en cours.
4: Et les violences augmentent-elles dans les écoles, les collèges et les lycées ?
5: Les incidents graves connaissent un léger recul dans les écoles primaires. 4 incidents pour 1000 élèves signalés l'an passé, 5 pour 1000 l'année précédente, selon l'organisme des statistiques de l'éducation nationale. Dans le second degré, la tendance est identique, avec 14 incidents graves signalés pour 1000 élèves, contre 16 pour 1000 un an auparavant. La moitié des atteintes aux personnes sont des agressions verbales. Dans le premier degré, les principales victimes sont les personnels de l'éducation. Dans les collèges et les lycées, les élèves sont autant concernés que les personnels.
4: Delphine Simon, la France n'est pas le seul pays à avoir souffert de la chaleur cet été, mais les conséquences sont plus lourdes dans l'Hexagone d'après l'INSEE. L'Institut National de la Statistique a donc fortement abaissé hier sa prévision de croissance pour 2026 à 0,4% au lieu de 0,7% auparavant, à cause notamment des pertes subies sur les rendements agricoles, Annabelle Grelier.
6: L'agriculture est le secteur le plus durement touché par la chaleur extrême et la sécheresse. La production agricole globale recule de 4% en volume en 2026, dont 3 points de baisse sont directement imputables aux canicules. Les pertes sur les cultures sont conséquentes, moins 35% pour le maïs, tombé à son plus bas niveau depuis 2003, moins 27% pour le fourrage, et déjà moins 6% pour la vigne et moins 4% pour les légumes. La chaleur a aussi affecté le secteur du bâtiment. L'arrêt des chantiers et la hausse des heures chômées a fait perdre 2 points de croissance à l'activité. La production électrique a elle aussi été très perturbée par la canicule. L'épisode d'août pèse sur la production nationale en raison de l'indisponibilité accrue du parc nucléaire pour le refroidissement des centrales. Sur l'ensemble de l'année, l'impact sur la valeur ajoutée de la branche électrique est nul, affirme l'INSEE. L'industrie manufacturière française s'avère globalement peu sensible.

0: aux vagues de chaleur, estime en revanche l'Institut, qui ne relève rien de notable à l'échelle macroéconomique. Même chose pour la consommation des Français. Les températures élevées font seulement changer la nature de leurs dépenses. Les Français achètent plus de climatiseurs, mais vont moins au restaurant. Ils achètent plus de boissons, mais mangent moins de viande. Quant à savoir si la canicule entraînera de l'inflation, encore trop tôt pour en connaître toutes les répercussions. L'INSEE note pour le moment un coup de chaud transitoire sur les prix des produits frais, en particulier les légumes, dont le prix grimpe de plus 13,8% sur un an en août 2026.
1: Ajoutons que la récolte de pommes sera historiquement basse, environ 30% de moins par rapport à l'an dernier, d'après l'interprofession des cidres de France. À cause des canicules, les festivals de musique aussi ont souffert, avec de nombreux concerts reportés ou supprimés, parfois même des éditions entières ont été annulées. Pour la billetterie, la perte est estimée à environ 22 millions d'euros sur l'ensemble des manifestations musicales en plein air, dont 60% de festivals. Ce sont les chiffres du Centre national de la musique que vous révèle France Culture. Les détails dans le journal de 7h. D'énormes explosions ont été entendues dans le sud du Liban hier soir. Israël dit avoir détruit des tunnels souterrains du Hezbollah. Une opération d'ampleur sur un point clé de la région, la colline d'Ali Taher, encerclée depuis plus d'un mois déjà par les soldats israéliens. Opération qui a même provoqué un mini-séisme. Pas de quoi rassurer les civils aux alentours déjà épuisés par les bombardements. Arthur Saradin.
2: Une scène très impressionnante ici dans le sud du Liban. D'abord un immense flash de lumière, une longue ligne de flammes qui s'élève et un bruit assourdissant. Les images de l'explosion de Ali Taher ont très vite été diffusées par l'armée israélienne, qui affirme avoir utilisé 1100 tonnes d'explosifs. Une semaine plus tôt, les soldats israéliens avaient annoncé avoir pris le contrôle de cette hauteur située à la lisière de la zone occupée dans le sud du Liban. La prise est maintenant la destruction des tunnels du Hezbollah qui se trouvaient dans cette colline, ouvre pour l'armée israélienne davantage d'accès vers l'intérieur du pays, en direction de la Beka et des grands axes menant à Beyrouth. Une opération d'ampleur donc dans cette zone stratégique, alors que de nouvelles négociations sur un retrait israélien devraient avoir lieu mardi. Une démonstration de force qui pèse désormais directement sur la table des négociations.
1: Par ailleurs, dans le conflit au Moyen-Orient, les Houthis pro-iraniens ont pris hier le contrôle de la ville de Mora sur la mer Rouge, une percée notable dans leur progression vers le stratégique détroit de Bab el-Mandeb. 25 ans après, la ville de New York rend hommage aux victimes des attentats du 11 septembre. Près de 3000 personnes ont été tuées ce jour-là dans les attaques contre le World Trade Center, les tours jumelles percutées par deux avions. Le président des États-Unis, Donald Trump, sera absent de la cérémonie aujourd'hui, mais quatre de ses prédécesseurs répondent présents, aux côtés du maire démocrate et musulman Zoran Mamdani, qui a essuyé quelques critiques récemment, Fawzi Trita.
3: L'ancien maire de New York, Rudolph Giuliani, aux commandes de la ville lors des attentats de 2001, a accusé Zoran Mamdani de ne pas avoir qualifié le 11 septembre d'attaque terroriste islamiste contre les États-Unis. Il a également déclaré que sa présence à la cérémonie l'offensait. Une association de victimes menée par un veuf qui a perdu son épouse dans les attentats a lancé une pétition qui a recueilli plus de 100 000 signatures pour que l'actuel maire de New York n'assiste pas à la cérémonie, lui reprochant des ambiguïtés. Des élus locaux de l'opposition à New York se sont également joints à eux. Sobrement, Zoran Mamdani a clarifié sa position sur une chaîne de télévision locale.
4: Je suis fier d'être le maire de cette ville. J'aime cette ville, j'aime ce pays. Et ce sur quoi je veux que cette semaine se concentre, ce sont les familles dont les proches ont été arrachés il y a 25 ans lors de cet acte terroriste horrible du 11 septembre. Je veux aussi qu'on se concentre sur les premiers intervenants qui ont tout donné pour cette ville, ainsi que sur les personnes qui se sont rassemblées pour tenter d'aider leurs concitoyens new-yorkais.
3: En parallèle, Zoran Mamdani a également reçu le soutien d'autres associations de victimes du 11 septembre. Elles ont défendu sa présence, condamné les polémiques et lancé un appel pour que Ground Zero demeure un lieu de sépulture.
1: Zoran Mamdani qui lui reproche aux autorités de la ville à l'époque d'avoir menti sur la qualité de l'air après les attentats. Près de 10 000 personnes sont mortes des suites de maladies liées à leur exposition. Le vice-président américain J.D. Vance est quant à lui au Texas à la convention du Parti républicain avant les élections de mi-mandat en novembre, où il vient de qualifier le Parti démocrate de, je cite, « parti de la haine ». 5 départements, l'Aude, les Bouches-du-Rhône, le Gard, l'Hérault et les Pyrénées-Orientales sont toujours en risque élevé de feux de forêt aujourd'hui, prévient Météo France. La journée sinon sera plutôt calme et ensoleillée dans l'Hexagone, légèrement humide dans le nord-ouest ce matin. 21 degrés attendus à Cherbourg, 23 à Paris. Paris et Limoges, 27 à Marseille, 28 degrés à Ajaccio. 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
1: Et voilà le dernier épisode de la série Grand Reportage consacré à la formation des parfumeurs. Aurélie Kiefer, bonjour.
6: Bonjour Margot.
1: Si le secteur du parfum emploie des dizaines de milliers de personnes en France, les parfumeurs créateurs sont rares, c'est un métier particulièrement exigeant.
6: Pour imaginer, formuler et développer des parfums, il faut allier mémoire olfactive, rigueur scientifique et sens artistique. Il faut aussi maîtriser les contraintes réglementaires et la compréhension des attentes du marché. Ce métier fait beaucoup rêver, mais il y a peu d'élus. Calice Becker a elle-même créé plusieurs centaines de parfums, dont le célèbre J'adore de Dior. Elle dirige depuis 10 ans l'école de parfumerie d'Argenteuil qui attire des élèves du monde entier. Et de ses étudiants, elle attend précision et créativité. Comme elle l'a expliqué à Olivier Denray, la compétition à venir ne doit pas lisser la personnalité des apprentis parfumeurs.
7: On cherche vraiment, en plus de l'amour des odeurs et d'avoir l'odorat comme un sens un peu inné d'intérêt, on veut en plus des belles personnalités parce que ce sont des personnes qui vont se retrouver dans des situations quelquefois difficiles, de compétition, de travail un petit peu sombre dans le sens où ils vont devoir travailler quelquefois sans savoir trop où ils vont. Quelquefois, ils seront face à eux des clients qui vont pas être clairs dans leurs demandes. Et pour ça, il faut vraiment avoir des personnes qui sont solides et avec des belles personnalités. Donc la première chose que j'ai voulu faire, c'est éliminer toutes les recettes. C'est-à-dire que je ne dis pas, moi, comment il faut faire pour faire une rose ou un jasmin. Je leur donne tous les ingrédients et je les mets face aux vraies plantes. Et ils viennent me voir que s'ils ont un problème. Et je sens à l'aveugle, là par exemple, je vais sentir tout leur café, j'ai des pivoines à sentir, des muguets, des violettes. Et je note, je prends les 10 accords et je regarde lequel est le plus puissant. Donc là, ils sont notés les uns par rapport aux autres, lequel est le plus harmonieux, lequel est le plus clair dans son message et lequel est le plus proche de la nature. Je leur dis même pas le résultat, mais en fait, je regarde s'il y a des tendances. Si cet élève, à la fin, je regarde mes statistiques, si cet élève, il est toujours en manque d'harmonie. Alors, c'est en manque d'harmonie, donc je m'assieds avec lui et je discute. Je dis, voilà, tu vois, est-ce que tu vois des choses qui dépassent? Est-ce que tu vois des tensions qui sont désagréables? Alors, comment les gommer? Ou je regarde si tel autre élève est pas assez puissant. Et si c'est jamais assez puissant, je dis, voilà, il va falloir que dans ta palette, tu cherches, il faut que tu fasses attention à t'appliquer à choisir des ingrédients qui sont plus puissants. Si c'est pas assez proche de la nature, je dis, c'est que tu l'as pas assez comparé. Et si ton message est pas assez clair, c'est peut-être que tu as, comme dans un texte, il y a peut-être trop de mots qui n'apportent pas grand-chose. Peut-être que tu as essayé de dire plusieurs fois la même chose différemment. Donc ça va rendre confus. Donc si je peux dire quelque chose sur la méthode, bon, j'essaye d'être bienveillante pour qu'eux-mêmes soient bienveillants.
8: C'est ce que j'allais dire, vous êtes à la fois exigeante et bienveillante.
7: Oui, je pense que je suis très exigeante, mais très bienveillante, c'est-à-dire je ne vais jamais leur dire si c'est bien ou mal. Je vais leur d'abord demander est-ce qu'ils ont un problème que je peux aider à résoudre. Ou si j'en vois un, mais je leur dis tiens, regarde, tu pourrais travailler un petit peu plus comme ça. Parce que de toute façon, c'est comme quelqu'un qui va apprendre à dessiner. À partir du moment où ça remplit le cahier des charges comme représenter quelque chose, si c'est ça qu'il faut faire, c'est ce que l'on demande. Mais je ne vais pas lui dire ah c'est beau, c'est pas beau, ça me plaît pas. Ça, c'est absolument pas le sujet.
9: À l'issue de leur formation, certains élèves travailleront à Paris au Centre de création et d'innovation de Givaudan. Ils échangeront alors régulièrement avec Arnaud Guggenbühl, chargé du marketing et des nouvelles tendances.
10: Quand ils vont arriver ici, évidemment, il va y avoir une connexion au marché, donc c'est-à-dire tout ce qui est lancé, tout ce qui se fait, pour que du coup, ils soient au courant du goût du jour. Et c'est la première chose, être au courant du goût du jour, pour mieux prévoir le goût de demain aussi. Donc vraiment, en fonction des projets sur lesquels ils sont et de leurs intérêts, on va customiser leur parcours, en fait, en leur apportant de la connaissance marché, de la connaissance un peu plus technique, de la connaissance créative aussi, en interagissant avec eux. Donc c'est eux aussi qui vont venir nous voir en nous disant je travaille en ce moment sur tel brief, pour toi qu'est-ce qu'il évoque, qu'est-ce qu'il raconte par rapport au monde dans lequel on vit, comment est-ce que je peux aller plus loin, est-ce qu'il y a des ingrédients qui résonnent, comment est-ce que je peux les combiner. C'est plus un échange pour finalement permettre que tout ce qu'ils ont appris puisse s'exprimer au mieux et au plus juste dans leur création.
8: Est-ce qu'il n'y a pas à un moment donné un espèce de formatage et un risque de voir cette créativité bridée par les lois du marché ?
10: Alors, Bridé, je dirais non. Je dirais par contre un peu plus guidé et un peu plus encadré. Mais une fois de plus, ça va dépendre des briefs, ça va dépendre des clients, ça va dépendre des projets sur lesquels ils vont travailler. Mais quand on travaille sur des grands prestiges qui doivent plaire à travers des tests au monde entier, c'est évident qu'il faut être capable de garder cette audace pour se différencier de ce qui existe déjà. Mais par contre, c'est une audace qui va être effectivement un peu plus guidée, un peu plus canalisée, un peu plus, j'allais dire, polie, comme on peut polir une pierre précieuse à un moment donné. En fait, cette audace, elle est de toute façon fondamentale parce que même un jus qui paraît simple demande forcément un savoir-faire, une technicité. Ce sont des choses de plus en plus importantes aujourd'hui. On parle énormément de sillage, de puissance, de ce qu'on appelle même le beast mode, cette importance d'être capable de diffuser, de rayonner, d'avoir quelque chose qui tient dans le temps. Et donc tout ça, c'est effectivement des choses qui s'apprennent, c'est de la technicité. Mais ça, marié à zéro audace créative, finalement, il y a peu de chances que les jus qui en découlent soient remarqués sur le marché. Et donc, du coup, il faut savoir garder cette audace, quels que soient finalement les projets sur lesquels on travaille.
6: Parfumerie, la fabrique des nez, c'est le titre de l'émission qui sera diffusée à 17h sur France Culture. Merci à Annie Brault pour la réalisation.
1: Et l'invité sera le journaliste Lionel Paillès, spécialiste de l'univers de la parfumerie. Merci Aurélie Kiefer et à la semaine prochaine, 6h45. Restez avec nous sur France Culture.
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1: C'est l'heure des chantiers de la recherche. Une interview chaque matin avec celles et ceux qui la font vivre. La cérémonie des Emmy Awards aura lieu lundi à Los Angeles, mais déjà plusieurs prix ont été remis. Et dans la catégorie documentaire, The Librarians de Kim Snyder a été récompensé. Documentaire glaçant sur le combat des bibliothécaires contre la censure aux États-Unis, puisque des milliers de livres ont été interdits, déplacés, retirés des étagères ces dernières années.
11: You're coming for teachers and librarians, and they know it.
12: This is a spiritual war.
13: I'm here today to implore you to listen to librarians.
14: What is going on?
15: This can't be America. No, this can't be America.
1: Ça ne peut pas être l'Amérique, peut-on entendre des bibliothécaires qui résistent au Texas, en Floride et ailleurs. Certaines ont même perdu leur travail. Bonjour Esther Sina.
16: Bonjour.
1: Merci d'être avec nous. Maîtresse de conférences en civilisation des États-Unis à l'Université de Versailles-Saint-Quentin en Yvelines, vous avez travaillé dans le cadre de votre thèse sur le système scolaire aux États-Unis. Quel genre de livres ont été interdits ?
16: Alors ces dernières années, vous avez raison, c'est des milliers de livres. Depuis 2021, plus de 22 000 cas de censure. Et cela concerne, alors en premier temps, au début de ce mouvement qui prend de l'ampleur en 2021, surtout l'histoire du racisme, de la ségrégation, de l'esclavage. Sûrement un retour de bâton quant au mouvement Black Lives Matter. Et un tournant en 2022 est pris, et maintenant c'est vraiment des livres qui portent sur le genre, la sexualité, qui sont en premier lieu visés, c'est ce que montre bien le documentaire.
1: Et on les qualifie d'être obscènes, d'être pornographiques parfois.
16: Exactement, donc c'est des livres qui sont désignés comme obscènes, comme n'étant pas appropriés en fait pour des enfants et des adolescents. En fait, en réalité, quand on regarde les ouvrages, ce sont surtout des livres qui parlent de diversité, de différence, d'identité. Souvent, en fait, ce qui génère cette opposition, c'est la simple présence de personnages qui présentent une différence.
1: Parce qu'il y a de la non-fiction, il y a aussi de la fiction avec de grands noms de la littérature, Toni Morrison par exemple.
16: Oui, c'est surtout de la fiction en fait, en majorité. On peut penser aux ouvrages de Toni Morrison qui sont très visés, mais aussi à La Servante écarlate de Margaret Atwood, livre de 1985 qui revient sur toutes ces listes parce qu'il y a des parallèles à faire déjà avec ce qui se passe aux États-Unis, mais aussi parce que ça traite de régime autoritaire, de contrôle du corps des femmes. Et tout ça génère de l'opposition de la part des plus conservateurs.
1: Mais des bibliothécaires résistent. Quelle est vraiment leur marge de manœuvre ?
16: Alors, il faut comprendre que ces bibliothécaires, et dans le documentaire, on voit bien qu'on parle de personnes qui travaillent au sein des écoles publiques, sont en fait des employés du district scolaire. Et c'est surtout sur ça que portent mes travaux. Il faut comprendre qu'aux États-Unis, l'éducation est complètement décentralisée. Il n'y a pas de système scolaire au singulier dans tout le pays. Chaque école appartient à un district qui peut être vraiment tout petit. Ça peut être un petit quartier avec une seule école ou une dizaine. Parfois, les districts sont beaucoup plus grands à l'échelle d'une ville. Mais c'est vraiment ces districts qui gèrent les écoles et ils sont gouvernés par un groupe d'une dizaine de personnes, des citoyens et citoyennes ordinaires qui sont élus. Et donc ce sont les employeurs de ces bibliothécaires. Donc les bibliothécaires ont une toute petite marge de manœuvre et on le voit dans le documentaire, elles et ils sont licenciés lorsqu'il y a un problème parce que ce groupe, souvent de parents d'élèves, mais ce groupe de résidents résidentes estime qu'ils et elles ne font pas leur travail.
1: Il y a aussi des groupes de pression, Esther Sina, des groupes de parents qui opèrent. De quelle façon ?
16: De façon très organisée, c'est des groupes qui se sont créés depuis 2021. On peut penser par exemple à Moms for Liberty, qu'on voit dans le documentaire et qui a été très présent dans les médias, très organisé, qui fait circuler des listes d'ouvrages, un groupe qui est présent à toutes ces réunions justement des conseils des districts. Ces groupes-là sont souvent formés, comme le nom l'indique, de mères, de parents d'élèves, souvent blanches, de classe aisée, chrétienne, qui déclarent être les mieux positionnés, les plus légitimes en fait, pour protéger les enfants. Et on voit bien en sous-texte que la protection des enfants, c'est bien une protection contre autrui, contre la différence. C'est ça en fait qui est la mission de ces groupes.
1: Parce qu'en réalité, aucun livre a priori n'est obscène ou problématique, mais derrière la censure, il y a un agenda politique très conservateur.
16: Exactement. Non, il n'y a aucun livre obscène. Et on voit dans le documentaire, et c'est quelque chose qui est revenu plusieurs fois, parfois des cas qui peuvent sembler absurdes de livres pour enfants. Il y a eu par exemple un album en fait pour enfants de deux pingouins. C'est une histoire vraie d'ailleurs. Deux pingouins mâles dans le zoo de Central Park qui adoptent un œuf de pingouin. Et ça a été considéré comme pornographique. C'est vraiment le terme qui est utilisé dans une des lois dans une des listes, des exemples qui s'est retrouvée dans une loi en Floride. Non, c'est vraiment un agenda politique, comme vous le dites. Et on parle souvent de guerre culturelle, mais la culture est politique. Et là, on voit bien que c'est une guerre idéologique où les droits des personnes, par exemple ici homosexuelles, sont attaqués, en fait.
1: Et quelles ont été l'influence des mandats de Donald Trump ?
16: En fait, c'est quelque part... Paradoxalement ou non, c'est au moment de l'élection de Joe Biden que ce mouvement prend l'ampleur. Justement parce qu'il y a une perte de pouvoir au niveau fédéral, au niveau présidentiel. Et donc le Parti républicain, et ça c'était vraiment très intentionnel, c'est quelque chose qui a circulé beaucoup dans les cercles républicains, notamment dans des podcasts. Le Parti républicain s'est saisi de cette échelle locale, donc de ces districts scolaires où il y a des élections. Donc l'idée étant, si on a perdu l'élection présidentielle, on peut quand même gagner les élections locales et peut-être qu'on aura un impact encore plus grand et on l'a vu avec le retrait de certains livres. On va continuer en fait de défendre notre agenda politique, notre guerre, notre alliance entre évangéliques, libertariens et parti républicain, mais cette fois dans les bibliothèques des écoles.
1: Et en cas de victoire démocrate aux élections de mi-mandat en novembre, très rapidement, est-ce que cette situation peut évoluer ?
16: C'est pas forcément la priorité du Parti démocrate, mais au moins symboliquement, oui, je pense qu'il peut y avoir des changements locaux.
1: Merci beaucoup, Esther Sina. Je rappelle que vous êtes maîtresse de conférence en civilisation des États-Unis à l'Université de Versailles-Saint-Quentin en Yvelines. Le documentaire The Librarians de Kim Snyder sera lui disponible en version numérique à partir du 6 octobre prochain. Il sera aussi question des États-Unis dans la chronique d'Alexandre Morales et de la gestion, cette fois, des violences urbaines. Ce sera dans une minute.
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1: À 6h54, voici Alexandre Morales pour sa chronique avec Science. Bonjour Alexandre.
2: Bonjour Margot.
1: Ce matin, direction donc les États-Unis pour évoquer la gestion des violences urbaines.
2: Oui, depuis quelques années, en particulier après le meurtre de George Floyd par un policier en 2020, la question du désarmement de la police est devenue un sujet important aux États-Unis. Dans plusieurs grandes villes, des expérimentations ont été mises en place, encouragées en 2021 par un plan national de l'administration Biden. Il s'agit en fait de compléter le travail de la police en postant des agents civils désarmés dans des quartiers sensibles. Ces agents, ce sont des personnes généralement issues de quartiers populaires, avec un passif de sans-abrisme, de toxicomanie ou encore d'incarcération. Et cela ferait d'eux les mieux placés pour désamorcer les événements de troubles à l'ordre public et éviter les confrontations avec les forces de police. Ces initiatives font souvent appel au secteur associatif et demandent évidemment de l'argent, donc il faut justifier leur efficacité. C'est ce que tente de faire une nouvelle étude parue dans PNS Nexus. Elle se concentre sur le travail de l'ONG Urban Alchemy dans la ville de San Francisco. Sophie Didier est professeure en aménagement et urbanisme à l'université Gustave Eiffel et directrice adjointe de l'université E-Globe du CNRS à Tucson en Arizona.
3: Alors là, on touche à un vrai gros problème et qui est assez fréquent en sciences sociales, c'est l'administration de la preuve et surtout les effets de causalité. C'est-à-dire qu'en gros, il est très compliqué de démontrer que parce qu'il y a un programme qui existe à un endroit donné très particulier dans le temps, les effets qu'il va avoir sont directement corrélés à son action. Parce qu'en fait, c'est extrêmement compliqué. Il faut pouvoir regarder sur le temps long, il faut pouvoir comparer avec des quartiers qui n'ont pas ce programme, donc des quartiers qui sont comparables à la fois socialement, en termes de dynamique économique, hein, mais aussi en termes de profil des résidents, en termes de aléas. Par exemple, la municipalité n'arrive plus à payer la police. Bon, bah évidemment, ça va avoir un effet sur les statistiques de la criminalité, par exemple, sur l'ensemble de la ville. Voilà. Donc, il faut arriver à démêler tout ça. En sciences sociales, c'est très, très compliqué d'arriver à établir des faits de causalité.
2: Alors, pour être le plus sérieux possible, les scientifiques ont multiplié les précautions. Sur la géographie d'abord, ils ont étudié plus de 600 intersections de la ville. Sur 41 d'entre elles, des agents avaient été déployés. Le reste, ce sont des zones témoins qui n'ont jamais bénéficié de la présence d'agents. Ensuite, ils ont fait attention aux bornes temporelles. L'expérimentation d'Urban Alchemy a été menée en 2021, mais ils ont regardé aussi les 12 mois antérieurs et postérieurs. En fait, ils se sont intéressés aux événements signalés au centre de secours ou encore aux agents quand ils étaient sur place. Cela permet d'englober les incivilités en tout genre, qu'il s'agisse de détresse mentale ou liée à la toxicomanie, de vols ou plus grave, de crimes violents.
1: Mais ces événements pouvaient avoir lieu à des moments où il n'y avait pas d'agents.
2: Oui Margot, vous parlez de ce qu'on appelle en fait l'effet de report, c'est-à-dire le fait de différer l'action illégale à un moment ou un endroit qui n'est pas surveillé. Alors pour étudier ça, les chercheurs ont simplement comparé le nombre de signalements pendant et en dehors des horaires de travail des agents.
3: Le programme donc proposé par Urban Alchemy, selon les auteurs, montre des réductions significatives en termes de remontée d'incidents liés à des troubles de l'espace public. Donc c'est pas nécessairement de crimes qu'il s'agit, puisque l'essentiel en fait des variations entre le avant-après, les différents quartiers, le jour, la nuit, etc., concerne en fait la prise en charge, on va dire, des incidents liés à la santé mentale ou aux usages de drogue, ou les deux en même temps dans l'espace public. C'est-à-dire en gros ce problème très visible aujourd'hui dans les grandes métropoles des États-Unis et sur la côte ouest encore plus. En gros, voilà, une espèce de triangulation sans-abrisme, mais aussi problème de santé mentale, mais aussi usage de drogue et particulièrement les opioïdes.
2: Selon les auteurs, la proximité et la compétence de ces gardiens auraient permis d'éviter plus de 800 délits mineurs, ce qui aurait fait économiser entre 1 et 7 millions de dollars à la ville, selon leurs estimations. J'utilise le conditionnel parce que, bien que les résultats soient prometteurs, il faut les prendre avec des pincettes. Pour les consolider, il va falloir prolonger ce type d'expérimentation et les comparer avec d'autres villes similaires. Et puis, les estimations budgétaires mériteraient même leur propre étude. Enfin, on serait tenté d'appliquer tel quel à la France ce type d'initiative, mais visiblement ce serait difficile. Chez nous, le tissu communautaire est très différent et la place des puissances publiques bien plus importante.
1: Merci Alexandre Morales. Votre chronique est aussi sur le site et l'application Radio France. Et bonjour Marguerite Caton.
4: Bonjour Margot, bonjour à toutes et à tous.
1: Vous nous accompagnez jusqu'à 9h. Ce matin, Marguerite, de la littérature.
4: De la littérature et de l'école. Nous recevons l'écrivain Yannick Enel qui publie en cette rentrée « La solitude des professeurs est infinie » dans la belle collection Blanche de Gallimard. Alors avant de devenir le grand écrivain que vous connaissez, couvert de prix, Yannick Enel a lui-même enseigné la littérature pendant 17 ans et de cette expérience, il tire un roman mi-tendre, mi-acide. Pour le dire en quelques mots, Margot, c'est l'histoire d'un jeune professeur, jeune et idéaliste, qui prend son premier poste et les difficultés ne sont pas là où on les attend. La solitude des professeurs est infinie, Yannick Enel, c'est donc aux éditions Gallimard et c'est notre grand entretien. Il sera là, dans ce studio, à partir de 7h40. Mais tout de suite, à presque bientôt 7h sur France Culture, eh bien c'est l'heure du journal. Le journal de Marie Corbel. Bonjour Marine.
5: Bonjour Marguerite, bonjour à toutes et à tous. 213 représentations annulées, 22 millions d'euros de pertes de billetterie pour le secteur des festivals en plein air. France Culture vous révèle ce chiffre en exclusivité ce matin. C'est l'un des pires étés que nous ayons connus, conséquence évidemment des vagues de chaleur qui ont étouffé le pays ces derniers mois. Autre conséquence du dérèglement climatique, les feux de forêt en Gironde notamment. C'est là que François Ruffin, candidat à la présidentielle, a décidé de présenter hier son programme écologique. Reportage sur place.
4: Dans le sillage de Donald Trump, il s'est fait une spécialité des déclarations choc.
5: Le vice-président américain J.D. Vance s'en est pris violemment au Parti démocrate hier devant la convention républicaine des élections de mi-mandat, le qualifiant de parti de la haine. Nous serons à Dallas. Et puis dans le Comme Personne, ce vendredi, on s'intéresse aux bulles, ou plutôt aux sons qu'elles font, pas seulement lorsqu'elles éclatent, mais lorsqu'elles naissent aussi. Des scientifiques tentent de lever le mystère du champ des bulles et ça pourrait permettre des avancées sur l'écologie notamment. Et enfin, à retrouver après le journal, les enjeux internationaux. Quel est le programme, Marguerite ?
4: Est-ce que le Maroc manipule les migrations vers l'Europe ?
5: Le secteur des festivals en plein air a été plus que malmené par le dérèglement climatique cette année. Tout l'été, les annulations à cause de la chaleur se sont enchaînées. Parfois une journée, un concert, parfois l'entièreté du festival. Et personne n'a été épargné, des petits festivals locaux aux géants comme les Solidays. France Culture vous révèle en exclusivité ce matin le premier bilan chiffré des dégâts sur le secteur. 22 millions d'euros de pertes, 213 représentations annulées sur l'ensemble des manifestations musicales en plein air. Des chiffres qui proviennent du CNM, le Centre National de la Musique, établissement sous tutelle du ministère de la Culture qui a pour mission de soutenir les professionnels du secteur. Les détails avec Louis-Valentin Lopez.
6: Des concerts décalés, supprimés, voire des éditions intégralement annulées à cause des canicules, du risque incendie et des orages. Pour son recensement, le Centre National de la Musique s'est focalisé sur la musique actuelle et de variété, a pris en compte les manifestations qui se sont tenues entre juin et août, et les premiers chiffres sont éloquents. Clémence Lézier, responsable du soutien au festival au CNM.
7: À ce stade, on a 213 représentations annulées, sachant qu'une représentation est entendue comme une ouverture de billetterie, donc par exemple un jour de festival ou un concert en plein air. Et sur ces 213 représentations annulées, 25% concernent des festivals, avec des manifestations majeures qui ont subi des annulations comme Solidays ou Garo Rock par exemple.
6: C'est d'une ampleur inédite ces annulations ?
7: Sur les annulations pour risque climatique, c'est en tout cas beaucoup plus massif que les années précédentes.
6: Et les conséquences financières sont vertigineuses. Pour ce qui concerne la billetterie, la perte est estimée à environ 22 millions d'euros sur l'ensemble des manifestations musicales en plein air, dont 60% de festivals. Ces derniers ont été particulièrement affectés dans trois régions, le Centre-Val de Loire, l'Île-de-France et, sans surprise, la Nouvelle-Aquitaine, frappée par des incendies majeurs pendant l'été.
5: Les explications de Louis-Valentin Lopez en exclusivité pour France Culture. Et nous y reviendrons à 8h45 dans notre dossier Questions de culture avec le casse-tête des festivals pour faire notamment jouer les assurances. Entre les pertes de rendements agricoles, un secteur du bâtiment en souffrance, pour ne citer que cela, cet été caniculaire coûte très cher de manière générale à la France, selon un récent rapport de l'INSEE. Il faut ajouter le coût des incendies, près de 500 millions d'euros de dégâts selon France Assureur. Il y a ces images impressionnantes des méga-feux en Gironde dont tout le monde se souvient. Une situation qui, pour beaucoup, les sapeurs-pompiers en premier, appellent des réponses politiques que François Ruffin, par exemple, entend donner. Le candidat à la présidentielle était hier en campagne en Gironde, précisément là où le feu a fait le plus de dégâts. Le député de la Somme, qui, faute d'autorisation pour participer à la primaire du PS et de place publique, continue seul sa campagne, est venu défendre son programme écologique sans perdre espoir de voir la gauche unie d'une manière ou d'une autre. Adrien Toffolet.
8: Bonjour.
9: Bonsoir. À quelques kilomètres des pins carbonisés, la mairie de Saint-Médard-en-Jalles.
8: Je ne vais pas dire soyez bienvenue, je ne suis pas chez moi.
9: Mais presque, dans la ville d'un de ses amis, le maire Stéphane Delpera-Vincent, qui accueille dans son bureau l'élu de la Somme, cahier et stylo en main, à l'écoute de ceux qui se sont mobilisés pendant les incendies.
8: Ma première chose, c'est presque comme reporter, de savoir comment vous l'avez vécu, qu'est-ce que vous avez vu, qui marche, qui marche pas. Qu'est-ce que vous voudriez changer ?
9: Patrick Meng, président de l'association Parc Animalier Sud Gironde, qui est intervenu pour sauver des flammes les animaux domestiques et sauvages pendant les incendies.
10: On intervient avec les emmerdes qui vont avec, parce qu'en termes de préfecture, selon la loi, on n'a pas le droit.
9: Directeur d'établissement accueillant des personnes âgées, pompier, il enchaîne les rencontres, prend des notes. François Ruffin, qui se plaît souvent quand il est sur le terrain, a troqué sa casquette de député pour celle de reporter. Mais aujourd'hui...
8: C'est très clairement le candidat à la présidentielle.
9: Candidat avec un programme dont le volet écologie vient justement d'être dévoilé.
8: Si on veut en finir avec les 5 millions de passoires thermiques, c'est du travail. Si on veut que dans les champs, il y ait moins d'intrants chimiques, c'est du travail. Si on veut remettre des marchandises davantage sur le rail, c'est du travail.
9: Le travaillisme écologique ou la planification écologique version Ruffin, avec une mobilisation de la société civile dont il loue le savoir et les bonnes volontés. En tout cas, ne lui parlez plus de la primaire.
8: On ne veut pas de moi, je ne m'en mêle pas.
9: Il ne soutiendra aucun des candidats de la primaire, assure-t-il, mais entend tout de même maintenir la pression.
8: Qu'est-ce qu'on va faire sur le plan politique ? On va rester chacun dans son couloir ? Les insoumis chez les insoumis, les écologistes chez les écologistes, les socialistes chez les socialistes ? Ou bien, pour qu'il y ait une chance de victoire, on va bousculer ça. Moi, je suis là pour bousculer ça. Je suis même pas là pour que, à la fin, il y ait obligatoirement un bulletin Ruffin.
9: D'où les discussions entamées avec Dominique de Villepin, ou à venir avec Fabien Roussel, façon Conseil National de la Résistance. Pas dans l'idée de se ranger derrière, précise l'entourage de François Ruffin, après la petite primaire, la petite union.
5: Le reportage d'Adrien Toffolet en Gironde. Près de 8 ans après la toute première plainte, l'artiste plasticien Claude Lévesque est renvoyé devant la cour criminelle de Seine-Saint-Denis, accusé de viol et d'agression sexuelle sur 3 mineurs entre 1989 et 2007. Claude Lévesque, 73 ans, avait été mis en examen et placé sous contrôle judiciaire en 2023. C'est une plainte du sculpteur Laurent Foulon qui avait provoqué l'ouverture d'une enquête, suivie de celle de deux frères originaires de la Nièvre qui ont été identifiés comme victimes. La date de procès du plasticien, connu internationalement pour ses installations et ses néons, n'est pas encore connu. En Haute-Garonne, un homme a été condamné, lui, hier à 6 mois de prison ferme. Il avait menacé de mort une enseignante au Foga, près de Toulouse, à la suite d'une punition infligée à son fils. Le président du tribunal correctionnel de Toulouse a dénoncé des propos extrêmement inquiétants et d'une grande violence. Les fonderies de Bretagne seront fixées aujourd'hui sur leur sort. L'ancien site industriel de Renault, installé à Caudan dans le Morbihan, attend toujours de savoir s'il trouvera un repreneur. Il avait été racheté l'année dernière par un groupe français, Europlasma, pour y produire notamment des munitions. Groupe qui s'est finalement retiré, laissant 250 salariés sur le carreau. Un rapport parlementaire établit que ce groupe Europlasma était étroitement lié à un fonds d'investissement prédateur ou fonds vautour, Aurélien Colli.
11: C'était la belle histoire de réindustrialisation, réarmement et souveraineté. Europlasma, un groupe girondin spécialisé dans la dépollution, qui sauve des sites en difficulté pour les orienter vers la défense. En 2021, il rachète les forges de Tarbes, dernière usine en France à fabriquer des pièces d'obus pour les canons César utilisés en Ukraine. En 2025, ce sont les fonderies de Bretagne, ancienne filiale de Renault déjà en redressement. Europlasma promet 15 millions d'euros pour basculer vers la fabrication d'obus de mortier. Un an plus tard, pas d'obus, peu d'investissement et surtout Europlasma se désengage de sa branche défense. Depuis, une commission d'enquête sur la prédation des capacités productives françaises a conclu qu'Europlasma était en fait financé par un fonds vautour basé aux Bahamas et à Dubaï. Aujourd'hui, aux fonderies de Bretagne, il n'y a plus de commandes, plus de travail, confie un salarié écœuré, comme les élus locaux qui réclament une véritable implication de l'État, transparente et surtout cohérente. La loi de programmation militaire prévoit en effet de consacrer des milliards aux munitions dans les prochaines années, de créer même une plateforme, France Munitions, pour faciliter la montée en puissance du secteur.
4: La suite de votre journal, Marine Corbel, les attaques d'Israël ont provoqué un mini-séisme au Liban.
5: Oui, après le dynamitage des tunnels du Hezbollah par l'armée israélienne, une secousse de magnitude 4,1 a été enregistrée hier dans le sud du pays par l'agence de sismologie américaine. Une explosion qui intervient quelques jours après que l'armée israélienne a affirmé avoir pris le contrôle de la crête d'Alitaer, colline stratégique qui domine Nabatieh, établissant ainsi sa zone de sécurité dans le sud du Liban, selon les mots de Benjamin Netanyahou. Aux États-Unis, les républicains ont tenté de convaincre et de mobiliser l'électorat conservateur durant deux jours à l'approche des élections de mi-mandat. La convention républicaine s'est terminée cette nuit à Dallas, au Texas, entre auto-congratulations de Donald Trump et attaques violentes contre le Parti démocrate. Elle venait notamment de J.D. Vance. Donald Trump a laissé la vedette à son vice-président hier soir et il n'a pas hésité à qualifier les démocrates de parti de la haine pour mobiliser les électeurs avant ce scrutin périlleux. Un discours très offensif, avec aussi en ligne de mire pour lui la présidentielle 2028, Franck Madvon.
12: J.D. Vance.
2: Pour mobiliser les militants, J.D. Vance défend la famille, les valeurs chrétiennes, vante le bilan de l'administration Trump et attaque violemment les démocrates.
12: The Democrats are the party of hatred.
2: Les démocrates sont le parti de la haine, le parti qui méprise l'Amérique et ceux qui l'ont bâti. Et c'est parce qu'ils sont devenus ce cauchemar qu'on ne les laissera pas gagner. On va encore les battre en novembre. J.D. Vance réfrène à peine le public qui scande 2028. D'abord les élections de novembre, le reste on verra plus tard. Beaucoup de militants voient en lui le successeur de Trump, comme l'influenceur ultra-conservateur Benny Johnson.
13: Je crois que J.D. Vance prendra un chemin populiste qui va particulièrement séduire les jeunes. Ce sera un parfum de MAGA très différent.
2: Mais certains jugent ce diplômé de Yale trop déconnecté du peuple. Robert Burke est candidat au Congrès à Boston.
14: Quand ils vont dans les universités de l'Ivy League, ils ne sont plus les mêmes. Ils deviennent anormaux. Ce ne sont plus des types ordinaires.
2: Le débat est déjà ouvert. J.D. Vance a manifestement lancé sa campagne présidentielle.
5: Le reportage de notre correspondant à Dallas, Franck Madvon, pour France Culture. L'Algérie a annoncé la rupture de ses relations diplomatiques avec l'Arabie Saoudite. Alger accuse les Émirats Arabes Unis d'ingérence dans les affaires de plusieurs pays, comme la Libye et le Soudan, et ce depuis des années. Les autorités algériennes ont indiqué dans la foulée qu'elles fermaient l'espace aérien du pays aux avions militaires et civils des Émirats. Il a été ovationné à la Mostra de Venise, mais c'est un documentaire qui ne plaît pas beaucoup à Elon Musk. Les avocats du multimilliardaire ont adressé une mise en demeure au producteur du documentaire Musk, consacré à sa vie quelques jours avant sa sortie. Il les accuse d'avoir fait un film à charge sans enquête impartiale. Le film s'intéresse à son parcours, mais aussi à sa vie privée. Les avocats du milliardaire ont averti que des poursuites en diffamation pourraient être engagées contre les producteurs et les distributeurs du film. Depuis quelques années, les États européens restituent à leurs anciennes colonies des statues, des œuvres d'art spoliées durant la période coloniale. Le Danemark, lui, s'engage à rendre au Groenland un gigantesque morceau de météorite exposé à Copenhague depuis 60 ans. L'initiative, annoncée cette semaine lors de la visite d'Ursula von der Leyen, s'inscrit dans un contexte d'apaisement du gouvernement danois à l'égard du territoire autonome menacé par les velléités d'annexion américaine. Les explications d'Isabelle Labéry.
15: Il ressemble à un énorme rocher, couleur rouille et plein d'aspérité. Depuis 1967, sa masse de 20 tonnes, mélange de fer et de nickel, trône dans la cour du Muséum d'histoire naturelle de Copenhague, où tout le monde peut la toucher. Pendant des siècles, les Inuits ont extrait du métal de ce morceau d'astéroïde pour fabriquer leurs lames de couteau, leurs pointes de harpon et leurs outils. Akpalilik est le témoin de leur culture. Il est aussi le symbole de l'appropriation des ressources groenlandaises par les Danois. Le parti indépendantiste local et le Parlement groenlandais tout entier avaient fait de sa restitution un enjeu politique. Or, par petites touches, le Danemark a commencé à reconnaître son histoire coloniale au Groenland. En 2020, excuse officielle aux enfants arrachés à leur famille dans les années 50. L'an dernier, aux femmes victimes de contraception forcée. La promesse de restitution d'Akpalilik est un geste de réparation et de conciliation supplémentaire, une façon pour le Danemark de montrer qu'il respecte la volonté des Groenlandais de mieux contrôler leur histoire et leurs ressources au moment où Donald Trump menace de leur imposer un passeport américain. Aucune date pour cette restitution n'a encore été fixée.
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5: Oui, aujourd'hui on s'intéresse à Juliette Pierre, une chercheuse très à l'écoute des bulles. Des chercheurs français ont affiné notre connaissance du son émis par les bulles, non pas au moment où elles éclatent, mais au moment où elles naissent. Par exemple, quand elles sortent de la paille dans laquelle on a soufflé. Cette étude très sérieuse est parue cet été dans la revue Physical Review Fluids. Et c'est le portrait de l'une de ces scientifiques que vous nous proposez, Aurélie Kiefer. Vous avez rencontré Juliette Pierre qui se passionne pour le son de toutes les bulles du bain moussant au

0: bulle de champagne.
1: Physicienne, Juliette Pierre est chercheuse au CNRS. Elle travaille à l'Institut Jean-Laurent d'Alembert sur le campus scientifique de Jussieu à Paris. Pour être honnête, ses spécialités, la mécanique des fluides et l'acoustique physique, ne l'aident pas à briller dans les dîners.
2: La conversation, il ne faut pas qu'elle dure plus de 30 secondes à une minute. Généralement, passer 30 secondes, une minute, c'est difficile d'intéresser les gens. C'est plus facile de les intéresser s'ils viennent au laboratoire.
3: Hein. Avec du concret.
2: Voilà.
1: C'est donc dans un laboratoire, dans les sous-sols de Jussieu, que nous la retrouvons pour faire une expérience.
2: Là, on a un bocal avec de l'eau dedans. On a une lampe à l'arrière. On a une petite aiguille qui est placée à une vingtaine de centimètres au-dessus de la surface de l'eau, du bocal d'eau. Et on a une caméra rapide qui est capable de filmer jusqu'à 100 000 images par seconde. Alors, pour ce qu'on fait là, on est plutôt à 10 000 images par seconde. Et ce qu'on essaie de faire, c'est d'aller regarder ce qui se passe quand on a une goutte ou une collection de gouttes qui tombent dans l'eau. Et pourquoi est-ce que ça fait du bruit? Donc, typiquement, le bruit que vous pouvez entendre si vous avez un gobelet d'eau sous votre robinet et que votre robinet fuit et que vous entendez le ploc, ploc, ploc. Pourquoi est-ce qu'on a ce ploc-ploc? À l'œil nu, c'est difficile à voir, mais alors la caméra rapide, ça se voit très bien. C'est plein de petites bulles qui sont entraînées dans l'eau. Et c'est ces bulles-là qui vont faire ce bruit qu'on entend, nous, dans l'air. Donc si on se met à côté, là, je pense qu'on peut entendre, si je fais tomber plein de... Et le son, le volume sonore, il va être lié à la taille de la bulle, mais il va également être lié à la vitesse à laquelle la bulle se détache dans le volume de liquide.
1: C'est de cette façon, à l'aide de caméras, d'appareils photo et de micros, que Juliette Pierre a réussi, avec toute une équipe de chercheurs français, à confirmer une hypothèse en débat depuis les années 50. Mais au fait, étudier le son des bulles, ça sert à quoi ?
2: Moi, je suis intimement persuadée que comprendre finement le monde qui nous entoure, ça a forcément à un moment un intérêt. Alors c'est vrai qu'il y a des jours où on se dit, qu'est-ce que je fais? Bon, est-ce que ça sert vraiment à quelque chose? Mais l'expérience montre, au cours des siècles, que si, en fait. Alors en l'occurrence, ces questions de détachement de bulles, c'est des questions qui ont commencé à intéresser les scientifiques dans une période pas très chouette, c'était la guerre froide. Hein. C'était pour les bruits des sous-marins, notamment. Parce que dans l'eau, il y a plein de choses qui font des bulles. Donc bah, les pales des bateaux, mais également les animaux... Et toutes ces bulles, elles font beaucoup de bruit sous l'eau et elles ont tendance à aveugler les sonars. Les problématiques de bulles qui éclatent à la surface de l'eau, c'est des problématiques qui ont des conséquences environnementales également importantes parce que un des gros vecteurs d'aérosols et d'embruns marins, c'est des bulles qui éclatent à la surface de l'eau. Quand on a une vague qui déferle, on a des bulles qui sont emportées. Ces bulles, elles remontent à la surface et en éclatant, on va avoir un jet qui est propulsé au-dessus de la surface de l'eau, qui va se décomposer en petites gouttelettes, et ces petites gouttelettes, elles peuvent transporter ce qui était dans l'océan vers l'atmosphère. Que ce soit donc des microplastiques ou de la matière biologique, comme des algues ou des fragments d'algues, qui peuvent être emportés vers l'atmosphère. Donc ça, c'est des questions qui intéressent beaucoup de scientifiques à l'heure actuelle.
1: Justement, ce que Juliette Pierre préfère dans son métier, c'est la collaboration avec d'autres chercheurs, issus parfois d'autres disciplines. Elle s'enrichit beaucoup des échanges avec les doctorants qu'elle encadre, et une fois sortie de son laboratoire, elle continue de se montrer curieuse de tout ce qui l'entoure, loin du cliché du scientifique dans sa bulle.
4: Le portrait de la chercheuse Juliette Pierre par Aurélie Kiefer, vous pouvez le retrouver sur votre application Radio France. On termine ce journal par un point sur la météo de ce matin. Des averses sont à prévoir à Lille. Sur le reste du pays, le ciel est globalement voilé avec des températures plutôt douces. Il fera 17 à Reims, 19 à Paris, 16 à Tarbes, jusqu'à 29 degrés en revanche à Ajaccio et 26 à Perpignan. 7h18 sur France Culture et c'est la suite des matins avec vous Marguerite Caton.
5: Merci Marine Corbel, vous revenez à 7h30 pour le journal de l'Écho et ensuite on discutera d'école et de littérature en compagnie de l'écrivain Yannick Hennel. Il publie La solitude des professeurs est infinie aux éditions Gallimard, ce sera à 7h40. Mais tout de suite on part en direction de l'Espagne pour les enjeux internationaux.
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5: Si les yeux de la presse internationale se sont détournés depuis cet été de l'enclave espagnole de Ceuta, lorsque 70 000 migrants venus du Maroc et d'Afrique subsaharienne ont tenté de franchir les grilles qui gardent l'Europe, L'épisode a laissé des traces en Espagne. L'opposition au gouvernement de Pedro Sanchez lui reproche non seulement de ne pas avoir anticipé cet afflux migratoire, mais en plus de dédouaner le Maroc qu'elle tient pour responsable mercredi. Le gouvernement a donc décidé de déclassifier les rapports des services de renseignement car la question enfle. Le Maroc a-t-il instrumentalisé les personnes migrantes pour faire pression sur l'Espagne et l'Europe? Alors pourquoi la droite espagnole tient-elle tant à l'impliquer? C'est aussi une question dont nous allons discuter avec vous, Kader Abderrahim. Bonjour.
0: Bonjour, Marguerite Taton.
5: Vous êtes maître de conférence à Sciences Po, auteur de Géopolitique du Maroc. Quel rôle joue normalement le Maroc dans la maîtrise des migrations vers l'Europe? C'est un partenaire important?
0: C'est un partenaire important de l'Espagne. Ils ont établi en 2023 un partenariat stratégique 2022-2023 qui permettait à l'Espagne de s'appuyer. Et puis il y avait une relation sur le Maroc et une relation de confiance était établie sur cette question-là et sur d'autres également. Mais ce qui s'est joué à Ceuta en juillet dernier, c'est aussi une question qui se pose à l'ensemble de l'Union européenne, parce que Ceuta, c'est une frontière extérieure de l'Europe, c'est un territoire espagnol en terre marocaine, et c'est peut-être là qu'il faudrait aussi braquer les projecteurs, parce que se pose la question de ces confettis d'empire sur un continent africain dont la décolonisation n'est pas totalement achevée.
5: Oui, donc on précise bien pour les auditeurs que Ceuta et Melilla sont deux villes qui sont sur les côtes marocaines, deux petites enclaves espagnoles, mais donc en terre africaine. On comprend que le Maroc, normalement, est un partenaire fiable dans la coopération, dans sa coopération avec l'Union européenne sur les questions migratoires. Et pourtant, le rapport déclassifié qui a été rendu public cette semaine en Espagne, un rapport des services de renseignement, affirme qu'il est fort probable que les autorités marocaines n'encouragent pas activement la vague migratoire, mais qu'elles ont agi jusqu'à présent avec négligence et passivité. Il évoque un déploiement sensiblement plus réduit que d'ordinaire des policiers marocains. Ce rapport, il date vraiment des événements de juillet, hein. Et un autre rapport de police qui a fuité parle d'une permissivité des forces marocaines. Qu'est-ce que vous en pensez, Kader Abderrahim? Est-ce qu'il est envisageable que le Maroc ait laissé passer, plus ou moins volontairement, intentionnellement, ces flux migratoires, ces 70 000 personnes qui étaient en juillet à Ceuta?
0: Je ne veux pas reformuler votre question parce que c'est vrai qu'elle est centrale, mais je m'interroge pour savoir quelle serait éventuellement, si on prend cette hypothèse pour une information, quel serait l'intérêt du Maroc? À qui profite le crime, hein, pour faire court et trivial? Donc je vois pas bien, parce que aujourd'hui Rabat est dans une crise de confiance d'abord avec son partenaire historique qu'est l'Espagne, et deuxièmement elle se retrouve aussi dans une situation difficile sur le plan diplomatique face à l'ensemble des pays de l'Union européenne qui ont exprimé leur solidarité. Les ministres de l'Intérieur après cette crise ont exprimé leur solidarité à l'Espagne. C'est le moins qu'on pouvait attendre, vous me direz, mais enfin...
5: Oui. Puis certaines frontières se sont refermées, l'Italie notamment.
0: Voilà, ça n'était pas évident, d'autant que c'est un point important, c'est que l'Italie, qui elle-même a vécu dans les années 2020-2016 une crise migratoire importante, s'est beaucoup plainte à l'époque, et a raison, de l'absence de solidarité de l'Union européenne. Et elle a été la première à réclamer que l'Espagne soit suspendue des accords de Schengen. Donc, vous voyez,
5: Une solidarité pas si forte que ça, et je reviens sur la question, réponse. À qui profite le crime?
0: Oui, alors, moi, je suis comme vous, hein, j'ai vu cette information. On ne peut pas l'écarter totalement à brûle pour point, mais encore une fois, je m'interroge et je me dis, mais pourquoi?
5: Pourquoi maintenant? Parce que ça a déjà eu lieu quand même en 2021. Voilà, il faut revenir sur ces épisodes plus anciens. Aujourd'hui, vous me dites, le Maroc, ça l'a mis en difficulté en réalité cette crise. Ça nuit à la confiance qu'il avait patiemment construite avec l'Europe, avec l'Espagne, très bien. En 2021, pour autant, ça ne l'avait pas dérangé de jouer de cette pression migratoire. Et ça l'avait même servi, puisque, je rappelle, on avait eu un afflux de 10 000 personnes. Et juste après, enfin peu après, l'Espagne s'aligne sur les positions marocaines en ce qui concerne le Sahara occidental et reconnaît la souveraineté du Maroc sur ce territoire, donc un territoire au sud du Maroc qui revendique son autonomie avec le soutien de l'Algérie et sur lequel le Maroc veut imposer sa souveraineté. Donc en fait, c'est payant pour le Maroc de jouer la pression migratoire.
0: C'est payant jusqu'à un certain point parce que, encore une fois, cette crise va laisser des traces sur le plan diplomatique et la question que les

0: Les Européens se posent aujourd'hui dans leur globalité, je parle de l'Europe, et le Maroc est-il un partenaire fiable, puisque l'Espagne avait choisi d'entrer dans cette voie d'un partenariat privilégié, et je rappelle également que le Maroc a bénéficié depuis maintenant presque deux décennies du statut, c'est unique, hein, du statut de pays avancé. C'est-à-dire, c'est quasiment être dans les coulisses de l'intégration européenne. Donc, je vois pas bien, mais évidemment, on peut pas l'écarter et il faut attendre et travailler. Sans doute, on aura des informations et il y aura encore des développements. Mais sur cette question migratoire aujourd'hui, je crois que le principal enjeu pour le Maroc, sur le plan visible et compréhensible à très court terme, c'est la souveraineté de ces deux enclaves espagnoles en territoire marocain, parce que cette décolonisation n'est pas totalement achevée.
1: Alors il faut y revenir un peu sur cette histoire de ces confettis d'empire, comme vous le dites, Ceuta et Melilla, deux villes espagnoles en territoire africains enclavés dans le Maroc et sur lesquels, là aussi, le Maroc revendique une souveraineté. Est-ce que vous pouvez nous rappeler l'histoire de ces territoires et est-ce qu'aujourd'hui, cette souveraineté est encore plus importante pour le Maroc qu'autrefois ?
0: Je ne sais pas si elle est plus importante, mais en tout cas, elle met en lumière un processus qui n'est pas achevé, celui de la décolonisation. Alors sans doute, dans les années 50, puisque le Maroc est indépendant depuis mars 1956, dans les années 50, la question était pas aussi prégnante qu'elle pourrait l'être aujourd'hui, parce qu'elle fait aussi l'objet d'une instrumentalisation de part et d'autre de la Méditerranée, à la fois au Maroc, mais également en Espagne. On voit que les partis de droite, comme le Parti populaire ou Vox de l'extrême droite, sont aujourd'hui vent debout contre le gouvernement de Pedro Sanchez, qu'ils accusent d'être allés trop loin dans cette proximité, ce partenariat avec l'Espagne. Pour revenir sur les deux enclaves, ça date du 15e siècle. Donc ce sont vraiment des confettis d'empire au sens où cet empire colonial, à la fois espagnol et portugais, enfin ibérique d'une manière générale, s'est désagrégé et il ne reste que ces deux enclaves. Donc pour l'Espagne, c'est symboliquement évidemment important parce que ça lui permet de garder un pied au sens stratégique sur le continent africain et ainsi de continuer à être l'un des principaux partenaires des grandes puissances sur le contrôle, l'entrée, la sortie du détroit de Gibraltar et donc de la Méditerranée. Donc tous ces éléments font que aujourd'hui les Marocains réclament, et je crois à juste raison, puisqu'on est quand même dans une situation ubuesque où on a deux enclaves, il y a peu d'habitants, il y a 1 million de Marocains qui vivent en Espagne, qui contribuent à l'économie espagnole, il y a quelques milliers d'Espagnols dont la majorité, rappelons-le, sont des citoyens espagnols, mais d'origine marocaine, rifains pour la majorité d'entre eux.
1: C'est quelques milliers d'Espagnols dont vous parlez, qui vivent à Ceuta et Melilla. Voilà, j'allais vous poser la question. Ces enclaves sont peu peuplées.
0: Très peu.
1: Elles sont peuplées de citoyens espagnols, mais en partie originaires du Rif.
0: Absolument, et économiquement, c'est une région qui vit de peu, si ce n'est du soutien évidemment de Madrid. Il n'y a pas vraiment d'industrie, un petit peu de tourisme, un petit peu, et beaucoup de contrebande de commerce. Lorsque la frontière avec l'Algérie était encore ouverte, évidemment, ça rentrait et ça sortait, et ça permettait d'avoir une soupape de sécurité sur le plan économique. Mais aujourd'hui, il y a très peu de flux économiques dans cette région du monde.
1: Mais pour l'Espagne, vous nous l'avez dit, ça a une importance stratégique et identitaire. Et ça, on le voit dans l'agitation des partis de droite et d'extrême droite. Est-ce que, Kader Abderrahim, on pourrait envisager une espèce de billard à plusieurs bandes, le Maroc laissant passer plus facilement des migrants dans les enclaves de Ceuta et Melilla, pour pousser l'Union européenne à faire pression sur l'Espagne et pour lui faire renoncer à ces villes d'Afrique? Et parce que finalement, c'est l'Union européenne que ça met aussi beaucoup en difficulté. Et cette crise, elle met en jeu l'Union européenne. Est-ce que ça, c'est envisageable?
0: Ça me paraît compliqué, parce que quoi qu'il arrive, diplomatiquement, évidemment, les choses les plus efficaces se passent toujours dans la coulisse, à l'ombre des caméras et des projecteurs. Mais là, ça paraît difficile.

0: un cas à faire des petites affaires avec des dirigeants qui ont assez peu de légitimité, c'est une litote, au Maghreb sur la question migratoire. Et on a vu, hein, il y a 3 ans, le voyage de Madame von der Leyen et de Madame Meloni en Tunisie faire un gros chèque au président Kais Saied pour qu'il contienne la pression migratoire. Mais aujourd'hui, il faut une véritable politique Europe-Maghreb.
1: Merci beaucoup, Kader Abderrahim. Il est 7h30 sur France Culture et voici le journal de l'Écho. Bonjour Marine Corval.
2: Bonjour Marguerite, bonjour à tous. Aujourd'hui, direction New Delhi, où le président russe Vladimir Poutine est arrivé tard hier soir pour le sommet des BRICS+, cette réunion annuelle qui rassemble les dirigeants des grandes économies émergentes. Un événement à observer de près, en partie pour ce qu'il dit de la géopolitique, mais aussi des liens économiques, notamment entre l'Inde et la Russie concernant le pétrole. Le partenariat se renforce à mesure que les frappes ukrainiennes sur les raffineries fragilisent l'économie russe et son approvisionnement intérieur en hydrocarbures. La Russie, grande puissance pétrolière, importe donc désormais de l'essence raffinée en Inde. Le mois dernier, c'est une cargaison de 68 000 tonnes qui est arrivée en Russie. Et dans le même temps, l'Inde reste très dépendante du pétrole brut russe. En ligne, notre correspondant depuis New Delhi. Bonjour Abdoulaye Rali.
3: Bonjour.
2: C'est paradoxal, comment peut-on expliquer que l'Inde, premier acheteur de brut russe, soit devenu le fournisseur d'essence de la Russie? Comment est-ce qu'on l'explique?
3: Il faut d'abord comprendre le mécanisme. Depuis le début de la guerre en Ukraine, l'Inde a fortement augmenté ses achats de brut russe. En juillet, ce pétrole a représenté plus de 50% de ses importations, soit presque 2,5 millions de barils par jour. C'est un niveau record. Dans le même temps, l'Inde et la Russie ont développé des circuits de paiement en roupies et en roubles. Ces transactions financières qui évitent totalement le dollar américain représentent, selon Moscou, désormais 96% de leur commerce bilatéral. Mais la guerre a aussi fragilisé le raffinage russe. Les frappes ukrainiennes contre les raffineries ont réduit la production d'essence au point que Moscou doit importer du carburant. L'Inde dispose, elle, d'un appareil de raffinage considérable. Tout se passe dans le même état, c'est le Gujarat, sur la côte ouest de l'Inde. C'est là que se trouve le complexe de Jamnagar. C'est le plus grand complexe de raffinage au monde. Et juste à côté, il y a la raffinerie de Vadinar. Immense raffinerie indienne dont la moitié du capital appartient au géant russe, Rosneft. Il faut préciser aussi que la relation indo-russe est officiellement qualifiée ici de partenariat stratégique spécial et privilégié, relation stratégique qui s'étend pleinement au domaine de la défense.
2: Et dont le BrahMos, missile de croisière supersonique, est l'exemple emblématique. Alors justement, comment fonctionne cette coopération industrielle privilégiée entre l'Inde et la Russie ?
3: Le BrahMos est précisément conçu comme une production commune. Le programme a été lancé en 1998 par l'Inde et la Russie. Le nom BrahMos est formé d'ailleurs à partir de deux fleuves emblématiques, le Brahmapoutre en Inde et le Moskva en Russie. La Russie a notamment apporté son expertise sur la propulsion. L'Inde a développé une partie importante des systèmes électroniques, du guidage et de l'intégration. Ce missile est désormais exporté. Les Philippines l'ont acheté. L'Indonésie a signé cette année un contrat de 200 millions de dollars. L'Inde discute aussi d'une éventuelle vente au Vietnam. Ce qui est important, c'est la dimension stratégique de ces ventes. L'Inde devient progressivement exportatrice de systèmes d'armes dans son voisinage maritime, notamment en Asie du Sud-Est. Ces pays cherchent en effet à renforcer leurs capacités militaires dans une région où ils sont en rivalité territoriale avec la Chine.
2: Et au moment du sommet des BRICS à New Delhi, cette coopération renforcée entre l'Inde et la Russie n'est pas forcément vue d'un bon œil par les autres pays membres, notamment la Chine.
3: C'est tout le paradoxe de ce sommet. L'Inde veut utiliser sa présidence des BRICS pour renforcer la coopération économique, financière et politique du bloc. Mais elle doit aussi composer avec la rivalité persistante avec la Chine. L'enjeu pour New Delhi est de préserver sa relation privilégiée avec Moscou. Mais la Russie, isolée par l'Occident, se rapproche chaque jour un peu plus sur le plan économique de la Chine, grande rivale de l'Inde. Il faudra donc observer de très près comment Narendra Modi, Xi Jinping et Vladimir Poutine vont articuler ces intérêts divergent ici au sommet des BRICS.
2: Les explications depuis New Delhi d'Abdoulaye Rali. Et dans le reste de l'actualité économique, le prix du pétrole au plus haut depuis le mois de mai, entre la reprise de frappes intensives entre les États-Unis et l'Iran et la percée des Houthis vers le détroit de Bab el-Mandeb, autre artère stratégique avec Hormuz pour l'approvisionnement mondial en pétrole, le baril de pétrole brut dépasse les 100 dollars ce matin. Un document qui pourrait être explosif à quelques semaines des élections de mi-mandat aux États-Unis. La publication d'un rapport sur l'inflation est attendue et il sera sur surveiller de très près. D'abord,

0: par la Banque centrale américaine qui relèverait probablement ses taux si les chiffres étaient mauvais, ensuite par Donald Trump dont la guerre contre l'Iran est à l'origine du rebond d'inflation dans son propre pays. En France, Maud Bréjon a dévoilé hier soir la liste des 109 territoires où le passage au tout électrique sera accéléré. Sortie du gaz, du fuel pour le chauffage, déploiement de bornes de recharge et de flottes de véhicules électriques. Dans un entretien au journal Le Parisien, la porte-parole du gouvernement indique qu'un Français sur quatre sera concerné par ce nouveau volet du grand plan d'électrification. Saint-Maur, la communauté d'agglomération du Pays Basque, la Corse, la Martinique ou encore la Réunion bénéficieront donc en priorité d'une partie des 10 milliards d'euros du plan global. Et puis en France, toujours alors que le BHV mise sur sa réouverture intégrale pour aller de l'avant, les salariés du grand magasin sont appelés à la grève ce vendredi. L'intersyndicale accuse la direction de couler l'institution parisienne malgré un plan de relance récemment revendu à perte par le millionnaire Frédéric Merlin à ses dirigeants. Le magasin est déserté depuis des mois par les marques en raison d'impayés et d'un partenariat pour le moins controversé avec le géant asiatique Chine. France Culture, 7h35, et c'est la suite des matins avec vous, Marguerite Caton.
1: Merci beaucoup.
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1: Et merci beaucoup Marine Corbel. Dans quelques instants, Yannick Enel sera dans ce studio. L'écrivain célèbre, déjà couronné de nombreux succès et récompenses, figure cette année encore dans la sélection du prix Goncourt. Il publie « La solitude des professeurs est infinie », c'est aux éditions Gallimard et c'est dans une poignée de minutes. Et voici Marie Maheu pour la revue de presse internationale. Bonjour Marie.
3: Bonjour Marguerite, bonjour à tous.
1: Et cette mise en garde adressée à Malte.
3: Ça fait une semaine qu'un homme d'affaires, Jorgen Fenech, a été acquitté pour le meurtre de Daphné Caruana Galizia, journaliste d'investigation qui dénonçait la corruption jusqu'au plus haut du pays. Il y a 9 ans, elle sort de chez elle, entre dans sa voiture qui explose. L'affaire avait provoqué une onde de choc en Europe. Depuis, 5 personnes ont été condamnées pour avoir fourni les explosif et exécuté l'attentat, mais celui qui était accusé d'en être le commanditaire, Jorgen Fenech, est donc ressorti libre. Et c'est l'Assemblée parlementaire du Conseil de l'Europe qui reprend aujourd'hui l'affaire. C'est à la une du Guardian et de plusieurs médias maltais. Corinne Vella, sœur de la journaliste tuée, était auditionnée hier. La culture de l'impunité a été renforcée par le verdict de la semaine dernière. C'est très perturbant. Quand Daphné était en vie, nous vivions dans un pays où un journaliste pouvait être tué à cause de son travail. Quand elle est morte, nous sommes devenus un pays où une journaliste a été tuée à cause de son travail. Jusqu'à l'annonce du verdict, mercredi dernier, nous vivions dans un pays où une journaliste a été tuée, mais où il y avait une chance d'éviter l'impunité. Tout cela s'est effondré à l'annonce du verdict. Et les journalistes du pays l'ont ressenti, ils ont dit leur inquiétude. C'est désormais présent dans leur esprit chaque fois qu'ils vont prendre leur voiture. Le fils de Daphné Caruana Galizia, Matthew, a aussi pris la parole. Pour lui, les Maltais sont en grande majorité convaincus que Jorgen Fenech est coupable au vu des preuves. L'incrédulité est totale, dit-il, quant à la manière dont le jury a pu parvenir à une telle décision, d'où ces auditions lancées par l'une des commissions du Conseil de l'Europe. Sa rapporteuse, Shami Chakrabarty, estime d'ores et déjà que si le gouvernement maltais ne prend pas de mesures, il pourrait connaître des cas répétés de corruption à haut niveau. On ne peut pas ignorer les défaillances de l'État, renchérit dans le Times Malta le député européen David Casa du parti nationaliste maltais dans l'opposition. Également auditionné hier, l'eurodéputé Julian Bulai suggère lui la suspension des fonds destinés à Malte, procédure dite de conditionnalité à l'état de droit, déjà utilisée en 2022 contre la Hongrie. Malte, on le rappelle, est un bénéficiaire net de fonds européens, recevant plus que ce qu'il ne contribue. Le Parlement maltais doit tenir aujourd'hui une session extraordinaire autour de cette affaire.
1: Direction Johannesburg maintenant, où les nids de poules sont au cœur des prochaines élections.
3: Parce qu'il y en a partout, dans la plus grande ville d'Afrique du Sud, c'est le Mail et Guardian Afrique qui s'est penché sur le sujet. Un vrai parcours d'obstacles obligeant les conducteurs à zigzaguer entre les voies, freiner brusquement ou quand ils n'ont pas le choix, à parier sur le nid de poule qui causera le moins de dégâts. Car certains ne peuvent plus utiliser leur voiture, trop de réparations et trop souvent c'est un gouffre financier. Et ce problème, certes prosaïque, mais qui touche au quotidien quotidien 6 millions d'habitants est devenu l'un des thèmes centraux de la prochaine élection municipale dans quelques semaines. Symbole plus large d'une mauvaise gestion des collectivités locales, selon le professeur et analyste politique Dirk Kotze, à tel point qu'il y a quelques mois, l'une des candidates à la mairie de Johannesburg, Hélène Zille, s'est filmée, bonnet de bain, masque et tuba dans un gigantesque nid de poule inondé au nord de la ville. Vidéo devenue virale. Le lendemain, les équipes de la mairie sont intervenues pour réparer tout ça.
1: Et puis si les Sud-Africains cultivent du rooibos, les Anglais pourraient bientôt boire du thé cultivé chez eux.
3: Oui, imaginez un sachet de thé made in England, détaillé qui pousse entre deux cottages. C'est de plus en plus plausible, nous dit le New York Times, à cause évidemment du changement climatique. Les Britanniques boivent plus de 150 millions de tasses de thé chaque jour et certains agriculteurs se lancent donc du thé, mais aussi des kiwis, des olives, des agrumes. Au nord de Londres, la ferme Frank, elle, s'est mise à produire des melons l'année dernière et ça marche. Son propriétaire veut maintenant tester les pêches et les nectarines. Parce qu'il faut s'adapter, constate Iris Buddle, étudiante en sciences végétales et qui travaille dans cette ferme pendant ses vacances. Ce qui pousse historiquement en Angleterre, comme le chou, souffre de la chaleur et des insectes. Mais attention, avertit la professeure Emma Wagstaff, spécialiste de l'agriculture, il ne suffit pas de cultiver des fruits et des légumes adaptés aux températures qui grimpent. Le changement climatique s'accompagne aussi de phénomènes météorologiques plus violents et plus fréquents. C'est donc un pari de se lancer dans des cultures aussi sensibles que celle du thé, par exemple. En attendant, c'est l'heure de se refaire une petite tasse sans lait et sans sucre pour moi.
1: Tea time. Merci beaucoup, Marie-Maëu. Il est 7h41 et dans un instant, on reçoit l'écrivain Yannick Enel.
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2: 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Otto, 14 ans, a disparu après avoir adressé une lettre d'adieu aux élèves de sa classe. Alors que tout le monde le croit mort, Léna, une fille de son lycée, le reconnaît une nuit dans les rues de la ville.
5: Qu'est-ce que tu veux faire maintenant ?
6: Je sais pas.
7: Il y a forcément des choses belles qui vont arriver aussi.
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1: Bonjour Yannick Enel.
8: Bonjour.
1: Merci d'être venu ce matin sur France Culture. Vous êtes écrivain, l'auteur de nombreux romans et de quelques essais aussi. J'y pense d'ailleurs, vous n'écrivez jamais de poésie?
8: En secret. Mais c'est plus un secret du coup.
1: On va parler de votre dernier roman, La solitude des professeurs est infinie, publié en 7 rentrées aux éditions Gallimard. Un livre centré sur un personnage, un professeur de lettres qui débute sa carrière d'enseignant. Et rien que le mot carrière le fait rigoler. Prof, c'est une vocation, Yannick Enel. Et ça a été la vôtre?
8: J'espère que c'est une vocation. En tout cas, c'était mon cas, oui. Mais la vocation, c'est pas toujours très tranquille. C'est même quelque chose qu'on, je sais pas, dans le journal de Virginia Woolf, que j'ai lu des pages terribles là-dessus où elle se dit qu'elle aurait aimé ne pas avoir la vocation d'écrire. Oui, quand on est professeur, je pense qu'on a envie de tout donner, enfin d'y être vraiment. C'était mon cas à 22 ans, après l'agrégation, de me retrouver comme ça dans des collèges de banlieue parisienne. Où il m'a semblé qu'en un sens je faisais de la politique au fond, que c'était un acte, c'était plus que de parler et d'écrire, c'était une sorte de performatif permanent, de pouvoir soulever la parole, la partager, voilà, avec des tout jeunes gens.
1: Il y a une très jolie phrase qui dit le dévouement des enseignants. Vous dites que vous vouliez tout donner, vous avez écrit dans la bouche de ce personnage. Donc je me consacrais à des choses qui pourraient paraître dérisoires, mais dont le soin renouvelé ressemble à l'amour. Comment faire aimer à des jeunes gens la grammaire? Quel exemple leur donner pour qu'ils n'oublient pas l'usage du passé simple? À quel moment du cours leur demander d'écrire, etc., etc. J'aime bien le soin renouvelé ressemble à l'amour. On réfléchit peu au sentiment qui unit un professeur à ses élèves, Yannick Enel. Est-ce que c'est de l'amour?
8: Oui, c'est de l'amour. Alors évidemment, il ne faut pas se tromper sur ce terme. C'est un amour non pas pour les élèves, mais pour la situation elle-même. Cette situation un peu étrange qui est invérifiable, parce qu'on parle tout le temps de transmission. C'est devenu un mot un peu emphatique. Mon personnage, d'ailleurs, ironise là-dessus. Mais au fond, la transmission, c'est quelque chose qui relève d'un amour du langage d'abord, enfin d'un effacement de soi. Et moi, j'ai voulu écrire ce livre, enfin pour raconter la vie sensible des professeurs, parce que tout ce qui peut se dire dans la société concernant les enseignants me semble toujours un peu dénué me semble toujours un peu à côté de la plaque. Enfin, il y a un dénigrement inconscient des profs. Il y a une caricature de la plainte des professeurs. Et je me souviens que durant toutes ces années, enfin, c'était quand même avant tout une forme d'anxiété destinée à la recherche un peu étrange, enfin, du cours réussi. Voilà. Il y a un idéal du cours réussi qui peut-être relève de la comédie. Je veux dire par là que c'est un peu inatteignable, mais je raconte comme ça que faire cours, je sais pas, au 6e B de manière glorieuse, enfin en se disant voilà, c'est extraordinairement réussi, on sort du cours, celui d'après est une catastrophe avec les 4e D, et c'est ça 6 heures par jour, et c'est c'est un parcours non pas de la peine, comme dirait Jean-Louis Murat, mais un parcours non pas du combattant non plus, mais c'est quelque chose de très spécial qui nous renvoie au fond à chaque instant à nos limites.
1: Vous décrivez quand même une profession où on traverse des émotions très fortes. Vous dites que c'est l'un des objectifs de votre roman, donc je rappelle son titre, La solitude des professeurs est infinie, de restituer cette vie sensible des profs entre anxiété, amour d'une situation. C'est ça qui a fait la sève romanesque?
8: Mais oui, parce que là, il y a quelque chose de très existentiel, enfin, pour utiliser un mot un peu ancien, dans la condition enseignante. C'est-à-dire une remise en question permanente. Je ne crois pas qu'il y ait beaucoup de métiers où toutes les heures, au fond, on reprend à zéro. On est exposé, enfin. Et je voulais raconter non seulement ces intensités-là, mais également toutes les pressions. Enfin, c'est pas seulement la violence. Évidemment que toutes sortes de violences s'exercent, enfin, sur l'école, hein, pas seulement sur les professeurs, sur les enfants aussi. Mais également d'extraordinaires réussites. Enfin, je trouve qu'on associe un peu trop, pour moi, les établissements de banlieue à quelque chose qui serait un échec scolaire, au fond. Moi, j'ai connu des joies en tant qu'enseignant, des joies phénoménales, enfin, avec des jeunes gens de à Mantes-la-Jolie, à Villiers-le-Bel, ou ailleurs. Oui, ces intensités-là sont le cœur de la chose. Alors là, effectivement, comme dans l'amour, comme dans l'amitié, comme dans ces partages existentiels. Oui.
5: Je me sentais seule. Sauf que non, on n'est pas tout seul, on a une direction, on a un entourage pédagogique, on a une vie scolaire, enfin, l'enseignant il doit pas être tout seul. Aujourd'hui, pour être prof, il faut envoyer du lourd, quoi. Mais au niveau des apparences, alors qu'au fond, il y a quelqu'un qui a envie de bien faire. Nerveusement, c'est un métier qui, moi, m'a beaucoup sollicité et on peut peut-être juste pas aujourd'hui le faire 40 ans. C'était plus fait pour moi, enfin, j'en pouvais plus, ça devenait une accumulation. Au début, les difficultés, j'arrivais à les éponger parce que j'étais jeune, parce que j'étais inconsciente peut-être, je ne sais pas. Au début, quand c'est comme là, c'est la jeunesse, au bout de 10 ans, 11 ans, j'avais plus envie de prendre sur moi. J'avais cette idée en tête, c'était de sauver ma peau. C'était soit le métier, soit moi. Donc j'ai choisi moi.
1: Alors votre héros Yannick Enel, il s'en sort plutôt bien avec ses élèves, il arrive à peu près à leur transmettre sa passion, mais d'autres professeurs se retrouvent dans des situations ingérables. Dans votre roman, il y a la figure de la petite prof, comme le dit assez, de manière très méprisante, la proviseure adjointe, la petite prof qui disparaît après s'être fait complètement bordéliser. Et c'est assez terrible. Ce qu'on vient d'entendre, c'est un témoignage recueilli par les Pieds sur Terre en 2023 d'une prof de maths qui a renoncé. L'inquiétude, la peur, la nervosité, la solitude, c'est ça l'autre réalité du métier, au-delà de la passion de la transmission et de toutes ces joies que vous avez décrites, Yannick Hennel.
8: Ah bah c'est la réalité la plus crue de ce métier. Effectivement, dans ce qu'on vient d'entendre, et j'en ai aussi fait l'expérience, enfin, je l'ai vu, je l'ai vécu. Enfin, dans le fond, on peut dire qu'il n'y a personne.

0: on est absolument seul, et c'est pas seulement parce qu'il y a cette belle solitude de une fois la porte refermée de la salle de classe, on est avec ses élèves, et c'est là que ça commence, c'est là que ça peut être très beau. C'est pas seulement cette solitude-là, c'est vraiment un isolement psychique. Enfin, c'est la figure du professeur dans la société, dans la vie sociale, relève de l'incommunicable. Enfin, je raconte, et ça m'est arrivé 100 fois. Enfin, dans des dîners avec des gens qui me demandaient qu'est-ce que vous faites vous, je sais pas. Des gens qui travaillaient dans des entreprises, dans des industries. Et je disais, je suis prof en collège. Passer le moment de stupéfaction où on est un peu l'animal curieux, il y a quelque chose qui relève d'une forme de mépris, parce qu'on oublie que un petit prof, comme on dit, voilà, un petit prof de collège, c'est d'abord un intellectuel. Il y a une prolétarisation de toutes les choses intellectuelles en France, peut-être dans d'autres pays, depuis quand même une trentaine d'années. Et cette prolétarisation concernant les profs du secondaire est devenue presque une stigmatisation. Enfin, voilà,
1: une prolétarisation qui décrit la réalité matérielle de la condition enseignante et de leur revenu qui baisse, ça a été beaucoup commenté avec les dernières enquêtes PISA, mais qui est aussi peut-être lié à ce qu'on disait du fait que c'est un métier qui est devenu un métier du soin. En fait, c'est une question que je me pose. Ça a été un métier d'autorité pendant longtemps. Alors là, c'était très, très respecté. On était professeur, monsieur le professeur, c'était plutôt valorisé socialement. Aujourd'hui, vous le dites, ça l'est pas. Il y a une relégation sociale très importante. Est-ce que c'est parce que c'est une profession intellectuelle et donc qui matériellement ne rapporte pas beaucoup d'argent, enfin crée pas de profit, ou est-ce que c'est parce que c'est une profession du soin, du social aujourd'hui, ou au moins qu'on se la représente comme ça et que du coup ça intéresse plus?
0: Absolument, je pense que cette métamorphose dans l'espace public est liée au fait que tout ce qui relève du service public est méprisé. Enfin, je crois que la question du mesurable, du profit, elle est vraiment là, criante. Enfin, on peut pas mesurer ce que produit une professeure ou un professeur durant une heure de cours avec des collégiens. Et c'est pas les enquêtes comme ça annuelles qui vont sur le niveau, soi-disant, qui vont y changer quoi que ce soit. Et cette absence de productivité directe, pour moi, elle frappe vraiment la considération même qu'on peut apporter à ce genre de travail. Enfin, c'est aussi toute la gloire et la noblesse, si on peut des grands mots, et puis au fond, quelle reconnaissance attendre d'une société quand on va au collège le matin ou au lycée, on a en tête autre chose que l'idée que la société se fait de nous. On pense constamment, et c'est ça qui peut-être échappe à tout le monde, on pense constamment au cours à venir, on l'anticipe, on le prépare évidemment, on en a un peu peur, on le fait, puis en sortant on y repense encore. Il y a une espèce de marathon magnifique et pathétique au fond du professeur.
1: Il faut parler de stigmatisation même aujourd'hui. Alors, j'ai ri en lisant, enfin, un peu jaune peut-être, dans votre roman, le héros se précipite à un moment au Louvre, voilà. Oui. Il arrive avec sa carte de l'éducation nationale, il veut voir les arts étrusques, un vase tout particulièrement, il se retrouve devant le sarcophage des époux, mais voilà, en fait, aujourd'hui, ce n'est plus possible, Yannick. La carte d'enseignant, voilà, je vous l'annonce, ne permet plus de rentrer gratuitement au Louvre en coupant la queue.
0: Je l'ignorais, mais...
1: Un peu une ultime brimade sociale.
0: Bon, c'est terrible.
1: Mais le plus dur pour les profs, peut-être plus encore que les élèves, on commence à en parler, l'isolement, c'est l'organisation du travail. Et ça, vous êtes assez sévère, Yannick Enel. Il y a un proviseur qui est absolument méchant, tyrannique, une proviseure adjointe qui est assez peu compétente et carrément odieuse, un inspecteur injuste, arrogant. Pour eux, vous n'avez aucune indulgence, Yannick Enel.
0: Oui, il dit comme ça a l'air d'être un réquisitoire affreux. Oui, c'est un roman, enfin c'est une comédie, et c'est surtout j'ai choisi de raconter ça aussi parce que ça a été mon expérience dans les années 90, au début des années 2000, où il m'a semblé effectivement les problèmes qu'on pouvait avoir quand on était un jeune professeur, un jeune intello comme ça, la tête pleine de Mallarmé ou de Derrida, et de se retrouver avec joie, enfin moi ça a été...

0: un éblouissement immédiat avec des enfants au fond, à qui on essaye de faire entendre la grammaire ou de la poésie. C'était pas là le problème. Moi, pour moi, c'était vraiment l'incompréhension venait de la structure, l'incompréhension venait du système, et l'absence de reconnaissance venait assez souvent, enfin, dans tous les bahuts, comme on disait, où j'ai été prof, où on changeait chaque année, enfin, on était à disposition du recteur. Oui, c'était quand même le principal, enfin, l'administration, voilà, je sais pas, je voudrais pas jeter la pierre comme ça, mais ce que je raconte au fond de manière un peu picaresque, enfin, c'est l'abandon des illusions, enfin, c'est le fait d'un immense gâchis qui est partagé par tout le monde. Au fond, il n'y a pas une responsabilité unique qui serait comme ça théorique sur la manière d'exercer le professorat ou la manière de gérer les professeurs, mais c'est au fond le comment dire, l'école pourrait être, me semble-t-il, pourrait être un lieu où, puisque c'est encore un des derniers lieux, pardon, dans la société où on est penché sur des textes, enfin, c'est quand même une chose fabuleuse, enfin, ça existe de moins en moins, ça pourrait être un lieu de pure étude, et non pas d'accompagnement vers l'idée d'acquérir un métier. Je sais, peut-être que ce que je dis semble un peu à côté de la plaque ou idéaliste, mais pour moi l'école n'est pas là pour former des gens à aller plus tard au bureau et devenir des employés. Enfin, c'est vraiment un lieu intermédiaire qui relève purement d'elle-même. L'école n'a d'autre but qu'elle-même.
1: Et le gâchis, c'est donc de vouloir peut-être dresser les élèves dans une destination sociale. Comment vous expliquez que les relations entre collègues, puisque ces professeurs, ils ont quand même la vocation, ils sont motivés, pourquoi elles sont autant empreintes de mesquinerie, de rivalité? Vous le décrivez, et je crois que c'est quand même assez juste.
0: Oh, moi, j'imagine que dans tous les corps de métier, c'est un peu comme ça, mais mon personnage est un jeune intellectuel quasi poète, enfin qui. Pour qui faire une heure de cours, c'est comme écrire une page de roman. Enfin, c'est-à-dire que l'absolu est en jeu, et moi c'est ça qui me motivait. Enfin, c'est ça qui me soulevait. L'idée même que quelque chose puisse advenir pendant les 55 minutes d'un cours, qui soit plus qu'un moment d'exercice. Et je sais pas, il y a beaucoup. Comment dire ça? Je pense qu'on est usé assez vite quand on est professeur. Moi-même, vous voyez, on entendait quelqu'un dire, une jeune femme dire, voilà, je me vois pas faire ça pendant 40 ans.
1: J'allais vous poser la question. Pourquoi vous avez quitté l'enseignement et est-ce que vous l'avez regretté?
0: C'est-à-dire que je me sens toujours professeur et j'ai, au bout de 15 ans, effectivement, peut-être 17 ans, je sais plus très bien, c'est pour des raisons, disons, privées. J'avais des problèmes médicaux, disons, mais je pense j'avais commencé à 22 ans, à 37 ans, j'étais complètement usé. Oui, c'est un métier qui, si on veut bien le faire, j'étais très frappé qu'elle parle de ça. Enfin, vouloir bien faire, voilà. C'est un métier vertueux.
1: Bien faire et faire le bien pour les élèves. Dans cette relation qu'on a dit de soins, d'amour, ouais. C'est ça derrière. Je veux votre bien.
0: Et c'est pour ça que je vous disais que c'était pour moi presque un métier politique. Enfin, j'avais l'impression de faire de la politique en étant prof, parce que c'est le bien commun, c'est la communauté. Enfin, ça n'existe pas un professeur qui parle tout seul. C'était la vieille fonction d'autorité qui est totalement déjouée aujourd'hui, heureusement. Enfin.
1: Yannick Enel, on a une petite virgule qui est venue à la fin de cette conversation. Un point virgule, voilà, c'est encore plus beau. Vous dites d'ailleurs qu'on apprend encore à des élèves à faire des points virgules, c'est émouvant. D'un seul mot, est-ce que vous avez regretté d'arrêter l'enseignement?
0: Oui. Oui, oui, mais il m'arrive de faire court dans ma tête.
1: Faire court dans votre tête. Très bien, merci beaucoup. On vous retrouve dans quelques minutes après le journal de 8h. Yannick Enel, votre livre « La solitude des professeurs est infinie » s'est publié aux éditions Gallimard et on continuera donc de parler de littérature. Tout de suite, il est 8h, c'est l'heure du journal. Et le journal vous est présenté par Margot Delpierre. Bonjour.
2: Bonjour Marguerite, bonjour à toutes et à tous. Le père d'un ancien otage du Hamas réclame une commission d'enquête d'État indépendante, celle que le Premier ministre Benjamin Netanyahou a toujours refusé de mettre en place, témoignage à suivre. Nous irons aussi au Liban où dans le sud, les habitants ont ressenti un mini-séisme provoqué par des explosions israéliennes.
1: Environ un tiers de la population n'était pas née lors des attentats du 11 septembre 2001 aux États-Unis. 25 ans après, une guide new-yorkaise partage son histoire et notamment aux plus jeune.
2: Le BHV n'est plus que l'ombre de lui-même. Les salariés sont appelés à manifester cet après-midi à Paris. Reportage.
1: Le Rassemblement national est plus fragile qu'il n'y paraît. Le parti d'extrême droite enchaîne les polémiques, nous dira Jean Lemarie dans son billet à 8h15.
2: Benjamin Netanyahou a beau démentir les informations du journal Haaretz, beaucoup d'Israéliens pensent que le massacre du 7 octobre 2023 aurait pu être évité. Dans une enquête choc, le quotidien affirme que le Premier ministre a été mis au courant par le président des Émirats Arabes Unis d'une attaque imminente du Hamas 10 jours avant, mais n'a pas prévenu les services de renseignement. Benjamin Netanyahou a porté plainte contre le quotidien, mais le mal est fait. Malki Shem Tov, dont le fils s'est resté plus de 500 jours otage du mouvement islamiste palestinien, témoigne au micro de Thibault Lefebvre.
3: Il y a évidemment le bonheur d'avoir retrouvé son fils, c'était il y a plus de 18 mois.
4: Nous sommes la famille la plus heureuse au monde.
3: L'inquiétude aussi pour la santé mentale d'Omer, il est âgé aujourd'hui de 25 ans.
4: Bien sûr qu'il y a des réminiscences, quand un avion passe, il se renferme sur lui-même.
3: Mais derrière ce retour lent à une vie de famille à peu près ordinaire, il y a pour Malki encore de nombreuses questions en suspens.
5: On ne sait pas vraiment
4: ce qu'il s'est passé en coulisses. Nous n'avons jamais su pourquoi ça a mis autant de temps. Si c'était de la faute de Netanyahou ou non, je ne sais pas.
3: Malki Shem Tov ne croit plus les enquêtes de la presse qu'il pense orientées. Et il n'a qu'une demande, que le Premier ministre mette en place au plus vite une commission d'enquête d'État.
4: On veut connaître la vérité. Et jusqu'à ce que commence ce type d'enquête, on ne saura pas. Pourquoi, jusqu'à maintenant, n'y a-t-il pas eu d'enquête sur ce qui s'est passé ?
3: Et c'est aussi une exigence unanime de l'opposition, car jamais, dans l'histoire d'Israël, un fiasco sécuritaire n'a échappé à une enquête d'État.
2: Israël qui dit avoir détruit la nuit dernière des tunnels souterrains du Hezbollah dans le sud du Liban. D'énormes explosions ont été entendues au point de provoquer un mini-séisme. Cette grande opération se déroulait sur un point clé de la région, la colline d'Alitaer, encerclée depuis plus d'un mois par les soldats israéliens. Les civils, déjà épuisés par les bombardements, s'en inquiètent. Au Liban, Arthur Saradin.
6: Une scène très impressionnante ici dans le sud du Liban. D'abord un immense flash de lumière, une longue ligne de flammes qui s'élève et un bruit assourdissant. Les images de l'explosion de Alitaher ont très vite été diffusées par l'armée israélienne qui affirme avoir utilisé 1100 tonnes d'explosifs. Une semaine plus tôt, les soldats israéliens avaient annoncé avoir pris le contrôle de cette hauteur située à la lisière de la zone occupée dans le sud du Liban. La prise est maintenant la destruction des tunnels du Hezbollah qui se trouvaient dans cette colline, ouvre pour l'armée israélienne davantage d'accès vers l'intérieur du pays, en direction de la Beka et des grands axes menant à Beyrouth. Une opération d'ampleur donc dans cette zone stratégique, alors que de nouvelles négociations sur un retrait israélien devraient avoir lieu mardi. Une démonstration de force qui pèse désormais directement sur la table des négociations.
2: Sans surprise, à cause de la guerre au Moyen-Orient, les institutions économiques revoient les unes après les autres leurs prévisions pour la fin de l'année prochaine. En France, l'INSEE a fortement abaissé hier sa prévision de croissance pour cette année à 0,4% au lieu de 0,7% auparavant. Quant à la Banque centrale américaine, elle doit publier un rapport très attendu sur l'inflation aujourd'hui. Il y a 25 ans, récemment, les États-Unis subissaient la plus importante attaque terroriste de leur histoire. Le 11 septembre 2001, deux avions de ligne ont été détournés avant de foncer dans les tours jumelles du sud de Manhattan. Près de 3000 personnes sont mortes. Un hommage est prévu aujourd'hui en présence de l'actuel maire de New York, Zohran Mamdani, en présence aussi des anciens présidents Joe Biden, Barack Obama, Bill Clinton et George Bush, mais sans Donald Trump. Le travail de mémoire, lui, continue grâce notamment aux guides comme celle rencontrée par Gwendal Lavina.
7: Depuis l'esplanade où s'élevaient les deux tours, Christina Stanton montre au groupe les fenêtres de l'appartement tout proche où elle habitait en 2001. Cette guide, depuis 30 ans, a vu les avions frapper les tours avant d'être évacuée. Le raconter n'était pourtant pas une évidence.
8: Quand les touristes ont commencé à revenir pour voir Ground Zero et plus le World Trade Center, c'était dur. Dès que j'ai repris, à la première visite, ils voulaient que je parle du 11 septembre. J'ai essayé, ça m'a fait pleurer.
7: Mais en mémoire des victimes, elle s'est décidée à décrire la poussière et le chaos de cette matinée.
8: C'est peut-être une thérapie, mais je le vois comme une mission de raconter mon expérience, car les gens ne savent pas vraiment ce qui s'est passé ce jour-là.
7: C'est le cas notamment des plus jeunes, parmi les visiteurs Henry, né en 2003, venu du Texas.
9: Évidemment, on nous en parle à l'école, mais en évoquant les bâtiments qui s'effondrent et les personnes à l'intérieur. Christina apporte de la perspective. Il y a plein d'histoires méconnues et elle sait les mettre en valeur.
7: 25 ans après les attaques, Christina veut aussi raconter la reconstruction et le renouveau d'un quartier qu'elle ne quitterait pour rien au monde.
2: Le reportage de Gwendal Lavina. Trois militants qui organisaient des veillées en souvenir de Tiananmen ont été condamnés à au moins 5 ans de prison aujourd'hui à Hong Kong. Ils avaient été reconnus coupables d'incitation à la subversion, un procès critiqué par plusieurs pays et par des associations de défense des droits humains.
1: 8h06, la suite de votre journal, Margot Delpierre. C'est le dernier jour pour déposer les candidatures avant les élections sénatoriales.
2: Oui, elles sont prévues le 27 septembre pour renouveler 178 sièges sur 348. Le groupe des indépendants, composé de 20 sénateurs, dont 11 Horizon, espère s'agrandir et ainsi intégrer la majorité sénatoriale de droite. Si pour les candidats à la présidentielle, le rassemblement du Bloc central et de LR semble pour l'instant impossible, ce n'est pas le cas au Sénat. C'est notamment le cas en Seine-Maritime où une sénatrice apparentée LR est tête de liste et un deuxième candidat Horizon, tout comme en Vendée dans le fief de Bruno Retailleau, Mélanie Kuzelevitch.
10: Les sénatoriales sont à part, insiste la sénatrice sortante UDI Annick Billon, en deuxième place sur la liste de Bruno Retailleau en Vendée. Notre liste est à l'image de la majorité sénatoriale où l'union de la droite et du centre est possible, ajoute celle qui défend des valeurs communes avec les Républicains, Horizon et le Modem. Entre la campagne présidentielle et les sénatoriales, il s'agit de deux temps très différents, souligne Annick Billon. En effet, les mouvements au Sénat sont très lents, admet Emmanuel Capu, sénateur Horizon du Maine-et-Loire, qui a sûr que tous ces partis n'ont pas de difficulté à travailler ensemble sur le terrain. C'est notre ADN, ajoute-t-il. En Vendée, nous n'avons pas présenté de candidat pour montrer notre soutien à Bruno Retailleau. Les deux élus prennent en exemple les mairies où ils ne gouvernent jamais seuls, disent-ils. Pour les sénatoriales, nous avons décidé d'être fair-play, confie une cadre d'Horizon qui précise que des alliances de Renaissance à LR sont possibles. Des rassemblements avant de penser aux législatives ou même à la présidentielle. Pour le moment, il n'en est pas question du côté des Républicains, mais il ne faut pas que ça dure trop longtemps, ajoute un responsable d'Horizon après la main tendue d'Édouard Philippe pour battre Marine Le Pen et Jean-Luc Mélenchon cette semaine. Les guerres fratricides laissent des cicatrices, conclut-il.
2: Rachida Dati comparaîtra mercredi prochain devant le tribunal correctionnel de Paris pour corruption et trafic d'influence. Jugée avec l'ex-PDG de Renault, Carlos Ghosn, elle est soupçonnée d'avoir touché 900 000 euros du groupe automobile quand elle était eurodéputée. C'est l'un des 8 dossiers ou procédures où apparaît le nom de Rachida Dati, d'où les réserves d'un collectif d'avocats qui publie une tribune dans Libération alors que le Conseil suprême de la magistrature examinera dans quelques semaines la réintégration de l'ancienne ministre de la Culture. Jérôme Justy, avocat au barreau de Paris, est l'un des signataires.
11: Nous nous positionnons sur le terrain des principes. La justice doit être impartiale, mais dans les faits, de façon effective, mais elle doit aussi donner l'apparence d'une impartialité. Le fait de l'apparence est très très important. Et l'état de droit, à notre sens, exige que la justice soit hors de tout soupçon. Et là, je ne vois pas comment Madame Rachida Dati, quel que soit le poste qu'elle occupera, qui semble-t-il n'est pas en juridiction, pourrait ne pas donner l'apparence du soupçon. Parce que quelqu'un qui est certes innocent, mais qui est poursuivi, excusez-moi du peu, dans 8 procédures pour des faits de probité, quelle image ça donne de la justice? C'est inconcevable. Et je me demande si c'est même pas une provocation de Madame Dati. Est-ce qu'elle ne va pas jusqu'au bout de cette provocation? Donc nous, c'est une alerte. L'affaire touche la confiance que peuvent avoir les justiciables dans la justice.
2: L'avocat Jérôme Justy, des propos recueillis par Mathieu Laurent. Il avait menacé de couper la tête d'une enseignante de l'école de son fils vendredi dernier près de Toulouse. Un père a été condamné hier soir à 6 mois de prison ferme avec une incarcération immédiate. Il s'est excusé, affirmant ne pas avoir mesuré la gravité de ses propos. Les salariés du BHV sont appelés à manifester par une intersyndicale à 15h cet après-midi devant le grand magasin parisien. Depuis maintenant 4 ans, l'enseigne a du mal à maintenir une activité passant d'un propriétaire à un autre. Le lieu qui accueillait des millions de visiteurs a vu son chiffre d'affaires s'effondrer après des choix stratégiques malheureux, comme la vente de vêtements jetables, le Lustra Fast Fashion du géant chinois Shein. Depuis cet été, un nouveau propriétaire a racheté le fonds de commerce et annoncé une stratégie pour cet automne. Mais pour le moment, le magasin et ses salariés sont en bien mauvais état. Le reportage de Wafia.
12: Dans les sous-sols du BHV, Thierry, 30 ans de maison, est l'un des vendeurs de l'emblématique rayon bricolage, désœuvré et attristé. Il me sert de guide, sauf qu'il n'y a plus grand-chose à montrer.
13: C'est le point névralgique du magasin depuis 170 ans. Pourquoi est-ce que les clients viendraient puisqu'ils iraient l'acheter? Bon, moi, j'arrive à la fin de ma carrière au moment où on parle, dans cet agora vide. Là, il y a plein de souvenirs qui me reviennent. Toute une activité, je dirais, de gens qui étaient là et qui œuvraient pour gagner leur vie et qui donnaient, qui faisaient la réplication du magasin.
12: Les rayons sont vides car une bonne partie des fournisseurs n'est plus payée depuis des mois. De vieux mouchoirs et de la poussière traînent sur le sol. Depuis longtemps, les toilettes pour les clients sont fermées. L'entreprise de ménage ne vient plus. Plus grave encore, comme la plupart des escalators ne fonctionnent plus, les clients à mobilité réduite, de nombreuses personnes âgées sont installées dans les monts de charge pour accéder aux étages supérieurs au mépris des règles de sécurité. Une situation insupportable pour Christian Poncet, délégué syndical CGT. Salariés du magasin depuis 40 ans.
14: Quand vous venez travailler, vous ne recevez pas de marchandises. Chaque client, tous les jours, vous pose la question de savoir quand est-ce que vous allez fermer. Est-ce qu'il y a des bonnes affaires à faire? Donc c'est un peu raide. Oui, c'est un peu raide psychologiquement. Le chiffre d'affaires global entreprise ne couvre pas les salaires. Donc c'est très compliqué et on le sait tous. Donc aujourd'hui, on subit au quotidien cette espèce d'attente, d'agonie en fait. Pour savoir exactement quel sera notre avenir demain.
12: L'intersyndicale demande aujourd'hui aux nouveaux dirigeants du BHV d'en savoir plus sur les comptes de l'entreprise et sur sa stratégie qui, selon les syndicats, manque dans les deux cas de transparence.
2: Une autre mobilisation se prépare au musée des Beaux-Arts de Lyon. Aujourd'hui, une intersyndicale lance un appel à la grève pour les agents d'accueil et de surveillance. Ils réclament des renforts après un été caniculaire pendant lequel la fréquentation du musée a augmenté. L'accès était gratuit les jours les plus chauds. À Lyon, Mathilde Imberti.
15: En jours cumulés depuis le mois de mai, il y a eu quasiment un mois de gratuité au musée des Beaux-Arts de Lyon, cet havre de fraîcheur et une fréquentation qui a bondi. On s'en félicite chez ces deux agents syndiqués tout en dénonçant des conditions de travail compliquées.
16: On est une zone fraîche, donc on est vraiment content que la mairie décide des choses comme ça. Après, c'est les moyens. Et il y avait par-dessus les vols qui se multipliaient, direction était aussi stressée, donc ils étaient plus surveillés, et c'est des originaux, donc il faut quand même faire attention, enfin la protection des œuvres.
17: Ce qui a fait qu'on a eu des collègues qui vraiment se retrouvaient dans des conditions très particulières de surveillance, où normalement on est censé être 2 à 3 dans ces salles-là, et ils se retrouvaient tout seuls. Donc je vous cache pas qu'il y a eu vraiment du mal-être, donc 28 jours de conditions comme ça pour les agents qui n'étaient absolument pas adaptés comme des journées du patrimoine. Et il y a un dimanche, le 16 août, on était plus de 3000 personnes dans le musée et je peux vous assurer qu'on n'était pas l'effectif suffisant. Il faut savoir qu'on ferme régulièrement des salles, donc l'effectif qui manque, c'est depuis des années.
15: Le musée municipal, la ville de Lyon est à la manœuvre dans les négociations, elle promet des renforts, ils ne seront que temporaires, craint l'intersyndicale qui maintient l'appel à cesser le travail. Il concerne une 40aine d'agents qui sont à la billetterie et trie ou surveille les salles et s'annonce assez suivi.
2: Les précisions de Mathilde Imberti. À cause des canicules, les festivals de musique ont souffert avec de nombreux concerts reportés ou supprimés. Parfois même, des éditions entières ont été annulées. Pour la billetterie, la perte est estimée à environ 22 millions d'euros sur l'ensemble des manifestations musicales en plein air, dont 60% de festivals. Ce sont les chiffres du Centre national de la musique que vous révèle ce matin France Culture. Et puis cette conséquence sur l'agriculture, une de plus. La récolte de pommes sera historiquement basse cette année, environ 30% de moins par rapport à l'an dernier, d'après l'interprofession des cidres de France. 5 départements, l'Aude, les Bouches-du-Rhône, le Gard, l'Hérault et les Pyrénées-Orientales sont toujours en risque élevé de feux de forêt, aujourd'hui prévient Météo France. La journée sinon sera plutôt calme, ensoleillée dans l'Hexagone, légèrement humide.

0: Humide dans le nord-ouest ce matin. Les températures, 21 degrés attendus cet après-midi à Cherbourg, 23 à Paris et Limoges, 27 degrés à Marseille, 28 à Ajaccio. 8h15, les matins, la suite, Marguerite Caton.
1: Merci beaucoup Margot Dalpierre et on retrouve dans quelques instants notre grand invité, l'écrivain Yannick Hennel. Mais d'abord, voici Jean Lemarie pour le billet politique. Bonjour Jean.
2: Bonjour à toutes et à tous.
1: Et le Rassemblement National face aux polémiques.
2: Le RN a-t-il raté sa rentrée?
1: Dans quelques secondes.
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1: Et voici le billet politique, Jean Lemarie, et l'étrange rentrée du Rassemblement National.
2: Oui, avec un côté pile et un côté face. Côté pile des sondages flatteurs, Jordan Bardella et Marine Le Pen sont populaires. À 7 mois de la présidentielle, oui, évidemment, le Rassemblement National fait la course en tête. Côté face, des polémiques en série, du flou et des tensions qui frappent. C'est la rentrée du Rassemblement National, à la fois sûr de lui, plus que jamais, et embarrassé. Regardez ces derniers jours, les révélations du journal Midi Libre à Carcassonne, mairie tenue par le RN, et la vidéo de ce policier municipal qui dénonce tour à tour les bicots, les bougnoules, les nègres, et le parti sommet de s'expliquer, comme souvent en ce moment, et sur des sujets très différents, souvent des sujets importants. À chaque fois, c'est la même question finalement. S'il accédait au pouvoir, quelles décisions prendrait-il? Comment se comporterait-il? Par exemple, face à la Russie, soutiendrait-il l'Ukraine ou veut-il couper le robinet de l'aide apportée à Kiev? Il y a quelques jours, Louis Alliot, vice-président du parti, l'envisageait. Ce n'est pas rien. Encore un exemple, l'immigration. Vous avez vu Jordan Bardella avec Nigel Farage. En cas de victoire, il prépare le renvoi vers la France des migrants interceptés dans les eaux britanniques. Sous les critiques, il assure qu'on l'a mal compris. Un autre exemple, l'interdiction du voile musulman. Des amendes infligées aux femmes qui portent le voile, mais pas de police du vêtement. Un référendum, oui, mais pas tout de suite, après un débat. Un dernier exemple, un sujet très concret, évidemment, la réforme des retraites et deux visions différentes, celle de Marine Le Pen, celle de Jordan Bardella. Comme souvent sur les dossiers économiques, ça saute aux yeux. En quelques semaines, ça fait beaucoup.
1: Et ça oblige le parti à réagir.
2: Oui, et toujours à chaud, toujours sous la pression. Prenez l'affaire de Carcassonne. Le parti annonce l'exclusion du policier raciste. Et il insiste, ce membre du Rassemblement National est un cas isolé. À chaque fois qu'une affaire éclate, c'est le même argument, celui de la brebis galeuse. Écoutez Louis Alliot hier sur France Info.
6: C'est un acte isolé et depuis que Marine Le Pen a pris les rênes du parti, systématiquement, on met dehors les gens qui n'ont rien à faire chez nous.
7: Des dizaines.
6: Voilà. Et on leur dit, et je le dis moi, à tous ceux qui, dans notre formation politique, pensent ces choses-là, ils n'ont rien à faire chez nous.
2: Dans cette affaire, le parti rappelle que le policier membre du RN a tenu ses propos à l'époque de l'ancien maire d'hiver droite, c'est vrai. Mais il a beaucoup de mal à expliquer pourquoi ce même policier participait encore tout récemment au service d'ordre du parti. Le RN est mis en cause et à chaque fois qu'il l'est, il réagit, il répond, il essaie de recadrer le débat, de montrer qu'il est cohérent, constant. Mais ces dernières semaines, on a surtout vu du flou, du flottement, des divergences, un RN en défense ou même sur la défensive, répétant qu'on l'a mal compris et qu'on lui fait un mauvais procès.
1: Alors, est-ce que cette rentrée chaotique nuit à son image?
2: C'est la grande question. Et pour l'instant, la réponse est non, pas du tout. Encore une fois, pour le RN, les sondages sont au beau fixe. Dimanche, Marine Le Pen sera à Hénin-Beaumont. Elle prononcera un discours, commencera à dévoiler son programme. Elle va surtout essayer de remettre de l'ordre et de montrer que le parti est tenu. tenue de mettre en avant le côté pile, le succès du RN pour tenter de faire oublier le côté face. Un discours suffira-t-il ? La campagne commence à peine, les adversaires de Marine Le Pen sont encore, eux, en ordre dispersé. Ces turbulences, c'est vrai, n'affectent pas la candidate. Mais dans un mois, dans trois mois, dans six mois, pour le Rassemblement National, cette rentrée, mesurons-le, aurait dû être facile. Elle ne l'est pas. Le RN est puissant et fragile.
1: Merci beaucoup Jean-Lémarie pour ce billet politique qu'on retrouve sur le site de France Culture ou sur l'application de Radio France. Il est 8h20 et vous écoutez France Culture, on retourne à la littérature.
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1: Nous sommes en compagnie de l'écrivain Yannick Enel qui publie « La solitude des professeurs est infinie » aux éditions Gallimard. Alors on a parlé en première partie du métier d'enseignant au cœur de l'ouvrage, de ses beautés, de ses difficultés aussi, de la relégation sociale que subissent tous ceux qui sont engagés dans des activités intellectuelles, loin de la recherche du profit. J'aimerais qu'on discute maintenant de manière un peu plus large de littérature, de ce que vous en attendez et de ce qu'on peut en attendre encore dans une société qui lit de moins en moins, que ce soit les personnes âgées ou les jeunes, 18 livres en moyenne par an pour les Français, 4 de moins tous les 2 ans. Ces chiffres, est-ce que ce n'est pas un signal d'échec pour tous les enseignants de lettres et peut-être même pour tous les écrivains ?
7: Mais c'est vrai que la littérature n'est plus du tout, au cœur de la société, comme ça a pu l'être, je dirais, il y a une cinquantaine d'années. Au fond, un écrivain, ça ne compte pas, ça ne compte plus. Mais dans la solitude de la littérature, moi, je vois une chance, parce qu'au fond, la situation du langage aujourd'hui relève d'une organisation de la platitude. Enfin, le langage s'appauvrit, la sensibilité de chacun s'épaissit. En fait, c'est Baudelaire disait ça, l'épaississement de la sensibilité. On est quand même un siècle plus tard. Et il me semble que l'un des rares lieux où le langage est encore un peu libre, au fond, c'est dans la littérature. Alors, effectivement, la question que vous posez, c'est celle de la consommation de la littérature, enfin de son efficience. Mais je sais pas, est-ce que la marginalité programmée de la littérature et son échec, je sais pas quoi dire là-dessus.
1: Ça vous semble pas un danger imminent et vous pensez que la littérature isolée peut en tirer des forces?
7: Ben, je pense que là, qu'il y a quelque chose dans la littérature qui relève de l'indemne. Alors effectivement, comment avoir accès à cet indemne-là si on ne lit pas, effectivement? Mais voyez, le langage au fond. Deleuze disait ça, que le langage ne relève pas de la communication, mais ne sert pas à communiquer, mais à résister. Je me dis que la littérature, un peu comme politiquement une force indépendante, seule, travaille à infléchir quelque chose qui relève du destin mondial, enfin de cet appauvrissement du langage. Peut-être je parle comme le dernier des Mohicans, là, je ne sais pas.
1: Non, mais je suis contente que vous transposiez cette question de la littérature vers celle du langage, puisque donc il y a les chiffres de la lecture, mais il y a aussi une autre question de société qui est importante. Ces chiffres dissimulent en fait la question de l'illettrisme. Ouais. Certains considèrent qu'à l'heure actuelle, un bon quart des jeunes gens qui arrivent au baccalauréat ne maîtrisent pas réellement le français écrit. Il y a, dans cette rentrée littéraire, pas seulement de la littérature, aussi des essais, de nombreux jeunes normaliens ou peut-être moins jeunes, qui sont maintenant, comme vous l'avez été, sur les devant des collégiens, écrivent des essais sur l'école. Il y en a un assez intéressant, « Une langue à soi » de Mathieu Roger Lacan, oui. C'est paru chez Stock. Voilà. Il est enseignant au lycée, je crois. Il propose de dissocier l'enseignement de la langue de celui de la littérature. Et il dit que ça permettrait, un, que les jeunes apprennent réellement la langue française et que ça ne les dégoûte pas de la littérature. Et ça permettrait à la littérature, peut-être avec aussi d'ailleurs du cinéma, enfin peut-être des humanités plus larges, de devenir un lieu d'épanouissement. Qu'est-ce que vous en pensez, Yannick Enel ?
7: Oui, mais c'est au fond, je crois que tous les profs de français font un peu ça. Enfin, je veux dire par là que l'idée d'une littérature qui viendrait comme ça, de manière verticale, comme l'apothéose presque inatteignable de la langue, c'est quelque chose qui n'existe plus, enfin qui est très désuet. Moi, je me souviens quand j'enseignais, je raconte ça dans le roman, enfin, j'apportais des textes de

0: d'écrivaines et d'écrivains contemporains, enfin, que ce soit de Charlotte Delbault, Marguerite Duras, mais c'était pour, comment dire, c'était pour faire entendre à quel point la littérature n'est pas un discours éloigné du réel, c'est au contraire le lieu même des nuances, enfin, quelque chose qui sans cesse nous enjoint de nous demander quoi faire de nos vies. Enfin, est-ce que nos vies valent la peine? Est-ce qu'elles atteignent à quelque chose de partageable? La littérature, c'est pas, enfin pour moi, c'est pas un domaine réservé élitiste qui serait, dont il faudrait apprivoiser la langue spéciale. Enfin, c'est.
1: Oui, mais ça va le devenir nécessairement si on n'arrive pas à maîtriser la langue écrite. Je veux dire, les textes, quand ils sont un peu anciens, ils ont des syntaxes un peu ardues, des lexiques un peu désuets. Comment faire pour que ça reste accessible?
0: Je ne sais pas, quand on lit Duras, Annie Ernaux, on ne se dit pas qu'on est dans. Comment dire, cette limpidité-là parle immédiatement. Enfin, il y a un partage possible. Enfin, grâce à ces voix qui entrent dans nos vies. Encore une fois, il y a pas de, comment dire ça. Pour moi, cette littérature-là dont je parle ne relève pas d'une souveraineté, d'une domination, d'une voix qui serait plus pure ou qui serait supérieure aux autres. Je pense que c'est la vie même qui s'écrit et qui peut être audible. Je me souviens quand j'enseignais comme ça au Val-Fouré, à Mantes-la-Jolie, on lisait des textes de Charles Julliez, des textes d'Annie Ernaux, justement, de Duras. Et je dis pas qu'on soulevait l'enthousiasme tous les matins à chaque heure, mais au fond. Pour peu que des jeunes gens entendent que la littérature, c'est pas nécessairement Chateaubriand ou Flaubert, enfin malheureusement, enfin moi j'ai une passion pour eux, et que cette langue peut être la leur. Du coup, il n'est même plus question de littérature, il est question d'une transparence des voix entre elles. Et alors peut-être oui, séparer comme le propos cet essayiste, la littérature de l'enseignement,
1: de la grammaire.
0: Oui, il suffit de dire que c'est pas de la littérature. Alors c'est vrai, on en est arrivé là, c'est triste, la littérature, c'est pas un discours d'autorité, voilà. Ça n'aurait jamais dû l'être. Et c'est au contraire, Dante parlait du grand fleuve du langage, voilà, c'est quelque chose dans lequel on se baigne, qui relève de la plus grande clarté, au fond.
1: Moi, ce que je me demande quand même, Yannick Enel, c'est si on ne vit pas les derniers moments, non pas de la littérature, ouais, hein, mais les derniers moments d'une époque circonscrite d'ailleurs à l'échelle de l'humanité, celle de la lecture individuelle, intime, qui vient chercher des sentiments et qui soit pour tous. D'ailleurs, cette époque, on peut la dater, ça commence au XVIIIe siècle, est-ce que ça y est, voilà, ça ne se termine pas aujourd'hui, au début du XXIe siècle.
0: C'est-à-dire qu'il y a une métamorphose, effectivement, des pratiques de lecture, enfin. J'ai une adolescente à la maison, enfin, ma fille, et c'est quelqu'un qui parfois lit des livres que j'aime, moi aussi, qu'on partage, et qui parfois, et le plus souvent, lit autre chose. Enfin, elle ne cesse de lire, effectivement, sur son téléphone, sur son ordinateur, ne cesse de s'abreuver de films. La question, c'est est-ce qu'il y a de mauvaise littérature, est-ce qu'il y a une bonne littérature? J'en suis même pas très sûr. La soif et la faim de lecture, pour moi, sont toujours les mêmes.
1: Moi, j'en connais de la mauvaise littérature. J'en lis, évidemment, ouais. Que c'est pas très compliqué, ça fait plaisir. Et la soif de lecture, c'est quelque chose que je comprends, mais c'est toujours stéréotypé, c'est standardisé, ça alterne assez peu de descriptions, beaucoup de dialogues. Ça existe, la mauvaise littérature, c'est assez pauvre. Ça n'empêche pas que ça crée des émotions, mais c'est pauvre du point de vue de la langue.
0: Ben, sans doute, mais c'est ce que lisent ceux dont on dit qu'ils ne lisent pas. Et pourtant, ils lisent.
2: Je suis un écrivain. Rien d'autre qui vaille la peine d'être retenu. Je ne sais pas jusqu'à quel âge j'écrirai, mais je sais que depuis l'âge de 18 ans, oui, je ne pense qu'à écrire. J'ai eu des accidents de parcours, des enfants.

0: La vraie vie, c'est un roman permanent, en fait. La vraie vie, quand on écrit, effectivement, j'aime entendre à chaque fois la voix de Marguerite Duras, parce que elle nous fait entendre que tout ce qu'on a dit avant, qui concerne la démocratisation au fond du langage, bah finalement, c'est peut-être un leurre. La littérature, c'est un rapport personnel de chacun avec son propre désir. L'accès, évidemment, moi j'ai travaillé à ça pendant longtemps en étant professeur, à la démocratisation de la culture, à la démocratisation de l'acte de lire et d'aimer. Mais ça peut pas se décider, ça peut peut-être même pas se vouloir. Et j'aime quand Duras parle de la littérature comme un absolu, parce que c'est une chose qui existe en chacun, et ça sera peut-être pas décidé par une illumination de lecture, ça sera décidé peut-être par une illumination de cinéma, une illumination d'amour, enfin. Donc, par un accident de parcours, comme elle dit, pour vous répondre. La littérature, quand j'entends Duras, et quand j'entends cette voix en moi qui est bien plus arrogante que ce que je dis là, qui est plus singulière, qui est plus libre, qui est plus intenable, ça peut se faire ailleurs que dans les livres, voilà.
1: Peut-être qu'on peut retourner la question de la disparition de la littérature d'une manière plus positive. On peut se demander ce qu'on peut en attendre pour votre héros, ce jeune professeur. C'est clairement ce qui rend la vie intense. Ouais. Villiers de Belle est beau quand la lumière scintille, comme dans un tableau de Bonnard. Un jardinet devient l'Éden, une amourette se transforme en rencontre mythologique. Enfin, il est tellement imprégné d'art et de références littéraires, il baigne dedans qu'il ne voit la vie qu'à travers la frontière entre le réel et l'art. Ça n'existe plus, c'est votre cas aussi, Yannick Hanel ?
0: Alors ça, c'est dans le roman, effectivement, on appelle ça la sublimation, en fait. Et la sublimation, c'est pas si mal, mais non, moi, ce qui m'intéresse, c'est l'éthique de la littérature, c'est ce qu'elle nous donne comme possibilité d'élargir notre propre vie. Enfin, la poétisation de l'existence, c'est pas qu'un supplément à l'existence, c'est pas seulement voir du beau là où il y a du moche, c'est plutôt comme un musicien d'élargir la gamme de ses sensations. Enfin, sentir mieux, aimer mieux, ben, ça ne va pas sans dire. Enfin, tous les psychanalystes nous le répètent, tous les amoureux le savent. Enfin, aimer, ça ne va pas sans dire. Moi, la littérature, pour moi, c'est pas seulement un filtre, bienfaisant.
1: Enchanteur.
0: Qui apporterait de plus belles couleurs. C'est une lutte, parce que on en parle depuis tout à l'heure, le langage ne cesse de... C'est pas seulement qu'on l'appauvrit, c'est qu'il meurt tout seul, en fait. Si on s'occupe pas du langage, il meurt, enfin... Il se rétracte, il se réduit. Moi, quand j'étais enseignant, je raconte un peu ça dans le livre, je parlais tout autant de Kurt Cobain, de Nirvana, que de Rimbaud. Enfin, il s'agit au fond de savoir comment est-ce qu'on vit le langage. Comme une attitude, ça peut être une attitude réfractaire dans la société, ça peut être une attitude d'enchantement, comme vous le disiez, mais c'est la manière dont on le vit, c'est un mode de vie, le langage, c'est pas quelque chose qui est à côté. Le plus agressif et le plus saboteur des jeunes élèves au fin fond d'une classe, dans un collège, comme ça, dédaigné par la société, c'est quand même quelqu'un qui attend, lui aussi, du langage quelque chose, mais il le sait pas, en fait. Il a des exemples en tête. Il a des je sais pas, des ça peut être des rockstars ou je ne sais quoi. Mais au fond, le rapport au langage est primordial. Alors moi, j'appelle ça la littérature, mais c'est pas seulement la littérature.
1: Élargir sa propre vie, le langage pour sentir mieux, ça m'intéresse parce que vous êtes créé un double littéraire, il s'appelle Jean Deschelles, on le retrouve de roman en roman. Là, c'est le héros de La solitude des professeurs est infinie que vous publiez. À quoi vous sert-il personnellement? Qu'est-ce qu'il apporte à votre vie, ce double que vous promenez?
0: Ouais, c'est assez pratique, c'est mon alter ego. Je l'envoie dans des endroits de l'existence un peu vertigineux, parce que ce que j'aime dans l'écriture de romans, c'est le trouble. Enfin, ce sont précisément les situations limites où va s'élargir l'existence par l'ivresse, par

0: par comment dire, par le refus aussi de certaines situations.
1: Dans certains romans, il déserte.
0: Il déserte, voilà. Il m'est arrivé de raconter, de faire la politique fiction dans Les Renards Pâles, où je me demandais si tous les sans-papiers, les sans-domicile se fédéraient, qu'est-ce qui se passerait enfin dans une ville. Est-ce que la révolution, comme on disait au XXe siècle, pourrait renaître? Bon, ce Jean d'Échelle, c'est à la fois un doux rêveur, c'est surtout quelqu'un qui pose une question politique aujourd'hui sans cesse dans mes romans, qui est celle qui m'obsède, qui est celle de l'innocence. Est-ce que l'innocence est une régression? Est-ce que l'innocence est possible? Est-ce qu'il y a encore de l'innocence en nous? Autrement dit, est-ce qu'on a tous perdu notre âme, ou est-ce que quelque chose d'indemne, c'est-à-dire d'irréductible, enfin l'indemne, c'est ce qui échappe à l'enfer, ce qui n'est pas damné, est-ce qu'il y a encore de l'indemne à une époque, je pense que toutes les époques ont été comme ça, où la langue de bois colonise le langage, le dévitalise. Cet usage de la langue presque à l'état natif, enfin, ce surcroît d'innocence, est-ce qu'il est possible? Moi, c'est ce que j'attends de la littérature, c'est ce que j'attends de ce personnage que je lance un peu à ma place, qui a plus de courage que moi, qui est plus illuminé peut-être.
1: Oui, il est vraiment un peu dans l'excès, on peut le dire, ce Jean d'Échelle. Alors un mot, Yannick Enel, quand même, de l'actualité du monde des lettres, ouais. C'est pas la littérature, vous allez nous dire comment vous le regardez, la question des prix d'abord, la saison commence, vous êtes dans la sélection du prix Goncourt, quel sens on peut donner aujourd'hui à ce qui peut apparaître quand même comme des rituels un peu désuets, ces repas chez Drouhan?
0: Alors moi je suis jamais allé de ces repas chez Drouhan. C'est la question des jurys en fait, c'est la question du jugement. C'est presque une question bourdieusienne enfin de la caste littéraire et des distinctions. Je pense que très simplement ces prix littéraires qui sont vraiment une spécificité française, d'une part assurent la trésorerie annuelle d'un monde qui est celui de l'édition, qui est quand même très très en difficulté. Et d'autre part, ça assure une visibilité. Vous le disiez tout à l'heure, et je ne peux que le confirmer. La littérature, c'est quelque chose qui intéresse de moins en moins de monde. Et les prix littéraires, dans leur folklore un peu désuet, attirent l'attention là-dessus. Enfin, il y a encore, heureusement, des gens qui vont se dire, tiens, je vais acheter ce livre parce qu'il a eu le prix Femina, ou le prix Goncourt, ou le prix des Inrecuptibles, et c'est prescripteur, voilà, comme on dit. Donc moi, je joue le jeu.
1: Vous parlez de l'édition Un monde en souffrance. Ce midi, Marie Sorbier, dans le Point Culture XXL, va recevoir, donc à 13h sur France Culture, des membres du collectif des États généreux. Donc c'est une bande d'écrivains qui a quitté la maison d'édition Grasset, quand le patron Olivier Nora s'est fait licencier par Vincent Bolloré. Quel regard vous portez sur leur démarche, et qu'est-ce qui les attend maintenant qu'ils sont sans éditeur, ces auteurs?
0: Ils vont en trouver. Ils vont trouver des éditeurs. Moi, ce qui m'intéresse dans ce mouvement auquel je souscris, enfin, c'est aussi que c'est une réaction très saine à une mainmise non seulement d'un capitalisme débridé sur le monde de l'édition, et aussi surtout les discours de l'information, mais surtout une réaction à la manière dont l'extrême droite s'est mis en tête de prendre possession d'un territoire qu'elle combat historiquement, c'est-à-dire la culture. Et donc posséder la culture pour l'extrême droite, c'est l'éteindre tout simplement.
1: Vous dites qu'ils vont retrouver des éditeurs. On a quand même de moins en moins de maisons d'édition. Enfin, plutôt, il y a le grand groupe Madrigal il y a Limard qui englobe la majorité des auteurs indépendants. Il y a de moins en moins d'autres maisons d'édition. C'est quand même dramatique.
0: Il y en a. Enfin, c'est-à-dire que ça se crée quand même, bien sûr. Mais quand je dis vont en trouver, c'est mon espérance. Enfin, je pense, j'ai cru comprendre qu'Olivier Nora avait justement fondé une nouvelle maison d'édition. La question de la résistance dont on parlait tout à l'heure, dans laquelle je vois la vertu même, le cœur du langage, elle suppose effectivement de s'organiser. Moi, depuis que je suis jeune homme, je m'occupe de revues littéraires. Ça peut paraître dérisoire, ça concerne des centaines ou à peine quelques milliers de personnes. Mais c'est aussi le cas de plus en plus de l'édition. Enfin, c'est-à-dire que, et c'est pas la question, au fond, pour moi, du chiffre. C'est pas la question de se dire, tiens, finalement, on s'en fiche parce qu'il s'agit seulement de 1000 personnes. C'est tout acte littéraire, toute agression contre la littérature, en l'occurrence, concerne au fond la société tout entière. Et je sais pas, pour répondre à votre question, bien sûr, l'édition est en péril et c'est très difficile de fonder une maison d'édition aujourd'hui, mais il se trouve que ça se fait sans cesse, enfin chaque année.
1: Oui, c'est vrai. D'ailleurs, je dis qu'il y a de moins en moins de maisons d'édition, c'est-à-dire que le chiffre global, il y a une concentration, mais de nouvelles petites maisons se sont créées, on les a vues dans la rentrée littéraire, et elles ont peut-être plus de latitude pour prendre des risques. Vous êtes aussi éditeur, Yannick Hennel.
0: Oui.
1: Est-ce que vous voyez poindre des nouvelles formes de narration, des nouveaux formats de texte? Ce sera la conclusion de cette émission.
0: Ah oui, bah j'ai une toute petite collection chez Gallimard qui s'appelle Aventure, au pluriel. Et c'est très exactement de ça dont je m'occupe. Enfin, il y a de jeunes écrivaines qui réinventent quelque chose de manière très hétérogène entre, et j'utilise le mot d'hétérogénéité comme une qualité, entre le poème et la narration. Rose Vidal, dont j'ai publié Dramadol, c'est très exactement ça. Au fond, pour moi, c'est une poète, mais qui s'exprime sous la forme d'un roman intérieur. Laura Vasquez, par exemple, pour moi, c'est l'une des voix les plus passionnantes de la littérature française actuelle. Elle écrit des romans, mais c'est une poète, une poétesse. Je pense que c'est ça l'avenir de l'édition, c'est ça l'avenir de la littérature, c'est de créer des lieux où de telles voix puissent publier.
1: Je vous remercie beaucoup, Yannick Hennel, d'être venu ce matin nous parler et de votre livre « La solitude des professeurs est infinie », c'est chez Gallimard, mais aussi plus largement de ce qu'on peut attendre de la littérature et de ce qui attend la littérature dans l'avenir. Merci infiniment. Dans quelques instants, c'est le 8:45, le journal de Marie Corbel, et puis les chroniques de Gilles Gressani et Marie Laborie.
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1: 8:44, Gilles Gressani, bonjour. De quoi bonjour. Vous allez nous parler aujourd'hui?
4: Écoutez, pour comprendre où nous sommes aujourd'hui, je pense que c'est utile de se poser la question de où est-ce qu'on était le 11 septembre 2001. C'est peut-être la dernière question qu'on peut se poser. Où étiez-vous, Marguerite?
1: J'étais au lycée. J'étais dans la cour et je me rappelle très bien, puisque d'un coup d'un seul, la rumeur avait commencé à circuler. Je sais que c'est ce qui fait un peu l'événement, savoir où on était le jour J. Donc voilà, la chronique du Grand Continent, Gressani, le 11 septembre 2001. Et vous, Marie Laborie, dans votre regard culturel, qu'est-ce qui nous attend?
5: Alors, ce qui vous attend, eh bien, c'est une réflexion sur les groupies. Vous venez peut-être venir, mais je ne vais pas vous expliquer plus longtemps de quelle groupie j'ai envie de vous parler.
1: De quelle groupie êtes-vous, Marie Laborie?
5: Je suis une groupie, une vraie groupie d'ailleurs, de vous pour commencer.
1: Oh, flatteuse. On en parle juste après le journal, le 8:45. le journal de Marine Corbel. Bonjour Marie.
6: Bonjour Marguerite, bonjour à tous. Le dérèglement climatique coûte cher. Cet été, le secteur des festivals en plein air en a fait les frais. 213 représentations annulées, des dizaines de millions d'euros de pertes. Les organisateurs tentent comme ils peuvent de s'appuyer sur les assurances. Et puis aux États-Unis, conclusion hier soir de la convention républicaine, durant laquelle le vice-président américain J.D. Vance s'est montré très virulent. Il a qualifié le parti des démocrates.

0: démocrate de parti de la haine. C'est peu de le dire, le secteur des festivals de musique en plein air a connu un été catastrophique. 213 représentations annulées à cause des vagues de chaleur, 22 millions d'euros de pertes sur les billetteries. Ce sont les premiers chiffres du Centre National de la Musique que vous révèle France Culture en exclusivité ce matin. L'heure est maintenant à l'évaluation des pertes pour chaque organisateur de festival pour espérer faire intervenir les assurances. Et c'est un vrai casse-tête, Louis-Valentin Lopez.
1: Parmi ces festivals, il y a le Son Continu dans l'Indre, annulation de l'intégralité de l'édition sur arrêté préfectoral. Étienne Pinoteau est membre du conseil d'administration de cet événement dédié à la lutherie qui devait fêter son 50e anniversaire.
2: On a déclenché les assurances et donc il y a un expert qui s'est saisi du dossier. Donc on est en train de rassembler la pile de documents qui est nécessaire à réaliser l'expertise pour qu'ensuite l'assurance puisse se prononcer sur les éventuelles indemnisations.
1: Et les clauses sont souvent complexes. Sandra Jouclard est avocate spécialisée dans le secteur culturel. Elle nous explique le recours au cas dit de force majeure qui caractérise dans le droit français un événement extérieur, imprévisible et irrésistible.
3: La canicule, ça ne peut pas être en soi un élément de force majeure qui implique en fait une forme d'exonération de responsabilité. En revanche, lorsqu'il y a un arrêté préfectoral qui tombe, là, ça peut être un cas d'exonération de responsabilité.
1: Aujourd'hui, il peut donc être économiquement risqué pour les festivals de contester un arrêté préfectoral.
3: Si on l'attaque et qu'on fait tomber cet arrêté, la conséquence immédiate, c'est que l'assurance peut ne pas couvrir.
4: Est-ce que ces épisodes de forte chaleur et de canicule vont peut-être mener à modifier les clauses de ces contrats pour les inclure tout simplement ?
3: Mais c'est nécessaire.
1: Autre préoccupation, la hausse des primes d'assurance, nous dit Auréliane Douche. Elle dirige le syndicat des musiques actuelles, le SMA, qui accompagne les festivals dans leur démarche.
5: Les festivals ont été confrontés au risque attentat avec les attentats de 2015 à Nice et au Bataclan. Ensuite, il y a eu la crise sanitaire 2020-2021. Tout ça fait que les primes d'assurance ont tendance à beaucoup augmenter ces dernières années.
1: Et un établissement suit le sujet de très près, le CNM, Centre National de la Musique, sous tutelle du ministère de la Culture. Il s'agit d'identifier les raisons pour lesquelles ces festivals ont été annulés, les indicateurs retenus par les préfectures. Bérénice Ravache, directrice générale déléguée du CNM.
6: Les organisateurs de festivals ont parfois l'impression de passer pour des saltimbanques qui organisent des choses sans prendre en compte les risques auxquels ils peuvent soumettre leur public, c'est faux. Et ça aussi, il faut qu'on puisse montrer de quelle façon les festivals se sont adaptés à ces nouveaux risques ou à ces risques plus fréquents que sont les risques climatiques.
1: Le CNM vient aussi de lancer une étude pour objectiver les conséquences des risques climatiques sur les dispositifs assurantiels. Les conclusions devraient être connues en avril 2027, en amont de la saison des festivals.
0: Les explications de Louis-Valentin Lopez pour France Culture. Aux États-Unis, Donald Trump a clos cette nuit la convention républicaine des élections de mi-mandat à Dallas, au Texas. Il a prononcé un discours plus bref que celui de mardi, puisqu'hier, il a laissé la vedette à son vice-président, J.D. Vance, qui a tenté à sa façon de mobiliser les électeurs républicains avant ce scrutin très périlleux pour le parti au pouvoir. J.D. Vance qui a donc multiplié les attaques contre les démocrates avec, en ligne de mire, la présidentielle 2028, Franck Madvon.
7: J.D. Vance.
8: Pour mobiliser les militants, J.D. Vance défend la famille, les valeurs chrétiennes, vante le bilan de l'administration Trump et attaque violemment les démocrates.
9: The Democrats are the party of hatred.
8: Les démocrates sont le parti de la haine, le parti qui méprise l'Amérique et ceux qui l'ont bâti. Et c'est parce qu'ils sont devenus ce cauchemar qu'on ne les laissera pas gagner. On va encore les battre en novembre. J.D. Vance réfrène à peine le public qui scande 2028. D'abord les élections de novembre, le reste on verra plus tard. Beaucoup de militants voient en lui le successeur de Trump comme l'influenceur ultra-conservateur Benny Johnson.
10: Je crois que J.D. Vance prendra un chemin populiste qui va particulièrement séduire les jeunes. Ce sera un parfum de MAGA très différent.
8: Mais certains jugent ce diplômé de Yale trop déconnecté du peuple. Robert Burke est candidat au Congrès à Boston.
11: Quand ils vont dans les universités de l'Ivy League, ils ne sont plus les mêmes. Ils deviennent anormaux. Ce ne sont plus des types ordinaires.
8: Le débat est déjà ouvert. J.D. Vance Evans a manifestement lancé sa campagne présidentielle.
0: Le reportage à Dallas de Franck Madvon pour France Culture. C'est un document qui pourrait être explosif à quelques semaines justement de ces élections de mi-mandat aux États-Unis. La publication d'un rapport sur l'inflation est attendue aujourd'hui. Il sera surveillé de très près par Donald Trump, dont la guerre contre l'Iran est à l'origine du rebond d'inflation dans son propre pays, mais aussi par la Banque centrale américaine qui relèverait probablement ses taux si les chiffres étaient mauvais. Les unes après les autres, les institutions économiques revoient leurs prévisions pour la fin de l'année prochaine. La BCE et l'INSEE hier, la Banque de France mardi prochain. Ce matin, c'est Bercy qui devrait annoncer une révision à la baisse de sa croissance et une hausse de l'inflation.
12: Le Canada a multiplié hier les engagements en faveur de l'Ukraine.
0: Oui, lors de sa rencontre avec Volodymyr Zelensky, le Premier ministre canadien a annoncé un partenariat de 100 ans entre les deux pays. Le Canada fournira entre autres pour 350 millions de dollars de systèmes de défense antiaérienne. Des usines de fabrication de drones et de systèmes anti-drones doivent aussi ouvrir au Canada, dont un tiers sera distribué à l'Ukraine. Ursula von der Leyen a reçu une lettre ouverte ce matin. Des parents européens dont les enfants ont été victimes des réseaux sociaux interpellent la présidente de la Commission européenne. Ils demandent de protéger les enfants face aux fonctionnalités addictives et toxiques des plateformes en ligne. Ursula von der Leyen promet des annonces dès mercredi sur le sujet. Et puis enfin en France, c'est une part de l'histoire ouvrière de la Lorraine qui risque bien de disparaître. Les 120 000 dossiers médicaux des mineurs conservés au centre des archives de Moselle risquent d'être détruits, faute de place sur les étagères. Ils contiennent notamment des traces des expositions à des substances cancérigènes. On termine ce 8h45 par un point sur la météo. 5 départements du sud de la France sont classés en vigilance orange canicule à partir de ce vendredi. L'Ardèche, l'Aude, la Drôme, le Gard et l'Hérault. Dans le Grand Est, il fera entre 22 et 24 degrés, même température en Nouvelle-Aquitaine. Il fera au maximum 22 à Brest et 25 à Bourges.
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0: 8h52 sur France Culture et c'est la suite des matins avec vous Marguerite.
12: Merci beaucoup Marine Corbal. On retrouve Marie Laborie et Gilles Gressani, nos chroniqueurs du vendredi. Bonjour Gilles Gressani.
14: Bonjour.
12: Pour cette nouvelle chronique du Grand Continent, vous nous proposez de revenir sur cet anniversaire un peu vertigineux. 25 ans se sont écoulés depuis le 11 septembre 2001.
14: Oui, les attentats d'Al-Qaïda ont produit un événement monde. C'est l'un de ces rares moments vécus à la fois à l'échelle planétaire et dans l'intimité de chacun. La preuve, c'est qu'on se souvient presque tous de l'endroit où on était le 11 septembre. Faites l'exercice aujourd'hui, comme on vient de le faire, Marguerite, et vous verrez, les souvenirs reviennent d'une manière étonnamment précise, 25 ans après. Et souvent, ils racontent le même basculement de la voix vers l'image. On entend une rumeur, on reçoit un appel, puis on allume la télévision. Al-Qaïda semble avoir conçu l'attentat en deux temps, comme une prise d'antenne, une prise d'air. D'abord le premier avion, qui braque les caméras du monde entier sur les tours jumelles, puis le deuxième, qui surgit en direct sous les yeux de la planète. Il y a une autre chose qui revient souvent dans les souvenirs. Le 11 septembre, c'est le retour brutal de la géographie, dans un monde qu'on croyait de plus en plus plat, de plus en plus horizontal. Les flux s'interrompent, la guerre entre dans le commerce. On recommence à regarder les cartes plus que les graphes, et c'est d'ailleurs mon souvenir. Je me rappelle avoir passé beaucoup de temps, j'avais à peine 10 ans, devant une carte du monde à chercher Kaboul, les montagnes de l'Afghanistan. Le spécialiste du djihadisme, Hassem El-Difraye, lui, était à Belgrade, à la terrasse d'un café sur les bords du Danube. Là aussi, tout le monde s'est soudain tourné vers la télévision, et là aussi, il a fallu se projeter dans une nouvelle géographie. Dans un essai fouillé, écrit en partie à la première personne que vous trouvez sur le site du Grand Continent aujourd'hui, il retrace ses 25 années. Il fait apparaître un paradoxe assez vertigineux.
12: Alors lequel ?
14: Depuis le 11 septembre, les États-Unis et leurs alliés ont remporté beaucoup de victoires contre les organisations djihadistes. Ben Laden a été éliminé en 2011, le soi-disant califat territorial de l'État islamique a été détruit en 2019 et Abu Bakr al-Baghdadi a été tué la même année. Tactiquement, militairement, ce sont des succès considérables. Mais stratégiquement, le bilan est beaucoup plus troublant. Le djihadisme est loin d'avoir disparu. De l'Indonésie au Mozambique, de l'Afghanistan à la Mauritanie, des groupes djihadistes sont aujourd'hui actifs dans 10 dizaines de pays. Rien qu'en Afrique, 15 États ont connu au cours des 12 derniers mois des violences liées à des groupes islamistes militants, faisant près de 24 000 morts. C'est peut-être l'erreur fondamentale de ces 25 années de guerre contre le terrorisme, avoir confondu la neutralisation d'une organisation, d'une base ou d'un chef avec la disparition d'une idéologie. Mais il y a peut-être aussi une autre erreur qui est peut-être encore plus profonde, une erreur de diagnostic sur notre époque. Par sa puissance spectaculaire, par les guerres qu'il a déclenchées, par les ressources immenses qu'il a absorbées, c'est plus de 8 000 milliards de dollars pour les seuls États-Unis, le 11 septembre a fixé notre regard pendant un quart de siècle. Or, en 2001, un autre événement qui ne produisait aucune image spectaculaire

0: clair et presque aucun souvenir, allait bouleverser le monde. C'est l'entrée de la Chine dans l'OMC. Et une autre révolution, plus invisible encore, était déjà en cours. C'est la révolution technologique, du numérique, de plus en plus nourrie par l'essor de la surveillance, de la guerre au terrorisme d'ailleurs, et dont l'intelligence artificielle nous révèle aujourd'hui toute la portée politique et stratégique. Et c'est au fond ça la question que je pense on peut se poser aujourd'hui. C'est que le siècle du djihad a sans doute commencé le 11 septembre, mais est-ce vraiment le 21e siècle qui a commencé ce jour-là?
1: Merci beaucoup Gilles Gressani pour votre chronique du Grand Continent. Et je me tourne vers vous Marie Laborie, c'est l'heure de votre regard culturel. Chaque semaine, vous abordez un fait d'actualité à travers des œuvres de fiction. Alors aujourd'hui, quelle actualité vous a inspiré?
2: Marguerite, et vous, chers auditeuristes, qui pensiez peut-être qu'en écoutant France Culture, vous y échapperiez, eh ben, je suis désolée de vous le dire, c'est raté. Chez moi.

0: Alors, je vais pas vous parler de Céline et son premier concert parisien demain, non. Je vais vous parler des fans, qu'elle a en masse d'ailleurs. Comment les fictions ont abordé ce phénomène des fans et de leur relation à leur star. Les fans existent depuis longtemps, hein. Le compositeur Franz Liszt faisait l'objet d'un véritable culte. Sarah Bernhardt était poursuivie par ses admirateurs. Dans Le Rouge et le Noir de Stendhal, Julien Sorel, lui, il cachait un portrait de Napoléon dans son propre lit. Mais c'est avec le développement du spectacle et de la société de consommation que la fiction s'est vraiment, véritablement emparée de ce sujet.
1: Et on peut dire que le fan n'a pas vraiment bonne presse.
0: Non, l'admiration pour une vedette est surtout vue comme une folie, une obsession. Le fan, c'est celui qui n'a pas de vie, qui remplit un vide intérieur en projetant ses fantasmes sur une idole. Et ça finit en général très très mal. Le roman Misery de Stephen King est un classique du genre où l'on voit un romancier à succès, auteur de Bluette, se faire kidnapper par une de ses adoratrices au fin fond du Colorado. Elle l'oblige, par divers moyens assez sanglants je dois dire, à réécrire la fin de son dernier roman. Si vous avez vu l'adaptation qu'en a fait Rob Reiner au cinéma, vous ne pouvez plus regarder l'actrice Kathy Bates sans frémir. Mais il y a plus noir encore, le manga Perfect Blue qui est sorti en 97, signé du réalisateur Kon Satoshi. Dans ce film totalement paranoïaque, une jeune actrice est persécutée par un fan harceleur qui estime qu'elle lui appartient. Et le film creuse une autre question corollaire, car la star elle-même finit par perdre pied entre son image publique et son identité propre. Bref, les fans dans la fiction sont avant tout une menace, quand ils ne sont tout simplement pas méprisés. Je vous laisse écouter cet extrait du classique de Mankiewicz, All About Eve. Nous sommes dans la loge d'une grande comédienne de théâtre.
2: Tu as la gloire, la fortune, le talent. Pour pouvoir t'admirer au passage, on t'attend chaque soir, malgré la pluie et le vent. Le chercheur d'autographes, il n'y a pas pire. Ces imbéciles qui se réunissent en bande comme des chacals. C'est ton public, ils t'adorent. Ils ne m'adorent pas, ils sont fous alliés, c'est tout, c'est de l'aberration mentale. Ces gens-là ne sont pas le public. Ils ne vont jamais voir une pièce ou un film. Ils ne peuvent pas, ils restent dehors à attendre.
3: Eh bien, il y en a justement une qui t'attend dehors.
0: Bette Davis en français dans le texte, c'est un petit peu dommage, mais enfin bon. Il y a souvent dans la fiction et dans la vie d'ailleurs un regard condescendant sur les fans. Ces foules qui n'ont pas les bonnes relations pour entrer backstage et qui n'ont pas le sens du bon goût surtout. L'autrice Chloé Delhomme évoque sa honte d'avoir été fan d'Indochine dans son livre La dernière fille avant la guerre. Mais elle raconte aussi comment cet attachement lui a permis de se construire. Car c'est souvent à l'adolescence qu'on devient fan, on cherche quelqu'un qui met des mots sur nos douleurs, quelqu'un qui, du haut de l'affiche, nous comprend, nous qui sommes en bas.
1: Merci beaucoup, Marie Laborie. Et merci à toute l'équipe des Matins, Jean Brossier, Juliette Devaux, Anouk Sevno, Victoria Gérovelmont, Angelico Guémard, Baya Bricot et Marianne Dubar. La réalisatrice, c'est Félicie Faugère. Pour les journaux, Julien Loquet et Anna Lessens. À la technique ce matin, Anthony Thomasson et Sacha Krine. 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C'est intitulé « Du choc médiatique à la guerre contre le terrorisme » et c'est à écouter à partir de 14h. Voilà, on se retrouve demain, mais tout de suite. Il est 9h sur France Culture, l'heure de Xavier Mauduit et du nouveau rendez-vous documentaire « Les mystères des lieux ». Bonjour Xavier Mauduit.
4: Bonjour Marguerite Caton, bonjour à toutes, bonjour à tous. Nouvel épisode des Mystères des lieux dans le cours de l'histoire, les Mystères des lieux, une série documentaire coordonnée par Emmanuel Laurentin en partenariat avec le Centre des Monuments Nationaux sur France Culture, la radio du documentaire. Aujourd'hui, direction la place de la Concorde à Paris, plus précisément l'hôtel de la Marine, car avant d'abriter le ministère de la Marine, ce lieu accueillait le garde-meuble de la Couronne. Le cadre d'un des plus gros casses de l'histoire, on a volé les trésors de la monarchie, qui s'est emparé des bijoux de la couronne? Une histoire singulière dans un grand lieu d'histoire de Céline Duchesnay et Laurent Polleret. Allez, menons l'enquête.
5: Nous sommes à Paris en 1792, en pleine période révolutionnaire. Au mois de septembre, pendant 4 nuits, va se tenir ce qu'on va appeler plus tard le plus grand casse du millénaire, à savoir le vol des bijoux de la couronne, soit plus de 9000 pierres précieuses, de toutes les couleurs, de toutes les tailles et formes, comprenant des pièces exceptionnelles, comme le diamant le régent, le grand saphir de Louis XIV, la toison d'or de la parure de couleur de Louis XV, et qui vont être dérobées par une quarantaine de voleurs. Ce trésor était conservé dans le garde-meuble de la couronne, un majestueux bâtiment construit en 1774 par Ange-Jacques Gabriel pour abriter les biens royaux. Aujourd'hui, ce bâtiment existe toujours, mais sous un autre nom, celui de l'Hôtel de la Marine. Et si l'on se rend en place de la Concorde à Paris, on peut encore admirer sa façade avec ses arcades régulières qui supportent une loggia agrémentée de colonnes imposantes. Ces mêmes colonnes qu'ont observé les voleurs en 1792 avant de commettre leurs méfaits. Les mystères des lieux, l'hôtel de la Marine, épisode 1, 1792, le vol des bijoux de la couronne. Un documentaire de Céline Duchesnay et Laurent Polleret. Imaginons que nous sommes en 1792, place de la Révolution, à Paris. Derrière nous, la Seine coule. Sur notre gauche, le début des Champs-Élysées. Et sur notre droite, le château des Tuileries. Devant nous, le garde-meuble de la Couronne. Guillaume Mazot, vous qui êtes historien, pouvez-vous nous dire à quoi ressemblait cette place en 1792? Est-ce qu'on voyait un paysage minéral comme celui qu'on voit aujourd'hui?
6: Alors oui et non. Cette place, elle est d'abord gigantesque par rapport au Paris de l'époque. Nous, on est habitué aux très grands espaces. À l'époque, c'était moins. On était clairement presque en dehors de Paris. Les Champs-Élysées, c'était un espace déjà qui conduisait vers les environs de Paris, la campagne. C'était très arboré, on s'y promenait. Elle est pavée, cette place, puisque elle a été construite en l'honneur de Louis XV. C'est une des places royales, avec la place des Victoires, par exemple, ou l'ancienne place Dauphine. Et donc, oui, c'est le roi qui maîtrise la nature, quelque part. Donc, il y a ces deux grands bâtiments qui émergent devant nous, là, et qui sont le garde-meuble, l'hôtel de la Marine, aujourd'hui l'autre partie occupée par l'hôtel Crillon. Et derrière nous, il y a un piédestal vide, puisqu'on est en septembre 1792 et que la statue de Louis XV à cheval a été enlevée. Et à droite, c'est un parc, qui est le jardin des Tuileries, qui est un lieu de promenade des Parisiens, des Parisiennes, plutôt de la bonne société. Il n'est pas encore jardin national, il n'est pas encore ouvert à tout le monde. Ça, il faudra attendre quelques mois encore. Alors, c'est à la fois un espace très minéral, très symétrique, ordonné, et en même temps beaucoup plus naturel qu'aujourd'hui. Je pense qu'on y entendait d'abord pas de voitures, en tout cas pas les mêmes, puisque c'était des voitures à cheval, et par contre, elles faisaient beaucoup de bruit. Elles faisaient beaucoup de bruit, on entendait sûrement les laquais crier, et puis surtout, elles étaient très nombreuses, parce qu'il y avait énormément de bureaux tout autour de la place Vendôme, ce quartier-là, autour des Tuileries. C'était énormément de bureaux, de ministères, de gens qui étaient liés à l'Assemblée nationale, qui avaient déménagé justement au château des Tuileries, au début de la Révolution française, beaucoup de journalistes, beaucoup de gens qui viennent assister aux séances de l'Assemblée nationale, et beaucoup de gens tout simplement qui viennent un peu voir ce qui se passe, puisqu'on sait que c'est là que l'actualité se passe, quoi. Donc vraiment, je pense qu'il y avait une grosse circulation quand même, et en même temps, beaucoup plus d'oiseaux. Et en même temps, le son se perdait un peu dans l'air. Enfin, il y avait moins de gens à Paris aussi. Donc c'était à la fois beaucoup plus naturel, et en même temps, un endroit très très très occupé, très chargé au fond d'occupation, surtout dans la journée.

0: passer la nuit. La place de la Révolution est éclairée par des réverbères qui, comme tous les réverbères de la ville, fonctionnent à l'huile et sont installés au bout d'une potence. À la tombée du jour, ils sont allumés un par un grâce à un système de cordes par les allumeurs de réverbères. Car à l'époque, l'éclairage public existe déjà. Depuis Louis XIV, la volonté est de sécuriser au maximum le Paris nocturne. Devant nous, malgré la nuit, on distingue la masse sombre du garde-meuble de la couronne.
1: Sur la place royale en particulier, sur l'ancienne place royale qui est la place de la Révolution, faut imaginer des petites poches de lumière et paradoxalement c'est par là qu'ils montent. Voilà, c'est la seule. Voilà, les voleurs. Mais le reste de la place devait être largement plongé dans l'obscurité comme une grande partie du Paris de l'époque, même si y avait un effort quand même pour essayer d'y voir clair parce que il pouvait se passer n'importe quoi, il pouvait se passer des complots, des insurrections. Pendant 3 ans, ça avait été le cas dans Paris.
0: Ces réverbères ont une importance pour notre histoire, parce que c'est grâce à ces réverbères que les voleurs ont pu rentrer dans le garde-meuble royal en passant par la loggia. On sait comment ils ont fait ?
1: C'est ce qu'ils ont dit, en tout cas. C'est même ça, comme ça qu'ils ont été attrapés, c'est-à-dire en descendant par les cordes qu'ils avaient accrochées à la potence. C'est comme une potence, hein. C'est un système en fer qui est fixé contre le mur et qui, à la fois vertical et horizontal, et sur lequel est attaché le réverbère. Donc, ça supposait, savoir quand même un peu monter sur une corde.
0: Nous, on ne va pas monter au réverbère pour entrer dans le garde-meuble royal, on va plutôt passer par l'entrée principale.
2: Bienvenue à l'hôtel de la Marine, je suis Bruno Cordeau, l'administrateur du monument, je suis affecté depuis 4 ans. On porte le nom hôtel de la Marine et pour le coup on n'est ni un hôtel et on ne parle pas de marine. C'est une institution, le garde-meuble de la Couronne, c'est une institution qui était nomade jusqu'alors, qui a été à l'hôtel de Conti. La dernière résidence c'était ce qui est devenu le palais de l'Élysée aujourd'hui. Et donc enfin on construit un bâtiment pour accueillir cette institution. Ange-Jacques Gabriel, qui est le premier architecte du roi, qui va se voir confier la synthèse de tous les projets qui ont existé pour cette place. Et donc l'institution, le garde-meuble, c'est une institution qui est chargée de meubler les résidences royales. Et les résidences royales, ça ne manque pas. Versailles, Saint-Germain-en-Laye, Choisy-le-Roi. Et donc ici, on va stocker le mobilier royal. On va créer pour le roi aussi. On va réparer, on va restaurer, on change les tapisseries des mobiliers à chaque saison, on change les tentures à chaque saison, donc beaucoup de travail d'aller et venu. Et les mobiliers, ici, ça comprend le mobilier meublant, les tables, les chaises, mais aussi les collections de bronze, les bijoux de la couronne, les armes et armures, les tentures, les tapisseries, bref, tout ce qui sert à meubler les résidences royales.
0: Lorsque le garde-meuble ouvre ses portes en 1774, tout le personnel peut alors s'y installer. Le bâtiment est vraiment semblable à une ruche où cohabitent employés, ouvriers, artisans, administrateurs, qui pour la plupart vivent sur place, souvent avec leur famille. À la tête de cet établissement est nommé un intendant. À partir de 1784 et jusqu'à sa mort en 1792, il s'agit de Thierry de Ville-d'Avray. Quelle est la fonction d'un intendant, Bruno Cordeau ?
2: C'est un grand commis de l'État de la maison du roi, mais un grand commis de l'État qui a accès au roi. Il faut pouvoir proposer le mobilier au roi, donc c'est un personnage important à l'époque. Il s'installe ici, il a à sa disposition le mobilier royal, les meilleurs artisans, des crédits conséquents, et donc il va s'installer ici pour lui-même comme un prince en concevant les appartements, ce qu'on peut visiter aujourd'hui comme étant les appartements des intendants, qui seront l'exemple même de l'art de vivre à la française au XVIIIe siècle. Donc c'est ça qu'on propose à la visite aujourd'hui, mais je m'écarte du sujet, il faut revenir à l'histoire. On en est là, assez vite, on est en 1789, Louis XVI est ramené à Paris par les Parisiennes, il s'installe dans le château des Tuileries qui n'existe plus mais qui barrait la cour du Louvre. On voit le Louvre avec le pavillon de Flore et le pavillon de Marsan qui aujourd'hui semble tendre les bras vers les Tuileries. Bien, il y avait un château qui barrait cette perspective. Le roi s'installe à Paris, dans le château des Tuileries, et les ministères doivent suivre, et au premier rang desquels le ministère de la Marine, qui est un ministère puissant. La marine, c'est la marine marchande, la marine militaire, mais aussi les colonies. Et donc, il ne peut pas rester à Versailles. Il vient à Paris et s'installe dans une aile d'abord, dans une aile qui longeait la rue royale de ce bâtiment. Et à la dissolution du garde-meuble de la Couronne en 1798, les marins vont prendre possession de l'ensemble du bâtiment et l'occuper jusqu'en 2015, donc pendant presque 220 ans. Et du coup, le nom Hôtel de la Marine vient de là.
0: Gatien Vierès, on sait que les voleurs se sont introduits dans le garde-meuble de nuit. On imagine qu'ils pouvaient savoir où étaient précisément les bijoux, puisqu'il y avait des salles d'exposition qui étaient ouvertes pour les Parisiens et les Parisiennes.
3: Donc, il y a toujours eu une certaine habitude d'exposer les trésors de la couronne, mais surtout ici, avec la conception sur mesure de ce bâtiment, l'architecte donc a décidé de mettre des galeries d'exposition avec trois salles principales. Et donc, un mardi par mois, les visiteurs français ou étrangers pouvaient venir admirer les trésors de la couronne.
0: Bien, on va faire comme les Parisiens et les Parisiennes, on va monter les escaliers pour aller découvrir les salles d'exposition.
3: Oui, tout à fait, et puisque les visiteurs pénétraient par l'accès place Louis XV, donc place de la Révolution, puis place de la Concorde, et monter un grand escalier que nous allons emprunter tout de suite.

0: Aujourd'hui, lorsque l'on arrive au premier étage de l'hôtel de la Marine, on découvre une enfilade de salles d'apparat et de réception entièrement refaites au milieu du 19e siècle et tout à la gloire de la puissance de la France et de sa marine de guerre. Sous d'impressionnants lustres de cristal, la dorure domine, ainsi que les symboles marins, ancres, dauphins, chevaux de Neptune. À l'époque du garde-meuble de la couronne, le décor est différent, beaucoup plus sobre. Ce qui comptait, c'était les objets exposés. Ainsi, dans la première salle, dès 1774, les Parisiens et les Parisiennes pouvaient découvrir la collection d'armes royales, fusils, arquebuses, canons miniatures, armures de Louis XIV, armures de samouraïs. Dans la deuxième salle étaient conservées les étoffes royales, celles qui servaient au sacre, manteaux, dais, parures. On retrouve Gatien Viérez, historien du garde-meuble de la couronne, dans la troisième salle d'exposition, la salle des bijoux de la couronne.
1: Alors bien sûr étaient conservés dans cette salle les diamants de la couronne, donc avec une collection initiée par François Ier, mais aussi par Louis XIV, avec notamment l'héritage de la collection de Mazarin, collection des diamants qui était ensuite enrichie notamment avec le régent, donc sous Louis XV. Et ensuite, nous avions d'autres choses, comme la nef d'or de Louis XIV. Donc la nef, c'est tout simplement un surtout de table. Alors on ne sait bien sûr plus ce qu'est un surtout de table. C'est tout simplement un objet dans lequel on va mettre tout ce qui va servir lors des repas. Nous avions également au mur l'épée de diamant de Louis XVI qu'il a portée le 5 mai 1789 lors de l'ouverture des états généraux, donc à l'hôtel des menus plaisirs de Versailles. Et dans des armoires, nous avions des vases de pierre dure, donc qui sont soit des acquisitions ou soit des cadeaux diplomatiques. Et au-dessus des armoires étaient disposés des bronzes, donc une quarantaine de bronzes. Et alors, dès cette époque, nous avons une recherche scénographique, puisque sur les portes, nous avions des miroirs donc qui donnaient encore plus d'éclat à la pièce et surtout qui l'agrandissaient artificiellement.

0: Qu'est-ce qui peut pousser le roi de France à vouloir montrer tout ce qu'il a? À partir de quel moment il y a eu cette envie de montrer ce qu'on avait?
1: Guillaume Mazeaux.
2: Alors ça, c'est une question très importante parce que finalement, les trésors royaux, ça date pas du tout du XVIIIe siècle. Le trésor, c'est ce qui fonde la puissance d'une monarchie, mais aussi la sacralité d'une monarchie, puisque initialement, le trésor royal, c'est les régalias, c'est les instruments du pouvoir, c'est les couronnes, c'est les sceptres, etc., les bijoux aussi. Au XVIIIe siècle, ce qui commence à changer, c'est que d'abord, ce trésor est de plus en plus fondé sur des possessions impériales. C'est des grands bijoux. Le diamant bleu a été acheté en Inde au XVIIe siècle. C'est aussi toute cette histoire de l'extraction coloniale et de l'appropriation par l'Empire français, qui est un des plus grands empires du monde. Donc, les détenir en plein cœur de Paris, ça veut dire quelque chose de précis. Ça veut dire on est au cœur d'un grand empire colonial. Voilà. Mais ce qui change au XVIIIe siècle, c'est le regard du public. L'exposer, ce qui d'habitude demeure caché aux yeux du public, devient un instrument de pouvoir, et de la part d'une monarchie qui comprend que ce qu'on appelle alors la publicité, la réputation, aujourd'hui on dirait la communication, l'image publique, devient un instrument de crédit. Et pourrait attacher un petit peu aussi les Parisiennes, les Parisiens, tous ceux qui viennent voir ces bijoux à la couronne. Alors c'est un peu tard. C'est un peu tard parce que, de fait, l'image du roi, la famille royale est déjà très abîmée. Mais voilà, les montrer, ça veut vraiment... C'est un outil de communication très important et puis peut-être de resacralisation d'une monarchie qui est de plus en plus critiquée.
1: En septembre 1792, les portes du garde-meuble de la couronne sont sous-scellées. Quelques gardes nationaux sont postés à l'intérieur du bâtiment pour le surveiller, mais la garde n'est pas toujours relevée. Les voleurs choisiront de pénétrer dans le garde-meuble en passant par la loggia, visible de la place de la Révolution et qui donne sur les fenêtres de la salle des bijoux de la couronne. Du passage des voleurs reste encore une trace, la découpe d'un carré de 10 cm sur 10 que l'on perçoit encore aujourd'hui dans le volet intérieur de la fenêtre. Mais comment les voleurs ont-ils précisément fait pour entrer dans cette salle? Élise Meyer, historienne.
3: Ils ont utilisé une technique très simple, c'est celle d'escalader un réverbère pour monter ensuite sur la loggia. Ils ont ensuite brisé une première vitre à l'aide d'un diamant de joaillier. Et ils ont brisé un volet, puis de nouveau une seconde vitre. Cela n'aurait pas été possible si la barre qui était censée protéger ces fenêtres avait été mise. Mais en l'occurrence, elle n'y était pas.
1: On sait pourquoi elle n'y était pas ?
3: Probablement parce que, de manière générale, la sécurité était très mal gérée au sein du bâtiment, et ce depuis plusieurs mois. Même avant la prise des Tuileries, il y avait déjà des gros problèmes de surveillance du bâtiment.
1: Le vol s'étale sur plusieurs jours. Quelles sont les dates ?
3: On sait que le premier vol a eu lieu dans la nuit du 11 au 12 septembre. Il y en a eu a priori 4. Donc il y a eu une deuxième nuit du 13 au 14. Une nuit du 15 au 16 et enfin une nuit du 16 au 17, c'est la nuit où les voleurs se sont fait prendre.
1: Est-ce qu'on sait pourquoi est-ce que ça n'a pas été des nuits d'affilée ?
3: Les voleurs avaient besoin de se reposer, tout simplement en fait, et ils partageaient aussi leur larcin de manière plus ou moins équitable. Et il y avait là aussi la nouvelle du vol qui s'est propagée au sein des petits cafés et des auberges que fréquentaient les voleurs, ce qui a donné aussi envie de retourner continuer le vol, même si on savait qu'à chaque fois qu'ils y retournaient, ils risquaient de se faire prendre. Mais donc une partie des voleurs n'est jamais retournée sur les lieux et ils ont sécurisé leur butin, et d'autres sont revenus donc plusieurs nuits, parfois même les 4 nuits.
1: Sait-on qui sont les voleurs ?
3: Alors on n'aura pas l'ensemble des voleurs, parce qu'il faut imaginer qu'à la fin, on estime que la nuit du 4e vol, là où il y avait le plus de monde, ils étaient en plus d'une quarantaine. La première nuit, ils étaient 2 bandes principales. Une qui était dirigée par un certain Paul Miette et un autre par un voleur qui était surnommé Francisque. Et on sait aussi qu'il y avait une petite bande de voleurs rouennais qui était là et qui avait incorporé la bande de Paul Miette. Et par la suite, c'est devenu un peu plus compliqué d'estimer quelle bande était là, vu le nombre.
1: Sait-on qui était Paul Miette ?
3: On sait que Paul Miette, septembre 1792, était officiellement metteur en œuvre, c'est-à-dire un marchand d'argent. Il prêtait en fait de l'argent. Il était auparavant marchand de vin et il escomptait justement redevenir marchand de vin au moment où il est arrêté, d'après ce qu'il raconte. Mais en sachant qu'il était l'auteur de plusieurs délits, il était notamment justement arrêté et emprisonné à la prison de la Force depuis mars 1792, où il purgeait une condamnation de 4 mois, pour vol, hein, une fois de plus. Et d'après lui, il avait été libéré avant les massacres de septembre, mais on pense tout de même qu'il fait partie des nombreux prisonniers de droit commun qui se sont échappés au moment de l'ouverture des prisons, le 2 et le 3 septembre 1792.
0: Vous pouvez juste nous rappeler ce que sont les massacres de septembre ?
3: Les massacres de septembre sont des exécutions rapides et sommaires qui ont eu lieu au début du mois de septembre 1792 dans un contexte de panique révolutionnaire à la suite de l'incarcération de la famille royale, donc à la suite des Tuileries. Il y a eu un mouvement de panique de la part du peuple parisien parce qu'on est aussi dans un contexte de guerre et d'invasion. Il y a les armées austro-prussiennes qui sont à ce moment-là sur le territoire et qui se rapprochent progressivement de Paris sans qu'il n'y ait vraiment de résistance. Et le peuple parisien commence à avoir très peur que la révolution soit arrêtée et que la monarchie soit de nouveau rétablie. Et la rumeur circule qu'il y a donc un complot des royalistes qui sont à ce moment-là pour la plupart enfermés donc dans les prisons parisiennes. Donc on estime, c'est énorme, hein. À la prison de la Grande Force par exemple, il y a eu 168 tués pour 406 détenus. Et donc en majorité, ce sont donc des nobles et des prêtres qui ont été massacrés. Mais donc les prisons ont aussi été ouvertes à ce moment-là, ce qui explique qu'il y a eu de nombreux prisonniers de droit commun qui se baladaient ensuite dans les rues, ce qui a fait exploser aussi la criminalité à ce moment-là dans les rues de Paris.
0: Et pourquoi l'intendant du garde-meuble royal, Marc-Antoine Thierry de Ville-d'Avray, n'est-il pas là pour défendre son bâtiment ?
2: Il fait partie de ceux qui ont été massacrés dans les prisons parisiennes dès le 10 août 1792, juste après, au moment où les statues d'ailleurs des rois sont déboulonnées dans Paris. Et celle de la place Louis XV, en face du garde-meuble, elle est déboulonnée, elle reste vide pendant un an. Bah lui aussi, il est déboulonné, il est arrêté. Il va faire partie de ses victimes, il y en a plusieurs milliers, au début du mois de septembre. Donc, c'est sûr que le vol arrive aussi à un moment où il y a plus de... Le chef est plus là. Enfin, là, pour le coup, le lieu est désorganisé.
0: Allons voir justement les appartements de l'intendant. Alors, tout était sous scellé. On ne peut pas imaginer que Paul Miette et les voleurs aient pu rentrer dans ces appartements. Mais comme ils sont à quelques dizaines de mètres, on ne va pas s'en priver. Guillaume Mazot, on va emprunter ce couloir, on longe la rue Saint-Florentin et on va arriver dans la seconde antichambre des appartements de l'intendant. Alors je ne sais pas si vous voyez, là, il y a une petite fenêtre à l'intérieur même de cette salle. Est-ce que vous savez à quoi elle sert ?
2: Alors elle aurait servi au domestique de Ville-d'Avray, de l'intendant. Ce qui montre que la cohabitation discrète entre le service et les maîtres rappelle toujours la fonction de ce lieu. C'est un lieu consacré, habité par la grande aristocratie. D'ailleurs, on voit, on est dans la seconde antichambre ici, donc c'est une salle où on attend pour être reçu. Et il y a un poêle qui montre que un grand poêle très beau, très bien décoré, qui montre que voilà, on faisait des efforts pour chauffer. La pièce, très peu de Parisiens avaient cette chance-là d'être chauffés comme ça. Et puis surtout, il y a un parquet incroyable en bois qui venait sûrement d'outre-mer, qui montre aussi que dans les intérieurs aristocratiques de la fin du XVIIIe siècle, les colonies étaient partout. N'importe qui rentre dans ces lieux-là au XVIIIe siècle est impressionné par ce qu'on appelle le luxe. D'ailleurs, c'est un grand thème du XVIIIe siècle. Beaucoup de prêtres, de curés, l'Église en général critique énormément ce goût des nobles pour le luxe. C'est la culture de l'éclat, de la cour. C'est quelqu'un qui vient de la cour. Hein. Et donc, quelque part, il la transporte un petit peu au cœur de Paris.
0: Et qui n'est pas du tout représentatif de l'ensemble de la population française de l'époque.
2: Non, c'est pas du tout un endroit qui est représentatif de la population française de l'époque, du XVIIIe siècle. Paris, c'est 700 000 habitants. C'est des faubourgs immenses, avec des classes populaires qui s'entassent dans des logements insalubres et qui, la plupart du temps, n'ont pas l'argent de payer leur loyer, c'est sûr. Donc, rentrer dans cet endroit-là, prendre les bijoux, c'est aussi pour ça que ça a eu été un retentissement. C'est un peu le casse populaire de la deuxième révolution, après celle de 1789. La prise des Tuileries, 10 août 1792, le vol des bijoux, c'est à la fois une sorte de fait divers, comme on dirait à partir du 19e siècle, et en même temps un fait divers qui dit beaucoup de petits voleurs qui prennent les bijoux du roi. C'est fou en fait. Ils prennent un peu aussi la souveraineté. Voilà, ils deviennent un peu roi ce jour-là aussi, voilà, roi et reine, dans un endroit qui vraiment symbolise tellement les inégalités.
0: Élise Meyer, nous sommes dans la bibliothèque. On voit tous les rayonnages des livres qui appartiennent à l'intendant. Et là, juste sur le côté, on a une fenêtre qui donne directement sur la loggia. Et si on déplace légèrement le petit rideau de lin, on voit donc cette grande loggia par laquelle sont passés les voleurs. Ils sont montés par la loggia, mais ils sont aussi redescendus par la loggia avec leur butin. Est-ce que vous pourriez nous raconter comment les voleurs ont fini par être attrapés?
3: Alors oui, c'est au moment de la fin même de ce quatrième vol que finalement le vol a été découvert, c'est-à-dire vers 23h le 16 septembre. Alors il a été découvert pour une raison très simple, c'est que les premiers voleurs qui étaient redescendus par la loggia et le réverbère ont demandé un partage immédiat. Et ils ont commencé à s'énerver et ils ont fait tellement de bruit que cette fois-ci, enfin, des gardes nationaux se sont rendus compte qu'il y avait quelque chose d'anormal sur la place. Mais le temps qu'ils arrivent, il y avait quand même quelques voleurs qui surveillaient les abords de la place, notamment aussi déguisés d'ailleurs en gardes nationaux, et qui ont du coup sonné l'alarme. Donc la plupart des voleurs ont eu le temps de partir, mais il en restait quand même encore deux à l'étage du garde-meuble. C'était deux voleurs qui avaient les yeux plus gros que le ventre, et qui, au moment de l'alarme, ont tenté de partir, mais c'était déjà quand même trop tard. Donc on a Jean-Jacques Chambon qui a essayé tant bien que mal de descendre par le réverbère et de courir, mais il s'est fait rattraper. On a même Joseph Douligny qui, lui, s'est carrément fait arrêter directement parce qu'il a sauté de la colonnade de la loggia et il s'est retrouvé au milieu des gardes nationaux. Et ils avaient donc des poches pleines de bijoux. Donc il était certain pour les gardes qu'il s'agissait de voleurs et ils ont été arrêtés directement.
1: L'alarme est alors lancée. Les gardes nationaux vont emprunter le même chemin que les voleurs en passant par les réverbères et la loggia. Ils entrent dans la salle des bijoux et découvrent que les vitrines, les armoires et les coffres-forts ont été éventrés. Au sol, au milieu de débris de verre, restent quelques pierres précieuses comme abandonnées. La toison d'or de la parure de couleur de Louis XV a été volée, tout comme l'épée recouverte de diamants de Louis XVI. Les célèbres diamants le Régent, le Sancy, le diamant rose à 5 pans ne sont plus là. Force est de constater que le trésor royal a quasiment entièrement disparu. Les scellés sur les portes du garde-meuble de la couronne sont retirés. Dès lors, toutes les autorités sont prévenues. Jérôme Pétion, maire de Paris, Fantin, le juge de paix de la section des Tuileries qui ouvre une enquête à 2h du matin, Antoine Santerre, commandant de la garde nationale qui ordonne immédiatement la fermeture des barrières de Paris. On court réveiller Roland, ministre de l'Intérieur, qui, une fois averti, se précipite sur sa plume et écrit entre 2 et 3 heures du matin une lettre à l'Assemblée nationale pour lui annoncer la terrible nouvelle. La suite, au prochain épisode.

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0: on a arrêté deux des voleurs, mais les diamants ont été emportés. Le ministre a requis la force publique. 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
1: Au XVIIIe siècle, il n'y a évidemment pas les téléphones portables, il n'y a pas les chaînes d'infos en continu, mais il y a la bouche, il y a l'oreille. Et en fait, ce bouche à oreille-là, on est au cœur de Paris, et il suffit pour qu'en quelques heures, tout le monde le sache. Les journalistes travaillent la nuit. Il faut savoir qu'ici, on est à deux pas de l'Assemblée nationale, on est à deux pas du Club des Jacobins, du Club des Feuillants, du ministère de la Justice. Il y a plein de journalistes, il y a des dizaines et des dizaines de journalistes qui travaillent dans le quartier. Donc en fait, dès le lendemain matin, il y a les premières feuilles qui en parlent, ou au moins le lendemain à midi, quoi. Ça va très très vite. Ça se répand comme une traînée de poudre, mais ça c'est la révolution. Ça c'est, il y a une accélération du temps. C'est un événement majeur et très rapidement dans toute l'Europe. Tout le monde le sait. Je crois que cet événement-là, c'est un vrai casse. C'est-à-dire, c'est un casse de l'histoire. C'est-à-dire que c'est à la fois un coup de petit bandit, mais qui profite d'un trou de l'histoire, d'une période vraiment où peut-être c'est la seule où il pouvait réussir ça, tellement plus aucun pouvoir n'est en place, et que ça symbolise très fort ce qu'est la Révolution. C'est pour ça que c'est, il y a à la fois quelque chose un peu d'étonnant, mais assez beau, finalement. De ces gens très simples qui le font même pas pour des raisons politiques, mais qui quand même repartent avec les joyaux de la couronne. C'est à la fois vu comme quelque chose qui est le symbole d'une monarchie et d'un État qui dégringole, parce que, et c'est vrai, puisque c'est toutes les failles des institutions là qui sont montrées et révélées. Et en même temps, symboliquement, finalement, il n'y a pas plus bas dans les catégories sociales de l'époque, comme population, que ces voleurs-là qui rentrent et qui repartent avec les joyaux les plus précieux de l'empire colonial français. Il y a quelque chose d'une prise de souveraineté complètement involontaire, parce que c'est pas pour ça qu'ils le font, mais au fond, ça représente bien ce que c'est la Révolution, un monde qui vraiment est à l'envers.
0: Guillaume Mazot, nous sommes entrés dans la cour d'honneur de l'hôtel de la Marine, anciennement garde-meuble de la Couronne. Avant de plonger dans l'enquête, pouvez-vous nous redonner le contexte historique de septembre 1792 ?
1: Ça fait 3 ans que la Révolution a commencé. Elle a commencé en 1789. Sauf qu'en 1792, plus personne ne croit que le roi veut jouer le jeu de la Révolution. Un an auparavant, à l'été 1791, il a essayé de fuir. Il s'est fait arrêter à Varennes, il a été reconduit sous bonne garde, et depuis, il était considéré comme un prisonnier dans le château des Tuileries, l'actuel Louvre, où il régnait depuis 1789. Mais tout empire en 1792, c'est-à-dire que le roi s'oppose en permanence à la politique de l'Assemblée, notamment sur la question religieuse, de la répression des prêtres réfractaires, c'est-à-dire ceux qui refusent de prêter serment à la Constitution. Le 20 juin 1792, le château des Tuileries est envahi. Première journée très difficile pour lui et la famille royale. Et le 10 août 1792, c'est la prise des Tuileries. La monarchie n'est plus, au terme d'une grande bataille qui a fait plusieurs milliers de morts et de blessés. Le roi et la famille royale sont emprisonnés dans l'enclos du Temple. C'est dans l'actuel Marais, même si il n'existe plus. On est dans une situation très très particulière qui n'a probablement jamais existé, puisque la monarchie n'est plus. L'Assemblée législative qui a été élue pour faire les lois avec un roi, évidemment, n'a plus de raison d'être. Le garde-meuble lui-même n'a plus tellement de raison d'être, puisque plus de roi, plus de palais royaux. Donc on ne sait pas quoi faire de cette institution. Donc tous les pouvoirs sont en transition, du plus grand jusqu'au plus petit, et c'est là qu'arrive le vol.
0: Et le 22 septembre, ce sont les premiers jours de la République. Donc le vol est vraiment entre la fin de la royauté et le début de la République.
1: Elle n'est pas vraiment officiellement proclamée, mais de fait, tout le monde sait qu'on est en train de rentrer dans un nouveau régime que personne ne connaît vraiment. Hein. Il n'y a pas de roi. Voilà, en gros, c'est ça que ça veut dire, la République, et puis qu'on va essayer de construire dans un contexte très, très, très, très difficile de guerre et de guerre civile.
0: Bruno Cordeau, nous sommes maintenant sur le toit de l'hôtel de la Marine. Est-ce que vous pouvez nous décrire ce qu'on a autour de nous ?

0: qu'est-ce qu'on voit?
1: Alors, pour le coup, c'est un toit en zinc, typiquement parisien. Alors, on a des grandes volées de zinc, des tables de plomb, des forêts de cheminées, puisque tout ça desservait les espaces de l'hôtel de la Marine. Et devant nous, la vue sur la place de la Concorde.
0: L'histoire que nous racontons se déroule en 1792. Nous sommes le 17 septembre. C'est l'Assemblée nationale qui apprend la nouvelle du vol des bijoux, mais elle n'est pas située au même endroit que l'Assemblée nationale d'aujourd'hui.
1: Non, non, l'Assemblée se réunit dans la salle du manège qui est un emplacement alors qui est encore marqué, quand on longe la rue de Rivoli, elle est encore marquée sur le mur des Tuileries, juste sous les grilles. Donc à peu près à équidistance entre ce qu'était le palais des Tuileries et l'hôtel de la Marine. Donc la salle du manège a accueilli l'Assemblée nationale à l'époque.
0: Alors sur notre gauche, si on continue la rue de Rivoli qui n'existait pas, on arrive jusque dans le Marais où se situait la prison La Force, d'où est sorti Paul Miette, le voleur en chef de ce grand cambriolage.
1: Oui, et puis si on poursuit encore un peu plus loin, on va jusqu'à Belleville où il avait acquis sa demeure pour 15 000 livres à l'époque.
0: Nous descendons alors du toit pour aller au premier étage, dans les appartements de l'intendant, plus précisément dans le grand cabinet de Thierry de Ville-d'Avray, où, à côté d'une cheminée en marbre noir, entre un bureau plat de Louis XV et un secrétaire à cylindre, nous attend l'historienne Élise Meyer. Un lieu parfait pour parler de l'enquête qui va être menée suite au vol, dans une salle qui a longtemps conservé les archives du garde-meuble, les inventaires et autres papiers administratifs. Élise Meyer, comment la nouvelle du vol se diffuse-t-elle dans Paris?
2: Alors, c'est l'Assemblée nationale qui apprend en premier la nouvelle grâce à la lettre du ministre de l'Intérieur, qui s'appelle Roland, qui envoie directement la nouvelle pour prévenir les députés. Et il se rend ensuite de lui-même aussi à l'Assemblée nationale pour faire sa déclaration et affirmer de vive voix que tout sera fait pour retrouver à la fois les voleurs et les diamants.
0: Comment fait-on pour retrouver et les voleurs et les diamants? Comment est-ce qu'on remonte la piste?
2: Forcément, ce qui va être le plus simple, c'est d'interroger les deux voleurs qui ont été arrêtés. Donc c'est grâce à eux qu'on commence d'ores et déjà à remonter un petit peu la piste. Ils sont interrogés par le tribunal criminel du 17 août, qui est un tribunal assez particulier et qui préfigure le tribunal révolutionnaire dont on a souvent une image pendant la terreur. Donc c'est un tribunal exceptionnel qui a été mis en place après le 10 août pour juger notamment les traîtres à la nation, mais aussi du coup un certain nombre de crimes de droit commun. C'est eux qui interrogent Douligny et Chambon, qui commencent à dénoncer certains de leurs comparses, tout simplement parce qu'à la suite de leur interrogatoire, ils sont déjà condamnés à mort. Donc c'est très rapide, hein. Et c'est là que pour avoir du sursis, ils commencent à donner des informations. Donc ils obtiennent un sursis grâce aux informations qu'ils donnent. Ils ne seront d'ailleurs jamais guillotinés. Et on a notamment donc le chef de section, Le Tellier, qui s'était déjà inquiété des joyaux qu'il voyait circuler au sein de son quartier, qui prend aussi les choses en main et qui mène des recherches. L'Assemblée nationale mandate aussi un certain nombre de personnes pour faire des recherches, notamment des orfèvres, qui ont des contacts aussi à l'international pour savoir si dans des grandes villes, on voit apparaître aussi des bijoux d'importance. Mais ces enquêtes-là s'arrêtent assez rapidement, faute de moyens financiers.
0: Très vite dans Paris, il y a plein de rumeurs qui commencent à bruisser. On parle très rapidement de complot, comme si ça n'était pas possible que les voleurs aient pu agir seuls et de par eux-mêmes.
2: Alors c'est déjà dû au fait que le vol était tellement impressionnant, en plus sur plusieurs jours, que personne ne voulait endosser cette responsabilité-là, de dire que le bien en plus de la nation, là on parle des joyaux de la couronne, donc c'est-à-dire des joyaux qui étaient censés appartenir à présent au peuple entier de France, et que là, le peuple en est en fait délesté. C'est pour ça qu'on y voit tout de suite une traîtrise et forcément un complot royaliste. Vu que depuis plusieurs mois, des complots en plus circulaient de bouche à oreille autour justement déjà des royalistes, et pour des bonnes raisons, hein, parce qu'il y a réellement aussi des vrais complots menés par les royalistes, mais on a aussi énormément de rumeurs qui circulent tout le temps, dont celles qui ont mené au massacre de septembre.
0: Et là, en l'occurrence, concernant le vol des bijoux, de quel complot on parlait exactement?
2: Alors, dès le matin du 17 septembre, le ministre de l'Intérieur dit déjà: tout cela est le fruit d'un complot. Il ne précise pas spécialement de

0: de qui, de quoi, mais il dit déjà que ce serait à cause des aristocrates. Tout simplement parce qu'il suggère que les voleurs parleraient bien et seraient de bonne naissance, et qu'ils seraient forcément mandatés par des royalistes émigrés. Donc c'est les fameux royalistes qui sont partis de France, notamment en Allemagne, et qui ont formé aussi leur propre armée. Après, ce complot, il se développe, tout simplement parce que chaque camp politique essaye de se rejeter la faute. Donc on a notamment donc Marat qui dit que c'est la faute des aristocrates, mais plus particulièrement de Marie-Antoinette. Le ministre Roland qui continue d'essayer de justifier ses positions. On a Madame Roland qui estime que c'est Danton et Fabre d'Églantine. Fabre d'Églantine lui-même estime que ce sont les Girondins, et donc le ministère de l'Intérieur Roland. Donc ça tourne un petit peu en boucle. Mais là-dedans, pour l'instant, on voit surtout que ce sont donc des camps politiques qui s'affrontent. Après, progressivement, on dit aussi que c'est peut-être la faute aux Anglais pour affaiblir les Français. Et progressivement, une théorie s'impose, mais elle prend plusieurs années en fait à s'imposer. C'est celle qui dit que ce serait pour financer la victoire de Valmy et donc acheter la retraite des Prussiens. Tout simplement parce que les dates, effectivement, marchent très bien. Le vol donc a lieu du 11 au 17 septembre et la victoire de Valmy a lieu le 20 septembre. Donc on pourrait imaginer donc des tractations.
1: Victoire de Valmy, il faut peut-être préciser qui a gagné.
0: Donc la victoire de Valmy qui est remportée par les Français contre les Prussiens, donc non loin de Reims, et qui était d'une victoire inespérée. Jusque-là, il n'y avait eu que des défaites et l'avancée des troupes prussiennes semblait inexorable. Et c'est un véritable donc, miracle qui arrive à Valmy et les Prussiens ensuite commencent à se retirer dès le début du mois d'octobre, après plusieurs jours de tractations qui ont un peu excité les esprits.
1: Ce ne sont que des rumeurs. La réalité, c'est que c'était des voleurs qui voulaient s'emparer de bijoux.
0: Oui, c'est simplement un vol commis par des gens assez ordinaires. Et qui a eu lieu simplement parce que il y avait un contexte très particulier à Paris à ce moment-là qui faisait que les trésors étaient très mal gardés, tout simplement. C'est d'une grande banalité finalement, mais on préfère effectivement les histoires un peu plus palpitantes.
1: Pour en savoir un peu plus sur les détails du vol et le profil des voleurs, il faut feuilleter le bulletin du tribunal criminel. On peut ainsi tomber sur cette page du 30 octobre 1792. Interrogatoire de deux prévenus du vol fait aux gardes-meubles de la République. Le premier prévenu dit s'appeler Pierre Gallois, dit Matelot, âgé de 25 ans, natif de Tessé en Basse-Normandie, marchand clincaillé, ayant logé en dernier lieu rue Saint-Dominique, Faubourg Saint-Germain. Le deuxième a dit se nommer Pierre-Alexandre, dit le petit cardinal, natif de Paris, être âgé de 14 ans et demi, jockey, demeurant chez sa tante rue Saint-Germain-l'Auxerrois. Il résulte de l'acte d'accusation que Gallois est prévenu de s'être rendu avec un grand nombre de particuliers armés sur la place de la Révolution, dans la nuit du 15 au 16 septembre dernier, d'être monté par la colonnade dans le garde-meuble de la République et là, d'y avoir volé une quantité considérable de diamants et autres objets précieux qu'il a vendus ensuite pour une somme de 18 000 livres à un dénommé Jean Moulin. Alexandre est prévenu d'avoir assisté dans la nuit du 15 au 16 septembre Gallois et autres complices du vol au garde-meuble en faisant le guet sur la place de la Révolution pendant que le vol s'effectuait. J'imagine, Anne Dion, qu'en tant que conservatrice générale au département des objets d'art du musée du Louvre, que vous avez déjà entendu parler de cette histoire du vol des bijoux en 1792.
2: Oui, bien évidemment, c'est une histoire très célèbre, tristement célèbre, et qui, lorsqu'on travaille sur l'histoire des diamants de la couronne, est un épisode qu'on ne peut ignorer.
1: Est-ce qu'on sait exactement combien de pierres précieuses ont été volées ?
2: En nombre, on doit pouvoir le savoir, alors c'est un chiffre que je ne connais pas. En tout cas, on sait en valeur, puisqu'il y avait eu peu avant, finalement, un inventaire de toutes ces pierres précieuses en 1791, au moment où est établie la monarchie constitutionnelle et la liste civile pour le roi. Donc, dans sa dotation liée à la liste civile, il y a les diamants de la couronne. C'est pourquoi un inventaire est dressé par des députés qui se font épauler évidemment par des joailliers. Donc cet inventaire était tout récent et permettait d'en avoir une liste précise. Donc il a été facile ensuite de dénombrer ce qui manquait et la valeur.
1: Quelles sont les pièces majeures volées ?
2: Alors, ces voleurs ont volé à la fois des parures montées, donc comme l'une des plus célèbres était un bijou qui était la toison d'or de la parure de couleur. Donc Louis XV avait deux parures, une parure blanche et une parure de couleur, avec des pierres précieuses de couleur. Et sur cette toison étaient montés des diamants très célèbres, comme le diamant bleu ou la côte de Bretagne. Et sont volés également des diamants qui à ce moment-là n'étaient pas montés, très célèbres, et comme le Régent ou le Sancy, qui était l'un des Mazarins, ou encore le diamant que on appelle maintenant l'Hortensia et qu'on appelait diamant rose à cinq pans.
1: J'imagine à Nyon qu'il ne devait pas être facile d'écouler ces diamants quand on est un malfaiteur et quand on a un tel butin. Quelles sont les possibilités offertes ?
2: Alors sans doute cela dépend déjà des diamants et des pierres à écouler. Il y en avait qui étaient quand même plus communs, on va dire, et qu'il était certainement beaucoup plus facile d'écouler auprès de bijoutiers, puis c'est passé de main en main. Pour d'autres, c'était des pierres plus exceptionnelles. Néanmoins, on n'avait pas tous les moyens que l'on a maintenant. On sait aussi qu'on a pu s'appuyer sur des bijoutiers parisiens qui ont fait fonctionner leur réseau. Par exemple, l'orfèvre Henri Auguste, qui était un orfèvre important qui avait travaillé pour Louis XVI avant la Révolution, a mobilisé ses contacts à Londres, à Anvers, à Amsterdam. Des affiches ont été placardées, on sait, à la Bourse de Londres. Des avis également placardés à Anvers. Il y a aussi parfois des négociations qui sont faites avec certains des malfaiteurs pour amoindrir leur peine, on va dire, au profit de renseignements. Et donc il y a effectivement un des voleurs qui va révéler l'endroit où est caché le régent, qui était caché, je crois, effectivement dans une anfractuosité d'une poutre, dans une mansarde, dans une banale maison de Saint-Cloud. En décembre 1793, donc on est quand même plus d'un an après le vol, alors qu'il s'agit du plus gros diamant de la couronne.
1: Si le régent n'a été retrouvé que plus tardivement, quasiment la totalité des pierres précieuses va être récupérée dans les mois qui suivent le vol. Même les diamants qui composaient la toison d'or de Louis XV réintégreront les collections royales, sauf un, le grand diamant bleu de Louis XIV dont on ne retrouvera la trace que 20 ans plus tard, à Londres, mais retaillé et sous un autre nom. Il est aujourd'hui conservé à Washington. Mais revenons-en aux voleurs. Est-ce qu'ils ont tous été rattrapés et jugés ? Élise Meyer.
0: Alors non, bien évidemment, on parle d'une quarantaine, voire d'une cinquantaine de voleurs. Tous n'ont pas été attrapés. Après, il y a donc eu de nombreuses dénonciations. Donc dès le mois d'octobre, il y a eu quand même beaucoup d'arrestations. Mais un certain nombre d'entre eux avaient déjà en fait quitté Paris depuis longtemps. Notamment les fameux Rouennais qui étaient là que le premier soir et qui sont vite partis avec la toison d'or directement pour l'Angleterre. Donc eux, on les a jamais arrêtés, par exemple. Il y en a d'autres, effectivement, qui ont pu quitter assez facilement la ville, vu le temps que prend l'enquête. Mais il y a eu quand même beaucoup d'arrestations. On parle au moins d'une vingtaine d'arrestations.
1: Et Paul Miette a été arrêté, lui ?
0: Oui, justement, il a été dénoncé. Donc lui, en attendant, effectivement, il s'était quand même acheté une maison à Belleville. Mais non, qu'il a été arrêté, il a subi un interrogatoire. Et il a été, lui aussi, condamné à mort. Mais ce qui s'est passé pour lui, c'est qu'il a aussi demandé un sursis. Mais vu qu'il était vu comme important au sein des bandes de voleurs, il fait partie de ceux qui étaient jugés comme importants pour la suite de l'enquête. Donc il a bénéficié de ce fameux sursis. Et il a aussi bénéficié de quelque chose qui était tout nouveau pour l'époque, c'est le pourvoi en cassation, qu'il a demandé probablement parce qu'il était bien conseillé. Et au final, en fait, il a été rejugé plus tard avec d'autres voleurs. Mais à cette époque-là, on voit que le contexte a changé et que le vol du garde-meuble n'est plus vu comme un crime politique. Et donc, il est rejugé réellement en tant que voleur, comme l'ensemble des autres membres du vol du garde-meuble. D'avoir réussi à laisser un peu le temps filer, ça lui a été très profitable. Mais on pense aussi qu'il a été bien conseillée, voire fortement aidée, tout simplement parce qu'à la suite de ce deuxième procès, il est carrément acquitté. Alors que tout le monde savait qu'il avait un très fort rôle dans ce vol-là. Donc on sait aussi qu'à l'époque, il n'était pas rare quand même qu'il y ait de la corruption. Ce n'est pas quelque chose qui est propre à la Révolution, c'est qu'au XVIIIe siècle, c'était quelque chose qui était assez courant. La vertu affichée par exemple par Robespierre, c'était quelque chose d'assez nouveau au sein de la politique. En vrai, c'était très normal d'avoir des échanges d'argent. Donc il a probablement aussi réussi un petit peu à acheter son acquittement. Et a priori, il est redevenu marchand de vin. Et qui racontait quand même de temps en temps sa grande aventure qui était celle du garde-meuble. Mais peut-être qu'il a commis d'autres larcins, mais on n'en a pas en tout cas la trace actuellement.
1: En dehors de Paul Miette, Élise Meyer, est-ce que vous connaissez le nom des autres voleurs?
0: Alors oui, donc les plus connus sont Paul Miette, mais aussi quelqu'un qui est surnommé Francisque, et dont le vrai nom est François de Perron. Officier de marine qui a décidé apparemment de changer de vie. Mais la plupart des voleurs étaient des petites gens, hein, souvent qui avaient officiellement des métiers d'artisans. Donc c'était pas forcément le cas. Mais on avait notamment un cordonnier par exemple, où officiellement ils pouvaient dire qu'ils étaient marchands. On avait aussi plusieurs anciens valets de chambre, ce qui souligne aussi qu'avec le départ d'un certain nombre de nobles, donc beaucoup sont partis, les valets de chambre, avec les familles nobles dans lesquelles ils travaillaient, mais un certain nombre sont restés à Paris, ils n'avaient donc plus de métier officiel, ce qui fait aussi qu'ils se sont reportés sur le vol. Donc pour les autres voleurs, on a beaucoup de noms, parfois des surnoms, parfois très fleuris, comme Pierre Gallois dit Matelot, Claude Melchior Cottet dit le petit chasseur, Thomas Mérand surnommé Grand Con, et même un certain Chaperon et un gros cul de Bonne Vierge, et notamment un qui est surnommé le petit cardinal, qui a seulement 14 ans.
3: Dans la presse, dans les interrogatoires, il y a toute l'image aussi du peuple sauvage. Et de la foule sauvage, de la foule révolutionnaire qui sont plaqués sur ces voleurs-là, qui auraient, une fois dans la salle des bijoux, bu. Donc c'est l'image aussi du peuple ivre. Hein. Ce qui est sûr, c'est qu'ils sont aussitôt vus comme des profanateurs. Parce que c'est quand même un endroit où la sacralité de la monarchie se met en scène.
1: On a aussi raconté qu'il y avait des prostituées ici, au moment où ils ont été démasqués le dernier soir.
3: Alors le thème des prostituées, ça c'est vraiment probablement un fantasme total. C'est le peuple prostitué, enfin le peuple que l'on paye pour se soulever dès 1789. C'est le peuple donc, qui, sous promesse d'argent, peut faire tout et n'importe quoi, y compris donner son corps, voilà, comme les prostituées. Donc ça c'est probablement, ça fait partie de l'imaginaire, y compris d'ailleurs des révolutionnaires de cette époque-là, hein, de Roland qui lui est un ancien manufacturier lyonnais, enfin qui plaque sur ce peuple-là tous leurs fantasmes bourgeois. Hein. En réalité, bah, c'est des voleurs, ils font leur petit travail. C'est pas des grands voleurs, c'est il y a un côté un peu carnavalesque, risible et pitoyable, non professionnel, on dirait.
1: Pourquoi certains voleurs ont été guillotinés et d'autres non?
0: Donc sur les 21 voleurs et receleurs qui ont été jugés au cours des mois de septembre, octobre et novembre 1792, il y en a 9 qui sont acquittés. Et parmi les 12 qui ont été condamnés à mort, donc il y en a 6 qui ont obtenu un sursis, et donc 5 qui ont été donc réellement guillotinés. Donc ceux qui ont été guillotinés, ce sont 2 voleurs et 3 receleurs. Et ils ont probablement été guillotinés justement parce qu'ils n'étaient pas très intéressants. Donc on se retrouve avec une peine capitale pour des gens qui avaient pas fait grand-chose au cours de ce vol. Et notamment le premier, par exemple, à avoir été exécuté, Louis Lyre, a simplement fait un peu de recel. Et c'était de loin pas le plus gros receleur dans cette histoire de vol. Et par la suite, on a donc eu un couple, Joseph Picard, dit le Lorrain, et sa compagne Anne Leclerc, ainsi que Laurent Mérand, donc dit Grand Con. Et enfin, Claude Melchior Cottet, dit le petit chasseur.
3: Dans ces 17 personnes, il y en a 5 qui seront exécutées. Les 2 premiers, le 23 octobre 1792, donc ça va assez vite, hein, dont Anne Leclerc, une lingère, quelqu'un qui lave le linge des gens dans les cours d'eau de Paris. Donc c'est quelqu'un de simple. C'est la première femme à être guillotinée pendant la Révolution française, c'est pour ça qu'on s'en souvient. Et puis, alors elle est qualifiée de fille dans les papiers du tribunal qui sont publiés dans la presse. Fille, c'est quelqu'un qui n'est pas marié. Donc On en a fait peut-être un exemple aussi parce que c'était quelqu'un qui était considéré comme ayant de mauvaises mœurs. Ne pas être marié, participer à un vol, vous voyez toutes ces rumeurs avec est-ce qu'il n'y a pas eu des prostituées.

0: situés en même temps, c'est un peu lié à la même histoire.
1: Ce qui paraît bizarre, c'est que certains soient guillotinés et d'autres graciés, alors que tous ont volé.
0: Si on se fie au fonctionnement de la justice, même la justice d'exception du XVIIIe siècle, même avant la Révolution, c'était souvent comme ça. On faisait des exemples. On en prenait deux ou trois meneurs pour faire peur aux autres. Mais l'intérêt, c'était quand même le rétablissement de l'ordre public. Et quand on considérait que cet ordre public était rétabli par une ou deux exécutions, la technique du maintien de l'ordre faisait qu'on évitait de guillotiner trop de gens à la fois, ou en tout cas d'exécuter trop de gens à la fois, même avant la Révolution. Donc ça, c'est assez classique.
1: Est-ce que guillotiner un voleur est une pratique courante à l'époque ? Ah non, pas du tout. Les personnes qu'on guillotine à l'époque, contrairement à l'image qu'on peut avoir, ce sont des gens qui ont eu des motifs quand même très graves. Notamment, là, ce qui incrimine les personnes qui sont guillotinées, c'est qu'elles auraient trahi la nation, parce qu'elles auraient comploté avec les ennemis intérieurs et extérieurs. Des voleurs, habituellement, ils n'ont droit que à de l'enfermement et pas du tout à la guillotine.
2: Ce qui montre le côté exceptionnel de ces jugements.
1: Oui, c'est ça qui explique le fait que ce soit aussi exceptionnel. Et très rapidement, finalement, cela va changer. Les prochaines condamnations, parce qu'il y a eu plusieurs procès par la suite, ça a été des condamnations pour des voleurs, pas pour des traîtres à la nation. Ce qui fait qu'un certain nombre d'entre eux ont juste eu des peines d'emprisonnement par la suite. Dont tous ceux qui ont été en sursis lors de ces fameux automnes 1792.
2: Bruno Cordeau, nous voilà revenus dans la salle des bijoux de la couronne. Que reste-t-il de l'histoire de ce vol ?
3: Alors, il nous reste un petit témoin, ce fameux petit carré qui a été découpé dans le volet. On imagine que ce volet a été réparé tout de suite après le vol pour qu'on ne puisse pas de nouveau s'introduire. Et puis, le temps faisant, il est resté là. Et puis, petit à petit, il fait partie de l'histoire du bâtiment. Et maintenant, on aime à le raconter, à le montrer.
2: Mais vous auriez pu effacer ce souvenir tout de même un peu difficile pour le garde-meuble royal qui n'a pas pu assurer ses fonctions.
3: J'imagine que c'est une succession de décisions. La première décision, c'est de le réparer. Ensuite, au moment de restaurer, le temps aidant, chaque marque de l'histoire trouve son intérêt. Et donc, au moment où le Centre des Monuments Nationaux récupère le bâtiment, on ne se pose pas de la question de restaurer ce volet, mais au contraire, de le raconter, il fait partie de l'histoire dorénavant.
2: C'était Les Mystères des Lieux, l'Hôtel de la Marine, épisode 2, l'enquête. Avec, par ordre d'apparition, Guillaume Mazot, Bruno Cordeau, Élise Meyer, Gatien Viérez et Anne Dion. Merci à Léopoldine Godon, chargée de communication de l'Hôtel de la Marine, et à Martha de Cancelis, guide conférencière. Prise de son, Olivier Leroux. Mixage, Antoine Biossa. Chargé de programme, Sandrine Chaperon. Coordination, Emmanuel Laurentin. Un documentaire de Céline Duchesnet et Laurent Polleret, en partenariat avec le Centre des Monuments Nationaux.
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6: 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Et dimanche à 14h, allons-y voir de Patrick Boucheron pour la chute d'Icare. Quant à nous, la semaine prochaine, dans le cours de l'histoire, nous préparons les journées européennes du patrimoine qui ont lieu le week-end des samedis 19 et dimanche 20 septembre avec pour thème patrimoine de la photographie et dans le cours de l'histoire, photographie, objectif, patrimoine. Mais pour le moment, nous retrouvons Géraldine Mosna-Savoie pour le souffle de la pensée. Bonjour Géraldine.
7: Bonjour Xavier et bonjour à toutes, bonjour à tous.
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7: Quel est le livre qui vous a marqué ? Celui qui agit encore tel une révélation, Philosophe, sociologue et scientifique aussi ont ce livre, cet auteur qui continue à les hanter et qui a insufflé leurs pensées. Chaque semaine, l'une d'entre elles vient nous en parler et aujourd'hui, notre invitée sociologue a choisi de parler non pas d'un ouvrage, mais d'une œuvre, carrément. Cette œuvre, on la doit à celui que l'on considère comme le père de l'anthropologie française, à celui qui a su percevoir les humains comme des êtres de relation, les sociétés comme des êtres vivants et leurs institutions comme des fonctions vitales. De lui, on connaît son essai sur le don, mais son œuvre est bien plus vaste, c'est celle de Marcel Mauss.
9: J'allais rue Saint-Jacques, à l'Institut de géographie, où Mauss enseignait. L'homme était d'une stature assez vigoureuse et confortable. Il n'avait rien d'un intellectuel exsangue et accablé par son génie. Le front haut, un peu dégarni, la barbe carrée, l'œil gris sous le sourcil un peu broussailleux, une certaine distinction dans les traits et le port de tête. La voix basse, sans éclat, sans artifice, que disait-il ? Eh bien, je dois dire qu'au cours de la première leçon, je me le suis demandé. Je n'y comprenais rien. Il faut dire que Mauss avait une façon bien à lui d'enseigner. Ce n'était pas un pédagogue. Il arrivait, par exemple, qu'au bout d'un très long moment, on entendait « douzièmement, douzièmement ». Ben, on n'avait pas entendu ni le premièrement, ni le deuxièmement, ni le troisièmement. Et puis, tout d'un coup, à la fin de cette heure de cours, il y a eu un moment où Mauss, ramassant tout ce qu'il venait de dire d'une façon extraordinairement claire et brillante, a obtenu, je peux dire, en quelques instants, mon adhésion. Mais cette façon de faire avait aussi son intérêt, car elle résultait de la pensée extraordinairement vivante, extraordinairement buissonnante d'un homme dont l'érudition était par ailleurs écrasante.
7: Bonjour Irène Théry.
10: Bonjour.
7: Bienvenue dans Le Souffle de la Pensée, je suis très honorée de vous recevoir. Vous êtes une grande sociologue, vous êtes l'autrice d'une œuvre prolifique, vous êtes spécialiste du sociologie de droit, de la famille, de la vie privée et du genre. Votre dernier livre est paru au Seuil et en point essai, son titre « Moi aussi, la nouvelle civilité sexuelle ». Vous m'avez dit juste avant qu'on prenne l'antenne que civilité sexuelle, c'était typiquement un concept maussien. Alors, qu'est-ce que ça veut dire un concept maussien ?
10: Qu'est-ce que ça veut dire un concept maussien ? Vous commencez très fort, là.
7: Ou alors, présentez-nous Mauss, peut-être, parce qu'on a entendu cette archive de 1969. C'est l'hommage d'un ancien élève de Mauss qui s'appelle Bernard Champeau. Et cette archive est très drôle, parce qu'en fait, il rend à la fois hommage à Mauss et en même temps, il dit qu'il était incompréhensible, tellement sa pensée était foisonnante.
10: Alors, Mauss, il est d'abord connu pour être le neveu de Durkheim, et ça c'est très important, et il fait partie de l'école française de sociologie. Il est mort en 1950, mais il a été démis du Collège de France parce que juif pendant la guerre, et donc en fait son œuvre s'arrête à ce moment-là. Et donc il est un membre de cette école qui a été à la fois très très importante avant-guerre et en même temps qui a été décimée, c'est très important, par la guerre de 14. Et donc Marcel Mauss, c'est quelqu'un qui est extraordinairement modeste et extraordinairement savant. Et ce à quoi il a consacré sa vie, c'est deux choses. C'est d'abord à contribuer à la pensée collective de l'école française de sociologie, en faisant en particulier connaître les travaux de ceux qui avaient disparu pendant la guerre, comme son grand ami Hertz, par exemple. Et c'est aussi quelqu'un qui, dans cette école, avait une particularité, c'est qu'il était professeur d'ethnologie, il travaillait d'ethnographie, il n'a pas enquêté lui-même dans des sociétés très différentes, mais il connaissait tous les travaux qui étaient faits par la nouvelle anthropologie de terrain, dans les sociétés les plus lointaines, les plus différentes des nôtres, et dont il faisait revenir en quelque sorte les connaissances chez nous. Et sa particularité, c'est celle-là, c'est d'aller puiser dans la connaissance que les innombrables anthropologues de terrain qui allaient aux quatre coins du monde, dans les sociétés les plus reculées, pour essayer de comprendre l'humain en dehors de nos habitudes. Et qu'est-ce ce qu'il rapportait, ce qu'il découvrait, et la façon dont ça pouvait changer notre idée, non seulement de ce qui se passe ailleurs, mais de ce qui existe chez nous.
7: Et c'est en ça que votre concept de civilité sexuelle est un concept

0: Mossien, c'est-à-dire que c'est un concept que vous avez travaillé en allant puiser dans d'autres disciplines, ailleurs, dans d'autres organisations sociales?
1: Oui, moi je suis une sociologue de l'ici et maintenant. Hein. Mon sujet de travail, ce sont les changements de la famille, de la parenté, de la vie privée liés à ce changement sans précédent dans toute l'histoire humaine, qui est la volonté de nos sociétés de vivre selon un principe d'égalité des sexes. Qu'est-ce que ça change? Et donc, ma particularité, si vous voulez, c'est de prendre cette question un peu comme mot, c'est-à-dire non pas simplement en comparant, on peut faire ça, on peut évaluer l'égalité des sexes en comparant où en sont les hommes, où en sont les femmes, quels sont les droits des uns, quels sont les droits des autres, quelles sont les possibilités des uns, quelles sont les possibilités des autres, hein, les niveaux de salaire, l'espérance de vie, les attributions sociales, etc. Mais on peut aussi se poser une autre question qui est qu'est-ce que ça change à l'ensemble du système relationnel de la société? Et ça c'est vraiment Mauss. Et donc ce que je dis par exemple sur la civilité sexuelle, c'est que MeToo c'est pas simplement la découverte de violences masculines, c'est bien sûr ça, et de violences qui étaient un continent caché. Et sur lequel il faut arriver à comprendre comment ça a pu se perpétrer, se prolonger, etc. Et ça, c'est votre génération, la nouvelle génération, on peut dire féministe d'aujourd'hui, qui a prolongé ce que ma génération n'avait pas su faire sur ces sujets. Mais c'est pas simplement ça, c'est en fait une recomposition globale, on va dire, de la règle du jeu sexuel. C'est ça qui est maussien, je dirais. C'est de dire, en fait, il y a une règle du jeu dans notre société. On ne vit pas ensemble les uns à côté des autres. On se réfère tous à des institutions communes, à des règles communes, à un droit, etc. Quelle est la nouvelle règle du jeu aujourd'hui?
0: Alors, est-ce que vous êtes capable de le dire, puisque vous êtes une sociologue de l'ici et maintenant, c'est quoi les règles du jeu? Est-ce que c'est même aux sociologues, certes, de les définir, mais même de dire de les appliquer?
1: Non, alors moi je fais bien la distinction entre
0: Parce que même d'ailleurs, vous avez dit anthropologue, ethnologue,
1: oui.
0: c'est pas très clair. Alors, est-ce que c'est parce
1: Alors
0: que je suis trop française et je me dis, il y a quand même des disciplines
1: non.
0: distinctes ou
1: Oui,
0: pas?
1: il y a des disciplines académiques qui sont distinctes, certes, et justement un des problèmes de la sociologie, c'est qu'à la différence de ce que ça était, c'était du temps de Mauss ou Durkheim, la sociologie, ça n'est plus simplement l'étude des sociétés. C'est devenu l'étude des sociétés d'ici et maintenant du sociologue. On a séparé académiquement la sociologie de l'anthropologie, par exemple. Et ça, c'est une séparation académique, mais qui n'a aucune justification véritable d'un point de vue théorique. C'était beaucoup mieux quand les sociologues travaillaient avec les anthropologues et prenaient distance par rapport aux évidences de leur insertion dans une société. Par la comparaison avec les sociétés lointaines, avec les sociétés passées. On n'a pas beaucoup d'armes en sociologie, mais on a la comparaison. Prendre distance avec nos évidences par la comparaison avec ce qui se pense ailleurs, ce qui se fait ailleurs, ce qui se faisait autrefois, pour retourner vers nous le miroir et voir ce que nous ne voyons pas. Eh bien, ça, c'est ce qui se faisait justement quand la sociologie n'était pas séparée de l'anthropologie. Et à mon modeste niveau, depuis plus de 30 ans, c'est comme ça que je travaille. Je n'ai jamais travaillé sur les questions de genre sans travailler avec des anthropologues de terrain qui sont dans les sociétés qui ont travaillé un peu à l'ancienne, on va dire. C'est-à-dire, c'est pas des anthropologues du métro ici et maintenant. C'est des anthropologues de Papouasie-Nouvelle-Guinée, d'Amazonie, des îles du Pacifique, etc., d'Australie, du Nord canadien, qui ont travaillé sur des sociétés très différentes des nôtres. Et leurs travaux sont très peu connus. Les gender studies, en particulier, tels qu'on les définit habituellement, les ignorent, restent tout à fait dans l'ici et maintenant de nos sociétés. Voilà, donc l'approche que je défends, c'est une approche qui consiste à dire, nous savons, les sociétés du passé ont beaucoup à nous apprendre, nous ne pouvons nous comprendre sans les comprendre, et donc il faut arrêter de nous comporter de façon présentiste et sociocentriste, comme on le fait souvent, en considérant que justement, avant, c'était la domination masculine, qu'il n'y a rien à garder de tout ça, et qu'il faut simplement aujourd'hui se tourner vers notre expérience pour avoir et notre sens de la justice pour avoir des réponses aux questions que nous nous posons. Moi, je suis quelqu'un qui vient de l'engagement politique. Je veux dire, j'étais pas sociologue au départ, j'étais
0: Vous
1: une
0: avez dit tout à
1: littéraire.
0: l'heure, Irène
1: Oui.
0: Théry, d'ailleurs,
1: Oui.
0: vous avez dit votre génération.

0: Génération, la mienne.
1: Oui.
0: Alors, quelle était votre génération, effectivement, d'où
1: Ben,
0: vous venez? Vous venez de dire, je vous ai coupé la
1: oui,
0: parole, que vous
1: oui.
0: veniez d'abord du monde littéraire.
1: Oui, moi je suis quelqu'un qui, bon, c'est facile, j'avais 16 ans en 68, et donc moi je fais partie de la génération des années 70. Je suis arrivée à Paris en 1972 parce que j'étais entrée à Normale Sup, je venais de Aix et de Marseille. Et là, eh bien, je suis tombée, on va dire, dans les bras du radicalisme militant qui était celui de toute une génération étudiante. Et cet engagement, je ne vais pas être trop longue là-dessus, mais m'a amenée à prendre ma part dans la révolte féministe de ces années-là, à militer au MLAC, à participer, enfin, avoir la conscience qu'il y avait beaucoup à dire de la situation des femmes. À l'époque, déjà, on disait, mais qu'est-ce qu'elles veulent? Vous l'avez le droit de vote, où est votre problème? Oui. On voit pas et maintenant vous voyez bien qu'avec 50 ans de recul, on voit très bien le chemin qu'il a fallu parcourir pour découvrir à quel point les sexes n'étaient pas égaux. Et donc j'ai participé à cette génération, mais à un moment j'ai voulu et j'ai participé à ces débats militants, et donc je le disais, j'ai du respect pour le militantisme. Je pense que les sociétés changent parce que des gens s'engagent. Mais le militantisme, c'est une façon de s'engager dans la lutte d'idées. Et une des choses qui caractérise le discours militant, c'est que c'est un discours qui tente de gagner. C'est un discours qui tente à disqualifier la position adverse. Et je le comprends très bien. Et je pense que quelquefois, il faut gagner et il faut disqualifier la position adverse. Il y a beaucoup de moyens qui sont utilisés pour ça, pas simplement des moyens rationnels quelquefois. Et donc, puisqu'il faut aussi gagner les cœurs, gagner les esprits, etc.
0: C'est toute la rhétorique et
1: Ben
0: toute la
1: oui, c'est
0: question de
1: ça.
0: convaincre
1: Voilà,
0: l'autre.
1: voilà. Et donc, c'est sûr que si vous expliquez à quelqu'un en face qu'il est misogyne, homophobe, transphobe, etc., vous l'accusez, mais ça fait partie de la rhétorique, mais ça n'explique pas grand-chose. Et donc, j'ai voulu, avec beaucoup d'autres femmes de ma génération, on était très nombreuses, recomposer ce qui avait été mon engagement militant dans autre chose, qui était de contribuer à ce que les sciences sociales, qui avaient beaucoup ignoré la question des sexes, beaucoup ignoré, découvrent à la fois la condition des femmes en histoire, en sociologie, etc., et au-delà, en philosophie, prennent au sérieux cette question en philosophie. Et donc, on a voulu devenir des personnes engagées. C'est différent, militant et engagé. Engagé parce qu'on sait qu'on intervient sur un sujet qui est très important au moment où on le fait, qu'on ne le fait pas à partir de rien, on le fait à partir de la volonté de contribuer à l'égalité des sexes. Mais en même temps, avec toutes les règles qui sont les règles du savoir scientifique, avec la distance par rapport à l'idéologie, etc., en proposant des explications. Par exemple, pour moi, c'est plus important de montrer quel est le débat que de prendre une position dans ce débat, à la limite. C'est de faire comprendre quelles sont les positions en présence.
0: Quel est le dispositif? Quels
1: Voilà.
0: sont les arguments?
1: Voilà.
0: Quel est le cadre, par
1: Voilà.
0: exemple, même
1: Voilà.
0: de
1: Et
0: discussion?
1: voilà. Et ça m'oblige pas à me cacher derrière une prétendue neutralité axiologique.
0: Oui, c'est ça, j'allais
1: Voilà.
0: vous poser la
1: Non.
0: question. Vous dites qui ne sont pas idéologiques, mais d'une certaine manière, c'est précisément des convictions de l'idéologie qui a fait que vous vous êtes engagé dans les sciences sociales.
1: C'est des convictions au départ, mais c'est aussi la volonté de dépasser ça, de penser que justement, il y avait autre chose à penser que cette lutte politique. Il y avait des choses qu'on ne comprenait pas. Il fallait contribuer à la connaissance du lien social, à la connaissance de la situation des femmes, à la connaissance des liens, de la distinction masculin-féminin. Et ça, c'est un travail qu'on peut soumettre à la critique. C'est-à-dire, voilà, j'ai été par exemple beaucoup observée, j'ai fait beaucoup d'enquêtes. Est-ce que mes enquêtes avaient une méthodologie solide? Quand je décris une évolution du droit, est-ce que cette description est fausse ou juste? Oui, chaque fois,
0: Sur
1: c'est...
0: quoi elle s'appuie? Quelles sont ses
1: Voilà,
0: sources? Quel est votre terrain, par
1: exactement,
0: exemple?
1: exactement.
0: Et pourquoi dans les sciences sociales, Irène Théry, pourquoi vous avez quitté la littérature? Pourquoi cet engagement, comme vous le dites très bien, sur la question de l'égalité homme-femme, elle s'est jouée dans les sciences sociales et pas dans la littérature?
1: Bon, parce que peut-être... Je suis toujours littéraire dans l'âme d'une certaine façon, et je vois très bien comment aujourd'hui, d'ailleurs, c'est beaucoup par la littérature, dans la littérature, qu'on peut exprimer un certain nombre de questions sociales majeures. Alors peut-être que quand j'étais jeune, c'était

0: c'était un autre sujet qui était plus peut-être dominant. Ça consistait, parce que la littérature, c'est souvent la bonne littérature, les bons romans, souvent c'est un art de l'implicite, c'est-à-dire on ne vous développe pas une thèse, si vous voulez.
1: Bon, d'ailleurs, on déteste, on critique les romans à thèse.
0: Voilà, et ben moi je critique la sociologie à thèse, on va dire, c'est-à-dire que justement, si la sociologie, ça consiste à faire de la mauvaise littérature, il y a quelque chose qui ne va pas. Et donc j'ai préféré me tourner vers les sciences sociales, dont la différence, si vous voulez, c'est que les sciences sociales, c'est un art aussi, mais c'est un art de l'explicitation. C'est-à-dire, ce n'est pas un art de l'implicite, c'est un art. Il faut mettre des mots sur des choses, des situations qui sont sous nos yeux, mais qui n'ont pas de termes pour les nommer.
1: Mais que l'on ne voit pas.
0: Oui. Et qu'on ne voit pas, souvent pas parce qu'elles sont cachées, mais parce qu'elles crèvent les yeux, parce qu'elles sont tellement dans notre familiarité. Il faut se défamiliariser. Ouais. Et donc, c'est tout ce travail que j'ai essayé de faire.
1: Et là, surgit Mos. Donc, on est dans les années 70. Oui. Vous êtes engagé dans vos travaux. Vous êtes déjà engagé dans les sciences sociales. Vous avez déjà soutenu votre thèse. Et c'est à ce moment-là, donc après avoir soutenu votre thèse, que vous découvrez Mos.
0: Oui, c'est bien. En fait, j'ai dû être, si j'étais honnête, je dirais, j'ai été mossienne dans l'âme pendant 20 ans, sans le savoir.
1: Voilà, c'était sous vos yeux, ça crevait les yeux, mais vous ne le voyez pas.
0: Oui, en fait, je dois ma découverte de Mos, il faut le dire, aussi aux autres. J'ai pas découvert Mos toute seule. J'ai travaillé longtemps en me fiant principalement à la question du sérieux méthodologique de mes enquêtes, mais sans disposer d'une vraie base, on va dire, théorique. Surtout que je n'avais pas fait des longues études de sociologie, j'étais devenue par moi-même sociologue, et en faisant une thèse quand même.
1: Oui, mais, vous n'êtes pas autoproclamé sociologue.
0: Mais ce qui a été le grand changement pour moi, c'est mon élection à l'École des hautes études en sciences sociales, en 97 ou 98, je ne sais plus la date exacte, et là, tout à coup, je me trouve dans un monde, justement, dans lequel je côtoie tous les jours des anthropologues, des historiens, des philosophes, des juristes. Et quelque chose s'ouvre à moi, et en particulier avec la philosophie et l'anthropologie, vers Marcel Mos. C'est donc avec d'autres, grâce à d'autres, que j'ai découvert Mos, à la fois une révélation, et puis en même temps l'ouverture vers une longue exploration.
1: Alors, je tiens quand même à dire, pour avoir fait des études de philosophie de mon côté, que c'est un auteur qu'on connaît peu, qu'on enseigne peu. On va effectivement peut-être enseigner quelques extraits de son essai sur le don. Cela s'explique à la fois, Irène Théry, peut-être parce qu'il n'a pas d'œuvre à son nom. Il a écrit beaucoup d'articles, il a coécrit des livres, mais il a surtout été un passeur, comme vous l'avez très bien dit. Et puis aussi parce qu'on a du mal à identifier peut-être ou comment l'enseigner? Qu'est-ce qui se passe avec Mos en France? On a l'impression qu'on ne sait pas trop quoi en faire.
0: Alors, c'est en train de changer. Je pense que pendant longtemps, c'était le cas. On pense que c'était un spécialiste de l'ethnographie. Il était un enseignant, ça a été dit, un manuel d'ethnographie. Il avait transmis les principaux acquis de l'École française de sociologie, mais il les a infléchis, souvent, d'une façon qui est méconnue. Quelquefois, il a repris les thèses de Durkheim et il les a profondément rediscutées, transformées, mais c'est peu connu parce que ça se trouve dans ses cours, dans des articles, dans des conférences. C'est pas quelqu'un qui voulait faire son œuvre personnelle. Et donc, c'est ainsi que moi j'ai découvert, par exemple, que par rapport, sur la question des sexes, par rapport à Durkheim, il avait véritablement remis en cause les thèses de Durkheim, qui sont dans la division du travail social, sur la façon dont les sociétés, très progressivement, ont appris à diviser les sexes à travers le développement de la division du travail. Et la façon dont un jour Mos s'est dit, mais Mos Durkheim s'est trompé. Il s'est complètement trompé. Et ça, pour moi, ça a été
1: Une révélation,
0: oui.
1: On va écouter tout de suite, Irène Théry, justement, un des textes qui a été une révélation pour vous, ce texte dans lequel Mos critique Durkheim. Alors, il ne nomme pas Durkheim, mais vous allez nous...
0: Toujours beaucoup de déférence.
1: Oui, pour son oncle.
0: Et son maître.
1: Et son maître. Oui. Mais vous allez nous expliquer ce qui se joue dans ce texte qui semble assez simple en apparence.
2: La division par sexe est une division fondamentale qui a grévé de son poids toutes les sociétés à un degré que nous ne soupçonnons pas. Notre sociologie, sur ce point, est très inférieure à ce qu'elle devrait être. On peut dire à nos étudiants, surtout à ceux et à celles qui pourraient un jour faire des observations sur le terrain, que nous n'avons fait que la sociologie des hommes et non pas la sociologie des femmes ou des deux sexes. Vous avez une division en sexes extrêmement prononcée. Division technique du travail, division économique des biens, division sociale de la société des hommes et de la société des femmes, Nigrissi, Micronésie, des sociétés secrètes, des rangs de femmes, nord-ouest américain, Pueblos, de l'autorité, de la cohésion. Les femmes sont un élément capital de l'ordre. Ainsi, par exemple, la vendetta est dirigée par les femmes en Corse, comme elle l'est chez les gens de l'ouest australien. Nous avons le texte de certains botheros, composé par une vieille australienne de la tribu de Perth, dans la première moitié du 19e siècle. Ils sont remarquables.
1: Extrait de cet article de Marcel Mauss qui s'intitule « La cohésion sociale dans les sociétés polysegmentaires », un article qui est paru en 1931. Ça vous fait sourire, Irène Théry, parce que je le dis en souriant, parce que c'est pas un titre facile, vous allez peut-être nous l'expliquer. Mais avant de nous expliquer ce titre et ce qui se joue dans ce texte, est-ce qu'on peut dire que c'est vraiment la découverte de cet article et de ce qui est dit, de cette division par sexe, qui à un moment donné vous explose dans la tête et vous fait dire, moi je voulais travailler, je voulais investir la question des femmes dans les sciences sociales, voilà une matière, voilà un auteur qui propose une manière de travailler dans ce sens-là.
0: Alors c'est vrai que découvrir qu'en 1931, oui, il y a quelqu'un qui a dit « nous n'avons fait que la sociologie des hommes et non pas la sociologie des femmes ou des deux sexes », ça va vous voir droit au cœur quand vous êtes une féministe, ça c'est certain. Et ça vous donne envie d'en savoir plus sur l'homme qui a pu dire ça. Moi je savais déjà les engagements personnels de Mauss, c'est un socialiste, etc. Mais je n'avais pas pris la mesure de ce que signifiait son attention à la question des sexes. C'est quelqu'un qui n'avait aucun machisme, je pense, et la façon dont ça a influencé sa façon de voir. Alors, pourquoi ce texte est si important? Tout simplement parce qu'il remet en cause l'hypothèse fondamentale de Durkheim, qui était, autrefois, les sociétés, elles étaient des groupements qui n'avaient pas véritablement de forme, c'est-à-dire qu'on y vivait, il n'y avait pas vraiment de division du travail, si vous voulez, il n'y avait pas vraiment d'État, etc.
1: On parle d'amorphisme.
0: Voilà, on parle d'amorphisme, l'amorphisme du clan, de la horde, etc. Et dans ce temps-là, finalement, les hommes et les femmes n'étaient pas véritablement différenciés. Et toute la thèse de Durkheim dans la division du travail social, c'est de montrer comment, très progressivement, au cours des siècles, progressivement, les rôles sociaux, les tâches, les fonctions, les institutions se sont différenciées pour arriver à aujourd'hui où, comme il dit, la femme mène une existence totalement différente de celle de l'homme. Et donc, pour Durkheim, c'est la division du travail social, ensuite reprise par les institutions, qui explique pourquoi les hommes et les femmes ont des caractères si différents. C'est pas les caractères si différents qui expliquent qu'ils ont des rôles différents, c'est parce qu'ils ont des rôles et des fonctions différenciées dans la société qu'ils développent en eux les aptitudes, les caractères, etc. Donc ça, c'était déjà très fort chez Durkheim, de comprendre que si les femmes sont plus douces, si les hommes sont plus arrogants, etc., ça vient d'abord de la façon dont la société est organisée.
1: Et non pas de qualité qui appartiendrait aux individus seuls.
0: Ou ni même de l'absorption de stéréotypes sociaux dans l'enfance. C'est plus profond que ça. Alors qu'est-ce que change Mauss? Ce qu'il change, c'est qu'il lit les anthropologues de terrain. Et c'est son travail, encore une fois, c'est son métier d'enseignant. Et ce qu'il découvre, c'est que plus on s'éloigne de nos sociétés, vers des sociétés sans État, par exemple, ce qu'il appelle polysegmentaire, c'est il n'y a pas d'État, il y a juste des divisions en deux clans,
1: voilà. On reviendra peut-être sur ce terme.
0: Des sociétés très simples, on va dire. Mm-hmm. Eh bien, ce qu'on découvre, c'est que loin que la différence des rôles sociaux masculins et féminins soit absente, elle est plus développée que partout ailleurs. Donc ces sociétés qu'on croyait ne pas et dont Durkheim lui-même avait dit mais elles divisent pas vraiment les rôles masculins et féminins, il faudra pour ça tout le long développement de la division du travail social. En fait, elles sont d'emblée totalement divisées par sexe, par âge, par génération, par clan. Alors qu'est-ce que veut dire diviser? C'est ça. Elles sont divisées, c'est-à-dire, ça n'est pas fait pour séparer les personnes. C'est un principe de réciprocité sociale. On divise pour lier. S'il y a des rôles masculins et féminins dans une société, sur tel point ou tel autre, ben ça veut dire que les uns ont besoin des autres, etc. Et donc, c'est un principe de cohésion sociale.
1: Mais ce qui veut dire que... Pardon, je vous interromps, oui. Myriam Derry, mais pour que je comprenne bien, ce qui veut dire que les rôles masculins et féminins ne tiennent pas tant à une organisation sociale à travers des institutions auxquelles se conformeraient les individus, mais plutôt, en fait, à quelque chose qui serait antérieur, même quand on a des structures sans structure, donc des structures amorphes, il y a déjà, en fait... Du masculin et du féminin.
0: Non, c'est pas ça. Ah. C'est parce que j'ai justement ce qu'il conteste, c'est que ça soit sans structure, c'est que ça soit amorphe.
1: Il y a toujours de la structure.
0: Il dit on s'est trompé. La solidarité mécanique dont parlait Durkheim, qu'il opposait à la solidarité organique par la division du travail, il dit la société, en fait ça n'a jamais existé. Cette solidarité du semblable avec le semblable, etc. On s'est trompé. Et ce qui le montre, c'est que justement ces sociétés lointaines sont des tissus de relations distingués et liés par les rôles, par les distinctions relations, par sexe, par âge, par génération, et par clan. Et donc, il fait même un geste comme celui que je fais devant vous, qu'on
1: donc,
0: ne voit pas à la radio.
1: Donc, qu'on peut décrire. Alors, en fait, vous êtes en train de serrer vos poings.
0: Parce que
1: en fait,
0: c'est celui qu'il fait lui-même. Ouais. Il engraine un peu ses doigts les uns dans les autres en disant, vous voyez, c'est comme du tressage relationnel. Et donc, ces sociétés, c'est un point très important. Donc, ces sociétés distinguent des rôles masculins et féminins d'emblée et sur l'ensemble de la société, pas sur la sexualité seulement, sur l'ensemble de la vie. La vie religieuse, politique, la façon de faire la chasse, de s'occuper des jardins, de creuser des routes, de tout. Et donc ça englobe tous les domaines du social et pas simplement la famille ou la vie privée ou la sexualité. Et surtout, ce qu'il découvre, ce qu'il dit, c'est que cette division par sexe, c'est une règle. C'est une règle. Ça, c'est l'apport de mots. C'est pas simplement une régularité, comme ce que Durkheim avait aperçu en disant bah, si les sociétés deviennent plus grandes, il y a une division du travail social, ça se fait. Puis ensuite, les institutions entérinent ça. Hein. On se spécialise, tout le monde ne sait plus faire le pain, il y a des boulangers, tout le monde sait... Bon. Et donc, il y a une spécialisation, etc., pour les hommes et les femmes qui se fait avec les hommes qui s'occupent plus de l'art, de la science, de la politique, de la guerre, et les femmes qui s'occupent plus de la maison, des enfants, etc. Et ça fait une spécialisation. Lui, ce qu'il dit, c'est que ce n'est pas un fait, une régularité qu'on observe, et qu'on en... c'est une règle. Ça veut dire quoi, ça? Ça veut dire que la vie en commun de l'un et l'autre sexe dans les sociétés humaines ne peut jamais s'organiser naturellement. Elle ne s'organise pas plus naturellement que la vie en général.
1: C'est la question que j'allais vous poser.
0: On n'est pas une société comme les autres sociétés animales.
1: Sur quoi se basent ces distinctions, ces divisions par sexe, âge, génération, clan qui assurent en même temps la cohésion sociale et donnent une structure à cette organisation sociale? Sur quoi elles se basent ces distinctions vraiment, par exemple, pour se dire telle personne va faire plutôt telle tâche, tel sexe va plutôt occuper telle fonction?
0: C'est que dans ces sociétés, ce qui est la valeur majeure, le nous, les humains, si on veut, c'est la société comme faisant un tout, ce qu'on appelle quelquefois un certain holisme de ces sociétés. Ce qui compte dans ces sociétés, dans leur valeur, dans leur représentation, c'est que le nous, les humains, c'est le nous que forme l'ensemble de la société dont chacun est une partie. C'est comme ça que les gens se voient. Et donc, c'est une valeur très différente de la nôtre, pour laquelle, justement, la valeur humanité va être plutôt représentée par l'individu, avec ses droits, etc. Donc, dans ces sociétés-là, chacun endosse tout un ensemble de règles de vie, qui vont contribuer à ce que justement il y ait un nous social. On

0: Et compte, hein, Auguste Comte, les hommes sont plus intelligents que les femmes, enfin, et ils ont plus d'autorité, les femmes ont plus de cœur, mais les hommes ont plus de... Bon, donc on expliquait ça par la différence naturelle des caractères. Puis après, on a expliqué ça par la différence sociale des caractères. On disait, c'est, voilà. Et là, Mauss dit, c'est pas le sujet, c'est pas la différence, c'est la règle de relations sociales.
1: Ce qui veut
0: Voilà.
1: dire que chaque personne dans une société suit une règle comme celle-ci sans même se le dire et se vit déjà comme un être de relation pris dans une société dont il va suivre les règles sans parfois, et c'est là la tâche du sociologue, connaître ces règles-là.
0: Ben voilà, ces règles, on les apprend pas à l'école, on les apprend principalement en apprenant à participer d'une société. En fait, imaginez pour vous vous adressez à un enfant. Comment est-ce qu'un enfant entre dans le monde humain? Un enfant entre dans le monde humain parce qu'on s'adresse à lui. Déjà, il va falloir qu'il apprenne le langage d'une société. Et on va lui montrer dans ce langage, on va lui apprendre à manier ce langage, qui est quelque chose de très important, on en reparlera plus tard, hein, qui fait de lui justement un individu, une personne capable de dire je aussi, de s'opposer, tout un ensemble de choses. Mais on lui apprend aussi que la société, elle est fonction d'un système que Mauss appelait un système d'attente. Alors ça me paraît très important. Pensez à vous et moi, là.
1: Oui,
0: Qu'est-ce qu'on fait, là, toutes les deux?
1: nous discutons.
0: Non, on discute pas. On discute? Non, bien sûr qu'on discute. Mais ce que je veux dire, c'est que, en
1: Non, il
0: quelque
1: y a
0: sorte.
1: une attente qui est celle de faire une émission pour
0: Voilà.
1: des auditeurs.
0: Voilà. Exactement. On performe ensemble un jeu social qui est un échange dans le cadre d'une émission, qui est votre émission, je suis invité, vous allez, voilà, et nous avons convenu d'un thème. Si je me mettais à vous donner des recettes de cuisine, ou à vous parler comme une copine, etc., vous comprendriez que je me suis trompé de rôle. Hein. Et en fait, c'est endosser des rôles sociaux, agir en tant que, moi par exemple, en tant qu'invité à votre émission, qui est une émission dont je connais la règle du jeu, hein, eh bien, c'est un peu ce que nous faisons tout le temps. Quand on va chez le boucher, on fait ça. Quand on va à l'école, on fait ça. On endosse toute la journée, en fait, des systèmes d'attente. Et pour Mauss, c'est très important, il a dit, contrairement à Durkheim, ça n'est pas la contrainte qui est la marque du fait social, c'est l'attente au sens de je m'attends à. L'attente, c'est pas prévoir. Vous n'avez pas prévu ce que j'allais dire. Vous voyez, et moi, j'ai pas prévu, je ne sais pas les questions que vous alliez me poser. Mais si on s'était trompé de rôle, si on s'est trompé de scène, ça, on saurait tout de suite qu'on a déçu l'attente. Donc ça, en fait, on le vit, mais on ne le voit pas. Ça nous est spontané parce qu'on est une espèce spontanément qui spontanément vit à la règle, à la signification, aux valeurs. L'agir humain, c'est un agir signifiant qui est référé à ça. Et le monde de la règle, c'est un monde très particulier. Il y a beaucoup de philosophie là-dessus aujourd'hui. Hein. La règle, c'est pas la même chose que la régularité. Les causes et les raisons, c'est pas la même chose. Et donc, nous entrons dans l'univers de la règle, où on fait ou ne fait pas des choses, non pas parce qu'on le peut ou on ne peut pas, mais parce que la règle dit oui, non. Quand je m'arrête au rouge, c'est pas parce que comment dire, le feu rouge m'est tombé dessus. C'est parce que je connais la règle. Je connais le symbole. Je connais le symbole et je sais ce qu'il signifie dans la règle sociale. Et bien, c'est quelque chose qu'on peut élargir en général au fait que donc nous sommes des sociétés où coexistent les hommes et les femmes parce que il y a une distinction masculin-féminin des rôles, des statuts, hein, et avec une seule distinction, que moi j'appelle la distinction de sexe, la distinction masculin-féminin, on fait à la fois des relations de sexe ou de genre comme on veut opposer, des relations de même sexe, elles sont tout aussi sociales, masculin-masculin, féminin-féminin, mais on fait aussi, comme l'ont montré les anthropologues maussiens, des relations de sexe indifférenciées, c'est-à-dire dans certaines relations, ça ne compte pas de faire la différence entre une relation masculine et une relation féminine, un pôle masculin ou féminin. Par exemple, dans beaucoup de sociétés, il n'existe qu'un seul mot pour dire grands-parents. On ne distingue pas un grand-père et une grand-mère. Et on ne distingue pas un petit-fils et une petite-fille. Alors qu'on distinguera très bien un époux et une épouse. Pourquoi? Parce que quand on arrive à la fin de sa vie, qu'on est

0: une personne accomplie, on atteint une certaine androgynie symbolique. Et donc, et quand on est tout petit, on est encore dans l'androgynie qui vient du fait qu'on est androgyne parce qu'on a été le produit de sa lignée maternelle et de sa lignée paternelle. Donc, tout ça, c'est quelque chose de très complexe. Et je voudrais le dire vraiment solennellement. Il y a un immense travail des anthropologues sur la distinction masculin-féminin, des manières d'agir, des pensées, des statuts, des rôles dans les sociétés traditionnelles, qui ne peut plus être ignoré de nos contemporains, qui ne doit pas rester une petite niche quelque part. Et il faut que les principaux résultats en soient connus. Et que ce soit des résultats dans la compréhension de la vie sociale ou même sur des questions comme la valeur. Par exemple, plus on a travaillé sur ces sujets, plus on a découvert dans les sociétés traditionnelles sur des formes d'assujettissement des femmes. Et donc, on les a décrits, on a cherché à les expliquer. Et déjà, Mauss disait d'ailleurs, c'est une division fondamentale qui a grevé de son poids. Il était conscient, il a grevé de son poids, donc c'est quelque chose qui est difficile, c'est pas du tout évident. Mais elles ont aussi montré, ces chercheuses et ces chercheurs aussi, que y a pas de les sociétés ne sont pas des sortes de réservoirs de domination masculine. Il y a aussi, c'est ça qui est paradoxal, plus de pouvoir des femmes qu'on imaginait avant, à partir de notre vision, plus d'autorité, etc. Donc quelquefois, ça paraît contradictoire. Mais en fait, c'est parce que le tableau doit être complexe. Et d'une société à sa voisine, ça n'est pas la même chose. Il y a des sociétés qui sont terribles dans la façon dont elles oppriment les femmes. D'autres qui sont au contraire très avancées déjà dans un certain respect de leur rôle. Mais en général, effectivement, les sociétés traditionnelles fonctionnent sur la hiérarchie masculin-féminin. Toutes, nous sommes la première société, les premières sociétés à vouloir échapper à cette complémentarité hiérarchique que Mauss avait eu l'intelligence d'apercevoir comme étant une règle sociale de vie en commun.
1: Mais les règles peuvent changer et les institutions sont vivantes, Irène Théry, oui. Et nous allons écouter tout de suite un autre texte que vous nous avez suggéré.
2: Qu'est-ce qu'une institution ? Sinon un ensemble d'actes ou d'idées tout instituées que les individus trouvent devant eux et qui s'imposent plus ou moins à eux. Il n'y a aucune raison pour réserver exclusivement, comme on le fait d'ordinaire, cette expression aux arrangements sociaux fondamentaux. Nous entendons donc par ce mot aussi bien les usages et les modes, les préjugés et les superstitions, que les constitutions politiques ou les organisations juridiques essentielles. Car tous ces phénomènes sont de même nature et ne diffèrent qu'en degré. L'institution est en somme dans l'ordre social ce qu'est la fonction dans l'ordre biologique. Et de même que la science de la vie est la science des fonctions vitales, la science de la société est la science des institutions ainsi définies. Les institutions véritables vivent, c'est-à-dire changent sans cesse. Les règles de l'action ne sont ni comprises ni appliquées de la même façon à des moments successifs, alors même que les formules qui les expriment restent littéralement les mêmes. Ce sont donc les institutions vivantes, telles qu'elles se forment, fonctionnent et se transforment aux différents moments, qui constituent les phénomènes proprement sociaux, objet de la sociologie.
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1: Extrait de l'article La sociologie, objet et méthode, coécrit par Marcel Mauss et Paul Fauconnet. C'est en 1901, donc on est 30 ans avant ce qu'il a écrit sur la division dans les sociétés par sexe. Et je dois dire, Irène Théry, que ce texte a été une révélation pour moi, puisque c'est la première fois que je lis une définition de l'institution, non pas comme d'une entité archaïque, poussiéreuse, rigide, mais qui au contraire est un organisme vivant qui change sans cesse. Est-ce que c'est par là, Irène Théry, qu'on peut poser la question du changement de règles ? Il y a des règles dans la société, il y a des règles du jeu, elles se jouent notamment à travers les institutions. Est-ce que ces institutions, puisqu'elles sont vivantes, ces règles-là peuvent changer ? Et est-ce que c'est à nous de le faire ? Et quand je dis à nous, individuellement, collectivement, comment ça se passe ce changement ?
0: Alors l'institution, la particularité de Mauss, c'est d'avoir montré que quand on parle d'institution, il ne faut pas entendre simplement les grandes institutions, voilà. Les lois, le droit. Moi je suis sociologue du droit par exemple, mais ce que Mauss nous montre, c'est qu'il y a institution dès lors qu'il y a une attente, c'est-à-dire que justement l'action que je vais mener est toujours déjà prise dans un certain système d'attente. Les habitudes, les mœurs sont instituées. Alors ça ne veut pas du tout dire qu'on ne peut pas les changer. Et justement, c'est déjà très important, Mauss le dit, on lui a dit l'institution, mais c'est le passé, mais c'est ce qui est aussi... Non, les institutions véritables vivent, c'est-à-dire changent sans cesse. Donc, d'un côté, l'institution, il faut qu'elle ait une certaine stabilité, sinon elle peut pas jouer son rôle, mais en même temps, elle change. Et donc, les institutions changent, et mon travail... c'est d'étudier le changement des institutions. Et donc, comment est-ce qu'on l'étudie ? Il y a plusieurs façons de le faire, mais disons que, pour moi, ce qui me paraît important, c'est que, quand on parle d'égalité des sexes, justement, on peut essayer de le mesurer, cette égalité, par la comparaison, comme je l'ai dit tout à l'heure, entre les droits des femmes et les droits des hommes, les performances des uns et des autres, les opportunités offertes aux uns et aux autres. Mais à ce moment-là, on n'étudie pas une société. On transforme la société en une sorte de population où on comparerait les individus hommes, les individus femmes.
1: Donc on aurait presque une approche, on pourrait dire, démographique ou statistique, voilà. Oui. D'individus qu'on accumule, qu'on compte, qu'on ajoute.
0: Alors, les démographes savent très bien que leur revue en France s'appelle Population. Justement, la population, c'est une abstraction. Mais spontanément... notre façon de vivre aujourd'hui fait que ce qu'on appelle dans les sociétés individualistes, on ne se perçoit pas comme des sociétés. Nos contemporains se perçoivent plutôt comme participant d'une grande population où il y a des individus. Ils pensent que les individus, ça c'est réel, mais qu'ensuite les relations entre ces individus, c'est moins réel qu'eux. Voilà. Et donc il faut revenir en montrant justement que quand nous agissons, nous mettons en œuvre des relations en référence à des règles, à des valeurs, à des significations, sans lesquelles l'agir humain n'est simplement pas possible. Alors, donc il y a une réalité.
1: J'aimerais dire, Irène Théry, effectivement, quand on lit Mauss, c'est quelque chose qui nous désoriente. On est quand même pétri de cette idée que le « moi », quand on dit « je », on est un être seul et qu'on agit par nous-mêmes. C'est très difficile, en fait. C'est-à-dire que quand vous dites « le moi est un être de relation et dans l'institution », je le comprends. Je le comprends, mais vous êtes quand même d'accord qu'on est formaté pour se penser comme un être autonome. On sait qu'on peut vivre en famille, qu'on peut avoir des amis, qu'on est dans une société qui a un état, en France en tout cas. Mais on n'arrive pas à se défaire de cette idée d'être un moi seul et isolé.
0: Justement,
1: c'est une conversion de l'esprit, quand même.
0: Mais ça, c'est toute la raison d'être de la fondation de la sociologie au XIXe siècle, de s'opposer à la philosophie de la conscience, qui justement essayait de tout repenser à partir des caractères de l'individu. D'abord, un individu formé d'un moi et d'un corps, puis ensuite un ego qui rencontre un alter ego, et ensuite un autre, et qui essaye de fabriquer, on va dire, du social de cette façon-là, et en disant qu'il se donne ensuite dès qu'il s'associe, etc. Alors que, évidemment, la proposition de la sociologie, en particulier de la sociologie de l'école française sociologie, mais de ce point de vue-là, elle n'est pas différente de d'autres sociologies compréhensives. Il s'agit au contraire de nous mettre toujours déjà dans du lien social, de dire, en fait, bien sûr que c'est vous qui choisissez vos paroles, c'est vous qui avez vos opinions.
1: C'est nous qui agissons.
0: C'est vous qui faites vos phrases.
1: Oui,
0: c'est
1: tout
0: pas
1: à
0: moi.
1: Fait. Tout à fait.
0: Et vous en êtes responsable. Et elles peuvent exprimer vos convictions à vous. Mais pour pouvoir vous individualiser, vous autonomiser, il a d'abord fallu que vous appreniez, par exemple, le langage de tout le monde. Pour pouvoir faire vos phrases, il faut donc, on va dire, l'individualité n'est pas première. C'est plutôt l'inverse, c'est-à-dire on apprend d'abord à agir avec les autres, on apprend le langage commun, les institutions communes, et en ce faisant, on va s'approprier personnellement ces façons d'agir et comprendre la règle et éventuellement contester la règle, critiquer la règle, etc. Donc, il n'y a pas de contestation de notre capacité à aider les individus, mais en disant, en prenant les choses à l'envers, c'est-à-dire c'est par ma maîtrise du lien commun, des institutions communes, des significations communes, que je comprends comme étant une règle et pas une loi, au sens des lois causales, hein, des lois de la nature, mais ce sont des règles que les êtres humains se donnent à eux-mêmes, qui peuvent changer, qui peuvent être contestées, que peu à peu, je construis ma personnalité, mes convictions, etc. Et donc la particularité aujourd'hui de la situation de l'égalité des sexes, elle est très simple. C'est est-ce que l'égalité des sexes, ça signifie que cette division dont Mauss parlait, cette division par sexe, est-ce que on va la supprimer? Est-ce que elle va disparaître? Est-ce qu'on aurait trouvé le moyen d'organiser la vie en commun de l'un et l'autre sexe naturellement? Une fois, vous voyez, eh bien, certainement pas. Donc, quand j'étudie l'égalité, ce que je vais étudier, en fait, c'est les changements de nos relations. C'est les changements des institutions qui organisent nos relations. Donc, je vais étudier, vous l'avez évoqué tout à l'heure, la civilité sexuelle. Quelle est la règle du jeu sexuel? Je vais étudier les changements du mariage. Je vais étudier les changements de la filiation, etc. Je vais étudier les changements de la règle d'organisation globale de la société, d'un principe de partition sexuée à un principe de mixité. Donc j'essaye de regarder la société dans son ensemble. Alors c'est plus difficile évidemment parce que les sociétés sont très grandes. Quand on est dans une petite société, voilà, on voit plus facilement ses mœurs, ses habitudes, etc. Mais la distance que nous permet la comparaison permet de le faire.
1: Mais vous observez ces changements, Irène Théry. Est-ce que vous voyez comment ils se produisent? C'est-à-dire, quelle est leur source? À quoi ça tient? Est-ce que ça tient justement, vous commenciez tout à l'heure par votre engagement, vos convictions féministes, est-ce que ça commence par là? C'est-à-dire, est-ce qu'il y a des groupes, à un moment donné, qui vont faire infuser des idées? Est-ce que ça tient à la volonté d'une personne, de quelques personnes? Est-ce que c'est des changements qui sont en sourdine, souterrain, un changement de loi?
0: En fait, il faut les deux. C'est-à-dire que le changement social, c'est à la fois des changements qui sont dans le tissu de la vie sociale. Par exemple, personne n'a décidé qu'il allait y avoir une tertiarisation du travail, que on a des sociétés moins rurales, plus urbaines, etc. Tout un ensemble de choses qui vont modifier les conditions de la vie. Et en même temps, pour que il y ait vraiment du changement, il faut que ces nouvelles conditions de vie soient traduites ou se traduisent aussi par des aspirations, des souhaits, etc. Et donc la question que vous posez, elle est double. Hein. C'est très difficile, sans certains changements technologiques, de pouvoir réserver le travail ménager à peu de choses et pouvoir avoir dans un couple, par exemple, les deux qui vont travailler à l'extérieur de la maison. Mais en même temps, c'est pas parce qu'il y a des machines à laver qu'il y a d'égalité des sexes. Donc il faut à la fois l'un et l'autre.
1: Est-ce que vous pensez, Irène Théry, que comme sociologue, il y a cette tâche, et vous l'avez dit tout à l'heure, vous avez dit, je vais dire de manière très solennelle, que nous devons en fait nommer la manière dont les relations se construisent et comment elles se construisent à travers cette distinction des sexes. Est-ce que vous pensez que cette tâche ne serait-ce que de montrer, que de révéler ce que l'on a sous les yeux mais que l'on ne voit pas, est la tâche, et est-ce qu'elle est politiquement suffisant, parce que je le dis d'autant plus que vous êtes énormément engagé sur les questions de PMA, par exemple, ou depuis MeToo, vous avez pris la parole énormément. Est-ce que là, votre tâche consiste à ouvrir simplement les yeux? Est-ce qu'ouvrir les yeux, c'est déjà énorme?
0: Oui, mais on ne le fait jamais tout seul d'abord.
1: Oui.
0: On ne le fait jamais tout seul, on va observer ce qui se passe. La première tâche, c'est d'abord d'aller observer par des enquêtes ce qui se passe. Et c'est en même temps de prendre distance avec ce qu'on voit pour justement retourner vers nous le miroir que nous tendent les autres et apercevoir ce qui est sous nos yeux. Mais moi, qu'est-ce que je pourrais dire? Ce qui me paraît important aujourd'hui, c'est de se rendre compte que l'égalité des sexes, c'est une recomposition d'ensemble du lien social. C'est ça, c'est-à-dire que on avait un monde masculin, un monde féminin, et le lien entre les deux, c'était finalement le mariage hétérosexuel qui assurait justement le rapport couple après couple, on va dire, entre le monde masculin, l'art, la science, la politique, la guerre, le monde féminin, la maison, les soins aux enfants, etc. Donc non seulement le changement, c'est que les femmes ne veulent plus ce rôle subalterne qui leur avait été donné dans la famille, entre la puissance maritale, la puissance paternelle, etc. Moi, j'ai travaillé sur la famille, c'est-à-dire sur le lien, sur un lien qui, justement, était très mal vu des féministes dans les années 70. On disait, mais la famille, c'est ce que les hommes ont inventé de plus malin pour opprimer les femmes.
1: Les enfermer.
0: Les enfermer et les opprimer avec leur propre adhésion, en plus. Donc, il faut être capable de voir ce qui se recompose et surtout participer à cette recomposition de façon active. Et c'est là qu'effectivement il y a une forme d'engagement. C'est en montrant par exemple que aujourd'hui, ce qu'on appelle une famille par exemple, ou ce qu'on appelle un couple, ça a pu changer de définition institutionnelle pour des raisons qu'on peut expliquer.

0: chanson Irène Perry pour introduire la séquence de fin d'émission. Après avoir évoqué l'œuvre qui a transformé votre vie, celle de Marcel Mauss, place à un auteur que vous n'aimez pas ou qui vous résiste, que vous n'arrivez pas du tout à lire ou que vous parvenez au contraire très bien à lire mais que vraiment vous n'aimez pas. Qui avez-vous choisi ?
1: Alors, c'est pas un auteur que je n'aime pas parce que d'abord je l'ai rencontré, je l'ai connu, il m'a défendu dans la vie, quelquefois, quand j'ai été attaquée d'une façon qui a été remarquable de sa part. Mais c'est un livre qu'il a écrit avec lequel je suis en désaccord. C'est donc La domination masculine de Pierre Bourdieu. Je distingue bien l'homme Pierre Bourdieu, que j'ai bien aimé.
0: Et certains de ses textes.
1: Même la sociologie qu'il a faite au départ, qui est très intéressante, et ce livre, qui est un livre que je considère insupportable, je vais dire. Insupportable par la façon dont, justement, peut-être saisi par la volonté de devenir un peu la première figure de la révolution féministe, il se propose de nous dévoiler, c'est le mot qu'il emploie, divulguer, quelque chose qui est méconnu, dit-il. Il fait tout un ensemble de listes, d'ailleurs, de féministes qui n'ont rien compris ou d'autrices qui n'ont rien compris.
0: Donc ça, déjà, c'est quand même une première chose. Déjà, il désingue les féministes.
1: Et oui, et bien sûr. Et une telle a rien compris, une telle... Bon, je ne vais pas les citer nommément, ce n'est pas la peine. Et lui, il arrive... Et il dit, voilà ce que je vais vous dévoiler, c'est que depuis qu'il y a des sociétés, en fait, la domination masculine va beaucoup plus loin que vous n'avez jamais pensé. Mmh. Et donc, il reprend un certain nombre de thèses de Lévi-Strauss sur l'échange des femmes, mais il dit que c'est les hommes qui échangent les femmes et pas le contraire. Mais les femmes ne sont que des signes fiduciaires dans les échanges entre les hommes. Donc, il fait la course, on va dire, à celui qui va faire la description la plus effarante de l'état d'assujettissement des femmes.
0: Il est même un peu, j'ose le terme, un peu putassier, c'est-à-dire que...
1: C'est fou.
0: Ah oui, c'est moi qui le dis, mais dire que dans ce livre qui date de 1998, oui. Pierre Bourdieu, donc dans La domination masculine, se base sur une étude anthropologique de la société berbère de Kabylie pour... caricaturer, c'est ça la domination masculine. Voilà.
1: Donc, de ce point de vue-là, il avait fait des beaux travaux sur la société kabyle au départ, et voilà que tout à coup, il nous décrit cette société kabyle comme une sorte d'exemple extrême de la domination masculine. Il n'y a plus rien à garder de cette domination, de cette société kabyle. Rien que ça doit nous alerter. Hein. C'est-à-dire, il n'y a plus d'institutions, il y a juste l'éternel recommencement de la domination extrême des hommes sur des femmes qui ne font rien d'autre que consentir à leur domination. Et donc, c'est un livre, en fait, qui veut nous dévoiler quelque chose que on ne veut pas voir, c'est-à-dire l'infernale mécanique par laquelle la domination se reproduit par l'aliénation, on va dire, de tout le monde. Il ouvre le rideau, il nous dévoile cette mécanique. Eh bien, moi, je pense qu'il n'y a rien de pire que une sociologie du dévoilement. Ça n'est pas notre travail. Nous n'avons aucun titre à dévoiler quoi que ce soit. Ce que nous avons à faire, je dirais, c'est à faire notre travail non pas de dévoileur, mais notre travail pour donner à voir ce qui est sous nos yeux, pas ce qui est caché et que personne ne peut voir, ce qui est sous nos yeux et qu'on ne voit pas. Donc je me réfère à une sociologie, on va dire plutôt proustienne, hein, une sociologie de l'opticien, hein, pour essayer, fabriquons des lunettes pour voir ce qui est sous nos yeux et qu'on ne voit pas, essayons de décrire ce que les gens reconnaîtront comme étant « Ah mais oui, c'était bien ça, c'est ça que je voulais dire, c'est ça que je pensais ».
0: Merci beaucoup Irène Perry d'être venue nous parler en dernier lieu de Proust, mais donc aussi de Marcel Mauss. De vous, on peut lire moi aussi La nouvelle civilité sexuelle, concept maussien, ça c'est moi qui le rajoute, disponible au Seuil et en point essai, et aussi La distinction de sexe, puisque vous avez employé cette expression, une nouvelle approche de l'égalité aux éditions Odile Jacob. Pour lire Marcel Mauss, toutes ses œuvres complètes sont disponibles aux éditions de Minuit. Un grand merci à Manon Delasselle et Anaïs Isbert, à Nicolas Berger à la réalisation et à la lecture des textes, et à Élise Le à la prise de son.
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0: Vous écoutez France Culture, il est 11h et c'est l'heure de retrouver Mélanie Chalandon pour Culture Monde. Bonjour Mélanie.
4: Bonjour Géraldine.
0: Alors, quel est le programme de ces deux parties du vendredi ?
4: Eh bien, tout d'abord un retour d'Irak et puis ensuite une table ronde consacrée à la Suède à la veille d'une élection cruciale.
0: Bonne émission.
4: Merci.

Bonjour à toutes et à tous, bienvenue dans Culture Monde, le magazine international de France Culture. Une émission préparée avec Léa Capuano, Léa Natterman, Barthélémy Gaillard, Fanny Richer et Anouk Millot, réalisée par Vivian Lecuivre, et à la technique ce matin, c'est Grégory Wallon.

0: Comme chaque vendredi, une émission en deux parties, un retour d'Irak avec le journaliste Chris Ubi qui revient de la région du Ninive, durement touchée par la sécheresse et dont les habitants peinent à trouver les ressources pour y faire face. Et puis dans la table ronde d'actualité, nous parlerons de la Suède où les électeurs sont appelés aux urnes ce dimanche. Quel bilan pour la coalition des partis de droite soutenue par l'extrême droite? Nous en discuterons avec nos invités, le chercheur Johan Aucand, politiste, directeur d'études à l'EHESS et directeur du CEPRA, le Centre des Savoirs sur le Politique, et la journaliste Anne-Françoise Hiver, correspondante du journal Le Monde en Suède. Une discussion co-animée avec Marc Semo, notre partenaire du journal Le Monde.
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0: Et pour commencer, place au retour de terrain. Bonjour Chris Ubi.
2: Bonjour Mélanie.
0: Vous êtes journaliste et réalisateur. L'Irak est un pays que vous connaissez de longue date. Vous avez notamment enquêté, et vous enquêtez toujours, sur les enfants de djihadistes après la chute de l'État islamique. Vos derniers reportages, publiés dans La Croix et Le Guardian, nous emmènent dans la région du Ninive. Nous sommes au nord-ouest du pays, une terre rurale où la majorité des habitants vivent, ou plutôt vivaient, de l'agriculture. Les sécheresses à répétition ont asséché les terres et menacent l'équilibre économique, social et démographique. Mais le climat n'est pas le seul responsable des difficultés d'une région délaissée et qui peine à se relever de l'occupation de l'État islamique. Chris Ubi, près de 10 ans après la chute du califat de Daesh, quelles traces, et quand je dis traces, le mot est peut-être faible, la présence des djihadistes, puis la guerre qui leur a été faite, ont-elles laissé dans la région du Ninive?
2: Alors quand on va effectivement dans le Ninive et quand on va dans les différents districts, que ce soit le Sinjar, ou Tel Afar, ou Mossoul, ce qu'on voit d'abord, c'est un grand désert en train de se mettre en place. Pendant l'été, globalement, les champs sont tout jaunes et c'est en voie de désertification. Voilà. Et quand on va dans les villages, y compris dans les grandes villes comme Tel Afar et évidemment Mossoul, il y a des traces de destruction qui sont évidemment dues à la guerre contre Daesh notamment, et qui et évidemment, beaucoup de bâtiments ne sont pas encore reconstruits. Donc il y a beaucoup de ruines à droite à gauche et beaucoup de maisons abandonnées aussi. C'est très symptomatique de la région.
0: C'est vrai qu'on a beaucoup parlé ici également de la reconstruction de Mossoul et on va y revenir. Mais dans les villages alentours, il n'est pas rare de croiser des villages dans lesquels absolument rien n'a été reconstruit, où les ruines sont laissées telles qu'elles ont été produites par notamment les combats qui ont été livrés contre Daesh par la coalition.
2: C'est ça, en fait. Il y a eu, entre 2014 et 2017, évidemment, le combat contre l'État islamique dans la région. Et que ce soit Daesh qui a, en gros, fait énormément d'invasions dans les villages. Donc, il y a eu des guerres à l'intérieur des villages qui ont laissé des traces. Mais il y a eu les bombardements de la coalition qui ont laissé des traces. En fait, le problème d'aujourd'hui, c'est que Bagdad n'a pas décidé encore d'indemniser les habitants, et notamment sur la reconstruction. Ce qui fait que les paysans, aujourd'hui, se retrouvent avec des maisons qui sont complètement détruites. Et le phénomène est le suivant, c'est que la plupart ayant été déplacés, ils ne reviennent plus chez eux. Voilà, donc on va dans des villages qui sont à moitié vides, voire complètement vides, dans certains coins de Tel Afar et du Sinjar.
0: Et dans le Sinjar, qui est une région, vous le disiez, en voie de désertification, cet été, les températures sont montées jusqu'à 50 degrés. Vous parlez dans vos reportages de choc climatique. Qu'est-ce que cela signifie pour une région qui était déjà exposée aux sécheresses, aux fortes chaleurs? Mais là, un choc climatique dans le nord-ouest de l'Irak, qu'est-ce que ça veut dire concrètement?
2: Oui, on parle de choc climatique. Je tiens vraiment à mettre cette expression en avant parce qu'on parle souvent de changement climatique. Or, en Mésopotamie, ex-Mésopotamie, donc c'est Syrie, Irak, on parle de choc. Ça veut dire quoi? Ça veut dire que depuis bon an, mal an, une quinzaine d'années, il y a 10 degrés de plus qui sont venus s'installer. Donc, c'est-à-dire que c'est quelque chose que l'on ne prévoit que difficilement. Alors, en Europe, on parle de 1, 2 degrés maximum. On en parlait en Irak, sauf que tous les événements consécutifs ont fait qu'il y a eu 10 degrés en plus. Aujourd'hui, on atteint les 50 degrés. Quand j'y étais cet été, on était à 47, 48. Il y a eu un pic à 50 fin juillet. Bon, voilà. Donc, effectivement, le problème du choc, c'est que on ne le maîtrise absolument plus. Donc c'est dû à des événements successifs qui sont, alors pour le dire de manière très très résumée, un mélange entre le réchauffement climatique mondial et les événements en Irak. Donc on peut partir de la fin des années 80 avec évidemment la guerre Iran-Irak, le massacre des Kurdes, évidemment, qui a fait énormément de destruction, mais aussi de déplacement de population, une des populations agricoles. Ensuite, les sanctions économiques, c'est très important, qui sont tombées en Irak contre ça. Évidemment, moins d'argent font qu'évidemment, c'est difficile de reconstruire. Puis l'invasion américaine en 2003, puis l'arrivée de Daesh en 2014. Tous ces événements ont fait que les populations sont parties. Il y a également une pollution due à la guerre, et tous ces événements font que on ne maîtrise plus les champs, on ne maîtrise plus l'agriculture, on ne maîtrise plus du tout l'eau. Les paysans n'ayant plus rien, il n'y a plus aucune manière de maîtriser la conservation de l'eau. Et on rajoute aussi les barrages qui sont construits en amont en Turquie et en Iran depuis une vingtaine d'années. Tous ces facteurs ensemble font que le choc climatique est avéré depuis 10-15 ans maintenant en Irak et aussi en Syrie.
0: Vous avez évoqué les peuples qui ont été chassés de la région. Il faut aussi rappeler que c'est précisément dans cette région qu'un génocide a été commis contre la minorité yézidi, qui est une minorité kurdophone. On parle environ de 5000 morts et plus de 6000 personnes, femmes et enfants surtout, qui ont été enlevés, réduits en esclavage. Dans ce paysage que vous venez de décrire, Chris Hubie, comment est-ce que les agriculteurs, les agricultrices irakiens, irakiennes survivent? Comment ceux que vous avez rencontrés cet été font-ils face à ce choc?
2: Pour le dire simplement, ils n'y arrivent pas. Voilà. Chez les yézidis, évidemment dans le Sinjar, la question se pose pour la jeunesse de rester ou pas. La question se pose également chez les Turkmènes et chez les Arabes de Tel Afar, parce qu'on parle effectivement des Yézidis, mais on oublie aussi qu'il y a eu un massacre énorme dans les populations sunnites et kurdes et turkmènes, juste à côté du Sinjar, à Tel Afar. Ils ont énormément souffert aussi, et ils sont également partis. Voilà, donc en fait, aujourd'hui, toutes ces populations n'arrivent plus à vivre, pour le dire simplement. Tous ceux qui ont été déplacés dans les grandes villes, c'est-à-dire à peu près Dohuk, Mossoul, et puis un peu plus loin à Erbil, n'ont pas envie de revenir, parce qu'ils ont vécu des années, effectivement, dans les grandes villes où on parle de services. Ils me parlent énormément de services. Il y a tout, en gros, à portée de main. Ils n'ont pas envie de revenir dans des villages détruits où il n'y a plus rien et en plus où l'État, Bagdad, n'aide pas les populations. Donc, il y a une espèce d'exode aujourd'hui de la jeunesse qui a qu'une envie, c'est de s'installer dans les grandes villes, avec des réseaux sociaux, avec des services, etc., etc. Donc, en fait, non seulement ils n'y arrivent pas, mais ils n'ont pas envie.
0: Chez ceux qui restent, vous rencontrez Smaïn, qui est un jeune agriculteur de 19 ans. Il vous explique qu'il faut forer de plus en plus profond dans la terre pour trouver de l'eau afin d'irriguer les cultures. Car, on l'a pas rappelé, c'est une évidence, mais ces cultures, quand elles existent grâce à l'irrigation. Lui, il vous parle de la nécessité de s'adapter, de cultiver des variétés plus résistantes, de creuser plus profond, d'irriguer davantage. Mais jusqu'où peut-on s'adapter? Comment ces agriculteurs qui reçoivent très peu d'aide, voire pas d'aide, peuvent-ils s'adapter à ce choc climatique?
2: C'est là qu'on voit que la fin de l'USAID est clairement visible en Irak. C'est-à-dire que l'USAID a évidemment donné beaucoup d'argent aux associations, à l'AFD, à des ONG comme Solidarité qui sont sur l'eau, qui travaillent sur les problématiques du WASH, comme on dit. Et aujourd'hui, toutes ces ONG n'ont plus d'argent, donc ils peuvent plus aider. Smaïn, par exemple, qui a 19 ans, qui est typique en fait de fils d'agriculteur, qui avait un puits qui était à peu près à 10 mètres de profondeur, et c'est un puits familial, c'est-à-dire qu'il était là depuis les grands-parents, parce que c'est un champ qui cultive globalement des concombres et des melons, et aujourd'hui il n'y a plus d'eau à 10 mètres, donc il y en a à 25 mètres. Voilà. Alors comment on fait? On continue à creuser, pour dire les choses très clairement, mais c'est un épuisement perpétuel. Il y a une peur de ne plus avoir d'eau. Encore une fois, Bagdad n'aide pas du tout à ce qui est des barrages, en l'occurrence en Irak, puisque les barrages sont construits par des boîtes privées plutôt turques en l'occurrence aujourd'hui, et en fait ça tourne en rond, quoi. Donc les paysans, ils font ce qu'ils peuvent, ils attendent que la pluie tombe, elle vient de moins en moins, ils font ce qu'ils peuvent avec ça, et donc le résultat c'est qu'il y a de moins en moins d'agriculture. J'ajoute à ça aussi le facteur économique, c'est que globalement, le Nord est impulsé par l'économie des céréales, parce que c'est l'économie numéro un de l'agriculture. Mais il y a beaucoup de planteurs de légumes. Simplement, comme ils galèrent, ils font monter les prix. Mais les prix sont en concurrence avec les légumes venus d'Iran. et de Turquie aussi un petit peu. Donc aujourd'hui, les agriculteurs font face au problème évidemment majeur qu'est le problème climatique, mais aussi au problème économique. Donc selon ce dont on redoute, c'est vraiment la problématique en fait de la jeunesse qui va partir parce qu'il n'y a plus d'argent.
0: C'est ce que vous dit le maire d'un village voisin qui s'inquiète. Nos enfants ne veulent plus cultiver, dit-il. Alors certains partent en ville pour étudier. C'est le cas par exemple de Zina, 22 ans, qui est partie étudier, faire des études en pharmacie. Elle est revenue avec un diplôme, et on peut supposer qu'un diplôme de pharmacien, c'est certainement utile à beaucoup de gens, mais elle ne trouve pas de travail. Mon diplôme ne me sert à rien, vous dit-elle. Pourquoi ne peut-elle pas vivre en tant que pharmacienne dans la région de Ninive?
2: Alors, il y a évidemment un facteur. Elle est yézidi. Elle vit entre le Sinjar et Tel Afar. C'est-à-dire que sa famille a été déplacée à Tel Afar. Elle essaye de revenir dans son village, dans le Sinjar. Mais son village, globalement, c'est un village désertique où il n'y a plus rien. Donc, il n'y a plus d'économie locale. C'est ça qu'il faut comprendre. Un diplôme de pharmacienne, c'est évidemment, dans ces coins-là, impossible. Parce qu'il n'y a tout simplement pas de médicaments et pas d'économie autour de ça. Donc, il n'y a pas de pharmacie. Deuxième problème, c'est une yézidi. Donc, c'est une femme, une jeune femme. Évidemment, elle a affaire à la problématique, je dirais, masculiniste, en fait, dans le coin, où on la destine globalement à faire des enfants très tôt. Finalement, avoir un travail pour une jeune femme dans le coin, ça devient de plus en plus compliqué avec toutes ces tendances et les tendances évidemment traditionnelles qui se rajoutent par-dessus. Donc aujourd'hui, elle a ce diplôme qu'elle a eu, si je dis pas de bêtises, à Dorouk ou à Zaro, enfin dans les villes un peu plus haut, quand elle était elle-même déplacée. Elle a travaillé pendant 3-4 ans pour avoir son diplôme. Elle a hésité à rester dans ces villes, effectivement, pour travailler, mais la famille avait besoin d'elle. Donc elle est revenue. Et elle se retrouve aujourd'hui sans travail. Donc son occupation principale, comme je l'ai raconté dans un de mes articles pour La Croix, c'est globalement d'être volontaire et d'aider, à l'environnement via des petites associations locales. Voilà. C'est son occupation pour exister.
0: Et elle n'est pas la seule. Vous suivez deux autres jeunes filles, des adolescentes, qui font du porte-à-porte pour sensibiliser les habitants sur la nécessité de planter les arbres. Comment elles perçoivent-elles la situation, leur avenir? Et qu'est-ce que cette action de protéger son village, ses terres, leur donne comme horizon?
2: C'est très compliqué à dire parce que ils sont volontaires. C'est-à-dire qu'il y a, alors déjà, ça veut bien dire qu'ils ne font pas d'argent avec ça. C'est du volontariat. Ce n'est même pas du bénévolat. C'est autre chose. Donc il n'y a pas d'activité rémunérée. Pour eux, pour cette jeunesse qui a effectivement entre 15 ans, il y a pas mal d'adolescents aussi qui sont volontaires, hein, jusqu'à la trentaine, ils ont conscience que la pollution, l'environnement, ce sont des sujets très importants en Irak. Voilà. Donc ils font du porte-à-porte avec, il y a plusieurs petites ONG qui sont impulsées encore une fois par l'AFD, hein, donc tout le monde s'inquiète des coupes à venir, ils font ce qu'ils peuvent, c'est-à-dire qu'ils affrontent en fait des montagnes de pollution, des bouteilles en plastique de tous les côtés qui ramassent comme ils peuvent à la main ou avec des petites tiges, des petites rivières pour peu qu'il y en ait qui sont noires, voilà, de pollution, de mazout, que sais-je, machin. Et en fait, le premier travail, c'est la communication au porte-à-porte, d'aller chez les gens, de leur expliquer que bah une bouteille en plastique, ça se balance pas là comme ça, ça se met dans un plastique, on attend les poubelles, etc., etc. Mais encore une fois, ils affrontent aussi l'appareil étatique, par exemple, du nettoyage. Il n'y a pas de camion poubelle. Il n'y a même pas de poubelle. Donc comment on fait? Les villageois disent, je veux bien balancer ma bouteille dans une poubelle, mais il faudrait qu'il y en ait. Donc eux, ils distribuent des sacs plastiques. Et ils vont les chercher toutes les semaines, globalement. Mais c'est vraiment une goutte d'eau dans l'océan. Bon, ok, c'est un début, c'est positif, mais alors, ils affrontent un désert permanent qui arrive à tour de bras, finalement, un laisser-aller des populations aussi. Ils ont pas conscience qu'une bouteille en plastique, ça peut faire des ravages. Ils ont d'autres problèmes. La pauvreté, le déplacement à venir, enfin, voilà, une bouteille en plastique, qu'est-ce que ça veut dire, au final, pour le villageois du coin? Pas grand-chose. Et eux, les jeunes, ils ont pas envie de rester, hein. Je le redis, hein, c'est important parce que l'avenir, ça va être la désertification.
0: La mobilisation de ces jeunes sur la pollution, elle raconte le désengagement de l'État et des services publics dans cette région, de la même manière que Smaïn, le jeune agriculteur, se retrouve tout seul à devoir forer plus profond. Cet État absent, est-ce que il y a quelque chose de spécifique à la région du Ninive qui serait considéré comme pas prioritaire par Bagdad, ou bien est-ce qu'elle révèle quelque chose de plus général à l'échelle de l'État?
2: Alors, oui. C'est ce qu'on pense en fait. Hein. Bagdad est une. En fait, il y a deux pôles qui sont Bagdad d'un côté et Erbil de l'autre. Hein. Erbil est une région autonome kurde. Aujourd'hui, quand on va à Erbil, c'est un petit Dubaï en devenir. Donc, c'est-à-dire que les Kurdes ont réussi effectivement à construire presque un micro-État et qui va très bien. Et beaucoup de gens, effectivement, de la Ninive trouvent refuge et sont déplacés du côté d'Erbil chez les Kurdes et sont plutôt accueillis, qu'ils soient yézidis ou arabes, il n'y a pas de problème. Et là, ça se passe bien pour eux, mais ils abandonnent les régions. Et il y a Bagdad. Donc Bagdad, déjà, effectivement, c'est la jointure entre les deux grands fleuves. Et on reparle de l'eau, en l'occurrence. Bagdad, il y a de l'eau. Et ça va. Aujourd'hui, quand on va à Bagdad, c'est une ville qui, clairement, encore, évidemment, visuellement, il y a des murs partout. On voit que la guerre n'est pas loin et on voit que c'est extrêmement tendu. Donc, les gens au pouvoir aujourd'hui ont beaucoup de choses à manager et quand même, c'est assez loin de la Ninive. Pour le dire très, très clairement, en gros, Bagdad est tenu par un régime qui est pro-iranien depuis, évidemment, presque une vingtaine d'années. Et le nord, c'est des sunnites, c'est des yézidis, c'est des chrétiens, des kurdes, donc ce sont les minorités. Même les sunnites, qui sont pas une minorité, mais c'est quand même les gens qui sont en minorité par rapport aux chiites, sont regardés un peu de façon un peu haineuse par le pouvoir, parce qu'il y a eu l'histoire de Daesh qui s'est mise au milieu, qui sont plutôt sunnites, et le pouvoir pro-chiite ou chiite les regarde comme des collaborateurs passifs, ce qui n'est pas vrai, évidemment, mais ça permet évidemment de régler des comptes et de les oublier.
0: Et pour ces différentes minorités, il y a un enjeu de sécurité derrière tout ça, et derrière ces 20 dernières années écoulées, tous les conflits qui ont eu lieu. On parlait de la place de l'État, du rôle de l'État, il se joue aussi sur la sécurité des minorités. Vous êtes allé du côté de Mossoul, auprès des chrétiens qui reviennent en très très faible nombre. On y a reconstruit des églises, notamment l'église célèbre de Mar Thoma, mais ils reviennent au compte-gouttes. Pour eux, le compte n'y est pas en matière de sécurité.
2: On parle de compte-gouttes. Hein. En gros, il y a, selon les chiffres des chrétiens eux-mêmes, parce que si j'écoute les autorités religieuses, il y en a beaucoup plus. Mais en réalité, il y a une poignée de familles qui est revenue à Mossoul, une dizaine de familles. Hein. Et il y a par exemple une famille orthodoxe, un couple orthodoxe qui n'a pas d'enfants. Ceux qui sont revenus, c'est les plus pauvres. Ils sont tous partis du côté de Karakoche et d'Erbil, hein, Karakoche étant la ville la plus importante chrétienne qui est pas très loin de Mossoul, hein, vers l'est, et Erbil où ils sont complètement protégés. C'est-à-dire que tous les chrétiens sont partis là et restent là parce qu'ils sont protégés par l'autonomie kurde. Bon, ceux qui sont revenus, c'est ceux qui n'avaient absolument pas d'argent pour vivre à Erbil, qui est un peu plus cher que Mossoul. Voilà, donc il y a 9 familles. Pour le dire, donc c'est même pas une poignée, c'est 9 familles chrétiennes qui sont aujourd'hui à Mossoul. C'est-à-dire que très bien, l'église de Mar Thoma a été reconstruite, très bien, il y a eu des cérémonies justement à la Saint-Thomas début juillet, où les chrétiens d'Erbil sont venus faire la cérémonie avec tous les représentants religieux. Mais c'est exceptionnel.
0: Et ils sont repartis chez eux après.
2: Et ils sont repartis à Erbil directement après, parce que, déjà, comme on l'a dit exactement pour les agriculteurs arabes, en fait, il y a leur maison n'est pas reconstruite. Les maisons ont été visées par Daesh pendant l'occupation, entre 2014 et 2017. C'est-à-dire que Daesh pensait qu'il y avait de l'argent chez les chrétiens, parce que c'est une espèce de rumeur. Donc ils ont squatté les maisons, et puis ils les ont détruites, pour beaucoup. Du coup, il n'y a plus grand-chose. L'État ne compense pas de la même manière, donc les chrétiens n'ont plus rien. Et ils ont peur. Il y a un climat, effectivement, qui fait que on sent quand même que les chrétiens ne sont pas les bienvenus à Mossoul. Hein.
0: Ils ont peur notamment parce que si l'État irakien tente d'unifier les forces de sécurité, plusieurs milices pro-iraniennes refusent de désarmer. Pour aller plus loin, je renvoie les auditeurs et les auditrices vers vos reportages Krisubi, vos reportages à Mossoul, dans la région du Ninive, dans le Sinjar en particulier. Ce sera à lire sur les sites de La Croix et du Guardian. On fera un lien sur la page de Culture Monde. Merci beaucoup.
2: Merci à vous.

0: Où trouver du réconfort? 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Chantait Ali Najm en 2025 avec cette chanson Yardan, dont le clip le met en scène dans un paysage rural de l'Irak. 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
2: Il n'y a pas si longtemps, les démocrates de Suède étaient un parti infréquentable, n'est-ce pas? Ils avaient des racines très sombres, une politique très extrême. Mais aujourd'hui, vous êtes dans un pacte de partage du pouvoir avec eux. Votre position, beaucoup plus accueillante à l'égard des démocrates de Suède, a fait fuir les électeurs centristes.
3: Vous savez, certains diront cela. D'autres diront exactement le contraire. Je vous en prie, formez un gouvernement majoritaire fort, capable de gouverner la Suède dans un environnement très instable. Tout dépend du point de vue. Le fait est que, pour former un gouvernement de centre-droit, il faut quatre partis de mon côté de l'échec politique. Pour former un gouvernement de centre-gauche, il faut inclure un parti communiste de l'autre côté. Ce sont simplement les faits. On ne peut pas prétendre le contraire. Et il est très bien connu qu'il y a deux partis en Suède qui sont les moins appréciés, ce qui suscite le plus de rejet, le parti de gauche et les démocrates de Suède.
0: Faire alliance avec l'extrême droite au nom de la stabilité et de la gouvernabilité du pays à quelques jours des élections législatives et régionales qui se tiennent ce 13 septembre en Suède, le Premier ministre Ulf Kristersson semble bien décidé à miser sur la même stratégie qu'il avait portée au pouvoir en 2022. Il y a 4 ans, le bloc des droites, composé des modérés, des libéraux et des chrétiens démocrates, avait scellé un accord inédit avec l'extrême droite. Sans entrer au gouvernement, les démocrates de Suède, un parti aux origines néo-nazies, leur offraient leur soutien politique. En échange, les dirigeants s'engageaient à mettre en œuvre une grande partie de leur programme, à commencer par une restriction drastique des politiques d'accueil, qu'il s'agisse de l'asile ou de l'immigration. 4 ans plus tard, quel bilan pour le gouvernement sortant et pour cette alliance considérée comme une rupture? Comment l'extrême droite est-elle parvenue à imposer son agenda, ses réformes et ses idées? On en discute avec nos invités. Johan Okant, bonjour.
4: Bonjour.
0: Et bienvenue. Vous êtes politiste, directeur d'études à l'EHESS et directeur du CESPRA. C'est le Centre des Savoirs sur le Politique. Vous êtes avec nous en direct et en duplex depuis ici, Poitiers. Et je remercie les équipes sur place de vous accueillir. Et nous sommes également en ligne avec Anne-Françoise Hiver. Bonjour.
5: Bonjour.
0: Vous êtes avec nous depuis la Suède. Vous êtes correspondante du journal Le Monde. Bienvenue également. Et c'est une discussion, comme chaque vendredi, co-animée avec Marc Semo du journal Le Monde. Bonjour Marc.
6: Bonjour Mélanie.
0: Et on commence avec votre édito.
6: Oui, alors comme tu le disais, les bien mal nommés démocrates de Suède sont en fait un parti populiste et xénophobe d'extrême droite. Alors depuis 2022, ils soutenaient sans y participer la coalition de droite réunissant libéraux, conservateurs et chrétiens démocrates. Celle-ci aujourd'hui est en assez mauvaise posture dans les sondages face à la gauche, mais l'écart se resserre de plus en plus et elle pourrait bien être reconduite avec cette fois l'entrée au gouvernement des ministres d'extrême droite. C'en serait donc la fin du cordon sanitaire, déjà bien mal en point. Ce sera aussi un triomphe pour ce parti néo-nazi créé en 1988 qui s'est ensuite coulé dans le moule des populistes qui ont partout le vent en poupe en Scandinavie. Ils sont sortis de leur isolement, mais surtout ils ont peu à peu imposé leur agenda et leur thèse dans le débat public, notamment pour une justice plus répressive, mais surtout pour une politique migratoire toujours plus dure, plus restrictive. Il faut fermer les frontières pour mieux intégrer. La Suède a suivi l'exemple du Danemark voisin, où c'était les sociaux-démocrates qui avaient lancé ça. Mais les mal nommés démocrates de Suède vont plus loin, radicalisant de plus en plus leur position, clamant par exemple par la voix de leur porte-parole sur les questions migratoires qu'il y a désormais dans le pays, je cite, « trop de personnes qui ne font pas partie de la population ethnique suédoise ». C'est un appel pur et simple à la remigration, même si c'est en augmentant les aides au retour. Le score des démocrates de Suède sera scruté, surtout une semaine après la victoire de l'AFD dans les élections en Allemagne, dans le petit Land de Saxe-Anhalt. Ce parti pourrait s'affirmer comme la seconde force politique du pays derrière les sociaux-démocrates, voire devenir, si la gauche vient au pouvoir, la première force de l'opposition. Ce serait un autre signe de la crise d'un modèle politique suédois qui n'existe plus d'ailleurs depuis longtemps. La Suède est désormais un pays parmi les plus inégalitaires, où le fossé se creuse toujours plus entre les plus riches et les plus pauvres, avec un chômage à 7%, il est significatif que l'un des grands thèmes de campagne sera aussi celui d'une taxation des super riches.
0: Et on va y revenir dans la discussion. Merci Marc Semo pour cette introduction. Anne-Françoise Hiver, les sondages sont très serrés. Alors on va pas commenter les chiffres par chiffre. Il y a évidemment beaucoup d'incertitudes comme à chaque fois dans les élections. Je voulais vous demander spécifiquement ce qui se joue pour ce qu'on appelle le bloc de droite aujourd'hui dans cette élection, ce dimanche. Est-ce que ce bloc qui s'est allié à l'extrême droite et qui est donc sortant, est-ce qu'il se prépare à être sanctionné dimanche dans les élections, dans les urnes ?
5: Alors, il y a encore un espoir de gagner parce que effectivement les sondages montrent que l'écart se réduit entre les deux blocs. Alors, la gauche reste quand même à 2-3 points devant la droite, donc sa victoire semble plutôt assurée. Mais ce qui se joue, en fait, c'est sa survie à ce bloc de droite, en tout cas tel qu'il est aujourd'hui. Marc le rappelait, si jamais l'extrême droite arrive en tête et la droite perd les élections, ça va être une gifle monumentale pour les conservateurs qui se retrouveraient donc deuxième parti d'opposition. Donc il va y avoir une très grosse discussion au sein du parti sur la stratégie que le parti a adoptée en 2022 en s'alliant avec l'extrême droite. Il y aura sans doute et probablement d'ailleurs un changement de direction du parti. Donc le parti sera en crise. Il l'est déjà un petit peu. Le parti libéral, lui, c'est son existence même qui est en question, puisqu'il pourrait ne pas siéger au Parlement à l'issue du scrutin. Il est à autour de 4%, ce qui est le seuil pour rentrer au Parlement. Et s'il réussit, ça ne sera pas à cause de ses électeurs, puisque un très grand nombre de ses électeurs ont quitté le parti pour d'autres formations à gauche par refus de l'alliance avec l'extrême droite et notamment de la décision de la leader du parti, annoncée très tôt d'ailleurs en février-mars, d'intégrer des ministres SD, donc SD démocrate de Suède, au gouvernement. Les chrétiens démocrates pourraient se débrouiller un peu mieux. Ils essaient de faire des appels du pied aux sociodémocrates dans le cadre d'un gouvernement centriste. Mais voilà ce qui joue et c'est aussi pour l'extrême droite un parti qui continue à se maintenir et qui semble avoir peu perdu finalement avec après ces 4 années d'alliance avec la droite, puisqu'ils ont obtenu énormément de choses qu'ils demandaient.
0: On va y revenir et je rappelle que les démocrates de Suède, donc l'extrême droite, avait obtenu un score de 20,5% aux élections législatives d'il y a 4 ans. En 2022, Johan Okand, on l'entend, un bloc de droite qui joue gros et qui pourrait être sanctionné dimanche justement pour avoir fait alliance avec l'extrême droite. Or, dans les propos du Premier ministre sortant qu'on vient d'entendre, ces propos datent du 4 septembre, on entend bien qu'il maintient totalement cette stratégie de continuer à s'allier avec l'extrême droite, voire même d'aller plus loin, de leur donner des sièges au gouvernement. Comment comprendre que les dirigeants des partis de droite perdurent dans cette stratégie-là qui risque de leur coûter gros ?
4: Bon ben c'est un petit peu leur seule stratégie, à vrai dire, puisqu'ils sont entièrement dépendants de ce parti des démocrates de Suède pour pouvoir gouverner. Hein. Vous l'avez rappelé, mais il faut se souvenir quand même que les démocrates de Suède étaient déjà le deuxième parti avec 20,5% devant les modérés en 2022. Et donc, sans cet appui inédit, il est inédit au sens où, d'une part, c'était effectivement la première alliance parlementaire avec un parti d'extrême droite, mais d'autre part une alliance qui était extrêmement poussée jusqu'à la mise en place d'une commission de liaison entre les partis de gouvernement et puis le Parlement et puis ce programme de TIDE dont on a parlé aussi qui est un programme extensif de 63 pages dont la moitié concerne les questions d'immigration, de sécurité, de lutte contre la criminalité. Donc de ce point de vue, il y a un certain degré d'entente entre ces partis sur le programme qui a été mis en place et une conversion progressive aussi des partis traditionnels de la droite à des idées qui sont celles de la droite nationaliste. Donc et qui voilà, a fait son s'est institutionnalisé progressivement progressivement dans le paysage politique suédois, puisque ça fait maintenant plus d'une vingtaine d'années qu'ils sont représentés au Parlement.
0: Le programme de TIDE que vous avez évoqué, je précise, c'est le nom qu'on donne à l'accord passé en 2000.

0: Françoise Hivert sur cette question.
1: Non, le basculement n'est pas si brusque. En réalité, il a été préparé depuis longtemps. Vous avez mentionné le Danemark, qui est un exemple dans le paysage scandinave. C'est d'ailleurs plutôt les libéraux, hein, encore une fois la droite, qui a passé un accord au début des années 2000 avec le Parti du Peuple danois et qui a mis en place toute une batterie de mesures qu'on retrouve aujourd'hui presque trait pour trait, hein, dans les mesures qui ont été prises en Suède en termes de restrictions de l'immigration, du droit d'asile, etc. Mais ce terrain-là, il avait été aussi déjà préparé par les sociodémocrates dès 2016, lors de ce qu'on a appelé la crise migratoire européenne, où la Suède, qui était effectivement un pays extrêmement ouvert, on peut faire le lien avec votre sujet d'avant sur l'Irak, hein, il y a eu beaucoup de réfugiés irakiens, yézidis en Suède. Eh bien, soudainement, c'est retrouvé dans une situation très complexe à gérer, et on a commencé à fermer un peu les vannes de l'immigration et de l'asile, et voilà, là on est passé à une vitesse largement supérieure, mais ça s'est préparé progressivement depuis déjà 2016-2017. Il y a eu voilà, les partis de droite et démocrates de Suède se sont beaucoup reniflé, on va dire, avant de passer à l'acte de cette alliance qui pourrait cette fois-ci se transformer en une alliance de gouvernement inédite. Voilà.
0: Anne-Françoise Hivert.
2: Oui, je suis tout à fait d'accord avec tout ce que Johan vient de dire. Moi, je voudrais juste rajouter peut-être deux choses. D'un côté, d'une part, enfin, la stratégie aussi des démocrates de Suède, qui sont rentrés au Parlement en 2010 et qui étaient encore considérés comme un parti totalement infréquentable, ne serait-ce que en raison de leur origine, qui a été créé par des néo-nazis à l'époque. Il y a eu un effort très très intensif mené par la direction actuelle du parti, par Jimmie Åkesson, qui est le leader des SD depuis 2005, pour nettoyer l'image du parti, le dédiaboliser. On a parlé encore aujourd'hui, il refait des vidéos là les derniers jours pour parler aux immigrés en Suède en leur disant qu'ils sont les bienvenus, qu'il n'a rien contre eux, etc., en parlant d'une identité suédoise ouverte, etc., alors qu'à côté on a son collègue qui défend un nationalisme ethnique. Donc ça a fonctionné aussi. Le parti progressivement est devenu plus accepté. Ça a commencé dans le sud de la Suède, ça s'est propagé au reste du pays. Donc le pas à sauter pour la droite était peut-être moins élevé qu'il ne l'aurait été 10-15 ans avant. Mais à côté de ça, il faut voir aussi comment la droite, elle, a évolué. C'est-à-dire que si on retourne en arrière, avant les élections de 2018, le leader des conservateurs du Parti modéré, donc Ulf Kristersson, qui est depuis 2022 Premier ministre, il va voir une survivante des camps d'Auschwitz et de Bergen-Belsen aussi, Edith Fried, on a beaucoup parlé en Suède et ça reste quelque chose dont qu'on discute aujourd'hui, en lui disant qu'il ne s'alliera jamais avec l'extrême droite. Ça, c'est juste avant les élections de 2018. Et en 2018, la droite perd de nouveau les élections et se rend compte qu'elle ne reviendra jamais au pouvoir si elle ne s'associe pas aux démocrates de Suède. Donc c'est ça qui a changé aussi. Et puis dans les quatre années qui ont suivi, on a vu des initiatives, un rapprochement avec certains partis, les chrétiens démocrates, etc. Et puis ça s'est confirmé au fil de la législature. Et en 2022, c'était très clair avant les élections que s'il gagnait, il formerait un accord de coalition ensemble. Donc ça a évolué assez doucement, mais le résultat était assez inévitable finalement quand on regarde en arrière.
0: Johan Aucant, ce sont des élections législatives qui vont se jouer ce dimanche, mais pas uniquement. Il y a aussi un vote au niveau régional, il y a un vote au niveau municipal. Comment est-ce que ça joue aussi et quel est l'ancrage local des démocrates de Suède ?
1: Oui, c'est important de le souligner parce que, comme le disait Anne-Françoise, les démocrates de Suède se sont implantés à l'origine d'abord dans des bastions du sud de la Suède, la Scanie, hein, et ils y sont aujourd'hui très puissants. Ils ont progressé au cours des années vers le nord du pays, dans ce qui était plutôt des bastions sociodémocrates. Et maintenant, depuis deux mandatures, on voit un parti qui obtient des chiffres stratosphériques dans certaines municipalités. municipalité à plus de 30%, qui dame le pion aux sociaux-démocrates, et qui vient donc chasser sur leurs terres. Donc c'est

0: c'est effectivement important parce que ça a été aussi un vecteur de préparation de ce qui s'est passé au niveau national avec des accords locaux souvent assez instables et difficiles à maintenir dans le temps. Là, on a vu, par exemple, dans la région de Blekinge, durant cette mandature, un chaos invraisemblable dans, du fait de l'accord entre la droite et les démocrates de Suède. Donc ça marche pas toujours très bien sur le plan gouvernemental, mais ça a pu préparer, malgré tout, les Suédois au fait que ce parti était plus fréquentable. Et puis, j'ajouterais d'autres choses. Il y a eu aussi des éléments d'accord très important dans des domaines essentiels comme l'énergie, le retour du programme nucléaire qui était en voie d'extinction en Suède et que la droite a relancé. C'était la première fois qu'il y avait tous les partis de droite qui étaient unis sur cet objectif, et ça reste un des éléments de convergence avec d'ailleurs du coup un profil de la Suède beaucoup moins marqué sur le plan de la lutte contre le réchauffement climatique, alors que c'était un enjeu central.
1: Marc Sémo ?
2: Oui, la plupart des populistes, l'AFD en Allemagne, sont ouvertement pro-russes. Qu'est-ce qu'il en est des démocrates de Suède ? Est-ce qu'ils sont là-dessus en opposition avec le reste de la droite qui a été plutôt qui a quitté la neutralité, qui s'est engagé clairement du côté de l'Ukraine, ou est-ce qu'ils ont les mêmes ambiguïtés, plus qu'ambiguïtés d'ailleurs, que nombre de leurs partis frères européens?
1: Anne-Françoise Hivert.
3: Ouais, alors c'est très intéressant ça, parce que ils ont une volonté, alors historiquement, oui, pro-russe. 2022, il y a quand même une rupture fondamentale, l'invasion de l'Ukraine par la Russie, et donc la Suède qui décide de poser sa candidature à l'OTAN, c'est quelque chose qu'ils ont soutenu. Et donc le soutien à l'Ukraine aussi est très très fort en Suède. Il y a vraiment une conscience des risques, de la menace russe, du fait que les Ukrainiens se battent aussi pour nous, pour les Suédois, pour l'Europe. Donc dans ce contexte-là, il n'y a pas vraiment beaucoup de place pour une opinion pro-russe, sauf que en réalité, si normalement, officiellement, ils sont complètement alignés sur le reste du gouvernement, là, il y a eu des révélations il y a quelques jours où on apprend que des hauts placés du parti, un couple en l'occurrence, qui elle travaille au Parlement. Lui est en charge de ce comité de coordination dont parlait Johan des démocrates de Suède avec la coalition gouvernementale. Donc lui, il est au cabinet du Premier ministre. Elle est russe et elle a partagé, diffusé de la propagande pro-russe pendant des années. Et donc il y a une interrogation sur leur position exacte. Est-ce qu'il y a une hypocrisie là-dessus? Est-ce qu'ils mentent? Là, je viens de voir que les sociodémocrates venaient d'exiger que Ulf Kristersson, donc le Premier ministre, vienne s'expliquer devant le Parlement, parce que c'est considéré comme un risque majeur. Le truc, c'est que les démocrates de Suède, comme beaucoup de formations d'extrême droite en Europe, peu importe les scandales, en fait, tout a l'air de glisser. Donc, pour le moment, on n'a pas l'impression qu'il y ait de grosses conséquences dans la campagne électorale, même si ces révélations, elles interviennent juste avant les élections.
1: Et puisqu'on est aussi à l'heure du bilan après donc cette mandature de droite soutenue par l'extrême droite, c'est les accords de Tido dont vous avez commencé à parler. Je voudrais qu'on revienne justement sur la concrétisation de ces accords. Ils contenaient des concessions majeures sur le programme de l'extrême droite, la restriction de l'asile et de l'immigration, les pouvoirs de la police, le recul des politiques climatiques. Est-ce que 4 ans plus tard, est-ce qu'on peut dire que pratiquement l'ensemble de ce qu'a demandé l'extrême droite en échange de son soutien a été mis en œuvre, Johan Aucand?
0: Juste avant de vous répondre, je voulais revenir un bref instant sur ce que vient de dire Anne-Françoise. C'est effectivement révélateur de ce qu'elle a appelé le nettoyage de la façade, là, cette affaire qui vient de se produire. Gustav Gellerbrand, qui est donc haut placé dans la hiérarchie du parti, qui du coup a été en quelque sorte déplacé, hein, donc pour éviter un scandale qui est en pleine période électorale, qui tombe extrêmement mal, et c'est typique de la stratégie du parti. En coulisses, on n'en pense pas moins, mais

0: Mais sur la devanture, on essaye au maximum de polir les choses pour que ça passe mieux. Et ça, c'est ce que le parti a très bien réussi à faire stratégiquement depuis assez longtemps.
1: C'est important que vous précisiez ça parce que vous avez évoqué l'un et l'autre des stratégies de dédiabolisation. Si je vous comprends bien, c'est de la stratégie, c'est pas un repositionnement sincère de ce parti d'extrême droite qui dériverait vers le centre. C'est de la façade.
0: Oui, bon, je pense qu'il y a aussi des plus modérés qui se sont ralliés à ce parti, clairement, mais il n'y a pas que des extrémistes, y compris dans les électeurs, il faut bien le souligner, c'est ça le problème. Donc, mais vous avez raison, effectivement, il y a cet aspect-là qu'il faut souligner, et on peut le voir, par exemple, sur le discours sur l'islam, avec ce double langage qui est assez typique du parti. Mais pour revenir à votre question, effectivement, on peut considérer que en suivant ce que les démocrates de Suède eux-mêmes ont dit, ils ont à peu près gagné sur tous les tableaux durant cette mandature. Ils ont obtenu à peu près tout ce qu'ils avaient demandé dans l'accord de Tide, même si tout n'est pas encore mise en place, ça prend du temps. La mise en œuvre de politiques publiques, elle est parfois lente, surtout quand ce sont des ruptures assez majeures, comme sur le droit de la citoyenneté, de l'asile, de la résidence, la protection sociale, etc. Mais donc, il y a effectivement, et on peut pas passer en revue toutes les mesures qui ont été prises, mais des changements majeurs qui sont intervenus en termes de restriction du droit d'asile, de conditionnalité d'obtention de la résidence, de durée de la résidence, et de son renouvellement soumis à, voilà, à des conditions de plus en plus strictes, y compris pour l'acquisition de la citoyenneté, de tests de langue et de culture civique, des choses qui ont été mises en place déjà depuis un certain temps au Danemark, et là la Suède a son inspiration toute trouvée de l'autre côté du Détroit. Donc c'est vraiment presque un copier-coller de ce que le Danemark a pu faire, et qui est devenu maintenant une sorte de doctrine que, y compris les travaillistes sociaux-démocrates danois ont adopté. Et puis, donc, bon, voilà, on pourra passer en revue d'autres secteurs.
1: Pour rester sur la question de l'immigration, Anne-Françoise Hivert, parmi les mesures qui ont choqué l'opinion publique ces 4 dernières années, il y a eu la question du renvoi dans leur pays de lycéens qui avaient perdu leur droit à arriver à leur majorité. Ce sont des enfants qui étaient arrivés avec leurs parents, qui eux avaient obtenu des droits d'asile, mais que eux se voyaient privés, dont ils se voyaient privés arrivés à leur majorité. Ça a provoqué des mobilisations en Suède. Est-ce que sur ce plan-là, le gouvernement a fait machine arrière?
2: Alors, ils ont fait machine arrière, mais de façon extrêmement limitée. En plus, donc ils accusent la gauche, et ils n'ont pas totalement tort d'être co-responsables, puisque cette situation, c'est la conséquence des mesures qui ont été adoptées en 2016 sous les sociaux-démocrates, en fait, qui ont supprimé, qui ont remplacé les permis de séjour permanents par des permis de séjour temporaires. Il n'y a plus que des permis de séjour temporaires qui ont été donnés aux demandeurs d'asile. Donc, il fallait renouveler ces permis de séjour. Et jusqu'à maintenant, quand les jeunes qui étaient arrivés très, très jeunes avec leurs parents et qui bénéficiaient du regroupement familial faisaient la demande à leur majorité d'un nouveau permis de séjour, on le leur accordait. Il y avait un principe qui s'appelait la soupape humanitaire. Donc c'était une, même s'il n'y avait pas vraiment de raison, ils n'avaient pas besoin de la protection de la Suède, on estimait que le fait qu'ils aient vécu toute leur enfance en Suède, qu'ils parlent suédois, qu'ils soient allés à l'école en Suède, que toute leur famille soit en Suède, ça justifiait le fait qu'on leur accorde un titre de séjour. Et ça, c'est ça qui a été supprimé par le gouvernement actuel. Donc on a vu tout d'un coup des dizaines, alors ils ne sont pas si nombreux que ça, mais en fait leur histoire a vraiment choqué les Suédois, parce que si une majorité des Suédois trouvaient qu'on avait accueilli trop de demandeurs d'asile en Suède, notamment en 2014-2015, et qu'il fallait restreindre la politique. Il y a aussi, on n'en a pas parlé, mais le problème de la criminalité organisée qui est constamment relié à celui d'immigration dans le débat. Pour beaucoup de Suédois, on voulait que les gens qui commettent des crimes ou qui ne s'intègrent pas correctement à la Suède, à la société, dans la société suédoise, rentrent chez eux. Mais il n'était pas question que ce soit ces ados-là. C'était pas le profil qu'on avait en tête. Donc il y a vraiment eu une réaction assez épidermique d'une grosse partie de la population suédoise. Il y a un sondage

0: montrer que 75% des Suédois trouvaient que c'était totalement inacceptable. Donc le gouvernement a cédé parce que ces jeunes ont été énormément dans les débats avec des histoires complètement incroyables, des jeunes filles qui faisaient des études d'infirmière, de sœur en Suède, qui parlaient suédois parfaitement, qui a été renvoyée en Iran juste avant les bombardements américains. Et donc le gouvernement a décidé de relever l'âge à 21 ans, mais sans résoudre le problème. Donc on risque d'avoir encore, si la droite remporte les élections, rien ne sera changé. Il y a encore plein de jeunes qui sont concernés. Et ça a un peu cristallisé toute l'opposition à cette politique jugée trop inhumaine. En même temps, il y avait des gens qui voyaient leurs collègues dans les services publics, dans la santé, dans les maisons de retraite, etc., perdre le droit de rester en Suède, parce qu'il y a aussi eu des modifications du salaire minimum pour certaines professions pour obtenir un permis de travail. On a vu aussi des gens où il y avait eu une erreur administrative dans leur dossier et qui en payaient le prix et à qui on disait de quitter le territoire. Donc là, ça a beaucoup fait réagir. On est d'accord que pardon.
1: Pardon de vous couper, c'était pour préciser ce que vous avez parlé de la réaction de la société, des médias, de tout ce qui s'est passé autour de ces affaires-là. Est-ce qu'au niveau des partis politiques, vous avez expliqué l'un et l'autre que les sociodémocrates, depuis 2015, avaient commencé à introduire des dispositions qui restreignent les droits d'asile et d'immigration? Est-ce qu'à la gauche des sociodémocrates, il y a aujourd'hui des partis, des responsables politiques qui prônent un renversement des politiques migratoires par rapport à ce qui s'est pratiqué ces 4 dernières années? Ou bien est-ce que d'une certaine manière, tout le monde a intégré le sens dans lequel est allé ce gouvernement et qu'il n'y a plus personne qui ose dire on va réouvrir les frontières.
2: Oui, alors bon,
0: c'est la gauche.
1: C'est pour faire tourner Johan Ockendt et puis François Civert.
2: Oui, c'est le débat est compliqué, mais les sociodémocrates n'ont pas un discours extrêmement libéral sur le sujet. Ils ont déjà lancé ce genre de politique, comme ça a été souligné, donc avant même cette coalition, et donc ils reviendront pas forcément en arrière fondamentalement. Mais par contre, il y a la quantité de migrants qu'on peut accepter ou de demander d'asile, et puis il y a la manière dont on les renvoie, dont on les reçoit, dont on les accueille, les accompagne, etc., les critères. Donc sur ces points-là, il y a quand même des partis à gauche et au centre-gauche qui sont sur des positions très différentes. Et donc effectivement, la Suède avait un profil d'accueil extrêmement généreux pendant longtemps des demandeurs d'asile. Ça s'est renversé complètement, et c'est au cœur d'un vrai paradoxe qui est très bien souligné dans un excellent article d'Anne Françoise dans Le Monde. Je vous conseille je recommande à vos auditeurs. Le paradoxe, c'est que, la main d'œuvre d'origine immigrée, elle est très très présente dans tous les services publics. Au niveau local, où ce qu'on appelle l'État-providence, c'est plutôt la commune-providence en Suède, dans les services d'accueil des personnes âgées, à l'hôpital, à l'école, dans les crèches, etc., il y a une proportion considérable de main-d'œuvre d'origine étrangère, parce que la démographie suédoise est apoplexique. Donc sur ce plan-là, on peut dire que même les chefs d'entreprise sont un peu inquiets, parce que il va être difficile de recruter dans certains secteurs si on continue ce genre de politique.
1: Vous écoutez Culture Monde, le chercheur Johan Ockendt et la journaliste Anne-Françoise Hivert sont nos invités pour parler de la Suède qui vote ce dimanche, et comme chaque vendredi, nous sommes en partenariat avec l'association Cartooning for Peace. Notre sujet d'actualité vu par les dessins de presse, et le dessin qui nous est parvenu cette semaine, il nous vient d'Italie. Il est signé Emanuele Del Rosso et on y voit un homme en costume qui harangue une foule avec hargne, une foule d'hommes et de femmes qui sont apeurés. Derrière lui, une famille composée d'une femme, d'un homme et d'un enfant. La femme porte un voile et tient une valise à la main. L'homme, un baluchon. Le monsieur en costume a installé un projecteur juste devant eux de manière à agrandir leur ombre qui se projette de manière menaçante sur le mur situé derrière eux. Résultat, la foule qui leur fait face croit voir un monstre. Le dessinateur a ajouté un petit panneau devant le projecteur, on peut y lire « Populisme ». Voilà, c'est un dessin à retrouver sur le fil du compte Blue Sky de Culture Monde et sur la page internet de l'émission. Peut-être une réaction dans les petite minute qui nous reste de nous inviter à cette caricature. Je ne sais pas qui veut se lancer.
0: Moi, je veux bien, parce que ce qui m'a frappé, moi, dans ce dessin, c'est le mur. Et le mur en Suède, dans ce débat-là, et dans l'évolution politique du pays, ça ramène à une citation de Stefan Löfven, qui était le leader du Parti social-démocrate et le premier ministre à l'époque, en septembre 2015. Cette année-là, la Suède a accueilli 160 000 personnes. Elle en avait déjà accueilli 80 000 l'année précédente, donc c'est un des pays qui a eu le plus d'arrivées de réfugiés pendant ces deux années. Et Stefan Löfven, lors d'une manifestation de soutien aux demandeurs d'asile, avait dit « Mit Europa bygger inga murar »,« Mon Europe ne construit pas de mur ». Ça, c'était le 6 septembre 2015. Et le 24 novembre, il faisait une nouvelle conférence de presse et il annonçait un virage à 180 degrés. On allait fermer les frontières, on allait remplacer les permis de séjour permanents par des permis de séjour temporaires, on allait restreindre le droit au regroupement familial. Et la rupture, en fait, elle date de là. Johan en parlait au début. Et ce moment-là, ces quelques semaines-là ont été assez déterminantes, je pense, pour les 10-11 années qui ont suivi en Suède.
1: Johan Okand, il faut qu'on parle aussi de la question économique et sociale qui est très présente dans la campagne et dire un mot à ce sujet d'une lutte sociale qui vient de prendre fin cet été en Suède. Les syndicats de l'usine Tesla d'Elon Musk étaient en lutte depuis 3 ans pour obtenir une convention collective. La grève a pris fin cet été et c'était un échec pour les syndicats. Vous nous avez alerté sur cette actualité. En quoi est-elle révélatrice d'un modèle en l'occurrence un modèle de dialogue social qui est grippé, et quel lien on peut faire avec tout ce dont on a discuté ce matin?
2: Oui, c'est quelque chose de très important, puisque effectivement, il y a rarement des grèves qui durent quasiment 3 ans. C'est la plus longue grève de l'histoire de Suède. Alors, c'est pas dans une usine, parce qu'il n'y a pas d'usine Tesla en réalité en Suède. Il n'y en a qu'une en Europe, c'est à Berlin. Mais c'était les mécaniciens chargés de l'entretien des véhicules et de leur mise en route qui s'étaient mis en grève. Et qui était donc soutenu par les syndicats qui restent quand même les syndicats les plus puissants au monde, hein, il faut le dire. La syndicalisation suédoise, elle a baissé, mais elle est toujours autour de 65%. C'est, je vous le rappelle, autour de 8% en France. Et donc ces syndicats, ils ont mené la lutte jusqu'au bout. Ça leur a coûté très cher. Ça a coûté extrêmement cher à Tesla aussi. Aujourd'hui, tout le monde est perdant, d'une certaine manière, parce que Tesla a dû effectivement payer très cher. Ce conflit et aujourd'hui les ventes de Tesla sont en berne en Suède. La Suède a les plus basses ventes de véhicules électriques de toute l'Europe du Nord, là où la Norvège est en passe d'atteindre 100% de véhicules neufs non fossiles. Donc c'est une transformation importante et qui est liée aussi à l'abandon, hein, par cette coalition d'un objectif de lutte contre le réchauffement climatique, qu'ils ont camouflé derrière la reprise du programme nucléaire, mais une reprise qui est factice dans le sens où elle coûte extrêmement cher. Et elle va prendre beaucoup de temps et nécessitera des débats qui sont loin d'être gagnés, puisque là, à gauche, au centre-gauche, il n'y a pas d'accord véritable entre les différents partis pour la reprise de ce programme à long terme.

0: La question n'est pas d'imposer nos idées à tous, nous voulons simplement que les gens réfléchissent, se soucient des autres et aient le sentiment d'appartenir à quelque chose de plus grand qu'eux, expliquent les chanteuses du groupe suédois Aretvar qui ont fait part de leur inquiétude en cas de nouveau succès de l'extrême droite en Suède. Ce dimanche, une élection qu'on va continuer à suivre. Merci beaucoup à nos deux intervenants pour leurs précieux éclairages. Johan Okand, je rappelle, politiste, directeur d'études à l'EHESS et directeur du CESPRA, le Centre des savoirs sur le politique. Merci Anne-Françoise Hiver d'avoir été en lien avec nous depuis la Suède. Je renvoie vers vos articles où vous couvrez notamment cette campagne en Suède. Je remercie également les studios de ICI Poitou à Poitiers qui vous ont accueilli, Johan Okand. Merci Marc Semo, notre partenaire du journal Le Monde. On vous retrouve la semaine prochaine. Et lundi, c'est Julie Gacon que vous retrouvez pour une série consacrée à l'Himalaya. Nous reviendrons sur l'effondrement du glacier au Népal, sur le tourisme des sommets et leurs conséquences, sur les tensions frontalières entre la Chine et l'Inde et sur la répression dont font l'objet les Tibétains. Dans un instant, le point culture XXL.
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0: Et vous êtes bien sur France Culture dans quelques secondes. Il sera midi, l'heure de retrouver Marie Sorbier pour le Point Culture XXL. Bonjour Marie.
6: Bonjour Mélanie.
0: Au programme aujourd'hui.
6: Eh bien Estelle Meyer est avec nous pour nous parler de Thérèse Davila. Figurez-vous qu'elle va jouer au théâtre. Et puis à 13h, nous recevrons les auteurs et autrices du collectif des États généreux qui reviennent sur l'affaire Grasset.
0: Bonne émission.
6: Merci beaucoup Mélanie. Il est midi et vous êtes sur France Culture. Les titres de l'actualité, c'est avec vous Thomas Cluzel, bonjour.
7: Bonjour Marie. Dette et déficit, deux mots qui résument à eux seuls une rentrée maudite pour le gouvernement obligé de réactualiser son scénario macroéconomique. On reviendra sur les prévisions ce matin du ministre de l'économie Roland Lescure qui insiste sur la nécessité impérieuse d'adopter rapidement un budget. À suivre également le retour de Jean-Michel Aulas à la métropole de Lyon accompagné par les cris d'orfraie de l'opposition. On fera le point par ailleurs sur l'offensive menée par les Houthis du Yémen dans la péninsule arabique susceptible de menacer davantage encore l'approvisionnement énergétique mondial, un coup de théâtre en même temps qu'un possible scénario catastrophe. On se rendra en Allemagne où le parti d'extrême droite anti-immigration AFD a décidé de porter plainte contre le chancelier. Enfin, avec notre invité, on parlera de la mémorialisation des attentats du 11 septembre, 25 ans après.
6: Merci Thomas Cluzel et on vous retrouve à midi et demi pour le journal de la rédaction.
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6: Ce midi, deux albums qui viennent de sortir. L'Apocalypse en numéro 666 de Drôle de Stigmate, un film qui travaille les silences d'une famille fracassée et Sainte-Thérèse d'Avila, ressuscitée sur scène. Bienvenue à tous dans l'agenda du Point Culture XXL. Et avec nous ce midi pour remplir votre agenda de critiques qui viennent partager leurs recommandations culturelles. Carole Boinet, bonjour.
8: Bonjour.
6: Vous êtes directrice de la rédaction des Inrecuptibles et François Angelier, bonjour.
9: Bonjour.
6: On vous écoute tous les samedis l'émission Mauvais Genre sur France Culture et on vous lit aussi dans le journal Le Monde.
9: Il faut également.
6: Voilà. Et notre invitée cette semaine, Estelle Meyer, bonjour.
10: Bonjour.
6: Vous êtes comédienne et chanteuse et à partir de mercredi prochain, le 16 septembre, vous serez seule en scène au Théâtre de la Bastille dans Je meurs de ne pas mourir, les deux vies de Thérèse. C'est

0: de Paco Bezerra, mis en scène par Aurélia Lucheur. Vous êtes en pleine répétition, je crois, en ce moment.
1: Je suis complètement en pleine répétition. Filage à 17h. Voilà. Demain, petit dernier filage. La semaine prochaine, général. Et bim, boum.
0: C'est un moment que vous aimez, le temps d'avant ?
1: Pas trop. Un moment un peu à la fois plein. J'ai l'impression d'être comme une coureuse. Je fais trop gaffe à ce que je mange. Je bois du romarin en continu pour la voix. J'essaye de bien pioncer. En même temps, j'ai des idées de génie la nuit. Genre, et si je rentrais plutôt à droite qu'à gauche? Et après, je me recouche. Je me dis, ça serait quand même mieux de dormir.
0: Alors, avant de parler avec vous de ce spectacle, vous qui nous écoutez, sortez vos agendas. Ce qu'il faut voir, lire et écouter ces prochains jours, c'est par ici.

0: Alors, Carole Boinet, vous avez souhaité commencer avec un disque qui sort aujourd'hui, The Singer Is My Bond de This Is Lorelai. C'est le projet solo du musicien new-yorkais Nate Amos. Un disque qu'on peut dire beaucoup plus dépouillé que certains de ses précédents, entre indie rock et country alternative, c'est ça, je peux le définir comme ça?
1: On peut le définir comme ça, ouais. C'est un disque moi qui m'a complètement happé, alors que je suis pas du tout une grande aficionados, on va dire, ni du bluegrass ni de l'americana, qui inspire beaucoup Nate Amos sur cet album. Mais il en fait quelque chose qui est absolument merveilleux, c'est-à-dire qu'il arrive à piquer ces grandes musiques traditionnelles américaines avec en fait des références aussi très contemporaines sur certains morceaux. On entend la musique un peu digitalisée, à d'autres endroits il y a des guitares un peu heavy, et donc il y a comme ça une sorte de bouillonnement de références qui fait en fait de cet album un projet qui est à la fois intemporel et très contemporain, qui moi m'a beaucoup parlé. Et puis ce que j'aime aussi chez This Is Lorelai, c'est son songwriting, c'est un grand songwriter, et donc cet album...
0: C'est-à-dire l'écriture des chansons.
1: Ouais, cet album ressemble en fait à un recueil de petites nouvelles dans lequel il invente des personnages qu'il suit, et je trouve ça très beau de revenir à cette tradition aussi de l'écriture quasiment littéraire, en fait, posée sur de la musique. Et donc, c'est un projet solo. Et Nate Amos, pour les connaisseurs, les connaisseuses de musique, en fait, on l'a découvert il y a quelques années déjà dans un groupe, un duo qui était Water From Your Eyes, qui était un duo avec Rachel Brown, plutôt de art pop, comme on appelle ça, un peu inspiré de post-punk, un duo un peu expérimental. Et en fait, il a commencé en 2025 à bidouiller des choses dans son coin, de façon très DIY. Il achetait des morceaux sur Internet, totalement gratuitement. Et puis, il a sorti un premier album en 2025 qui était, en fait, juste une sorte de collection de ces morceaux lâchés sur Internet. Donc, c'était un peu foutraque. Et là, il s'est posé pour véritablement penser un album dans son intégralité, The Singer in My Band, qui sort sur le label très, très, très bon Matador, et qui est un album, ouais, que je trouve absolument merveilleux. Et lui, en interview, cite... Enfin, c'est rigolo, il raconte, par exemple, que ses influences sont autant les Beatles que Blink 182. Et je trouve que ça dit vraiment quelque chose de ce jeune homme qui est né en 1991 et qui a autant cette culture en fait du parolier quoi, à la John Lennon ou à Paul McCartney, qu'un côté en fait beaucoup plus guitare un peu californienne de Blink 182. Et donc le mariage des deux donne cet album qui est sublime.
0: Un petit exemple juste de, puisque vous dites que les chansons sont comme des nouvelles, peut-être un exemple d'histoire qu'il raconte rapidement.
1: Je peux vous citer, alors j'ai pas traduit toutes les paroles, mais par exemple il y a un titre d'un morceau qui est très très beau, je trouve. Il dit I will eat my heart in the morning light, je mangerai mon cœur dans la lumière de l'aube. Et ça donne un peu la touche de cet album, parce que il invente des personnages mais il se raconte aussi beaucoup à travers les personnages. Il y a quand même quelque chose de très autobiographique dans cet album, sur lequel d'ailleurs on entend son père, parce que Nate Amos, les chiens ne font pas des chats, ne sort pas de nulle part. Son père est toujours musicien de bluegrass américain, Bob Amos, et il joue du banjo sur l'album, et donc on peut l'entendre. Il y a même du banjo sur cet album, que c'est dire.
0: Une histoire de famille finalement. The Singer is in My Band de This Is Lorelai, donc sort aujourd'hui chez Matador. Alors place à la fin du monde, là on change de registre.
2: Oui,
0: François,
2: enfin.
0: Je me tourne vers vous, François Angelier, ou plus précisément, fin du monde ou son dévoilement. Vous avez choisi le numéro de septembre de la Nouvelle Revue Française.
2: Je pouvais pas ne pas, là.
0: C'est le numéro 666, consacré donc à l'Apocalypse, avec ce titre, l'Apocalypse n'est plus une fiction. Alors on y retrouve des écrivains, des essayistes, des historiens, on retrouve aussi le prix Nobel de littérature 2025, Laszlo Krasznahorkai, et tous finalement se demandent ce que peut faire la littérature de nos imaginaires eschatologiques. Alors je sais, François, et les auditeurs le savent aussi, que l'Apocalypse c'est un thème qui vous est cher, vous avez
2: absolument
0: longtemps travaillé sur ce sujet-là. Pourquoi cette revue? Vous avez encore appris des choses sur l'Apocalypse?
2: Oui, absolument, on en apprend tous les jours. Moi, effectivement, j'ai travaillé pendant pas mal d'années sur l'Apocalypse pour la BNF, l'exposition. Et puis là, quand j'ai vu arriver ce numéro noir, qui est illustré par fort brillamment par Riyad Satouf, j'ai pas pu ne pas. Alors, c'est le numéro 666. Je rappelle que c'est le nom de la bête de l'Apocalypse, donc le texte de l'Apocalypse de Saint Jean. Il faut voir un petit peu ce que l'équipe rassemblée par Olivier Gesbert a pu en faire. Parce parce qu'il y a quand même une doxa, une vulgate sur l'Apocalypse, souvent on se vautre même dans le post-apocalypse. L'Apocalypse lui-même étant généralement dérobé, on ne sait pas ce qui s'est passé, il se passait quelque chose, mais quoi, on s'intéresse aux conséquences plus qu'à l'événement lui-même. Et là, pour une fois, on a une réflexion sur ce qu'est aujourd'hui le sentiment apocalyptique. Alors, ça commence en beauté par un très long texte de Laszlo Krasznahorkai, qui est un texte marqué par la guerre en Ukraine. Un ange est passé, et puis après, on voit arriver, au fur et à mesure, toute une série de signatures qui méditent sur la question apocalyptique. Donc, Céline Minard à Tova Hangar, donc, qui est un grand, énorme roman génésiaque sur la renaissance de la Californie et de Los Angeles, qui exprime justement sa vision de la question, en voulant profondément la renouveler, justement ne pas abonder en permanence dans la vulgate post-apocalyptique. Mariana Enriquez, donc, qui traite un peu de l'apocalypse au quotidien avec la littérature fantastique et horrifique, dont elle, son dernier livre sort d'ailleurs sur les cimetières, là, dont elle est l'une des maîtresses. Et là, justement, elle parle de cette question. Phoebe Agimarcos Clark, Le temps est proche, là aussi, c'est sur la proximité l'idée du délai. Et
0: qui elle aussi sort un roman en cette rentrée littéraire.
2: Absolument, qui sort un roman aux éditions du Sous-Sol. Et puis arrive enfin Jean-Paul Angélibert, qui est donc universitaire, qui a travaillé sur tous les récits apocalyptiques, essentiellement en science-fiction, Ballard et autres. Et là, donc, qui évoque un petit peu, je dirais, toute la manière dont les sciences humaines, la philosophie et autres, Günther Anders notamment, retravaillent cette question apocalyptique, comment on donne un sens à cette espèce d'angoisse née pour l'essentiel de la bombe atomique, et la notion de délai, c'est-à-dire que l'homme n'a plus d'avenir, il n'a plus qu'un délai, c'est-à-dire qu'on sait que les choses vont s'arrêter brutalement et de manière cataclysmique, mais on ne sait pas quand. Donc c'est cette espèce d'angoisse du délai. Angoisse du délai qu'on trouve, alors peut-être plus, alors là pour une fois, mais de manière grandiose, chez Antoine Volodin, que j'ai reçu récemment, sur la question...
0: Qui fait l'événement de cette rentrée littéraire, il sort 11 livres chez 11 éditeurs différents.
2: Les 11 volumes, mais lui travaille la question apocalyptique depuis 1985, avec donc deux textes dans ce numéro, de Shérif Majelani, un entretien donc avec Yakuta Alikavazovitch, sur la manière dont, eh bien effectivement, le post exotisme volodinien travaille la question de la fin, du déclin, de l'effondrement, et puis justement ce gravat, ce fatras de civilisation qui survit. Il y a le texte aussi, je voulais citer, de Paloma Hermina Hidalgo, La bête douce, parce que elle montre qu'aujourd'hui la bête n'a plus cette espèce de démesure baroque, gothique, tout en flamboyance. C'est plutôt quelque chose, un cauchemar climatisé, pour citer Henry Miller. Et donc là, ça va dans ce sens. Voilà. Il y a d'autres textes dont je ne parlerai
0: pas. Mais les auditeurs vont aller le découvrir, hein,
2: voilà,
0: en allant justement.
2: Tout ça est très riche, et c'est donc un numéro à ne pas rater de la NRF, numéro 666.
0: Vous avez tout dit.
3: Mais t'es malade, mais t'es con.
4: C'est notre père qui en est. On est une famille.
5: Casse-toi.
0: Estelle Meyer, vous vous êtes aussi prêtée au jeu des recommandations pour nos auditrices et auditeurs et vous avez choisi La Frappe. C'est le premier long métrage de Julien Gaspard Oliveri qui est actuellement en salle. Enzo a 19 ans, son père sort de prison et revient dans sa vie. Enzo, il voudrait croire qu'une famille peut se reconstruire. C'est un film où la violence affleure longtemps sans être véritablement nommée. Qu'est-ce qu'il vous raconte à vous, ce film?
6: Je sais pas, rien d'entendre les voix, ça m'a refait un petit fracas. Intérieur. Je crois que je me suis pas remise encore du film, je te jure, ça pourrait me faire trembler. Je trouve que c'est de la tragédie grecque pure, c'est Électre, c'est... Je sais pas, je vois personne qui filme des visages comme ça, qui laisse des acteurs jouer comme ça, dans des endroits de détresse absolue, de cris de violence, de beauté, de déchirure. On dirait Médée de Pasolini, tout d'un coup, la sœur. Les visages sont rouges, blancs, verts, traversés. T'as l'impression de voir vraiment l'âme qui crie, qui cherche, qui trouve peut-être parfois une issue dans la sororité, la fraternité. Et en même temps, ça me fait penser à ce que vous dites sur la bête, la grande bête de nos sociétés, ce silence autour de l'inceste qui peut ronger les familles comme des poisons diffus pendant tant d'années dans les corps, dans les doigts, dans les regards. Et je trouve que ça crée des espèces de naufragés qu'on a envie de soigner à main nue. Et c'est un film que j'ai trouvé profondément déchirant, apocalyptique et en même temps calypso, dans le sens voilé et dévoilé, avec une espèce de pudeur alors que tout est criard de déchirure. Et c'est de la grande tragédie contemporaine naturaliste. Et Julien Gaspard Oliveri est un directeur d'acteurs que j'ai jamais vu à un tel niveau d'incandescence. Allez voir ce film, c'est son premier long et c'est un bijou de nacre de l'humain à soigner. Voilà.
0: La frappe de Julien Gaspard Oliveri est en salle depuis le 2 septembre. Ce corps dont vous parlez, Estelle Meyer, qui porte les traces de ce qu'il a subi, est justement au centre du spectacle que vous allez jouer au Théâtre de la Bastille à Paris. On en parle maintenant.
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0: Vous écoutez France Culture et nous sommes en direct et nous vous proposons chaque vendredi à midi de la culture tout azimut. Je meurs de ne pas mourir, les devis de Thérèse, écrit par l'auteur espagnol Paco Bezerra. Nous sommes 5 siècles après la mort de Thérèse d'Avila. Elle revient sur Terre et découvre que son corps a été découpé, dispersé, transformé en relique. Elle décide alors de partir à sa propre recherche.

0: C'est un extrait du spectacle qu'on entend là, c'est votre voix, Estelle Meyer. Oui. Quel lien entretenez-vous avec Thérèse Davila avant même, je veux dire, d'avoir ce texte entre les mains? Pourquoi avez-vous un lien avec cette sainte du XVIe siècle?
1: En fait, c'est un peu fou parce que quand j'avais 6 ans, ma mère m'a demandé très sérieusement « qu'est-ce que tu veux faire plus tard ?» et j'ai répondu avec le même sérieux « star ou sainte ?» tranquillement. J'avais un passif, je pense, je m'appelais Estelle, et quand j'étais gamine, à Noël, on me déguisait avec une nappe et une guirlande, et bim, j'étais une étoile. Ma mission, c'était de guider les rois mages jusqu'aux petits gamins qui venaient de naître, donc j'étais super fière. Mais j'en ai gardé, je crois, une putain de responsabilité et un certain sens théâtral. Je pense que quand tu t'appelles Estelle, t'as une petite prédestination à regarder un petit peu au-dessus de la tête. Et j'avais une mère, je crois, derrière cette réponse, un peu blague et un peu de la pureté de l'enfant, genre, je pense que je voulais plaire à ma mère qui elle-même voulait être religieuse, alors qu'elle venait d'une famille complètement athée et qui a eu vraiment des révélations mystiques en lisant Pascal le soir de Noël. Et puis qu'elle s'est rendue compte que c'était pas son chemin et elle a fait une très grave dépression. Elle a été internée pendant 4 mois. Et en fait, il y a une espèce de déchirure entre cette espèce de volonté d'envol, d'absolu. Peut-être que c'est un lien avec la frappe de découdre d'un réel trop dur ou trop poison pour se recoudre aux anges, à un corps peut-être pur, un corps qui, en tout dépasse la boue pour être lumière. Et je pense que j'ai été biberonnée à cette espèce de rapport entre la déchirure, entre la matière et l'envie d'envol, entre l'horizontal et le vertical. Moi-même, je pense que je suis une grosse mystique vénère, qu'à ses propres chemins, je dirais plutôt dans le chamanisme ou dans l'art, hein, parce que pour moi, c'est aussi du lien entre les mondes, parce que religion, ça veut dire religuérer, ce qui nous lie aussi entre les humains et aussi avec les règnes qu'on voit pas. Et ça que j'aime au théâtre, c'est convoquer aussi des énergies, des forces, des beautés, des morts, des vivants, pour transcender le présent et que ça soit un jaillissement tout le temps renouvelé de présence et de qu'est-ce que c'est que cette putain de vie qui nous traverse. Et donc Thérèse qui fait l'amour avec Dieu, c'était un beau chemin.
0: Ce que nous permet aussi le théâtre, c'est peut-être de découvrir une Thérèse Davila un peu différente. Évidemment que c'est une grande mystique, mais là vous la présentez sous un autre jour, presque un jour féministe.
1: Elle est totalement féministe dans l'œuvre de Paco, mais je pense qu'elle l'était aussi dans sa vie finalement, parce qu'elle fondait des couvents pour maintenir toujours plus de femmes loin des hommes. Elle dit aussi qu'elle s'est mariée pour ne pas être asservie à un bonhomme,

0: à une condition mariée. Elle a une espèce de lucidité et en même temps de radicalité dans sa quête de Dieu. Elle réforme le Carmel. Elle est aussi complètement pionnière. Elle est aussi politique. Elle va demander de l'argent aux puissants. Elle devient persona non grata parce qu'elle est trop puissante. Elle échappe au contrôle. Elle écrit. Elle dit, je sais que j'ai pas le droit d'écrire. Je suis une femme. Mais vous comprenez bien. C'est mon professeur qui m'a demandé de le faire. J'ai pas pu. Et en fait, la meuf te fait des écrits de flamboyance absolue, d'atteindre le grand salon, le château intérieur fait de diamants qui inspire encore aujourd'hui Brigitte Fontaine, Claire Bretéché. Enfin, je veux dire, elle ruisselle, cette femme. Je pense que son aura n'en finit pas parce qu'elle est avant-gardiste. Elle nous tire vers le haut. Elle est plus moderne que nous.
1: Peut-être un mot sur le texte, parce qu'il a eu un drôle de parcours. En 2022, il devait être monté à Madrid. Il a été retiré de la programmation. C'est un acte de censure, hein. C'est ce qu'a dénoncé l'auteur Paco Bezerra. Peut-être vous pouvez nous raconter cette histoire. Pourquoi ce texte a été censuré en Espagne ?
0: Il a été censuré par le PP à Madrid, donc qui ne supportait pas qu'on parle comme ça de la sainte de l'Espagne, qui est la première autrice de l'Espagne moderne, annonciatrice du siècle d'or, docteur honoris causa, sommité de la langue, éminence de la mystique expérimentale, sainte patronne de tous les écrivains du pays. Je vous donne un petit peu la totale. Et en fait, dans cette pièce, elle se prostitue, elle est violée, elle fait l'expérience d'un corps qui se drogue. Qu'est-ce que c'est un corps de femme quand tu reviens dans une vie où tu n'as absolument rien ? La gloire passée, elle est passée. Donc comment tu réinventes une vie ? Ça parle aussi de réincarnation. Qu'est-ce qu'on garde d'un esprit, d'une autre ? Et c'est aussi ce que j'aime dans cette pièce. C'est ce fil, est-ce qu'elle est folle ou elle est sainte ? Et est-ce que c'est la même chose ?
1: Puisque vous parlez de réincarnation, je suis obligée de faire le lien avec vos précédents rôles. Vous aviez interprété Gisèle Halimi, vous aviez interprété Sarah Bernhardt, maintenant vous interprétez Thérèse Davila. Est-ce qu'il vous reste, vous aussi, des bouts d'elle, comme ces réincarnations dont vous parlez ?
0: Ouais, pour moi, je crois que les mortes sont très vivantes. Il y a des mortes qui sont irradiantes, qui continuent d'ouvrir des voies par même leur mort. Moi, j'ai vraiment découvert Gisèle quand elle est partie, par le bruit qu'elle faisait, comme quelqu'un que tu connais mais que tu connais pas dans ta chair, et t'as envie de la creuser, et tout d'un coup ça rencontre ton rythme cardiaque. Donc en fait, pour moi, la mort est une bonne blague, c'est simplement un bon petit voyage.
1: Carole Boinet, je crois que vous vouliez demander à Estelle Meyer quelque chose sur justement la musique qui accompagne le spectacle.
2: Oui, parce que j'ai été très surprise justement par le nom au générique, au casting de Dina Abdelwahed, donc qui signe la musique de votre pièce. Et je me demandais, ma question est un peu double, c'est-à-dire d'une part, pourquoi avoir choisi Dina Abdelwahed, qui est DJ, productrice plutôt de musique électronique, d'une part, et d'autre part, pourquoi, je suppose alors, donner autant de place à la musique dans cette pièce ?
0: En fait, le parcours de Thérèse dans la pièce de Paco, elle a sa première vie, c'est pour ça que ça s'appelle la double vie. Ensuite, elle raconte presque d'une façon assez drôle, triviale, comment le père Gracian la pend à un crochet, il la dépèce comme un cochon, et ensuite l'éparpille dans le monde entier. Et ensuite, elle vient à la recherche de son corps, donc c'est très beau. Elle dit, qui suis-je, où est mon corps ? Et pour quelle raison je suis incapable de me souvenir de quoi que ce soit ? Mais peut-être comme un bébé qui arrive, qu'est-ce qu'il fait là ? Quelle est sa mission ? Quel est le but de son chemin sur cette terre ? Et ensuite, elle revient dans la vie, et comme elle ne connaît rien et tout, enfin, elle essaie de se rappeler, elle se rend compte que son corps est un corps de sainte, donc que chaque centimètre de sa peau est une relique, à combien sont estimées mes côtes, mon œil droit et ce doigt, tout petit peu moins cher que celui-là. Elle fait des blagues, et puis ensuite elle tarifie son corps parce qu'il n'y a pas d'autre moyen. Elle rampe jusqu'à une benne à ordures avec des chats, elle miaule et comme des bêtes féroces, ils dévorent. Donc c'est comme si elle faisait l'expérience vraiment d'un retour dans la chair par la poussière, et que petit à petit elle retrouve son souffle jusqu'à trouver l'art comme exultoire, comme façon d'enfant dire je et de récupérer ses morceaux, que justement ces différentes vies peuvent cohabiter sur un espace qu'est l'art et la scène. Et un jour sa vie fait un virage énorme, elle a une nouvelle révélation, cette fois ça lui arrive au milieu d'une piste de danse, au milieu de la musique électro, avec des milliers de femmes qui dansent, et elle se dit ok, la nouvelle religion c'est un laboratoire consacré à la musique expérimentale, c'est la transe en fait. Un endroit où l'on renoncerait aux richesses, où les biens seraient mis en commun, où on passe vraiment dans un endroit de connaissance qui est la vibration, et peut-être c'est la religion moderne, puis ça rejoint la façon dont vous avez présenté ce premier album, les Lorelai, enfin voilà, les déesses passent par la rivière, la vibration, la terre, les chants pour s'élever comme une prière vers le haut. Et peut-être la prière moderne, c'est la transe électro. Donc le choix de Dina était évident, limpide.
1: François Angelier, vous avez beaucoup travaillé sur ces grandes mystiques. Quand vous écoutez Estelle parler de Thérèse d'Avila comme ça, d'une façon contemporaine, qu'est-ce que ça vous évoque ?
3: Ben, effectivement, Thérèse d'Avila, elle a inspiré aussi bien Georges Bataille que Claire Bretéché, comme vous disiez. Donc c'est un personnage total. Elle, c'est quelqu'un qui montre bien qu'il n'y a rien de plus concret, de plus incarné, de plus historique, de plus politique qu'une grande mystique. Faut surtout arrêter avec cette espèce de vision totalement désincarnée et un peu céleste, au mauvais sens du mot, irénique de la mystique. Les mystiques sont des grands acteurs politiques. Alors moi, la question que j'ai envie de vous poser, c'est effectivement, vous jouez une figure de sainte, et pas n'importe laquelle, mais elle a été sanctifiée. Je veux dire, qu'est-ce que vous arrivez à trouver en vous pour aller à la rencontre de cette espèce d'ascèse ? Parce que le prophétisme, c'est tout à fait autre chose. C'est le Dieu prend quelqu'un par les bretelles et lui dit, voilà, je te confie une mission, débrouille-toi. La sainteté, c'est une ascèse de la volonté, une discipline du corps, une sorte d'exacerbation des capacités humaines en direction du ciel. Alors, comment joue-t-on une chose pareille ?
0: J'adore cette question. Je pense que je vais me la poser pendant toute l'exploitation et je ne sais pas si je l'atteindrai, mais c'est ça qui est bien. Comme un ciel, est-ce qu'on peut l'atteindre ? Ça me fait penser à un vers d'Adonis qui dit « J'avance vers le lointain, mais le lointain recule ». Comme si c'est impossible, mais ce qui est beau, c'est la quête. Donc comment je vais représenter cette sainte ? Je pense qu'on est tous saints, vraiment, justement. Et peut-être les prostituées le sont encore davantage, elles qui offrent leur corps dans un espèce de sacrifice, dans le sens vraiment latin, rendre sacré son corps, faire sacrifice de soi, de son nom. Et je trouve que l'acteur, il est de la sainte et de la prostituée. Il se donne à voir, il se donne à regarder sans pudeur, des seins. Vous voyez mieux mes fesses que moi, parce qu'elles sont derrière moi. Vous entendez ma langue, vous voyez ma gueule. Et en même temps, il y a une volonté, en effet, toujours d'élévation, de transcendance de la boue. Et ça revient à ce qu'on disait sur Stigmate que je...
1: On va parler un petit peu,
0: je spoil un peu, mais ça me fait penser aussi à Novarina qui disait que tout passait par les trous, et donc c'est ça aussi Jésus, on le voit peut-être mieux parce qu'il est troué, et une femme elle est encore plus trouée qu'un homme, donc on la voit encore mieux.
1: Je meurs de ne pas mourir, c'est au Théâtre de la Bastille du 16 au 30 septembre, on laisse Thérèse poursuivre sa seconde vie, et on reprend notre agenda.
4: L'histoire a commencé le jour où je me suis percé les oreilles. C'était pendant un festival de musique en Hongrie. Mes amies en gardent un mauvais souvenir. Elles s'étaient rongées les sangs parce que j'avais passé la semaine à désobéir à notre mot d'ordre, ne jamais se séparer. Je profitais de chaque bousculade pour les semer, espérant rejoindre la tente d'un groupe de jeunes avec lesquels j'avais appris le tchardas, une danse traditionnelle. L'un d'eux m'avait fait danser dans le parterre de la scène hongroise le premier soir. Il avait des mains fermes qui vous faisaient valser comme une marionnette et Jésus sur la croix, tatoué dans le dos. Je n'ai jamais retrouvé leur tente, mais mon errance m'a mené vers des ateliers de massage, des baraques à frites, une love room, puis un stand de piercing où un homme m'a attrapé la main en me disant « Lance-toi, princesse !» J'ai tendu mon lobe gauche pour voir.
1: On vient d'entendre la première page de votre seconde recommandation, François Angelier. Stigmate, c'est un essai de Margot Cassan qui vient de paraître chez Grasset.
3: Absolument, c'est le troisième volet d'une trilogie consacrée pour l'instant, peut-être une tétralogie, qui s'est consacrée au corps avec Vivre nu en 2023, Ultraviolet sur les UV en 2024. Et là, Stigmate, c'est sur le corps comme espace de perforation. Alors ça commence par la perforation des oreilles, et puis on suit justement une espèce de grande épopée, puisqu'il y a à la fois effectivement les mystiques, dont Sainte Thérèse d'Avila. Je cite, les mystiques savent que la distinction entre l'âme et le corps est caduque. La mystique charnelle, c'est l'âme qui est capable de jouir de Dieu dans une passion qui transcende celle du mariage. Donc il y a aussi bien, les pratiques contemporaines un peu sauvages sur le corps. Il y a les actionnistes vénois avec tout leur travail sur le sang et l'éclaboussure. Et puis donc aussi, c'est les mystiques, il y a même Claudel qui fait un passage dedans. C'est tout à fait passionnant par la capacité qu'a Margot Cassan de lier et d'associer tout un tas d'expériences présentées traditionnellement comme contradictoires.
1: Alors on est très en retard, donc j'enchaîne, merci beaucoup François. Angelier, Stigmate de Margot Cassan, apparu le 2 septembre chez Grasset. En une phrase, Estelle Meyer, vous vouliez nous parler du mouvement de 12 Ibondo qui vient de paraître chez Rivage.
0: C'est le mélange entre une vengeance d'une jumelle qui perd sa jumelle, toujours entre une vivante et une morte, qui guide qui, entre une poétesse immense, entre un érotisme puissant, et aussi l'envie de fracasser ceux qui nous ont blessés.
1: Et Carole Boinet, vraiment,
2: en
1: il
2: une
1: vous reste
2: phrase.
1: Une phrase, Turnstile,
2: qui est un groupe de hardcore de Baltimore, qui là débarque avec un album de reprise de leur propre album, donc par d'autres artistes, album sur lequel on trouve autant Blood Orange, Porches que Elton John, pour un morceau qui est absolument fabuleux, Seeing Stars, que je vous invite fortement à écouter.
1: On l'écoute tout de suite. Et si vous n'avez pas tout noté, Carole Boinet vous conseille donc le nouvel album de Zissi Lorelai et Never Enough Version de Turnstile que nous sommes donc en train d'écouter. François Angelier vous recommande le numéro 666 de la NRF sur l'Apocalypse chez Gallimard et Stigmate de Margot Cassan publié chez Grasset. Et Estelle Meyer vous envoie au cinéma voir La Frappe de Julien Gaspard Oliveri et chez votre libraire pour lire Le Mouvement de 12 Dibondo chez Rivage. Et pour finir cet agenda, des rendez-vous à ne pas manquer en ce début de saison. La semaine prochaine commence Hamlet, l'opéra d'Ambroise Thomas à l'Opéra Bastille, mise en scène par Christophe Barlikowski, un des plus grands metteurs en scène de théâtre européen. Allez-y, ça va être magnifique, que ce soit dans la relecture ou dans la scénographie, tout autre registre musical. La saison des comédies musicales commence au Lido avec le cultissime Singing in the Rain, mise en scène par Robert Carsen. Et puis deux festivals que je vous recommande, le Chaînon Manquant à Laval, en Mayenne, au lieu du repérage artistique qui se tient du 15 au 20 septembre et commence aujourd'hui et pour tout le week-end à Angers, les accroche-cœurs, toute la ville va s'ouvrir aux arts de la rue, de la musique, des livres, un film et du théâtre, de quoi nourrir notre appétit commun de culture.
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1: Bientôt midi et demi sur France Culture, l'heure de retrouver Thomas Cluzel pour le journal de la rédaction.
8: Et bonjour Marie, bonjour à toutes et à tous. Dette et déficit, deux mots qui résument à eux seuls une rentrée maudite pour le gouvernement obligé de réactualiser son scénario macroéconomique. On reviendra sur les prévisions ce matin du ministre de l'économie, Roland Lescure, qui insiste sur la nécessité impérieuse d'adopter rapidement un budget. À suivre également le retour de Jean-Michel Aulas à la métropole de Lyon, accompagné par les cris d'orfraie de l'opposition. On fera le point par ailleurs sur l'offensive menée par les Houthis du Yémen dans la péninsule arabique susceptible de menacer davantage encore l'approvisionnement énergétique mondial. Un coup de théâtre en même temps donc qu'un possible scénario catastrophe. On se rendra en Allemagne où le parti d'extrême droite anti-immigration AfD a décidé de porter plainte contre le chancelier. Enfin, avec notre invité, on parlera de la mémorialisation des attentats du 11 septembre, 25 ans après. Flambée des prix d'un côté et marge de manœuvre budgétaire réduite à peau de chagrin de l'autre pour un gouvernement sans majorité à l'Assemblée, qui plus est sous la pression des marchés pour réaliser des économies massives, c'est peu dire que la préparation du budget 2027 s'annonce comme un exercice périlleux. Ajoutez à cela l'exaspération, sinon la colère qui gronde avec une première mobilisation des syndicats de la fonction publique pour la défense du pouvoir d'achat et du modèle social prévu le 29 septembre prochain, sans oublier la nouvelle révision à la baisse de la croissance pour 2026, la troisième en moins de 6 mois. Annabelle Grelier, bonjour.
9: Bonjour Thomas.
8: Ce matin, le ministre de l'économie Roland Lescure tenait une conférence de presse pour fixer donc le cadre politique des arbitrages budgétaires à venir. Et première certitude, Annabelle, la cible de déficit fixée à 5% du PIB est définitivement caduque.
9: Oui, ce n'est plus une option. Ce sont les termes du ministre qui s'est déjà résigné à laisser filer le déficit au-dessus des 5%. Les incertitudes pesant sur notre économie n'ayant jamais été aussi fortes, Roland Lescure assurait ce matin se plier à un exercice qu'il estimait inédit.
10: Notre fil roule, il est clair, c'est la transparence qui est aujourd'hui un gage essentiel de crédibilité, crédibilité vis-à-vis de nos concitoyens, crédibilité vis-à-vis des parlementaires, crédibilité aussi vis-à-vis des marchés financiers. Nous disons la vérité, toute la vérité, rien que la vérité.

0: effort.
1: Ce budget, il nécessitera un effort partagé. Oui, un effort partagé, mais un effort qui devra préserver nos moteurs de croissance.
0: Des moteurs qui sont en premier lieu pour le gouvernement, les entreprises, à qui le Premier ministre Lecornu a écrit cette semaine. Pour connaître le sort qui leur est réservé, les Français, eux, devront encore attendre. Les arbitrages ne sont pas terminés, affirme fermement Roland Lescure, qui ce matin n'aura donné aucune piste sur le projet de loi budgétaire du gouvernement.
2: Merci Annabelle Grelier. La fin du compte à rebours pour la fonderie de Bretagne est placée en redressement judiciaire. Les éventuels repreneurs ont jusqu'à aujourd'hui pour se faire connaître. Idem pour la verrerie d'Uralex.
3: Jean-Michel Aulas a retrouvé son rôle dans l'exécutif de la métropole de Lyon.
2: Oui, l'ex-patron de l'Olympique lyonnais en avait été écarté au début de l'été, accusé d'avoir mal géré une plainte pour viol contre l'un de ses anciens conseillers. Mais hier, la présidente de la collectivité passée à droite aux dernières élections a donc annoncé lui avoir restitué ses délégations de vice-président aux grandes dames de l'opposition. Les explications de Mathilde Imberti.
4: L'arrêté du 12 juin ne marquait donc pas une rupture définitive, cette mise en retrait forcée de Jean-Michel Aulas et deux de ses proches élus. La présidente de la métropole leur restitue leur délégation. « J'ai tranché pour l'institution et non pour des personnes », écrit dans un communiqué Véronique Sarcelli. Pour l'opposition, c'est une marque de fébrilité de la majorité. Jean-Michel Aulas reprend donc la charge du rayonnement de la métropole dont il est le premier vice-président. Au passage, dans ce même communiqué, il fait son mea culpa. « Mon appréciation initiale de la situation n'a pas été pleinement adapté. La situation en question, son directeur de communication durant la campagne accusé de viol par une militante. Au courant depuis le mois de février, Jean-Michel Aulas n'en avait pas informé Véronique Sarcelli, avec qui il était supposé mener campagne en tandem, et il avait laissé à son poste son collaborateur. Intolérable pour sa partenaire politique qui, entre-temps, a pris la tête de la puissante métropole de Lyon. Jean-Michel Aulas revient a priori pleinement dans le jeu politique, mais quelle place ses anciens alliés de campagne lui laisseront-ils vraiment ? La politique ayant horreur du vide, les dynamiques se sont recomposées et personne n'est très à l'aise ce matin pour commenter ce nouvel épisode.
3: Pour lui, le champ de boss était devenu infranchissable.
2: Oui, hier, l'ex-champion olympique Edgar Gros-Piron a démissionné de la tête du comité d'organisation des JO 2030, estimant que les conditions n'étaient plus réunies pour lui permettre de mener le projet. Alors, la chute était en réalité prévisible. Voilà des mois que le COJOP était plombé par une grave crise de gouvernance. Mais pas seulement, car au-delà de sa gestion managériale et des tensions en interne, Edgar Gros-Piron a dû par ailleurs affronter des luttes d'influence, des crispations politiques avec plusieurs acteurs en région. Toujours est-il que cette démission intervient à 3 ans et demi seulement de la cérémonie d'ouverture.
3: Midi 35 sur France Culture, la suite de votre journal Thomas Cluzel.
2: Après s'être dit profondément choqué par la victoire de l'extrême droite en Saxe-Anhalt, Friedrich Merz se devait de reprendre la main malgré une impopularité croissante plombée par les disputes au sein de sa propre coalition. Et c'est ainsi que cette semaine, lors d'un débat au Bundestag, le chancelier allemand a décidé d'accuser l'AFD d'utiliser le mot « remigration », autrefois réservé aux colloques identitaires, pour promouvoir un nettoyage ethnique en fonction de l'origine et de la couleur de peau. Sandrine Etoyandek, bonjour.
5: Bonjour.
2: Correspondante de France Culture à Berlin. Depuis, le parti anti-immigration a réagi, Sandrine, en décidant de porter plainte contre le gouvernement.
5: Oui, en effet, la fraction de l'AFD au Bundestag a annoncé hier soir avoir porté plainte contre Friedrich Merz après que le chancelier a déclaré ces mots au Parlement mercredi pour définir le concept de remigration imposé dans le débat politique par l'extrême droite.
6: Mesdames et messieurs, ce mot remigration, ce n'est rien d'autre qu'un synonyme de nettoyage ethnique en fonction de l'origine et de la couleur de peau. C'est cette réalité-là que vous voulez. Dans l'artisanat, un employé sur 6 a un passeport étranger.
5: Friedrich Merz a une fois de plus franchi la ligne rouge avec son discours d'une manière qui relève du pénal, écrit l'AFD dans un communiqué pour justifier sa plainte. Le parti d'extrême droite estime que les déclarations du chef du gouvernement sont, je cite, « infondées et odieuses, mais aussi inacceptables et passibles de poursuites », fin de citation, car selon l'AFD, cette affirmation constitue, je cite, « une diffamation qui vise non seulement chaque membre du groupe parlementaire AFD, mais aussi des millions de citoyens ». Alors la prochaine étape serait que le parquet compétent examine cette plainte et décide s'il existe matière à ouvrir une enquête. Plusieurs juristes allemands définissent le terme de l'extrême droite remigration comme

0: comme une expulsion massive ou une déportation de personnes sur une base ethnique et raciste, c'est-à-dire en fonction de leur origine réelle ou supposée, et notamment de citoyens allemands issus de l'immigration.
1: Merci Sandrine et toi Andeg en direct de Berlin. Défenseuse infatigable des droits humains, l'ex-membre du parti radical italien de gauche, Emma Bonino est décédée à l'âge de 78 ans, militante de longue date, présente dans de très nombreux combats du droit au divorce, à l'avortement. Elle était l'une des personnalités politiques les plus populaires dans son pays, mais aussi une figure respectée par toute la classe politique de la péninsule.
2: Le Yémen sera-t-il l'étincelle d'un nouveau conflit régional ?
1: Avant que l'Iran riposte à l'attaque lancée conjointement par les États-Unis, Israël ne transforme le détroit d'Ormuz en principal front maritime de sa confrontation. Les Houthis du Yémen, cette faction alliée à Téhéran, avaient eux déjà démontré combien, avec peu de moyens, un groupe armé pouvait perturber durablement l'une des voies navigables les plus stratégiques au monde. Or, hier, malgré les bombardements saoudiens, les rebelles houthistes se sont emparés d'une ville stratégique située cette fois-ci sur le littoral de la mer Rouge, c'est-à-dire sur la principale voie maritime de contournement du détroit d'Ormuz dans la péninsule arabique. Une victoire majeure, car elle fait planer à présent la menace d'une prise de contrôle du détroit de Bab el-Mandeb, ce qui signifie que le Yémen pourrait ne plus être seulement le théâtre d'une guerre locale, longtemps oubliée, mais deviendrait désormais, Étienne Monin, à la fois une menace capable d'influencer l'ensemble de l'équilibre régional, en même temps qu'un danger supplémentaire donc sur l'approvisionnement énergétique mondial.
3: Jusqu'à présent, les Houthis menaçaient le détroit de loin. Leur position était située plus au nord. Ils menaçaient les navires saoudiens et israéliens avec leurs missiles et leurs drones. Ils sont maintenant face à l'embouchure. Ils ont pris la ville clé de Mora et l'île de Périm face à Djibouti. Les Houthis sont donc en position pour assurer le contrôle militaire sur le trafic maritime. Bab el-Mandeb est un point de passage important pour l'Europe. C'est aussi le plan B pour le transport du pétrole saoudien. Les rebelles peuvent maintenant manœuvrer avec désembarcation et déposer des mines s'ils le souhaitent. Cette prise donne une carte supplémentaire aux Iraniens. L'opération de ces dernières heures ressemble à une convergence des agendas. Téhéran se donne une carte supplémentaire en plus de la gestion du détroit d'Ormuz. Les Houthis, qui sont armés par l'Iran, s'offrent un redoutable moyen de pression sur les Saoudiens qui soutiennent depuis des années le gouvernement yéménite. Derrière, c'est aussi l'effondrement de la défense du Yémen. Les chefs de guerre qui se sont rangés du côté gouvernemental n'ont pas réussi à stopper l'avancée foudroyante des Houthis. Ils sont maintenant positionnés pour rouler en direction de la capitale Aden, dont la prise marquerait la chute du gouvernement central. Ce matin, l'Arabie Saoudite a bombardé des positions Houthis. D'après le média Axios, le prince héritier aurait demandé le soutien aérien des Américains, mais Donald Trump, pour l'instant, aurait décliné.
2: L'impasse au Moyen-Orient, l'extension du conflit vers la mer Rouge, les perturbations continues du trafic maritime dans le détroit d'Ormuz, sans oublier la guerre en Ukraine.
1: C'est en pleine turbulence géopolitique mondiale que le président russe Vladimir Poutine est arrivé ce matin en Inde pour participer au sommet des grandes économies émergentes, les BRICS. Parmi les convives à New Delhi, on citera également le président chinois Xi Jinping, mais aussi son homologue iranien Massoud Pezeshkian. Et nul doute que le conflit ouvert au Moyen-Orient, donc justement, devrait nourrir une large partie des discussions, voire mettre la cohésion du bloc à l'épreuve. Quand les bombes ne suffisent plus au sud-Liban, le dynamitage par l'armée israélienne de plusieurs tunnels pris au Hezbollah a déclenché un mini-séisme. L'explosion a été si puissante qu'elle a été détectée par les agences de surveillance sismologique, lesquelles ont relevé une secousse de magnitude 4,1.
2: Un film choc à présent.
1: Signé par deux réalisateurs israéliens, NASA, l'acronyme en hébreu pour dommages collatéraux, pendant près de 25 minutes. Hier, le film a reçu une standing ovation lors de son avant-première à la Mostra de Venise. À travers les témoignages de membres des renseignements israéliens, le documentaire dévoile la machine à tuer à Gaza. Plus exactement, Thibault Lefebvre, les outils technologiques utilisés par l'armée de l'État hébreu pour éliminer de façon calculée et systématique les civils palestiniens dans l'enclave.
4: C'est d'abord un système de surveillance massif qui a permis par exemple à l'armée israélienne d'enregistrer les conversations, de suivre des cibles et puis de les tuer quand l'opportunité se présentait. Pour Jalal Abou Khater de l'association de défense numérique Ramleh, l'État hébreu n'a pas attendu la guerre à Gaza pour espionner quasiment en temps réel les Palestiniens.
5: Les territoires occupés de Palestine sont devenus un laboratoire pour de nouvelles armes. Les logiciels qui les commandent travaillent à partir de bases de données où on retrouve tous les Palestiniens sous surveillance. Et il y a une assistance de l'intelligence artificielle pour créer des sites.

0: Targets.
1: Créer des cibles donc et surtout définir le niveau de dommages collatéraux considérés comme admissibles. Raphaël Franco est l'ancien responsable de la cybersécurité du bureau du Premier ministre.
2: Nous échangeons beaucoup pour déterminer si c'est moral ou non. L'intelligence artificielle aussi fait des erreurs.
1: Et c'est là notamment où le film NASA vise très juste, car derrière une IA qui se trompe, il y a des soldats qui prennent des décisions. Un des militaires interrogés admet par exemple que pour une seule cible, l'armée israélienne a accepté de tuer un demi-millier de civils que ses responsables savaient évidemment innocents.
3: Pour toutes celles et ceux qui, il y a 25 ans, ont assisté à cette journée effroyable, comment oublier ces images stupéfiantes, ahurissantes, en même temps que ces cris d'horreur et ces bruits assourdissants, il y a un quart de siècle, jour pour jour, donc aux États-Unis, des avions percutaient le World Trade Center à New York et le Pentagone à Washington, soit l'attentat terroriste le plus meurtrier de l'histoire de l'humanité, 2996 morts. Un traumatisme, mais aussi un point de rupture partout dans le monde, le prélude à une forme de déclin démocratique, mais aussi une dérive manichéenne de nature à faire prospérer un populisme souverainiste sur fond de proclamations morales et religieuses. Quoi qu'il en soit, on dénombre aujourd'hui environ 100 millions d'Américains qui n'étaient pas encore nés ce jour-là ou étaient trop jeunes ce mardi matin pour avoir un quelconque souvenir de ces événements et pour évoquer justement la mémorialisation des attentats du 11 septembre, 25 ans après. Invité de la rédaction aujourd'hui, Manon Lefebvre, enseignante, chercheuse en études anglophones à l'Université de Montpellier. Paul Valéry, bonjour. Bonjour madame.
4: Bonjour.
3: Dès le lendemain de l'attaque, le 12 septembre 2001, le président des États-Unis, George W. Bush, avait annoncé la venue d'un combat monumental du bien contre le mal. Diriez-vous que c'est conformément à cette posture que s'est construite une mémoire officielle autour de ces attentats ?
4: Oui, c'est effectivement une terminologie qu'on retrouve encore aujourd'hui, ce côté très binaire de bien contre le mal. Alors, ça a évolué en fonction des présidents. Ça, effectivement, c'était vraiment la rhétorique de Bush. Ça a été un peu plus nuancé sous Obama. Et là, en fait, on y revient avec Trump. On a à nouveau des discours, très très binaires. Bah, ce terme de bien contre le mal, il l'a employé dans un discours il y a 3 jours. Il remettait une médaille à un sauveteur des attentats qui est décédé dans les attentats. Il a utilisé exactement les mêmes termes.
3: Vous avez étudié plus spécifiquement dans vos travaux l'impact du 11 septembre sur les politiques sécuritaires américaines et notamment sur l'organisation du FBI. Pour quelles raisons ? Pourquoi ces attentats ont-ils tout de suite été perçus comme un événement qui exigeait une réforme de cette administration ?
4: Parce qu'en fait, il y a eu une enquête sur les attentats qui est sortie en 2004, qui a montré qu'il y avait eu une série de dysfonctionnements à différentes échelles, donc au niveau de la CIA, au niveau du FBI, au niveau des orientations politiques qui avaient été données par les gouvernements successifs aussi. Et le constat, ça a été notamment de se dire que à ce moment-là, le renseignement était encore trop dans une dynamique de guerre froide. Donc, c'est-à-dire se préparait à faire face à un ennemi qui est un État gigantesque, donc très vertical. Et en fait, le constat avec les attentats du 11 septembre, c'est que finalement, la menace du 21e siècle, la nouvelle menace, c'est peut-être plutôt le terrorisme qui est davantage horizontal, qui a beaucoup de ramifications. Et donc, il faut complètement changer de paradigme au niveau des politiques sécuritaires.
3: Une partie de vos travaux porte sur la représentation du FBI et de ses agents tels que véhiculés aujourd'hui par les séries télé. Quelle part la question des représentations, des imaginaires du grand public a-t-elle joué dans les transformations du FBI ?
4: Je pense que c'est un point essentiel en fait, parce que après les attentats du 11 septembre, il y avait des hommes politiques, notamment autour de Bush, qui voulaient en fait tout simplement supprimer le FBI. Donc il a fallu assurer sa propre survie. Et la difficulté pour le FBI, comme pour toutes les agences de renseignement en fait, c'est que le secret est au cœur de leur travail, donc ils peuvent pas vraiment communiquer sur leur travail, sinon ils mettent en danger des enquêtes. Et donc un moyen que le FBI a trouvé de communiquer sans en avoir l'air, c'est dès les années 1930 de créer des liens avec Hollywood pour en fait diffuser des scénarios qui favorise son image auprès du grand public, qui sont censés montrer au grand public ce qu'ils font, mais qui évidemment le font toujours sous un jour plus positif.
3: Et ça signifie qu'il y a des effets de continuité.

0: continuité entre les positions défendues par le FBI dans la réalité, puis les messages transmis par les représentations fictionnelles de l'agence?
1: Oui, on retrouve une continuité effectivement dans les scénarios qui sont présentés, c'est-à-dire les types d'ennemis qui sont présentés, les types d'attentats potentiels. On voit que ce sont des sujets qui mobilisent véritablement le FBI aujourd'hui. Après, il y a toujours quand même une part de d'opérations de communication et voilà, une tentative de valoriser son image.
0: On comprend bien comment le 11 septembre donc a contribué à définir une culture du renseignement qui a rayonné jusque dans les représentations culturelles. Donc quel traitement est aujourd'hui réservé à cet héritage?
1: Moi, ce que je trouve surprenant, c'est qu'en fait, on revient aujourd'hui pour moi, au point où on en était à la toute fin des années 90, début des années 2000, donc en fait, avant les attentats. Et pour moi, les États-Unis sont finalement aujourd'hui au moins aussi, si c'est pas plus, vulnérables à des attentats terroristes qu'ils ne l'étaient au moment du 11 septembre 2001, parce que c'est ces leçons qui avaient été tirées dans un premier temps. Trump est en train d'effacer ça et de définir d'autres priorités politiques plutôt que le terrorisme et donc par là même il rend les États-Unis plus vulnérables.
0: C'est noté. Merci Manon Lefebvre, enseignante chercheuse en études anglophones à l'université de Montpellier, Paul Valéry, donc d'avoir répondu à notre invitation. Et merci également à Louise Guérin pour la préparation. Le temps pour cet après-midi couvert du Pays Basque jusqu'aux Ardennes. Partout ailleurs, le ciel devrait rester lumineux. À noter que 5 départements, l'Aude, les Bouches-du-Rhône, le Gard, l'Hérault et les Pyrénées-Orientales sont toujours en risque élevé de feux de forêt. Quant aux températures, elles seront comprises entre 19 et 28 degrés. Et comme chaque vendredi à 12h50, c'est l'heure du Point ID avec vous, Chloé Leprince. Bonjour.
2: Bonjour Thomas, bonjour Marie. Alors Chloé Leprince, aujourd'hui vous vous intéressez à la place du sonore dans les enquêtes de sciences sociales.
3: Oui, sachant que le son est une question plus centrale, une catégorie d'analyse plus banale dans certaines disciplines. La revue Terrain, revue d'anthropologie, titre justement son dernier numéro, l'illusion vocale, avec des articles sur la voix des transformistes ou le paramétrage vocal. Mais de longue date, Terrain a tendu l'oreille d'un sommaire à l'autre. Le sonore y est en bonne place avec des QR codes pour écouter, une vraie bibliothèque de sons qui donne par exemple accès aux voix des yézidis en Arménie. C'était il y a quelques numéros au micro de la chercheuse Estelle Amy de la Bretèque. Ces femmes passent du parler au chanter, on dit énonciation mélodisée pour ces paroles chantées dans la conversation du quotidien.
4: Alors vous dites que cette attention au sonore est moins évidente dans d'autres disciplines de sciences sociales.
3: Oui, la sociologie classique, celle de Durkheim, pour faire vite, s'est longtemps désintéressée de la voix, avec des exceptions comme le sociologue David Le Breton, mais il est justement très anthropologue. Mais dans la revue Actes de la recherche en sciences sociales et son numéro sur la race en pratique, paru juste avant l'été, toujours en librairie, je vous le recommande, un article abordait, je cite, la voix noire. Alors si je vous demande si cette voix, celle qu'on vient d'entendre, est noire ou blanche, ça va vous semblait glissant. And now, folks, here we are. Sauf qu'aux États-Unis, dans les années 70, on a assisté à une lutte de définition de ce que pouvait être une voix noire. En 1981, un animateur radio, on disait plutôt disc jockey, a même fait un procès à son employeur parce qu'il avait été écarté de l'antenne. Il était blanc dans une radio à destination du public noir. Alors lui, en l'occurrence, il a gagné son procès. Il a été réintégré, le juge a estimé qu'il était capable de performer la voix noire. Mais dans Actes de la recherche, Tristan Pinet-Lebras met en évidence ce conflit sur ce qu'on entend par voix noire. Le chercheur fait sa thèse en socio-histoire sur ces radios qu'on appelle « black appeal » aux États-Unis. Elles ont fait florès dans les années 60-70, quand l'industrie de la radio a essayé de ne pas se faire manger par la télévision, de capter cet auditoire noir qui commençait à gagner en pouvoir d'achat. Au départ, la voix noire, ce fut plutôt la voix de son maître, comme dit Tristan Pinet-Lebras.
5: How much money have you got?
6: Listen, Andy, why don't you forget about buying clothes, anything else?
3: Massivement populaire, Amos and Andy, ce programme très raciste dans la veine des blackface, avait contribué à façonner depuis l'oreille blanche ce qu'on pouvait singer comme une voix noire. Puis, des animateurs noirs ont pris le micro avec une forme d'hypercorrection, une riposte à ce blackface sonore. Mais dans les années 60, on voit s'inventer une voix noire façonnée par des DJ noirs qui investissent la radio comme terrain politique. Certains sont issus du mouvement des droits civiques, revendiquent de ne pas parler comme les blancs. Des dizaines de radios Black Appeal naissent à ce moment-là et on découvre dans cet article que la racialisation de la voix n'est pas seulement synonyme de domination raciale, de stéréotype, mais aussi produite, performée par les intéressés eux-mêmes.
4: Et alors on dit aussi, Chloé Leprince, que les femmes ont aujourd'hui une voix plus grave.
3: Oui, c'est une idée répandue et pourtant c'est faux, montre une équipe pluridisciplinaire de linguistes, spécialistes d'analyse du discours ou d'IA, d'informaticiens, de phonéticiens, plusieurs publications dans des revues spécialisées et un article dans l'avant-dernier numéro du journal de vulgarisation, culture et recherche. Si je vous fais écouter ça en 1968.
6: Le vocabulaire du métier que vous enseignez, Camille Plisson, emprunte ces éléments à la réalité la plus quotidienne.
3: Et puis ceci, France Culture 1981.
7: On sait qu'il n'y avait pas une idée de la femme.
3: C'était la sociologue Christine Fauré sur le MLF en 1981. Mais écoutez encore ça.
7: On sait qu'il n'y avait pas...
3: Alors ça arrive.
7: On sait...
3: Il y a un petit souci technique. On voulait vous faire écouter un troisième son. Je ne sais pas si on l'a...
8: Peut-on aller, doit-on aller jusqu'à neutraliser le sexe, faire en sorte que l'identité sexuelle de chacun n'ait aucune importance dans les relations humaines ?
3: Est-ce que vous avez reconnu Marie ?
4: Je crois que c'est Julie Gacon, non ?
3: Julie Gacon en direct et en public. Notre réalisatrice Françoise Le Floch dit qu'on a tendance à être plus aiguë en public. Car non, la voix des femmes n'est pas devenue plus grave avec leur émancipation. L'évolution dans le temps est trop faible pour qu'on puisse spéculer sur l'incidence des normes de genre sociales sur le timbre des femmes. Pour le chercheur David Doucan, en poste à l'INA, cette étude australienne très médiatisée il y a quelques années n'est pas valable en France. J'ai appris au passage que la voix des femmes baisse avec l'âge et que la voix n'évolue pas de la même manière selon les langues. Ce qui était dit de l'anglais australien n'est donc pas vrai pour le français.
4: Quand on s'intéresse au son en histoire, est-ce qu'on cherche la bande-son du passé ?
3: En fait, faire écouter le passé, c'est plutôt un piège ou une tendance pédagogique, disons. C'est l'écueil qu'ont voulu éviter Marion Henry et Adrien Kièvre, les deux historiens, à l'initiative du dernier numéro thématique de la revue Le Mouvement Social. Pas question ici de chercher la BO des révolutions ou un habillage sonore. Ils ont proposé aux chercheurs de réfléchir à l'interaction entre le sonore et la contestation, en prenant contestation dans un sens très large, hein, en prêtant aussi attention aussi aux messages cachés, aux murmures, pas simplement aux cris ou aux chants. Mais parce que ce qu'on décrypte, c'est d'abord la trace de ce que ceux qui ont consigné ces sons ont, eux, entendu, eh bien ça reste une histoire matérielle, celle de la source, celle des pratiques, et finalement une histoire sociale, celle de ceux qui les émettent ou les dissimulent. Tout l'intérêt de ce dossier est que, justement, le mouvement social est une référence en histoire sociale, mais qui avait traditionnellement peu en commun avec les sound studies et ce tournant acoustique qu'on a pu voir arriver dans les travaux historiens en France dans les années 2010, en histoire culturelle notamment. Et pourtant, Adrien Kièvre m'a dit que la revue avait tout de suite été très réceptive, justement parce que prêter attention au sonore, c'était une expérimentation méthodologique vis-à-vis des canons de l'histoire sociale. Après des décennies de travaux sur l'univers concentrationnaire et la déportation politique, l'historien Guillaume Piketty a sauté le pas en voyant passer cet appel à contribution. Il a revisité son terrain.
9: Les sources, en fait, sont pour la plupart des sources qui existaient déjà. Simplement, il s'agit de les considérer à nouveau frais. Lorsqu'un dessin montre l'arrivée dans le camp, montre le passage à ce qu'on appelle la douche ou enfin le rasage d'abord intégral des déportés qui arrivent, et puis ensuite en utilisant un produit chimique on les désinfecte en quelque sorte. Mais qui fait ça? Ce sont des déportés qui sont déjà là et qui donc, en traitant les nouveaux déportés, en les rasant, en les désinfectant, peuvent leur donner tout un tas de conseils, peuvent chuchoter des conseils. Ce dessin, il existait, il était parfaitement connu, enfin, X dessins comme celui-là, mais il était utilisé différemment que sous l'angle du son transmis, de l'information chuchotée, et c'est ça que fait apparaître mon article, je crois, c'est-à-dire une sorte de tissu très très ténu, très très fragile, de contestation au moins, mais également de résistance. Je vais vous donner un autre exemple. Je suis un jour au musée de la résistance et de la déportation de Besançon, qui a une collection de dessins faits en déportation absolument extraordinaire. Et je tombe sur ce dessin de Léon Delarbre qui a été déporté, interné notamment à Dora. On voit deux hommes clairement pendus avec un morceau de bois accroché dans la bouche, et voilà, enfin, accroché par derrière la tête, mais qui bloque la bouche. Et on voit ça, on s'est dit, mais qu'est-ce qu'on a voulu leur faire subir comme torture, comme mauvais traitement ultime, etc. Et non, en fait, c'est pas ça. Ce que les nazis ont voulu faire, c'est éviter que

0: Ces hommes, au moment d'être pendus, crient une dernière fois leur défi, leur résistance, leur haine du nazisme, que sais-je encore. Bon. Donc là, il faut voir ce que l'on voit, c'est-à-dire voir là une volonté par les nazis d'empêcher un cri, d'empêcher une contestation ultime avant de mourir pendu. Et pas seulement quelque chose qui fait mal.
1: Un vrai renouveau épistémologique pour cet historien.
0: L'intérêt de travailler sur cet article, et d'abord qu'il m'a fait beaucoup travailler et beaucoup rebattre des cartes, et donc merci à Marion Henry et Adrien Quièvre, mais aussi qu'il m'a conduit à objectiver des choses qui étaient probablement quelque part dans ma tête, mais que je n'avais jamais objectivé, mis en avant dans mes préoccupations. Par exemple, in extremis, je me suis décidé à interroger, en l'occurrence une survivante, sur ce paysage sonore des camps. Est-ce que c'était des hurlements tout le temps, des cris de douleur, des cris de haine, des cris de menace? Est-ce que c'était un petit brouhaha continu? Comment ça se passait dans les blocs? En fait, c'était des questions qui étaient présentes dans ma tête, que je n'ai jamais mises en avant dans mes recherches, et que le fait de travailler sur ce texte m'a conduit à regarder vraiment avec beaucoup de regret, parce que j'aurais tenté d'écrire ce texte il y a 10 ou 15 ans, j'en aurais croisé beaucoup plus de survivants et de survivantes, et j'aurais certainement pu obtenir beaucoup plus de choses.
1: Cet rescapé s'appelle Michel Agnel. J'ai cherché dans les sources de l'histoire concentrationnaire. Il semble bien qu'on ne lui avait encore jamais demandé le son des camps. Mais aujourd'hui, Guillaume Piketty va plus loin.
0: Une autre série de questions qui se posent, que je me posais, mais que je me pose de plus en plus, simplement comment y répondre, à part en se servant de dessins ou de témoignages ou de quelques journaux intimes rédigés dans les camps, c'est de passer à un autre sens qui est celui du toucher, c'est-à-dire la promiscuité. Et dans la foulée, à un autre sens qui est l'odorat. Qu'est-ce que c'était l'odeur du camp? Oui, on dit toujours l'odeur des crématoires, voilà, mais il n'y a pas que ça. En fait, il y a toute une méthodologie de l'histoire des sensibilités et de l'histoire des sens qui ne demande qu'à être appliquée, elle l'a été un petit peu, mais pas beaucoup, à l'univers concentrationnaire.
1: Du silence au cri, faire l'histoire des contestations par le son, c'est le titre de ce dossier dans le dernier numéro du Mouvement Social. Il est 13h et on vous retrouve, Marie Sorbier, pour le Point Culture XXL.
2: Merci Chloé, à la semaine prochaine.
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2: Suite de ce que l'on a appelé l'affaire Grasset, le collectif des États généreux publie aujourd'hui La Grande Évasion aux éditions Buchet-Chastel, un ouvrage choral qui raconte la mobilisation née au printemps dans le monde de l'édition, à la fois récit collectif et manifeste pour la liberté des écrivains à disposer de leurs œuvres. Comment une révolte pourrait-elle faire évoluer le droit des auteurs? C'est le dossier du Point Culture XXL du jour. Alors, commençons par un petit rappel des faits. Tout commence le 14 avril dernier avec l'éviction de l'éditeur Olivier Nora, qui dirigeait les éditions Grasset depuis 2000. Dès le lendemain, plus d'une centaine d'auteurs annoncent qu'ils ne confieront plus leur prochain livre à la maison Grasset. Mais ces auteurs découvrent vite une limite très concrète. On peut certes choisir de publier ailleurs, mais on ne part pas avec ses livres précédents dont on a cédé les droits. Les États généreux veulent désormais rééquilibrer le rapport entre auteurs et éditeurs pour en parler avec nous. Trois auteurs et autrices du collectif, Vanessa Springora, Tania de Montaigne et Philippe Claudel, à distance. Vous êtes déjà à Nancy et vous êtes également président de l'Académie Goncourt. Merci beaucoup à tous les trois d'être avec nous sur le plateau. Vanessa Springora, au lendemain de l'éviction d'Olivier Nora, vous décidez immédiatement de quitter Grasset. Pourquoi ?
4: Alors tout simplement parce que la brutalité avec laquelle Olivier Nora a été limogé était insoutenable. Non seulement la brutalité, mais aussi l'injustice, puisqu'il a été mis à la porte pour des raisons qui n'étaient pas du tout économiques, qui tenaient pas à la gestion de sa maison, de son équipe, ni à ses résultats, mais simplement parce qu'il a refusé tout simplement de publier un texte qu'on lui imposait, qui était un texte d'ailleurs d'un éditeur par ailleurs chez Fayard d'extrême droite.
2: On parle de Boualem Sassal ?
4: Non, alors là je parle d'un éditeur qui s'appelle Nicolas Dia, qui s'était déjà illustré comme éditeur dans d'autres maisons, mais qui surtout était devenu chez Fayard l'éditeur de Jordan Bardella, de Marion Maréchal Le Pen, de Philippe de Villiers, du cardinal Sarah, enfin de tout un tas de figures de la fachosphère, donc qui est très identifié. Il y a eu ça, il y avait effectivement un litige aussi sur le calendrier de publication du livre de Boualem Sansal. Donc autant de prérogatives fondamentales de l'éditeur qui était bafoué par l'actionnaire, et qui nous ont semblé être

0: la marche de trop, parce que évidemment ces questions on se les posait tous depuis déjà quelque temps, hein, depuis le rachat et l'acquisition. Et comme vous l'avez très bien dit en introduction, partir c'est facile pour certains, pas pour tous déjà. On l'a beaucoup reproché, mais on n'a pas suffisamment insisté sur le fait que pour beaucoup d'auteurs déjà retrouver une autre maison d'édition c'est pas si simple que ça. Mais c'est surtout partir sans ses livres. Et là c'est abandonner qui on est, son œuvre, son travail, son corps, comme dit Virginie Despentes.
1: Tania de Montagne, pour bien comprendre, Grasset appartenait déjà à Hachette. Hachette était sous le contrôle de Vincent Bolloré depuis 2023, je crois. Alors pourquoi se mobiliser seulement après l'éviction d'Olivier Nora ?
2: Ah, ça c'est la grosse question, ça a été le sujet. Déjà, il y a des gens qui se sont mobilisés avant. C'est pas parce qu'on sait pas quelque chose que ce quelque chose n'a pas lieu. Il faut pas avoir le syndrome Christophe Colomb. Hein. Donc il y a des gens qui se sont mobilisés avant, notamment avant nous il y a les Fayard, hein, qui sont 80 auteurs chercheurs universitaires qui eux se sont retrouvés avec une maison. Donc ils ont on leur a dit mais attendez, on ne sait pas, donc ils ont attendu, puis après ils ont su, et donc ils ont vu quand la raison pour laquelle ils avaient signé dans une maison qui avait tout un passé sur la question des sciences humaines se retrouver complètement écrabouillé, et donc ce qu'était la valeur Fayard avait parfaitement disparu. Donc il y avait ça, et puis là en fait il y a eu et c'est intéressant parce que c'est un mouvement, et c'est ce que disait Vanessa. C'est-à-dire que faire ce geste-là, ça veut dire on ne sait pas où on va, donc c'est un vrai saut dans le vide. Et pour tout le monde, c'était évident que maintenant, de toute façon, le vide sera toujours mieux que ce trop-plein là. Donc ça a pu avoir lieu. De toute façon, n'importe quelle lutte, elle travaille avant, c'est phréatique, hein. Et puis à un moment, il y a quelque chose qui condense et qui permet à tout le monde, qu'on soit très faible ou qu'on se sente fort, de dire ok, maintenant je peux m'adosser à ce groupe là et on peut essayer de fabriquer quelque chose, parce que c'est ça aussi, c'est-à-dire que c'est pas seulement de dire non, c'est en fait que ce non produise quelque chose qui lui peut générer du mouvement, quoi, parce que sinon c'est un temps arrêté.
1: Philippe Claudel, est-ce que selon vous Olivier Nora faisait office de garantie d'indépendance entre les auteurs Grasset et l'actionnaire du groupe?
3: Ce que vous dites, c'est très important, ça permet de redire ce qu'est un éditeur, ce qu'est une éditrice dans une maison, et le mot maison est quand même très important, on est plusieurs à parler justement de ce beau mot dans ce livre collectif. Une maison, c'est là où on est accueilli, on est abrité, on est protégé. On peut s'épanouir. Une maison, c'est aussi une famille. Et une éditrice, un éditeur, c'est quelqu'un qui met l'écrivain dans les conditions de créer. Et ces conditions de création, c'est pas quelque chose qui se décide simplement en signant un contrat ou avec une poignée de main ou en rencontrant quelqu'un qu'on ne connaissait pas 5 minutes plus tôt. C'est une question longue. C'est un temps long de confiance, d'amitié, de respect, de dignité, d'échange sur le texte qui est fait, qui est en train de se faire, qui va se faire, le texte qu'on propose à lire, le texte que l'éditrice-éditeur parfois refuse, et il a raison de le faire parce qu'il protège justement la qualité du travail de l'écrivaine, de l'écrivain, et la qualité du livre à venir. Toute cette relation, c'est une relation extrêmement complexe. Olivier Nora, il avait réussi à construire ceci pendant des décennies avec des autrices et des auteurs extrêmement différents les uns des autres, parce que c'est ça aussi qui est charmant et fascinant, je trouve, dans la personnalité de l'éditeur ou de l'éditrice, c'est qu'elle est à humanité variable. C'est quelqu'un qui sait s'adapter à chaque voix, à chaque personnalité. C'est pas du tout facile à faire, et en tout cas vous aurez compris avec tout ce que je viens d'expliquer qu'on n'est pas du tout dans le même rapport de travail entre un dirigeant d'une entreprise et un employé de cette entreprise qui fabriquait par exemple du papier à cigarette, il n'a pas besoin d'avoir une relation passionnelle, intime, intellectuelle, affective avec son patron. Donc c'est ce qui s'est passé, je crois, était symptomatique du fait que les personnes qui ont pris le pouvoir capitaliste au sein de cette grande entreprise Hachette ont mal jugé, ont mal compris ou ont absolument pas compris ce qu'était en fait une maison d'édition. Donc il convenait de leur dire, de leur faire comprendre de façon peut-être un peu radicale en partant. Alors moi je précise quand même que je ne suis pas chez Grasset, mais j'en suis solidaire à un point aussi important, puisque je suis chez Stock, qui est aussi une maison du groupe Hachette. Mais je reste chez Stock pour l'instant, parce que, pour l'instant, la pluralité de voix chez Stock est complètement respectée, et je n'ai pas vu encore d'atteinte à cela.
1: Mais Philippe Claudel, quand un auteur comme vous signe un contrat d'édition, est-ce qu'il signe avec une entreprise ou est-ce qu'il signe avec une personne ?
3: Alors, juridiquement, vous signez avec la maison d'édition, c'est-à-dire que je n'ai jamais signé avec Jean-Marc Roberts ou avec Manuel Carcassonne, qui a pris sa suite après le décès de Jean-Marc. Donc je suis lié à Stock, et c'est bien le problème qui est soulevé justement par le collectif, c'est-à-dire sur la possession de nos livres, c'est-à-dire que nous signons et nous nous dépossédons de notre corps, comme l'a écrit Virginie Despentes, et cela pour la durée de notre vie, mais 70 ans après notre mort. Et la grosse difficulté aujourd'hui, effectivement, pour bien des autrices et des auteurs, c'est d'essayer de récupérer leurs droits et de pouvoir faire vivre leurs livres comme elles et ils l'entendent. Et pour l'instant, ce n'est pas possible.
1: Alors Vanessa Springora, peut-être pour bien saisir toutes les subtilités de ce qu'on vient de dire sur la relation éditoriale. Un éditeur, il peut partir, il peut être licencié, il peut même mourir, ça arrive. Alors comment on peut faire dépendre juridiquement un contrat sur la présence d'une personne ?
0: Je crois que c'est pas uniquement une question de personne, parce que là, évidemment, il y avait la relation affective très forte à l'éditeur Olivier Nora, qui dirigeait cette maison depuis 26 ans, avec des auteurs qui sont donc présents parfois pour certains d'eux depuis plusieurs décennies. Mais c'est pas l'unique question, c'est la transformation idéologique de la maison. C'est qui on a mis à sa place, qui a été nommé à la place de Olivier Nora, un monsieur qui s'appelle Jean-Christophe Thierry, qui a dirigé CNews, qui a été condamné solidairement avec Zemmour pour injure raciale, pour diffamation. C'est ça l'environnement qu'on nous propose aujourd'hui. Et comme le disait Tania, on a déjà eu le passif, l'antériorité des éditions Fayard, et on a vu la transformation à l'œuvre en quelques années, où cette maison d'intellectuels, d'universitaires est devenue la vitrine, une officine d'extrême droite, et un outil de propagande qui a pour intention de mettre au pouvoir le Rassemblement National. Il était évident qu'avec une personnalité telle que Monsieur Thierry à la tête de Grasset, le projet qui est annoncé va dans le même sens. On n'a pas besoin d'avoir fait des études supérieures pour le comprendre. Donc tout dépend de ça, parce qu'on signe avec une maison d'édition dans un certain environnement, c'est-à-dire avec cette pluralité qui a toujours été celle des éditions Grasset et qui existait avant Olivier Nora, avec son prédécesseur, Jean-Claude Fasquelle, dont il est aussi beaucoup question dans ce livre, qui a été très important aussi. Enfin, donc c'est pas, il faut, je veux dire, malgré toute l'affection que j'ai pour Olivier Nora, le problème n'est pas là. D'ailleurs, Olivier Nora, aujourd'hui, a recréé sa maison. Oui. Et notre inquiétude, elle va bien au-delà. Elle concerne la mainmise de l'extrême droite sur des outils.
1: Philippe Claudel, je crois que vous voulez prendre la parole.
3: Oui, je voulais intervenir parce que le nom de Jean-Christophe Thierry a été prononcé. Et il se trouve que c'est quelqu'un que je ne connaissais pas il y a encore une dizaine de jours. Et j'ai tenu à le rencontrer et à discuter avec lui pour lui expliquer justement tout ce dont on est en train de parler là en ce moment, dans cette émission ou dans d'autres, dans des débats qu'on peut toutes et tous avoir. Pour lui faire comprendre ce qu'était qu'une maison, pour lui faire comprendre ce qu'était Grasset, pour lui faire comprendre qu'il était indispensable que Grasset ne devienne pas le Fayard 2.0, mais reste une maison polyvalente, plurielle, libre, ouverte à toutes et à tous. J'espère qu'il aura entendu ce que je lui ai dit.
1: Tania Montagne.
2: Oui, non, parce que pour revenir à la question que vous posiez, notre sujet à nous, c'est pas tellement de dire on va remplacer le fait de signer avec une maison par le fait de signer avec un éditeur trop sympa qu'on aime énormément. C'est pas le sujet en fait. Nous, ce qu'on essaye de fabriquer, c'est pour ça qu'on s'est attaqué à la rédaction d'une loi, c'est de dire quand il y a une prédation sur une maison. Donc c'est vraiment l'idée de préserver l'édition et de considérer que les livres sont du patrimoine. On le fait pour des bâtiments de façon évidente. Tout le monde voit bien que c'est intéressant de préserver quelque chose qui a eu lieu avant nous pour qu'il puisse exister après nous. Bah là, c'est du même ordre, c'est-à-dire comment est-ce qu'on fabrique une loi qui permet que quand il y a des volontés de prédation, qu'elles soient idéologiques, mais on peut aussi se dire que là, on entend parler de prédation, de fonds qui essayent de récupérer des œuvres pour entraîner des IA, et puis ensuite, ils détruisent des œuvres, comme ça, c'est eux qui ont une labellisation de leur IA, voilà, ça leur appartient. Bon, bah, c'est du même ordre, c'est-à-dire c'est comment on fait pour que ces volontés de prédation n'aient plus lieu dans le cadre de l'édition. Donc, c'est dire, quand vous ferez ça, vous saurez que les auteurs sont habilités à retirer le fonds. Donc, notre sujet, c'est qu'une fois que vous saurez ça, vous n'irez plus vers les maisons d'édition pour exercer vos petites prédations idéologiques, économiques, financières, tyranniques, que sais-je encore, quoi. C'est vraiment ça, la question.
1: Et il faut fabriquer une loi parce que la loi n'existe pas, parce qu'il y a un manque aujourd'hui dans la loi ?
2: Eh ben, il y a un manque sur cette question-là. C'est-à-dire que comme tout est adossé justement à l'idée que le contrat qui est signé vaut pour après notre mort, ce qui est très rare, hein, en général, les contrats, on voit la fin de son vivant, quand même. Donc là, on signe pour nous, notre famille et tous les gens qui nous suivront. Bah, c'est de dire non, on va essayer de fabriquer autre chose. Et cette autre chose, il faut vraiment l'inventer. Donc c'est pour ça aussi que c'est intéressant. C'est-à-dire les auteurs s'emparent d'une question qui concerne pardon, la culture et le patrimoine de tout le monde. Donc c'est à tout le monde de prendre ça en charge.
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1: Vous êtes bien sur France Culture. On continue notre conversation sur cette suite de l'affaire Grasset avec la parution de ce livre et du collectif des États généreux. Donc on l'a dit, hein, les auteurs peuvent bien sûr décider de ne plus confier leur prochain texte à une maison d'édition. Mais alors, je voulais revenir sur les œuvres déjà publiées parce que ça a été quand même un peu la grande découverte, hein, pour tous, j'imagine aussi pour certains auteurs. C'est-à-dire que le droit prévoit certes des possibilités de résiliation en cas de défaillance de l'éditeur, mais pas parce que l'action où la ligne éditoriale ont changé. Vanessa Springora, est-ce que vous considérez que le droit moral d'un auteur devrait lui permettre de reprendre son œuvre lorsqu'il ne veut plus être associé à la politique éditoriale d'une maison ?
0: Absolument, et c'est l'objet de notre combat. Il faut expliquer aux auditeurs qui connaissent pas forcément effectivement la définition du code de la propriété intellectuelle pour les auteurs et pour les livres. Nos droits sont divisés en deux branches. Il y a le droit patrimonial et le droit moral. Le droit patrimonial, c'est celui qu'on cède à l'éditeur quand on signe un contrat, c'est-à-dire qu'on abandonne l'exploitation de nos œuvres à une maison, et ce pour effectivement jusqu'à 70 ans post-mortem. Ce qui est une loi héritée du 19e siècle qui n'a jamais été révisée, alors que dans beaucoup de pays européens, la durée des contrats a été largement raccourcie, parfois de 5 à 10 ans, avec des clauses de réexamen, c'est le cas en Espagne, c'est le cas en Allemagne, qui permettent justement à l'auteur éventuellement de récupérer, s'il se sent maltraité, sans avoir même d'ailleurs à se justifier, pouvoir récupérer son œuvre et aller l'amener dans une autre maison d'édition. Et puis il y a le droit moral qui est censé être inaliénable. Alors je dis censé, parce que là on est dans une configuration où on voit bien de quelle manière, par la propriété de l'actionnaire de nos œuvres, notre droit moral, c'est-à-dire notre réputation en tant qu'auteur, est aliénée, puisque aujourd'hui, pour acheter nos livres, n'importe quel lecteur ou lectrice qui aime lire, suivre tel ou tel auteur de chez Grasset est obligé de donner de l'argent à l'extrême droite, de financer indirectement le Rassemblement National, et c'est un dilemme qui est cornélien, et pour nous, évidemment, il y a une atteinte à notre image. C'est alors, en dehors même de notre petit périmètre individuel d'auteur, c'est effectivement, comme le disait Tania, tout un patrimoine littéraire qui est capté et qui peut alors, à partir d'aujourd'hui, être soit sous-exploité, soit devenir l'alibi de ses idées. Et dans les deux cas, nous ne sommes pas d'accord.
1: Philippe Claudel, je me mets à la place d'un éditeur. Un éditeur, il assume aussi un risque économique lorsqu'il publie un livre. Alors comment concilier ce risque avec la possibilité qui serait donnée à l'auteur de reprendre son œuvre ?
5: Oui, ça c'est un vrai problème. Je voudrais revenir juste un petit peu en arrière.
1: Oui,
5: c'est vrai que sur l'exploitation effectivement d'œuvres qui pourraient être financièrement utiles à des fins extrêmes, là ce que vient de dire Vanessa, c'est très important parce que on peut parler aussi de sous-exploitation. C'est-à-dire que si une maison devient vraiment une maison idéologique, elle peut décider aussi de glisser sous le tapis des textes du patrimoine de cette maison, y compris du patrimoine vivant, et de les sous-exploiter, de les invisibiliser. Donc vous voyez, le danger, il est pluriel vraiment. Bien entendu, un éditeur prend un risque lorsqu'il publie un texte. Un bon éditeur, c'est quelqu'un qui arrive aussi à être un bon chef d'entreprise ou une bonne chef d'entreprise, qui arrive à

0: équilibrer des textes, on va dire, plus difficiles d'accès pour le public, avec des publications qui, elles, vont rencontrer un plus grand succès. Et c'est ce que parviennent à faire, dans l'histoire de l'édition, tous les grands éditeurs et toutes les grandes maisons. Mais ce risque, quand même, il faut le mesurer. C'est-à-dire que moi, qui travaille aussi dans le secteur du cinéma, entre le coût d'un film, vous voyez, de la production, et la distribution d'un film, et la mise en fabrication et la présentation d'un livre, on n'est pas du tout dans les mêmes budgets. Donc, lorsqu'on décide de publier un livre, on est sur des sommes qui restent quand même très très raisonnables. Donc là, finalement, le risque pris, il existe, mais on n'est pas non plus obligé maintenant, avec les technologies modernes, de faire des impressions de dizaines de milliers d'exemplaires. On imprime quasiment à la demande. Donc on peut aussi avoir des stocks mesurés et limiter le risque. Le risque, il est quand même, il faut le dire quand même, parce que il faudrait que les auditrices, les auditeurs nous comprennent, quelques écrivains sont privilégiés, parviennent à vivre de leurs droits d'auteur, mais le plus grand nombre n'y parviennent pas. Le salaire moyen, qui est souvent rappelé ces derniers jours, d'une personne qui écrit, c'est 3 500 € par an. Voyez, et les auteurs, les autrices n'ont pas le statut, par exemple, que connaissent les intermittents du spectacle. Il n'y a pas d'intermittence. Donc, vous imaginez quand même que la prise de risque dans l'écriture et dans l'édition, elle est davantage du côté des autrices et des auteurs que du côté des maisons d'édition. D'autant plus que maintenant, elles appartiennent à des grands groupes, la plupart d'entre elles, qui peuvent aussi pondérer les risques.
1: Alors, on l'a dit, hein, vous vous êtes rassemblés dans un collectif, en tout cas certains d'entre vous, collectif qui s'appelle les États généreux, et une des choses, une des réponses imaginées par ce collectif, c'est ce que vous avez appelé la clause de confiance, c'est-à-dire permettre à un auteur de demander la résiliation de son contrat lorsqu'un changement de politique éditoriale porte atteinte à ses intérêts moraux ou matériels. Mais qui décide dans ce cas-là, Tania de Montaigne, que la confiance est rompue? J'imagine que l'auteur peut pas décider tout seul.
2: Ben, c'est pour ça que cette loi, c'est pas pour dire, mais on y a travaillé quand même suffisamment longtemps, et donc c'est pas du tout l'auteur tout seul qui à un moment dit j'aime pas la coupe de cheveux de mon éditeur, je m'en vais avec mes livres sous le bras. L'idée, c'est que si les critères qu'a exposé Vanessa sont présents, un changement capitalistique, idéologique qui vient à l'encontre des intérêts moraux ou financiers de l'auteur, il est fondé à aller devant un juge. Donc, il va falloir fournir la preuve de ça. C'est pour ça que vraiment le sujet, c'est pas tellement un sentiment personnel. Non, c'est qu'en fait, on va produire des faits qui vont signifier que quelque chose a changé. Et c'est ce changement-là que le juge ou la juge va évaluer.
1: Alors, prenons un cas concret, par exemple, la maison d'édition dans laquelle vous publiez publie un nouvel écrivain dont vous combattez radicalement les idées. Est-ce que, par exemple, ça, c'est un cas suffisant pour activer la clause de confiance?
2: Exactement, pas. C'est un très bon exemple. Et justement, en fait, ce qui est intéressant, c'est que même si individuellement, on peut avoir, et c'est normal, des mouvements de dire, moi, j'aime pas telle personne, ou voilà. Il se trouve que, justement, Grasset, précisément ce cas-là, pourquoi est-ce qu'il est exemplaire et que on en parle partout dans le monde? Parce que c'est une maison qui regorge de gens qui ne sont pas d'accord. Et donc ce que ça nous a obligés à regarder, c'est justement que notre sujet, alors il y a ce mot qui est employé depuis quelques jours, semaines, pluralisme, souvent pas du tout à bon escient. Donc le pluralisme, c'est pas de donner une bouchée à un nazi et trois bouchées à un contre-nazi, mais en revanche, le pluralisme, c'est que différentes opinions sur la base de valeurs qui sont communes, et c'est bien ça qu'on a aussi vu apparaître et qui était assez beau, plusieurs opinions puissent exister. Donc notre sujet, c'est à la fois de préserver le livre comme patrimoine, et c'est aussi de permettre qu'on ne se retrouve pas qu'avec des maisons où on ne voit plus dépasser une seule tête, parce que comme ça, ça va être beaucoup plus simple la vie. Non, on aime bien que la vie elle soit compliquée, donc c'est aussi ça qu'on désire préserver.
1: Alors on parle de cette clause de confiance, mais Vanessa Springora, on le sait, le milieu de l'édition subit aussi une grande concentration. Est-ce que finalement cette mesure, elle n'arrive pas trop tard? Parce que certes, on peut partir, mais on va où?
3: Non, je crois pas. Au contraire, je pense que le droit d'édition a besoin d'être modernisé. Ça fait très longtemps qu'il ne l'est pas. Je crois qu'au contraire, ce serait une façon même de revitaliser le paysage éditorial français, que les auteurs aient une plus grande liberté aussi, possibilité de reprise de contrôle sur leur travail. Ce serait une façon aussi de revaloriser même le statut de l'écrivain, le statut social de l'auteur aussi, qui est très important, comme le disait Philippe très justement. Il faut aussi permettre aux auteurs de vivre de leur travail.
1: Oui, et rappeler que auteur n'est pas une situation privilégiée.
3: Exactement, nous ne sommes pas une petite case de privilégiés.
1: Ça, ce sont les mots de Vincent Bolloré dans la tribune du JDD.
3: Et c'est insultant et indigne pour la majorité des 270 auteurs qui ont signé ce manifeste, qui ont participé pour certains à ce livre collectif et qui parfois vivent à peine au-dessus du seuil de pauvreté. Donc c'est une honte d'avoir employé ces mots. Il faut absolument revaloriser ce statut, mais je crois que au contraire, cette transformation est peut-être plus assez saine, parce que cette concentration, on voit bien à quoi elle amène. Toute maison indépendante, il faut le dire, parce que il y a tout un débat autour de l'édition indépendante. On nous a reproché aussi, vous n'aviez qu'à publier dans des maisons indépendantes. Il faut comprendre que dans tous ces grands groupes comme Hachette, comme Editis, qui sont constitués de plus d'une quarantaine de maisons d'édition, vous le voyez bien, ne serait-ce que par les noms qu'elles portent, Grasset, Fayard, Calmann Lévy, ou Editis, qui va avoir Julliard, Plomb, etc. Toutes ces maisons ont été indépendantes auparavant. La question, c'est pourquoi il est si difficile de maintenir une maison dans l'indépendance économique sur le long terme et sur la durée, et pourquoi ces petites maisons d'édition indépendantes finissent toujours par être absorbées par des grands groupes. On voit aussi que le principal organe de diffusion en Macassar de livres indépendants est en train de faire faillite.
1: Oui.
3: Donc l'édition indépendante est très fragile, mais au-delà de ça, je pense que c'est pas tant la concentration, parce que malgré tout, il faut se rappeler que dans ce groupe Hachette, pendant des décennies, les gens ont été, les éditeurs et patrons de maison ont été libres de publier les livres qu'ils voulaient. On ne leur imposait pas de livres et ils publiaient les livres qu'ils souhaitaient. Et les auteurs à l'intérieur de ces maisons avaient également le choix d'être libres de leur expression et de choisir les sujets qu'ils voulaient traiter. C'est ça le vrai sujet aujourd'hui.
1: Alors je reviens sur cette clause de conscience, parce que le 10 juin, le Sénat a adopté une réforme du contrat d'édition, mais a rejeté la clause de conscience. Alors pourquoi, selon vous, vous n'avez pas encore réussi à convaincre ces sénateurs? Qu'est-ce qui manque?
2: Déjà, elle a été rejetée. Ce qu'il faut voir, c'est quand même comment est constitué le Sénat. Donc c'est quand même avec une majorité qui a priori n'était pas favorable à ce texte. Mais ce qui était intéressant pour nous, parce qu'en fait nous on découvre en marchant aussi.
1: Oui, vous avez aussi appris tout un monde.
2: Là on était d'un coup, on nous dit attendez, il y a cette loi, faut la rédiger, d'accord, il va falloir mettre plein de gens autour de la table. Ok, c'est parti. Puis après il va falloir aller parler. La grande réussite quand même, ça a été à la fois que pour nous en tant que citoyennes, on a découvert ce que c'est que porter une loi, l'amener jusque-là, etc. On a aussi découvert comment personne ne connaît notre profession. Donc c'est vraiment de la pédagogie, personne par personne. Et puis par ailleurs, ça c'était le grand truc, c'est-à-dire que le ministère de la Culture, qui ne se prononçait pas, soudain, a dit ok, on est favorable à ça. C'est ce qui va nous permettre de l'amener jusqu'à l'Assemblée nationale, et ça pour nous c'était quand même extrêmement important. Donc ça continue, c'est pour ça qu'on a décidé de faire ce qu'on sait faire, c'est-à-dire un livre, qu'on a décidé d'en faire un polar parce que c'est ce qu'on vit. Toutes les minutes on apprend un nouveau truc, et d'accord, et donc de le faire à 160 mains, parce que c'est ça l'histoire, et que ça permette à la fois, parce que la chaîne du livre c'est nous, c'est aussi les libraires, on parle des maisons d'édition, mais la librairie aussi. Donc c'est comment on reconstitue ça pour amener toute cette histoire, tout ce patrimoine, jusqu'à l'Assemblée nationale et jusqu'à nos lecteurs, jusqu'à tout le monde, quoi.
1: Philippe Claudel, un dernier mot rapidement peut-être pour clôturer sur Olivier Nora. Il a lancé une nouvelle maison d'édition qui s'appelle One, Olivier Nora Édition. Je crois qu'on peut dire qu'on a peu de raisons de s'inquiéter pour lui. Une partie des auteurs qui ont quitté Grasset vont le suivre, sont annoncés par exemple parmi les premiers titres Delphine Horviller ou Bernard Henri Lévy. Je crois qu'il prévoit de publier entre 30 et 50 titres par an. Mais que vont devenir tous les autres auteurs ?
0: Mais c'est bien le problème, hein, c'est bien le problème, parce que partir, comme on l'a dit, c'est beau, c'est le geste est noble, etc. Encore faut-il trouver une, à nouveau, je reviens sur ce mot de maison. Donc c'est ça le plus difficile, et je crois que c'est dans ce moment-là qu'on a besoin d'une grande solidarité. C'est ce qu'a montré ce mouvement quand même, hein. Il a été dit avec des femmes et des hommes très différentes les unes des autres, les uns des autres, avec des pensées politiques qui n'ont rien à voir, mais qui se retrouvent quand même à un moment à pousser un cri, à alerter, à écrire, à serrer les coudes, à se parler. Et ça, c'est très important. Et moi, j'invite vraiment les lecteurs, les lectrices à regarder, à acheter ce livre, parce que vous découvrirez finalement ce qu'est une autrice, un auteur. Qu'est-ce que c'est qu'un écrivain? Vous allez voir que c'est un être, une personne à vif, une personne comme vous, une personne qui a des problèmes, une personne qui a envie de gueuler parfois, qui a envie de partager, qui a envie d'être écoutée, qui a envie d'être entourée dans sa fragilité. Et c'est ce qui est beau dans ce livre-là. Il faut que ce mouvement continue. Et en tout cas, cette énergie-là, je crois qu'elle ne retombera pas.
1: Bien, merci beaucoup et merci à tous les trois d'avoir été présents pour ce Point Culture XXL spécial. La Grande Évasion vient de paraître chez Buchet-Chastel. On pourra d'ailleurs vous retrouver, je crois, tous les trois à Nancy ce week-end pour ce grand événement de la rentrée littéraire qui s'appelle Le Livre sur la Place. Cette émission a été préparée par Aïssatou Ndoye, Boris Pino. Un grand merci à Henri Leblanc. Françoise Le Floch était à la réalisation et Élise Le et Alexandre Dang à la technique.
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8: Le 8 octobre 2015, au soir, à Paris, un commando de 5 militants du GUD, un groupuscule d'extrême droite ultra-violent, se présente au domicile d'Edouard Klein, un ancien dirigeant du même GUD qui est passé ensuite au Front National de la Jeunesse. Ils vont passer à tabac leur ancien chef tout en se filmant. En regardant la vidéo, on ne comprend pas exactement ce qu'il lui reproche. D'avoir trop parlé, d'avoir balancé. Rien en tout cas qui puisse justifier la violence à laquelle ils vont s'adonner. Ils sont à 5 contre 1, l'insulte, lui donne des coups, le menace en lui pressant un couteau sous la gorge. Ils le mettent ensuite à nu, le font marcher à quatre pattes, le font danser devant la caméra, alors qu'il est en sang, en larmes et pétrifié de peur et de honte. Un véritable lynchage. C'est Mediapart qui a révélé les vidéos en n'en publiant que des extraits, tellement les images sont insoutenables. Parmi les assaillants, celui qui tient la caméra s'appelle Loïc Lepriol. Il est bien connu dans le milieu de l'ultra-droite. Il est accompagné par Romain Bouffier, comme lui, passionné par les armes. Ils seront condamnés à 2 et 3 ans de prison ferme en 2022 et sont donc depuis en prison. Et ils comparaissent à nouveau aux Assises de Paris depuis le 7 septembre 2026, donc depuis quelques jours, dans le cadre d'une autre affaire, l'affaire Aramburu, qu'Olivier Minot vous raconte aujourd'hui dans Les Pieds sur Terre.
9: Je m'appelle Sean Egarty, j'habite sur Anglette à côté de Biarritz. J'ai 42 ans, 2 enfants. Je suis issu d'une famille qui est à moitié basque et à moitié irlando-néo-zélandaise. Aujourd'hui, j'ai une agence de voyage réceptif, c'est-à-dire que j'organise des séjours pour des groupes, des séminaires d'entreprise, des tournées sportives. Et après, je fais aussi des événements autour des grands matchs de rugby. Dans notre famille, même du côté de ma mère, on avait des oncles qui ont joué au rugby. Et puis quand on est jeune ici à Biarritz, le sport principal est le rugby. Et c'est un sport que tu pratiques aussi à l'école. Donc ben, naturellement, je me suis dirigé vers ce sport. J'ai eu la chance de jouer au rugby à un bon niveau, de pouvoir en faire mon métier. Et j'ai passé, 10 ans à côtoyer les terrains professionnels.

0: Donc c'était une expérience assez inoubliable. Et puis en juin 2006, moi je suis parti sur d'autres terres, hein, pas très loin à Bayonne et puis après à Narbonne, et lui il était parti à Perpignan. Et on s'est rencontrés au fil des ans sur les terrains de rugby en tant qu'adversaire, mais toujours avec une vraie joie de se retrouver.
1: Sur Michalak, récupération Corletto, à l'extérieur là-bas il y a un boulevard et un cuir à Martin Aramburu.
2: Décédé, tout à l'heure.
1: Martin Aramburu, son deuxième essai en Coupe du Monde. Lui qui a été champion de France avec le Biarritz.
0: Avec Federico Martin Aramburu, on est resté amis, on avait un grand plaisir à se voir. Et donc à la fin de notre carrière, on a arrêté la même année. Et au moment de notre retraite sportive, on se parle autour d'un café une fois. Et il me dit, bon, qu'est-ce que tu veux faire? Et moi, je dis, je veux faire quelque chose dans le tourisme. Et lui, il me dit pareil. Et donc, on se dit, c'est marrant quand même, on veut faire la même chose tous les deux. Et donc, on se regarde du coin de l'œil, on se dit, bon, on va être concurrents, encore une fois. Et là, il me propose, donc c'est lui qui lance l'idée d'une collaboration entre nous deux. J'ai tout de suite dit oui parce que j'avais envie de monter quelque chose avec lui et ça refait un peu l'idée de l'équipe de rugby où on peut partager des moments forts et plus difficiles ensemble. Je trouve que c'est toujours plus simple. Donc on a assez rapidement eu cette idée de créer une agence qui organisait des séjours pour des groupes. Et assez rapidement, on arrive à faire des choses qui font que la boîte fonctionne. Elle nous permet de vivre dessus chacun pour notre famille, oui. La boîte s'appelle Esprit Basque, voilà. Donc on a essayé de trouver un nom qui nous caractérise. Et après forcément, Covid dans le milieu du tourisme, ça a été une catastrophe. Donc on a eu chaud, mais on a réussi à ce que ça continue. Et puis le jeudi 17 mars 2022, Federico monte à Paris pour pouvoir confirmer des partenariats pour la Coupe du Monde. Et moi, je monte le 18 avec une société locale là qui faisait un remerciement de ses meilleurs commerciaux ou des personnes qui travaillent pour eux sur un match de rugby pour les Six Nations qui était France-Angleterre qui avait lieu le 19. Donc on monte, moi je monte avec eux en train. Donc Federico, lui, il est de son côté en train de travailler avec au sujet de la Coupe du Monde et moi je suis avec mon séminaire de entre 15 et 20 personnes. Je vais dans divers endroits, je fais venir l'analyste vidéo de l'équipe de France qui vient nous faire une petite présentation sur comment va se passer le match le lendemain. Donc on privatise un lieu vers Saint-Germain et donc tout se passe bien. Lui, Federico, après va dîner avec des amis le soir dans un restaurant et moi je continue la soirée avec mes clients et vers 2h30, 3h du matin, il m'envoie des messages en me disant « Sean, j'aimerais bien qu'on se voit parce que j'ai des choses très positives par rapport à notre projet professionnel et j'aimerais bien qu'on le partage ensemble ce soir ». Moi je laisse les clients dans leur soirée et moi à la fin je leur dis « Bon, à demain et je vais retrouver Federico ». On se retrouve rue Princesse, dans le cœur de Paris, juste à côté du Mabillon. C'est au quartier Saint-Germain-des-Prés. Donc il m'annonce que oui, on va bien pouvoir travailler pour la Coupe du Monde. Concrètement, notre boîte va pouvoir vendre des packages, une nuit d'hôtel, place de match et peut-être des activités autour de la Coupe du Monde de rugby en 2023. Et donc, on est content parce que c'est vrai que, comme on l'a dit tout à l'heure, sortir du Covid, ça a été un moment très difficile. Et d'avoir des perspectives positives, c'était un moment de soulagement. On se retrouve dans la rue, on retrouve beaucoup du monde de rugby. C'est un quartier qui est très connu de partout en France. Les gens, quand ils montent à Paris pour aller voir un match de rugby, ont l'habitude de se retrouver dans ce quartier-là, à côté de Saint-Germain-des-Prés. C'est une ambiance où on rencontre des gens contre qui on a joué, des présidents de clubs, c'est tout le microcosme de rugby qui se retrouve là. C'est un endroit d'un troisième mi-temps et donc on va dans plusieurs bars, dont le Pouce au Crime. Et donc, on parle, on chante et on boit deux, trois verres. On a retrouvé beaucoup de gens qui sont connus dans le rugby ce soir-là. Il y en a plein qui m'ont envoyé des messages, qui m'ont dit « Funès, c'est fou, on s'est vu juste avant le drame ». Et voilà, mais c'est vrai qu'on était sur une soirée.

On fait peut-être un ou deux lieues, puis en fin de soirée, à 4h du matin, on s'arrête au Mabillon, une brasserie sur le boulevard Saint-Germain, pour boire un dernier verre et manger un petit bout. On se pose là, en donc en terrasse, on commande une bière chacun et un burger. La terrasse est pleine, donc il doit y avoir une vingtaine de tables les unes à côté des autres, et donc on est à côté d'une table de trois personnes, donc deux gars et une fille. On est toujours dans notre moment un peu de bonheur, donc on parle facilement avec les tables d'à côté. Et au départ, c'est vraiment bon enfant. Il y a un moment donné où il y a une personne d'une autre table qui s'embrouille avec la table qui est à côté de nous, les trois personnages. Le ton monte entre les deux et les deux garçons dans la table d'à côté parlent mal à ce garçon, et nous on prend parti parce qu'il lui parlait mal, donc nous on lui dit non, oh, on se calme, on parle pas comme ça quoi, on parle pas comme ça aux gens. Et donc à ce moment-là, leur attention se tourne vers nous. On se demande chacun d'où on vient. Fédé dit forcément qu'il est argentin. Et moi, je sais plus ce que je réponds, parce que en fait, moi, je suis toujours à faire des blagues sur le fait que je sois du Pays Basque, mais aussi d'Irlande, de Nouvelle-Zélande, et même d'autres contrées. Voilà, c'est l'histoire de ma famille. Et un des garçons, d'une manière très fière, dit « Nous, on est d'ici, on est de là. » Je fais « Mais d'où de là ?» Nous, on est de là, et ils montraient le sol, quoi. Je fais, ah, d'accord. Donc, t'as pas beaucoup bougé, quoi. Enfin, pour moi, c'était une blague, quoi. Mais, en fait, il y en a un des deux qui se lève et qui me met deux, trois petites claques, quoi, qui me font pas très mal, mais qui montrent qu'il est plus du tout dans un esprit festif. Moi, j'ai eu le réflexe de mettre ma main sur son épaule parce que, je voulais pas que ça aille plus loin. Et en fait, le videur de l'établissement vient le reprendre et lui dit de se rasseoir et qu'on n'était pas là pour que ça s'envenime. Moi, je pensais au départ que c'était plus Paris contre la province, quoi. Après, quand on connaît en fait qui ils sont, mais ça on le savait pas sur le moment, c'est des gens qui sont très rattachés à des idées qui sont pas forcément les miennes. Et donc voilà, il était déjà tard, et je pense que c'est à ce moment-là que je dis à Federico, non, on va rentrer tranquille à l'hôtel. Le lendemain, on avait quand même notre groupe à gérer, avec un beau match de rugby à voir le soir. Je décide de me lever, je vais payer, et à la sortie de la terrasse, j'attends Federico. Federico, il passe à côté de leur table, et il le fait tomber en lui tirant la capuche. Donc monsieur le priole est assis et il le fait tomber de sa chaise, voilà. Pourquoi il a fait ce geste, je pense que ce qu'avait dit le priole, il est venu me voir me mettre trois petites claques, je pense que c'est ça qui a déplu à Federico. Donc Federico lui a tiré la capuche. Là, c'est le début de la bagarre qui se déroule au Mabillon. Donc Loïc le priol se lève et va se battre avec Federico. L'autre garçon vient vers moi et donc nous on se bat l'un contre l'autre. Et puis après en fait c'est une bagarre entre guillemets de rue. Et on se rapproche les uns des autres et chacun se débat comme il peut. Assez rapidement, les serveurs et les personnes de la sécurité de l'établissement du Mabillon viennent. Il y en a certains qui ont profité pour donner quelques coups. Moi, le dernier que je prends, c'est un des serveurs qui me met un coup, mais en fait, c'est une bagarre où tout se mélange. Moi, pendant la bagarre, je vois Federico tomber au sol et prendre un coup de pied dans la tête. Bon, c'est pas des choses qui sont sympas. Mais le service de sécurité nous sépare, met d'un côté les autres, entre guillemets, et nous, on est au coin de la rue de Bussy et du boulevard. Donc là, ça s'arrête, ça dure pas très longtemps, hein, ça dure une quinzaine de secondes peut-être. Et donc là, on se relève, moi j'avais mal à l'œil, lui je voyais qu'il avait la pommette qui gonflait tout de suite, donc je me suis dit, allez, c'est n'importe quoi. Lui, il avait 42 ans, moi

J'avais pratiquement, je m'approchais de la quarantaine, on s'est dit non mais c'est n'importe quoi. Donc on rentre à l'hôtel, on va se coucher et on est trop vieux pour ça quoi. On passe justement devant un hôtel, l'hôtel Welcome, qui est à, je sais pas moi, peut-être une centaine de mètres, même pas, du Mabillon. Je sentais les ecchymoses sur le visage, je voulais aller chercher des glaçons, donc j'ai dit à Federico, viens, on rentre dans l'hôtel, on va demander des poches de glaçons. Et donc le veilleur nous ouvre très gentiment, et je pense qu'il était un peu surpris parce qu'il pensait ouvrir à des clients, et non, on en arrive, oui, bon voilà, on vient de sortir d'une bagarre, est-ce que vous pouvez, s'il vous plaît, nous amener des glaçons, parce que ben, on aimerait mettre du froid sur nos blessures. Et donc on est là avec chacun nos glaçons. Dans la main, à se moquer de nous-mêmes, quoi. Et c'est quand on sort que on voit une Jeep arriver. Moi, je me dis, tiens, cette Jeep, je la reconnais parce que c'est une Jeep qui était garée juste devant le Mabillon. Jeep de guerre, là, enfin, sorte de véhicule militaire. Et c'est à ce moment-là où, en fait, dans la voiture, il y a la jeune femme et un des deux, de la table, donc Monsieur Bouvier, et j'entends ils sont là. Ils disent ils sont là. Donc moi je suis là, mais qu'est-ce que c'est que ça? Federico s'avance et Bouvier sort de la voiture, ils s'échangent des mots, et à ce moment-là, Bouvier sort un pistolet et lui tire dessus. Moi, sur le moment, je perds complètement la notion de ce qui se passe. Je fais une dissociation, c'est-à-dire que mon cerveau s'est mis en mode protecteur. On n'est pas du tout prêt à voir des scènes de cette violence. Enfin, je suis au ralenti, quoi. J'avais le cerveau qui était complètement bloqué. Moi, je me retrouve là un peu pas à comprendre. Donc, je vois la voiture qui s'en va. L'autre gars, Bouvier, je ne sais même pas par où il part. Je vois Federico qui clopine un peu, c'est-à-dire qui je vois qu'il a mal, mais en fait dans ma tête, pour moi, il n'avait pas mal. Pour moi, c'était pas possible, donc c'était une arme factice, alors qu'en vrai, c'était une arme réelle. Et donc à ce moment-là, il y a l'autre personnage, le priole, qui lui arrive de face, c'est-à-dire qu'il arrive de l'autre côté du Mabillon. Donc plus tard, j'ai compris qu'en fait, il était parti à notre recherche et il nous a loupé quand nous on était à l'intérieur de l'hôtel pour aller chercher les glaçons. Et donc là, quand il revient, mais il se reprend à se battre avec Federico, qui lui, quand même, à ce moment-là, il avait déjà 2 balles dans le corps. Donc, je suis là, toujours dans mon mode un peu ralenti, et je les vois se battre, tomber une première fois, se relever. Alors, moi, je crois que j'essaye de faire ce que je peux, mais en fait, je suis encore une fois en mode complètement ahuri, je suis incapable de rien faire. Après, il retombe une deuxième fois et le priole, là, il sort son arme, donc une deuxième arme. J'entends tirer, mais encore une fois, pour moi, c'est pas possible que ce soit avec des vraies balles. Enfin, et il tire 6 fois, voilà, il vide son chargeur sur Fédé. J'ai le souvenir de voir Fédé tomber sur une poubelle et s'allonger au sol. Je me retrouve avec Federico qui est allongé sur le boulevard. Je le prends dans mes bras et je dis Fédé, allez, c'est bon, lève-toi, on y va, on va dormir. Donc je suis complètement à l'ouest. Et en fait, je lui dis, bah, allez, sors du boulevard parce qu'il est allongé sur la rue, quoi. Il me dit, appelle la police, je vais mourir. Là, je le vois cracher du sang et avoir du sang qui sort de différents endroits de son corps. Et là, ça y est, enfin, mon cerveau claque, il se remet d'un coup à fonctionner. Et là, c'est là où je comprends, quoi, que en fait, non, en fait, c'est réel. Assez rapidement, il y a quelqu'un qui est venu pour lui donner les premiers secours. Bon, voilà, ça n'a pas duré très longtemps. Il est parti assez vite. C'est l'horreur, quoi. Enfin, on se dit, c'est pas possible. Qu'est-ce qui... Je vais me réveiller. C'est un cauchemar. Là, c'est le début du drame, le début de l'enfer.

apprécié de tous l'insigne trace de l'éliminatoires, Perpignan, Dax, mais aussi avec la sélection argentine dont il avait illuminé le terrain de Sobrio. Nous vous prions de bien vouloir relever et respectons ensemble.

0: Véronique Massy, je suis dans ce dossier l'avocat de Sean Hegarty et je suis associée à Yann Lebras qui est également avocat dans le dossier qui défend la famille Arambourg. J'ai été appelée en fait par un ami qui est un ami de Sean et qui était un ami également de Federico Aramburu. Dès le matin, 6h du matin, j'ai un coup de fil, moi je ne me suis pas réveillée. Et en me réveillant, j'ai le message, assez choquant, Véronique, appelle-moi, il s'est passé un drame, rappelle-moi, j'ai vraiment besoin de toi, j'ai besoin de l'ami et j'ai aussi besoin de l'avocate. Voilà. Les faits en eux-mêmes, c'est absolument dramatique. Personne ne pouvait imaginer ça. Et toutes les personnes qui ont été entendues et qui ont assisté à cette bagarre, mais comment on peut en arriver là? Et ensuite, lorsque l'instruction démarre, les investigations démarrent et que on prend connaissance des parcours des uns et des autres, on va de surprise, de mauvaise surprise en mauvaise surprise. Romain Bouvier et Loïc Le Priol ont été interpellés très rapidement, je crois Romain Bouvier 2 jours après et Loïc Le Priol 3 jours après. Ils avaient tous les deux pris la fuite et ils ont été placés en détention provisoire.
1: Ils étaient recherchés par toutes les polices d'Europe. Leur cavale aura duré 4 jours. 2 activistes d'ultra-droite ont été interpellés. Ils sont soupçonnés d'avoir tué par balle samedi dernier l'ex-joueur du rugby argentin Federico Martin Aramburu.
2: Loïc Le Priol, ici en noir, sa cavale s'arrête à Zaoni, aux portes de l'Ukraine. Il voulait y aller pour se battre, assure-t-il à la police locale. L'autre suspect, Romain Bouvier, a été interpellé à Sablé-sur-Sarthe. Les deux amis sont membres du GUD, un mouvement étudiant d'ultra-droite. Tous deux sont passionnés par les armes et connus pour des faits de violence.
0: Romain Bouvier, Loïc Le Priol, avaient été mis en examen, placés en détention provisoire, mais remis en liberté dans le cadre d'une autre affaire. Une affaire, encore une fois, d'une violence extrême, c'est l'affaire Klein, où ils avaient donc encore une fois été extrêmement violents, une scène d'humiliation. Ils ont décidé de violenter un autre membre du GUD, parce qu'ils sont des militants d'ultra-droite, au sein notamment du GUD. Et ils ont donc frappé cet individu, ils l'ont mis nu, ils l'ont fait danser et ils l'ont filmé. Et donc dans le cadre de cette procédure judiciaire, ils avaient tous les deux été placés sous contrôle judiciaire avec l'interdiction d'être ensemble, de porter une arme. Et on les retrouve tous les deux à la terrasse du Mabillon, ensemble, et tous les deux détenteurs d'une arme à feu. C'est pas une bagarre de bar qui tourne mal. Il y a cette bagarre de bar, et ensuite, il y a 2 individus armés qui n'ont pas le droit d'être ensemble et qui décident de tuer. C'est terrifiant.
3: Ceux qui connaissent Le Priol le décrivent carrément comme incontrôlable.
4: Incontrôlable, radical, ultra-violent, au point que certains se demandent d'ailleurs comment il a pu intégrer l'armée avec un tel profil. Il a été formé à l'école de la marine à Brest, il a été affecté au commando de marine de Montfort avec lequel il a participé à plusieurs opérations au Mali et à Djibouti, puis il a été rapatrié en 2015. Stress post-traumatique, dit-on, en réalité il a été exclu de l'armée pour comportement violent.
5: J'apprends qui ils sont par la presse, donc un double choc. Une fois qu'on a vu leur profil, en fait tout semble un peu plus logique. Est-ce que c'est parce qu'ils ont cette idéologie-là qu'ils ont fait ça? C'est pas à moi de le dire, en tout cas ça peut interroger. 6 à 8 mois après, j'ai dû remonter à Paris.

On a passé 6 heures dans une petite pièce où il y avait Loïc Le Priol avec ses avocats, Romain Bouvier avec ses avocats. C'est l'enfer, hein, c'est-à-dire qu'on rentre dans une pièce où il y a des personnes qui ont tué Federico. Donc bon, voilà, je vous laisse imaginer en fait l'ambiance et l'atmosphère qu'il y a dans cette pièce-là, où chacun donnait sa version. Leur version est un peu différente de la mienne, où ils disent que c'est plutôt eux les victimes, que voilà, ils étaient en mode défense. C'est pour moi inaudible. Voilà, c'était un moment qui était hyper dur. Federico, il a été assassiné en plein cœur de Paris par des personnes qui étaient fichées dangereuses, fichées S, qui devaient pas se retrouver ensemble avec des armes. Ils ont pris la vie de quelqu'un qui se trouve être quelqu'un que j'aimais profondément et qui a toute une famille. Et en plus, ils vont dire que c'est pas de leur faute. Enfin, c'est ça qui, moi, me rend fou. Pour moi, de ne pas assumer, en fait, ça veut dire qu'il serait capable de refaire. Sur les premiers 6 mois, ça a été assez catastrophique. Je me réveillais dans la nuit, hein, en sueur. J'étais avec des images plein la tête. J'étais avec de la rage de pourquoi. C'est vrai que bon, au départ, c'est quelque chose sur lequel, oui, j'ai eu un trauma. J'ai toujours ce trauma qui va me suivre. Mais j'ai eu la chance d'être très suivi d'abord de mes proches. Et j'ai été accompagné forcément par une psy pour que je puisse me reconstruire. Mais bon, en effet, je suis plus le même qu'avant, quoi. Enfin, ça c'est sûr, il y a eu un avant, un après ce drame. Je suis une autre personne. J'étais quelqu'un qui était très vraiment. Je croyais en l'humanité totale et j'étais quelqu'un peut-être qui était un peu rêveur. Et qui voyait du bien dans tout le monde. Et là, moi, je suis quelqu'un de maintenant qui est plus réfléchi et qui a peut-être un peu plus de force aussi. C'est-à-dire que je suis peut-être un peu plus réaliste, moins naïf, ça c'est sûr. J'ai peur que, en fait, ça devienne un fait divers qui se reproduise. J'ai plutôt tendance à aujourd'hui à regarder beaucoup plus attentivement ce qui se passe. Bon, c'est très compliqué aujourd'hui, hein. On est plus sur des gens qui promouvoient la haine que la bienveillance des uns aux autres. Donc, j'ai peur pour mes enfants, j'ai peur pour les gens que j'aime, mais pas pour moi. Moi, j'ai pas peur. Moi, ça y est, j'ai vu l'horreur, donc ça y est, moi, je la connais. Mais j'ai peur que d'autres personnes que j'aime la découvrent.

C'était l'affaire Aaron Bourou, un reportage d'Olivier Minot réalisé par Éric Lancien avec un coup de main de Jean-Christophe Francis. Et bien sûr, je vous précise que nous avons contacté au moment de la première diffusion de cette émission en juin de cette année, en juin 2026, nous avons contacté Xavier Nogueras, qui est l'avocat de Loïc Le Priol. Il nous a indiqué que son client a toujours contesté la qualification d'assassinat pourtant retenue contre lui. Il estime s'être défendu d'une violente agression lors d'une rencontre dans un contexte de virilité toxique qui a mal tourné, indique Maître Nogueras.

0: c'est encore la ligne de défense de Loïc Le Priol aujourd'hui. Et de son côté, Romain Bouvier, à ce jour, n'a reconnu devant la Cour que des, je cite, violences avec armes et sans préméditation. Le procès doit se terminer le 25 septembre. Les deux accusés encourent la réclusion criminelle à perpétuité. L'équipe des Pieds sur Terre, c'est Karine Lelouette et Valentin Rémy. Et notre stagiaire, c'est Louise Todd.
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4: Bonjour à toutes et à tous, je suis très heureux de vous retrouver pour la deuxième saison de la Fabrique de l'Information, le rendez-vous de France Culture consacré au décryptage du travail journalistique et à l'analyse des récits médiatiques. L'année présidentielle qui s'offre à nous s'annonce intense et les médias traditionnels comme les réseaux sociaux seront au cœur de la Fabrique de l'Opinion. Mais avant de se projeter vers l'avenir, en ce 11 septembre 2026, nous avons décidé de revenir 25 ans plus tôt, en 2001, pour analyser comment cet événement majeur a durablement transformé notre paysage informationnel. Quatre avions détournés, dont deux qui s'écrasent sur les tours du World Trade Center et sous les caméras des chaînes d'information en continu. Sidération et chaos, l'histoire s'écrit en direct devant des journalistes qui assistent impuissants à un basculement sans précédent. Nous verrons comment les chaînes françaises ont couvert cet acte terroriste à une époque où Internet était balbutiant et les réseaux sociaux inexistants. Rapidement, le doute s'installe et les théories du complot se propagent, notamment chez nous, avec la figure d'un Thierry Messant, auteur d'un best-seller dénonçant une orchestration de l'administration Bush. Le 11 septembre, c'est aussi le moment de l'apparition du conspirationnisme mainstream. Qu'en reste-t-il aujourd'hui? Enfin, nous verrons comment l'exécutif américain s'est servi de la fiction pour promouvoir la grandeur d'une Amérique blessée et asseoir les récits manichéens de la guerre contre le terrorisme. Trois invités en studio pour en parler. David Pujadas qui vient de prendre place dans ce studio car c'est un homme de direct est avec nous. Bonjour David.
5: Bonjour.
4: Vous êtes producteur et journaliste sur LCI. On peut vous retrouver du lundi au jeudi entre 18h et 20h pour votre émission d'analyse de l'actualité. Vous avez longtemps été la figure du JT sur France 2 et le 11 septembre 2001, vous étiez à l'antenne pour nous faire vivre une édition spéciale qui marque une carrière. À vos côtés, Marie-Cécile Nave, bonjour.
6: Bonjour.
4: Vous êtes chercheuse associée à l'IRIS, auteur notamment de Géopolitique des États-Unis chez Erol. On peut vous lire dans la newsletter Genre et Géopolitique. Et pour cette émission, vous reviendrez sur la portée des récits complotistes autour du 11 septembre. Enfin, Alexis Pichard complète ce trio. Bonjour.
7: Bonjour.
4: Vous êtes docteur en civilisation américaine, chercheur associé au Centre de recherche anglophone de l'Université Paris-Nanterre et auteur de Terreur à l'écran, spectacle de guerre dans les séries de l'après 11 septembre, publié aux presses universitaires François Rabelais. Vous avez le programme complet du premier épisode de La Fabrique, saison 2. Merci encore pour l'ensemble de vos messages qui ont accompagné cette première année et nous allons tenter de rester à la hauteur de votre confiance. C'est parti.
8: Madame, Monsieur, bonjour. Nous interrompons nos programmes pour un flash spécial de la rédaction.
9: Les deux premiers attentats ont eu lieu à New York sur le World Trade Center, qui est le symbole de la puissance américaine.
8: Les deux tours du World Trade Center en plein centre de New York ont en effet été la cible de ce qui semble être un double attentat terroriste.
10: Vous avez toujours vos petits réflexes. Vous dites, bah, voilà ce qu'on sait. Et voilà ce qu'on ne sait pas. Et c'est très important de dire ce qu'on ne sait pas.
11: Objectivement, on a pris l'antenne dans des conditions... c'était vraiment très très chaud. C'est pas tant le fait de n'avoir que 40 secondes d'image à l'antenne, c'est le fait de ne pas savoir ce qui se passe.
12: C'est compliqué de garder son calme. J'ai

0: Sentiment d'avoir bafouillé, de ne pas avoir été à la hauteur de l'événement. Est-ce qu'on peut être à la hauteur de cet événement-là?
1: Un extrait et des extraits, notamment de l'émission 21h Média réalisée par les équipes de Quotidien qui revenait il y a 5 ans sur les 20 ans du 11 septembre. On a pu entendre différentes voix de journalistes qui ont dû prendre un peu en catastrophe l'antenne. Alors c'est maintenant devenu une banalité de le dire. Nous savons tous où nous étions le 11 septembre 2001, un peu avant 15h en France. C'est ça, hein, l'effet d'une mémoire traumatique. David Pujadas, vous aviez 36 ans et vous étiez devant les caméras de France 2 à ce moment-là. Qu'est-ce qui vous reste de ce moment ?
2: Oh, énormément de choses. Énormément de choses très diverses. Enfin, ce qui me reste principalement, ce sont ces heures de direct où j'ai découvert en même temps que ceux qui regardaient la télé ce qui était en train de se passer, ce qui se passait réellement. Quand je prends l'antenne pour un flash de 3 minutes, c'est parce qu'on pense qu'un avion... Et on sait depuis peu que c'est un avion de ligne, a percuté une tour, que c'est un accident étonnant, surprenant, et sans doute avec pas mal de victimes. Ce qu'on ne sait pas immédiatement quand on voit l'image. Au fur et à mesure, quelques secondes avant l'antenne, je vois l'image du deuxième avion qui percute une tour. Donc à ce moment-là, je comprends qu'il ne s'agit plus d'un accident, mais de toute évidence d'un acte criminel. Je dis de toute évidence parce que il faut bien se figurer
1: bien sûr.
2: Que sur le moment et quand vous faites de entre guillemets de l'info continue, du direct, vous n'avez pas de certitude. Donc vous donnez des éléments d'appréciation, vous décrivez ce que vous savez, vous décrivez aussi ce que vous ne savez pas. Mais moi j'entre à l'antenne dans cet état d'esprit. Je viens de comprendre que c'est sans doute un acte criminel.
1: Sur une chaîne, en plus, on le rappelle, c'est qui est France 2, hein, qui n'est pas une chaîne d'information continue. À cette époque-là, il y avait LCI d'ailleurs d'où vous veniez et e-télévision. Et donc c'est aussi un peu l'apparition des breaking news sur une chaîne nationale généraliste de grande ampleur qui est celle de France 2.
2: Et qui ne le fait pas d'habitude, vous avez raison de le souligner. Évidemment, à partir du moment où il y a ce deuxième avion, on prolonge l'antenne, et je vais découvrir à l'antenne qu'il y a un troisième avion, puis un quatrième avion. Et il faut bien s'imaginer qu'à ce moment-là, vous vous demandez s'il va y en avoir un cinquième, un sixième, un dixième, un quinzième. Vous ne savez pas dans quoi vous êtes en train d'entrer. Mais... l'acte criminel ne fait aucun doute, donc l'acte terroriste. Donc il y a ça, et puis il y a évidemment le choc de l'image, parce que ce qui reste du 11 septembre, c'est évidemment cet attentat hors norme en ce qui concerne sa mise en scène, sa mise en image.
1: Alors sa mise en image, sa mise en scène, on va en parler. Alexis Pichard, vous vous intéressez justement au rôle et à l'impact de ces images. Aux États-Unis, il est 8h45 à peu près, donc les chaînes d'information continue qui sont bien plus développées dans ce pays-là, il y a CNN, sont déjà tous sur le coup, sur le pont pour leur matinale. Et donc cet événement surgit, il surgit en direct. C'est-à-dire que là, ça s'inscrit vraiment en direct. C'est quoi la particularité de ce direct, de cet événement qui fait qu'il n'y a pas de discours qui peut être potentiellement un peu préétabli sur la manière de le raconter, de le mettre en récit, Alexis Pichard?
3: Je pense que ce qu'a dit M. Pujadas est exact et ça se combine avec tout ce qui a été recensé comme témoignage des journalistes de l'époque. À la différence qu'aux États-Unis, on était dans des matinales, comme vous l'avez dit. Donc, c'était déjà un temps d'information pour les Américains, que ce soit dans les chaînes d'information ou bien dans les chaînes généralistes qui étaient dans des matinales. Donc cet événement est survenu de manière inattendue, ça c'est une évidence, et les chaînes ont eu beaucoup de mal à le filmer parce que ça arrivait à 8h46, l'événement plus la chute, en gros en 2 heures tout était détruit, tout s'était effondré, et les chaînes finalement elles ont manqué d'images. Donc elles se sont dit comment on va essayer de représenter cet événement alors qu'il n'y a pas de caméras qui sont dépêchées sur place, en tout cas il y avait très peu de journalistes qui étaient dépêchés parce qu'on était en début de journée. Donc certaines chaînes ont décidé de diffuser la skyline, d'autres ont affrété des hélicoptères pour survoler justement les tours jumelles. Et il y a eu beaucoup de témoignages de téléphone, c'est-à-dire qu'ils faisaient des appels à témoins. Et donc on avait des personnes qui étaient ahuries et qui étaient dévastées par ce qu'elles voyaient et donc qui témoignaient finalement de ce qu'ils voyaient, mais ce qu'on ne voyait pas à l'écran.
1: Mais c'est ce que disait David Pujadas à l'instant, c'est qu'en tant que journaliste, il était finalement au même niveau que le spectateur. Il n'avait pas finalement tellement plus d'informations à ce moment-là. On assistait tous un peu médusés, sidérés par rapport à la situation. Et comment on peut l'analyser par rapport à d'autres événements? Je ne sais pas si on prend par exemple le Vietnam et la manière dont les chaînes américaines peut-être traitaient de cet événement.

0: moment-là avec déjà peut-être un cadrage éditorial. Et là, ce cadrage, il est inexistant.
1: Il est inexistant parce que contrairement à la guerre au Vietnam ou bien la première guerre du Golfe, ce sont des événements qui ont été captés et diffusés a posteriori. C'est-à-dire que le traitement à charge de la guerre au Vietnam commence quelques années après que la guerre au Vietnam a déjà commencé. Et dans le cadre de la guerre du Golfe, tout était en quelque sorte millimétré, cadré par l'administration Bush père, donc qui avait un pool de reporters embarqués et qui finalement était cadré par la rhétorique et la propagande d'État. Et c'est vrai que c'est une grosse différence avec ce qui se passe en septembre, c'est-à-dire que c'est un événement qui surgit à la télévision comme des faits bruts, et ce qui laisse les animateurs et les présentateurs dans une posture, comme l'a dit Monsieur Pujadas, de sidération. Ils ne savent pas comment interpréter et quoi dire, et donc ils sont un peu les spectateurs, enfin la voix des spectateurs, avec les émotions qui vont à l'encontre finalement de ce qu'on attend du sérieux journalistique, parce que là ils ne sont plus journalistes, ils sont eux-mêmes citoyens dépourvus de mots.
0: La distance disparaît effectivement. Exactement. Que l'on peut mettre. Alors bien sûr, le professionnalisme essaye de revenir, mais on est quand même saisi. Alors ces images, elles nous surprennent, elles nous sidèrent, néanmoins elles nous rappellent quand même des choses, parce que dans notre imaginaire collectif, on a la fiction, on a des scènes qui sont un peu cinématographiques, on a l'impression de l'avoir presque pas déjà vu avant, mais on a quand même des balises, on va dire, par la fiction. Marie-Cécile Nave, c'est que là on arrive, quand on est face à ces images de réalité, hein, d'actualité, de ces tours qui s'effondrent, ce qui est sidérant, impossible, incroyable dans la réalité. On arrive à un moment où la fiction et la réalité peut-être se mélangent à ce moment-là, hein, peut-être à un pic, à un climax entre la confusion entre fiction et réalité.
2: Oui, et c'est sans doute fait exprès de la part des terroristes, c'est-à-dire l'effet de sidération, de pétrification du spectateur, du commentateur. Et effectivement, l'idée qu'on est presque comme dans un film, on ne sait pas comment ça va se terminer, on se demandait, effectivement, je m'en souviens très bien, je me souviens de votre digital aussi, on se demande s'il va y en avoir d'autres, quand est-ce que ça va s'arrêter, est-ce qu'il va y avoir d'autres avions, etc. L'image de réalité l'image filmée qui nous ramène, qui nous réancre dans la réalité, moi je m'en souviens aussi très bien, c'est quand George Bush la prend. Moi je me souviens très bien de cette image, il est dans une école, il visite dans une école et quelqu'un lui parle à l'oreille pour lui annoncer l'événement, et alors là, le masque de George Bush, on se dit... Ok, que va faire le gouvernement? Qu'est-ce qui va se passer? Comment ils vont interpréter les choses? Mais effectivement, la confusion entre réalité et fiction, je pense que c'est un tournant dans l'histoire contemporaine des États-Unis. Le deuxième tournant, c'est aujourd'hui. Aujourd'hui, on est dans une confusion encore plus grande entre fiction et réalité.
0: Bien sûr, d'ailleurs, je pense qu'à l'époque, si on avait vu ces images-là, si on voyait ces images aujourd'hui, on se demanderait si c'est pas l'IA qui a déjà trafiqué ces tours. D'ailleurs, c'est ça qui est intéressant, c'est qu'en 2001, il y a la puissance quand même de l'image qui témoigne. Tout de suite, c'est-à-dire qu'on est sidéré, mais on la croit, cette image, alors qu'on aurait sans doute un doute plus fort.
2: Exactement.
0: C'était le cas aujourd'hui.
3: Ouais. Moi, je raconte que, évidemment, on a diffusé, rediffusé ces images, puisqu'on était à un horaire où les gens arrivaient et découvraient l'information, y compris dans la soirée. Mais en rentrant, après avoir vu ces images au moins une dizaine de fois à l'antenne, je rentre, il est minuit, peut-être, 1h du matin, et la première chose que je fais, c'est allumer la télé pour voir cette image au repos, si j'ose dire, c'est-à-dire comme simple téléspectateur, et me persuader de sa réalité tellement, et vous avez raison de le souligner, c'est évidemment une intention des terroristes, tellement elle paraît irréelle, cinématographique, aujourd'hui on dirait fabriquée par l'IA, bien sûr. Et la deuxième particularité, effectivement, mais ça, c'est différent des guerres, c'est différent des autres attentats, c'est que tout se passe en direct.
0: Ouais.
3: Et que l'événement n'est pas achevé. Quand il y a Charlie Hebdo ou le Bataclan, d'une certaine manière, c'est fait, c'est fait. Quand vous prenez l'antenne, c'est fait. Vous n'êtes évidemment pas en direct pendant que l'événement se produit. Donc là, c'est la particularité de cette... Mais l'image, bien entendu, c'est l'effroi que suscite cette image. L'irréalité, la sidération, vous dites la pétrification, c'est la particularité du 11 septembre.
0: Et l'irréalité, peut-être qu'elle est liée aussi à la nature même de l'image. C'est-à-dire que ce qu'on voit, principalement, et si on demande à tout le monde, le 11 septembre, c'est quoi? C'est des tours. C'est des tours qui flambent. Mais c'est aussi du matériel. Il y a un peu comme une forme de disparition des corps. On ne voit pas la corporalité.
3: Un peu,
0: mais pas trop. Du moins, c'est ce que nous dit.
3: Les
2: gens qui se jettent dans le vide.
0: Et ça, c'est un tout petit peu plus tard. Et on va y venir justement au moment où ces images ont été diffusées ou non diffusées. D'ailleurs, ça va dépendre du contexte, hein, si on est aux États-Unis ou en France. Mais je vous propose d'écouter Michel Moutot, qui était à l'AFP, correspondant à l'AFP, sur le moment à New York, au moment du 11 septembre, et qui revient sur cette disparition, du moins à l'image, des corps, et puis malheureusement, disparition tout court.

0: voit pas de corps, on voit pas de blessés, tout simplement parce qu'il n'y en a pas. Il faut bien comprendre que les tours se sont effondrées comme un accordéon qui se referme. Et les 6 premiers étages se sont enfoncés dans les parkings. C'est pour ça que vous avez aucun survivant. Vous voyez le grand nuage qui reste dans le ciel comme une espèce d'ombre des tours. Ben là-dedans, vous avez les corps. Quand les tours se sont effondrées, le corps humain est composé à 70% d'eau, les corps ont été vaporisés. Pas tous, mais une grande partie. Les seuls qu'on a retrouvés à peu près intacts, ou en tout cas des morceaux identifiables, c'est les pompiers, à cause de leur veste. C'est leur grosse veste ineffugée avec leur nom dans le dos. Ça, ça les a protégés. Les autres, ils sont dans le nuage.
1: Alexis Pichard, comment on peut expliquer que les médias, à ce moment-là, encore une fois, au tout début de cet événement, se concentrent principalement sur les bâtiments, comme si la souffrance des corps n'existait pas, ou c'était compliqué de la rendre visible, voire de la rendre audible?
2: Alors, je pense qu'il y a deux choses. D'une part, il y avait très peu d'équipes qui étaient débarquées sur le site, sachant qu'il y avait un cordon sanitaire qui avait été formé par les autorités, justement parce qu'il y avait ce risque d'effondrement. Et d'autre part, pour les journalistes qui étaient justement sur place, on voit des corps. Dans les premières, dans le traitement à chaud et très, très, comment dire, les premières heures, on voit des corps qui tombent. Mmh. Et c'est vrai que ces images sont débordées par le réel, et c'est des images qui vont disparaître très rapidement des chaînes d'information.
1: Aux États-Unis,
2: oui. Mmh. Elles vont être censurées très rapidement.
3: Et en France aussi.
2: Mmh. Et en France aussi, j'imagine, oui.
3: Mais vous avez toujours cet arbitrage dans ce genre d'événement entre ce qu'on montre pour figurer la violence de l'événement et ce qu'on ne montre pas. Parce que c'est horriblement choquant. Oui. Et là, le 11 septembre, comme les autres, on voit toutes ces centaines de personnes complètement blanches de poussière qui s'en vont des rues. Mais par exemple, pour la chute des corps, cette question-là, elle vient immédiatement et on juge très rapidement que c'est insoutenable.
2: Et surtout que même quand on ne voyait pas les corps qui tombaient en arrière-plan, on entendait le fracas du corps qui se heurtait au sol. Donc c'est des images qui ont été intenables et qui... ont disparu très rapidement parce qu'elles étaient insupportables pour le public et ça donnait une réalité vraiment intenable pour cet événement qui était déjà tragique.
1: Mais restons un instant encore aux États-Unis, on reviendra en France, Alexis Pichard. Mais quand vous dites ces images ont disparu, est-ce qu'elles disparaissent de l'autocensure des journalistes eux-mêmes qui se disent n'ajoutez pas de l'horreur à l'horreur, ça va traumatiser les gens, ou est-ce que c'est une consigne quelconque qui viendrait de quelque part pour dire il ne faut pas montrer ça?
2: Ce sont les responsables éditoriaux qui évacuent justement du champ ces images. Donc quand il y a des rediffusions, elles sont simplement oubliées, ou en tout cas sont reléguées hors champ. Ce qui est très différent avec la couverture journalistique presse, parce que ces images des jumpers, elles vont être affichées en une de certains journaux. Mais à la télé, elles sont complètement expurgées.
1: Et on sait qu'il y a eu beaucoup d'histoires autour de ces images-là. On peut parler de l'homme qui tombe. On a peut-être en mémoire cette chute d'un homme qui a été jugé comme étant même un peu esthétique dans la manière dont il se comportait. On aurait presque pu parler d'une figure de danse à ce moment-là. Donc c'est une image qui rencontre justement les lignes de l'immeuble, cet homme qui tombe. Et elle pose des questions aussi, cette image, parce qu'elle ne montre pas forcément la réalité de la terreur de ce qu'il est en train de vivre. J'imagine que toutes ces questions-là, David Pujadas, forcément, on n'a pas beaucoup de temps pour se les poser. On a des images qui nous arrivent, on les diffuse pas. Est-ce qu'on fait le jeu des terroristes? Est-ce qu'on ne le fait pas? Est-ce qu'on n'informe pas? Et on pourra nous reprocher de ne pas avoir informé à l'instant T. Tout ça, ça doit irriguer vos choix.
3: Et en même temps, ces réflexions-là, on a l'habitude de les mener. Si vous pensez aux attentats en France, par exemple, qui ne sont pas de la même ampleur, mais qui sont terribles à l'échelle de la France. Prenons Charlie Hebdo et le Bataclan, vous n'avez pas vu les corps non plus. Et heureusement. Alors vous voyez quelques blessés sur des civières. Mais là, on parle des bâtiments, mais on est à l'antenne en direct quand les immeubles s'effondrent. On sait qu'il y a des milliers de personnes dans ces immeubles. Donc c'est davantage que des bâtiments. C'est d'une certaine manière l'habitat pour travailler, pour dormir, surtout pour travailler. Mais donc là, je pense que moi, c'est l'image qui m'a le plus secoué au moment où les tours s'effondrent. Et là, vous savez qu'il y a des milliers de personnes, donc vous retenez vos sanglots. Parce que tout d'un coup, là, malgré tout, ça s'incarne.
1: À la différence près peut-être par rapport au Bataclan que vous évoquiez, 2015, 14 ans plus tard, les réseaux sociaux sont là. Et on sait tous, à un moment donné, qu'on va sur Twitter à l'époque et qu'on voit des images, qu'on voit des foules, qu'on voit des mouvements, qu'on voit quand même une agitation qui, à ce moment-là, en 2001, et c'est très important de le rappeler, maintenant, dans le monde dans lequel on est, les réseaux sociaux n'existent pas. On a un Internet, on a des forums, etc., mais on n'a pas cet accès à l'information. Donc les médias, à ce moment-là, sont dans une posture de domination très forte, dans la divulgation ou non
3: de monopole.
1: Et de monopole. Marie-Cécile Nave.
4: On n'a pas trop d'images, effectivement, mais on a des sonores. On a les messages enregistrés des gens qui sont dans l'avion et qui disent un dernier

0: dans des messages d'amour à leur conjoint, à leur conjointe en pleurant, en disant nous, on va mourir, etc. On a aussi des messages de gens qui sont dans les tours du World Trade Center qui savent que c'est terminé. Et on a quand même pu écouter ce type de sonores qui sont poignants aussi.
1: Ce que vous avez derrière David la tête, c'est voilà pourquoi ça a peut-être nourri à ce point les théories du complot qui paraissent abracadabrantesques et qui peut-être aujourd'hui auraient moins cours parce qu'il y aurait d'autres angles, qu'on verrait peut-être davantage les corps, qu'il y aurait évidemment des vidéos dans la tour et qu'on retrouverait ces vidéos sur les corps sans vie. Donc en ce sens, sans doute que ça a aussi entretenu ce complotisme un peu irréel qu'on a entendu plus tard.
2: Oui, et puis l'argument qui est avancé par certains complotistes, c'est regardez, les body bags, donc les bagues, les sacs qui contenaient les sacs mortuaires, étaient vides. Mais oui, mais pourquoi ils ont été vides? Comme l'a dit votre intervenant, c'est parce que les corps ont été pulvérisés. Et c'est vrai que les personnes qui ont été en charge d'identifier ces corps ont eu beaucoup de mal parce que parfois ils n'avaient que des mains, des ongles et vraiment des fragments complètement déchiquetés, des corps qui étaient complètement démembrés. Donc s'il n'y avait rien dans les sacs, c'est uniquement parce que ces corps avaient été pulvérisés.
3: Voilà, donc effectivement, ces zones d'ombre, ces absences ont pu nourrir les théories conspirationnistes, même si on voit bien qu'aujourd'hui, en 2026, malgré tout, la profusion d'images qu'on peut avoir, les théories conspirationnistes continuent à exister, peu importe le contexte. Il y a une particularité tout de même en France à ce moment-là, donc on est quelques mois plus tard, c'est l'exposition médiatique d'un homme qu'on a forcément en mémoire, si on a été de cette génération-là, c'est Thierry Messon, qui, sur différents plateaux de télévision, va tenir des propos où il va parler d'une instrumentalisation du 11 septembre. Le 11 septembre ne serait finalement lié ou imaginé par les Américains eux-mêmes, par l'administration américaine, pour différentes fins. On l'écoute, cet extrait d'un documentaire d'Arte qui s'appelle « Effroyable imposteur ».
4: Cet attentat n'a pu être perpétré qu'au moyen d'un missile. Donc, il fallait au moins qu'il y ait des complices dans l'état-major interarmes de l'armée des États-Unis et à la Maison-Blanche, dans le cabinet du président Bush. Je pense que ces attentats ont pour but de justifier d'un virage dans la politique intérieure et extérieure des États-Unis et de l'imposer, ce virage, au président Bush.
3: Alors là, Thierry Messon a évoqué effectivement ce troisième avion qui s'est écrasé sur le Patagone et qui a été très vite contesté parce que là encore, il a manqué aussi assez rapidement des images. Donc on a dit voilà, c'est pas un avion, c'est un missile. Il y a eu même dans son ouvrage des analyses en fonction de l'impact qu'aurait provoqué un missile contre l'impact qu'aurait pu provoquer un avion. Pour bien comprendre, Marie-Cécile Naff, c'est qui Thierry Messon?
0: Thierry Messon, c'est quelqu'un qui est dans des nébuleuses intellectuelles autour de la gauche libertarienne à l'époque, Réseau Voltaire, etc. Et qui essaie de se faire un nom, essaie de se faire une notoriété par le buzz. Et il a un relais assez rapide sur les télévisions françaises par notamment l'entremise de Thierry Ardisson qui l'invite dans son émission, tout le monde en parle je crois pour dire ah bah vous voyez
3: sur
0: bien
3: le service public.
0: Ouais, il y a des choses un peu bizarres dans cette affaire etc. et qui va s'improviser à la fois expert en BTP, expert en services secrets et expert en aéronautique sans jamais mettre les pieds aux États-Unis pour faire une véritable enquête. Quoi qu'il en dise, donc il dit c'est pas vrai, dans le Pentagone il n'y avait pas un trou de 27 mètres, il y avait un trou de 5 mètres, on n'a jamais retrouvé les corps, etc. Pour les raisons qu'on a dites tout à l'heure, mais en fait on a retrouvé l'ADN de toutes les personnes qui sont décédées sur place. Et il y a des témoins visuels aussi de l'avion qui s'effondre sur le ministère de la Défense. Donc c'est quelqu'un qui est qui a été beaucoup aidé par un petit milieu journalistique et qui après s'est retrouvé un peu malgré lui je pense l'idiot utile de réseau international antisémite, anti-Israël, etc. du côté de la Syrie. Enfin après ça va complètement le dépasser je pense.
3: Mais c'est quand même je sais pas ce que vous en pensez Alexis, David, Pujadas sur cette question là, mais à ce moment là on a l'impression que c'est aussi le conspirationnisme mainstream, c'est-à-dire qu'on a l'impression qu'il passe effectivement chez Thierry Ardisson dans cette émission qui avait une audience quand même très importante. D'ailleurs ce serait intéressant de savoir si aujourd'hui on ferait le même choix, en tout cas est-ce que ce choix peut être contesté aujourd'hui, mais c'est vraiment le conspirationnisme qui à ce moment là a un porte-voix gigantesque. On n'est pas dans les soubresauts nauséabonds de l'internet. On est sur France 2.
1: C'est vrai, mais il sera un peu seul à le faire, d'ailleurs, à l'exposer de cette manière. Mais là, on est vraiment dans l'industrie du spectacle.
0: Ouais.
1: C'est-à-dire que nous, on tend tous l'oreille. Ah bon, il y a un livre, il est argumenté. Et souvent, les arguments reposent sur des faits réels. Bien sûr que dans tout fait réel, il y a toujours des zones d'ombre. Il y a toujours des choses étranges qu'on n'explique pas tout de suite. Au Moyen-Âge, on n'expliquait pas la foudre et on pensait que c'était forcément une intervention divine. Donc il y a toujours quelque chose du réel. Aujourd'hui, je pense qu'on le ferait plus, effectivement. Je pense que ce serait plus possible. Alors, je dis pas qu'il n'y a pas des endroits et des médias qui diffusent des thèses conspirationnistes ou qui invitent les auteurs de thèses conspirationnistes parce qu'encore une fois ça fait vendre ou parce que c'est des tournures d'esprit, mais est nettement moins puissant que France 2 à l'époque. Non, je pense que
0: ça se passerait pas là, ça se passerait sur des des podcasts. Ouais. Et d'ailleurs Alex Jones,
3: podcasteur américain,
0: a fait sa fortune sur le complotisme en commençant en parlant en septembre et puis jusqu'à aujourd'hui en passant par Sandy Hook, l'école de Sandy Hook.
1: L'homme sur la lune, il faut se souvenir que c'est une histoire très américaine de complotisme et de conspirationnisme aussi.
3: Bien sûr.
1: Mais c'est intéressant. Ça avait été monté toute pièce que l'homme n'a jamais mis le pied sur la lune.
3: C'est intéressant de voir aussi les différentes écoles et natures de conspirationnisme. Donc là, on a un cas à la française, on va dire, qui va avoir une notoriété internationale, hein, puisque Thierry Messant, de son ouvrage L'effroyable imposture, bon, il en aura vendu des centaines de milliers.
0: 200 000, je crois.
3: Ouais. Il aura une notoriété, notamment dans certains pays arabes. Il va vraiment connaître un peu la gloire. Il va aussi arriver aux États-Unis. Son livre, même si là, pour les complotistes américains, il apprend pas grand chose puisqu'il reprenait certaines thèses. Mais comment on peut qualifier aussi le complotisme à l'américaine et par rapport à ce 11 septembre là, Marie-Cécile Nave?
0: Il y a des éléments traditionnels du complotisme dans cette affaire qui est vraiment autour du 11 septembre le premier grand événement mainstream, comme vous l'avez dit, de complotisme. Après, on aura la Covid qui va évidemment amplifier les choses. On a des choses assez classiques, du fait que l'indice, le soupçon vont remplacer les faits. On est dans un cas typique de ce qu'on appelle la loi de Brandolini, c'est-à-dire le temps qu'on va passer à débunker, à expliquer les faits, ça prend... C'est beaucoup plus important
3: que la rapidité de la
0: viralité de la fausse information. On est aux États-Unis dans l'inversion victimaire. Ça, c'est un peu classique aussi, mais pour le cas américain, c'est, vous voyez bien, l'état profond, même si je pense pas qu'à l'époque on avait cette expression, le deep state, l'état profond, mais c'est quand même ça. L'état veut vous contrôler. Vous voyez bien, ils vont en profiter pour voter une loi, le Patriot Act, qui est toujours en vigueur d'ailleurs pour limiter les libertés publiques. Ils ont besoin d'une justification pour aller encore faire une énorme guerre, dans le monde. Et puis on a évidemment le ressort classique de l'antisémitisme qu'on va retrouver dans une certaine extrême droite américaine, qui est toujours valable aujourd'hui, même si ça se manifeste pas tout à fait de la même manière, mais quand même c'est là, et une hostilité à l'existence d'Israël. Et donc ça, c'est des choses qui aux États-Unis prennent une figure un peu particulière, et puis dans le monde ça va être beaucoup nourri, ce complot là de l'anti-américanisme. Qu'on n'a pas aux États-Unis évidemment, qui va être réactivé à l'occasion de ces attentats dans le récit complotiste autour du 11 septembre.
1: Et en 20 secondes, David Pujadas, on voit aussi les différences de culture et de mentalité entre les États-Unis et l'Europe, par exemple. Aux États-Unis, la distance, la critique de l'État d'une manière générale, des structures publiques, est beaucoup plus présente, parfois pour le meilleur. Les États-Unis nous ont donné des leçons d'investigation, mais parfois pour le pire, c'est-à-dire que tout ce qui vient de l'État est suspect a priori. En Europe, je ne dis pas que ça n'existe pas, mais c'est d'une bien moindre ampleur.
0: L'État fédéral, l'État central.
1: Oui, l'État fédéral.
3: Ce qui vient de l'États-Unis est suspect. On peut le voir aussi Alexis Pichard dans les nombreuses séries qui entretiennent beaucoup justement cette idée un peu de complot pour en faire un ressort narratif. Comment vous pourriez qualifier justement cette culture du conspirationnisme ou du complotisme américain et la manière dont ça rayonne justement dans les fictions qui sont votre sujet d'étude?
2: C'est justement ce que j'allais apporter, c'est que le 11 septembre, ça vient après une série de grands événements qui ont suscité le complot. Kennedy, la mort de Kennedy, le Nixon Gate, donc le Watergate. En fait, on est dans une série de défiances, enfin d'événements qui ont provoqué la suspicion des Américains vis-à-vis de leurs dirigeants. Et le 11 septembre, finalement, ne vient que catalysé cette tendance. Et je pense que le complotisme vient aussi des béances qui ont été laissées par la gouvernance Bush, vous l'avez dit, la guerre en Irak. La guerre en Irak, a posteriori, a été fondée sur des mensonges d'État qui, rétrospectivement, ont porté un

0: doute, on fait forter le doute sur l'événement fondateur qui avait justifié le 11 septembre, en sachant que le 11 septembre n'avait pas été fomenté par des Irakiens, mais bien par des terroristes d'origine saoudienne. Donc il y avait finalement beaucoup d'événements un peu troubles qui ont rétrospectivement semé le trouble justement sur cet événement fondateur.
1: Alors l'Irak, on rappelle hein, effectivement la présence supposée d'armes de destruction massive en Irak, qui a donc justifié la guerre que l'on a connue. Et a priori, effectivement, on sait très bien, enfin, ça a été documenté, c'est pour ça que je parlais de présence supposée que ces armes, il n'y a pas eu de preuve qu'elles existaient. Et donc, force est de constater qu'on peut douter de la parole d'État. Donc j'imagine, David Pujadas, et ça c'est une question aussi un peu classique lorsqu'on est journaliste et qu'on s'intéresse à l'actualité nationale et internationale, comment on arrive à faire la part des choses entre le crédit qu'on peut donner à un moment à une thèse que l'on qualifie de conspirationniste, mais qui finalement ne peut pas être totalement balayée d'un revers de la main, car on voit très bien que l'État parfois peut mentir. Comment on fait ?
2: C'est le cœur du métier. Et c'est universel dans ce métier, c'est en permanence. On citait tout à l'heure le Covid ou la Covid. Il y a un homme qui dit moi je dis que ça vient d'un laboratoire chinois. Complotisme, puisque à l'époque on n'est pas du tout sur cette idée, on est sur l'idée d'une transmission par un animal intermédiaire qu'on ne trouvera finalement jamais. Le fameux pangolin a été testé puis ça n'a pas marché. Et donc sur la Covid, vous avez quelqu'un qualifié de complotiste un jour, Donald Trump, et qui, 3 ans après, a énoncé la thèse qui devient non pas consensuel, il n'y a pas de consensus, mais qui devient la thèse, malgré tout, la plus partagée par les scientifiques. C'est-à-dire, on n'a pas trouvé d'explication naturelle. Oui, de toute évidence, ça serait une coïncidence troublante que ce laboratoire dont on connaît les travaux, etc. Donc, là-dessus, ce que vous avez à dire comme journaliste, c'est que à certains moments, 11 septembre, le complotisme, n'importe quoi. La petite fiole de Colin Powell à l'ONU pour dire que l'Irak a des armes de destruction massive, c'est plus facile pour nous Européens, puisque dès le départ, on s'est dit, ce 11 septembre n'a fait que donner du carburant aux néoconservateurs, les Wolfowitz, les Richard Perle, etc., qui du coup ont enfourché ce truc pour dire il faut faire des guerres préventives, et puis on va semer la démocratie dans le monde, et ça va régler le problème du terrorisme. Et comme l'Irak, on a su que c'était bidon pour nous, en France, en Europe, c'était plus facile de le faire. Enfin, il y a des pays européens qui ont suivi les États-Unis. Mais ce que je veux dire, c'est qu'on est en permanence en train de faire la part des choses, et il s'agit d'éviter l'esprit du système qui consiste à dire l'État américain ment systématiquement. Mais non, parfois il ment. Parfois il dit la vérité. Parfois la vérité d'un jour n'est pas la vérité du lendemain. Donc c'est perpétuellement un boulot qui vous, parfois avec des succès, parfois on se trompe aussi, qui fait que vous devez évaluer les choses en permanence, sans esprit de système.
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1: Extrait donc du film Vol 93 qui est sorti en 2006 et qui lui s'intéresse à cet avion qui s'est écrasé en Pennsylvanie et qui partait en direction de Washington. Ce film il est très intéressant. On va continuer à en parler avec nos 3 invités aujourd'hui en ce 11 septembre 2026. Marie-Cécile Neff qui est chercheuse associée à l'IRIS, auteur notamment de géopolitique des États-Unis. David Pujadas, journaliste que l'on peut voir aujourd'hui sur LCI et qui était à l'époque sur France 2 et qui a cassé l'antenne pour nous faire vivre pendant de longs moments ce 11 septembre. Et avec vous Alexis Pichard, qui est docteur en civilisation américaine. Vous intéressez aux séries ou aux fictions. Je rappelle le titre de votre ouvrage, Terreur à l'écran, spectacle de guerre dans les séries de l'après 11 septembre. Justement, dans ces séries, dans ces fictions, à quel moment arrive la critique, l'autocritique ? Parce que j'imagine qu'au début, il y avait une forme d'union sacrée. Vous pourrez d'ailleurs peut-être nous rappeler ce moment où il y a un esprit de, peut-être de corps. Et jusqu'où va d'ailleurs la collaboration entre, je ne sais pas, le FBI et les scénaristes ? Oui. Et après arrive peut-être un autre temps, celui du temps de la critique.
0: Oui, vous l'avez très bien dit, il y a un moment d'union sacrée, de ferveur patriotique qui suit le 11 septembre, qui est décrété en quelque sorte par George Bush ce soir du 11 septembre. Et c'est vrai qu'à partir de ce moment-là, la critique est complètement annihilée. Il n'y a plus aucune critique. La presse de gauche qui pouvait émettre des critiques, notamment sur la position des États-Unis dans le monde qui avait pu provoquer sur d'attentats, est passée sous silence. Il y a un musellement politique aussi qui donne lieu justement au vote de ce texte de loi dont parlait Marie-Cécile.

0: et ces films vont devoir intégrer. Alors, ils le font pas par... ils ne sont pas forcés de le faire.
1: Par soumission, mais,
0: mais ils le font parce qu'ils ont un intérêt économique, un intérêt politique à bien s'entendre avec l'administration Bush.
1: On a des exemples justement de séries de fiction connues qui sont justement dans ce cas de figure là, juste après le 11
0: oui, 2001. Par exemple, 24 heures chrono va bénéficier du soutien de la Maison Blanche. Alors 24 heures chrono va évoluer par la suite, mais dans les premières années, on a même des séries qui sont co-produite, co-créée par la Maison Blanche, comme Agence Matrix, qui a une diffusion en France assez limitée, puisque ça a été diffusé, je crois, le dimanche après-midi sur TF1. Mais il y a quand même pas mal de séries qui sont co-produites par le Pentagone ou bien par la Maison Blanche ou qui bénéficient du soutien du Département de la Défense, notamment des séries militaires, qui, en l'échange d'un contrôle du Département de la Défense sur les scripts, va produire ou va prêter des chars, des avions, du matériel balistique. Et finalement, pour en venir à votre question, quand est-ce que ça change? Eh bien, la situation change un peu lorsque les révélations se font autour de ce qui se passe à Guantanamo, donc cette prison américaine à Cuba, qui est une sorte de zone de non-droit, où les suspects de terrorisme, ou pas souvent très innocents d'ailleurs, sont torturés allègrement et dans une impunité totale, avec la Croix-Rouge et toutes les instances de protection des détenus qui sont gardés sagement à l'extérieur de cette zone. Il y a un deuxième temps qui est celui de 2004, donc qui est la révélation par 60 Minutes de ce qui se passe à Abu Ghraib, donc qui est une...
1: 60 Minutes, donc l'émission de référence de l'investigation américaine.
0: Et qui révèle que dans la prison d'Abu Ghraib, qui a été saisie par les Américains en Irak, eh bien, les soldats américains torturent, pareil, humilient des suspects de terrorisme, bien sûr, à l'abri de tout contrôle et en piétinant les conventions de Genève. Et donc, finalement, ces deux temps vont changer à la fois la popularité que pouvait avoir cette guerre auprès des Américains et, dans le même temps, changer le regard que les séries pouvaient porter, en particulier les séries qui sont produites sur le câble, donc moins soumises à la publicité et aux chiffres d'audience. Et donc, à partir de là, un nouveau récit assez critique s'impose dans les séries.
1: C'est vrai qu'il y a ces temps quand même qui sont intéressants à distinguer. Marie-Cécile Nave, tout à l'heure, au début de cette émission, on parlait évidemment du moment du choc, de la sidération médiatique, mais tout de même, assez rapidement, on va arriver au récit guerrier civilisationnel contre le terrorisme.
2: Oui, l'axe du mal. L'axe du mal qui a d'ailleurs réutiliser cette expression pour qualifier soit toujours les terroristes, soit les musulmans du monde entier, soit n'importe quel ennemi intérieur ou extérieur. Il y a une réutilisation de cette expression et tout le monde sait d'où ça vient. Et effectivement, la propagande va utiliser tous les moyens qui sont à sa disposition. Ce qu'il faut voir aussi, c'est que l'administration Bush qui a menti sur les armes de destruction massive, les soldats qui ont pratiqué des tortures à Abu Ghraib et ailleurs, quasiment personne n'a été inquiété ensuite. Quasiment, l'administration Bush en est très bien sortie, alors que quand même les conséquences de ce mensonge d'État sont colossales, parce que non seulement c'est à court terme, mais à long terme aussi, ça a joué, on le sait, dans la constitution de Daesh, etc. Donc c'est vraiment des conséquences que l'on vit encore aujourd'hui, une sorte d'impunité totale vis-à-vis de cette administration-là. Donc ça alimente le fait que finalement, les dirigeants peuvent faire ce qu'ils veulent. Le sentiment anti-élite qui existe aux États-Unis, mais qui existe aussi de ce côté-ci de l'Atlantique, mais en particulier aux États-Unis, il vient notamment de ça. Et même Trump, qui, au Parti républicain, s'est nourri de ce sentiment anti-élite après la guerre en Irak, la deuxième guerre en Irak.
1: Vous souhaitez réagir, je crois, David Pujadas. C'est... Non ? Vous souhaitez réagir, non ? Je vous voyais
3: non, moi, ce qui
1: corporalité.
3: Me fait réagir, c'est que l'opinion, c'est une chose. Et on voit très bien à quel point les déboires judiciaires, je ne veux pas employer d'adjectif parce que je vous les laisse, mais quand même criant de Donald Trump, ses affaires n'ont pas dissuadé les électeurs. C'est mensonge, parce que là, on peut dire que la notion de vérité alternative a pris tout son essor avec lui, n'ont pas dissuadé des électeurs. Donc, les électeurs ont voté à nouveau pour George Bush 4 ans plus tard, en 2004. On est très peu de temps après la guerre en Irak. Ils savent que il y a eu mensonge d'État. Mais les électeurs, laissez les électeurs. Les déterminants du vote nous échappent largement. En revanche, je trouve, moi,

0: que le Hollywood, mais surtout les médias américains, ont des leçons encore à nous donner sur l'aspect critique, qu'on voit encore aujourd'hui d'ailleurs. Je trouve que bien sûr qu'il y a eu un temps d'unité nationale, mais je pense que c'était beaucoup moins, mais vous l'avez dit, c'était beaucoup moins à cause des consignes politiques qui les effrayaient que parce que l'ensemble du peuple américain était dans cette idée de l'union nationale contre le terrorisme et que ce soit le journalisme ou que ce soit la fiction, souvent c'est le réflexe commercial qui l'emporte, bien plus que c'est l'opinion qui est souvent la maîtresse des médias, bien plus que le pouvoir politique où j'en passe, et ces médias se sont fondus et ces scénaristes se sont fondus dans cet esprit-là.
1: Même si vous dites que les Américains ont encore des leçons de nous donner, donc la presse américaine par rapport à l'investigation, même si elle est quand même assez chamboulée en ce moment, cette presse américaine, et on a vu par exemple, pour ne prendre que le Washington Post, puisqu'on parle de grands titres américains, une rédaction qui a été décimée dernièrement, avec des centaines de journalistes qui ont été licenciés, avec une reprise en main tout de même de certains propriétaires très proches de Donald Trump. Le Washington Post en l'occurrence c'est Jeff Bezos, avec des disparitions aussi de la satire que l'on peut voir dans le Late Show, on en a consacré une émission l'an dernier. Donc on voit quand même, on a l'impression encore aujourd'hui qu'il y a une reprise en main, puisque vous parliez de Donald Trump et vous avez vite fait le pont entre Donald Trump et George Bush, qui est forte.
0: Moi je vous dis juste, ça ne marchera pas. Qu'il y ait des entailles, qu'il y ait des attaques, que par le biais de la FCC, qui est l'équivalent de notre ARCOM avec des pouvoirs augmentés, parce que ça gère aussi toutes les questions de réseau, il ait réussi à faire pression, par exemple, sur ABC, vous parlez des humoristes, notamment des late shows, etc. Bien sûr qu'il y a des entailles. La presse écrite, c'est un peu différent. La presse écrite, elle souffre d'abord, et en Europe c'est la même chose, d'une profonde détresse économique. The winner takes all. Donc vous avez le New York Times qui s'en sort très bien. Mais le Washington Post est typiquement dans ce problème-là. Le Wall Street Journal, qui est un journal conservateur, d'obédience républicaine, est très anti-Trump aux États-Unis. Je parle un peu sous votre contrôle,
2: oui, si,
0: Marie-Christine. Donc la presse américaine, vous n'allez pas la mettre au pas. Les médias américains, vous n'allez pas les mettre au pas. Bien sûr qu'il y a des entailles, bien sûr qu'il y a des combats perdus. Mais sur le long terme,
1: et aussi une volonté quand même de discrédit total, largement entretenu par Donald Trump, dans des proportions que j'avais rarement vues, si on prend, je pense, d'autres présidents américains, en disant « les médias, c'est nous, les médias, c'est vous », en parlant des réseaux sociaux, par exemple, dont ils maîtrisent une grande partie, que ce soit les siens ou ceux de ses comparses, pour dire que finalement, tout est fake news en ce qui concerne les médias. Mais j'aimerais qu'on revienne quand même un instant dans cette année, il y a 25 ans, 2001, vous avez évoqué tout à l'heure, Marie-Cécile Nave, la première réaction de George Bush au moment, et on voit ces images, d'ailleurs, peut-être qu'on les a en mémoire dans le documentaire de Michael Moore, où on voit une personne lui souffler à l'oreille, on est en train de lui dire, voilà, l'Amérique est attaquée, et on le voit flegmatique, essayant, et d'ailleurs il y arrive, de ne pas donner des signes et de continuer sa lecture de livres d'enfants dans cette école avant d'être exfiltré très rapidement et de partir dans un avion. Je vous propose d'écouter l'une de ses premières déclarations officielles à George W. Bush.
3: Today, our fellow citizens,
4: aujourd'hui, nos concitoyens, notre mode de vie, notre liberté ont été attaqués par une série d'actes terroristes délibérés et meurtriers. Des milliers de personnes ont soudainement perdu la vie à la suite d'actes de terreur odieux. Les images d'avions percutant des bâtiments et les immenses structures qui s'effondrent nous ont remplis d'une profonde tristesse et d'une colère silencieuse et inébranlable. L'Amérique, ses amis et ses alliés, se joignent à tous ceux qui veulent la paix et la sécurité dans le monde. Nous sommes unis pour gagner la guerre contre le terrorisme. C'est un jour où tous les Américains, de tous les horizons, s'unissent dans leur détermination pour la justice et la paix. L'Amérique a vaincu tous ses ennemis par le passé, et c'est ce que nous ferons cette fois.
1: C'est ce que nous ferons cette fois. Qu'est-ce qui reste de ce discours qu'on entend bien, ce discours du bien, les forces du bien contre les forces du mal, la civilisation américaine, la démocratie toute puissante contre la barbarie des terroristes? Comment il résonne aujourd'hui ce discours-là en 2026, Marie-Cécile Nave?
2: Aujourd'hui, les États-Unis, clairement, ont rompu avec les grandes avancées de 1945. On n'est plus dans un Occident uni. Justement pour défendre les valeurs de liberté et de démocratie. Et les États-Unis ont rompu avec ça, c'est très clair. Donc ils ont rompu aussi d'une certaine manière avec, pas complètement,

0: quand même, mais parce qu'il y a quand même Marco Rubio dans l'affaire, mais ils ont quand même rompu très largement avec l'idéologie néoconservatrice qui est une sorte d'évangélisation laïque du monde pour imposer les valeurs américaines. Il y a encore Rubio qui est un peu comme ça, va en guerre. Mais oui, c'est quand même aujourd'hui on n'est plus dans ce contexte-là. Et cependant, il y a toujours l'idée que les États-Unis pensent faire la leçon au monde. Mais ça a pris d'autres formes. C'est la brutalisation du monde en imposant la force, en imposant les idées d'extrême droite, en imposant.
1: Enfin, la brutalisation, elle existe quand même déjà en 2003.
0: C'est vrai, mais ça prend une autre forme qui est plus d'imposer les valeurs démocratiques et libérales, puisque très clairement, les États-Unis. Parce qu'ils le disent et parce qu'ils le font, ont rompu avec
1: ça. Le vernis démocratique ou le prétexte démocratique, ces valeurs pour vous aujourd'hui n'est même plus employé ou utilisé.
0: Il est même décrié. Enfin, il est même décrié par Trump.
1: Alexis Pichard.
2: Il a quand même été saisi ce prétexte démocratique lors de l'attaque en Iran, où Donald Trump avait pris le parti des populations locales en disant tenez bon, je vais vous aider, il faut libérer le peuple irakien et on a vu iranien et on a vu à quel point finalement cet argument était trompe-l'œil. Au bout de quelques jours, le sort des Iraniens ne le préoccupait plus et on comprenait que c'était un renversement du pouvoir en place et l'inféodation de l'Iran qui le concernait et le pétrole aussi. Et finalement, cette question humanitaire était laissée en hors champ.
1: Justement, David Pijadas, vous qui parlez d'actualité internationale beaucoup hein, sur LCI, dans votre émission, quelle grille de lecture ce 11 septembre 2001 vous apporte pour analyser justement la géopolitique actuelle, la puissance actuelle des États-Unis parfois aujourd'hui contestée? Qu'est-ce qu'on peut en tirer comme leçon?
3: Ce qu'on peut en tirer comme leçon, c'est l'affaiblissement des États-Unis. On peut dire d'une certaine manière que les terroristes auteurs de cet attentat horrible, effroyable, ont réussi leur coup. C'est-à-dire que les États-Unis derrière, George Bush, il faut se rappeler à l'époque, mais je parle aussi sous votre contrôle, Marie-Christine, George Bush, quand il est élu...
1: Marie-Cécile.
3: Marie-Christine, oui.
0: Marie-Cécile.
3: Pardonnez-moi, ça fait deux fois.
0: Pas important.
3: George Bush, quand il est élu, c'est comme Trump aujourd'hui quand il est élu. George Bush, vous vous souvenez, il dit les Grétiens. Il confond la Slovénie et la Slovaquie. Honnêtement, il a voyagé trois fois en dehors des États-Unis. Il est isolationniste. Et cette guerre, encore une fois, elle va donner un carburant à ce courant néoconservateur qui va mener cette guerre d'essaimage, cette guerre de prévention contre le terrorisme, mais des guillemets, dans laquelle les États-Unis vont perdre énormément d'argent, mais surtout énormément de crédit international. C'est une guerre de l'arbitraire, du pur arbitraire. Cette guerre va donner naissance à une forme de terrorisme tout aussi redoutable qu'est le groupe État islamique, Daesh. Donc ce terrorisme-là va se développer et d'une certaine manière, elle va être contre-productive, elle va dresser les musulmans du monde entier contre les États-Unis. Et il faut bien distinguer les premiers moments où l'appel à l'Union nationale, quand il est sur les gravats, George Bush, et qui fait ce discours, ne doit pas nous choquer. Quand vous êtes victime d'une attaque aussi effroyable et aussi meurtrière, la plus meurtrière depuis Pearl Harbor, c'est normal qu'il y ait de l'Union nationale. Il faut se souvenir de ce qu'a été François Hollande
1: C'est vrai que rappelons un instant le bilan, parce qu'on ne l'a pas encore rappelé, c'est moins de 3000 morts, plus de 6200 blessés. Hein,
3: voilà, mais et au-delà même du bilan humain, c'est la forme de cette attaque, c'est... Bref. Mais ce qui a suivi par la suite a été un effacement, un affaiblissement des États-Unis. Donc aujourd'hui, je ne suis pas un expert en géopolitique, j'écoute surtout les autres, mais ce qu'on peut dire, c'est qu'elle a énormément affaibli les États-Unis. C'est une évidence moralement. Et dans son statut de grande puissance.
1: Et on voit aussi, Marie-Cécile Nave, puisque vous l'évoquiez, ces récits de l'après 11 septembre, dans quelle mesure ont-ils favorisé un discours ou une mythologie anti-musulman?
0: Déjà dans la désignation par le pouvoir politique central d'un ennemi extérieur mais aussi intérieur, même s'il y a peu de musulmans aux États-Unis, mais enfin quand même ce récit a existé. Et ça a réactivé un certain nombre de vieux mythes depuis la fondation des États-Unis qui est de se constituer un ennemi pour se définir soi-même, donc les Anglais, les Indiens, les Noirs, etc. À une certaine époque, les Russes, c'est plus trop le cas maintenant, enfin on sait plus très bien où on en est d'ailleurs. Et donc le sentiment anti-musulman, effectivement, il a beaucoup prospéré, en particulier pendant la présidence Obama, puisqu'il y a eu aussi un complot fomenté par un certain nombre de gens, dont Trump, pour dire que Obama n'était pas vraiment américain. D'ailleurs, son deuxième prénom, c'est Hussein.
1: On se souvient effectivement de ça.
0: Et donc, ça a été aussi un carburant en politique intérieure pour critiquer la présidence des démocrates des deux mandats d'Obama et pour réactiver un certain nombre de récits sur la préservation de l'Amérique blanche et chrétienne, etc.
1: Et réactiver aussi des think tanks qui sont très présents aux États-Unis, des think tanks néoconservateurs dont on voit d'ailleurs quand aujourd'hui certaines résurgences.
0: Oui, ce que moi je vois aujourd'hui dans les conséquences très concrète du complotisme qui est né dès les premières semaines après le 11 septembre, c'est qu'un certain nombre de gens ont vu l'aubaine qu'il y avait de nourrir ces récits-là, parce que ça pouvait leur attirer un certain public. À l'époque, on n'avait pas les podcasts comme on a aujourd'hui, qui sont extrêmement rémunérateurs et qui, pour moi, aux États-Unis, sont les médias dominants, en fait. Les gens s'informent par YouTube, par les podcasts, beaucoup plus que par la presse traditionnelle. Mais il y avait les radios locales, en particulier Alex Jones, il a commencé par ça. C'est les gens qui sont en voiture aux États-Unis, qui passent beaucoup de temps dans leur voiture, donc qui écoutent les chaînes de radio locales, etc. Et il y avait beaucoup de propagande précisément anti-musulmane, anti-étrangère, etc. à cette époque-là, qui ensuite a pu se déployer sur des nouveaux médias et qui ont joué un rôle considérable dans la réélection de Trump. Et Jones, Alex Jones, il a fait sa fortune là-dedans. C'est un des principaux complotistes sur le 11 septembre. Ensuite, il a eu un certain nombre de déboires parce qu'il a dit que la tuerie dans l'école de Sandy Hook en 2012 était un faux. Donc, il a quand même été condamné en justice pour indemniser les familles des enfants
1: tués.
0: Et
1: aujourd'hui, il a toujours le droit de citer. Il a été réhabilité par Donald Trump aussi, car beaucoup de lui et d'autres membres du Parti républicain lui ont conféré du crédit en venant dans son émission.
0: Voilà, et donc le complot, ça, c'est rémunérateur. En fait, c'est rémunérateur. Ce sont des gens qui sont multimillionnaires, qui ont une audience très importante et qui ont fait leur argent finalement sur le mensonge. C'est très intéressant. Ça, c'est vraiment un des effets directs du complotisme post-11 septembre.
1: Et Alex Jones, qui était aussi un des financeurs du documentaire Lose the Change, qui est aux États-Unis un documentaire qui nourrit évidemment des thèses complotistes, qui a été réalisé par trois jeunes d'une vingtaine d'années, là encore une fois avec les moyens du bord, des petites caméras montées sur l'ordinateur et diffusées sur YouTube, et qui a eu un impact très fort.
3: Non, juste en deux mots, si on examine l'héritage géopolitique du 11 septembre, c'est aussi l'ascension de la Chine. La Chine, qui reste en dehors de tout ça, c'est le moment où elle adhère à l'OMC,
0: et c'est le moment où
3: la Chine devient une méga puissance. La Russie, empêtrée dans sa guerre de Tchétchénie, voit soudainement son combat anti-tchétchène, donc quand même contre des musulmans, regarder d'un tout autre œil, et d'une certaine manière va retrouver aussi une place plus simple. Donc les néo-empires, comme on dit aujourd'hui, c'est à ce moment-là aussi qu'ils prennent beaucoup d'essor.
1: Oui, c'est intéressant effectivement de le voir un quart de siècle plus tard. Alexis Pichard, justement, dans la fiction, dans la culture populaire, j'ai pas l'impression qu'il y a eu un film référence sur le 11 septembre. Il y a eu des tentatives, mais on n'a pas le film clé, fort, qui statutaire, on va dire, par rapport à cet événement.
2: Et vous avez absolument raison, c'est un événement qui s'est produit à la télévision et qui a ensuite été chroniqué par la télévision et uniquement par la télévision. Toutes les séries qu'on a mentionnées, donc sur une vingtaine d'années, on construit finalement la mémoire de cet événement et de tout ce qui a suivi, donc les guerres en Irak, les guerres en Afghanistan, Daesh, etc. Et tout cela finalement a été documenté, entre beaucoup de guillemets, par ces récits. Au cinéma, il y a eu quelques films qui ont été produits, mais assez tardivement, donc à partir de 2006, on en a entendu un tout à l'heure dans votre magnéto. Celui qui a eu le plus de succès, alors c'est très relatif parce que ces films n'ont pas très bien marché, c'est sans doute ce qui a causé leur fin assez précoce, de même que les films sur la guerre en Irak, qui ont été produits en gros entre 2007 et 2008, ont tous été des échecs au box-office, à tel point qu'ils ont été qualifiés, enfin cet événement a été qualifié de poison fond du box-office. Donc, le cinéma ne s'en est plus emparé pour des raisons éminemment commerciales et parce que aussi le film d'Oliver Stone qui s'appelle World Trade Center n'a pas été très bien reçu par la critique, de même que les films sur la guerre en Irak ont été pour la plupart détruits par la presse. Je pense notamment à Redacted de Palma qui a reçu un accueil épouvantable.
1: Alors qu'on se souvient, puisque parlait d'Oliver Stone, effectivement l'affaire Kennedy bien sûr a donné lieu à de nombreuses fictions qui ont davantage marqué les mémoires. Et donc aujourd'hui, donc on a bien compris qu'il n'y a pas eu ce film référence, qu'est-ce qui reste dans la culture populaire du 11 septembre ? Est-ce que parce que la menace terroriste est c'est un tout petit peu éloigné, on parle moins de Daesh aujourd'hui qu'à une certaine époque, il y a encore 10 ans où ça frappait un peu partout en Europe et bien sûr évidemment chez nous, David Pejadas ?
3: Non, moi je pense qu'il y a quelque chose de plus simple, c'est que il faut se faire confiance à nous-mêmes. C'est-à-dire qu'on a été fascinés par ces images pendant une semaine. On les a vues, revues, comme si on avait besoin de s'en imprégner pour se persuader de leur réalité. Aujourd'hui, qui a envie de voir l'image des tours ? Qui a envie de voir l'image du 11 septembre ? Elles sont trop violentes. Plus personne n'a envie de les voir. L'échec des films dont vous parlez, c'est celui-là. C'est que cet événement-là est répulsif. Mais il est répulsif, et là, on n'est pas dans la géopolitique ou dans...
1: On a quand même des images qui ont été, je trouve, violentes, encore violentes, peut-être même parfois plus violentes, encore une fois, avec cette histoire de corps. Enfin, moi, ces images-là, je les trouve évidemment violentes, mais j'aurais du mal à hiérarchiser la violence de ces images-là par rapport à d'autres.
3: Alexis Bichard, je trouve qu'elles gardent un statut particulier. Et encore une fois, c'est la terrible, l'horrible, l'effroyable réussite des terroristes.
2: Je finirai par là, c'est que dans les séries les plus récentes qui concernaient justement la guerre contre le terrorisme, il y avait une entreprise justement de représenter les corps. Que ce soit dans Homeland, qui simule en gros un attentat qui est très proche du 11 septembre, les séquences d'après montrent justement cette mer de corps dans des body bags et qui justement sert à représenter ce hors-vue, ce hors-champ que nous n'avons pas vu le 11 septembre. Et de la même manière, Jack Ryan, qui est pourtant une série américaine, va représenter les attentats du Bataclan et nous imposer finalement à nous, public français, de voir les images que nous n'avons pas vues, donc celles que vous mentionnez tout à l'heure, c'est-à-dire l'intérieur du Bataclan avec cette tuerie de masse qui a eu lieu. Donc finalement, ces séries tentent de remédier à ce tabou, à ce traumatisme que nous avons intégré sur des corps qui ont, eux, été désintégrés.
1: On entend justement le générique d'Homeland, puisque vous en parliez, et puis on a l'impression aussi qu'on est passé de cet ennemi extérieur, là, symbolisé par le terrorisme, à un ennemi intérieur aux États-Unis. On parle beaucoup d'ennemis intérieurs. C'est d'ailleurs une des formules de Donald Trump. Hein. Il l'utilise beaucoup, Marie-Cécile.
0: Hier encore, à la convention du Parti républicain à Dallas, en vue des midterms du 3 novembre prochain, hein, J.D. Vance, le vice-président, a beaucoup insisté sur l'ennemi intérieur. C'est les démocrates, c'est les communistes, etc. Sans doute parce que auprès de l'opinion publique, y compris l'opinion publique qu'il ne faut pas mettre dans un même sac, je suis d'accord, républicaine, la désignation d'un ennemi extérieur à abattre, ça ne fonctionne pas. C'est-à-dire l'adhésion à la guerre en Iran, elle est très faible parce qu'effectivement il y a des conséquences économiques directes. Mais ce discours-là prendre possession d'un territoire extérieur ou dominer une population extérieure parce qu'elle serait l'ennemi des États-Unis, mais ça ne fonctionne plus précisément parce qu'il y a le traumatisme des guerres sans fin, comme ils les appellent aux États-Unis, du Vietnam, d'Irak et d'Afghanistan.
1: Il est 14h57, ça veut dire qu'il y a 25 ans, à quelques minutes près, ici en France, on assistait, quelques minutes plus tard, il faudra pour assister à ces premières images des tours percutées, ça veut dire qu'on est donc au même moment aux États-Unis. Qu'est-ce qu'on peut attendre de Donald Trump par rapport à ses commémorations du 25 ans? Je sais que justement, notamment autour du 11 septembre, il a beaucoup varié de discours en disant un coup il était juste en face dans sa Trump Tower, un autre coup il était en train d'aider les pompiers, venu de Jersey, on ne sait pas.
0: La réponse à cette question est facile, c'est l'entretien de la marque Trump, c'est-à-dire c'est à la fois un héros, un miraculé et un bâtisseur génial, parce que depuis que les tours sont tombées, bien, le bâtiment le plus élevé à Washington, c'est un des siens.
1: Voilà, effectivement, ça c'est l'entrepreneur immobilier de Donald Trump, et je crois qu'il avait formulé cette même idée très tôt au téléphone et au micro d'une télévision allemande. Donc on voyait déjà le Trump tout puissant. Il vous reste quelques secondes, David Pujadas, peut-être pour parler aux journalistes qui nous écoutent et qui écoutent cette émission, vous, entre le journaliste de 36 ans et le journaliste qui a 25 ans de plus aujourd'hui, s'il y avait une leçon à retirer journalistique par rapport au 11 septembre.
3: Ne pas faire semblant de savoir quand on ne sait pas. Limiter son rôle à livrer des éléments d'appréciation. Moi, je me souviens d'avoir eu en tête les attentats de l'USS Cole au Yémen ou des ambassades au Kenya ou en Tanzanie où Al-Qaïda a fait son apparition. Vous donnez des éléments d'impression, vous ne faites pas semblant d'avoir le discours qui sait tout quand vous ne savez pas et vous dites je ne sais pas.
1: Bah moi je connais bien l'équipe qui a réalisé et préparé cette émission. Philippe Baudouin à la réalisation, Grégory Wallon à la technique avec Hervé Evano à la documentation, Alina et à la préparation évidemment cette saison comme

0: l'an dernier, Joséphine Reinhardt.
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3: Merci beaucoup François, nous sommes vendredi et nous reprenons les bonnes habitudes. Le Book Club visite des bibliothèques le vendredi. Aujourd'hui, nous sommes accueillis dans celle de la curatrice d'art et directrice du Festival d'automne, Francesca Corona.
4: Et c'est quel étage ?
5: France Culture. Le Book Club.
4: Oui, on est là, mais je crois qu'on n'a pas l'étage. Bonsoir.
6: Bonsoir. Bienvenue.
4: Merci beaucoup.
6: Bonsoir.
5: Dans la bibliothèque de Francesca Corona.
4: Ça va ?
6: Oui, très bien.
4: Merci de nous accueillir chez vous.
6: Très contente de vous accueillir. Vous voulez de l'eau ?
5: Marie Richeux.
3: Depuis 1972 se tient à Paris et dans ses environs un festival mythique qui offre depuis des décennies donc une vision de ce qui se fait en matière de spectacle vivant, art visuel, musique, etc. Cette vision portée par le Festival d'automne est évidemment subjective et c'est cela qui est passionnant. En 2021, la curatrice d'art Francesca Corona en prend la direction et imprime ce qu'on peut dire être sa touche, sa sensibilité, mais aussi une expertise, celle d'un regard exercé un peu partout dans le monde. Et d'abord en Italie, où elle grandit dans une famille populaire et politisée. Son père ouvrier fréquente à l'adolescence les écoles du soir, ces utopies réalisées du partage des connaissances, dont l'histoire la passionne ensuite. Elle leur fera signe bien des années plus tard, en en formant une pour le festival parisien. À Rome, ce sont les Centri Sociali qui forment et abritent son engagement politique autant que sa certitude de vouloir vivre avec l'art et inventer les meilleures conditions pour inviter les publics à rencontrer œuvres et pensées. À l'écouter déballer sa bibliothèque pour le Book Club, on saisit la place privilégiée du poème, presque lieu théorique où se déploie le réel, la justesse percutante du verbe conjugué à la voix et le corps par qui tout passe radicalement. Francesca Corona nous ouvre ses rayonnages littéraires, enfin une partie, l'autre est restée à Rome. En bas de chez elle, c'est un festival de couleurs, de visages, de silhouettes, témoignant qu'en effet, il suffit de regarder intensément cette ville-monde pour en être inspiré.
4: On commence par là, Francesca Corona.
6: Très bien.
4: Ouais, c'est bien, ça ressemble à une bibliothèque.
6: Oui, ça ressemble à ça, ouais.
4: Ouais.
6: C'est qui une partie de ma bibliothèque parce que j'habite entre Rome et Paris. Ben, j'habite à Paris, mais quand même, ma bibliothèque, elle habite pas qu'à Paris. Donc, c'est une partie, c'est ce que j'ai voulu amener ici et surtout ce que j'ai acheté une fois à Paris, donc à partir de 2021.
4: Comment ça s'est passé le moment où vous avez choisi les livres que vous emportez avec vous, parce que c'est pas rien, ça?
6: Non, c'est pas rien. Je pense que c'est décidé ce que ma femme m'a empêché d'amener ici et rester à Rome. Je dirais que c'est pas que mon choix à moi, donc c'est pas que ce que j'avais vraiment besoin d'avoir ici. Je pense que c'est aussi beaucoup Martine, ma femme, qui m'a dit « Ah non, ça, c'est impossible. »
4: Ça reste à la maison.
6: Ouais. Exactement, okay. Ouais.
4: Et alors, parmi ceux qui ont été autorisés à bouger de Rome vers Paris, il y aurait quoi?
6: Il y a, par exemple, je dirais, en fait, j'étais en train de lire Olivia Lang, que j'aime beaucoup. Je ne sais pas si elle est traduite en français.
4: Elle vient d'être traduite, là.
6: C'était même Città Sola, un livre que j'avais même pensé pour aujourd'hui, pour la bibliothèque, et après, elle est sortie. Toute cette série, ça, c'est une série que j'aime beaucoup. C'est Nero, c'est une maison d'édition italienne qui, normalement, est depuis des années une maison d'édition d'histoire de l'art. Mais après, il y a 7-8 ans, ils ont ouvert une petite collection de fiction et de théorie radicale, de pensée radicale, très très bien. Donc ça, c'est, ils ont vraiment traduit en italien des textes, un peu même certains mythologiques qui n'avaient jamais été traduits en italien. Donc ça, sûrement, la poésie. Beaucoup de poésie, comme Patrizia Cavalli et d'autres. Donc ça, c'est amené avec moi. Elle est un peu partout dans la maison, la poésie. Parce qu'elle est toujours ces petits livres que j'aime beaucoup, qu'on peut lire un peu partout à la maison. Et après, qu'est-ce qui est arrivé d'important de Rome? Je dirais pas, en fait, en regardant, c'est surtout des choses, quelques textes de théorie quand même importants, comme Audre Lorde, elle est venue avec moi. Je vois aussi Gloria Zandua, quelques livres qui ont été importants dans les dernières années où j'étais à Rome. Et après, c'est surtout des livres que j'ai achetés ici, Annie Ernaux est venue avec moi, ça c'est des vieux livres,
4: Qui étaient déjà en français.
6: Oui, qui étaient déjà en français,
4: parce qu'à Rome, vous lisiez en français.
6: Moi, je lis, enfin, si l'auteur est français, je lis en français.
4: Mais depuis quand vous lisez en français?
6: Depuis 25 ans. Parce que j'ai étudié à Paris quand j'étais à l'université. J'ai fait 2 ans d'université ici. J'ai commencé avec un Erasmus et après je suis restée une année de plus. Et donc, j'ai pris évidemment l'habitude de lire en français. Des fois, ça m'arrive de lire en français, même des auteurs qui ne sont pas français. Mais en fait, j'ai... Ça ne me demande pas un grand effort de lire en français, donc j'en profite.
4: Il y a un autre endroit de bibliothèque où on se déplace?
6: Là, c'est plutôt de livres d'histoire de l'art, de livres d'artistes, je dirais, qui a un peu de théorie ici, théorie d'histoire de l'art, critique de l'art, mais c'est surtout des livres d'artistes. C'est des livres que j'aime beaucoup, beaucoup. J'aime beaucoup comment les artistes décide de faire un livre, pourquoi.
4: Qu'est-ce qui vous intéresse dans cette forme-là?
6: C'est l'hybridation un peu entre leur pratique, qui est très souvent, au moins dans ces livres ici, très souvent c'est des artistes visuels. Et donc comment ils traduisent le mot, les textes, quel texte ils choisissent de mettre dans le livre, comment. C'est vraiment, en fait, si on voit ces livres-là, c'est des façons de faire livres complètement différents. Les architectures, comment ils décident, le format. C'est de temps en temps, par exemple, comme dans le cas de Chiara Fumai, qui est une de mes artistes préférées, ce livre, c'est après sa mort. Malheureusement, elle est partie trop tôt. Et donc ça, c'est encore autre chose. En fait, c'est des livres qui sont faits par d'autres personnes dans lesquelles elle est là, mais c'est plutôt son fantôme qui est là. Et donc, c'est plutôt imaginer comment elle aurait voulu avoir son livre à elle. Et après, c'est beaucoup d'artistes aussi, je vois, là, regardant aussi de spectacles vivants, comme Latif Alabi, si elle a, Rabi Amroué. C'est un peu les deux.
4: Qui sont des artistes que vous avez notamment programmés dans le Festival d'automne, dont vous êtes la directrice artistique maintenant. Et quand on regarde ça, à la fois ça et puis l'autre partie de bibliothèque par laquelle on a commencé, est-ce que ça nous renseigne un peu sur votre formation de lectrice, sur vous?
6: Inévitablement, je pense sur moi. Le fait qu'il y a des disques, ça quand
4: c'est
6: même...
4: C'est ça qu'on n'a pas mentionné.
6: On ne l'a pas mentionné, mais c'est quand même une partie très importante de cette bibliothèque. Et une bibliothèque qui est faite de...
4: Et de livres,
6: quand même quelque chose qui, je pense, raconte beaucoup de moi et de mon couple et de la personne avec laquelle je vis.
4: Parce
6: qu'elle est une artiste, elle adore la musique, elle est musicienne, donc elle est DJ aussi. Donc, en fait, la pratique de disque. Et je pense que ça, peut-être, c'est la partie qui raconte un peu plus de ma formation. Dans ma famille, en fait, à la maison, quand j'étais petite, il n'y avait pas beaucoup de livres, mais il y avait beaucoup de disques. Et c'était un peu, en fait, cette idée de consulter quelque chose qui était rangé dans
4: un sorte
6: de placard ouvert. Ouais. C'était les disques en premier.
4: Tiens, on va écouter ça, quoi. Il y avait ça. On sortait le disque.
6: Absolument. Et après, cette sorte de bibliothèque était dans une mezzanine, dans le salon. Et où j'ai passé beaucoup, en fait, c'était un peu ma chambre à moi, disons, parce que c'était un peu caché, et moi, j'ai comme ça.
4: Là,
6: oui, exactement. Et il y avait beaucoup de disques, il y avait le tourne-disque, on dit.
4: Ouais.
6: Et mon père est un grand écouteur de musique. Donc, ouais, c'est vrai que les disques, c'est un peu un lien. Et sinon, je sais pas si ça se ressemble à ma façon de... C'est sûr que j'ai commencé à lire par la poésie, et la poésie est toujours très présente dans mes différentes bibliothèques, dans la vie. Mais sinon, je ne sais pas. Peut-être pas.
4: Et pourquoi vous avez commencé par la poésie ?
6: En fait, j'ai commencé quand même par la fiction, mais comme beaucoup d'adolescentes. Et la poésie, c'était, je sais pas, de très physique, qui m'a beaucoup impacté physiquement. Cette lecture qui me semblait aussi très accessible, qu'on pouvait quitter, reprendre. Je pense qu'il y a aussi quelque chose lié à l'oralité, en fait. Lire de la poésie, c'est aussi l'entendre un peu. Et il y a quelque chose dans ça qui après, peut-être, ça raconte un peu la vie que j'ai fait. Je ne sais pas, mais il y a quelque chose de... une oralité tellement forte qui était se sensible aussi, se mouvoir à travers la lecture, c'est quelque chose à laquelle je tiens beaucoup. Et peut-être c'est quelque chose qui est proche de ça, c'est quelque chose qui est prête à ça, qui se prépare à ça. Moi, c'est comme ça que je le... En parlant avec vous, ça me...
4: Et puisque vous dites que c'est au cœur de votre vie de maintenant, comment est-ce que vous décririez simplement ce que vous faites comme travail ?
6: Je pense que ce que j'ai fait, qu'est-ce que j'ai essayé de faire et je continue à essayer, c'est de créer des contextes dans lesquels le spectacle vivant, les artistes et les publics se rencontrent. Et créer ces contextes, ça a voulu dire beaucoup de choses différentes dans ma vie. Mais c'est toujours être, au moins je vois mon travail, je vois ma responsabilité comme un petit trait entre les artistes, entre eux et entre elles, entre les artistes et les publics, entre les artistes et les territoires. Donc cette idée de créer les conditions pour que cette rencontre puisse se faire est la chose qui me passionne le plus, et je pense que c'est ça que je cherche. Et après, ça prend des formes différentes. Aujourd'hui, c'est un très grand festival qui dure 4 mois. D'autres fois, ça a été des gestes beaucoup plus concis. Des fois, ça a été travailler dans des théâtres ou travailler à côté des artistes. Mais c'est toujours ça, je pense, c'est créer ces conditions pour que la rencontre puisse émerger. Évidemment, la question, c'est à travers cette relation se crée pour moi, au moins dans les dernières 25 ans de ma vie, autour des objets, des spectacles vivants, donc du théâtre, de la danse, de la performance, mais de plus en plus aussi des arts visuels, au moins dans leur partie plus performative, plus habitée par les corps. Et donc c'est ça, je dirais, mon boulot.
4: Je vous ai demandé explicitement, Francesca Corona, de décrire votre métier, parce que c'est pas un métier qui est courant. Il n'y a pas beaucoup de gens qui doivent se renseigner, connaître le spectacle vivant et imaginer des manières de le montrer. Et peut-être vous pourriez nous raconter comment vous y venez. Ce serait quoi votre formation, mais peut-être pas tant votre formation universitaire que de vie pour arriver là.
6: Moi, j'ai grandi à Rome. Et j'étais adolescente, disons, dans les années 90, qui étaient des années très passionnantes, je dirais, très... C'était les années, les premières années Berlusconi, et en même temps avec une énergie, une force, une révolte très très forte, très très claire. Et à Rome, il y avait un tissu très important, qui malheureusement aujourd'hui il est beaucoup plus affaibli, qui c'était un tissu de lieux, des fois on dit en italien de lieux informels, qui rassemble des lieux qui n'est illégaux, donc squattés, occupés par des associations, par des individus, ou des fois des lieux qui n'étaient pas complètement illégaux. Ils avaient les droits d'être dans ces murs, mais pas par exemple les droits d'y faire du spectacle, ou de faire des fêtes, ou d'accueillir du public. Tout ça, en italien, on les appelle « centri sociali », mais ce n'est pas du tout un centre social qu'on peut entendre. C'est vraiment un hybride, mais en même temps, la chose qui est importante, c'est des lieux ouverts au public, tout le temps. Et c'est des lieux où j'ai grandi, et dans lequel donc la pratique politique, la pratique d'assemblée, la pratique de la réflexion politique, l'organisation politique cohabitaient d'une façon assez quotidienne et normale et décontractée avec le spectacle vivant spécifiquement. Et c'est comme ça dont j'ai commencé à fréquenter ces lieux plutôt pour des questions politiques, donc pour un engagement antiraciste, féministe, communiste. À l'époque, dont j'étais au lycée, j'avais 17 ans, j'ai commencé à m'intéresser à ça, à regarder des répétitions, à fréquenter des artistes, et je me suis retrouvée complètement entourée par ces êtres. Et donc, je savais que c'était ça que je voulais faire, mais je ne savais pas vraiment à quel endroit. J'avais compris que je ne voulais pas être artiste.
4: Comment ?
6: J'adorais être dans le joug de tout ça. En fait, mon obsession était vraiment cette chose de la rencontre, de la communauté, de faire groupe, de faire communauté, d'inviter des gens, de aussi partager cet émerveillement qui me donnait à moi regarder des artistes travailler.
4: Donc on entend l'affiliation directe avec ce que vous faites au Festival d'automne à Paris en ce moment, mais aussi avec d'autres choses que vous avez créées. Je pense par exemple à l'école du soir, au fait de se retrouver pour partager des pensées, au fait d'ouvrir la Maison des Métallos à toute une communauté, mais qui venait cette fois-ci du Brésil. Enfin, on a l'impression aussi que se rejoue dans le terrain de jeu et d'expérimentation du Festival d'automne beaucoup de choses qui pourraient presque arriver de là, avec tout le parcours ensuite, quoi.
6: Oui, c'est sûr. Je pense que c'est impossible pour moi d'imaginer la programmation comme une liste. Mais la chose qui m'intéresse, c'est comment créer les conditions, travailler vraiment cette question de atmosphère et température. Elle est très concrète. C'est pas quelque chose de théorique. C'est, on sait que quand on peut prendre les choses de biais, quand on peut avoir la possibilité, parce que c'est une grande chance d'avoir ce champ large de travail, il y a quelque chose qui est facilité en fait dans la rencontre. Et on multiplie aussi les portes d'entrée pour arriver au cœur de la question qui quand même reste le plateau, disons. C'est comment multiplier ces portes d'entrée
4: pour
6: le public. Merci, pour le public, oui. Grâce au fait qu'il y a une thématique qui nous intéresse, grâce au fait qu'on connaît la personne qui joue, on est passionné par le pays duquel viennent les artistes. On a une passion pour une pratique artistique. Et donc, on passe par un atelier, on passe par fréquenter un lieu. Par exemple, l'école du soir, qui est un projet auquel je tiens énormément. J'ai vraiment une grande passion pour les écoles du soir, pour toutes les histoires des écoles du soir qui sont assez passionnantes dans mon pays, en Italie, ont été un outil humaniste pour permettre à des ouvriers de se remettre à l'étude, ou comment la solidarité, comment ça peut créer aussi des espaces d'apprentissage. Après, c'est anecdotique et personnel, mais mon père a étudié à une école du soir. C'était mon rêve quand j'étais petite, parce que moi je détestais de me lever tôt le matin. Et donc j'ai rêvé, en fait j'ai vraiment créé une sorte de fantasme de mon père qui prenait le bus tard le soir. En fait, je ne sais même pas si c'est vrai. Ni si c'était bien, mais pour moi, c'était cet espace où il me racontait qu'il était à l'école avec lui. Il était jeune, il avait 14 ans, mais il avait ses collègues étaient des ouvriers de 50 ans, 60 ans, 30 ans. Et ça me semblait un rêve, mais vraiment.
4: Ouais, parce que tout est réuni, non ? Partage du savoir, intergénérationnel, autre lieu, créer des conditions parfaites pour que les choses émergent, auto-organisation.
6: Donc ça, c'est resté dans ma tête depuis toujours. C'était vraiment quelque chose qui... Et c'est pour ça que j'ai commencé à étudier les histoires des écoles du soir dans différents pays du monde. Et voilà, donc aujourd'hui au Festival d'automne, on a ouvert une. L'idée, c'est pas de recréer une école du soir, c'est pas la fonction du Festival d'automne, mais c'est quand même se donner comme une inspiration, comme dire, on rend hommage à ces histoires-là, on fait révérence un peu à ces lieux incroyables d'invention, de solidarité, d'échange de savoir et aussi d'émancipation, énorme émancipation.
4: Et puis ça tente, le simple fait que vous les appeliez comme ça, ça tente, ça appelle un imaginaire. Vous avez choisi comme tous nos invités 5 extraits de livres à partager avec nous. Peut-être on se dirige vers ce moment-là.
6: Ouais.
4: On va chercher le...

0: France Culture, le Book Club, dans la bibliothèque de Francesca Corona.
1: C'est bien.
0: Marie Richeux.
1: Donc, dans ces cinq textes, on a beaucoup parlé du poème, et vous avez choisi un poème, deux poèmes, trois poèmes, de Patrizia Cavalli.
2: Oui.
1: C'est qui Patrizia Cavalli?
2: Patrizia Cavalli est une poète qui est née dans le centre de l'Italie, à Todi, mais que je considère un peu une poète romaine, parce qu'elle habitait à Rome. Depuis que je connais sa poésie, elle habitait déjà à Rome. Mm-hmm. Elle est décédée à Rome il y a quelques années. Et elle faisait vraiment partie du paysage romain. En fait, elle, toutes ses poésies, toute sa façon d'écrire, elle s'inscrit dans les San Pietrini, dans le pavé romain. Elle habitait à Trastevere, dans le centre-ville, à côté du fleuve. Et elle raconte tellement bien ce languore romain, cette fatigue un peu de bouger, qui est très typique des arômes des Romains, de se perdre entre les courses, l'appartement, le chaud, la chaleur. En fait, pour moi, elle est la lumière de Rome. Elle a quelque chose de tellement situé. Pour moi, elle me fait maison, complètement.
1: Et vous la lisiez là-bas, de là-bas?
2: Oui. Oui, Patrizia, en plus, est une poète qui a été beaucoup aimée par les gens du théâtre. Mmh. Elle fréquentait beaucoup le théâtre, donc c'est quelqu'un qu'on voyait beaucoup. Moi, j'ai pas eu la chance de faire partie de son cercle de personnes proches, mais on avait tellement de copines en commun. C'était la première fois que je lisais de la poésie lesbienne. Non, c'était pas la première fois, ça faut quand même. Mais voilà, la première fois de peut-être une contemporaine, disons, qui savait parler si bien de l'amour lesbien, de l'amitié, aussi de la sensualité, de l'érotisme, mais à sa manière très... c'est une poésie concrète. Au moins, comme ça, je la vis comme une poésie avec beaucoup d'humour, avec beaucoup de vie dedans. Elle s'interroge, elle me fait interroger si bien de qu'est-ce que ça veut dire aimer, qu'est-ce que ça veut dire aussi être regardé par l'être aimé. Non, elle est...
1: Et quand vous dites, c'est la première fois que je lisais une poétesse, ou l'une des premières fois que je lisais une poétesse qui parlait de l'amour lesbien, mais vous l'avez cherché? Ça vous a manqué, des textes qui en parlaient?
2: Je ne sais pas si je l'ai cherché. Enfin, je ne me rappelle pas. Je ne pense pas de l'avoir cherché. Je pense même que les premiers livres de Patrizia Cavalli, c'est un cadeau. Donc non, j'ai eu la chance de me la retrouver dans les mains.
1: On vous écoute pour trois poèmes en italien,
2: ouais,
1: et un seul traduit.
2: Ok.
1: C'est parti.
2: 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Vi do anche un vantaggio, a voi l'ultima mossa, io non rispondo. A voi quell'imprevisto ultimo tocco, rivelazione di potenza e grazia. Ci fosse un merito, sarebbe solo vostro. Perché io non voglio essere fabbrica della fortuna mia, vile virtù operaia che mi annoia. 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
1: Ça c'est le premier.
2: Ça c'est le premier.
1: On peut pas traduire, mais qu'est-ce qu'on peut dire?
2: En fait, j'ai choisi ce poème parce qu'il y a une thématique qui revient beaucoup dans ce poème, c'est la question du mérite. Au sens vraiment de mériter quelque chose, donc elle met complètement en discussion tout ça. C'est vraiment très Patrizia Cavalli, cette idée de un peu anarchiste, un peu... En fait, elle, qu'est-ce qu'elle réclame? C'est que la grâce vient la visiter. Elle ne veut pas les choses parce qu'elle le mérite. Elle réclame la présence des divinités, elle réclame la présence d'une possibilité autre, d'avoir une fortune, mais pas, d'être visité par la grâce, d'être visité par une chance imméritée, de ne pas être esclave de le fait de devoir se mériter quelque chose, de devoir œuvrer pour avoir quelque chose.
1: Et ça, à tout point de vue, autant inspiration poétique que amour, que lumière, que Dieu.
2: Je dirais un peu tout, ouais. Et quand elle parle de tout ça, en fait, Patrizia, la question de l'amour, elle est quand même assez centrale dans sa vie. Je dirais surtout l'amour et la poésie, c'était vraiment les deux questions qu'elle questionnait tout le temps. Et quand elle parle de divinité, il ne faut pas le prendre dans un sens religieux, mais plutôt dans un sens de presque magique. je dirais. Et la présence de la magie, la présence de fantômes, des présences autres, c'est quelque chose qui fait beaucoup partie de sa façon d'écrire. Alors, le titre de ce livre où il y avait ce poème s'appelle « Pigre divinità, pigra sorte ». Divinité pigre et chance pigre.
1: C'est quoi pigre?
2: C'est paresseux. Ah. Divinité paresseuse et chance paresseuse.
1: Ah, ah oui, c'est ça.
2: Donc c'est
1: ça.
2: Vraiment...
1: Moi, je reste là,
2: ouais,
1: je me laisse
2: exactement.
1: Faire, c'est beau?
2: Très beau. Deuxième poème. È tutto così semplice, sì era così semplice, è tale l'evidenza che quasi non ci credo. A questo serve il corpo, mi tocchi o non mi tocchi, mi abbracci o mi allontani, il resto è per i pazzi. Beh, ça, je peux essayer même de le traduire.
1: Ouais.
2: Elle dit, tout est si simple, oui, était si simple, è telle l'évidence che quasi je n'y crois pas, à ça sert le corps, tu me touches ou tu ne me touches pas. Tu m'embrasses ou tu me repousses, le reste est pour les fous.
1: Ah.
2: T'as tous ceux qu'on ne peut pas lire à travers ça. En fait, dans l'amour, où tu me touches, où tu ne me touches pas, où tu me veux, où tu me repousses,
1: le reste
2: est pour les fous.
1: Dernier poème.
2: Dernier poème qui est assez iconique, est un poème très connu de Patrizia Cavalli, qui était sur la couverture d'un livre... magnifique, en récolte de ses poésies, édité par Einaudi.
1: Hyper beau.
2: Hyper beau. Vraiment, Einaudi a fait cette collana de poésie où on avait toujours dans la couverture un poème et c'était que ça. Et ça, c'est le poème de la couverture de poésie. Et c'est Se ora tu bussassi alla mia porta e ti togliessi gli occhiali, io togliessi i miei che sono uguali. E poi tu entrassi dentro la mia bocca senza temere baci disuguali e mi dicessi, amore mio, ma che è successo? Sarebbe un pezzo di teatro di successo.
1: Meglio.
2: Mi segui alla traduzione?
1: Ouais.
2: Si maintenant tu frappais à ma porte et ôtais tes lunettes, si jetais les miennes qui sont pareilles, et puis si tu entrais dans ma bouche sans craindre des baisers non pareils, et me disait, mon amour, mais qu'est-ce qui se passe? Quel coup de théâtre!
1: Tout est là.
2: Tout est là.

0: Ah, c'est la première fois que je le lis en français.
1: Et alors, ça vient de
0: Ah, je sais pas.
1: Mais ça va se poser, ça, cette question, parce que vous avez la générosité de choisir 5 textes pour nous. Vous parlez avec nous en français, mais c'est pas votre langue maternelle. Donc, c'est pas non plus la langue dans laquelle vous lisez habituellement. Vous lisez en français, mais pas à haute voix en français. Ouais.
0: Jamais.
1: Jamais.
0: Jamais. Ouais, je pense que c'est la première fois que je le fais. Ouais.
1: Vous avez choisi d'autres choses. Vers quoi on pourrait aller si on suit notre instinct après la poésie?
0: Je dirais Clarice Lispector.
1: Okay. Très bien. Immense autrice, brésilienne. Comment vous la rencontrez?
0: Là aussi, un cadeau, quand même. Je dois dire que peut-être, ouais, je sais tellement de choses grâce à mes copains et mes copines, quand même. Ouais. Ma formation passe beaucoup aussi par ça, par ce partage-là. Ouais. Et Clarice Lispector est un copain. Il m'avait parlé de Aquaviva, que j'ai lu avec beaucoup de difficultés, en fait. Je me rappelle une lecture un peu, j'ai dit, mais qui me tenait, mais pas une lecture facile. Mmh. Et après, donc, j'ai commencé à acheter beaucoup de choses d'elle pour comprendre mieux.
1: Et pourquoi? Et parce que vous êtes...
0: Parce qu'il y avait quelque chose qui m'a passionnée. Mmh. Aquaviva, pour moi, ça a été, oui, une lecture difficile. Après, quand je l'ai relue, des années après, j'ai dit, ah, bien sûr. C'est comme si Clarice Lispector, je l'ai aimée, c'était un amour difficile, disons. Mais après, pour la vie. Et Vicino al cuore selvaggio, qui on dit, comment en français?
1: Proche du cœur sauvage.
0: Ouais. C'est un livre que j'adore, vraiment. En fait, il y a quelque chose, je ne sais pas si j'ai jamais lu quelque chose de si précis par rapport au désir, par rapport à, aussi, en fait, de qu'est-ce qu'on fait de cette tradition de la littérature. En fait, elle me donne l'impression de vouloir s'inscrire dans quelque chose et en même temps de vouloir s'en défaire au même moment, en même temps qu'elle écrit, qu'elle s'y inscrit d'une façon très consciente, évidemment. Ouais, c'est bouleversant pour moi. Près du cœur sauvage, elle l'a écrit, elle était toute jeune, elle avait 22 ans.
1: Ouais.
0: Je ne sais pas si c'est un livre, on le sent que c'est un livre moins peut-être sophistiqué, d'autres livres qu'elle a écrits, mais en même temps, je ne sais pas, il y a quelque chose de mal élevé que j'aime beaucoup.
1: Donc, c'est un livre qui sort en 1944. Nous, on va l'entendre dans la traduction française de Claudia Ponchioni et Didier Lamaison, et qui est apparu en 2018 dans l'édition des femmes Antoinette Fou, qui fait un travail important d'édition vers le français de Clarice Lispector. On ment et on tombe dans la vérité. Même dans la liberté, lorsque joyeuse, elle choisissait de nouveaux sentiers, elle les reconnaissait après. Être libre, c'est finalement se suivre. Et voilà de nouveau le chemin tracé. Elle ne verrait que ce qu'elle possédait déjà à l'intérieur d'elle-même. Perdu donc son goût d'imaginer. Et le jour où j'ai pleuré, il y avait un certain désir de mentir aussi. J'étudiais les mathématiques et subitement, j'ai senti l'impossibilité effroyable et froide du miracle. Je regarde par cette fenêtre et la seule vérité, la vérité que je ne pourrais pas dire à cet homme-là, en l'abordant, sans qu'il ne me fuie, la seule vérité, c'est que je vis. Sincèrement, je vis. Qui suis-je? Bien, ça c'est déjà trop. Je me souviens d'une étude chromatique de Bach et j'y égare mon intelligence. Il est froid et pur comme la glace, pourtant on peut dormir sur lui. J'y perds la conscience, mais ça n'a pas d'importance. Je rencontre la plus grande sérénité dans l'hallucination. Il est curieux à quel point je ne sais pas dire qui je suis. Ou plutôt, je le sais bien, mais je ne peux pas le dire. Surtout, j'ai peur de le dire, parce qu'au moment où j'essaie de parler, non seulement je n'exprime pas ce que je ressens, mais ce que je ressens se transforme lentement en ce que je dis. Ou du moins, ce qui me fait agir, ce n'est pas ce que je sens, mais ce que je dis. Je sens qui je suis, et l'impression en est logée dans la partie haute de mon cerveau, dans mes lèvres, dans ma langue principalement, à la surface de mes bras et aussi courant au-dedans, bien au-dedans de mon corps. Mais où? Où exactement, je ne sais pas dire. Le goût en est grisâtre, un peu rougeâtre, dans les vieux morceaux un peu bleuâtre, et bouge comme de la gélatine, lentement. Parfois, il devient aigu et me blesse, en se heurtant contre moi. Très bien. Maintenant, pensez au ciel bleu, par exemple. Mais surtout, d'où vient cette certitude d'être vivante ?

C'est marrant parce qu'on est que au deuxième texte que vous choisissez pour nous, Francesca Corona, et il y a déjà brassé plein de choses que vous nous avez dites, c'est-à-dire l'oralité. Tout à l'heure, vous avez dit peut-être que tout se fonde pour moi dans ma passion pour l'oralité. Et aussi, l'idée qu'il y a quelque chose du corps, exactement comme chez Cavalli, quoi. Il y a une évidence du corps, que ça se passe là, en fait.

0: mais de sens, de sensibilité, la présence vraiment charnelle du corps, la vérité du corps. Et je pense que cette fin, il y a aussi quelque chose qui m'intéresse beaucoup, qui concerne la fiction. Quand elle dit, en fait, j'ai peur de dire qu'est-ce que je suis, parce que après je vais être qu'est-ce que je dis d'être. Et vraiment, j'ai une confiance, moi, infinie dans la fiction, énorme, vraiment. C'est quelque chose qui ouvre des possibilités, même révolutionnaires, en fait. On peut imaginer des choses qui n'existent pas encore, et déjà se projeter, déjà se voir là, c'est quand même un premier pas pour faire la révolution, disons. Et là, vraiment, c'est comme si elle regarde cette possibilité-là, que d'un côté, ça peut sembler, la fiction, des fois, ça peut sembler une trahison de la réalité, et en même temps, après, c'est cette possibilité de la dire mieux, la vérité, non, de lui faire confiance. Et c'est, je pense, pour ça aussi que j'ai une grande passion pour la science-fiction, ou pour une certaine science-fiction, et c'est pour ça aussi que j'ai, pour moi, Octavia Butler ne pouvait pas ne pas y être.
1: Super. Alors, Octavia Butler, c'est une autrice qui est née en 1947 et qui est morte en 2006. Américaine. Comment vous la découvrez, Francesca Corona?
0: Et Octavia Butler, je pense que c'est Martina, que c'est ma femme, qui m'a prêté un livre il y a une dizaine d'années. Alors moi, j'ai beaucoup peur de toutes les choses qui font horreur. Je ne peux pas regarder les films d'horreur, mais même pas les films avec de la suspense. Ça, déjà, ça me tue. En fait, c'est quelque chose qui, physiquement, j'arrive pas... Et j'ai trouvé dans la science-fiction, dans la littérature, une possibilité d'aller dans des sentiments qui me font trop peur quand c'est le cinéma ou quand c'est surtout le cinéma. Et donc c'est comme je m'autorise à traverser des choses qui me bouleversent, mais qui me font peur, que j'ai envie de crier, même que je crie
1: en lisant,
0: ça me met, c'est accessible pour moi. Et donc Octavia Butler, plus que d'autres que j'aime beaucoup, comme Ursula K. Le Guin, mais Octavia Butler, vraiment, elle est dans l'effrayant. Donc c'est évidemment l'imagination d'un autre monde, et donc c'est éminemment politique, évidemment, de qu'est-ce que ça peut être, qu'est-ce que ça pourrait être, comment on peut se imaginer complètement organisé dans une autre architecture. Mais elle utilise beaucoup aussi la question de la répulsion, l'horreur, c'est une expérience, tu dois le quitter, tu dois dire oulala, et après revenir, c'est vraiment, elle s'y plonge complètement, elle joue complètement ce jeu-là. Souvent, cette sensation de répulsion, de peur, elle se construit vraiment au fil des pages et des pages. Moi, j'ai adoré son recueil de nouvelles. En fait, c'est une histoire dans cette nouvelle qui parle beaucoup de l'amour, du consensus aussi, de ce que c'est. C'est très, très compliqué. Qu'est-ce qui se passe? C'est très, très compliqué au niveau de...
1: Il s'appelle Blue Child.
0: En fait, Blue Child, c'est le... Je ne sais pas comment c'est traduit... En fait, c'est les titres de cette nouvelle-là.
1: Elle donne son titre au recueil.
0: Okay.
1: Blue Child and Other Stories.
0: Ouais, ok.
1: Et ça, on ne l'a qu'en italien, on est d'accord avec nous?
0: Non, on l'a qu'en... En fait, ça n'a jamais été traduit en français, mais c'est incroyable! Ben voilà. Et en plus, Octavia Butler, elle a, à un moment, elle a dit, en fait, elle commente beaucoup son écriture, Octavia Butler. Donc, elle nous donne beaucoup de clés pour lire qu'est-ce qu'elle fait. Elle décrit très précisément le fait qu'elle a du mal avec les nouvelles parce qu'elle n'arrive pas à être concise. Elle dit, toutes mes nouvelles me semblent toujours un roman pas bien, en fait. Comme quelque chose qui n'a pas réussi à devenir un roman et donc, mais à un moment de sa vie, elle en a choisi 4 et les a mis ensemble dans ce livre-là. Donc elle dit, de ces 4,
1: c'est OK.
0: C'est vraiment des nouvelles. Et elle a fait aussi un exercice magnifique. Elle a dit, donc ça me permet aussi d'ajouter des choses. Donc je vais faire des postfaces de chaque nouvelle. Comme ça, pour une fois, c'est pas les gens qui me disent, ah ça, et tu voulais dire ça. Donc je l'explique. Mais après, comme ça, je fais pas du...
1: Quand...
0: Oui, ou que j'ai dit avant, parce que quand même, c'est des histoires...
1: Oui, il y a du suspense.
0: Il y a du suspense, en fait, si on le dit avant, c'est un peu...
1: Ça cache le plaisir.
0: Oui, ça cache le plaisir.
1: Donc, on va pas l'entendre en italien.
0: Non.
1: Qu'est-ce qu'on... On dit d'autres choses ou...
0: En fait, c'est l'histoire. En fait, on se retrouve dans un espace. On sait pas si c'est une autre planète ou c'est notre planète après. Où les humains sont...

0: réserve et on comprend au fur et à mesure qu'ils sont dans cette réserve parce qu'il faut les protéger des êtres, en fait, qui sont les patrons de cette terre, qui sont des, disons qu'avec notre catégorie du langage, on dirait des animaux, des insectes plutôt, de 4-5 mètres, avec plein de petites pattes tout au long du corps. Et ces êtres qui ont la parole, en fait, pour se reproduire, ils ont besoin de cacher les œufs dans le corps humain. Et ça, c'est le pacte. Donc, à un moment, on comprend qu'il y a eu des moments très, très cruels avant. Et là, ils ont trouvé une paix. Ils ont trouvé une façon de. Donc, il y a une réserve. Et chaque famille est, en fait, est choisie par un insecte. Et choisit une personne dans laquelle il va héberger ses œufs. Et c'est la seule façon pour se reproduire et pour rester en vie, etc. Et donc, Octavia Butler, elle se plonge dans une famille où il y a l'être
1: D'humain, une famille d'humains.
0: d'humain avec l'être
1: Infect.
0: insecte. Et on comprend qu'en fait, à un moment, il faut avoir quelque chose qu'on peut sembler à du sexe, disons, à une
1: Entre
0: relation
1: l'insecte
0: sexuelle.
1: et
0: Et
1: l'humain.
0: la personne choisit. Et là, donc, c'est la question que je disais d'un consensus. Donc, à un moment, ça semble d'une violence inouïe, mais au même moment, on comprend comment cette personne, cet humain, en fait, veut ça aussi. En fait, comment, en fait, ils ont développé une relation qui est semblable à une relation d'amour, même s'il y avait des codes complètement différents. Et la scène que j'avais choisie, c'était la scène où ils vont dans la chambre et lui accepte d'être, d'héberger chez lui
1: L'humain.
0: l'humain. Et je dis bien lui, parce que Octavia Butler, dans sa postface, en fait, pour des années, tout le monde a parlé de cette nouvelle en disant que c'était une nouvelle sur l'esclavage. Pas du tout. Cette nouvelle, en sachant que Octavia Butler est une écrivaine afro-américaine qui a traité énormément, qui traite énormément de questions raciales dans ses textes. Elle dit pas du tout, c'est vraiment une histoire d'amour. Et c'est une histoire sous le consensus. En fait,
1: Quand
0: qu'est-ce
1: vous
0: que
1: dites
0: ça?
1: consensus, c'est consentement?
0: Merci, c'est consentement,
1: Ouais.
0: pas
1: Non,
0: consensus.
1: c'est deux choses différentes,
0: Ouais,
1: mais ok, c'est
0: mais je veux
1: intéressant,
0: dire
1: mais.
0: consentement.
1: Ouais.
0: En fait, comment, pour amour, on peut accepter des choses. Et après, elle dit une autre chose qui m'intéressait beaucoup, c'était qu'un mec, un homme, portait, en fait, de le faire en sang, en fait, de faire si qu'il puisse être en sang, pas pour toute puissance, pas pour désir de toute puissance, de dire je peux faire comme une femme, mais pour se mettre au service. Et ça,
1: De
0: c'était
1: porter,
0: de
1: quoi.
0: porter, exactement. Pas pour
1: Ce qui
0: demander,
1: rejoint aussi
0: ouais.
1: ce que vous dites, enfin, vous citiez Ursula K. Le Guin sur la question du panier, qui est des corps et des récits qui accueillent et qui portent. Franchement, c'est comme si vous l'aviez lu. Franchement, c'est comme si vous l'aviez lu.
0: Je ne sais pas si j'ai
1: On
0: rien
1: va
0: dans.
1: vers un quatrième choix.
0: Est-ce là, Adnan?
1: Ouais.
0: Avec un extrait de Shifting the Silence, qui est un livre qu'elle a sorti en 2020. Donc, elle avait déjà 90 ans. Et donc, pendant la pandémie, je ne sais pas pourquoi j'arrive pas à raconter pourquoi j'ai choisi ce texte. Estelle Adnan est une artiste qui me hante depuis beaucoup de temps. Ses peintures, elle est peintre, poète. Et c'est aussi une artiste que j'ai beaucoup aimée aussi à travers les autres artistes. Est une artiste qui est très présente dans les œuvres d'autres artistes.
1: Qui, par exemple?
0: Rabia Mroué, qu'on a cité avant, Walid Rad, Joanna G. Thomas et Khalil Jorayeh. Dernièrement, j'ai vu le film de Maryam Benhani, un film magnifique d'animation qui s'appelle Bouchra, et Etel Adnan est là, un livre d'Etel Adnan est dans le film. C'est quelqu'un que j'ai donc rencontré d'abord en tant que poète, avant de la connaître en tant que peintre, et après, j'ai continué à la connaître grâce au regard que les autres artistes ont sur elle. C'est vraiment quelqu'un qui a tenu ensemble tellement de sensibilités différentes. Elle a été une personne cruciale, une artiste cruciale pour des communautés intergénérationnelles. Et donc, je l'ai aimée aussi donc de l'amour des autres et donc pas que du mien. Et aujourd'hui, avant que vous y arriviez, je savais pas quoi faire. J'ai dit bah qu'est-ce que. Et donc j'ai vu un film que j'avais jamais vu de avec Etel Adnan de Joanna G. Thomas et Khalil Jorayeh, magnifique. Où je pense que c'est un film qui a une dizaine d'années Et vraiment, ça raconte ça. En fait, tu vois ces artistes ensemble, un thème de, vraiment à rendre clair une généalogie, à rendre clair, oui, une sorte de belonging, non, d'appartenance. Très très beau, très très beau.
1: Jolie,
0: d'amour,
1: alors.
0: Beaucoup d'amour autour d'elle.
1: Et c'est une traduction de l'anglais par Françoise Valéry, qui a paru aux éditions de La Tente en 2022, et sous le titre « Changer le silence ». La plupart des gens prennent la guerre comme elle vient. C'est judicieux sans doute. Certains récupèrent des métaux ou d'autres résidus de bombes et fabriquent des poignards avec ces débris. À partir d'armes dédiées aux meurtres de masse, d'autres armes sont fabriquées, plutôt artistiques et mortelles à l'échelle privée. Mais la mort est singulière. Tuer un ou plusieurs est tout aussi inacceptable et aucune consolation n'est possible dans de telles affaires. Et la tuerie se poursuit, atteignant un point où l'accepter devient une question de survie personnelle et où nous considérons la moralité comme un luxe dont on peut se passer. La fête sanglante continue et nous l'observons dans un désespoir total. Il ne reste plus qu'à être prêt à aller au bout de n'importe quoi, comme se brûler les yeux, métaphoriquement et physiquement, en regardant suffisamment longtemps le soleil, comme lorsque vous étiez enfant, à Beyrouth, et que les larmes coulaient. C'était des moments transcendants. Oui, on n'a pas dit que c'était une enfant de Beyrouth, était la nane.
0: Absolument.
1: Et qui a autant écrit sur l'enfance, d'ailleurs, en fait, quand j'y pense, et les couleurs, et les arbres, et les tilleuls, et la lumière, que sur la guerre, très précisément.
0: Sous la guerre, sous l'exil.
1: Parce qu'elle a vécu à Paris.
0: Elle a vécu à Paris, aux États-Unis, en Californie, pour longtemps. Elle a peint la montagne qu'elle voyait depuis sa fenêtre pour des années, pour des dizaines et des dizaines de peintures. Et c'est sûr que dans ces dernières années, relire Etel Adnan ou lire des nouveaux textes de Etel Adnan que j'avais jamais lus, dans ces moments spécifiques, avec le génocide en Palestine, avec la guerre au Liban, ça a été aussi une façon d'apprendre à traverser ça et d'apprendre à ne pas oublier, à continuer à mettre les choses qui arrivent aujourd'hui dans un contexte historique. En fait, le réapprendre pas que par l'histoire, évidemment, mais aussi par les corps, non, par la mémoire. Évidemment, c'est crucial de le réapprendre, de se le rappeler par les faits historiques, mais aussi de le retraverser par rapport à travers et grâce à la mémoire d'une femme de 90 ans. Et je pense aussi que cet amour qui est autour d'elle, d'autres artistes, c'est aussi ça. C'est cette femme témoigne de tout ça, qui a vécu plusieurs possibilités d'exil. Oui, je pense que sa façon de regarder, sa façon de raconter, sa précision, moi, ils m'ont beaucoup, beaucoup aidé.
1: Tout à l'heure, on parlait en évoquant les écoles du soir, à la fois l'histoire de ces écoles-là, puis aussi celle que vous avez voulu réinventer pour le Festival d'automne à Paris, à l'idée que c'était des moments où il y avait un apprentissage possible. Pas que transmettre de la connaissance, mais aussi apprendre ensemble. Et là, vous réutilisez ce mot-là de « apprendre », Francesca Corona, en disant peut-être il y a dans la lecture ou la relecture des textes d'Etel Adnan des possibilités d'apprendre à traverser. Concrètement, ça peut être ça, c'est-à-dire lire de la poésie, de la théorie, de la fiction, ça peut donner des outils pour, par exemple, traverser sur des sols globalement en paix des temps où ailleurs on sait que c'est très criminel, que c'est très mortifère.
0: Je ne sais pas si... En fait, sûrement c'est un outil de... sorte de hygiène de vie pour moi, en fait, pour se faire aider d'un côté, peut-être. Se faire aider aussi à traverser pour quelqu'un qui a eu des mots, qui a vu ces atrocités se passer plusieurs fois. Donc sûrement apprendre à ne pas regarder ailleurs, en fait, de comment on peut continuer à regarder, comme elle dit dans le poème, jusqu'à les larmes, non, quand on regarde le soleil et les larmes commencent à couler. Donc comment appréhender cette résistance de ne pas enlever le regard, de continuer à regarder jusqu'au bout, en fait. Et je pense qu'il y a quelque chose aussi dans cette notion d'apprentissage qui, pour moi, est aussi d'une communauté, d'amitié, en fait, le fait de se passer des textes, le fait de dire « Ah, peut-être qu'en ce moment, tu as besoin d'entendre ça, tu as besoin de lire ça ». Je dirais que par rapport à votre question, c'est ça beaucoup pour moi. En fait, c'est la question de la lecture, mais aussi c'est la conscience de lecture partagée. En fait, et la conscience que certains textes, en ce moment-là, se passent d'une main à l'autre.
1: Le dernier texte que vous avez choisi, il se termine par cette phrase « Lis pour moi ». C'est exactement ce que vous venez de dire, Francesca Corona. C'est un texte de la poétesse américaine qui s'appelle Robin Cost-Lewis, « Odyssée de la Vénus noire ».
0: Et alors, ce texte, c'est une longue histoire. C'est un texte qui m'a été introduit par Alice Diop. Nous avions invité Alice Diop en 2023, je pense, à imaginer une carte blanche au Festival d'automne, d'imaginer une programmation, d'imaginer des invitations qu'elle avait envie de faire, vraiment de rassembler des personnes, des personnalités, des textes. Et elle venait de lire ce texte, l'Odyssée de la Vénus noire, c'est comme ça qu'il a été traduit. Ce livre, c'est un poème composé par les titres des peintures où ils apparaissent encore d'une femme noire. Donc c'est un catalogue, une liste qui raconte avec une précision inouïe, presque de chirurgie d'un côté, d'une chirurgie de l'esclavage, de l'oppression. Ça raconte à sa périphérie plus largement la position du corps de la femme dans la peinture, plus largement, et avec ce centre insupportable. Et que lire ces titres, ça suffit. Et en même temps, Robin, dans sa générosité, décide d'en écrire une postface. Et c'est cette postface qui obsédait particulièrement Alice, qui a décidé après de le lire elle-même et d'en faire une performance que nous avons présentée au Festival d'automne en 2025. Et donc voilà, c'est un livre qui depuis 2023 circule dans plusieurs formes, photocopies, textos, partie du texte par mail. En fait, il fait partie de la maison, quoi. C'est un texte qui a été, je pense, très important pour beaucoup de personnes. Alice Diop dit qu'elle sentait quand elle a lu la responsabilité de le transmettre, de le dire. Là aussi, on revient, non? De le lire pour nous. Et il y a une partie dans ce texte. Dans ce texte, ça devient, donc on abandonne la forme du poème et on est dans une sorte de nouvelle dans laquelle Robin Cost-Lewis raconte sa recherche, raconte comment elle a collecté tous ces titres qui composent le poème. Et il y a un moment, donc elle traverse, fait ce voyage dans l'histoire de l'art, elle traverse l'histoire de l'art pour trouver une femme noire entière, et pas une femme noire découpée, pas une femme noire au bord de la peinture, en train de travailler pour quelqu'un, mais une femme noire pleine et entière. Et à un moment, dans ce voyage, quand désormais on est désespéré, évidemment elle la cherche, c'est important de le préciser, dans l'art occidental, et à un moment elle la trouve, et c'est ce moment-là que j'avais envie de partager. J'essaie de la lire.
1: Ouais.
0: Et voilà, elle était là. Pas une bonne, pas une servante, pas fracturée ou brisée de quelque manière que ce soit. De fait, pour la première fois dans l'art occidental, la figure de la femme noire était complètement intacte. Aucune main ne l'avait touchée, jamais. Elle était assise, là, radieuse, dans l'étable, avec une auréole dont la lumière couvrait toute la salle. Elle tenait son seul enfant, le Christ, le Fils de Dieu, sainte Vierge noire, mère du monde entier. Je m'étais tellement habituée au sol. J'avais accepté d'une manière délicieuse que l'endroit le plus riche pour moi dans l'art occidental, c'était à genoux, dehors, derrière, même sous terre. J'avais rampé tout autour de son étable sans jamais remarquer qu'elle était assise juste là. La Vierge noire m'a souri. Elle m'a caressé la joue. Elle m'a offert sa main brune et veloutée et insisté pour que je me lève. Je n'avais pas pu la trouver parce que j'ai regardé seulement dans les musées. enquêtant seulement sur des objets qui étaient morts. Mais le culte de la Vierge Noire est l'un des plus grands cultes de la déesse active. Son image est vénérée par des millions de chrétiens autour du monde. Comme les figurines de Vénus, d'innombrables Vierges Noires se tiennent en hauteur sur les autels sur tous les continents, sur toutes les îles, dans toutes les villes. On ne peut pas la trouver dans un musée parce qu'elle est trop occupée à se faire vénérer et adorer. On doit rendre visite à ces temples, diverses églises à travers le monde qui n'ont pas le temps pour la contemplation, parce qu'elles sont trop occupées à l'adorer et à la protéger, siècle après siècle. Elle est au sommet d'une montagne au Vietnam, elle est dans une église au bord d'une route en Palestine, elle est dans une petite chapelle à Tobago, elle est partout au Mexique. Et la Pologne, peut-être même plus que l'Italie, l'a gardée au risque de sa vie, lui offrant refuge et dévotion, guerre après guerre.
1: La traduction vers le français est signée Céline Leroy pour les éditions Gallimard. Et c'est marrant parce qu'on en revient à l'Italie et à une forme de miracle.
0: Ouais.
1: Non, je sais pas.
0: Ouais, au miracle, ouais. Je sais pas si au miracle ou... Des fois, quand j'entends ce texte, parce que je l'ai beaucoup plus entendu que lu, quand elle arrive à ce moment-là, c'est comme... un dévoilement plutôt qu'un miracle. C'est comme si tout ce qui était superflu, tout ce qui n'était pas nécessaire, tout ce qui avait été... En fait, c'est comme s'ils ont caché la Vierge Noire. En fait, il y a quelque chose, comme si elle était là, et c'était ça la seule vérité, et le reste était comme des stratégies de la casser, de la cacher, de ne pas nous permettre de voir... La vérité qui est cette femme entière, vénérable, vénérée, je le vois un peu comme ça.
1: Mais d'ailleurs, c'est un texte sur le regard, c'est un texte qui est vraiment un texte sur le regard. Merci beaucoup d'avoir ouvert votre bibliothèque pour nous, Francesca Corona, et d'avoir lu pour nous.
0: Merci, merci Marie.
1: On fait une minute de silence avec cette ambiance appartement ?

0: bientôt.
1: À bientôt.
0: Générique de cagnotte.
2: Allez, je
0: À la prise de son, c'était Thomas Robin. À la réalisation, Vivien Demillère. Pour retrouver tous les textes choisis par Francesca Corona, rendez-vous sur le site franceculture.fr, à la page du Book Club. Un immense merci à toute l'équipe du Book Club, en particulier aujourd'hui à Cyril Marchand.

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3: 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Salut Antoine.
4: Salut Marie et à la semaine prochaine.
1: Science Chrono, Antoine Beauchamp.
4: L'évolution des espèces n'est pas qu'une affaire de compétition, mais bien aussi de coopération. Cette dimension collaborative a mis du temps à s'imposer dans l'esprit des biologistes, et il a fallu toute l'originalité et la force de conviction d'une biochimiste américaine nommée Lynn Margulis pour faire admettre, non sans quelques réticences, cette idée. Comment la symbiose et l'endosymbiose se sont-elles imposées dans l'histoire des sciences récentes, et pourquoi cela a-t-il bouleversé notre compréhension de l'évolution ? Science Chrono revisite aujourd'hui en des termes biologiques et évolutifs un vieil adage, l'union fait la force. Et pour parler de cette histoire de la symbiose, nous sommes en ligne aujourd'hui avec Purificación López García. Bonjour.
5: Bonjour.
4: Vous êtes biologiste, directrice de recherche CNRS au sein de l'unité écologie, société, évolution de l'Université Paris-Saclay. Merci beaucoup d'avoir accepté notre invitation pour parler de cette figure de la biologie du XXe siècle qu'est Lynn Margulis. On va voir ensemble quels ont été ses apports à l'histoire de la biologie, avec des conséquences particulièrement importantes sur notre compréhension de l'évolution de la vie sur Terre. Mais avant de nous plonger dans ce grand bouillon de culture, je vous donne le programme de la deuxième partie de l'émission. Tout à l'heure, dans l'entretien archéologique, nous partirons pour l'Éthiopie, à la découverte du site rupestre chrétien de Lalibela, un site exceptionnel dont les monuments religieux ont été taillés dans la roche au Moyen-Âge. On verra comment les fouilles archéologiques ont permis de nous éclairer sur l'origine de cette Jérusalem éthiopienne. Mais tout de suite, revenons à notre histoire des sciences avec vous, Purificación López García. On va parler de cette figure de l'histoire de la biologie récente, Lynn Margulis. Peut-être qu'on peut, pour commencer, présenter ce personnage et puis présenter le terreau dans lequel elle a grandi avant de décrire le travail qui va nous occuper tout au long de notre discussion. Comment a grandi son goût pour les sciences? Dans quel cadre familial a-t-elle grandi? Quelle a été sa formation qui lui ont permis finalement de se tourner vers ce sujet de la symbiose?
5: Oui, Lynn Margulis est née à la fin des années 38. Elle est américaine. Et c'est quelqu'un qui se passionne pour les sciences dès très tôt. Elle tient à étudier dans l'école publique et pas dans l'école privée, alors qu'elle était intelligente et passait bien ses examens. Elle soutient une thèse en Californie. Et puis, pendant très longtemps, elle a travaillé, elle est morte aussi là-bas, à Amherst, au Massachusetts, même si elle a collaboré après avec beaucoup de gens à travers les pays. Elle venait beaucoup en Europe, parlait parfaitement espagnol et d'autres langues. C'était un personnage qui collaborait vraiment beaucoup.
4: Vous l'avez connue personnellement. Quel genre de scientifique et de personne était-elle au quotidien? Qu'est-ce que vous retenez d'elle dans votre pratique, vous, en tant que chercheuse?
5: Alors moi, j'ai eu la chance effectivement de la connaître lors de ses visites en Espagne. Elle visitait des universités dont elle est honoris causa par ailleurs à Madrid, à Barcelone, à Valence aussi. C'était une femme de caractère, c'est une passionnée de la science qui adore, qui aime transmettre ce qu'elle voit, ce qu'elle connaît, ce qu'elle comprend. Elle aime le monde microbien et elle aime les transmettre. C'était quelqu'un qui ne s'embarrassait pas des protocoles, très direct, qui vraiment avait cette passion pour la science. Et je me rappelle effectivement des conversations très animée sur le monde microbien. Elle est, c'était quelqu'un qui observait les micro-organismes à travers le microscope. Donc, il y avait une observation directe. Et elle comprenait, elle ne pouvait pas comprendre les micro-organismes en dehors de leur milieu naturel. Et dans le milieu naturel, ces micro-organismes interagissent. Elle observe des symbioses, des compétitions, bien sûr, il y a de la prédation, mais elle voit aussi que des choses se passent et que des organismes se mettent à travailler ensemble. Donc, cette idée à elle découle vraiment d'une observation du monde microbien très directe. Elle était vraiment un peu... Elle avait des grandes connaissances. Aujourd'hui, on parlerait d'écologie. C'était pas les termes que les gens utilisaient beaucoup à l'époque, mais ça

0: penser ces idées se placent dans un contexte qu'aujourd'hui on définit comme écologique.
1: Oui, c'était vraiment une biologiste de terrain et pas que de laboratoire, et ça a complètement façonné sa vision du vivant, cette dimension proche du terrain.
0: Oui, oui, effectivement. Surtout à une époque où on était en train de faire une biologie un peu plus réductionniste, ce qui nous a appris beaucoup de choses avec Jacques Monod, François Jacob. C'était l'époque de culture pure chez Jacoli, Bacillus subtilis, pour apprendre la biologie moléculaire des cellules. Mais il y a eu, mais il y avait cette autre partie du monde microbien naturel qui était beaucoup plus complexe et quelque part, pas beaucoup de gens exploraient cette autre partie parce que c'était difficile, on n'avait pas les outils. Beaucoup de micro-organismes ne peuvent pas être cultivés en laboratoire, mais on peut les observer. Et c'est ce que Lynn Margulis faisait.
1: Les notions de symbiose et d'endosymbiose vont nous accompagner tout au long de notre discussion. Alors quoi de mieux que d'entendre la voix de Lynn Margulis en personne nous expliquer ce qu'est la symbiose et son importance en biologie. On écoute un extrait d'une interview tirée du documentaire Symbiotic Earth réalisé par Jonathan Feldman. Lynn Margulis est traduite par Maiwen Giziu, c'est l'archive de Science Chrono.
2: Symbiosis is a very simple word and a very simple idea. It's simply the living together.
3: La symbiose est un mot très simple et un concept très simple. Il s'agit simplement de la cohabitation d'organismes différents. En effet, selon la définition initiale, il s'agissait de la cohabitation d'organismes portant des noms différents. Par exemple, dans tout le nord de la Sibérie et du Canada, on trouve la toundra qui sert de nourriture aux rennes. Et les gens mangent les rennes. En quoi consiste cette nourriture? Il s'agit du lichen. Et comme l'ont étudié les premiers botanistes russes, qu'est-ce que ce lichen? Le produit d'une symbiose. Et qu'est-ce que cela signifie? Cela signifie que le lichen est composé d'une algue qui constitue la partie verte et qui produit la nourriture, et d'un champignon qui constitue la partie blanche et qui se présente sous la forme d'une peluche d'aspect très banal. Quant à l'algue, c'est une matière verte d'aspect tout aussi banal. Lorsqu'ils poussent ensemble, ils forment par symbiose le lichen. Le lichen ressemble à une plante. Il est très similaire à une plante et c'est d'ailleurs ce qu'il était autrefois. Mais nous savons que ce n'est pas une plante, c'est le produit d'une symbiose. Or, tous les biologistes s'accordent à dire que le lichen est issu de la symbiogénèse. Qu'est-ce que la symbiogénèse? Il s'agit simplement d'une symbiose conduisant à de nouvelles formes d'évolution. Ce que nous savons aujourd'hui et qui est très différent, en fait cela diffère de ce qu'on enseigne à beaucoup de gens aujourd'hui, c'est que le lichen n'est pas le seul produit de la symbiogénèse. Ce sont toutes les cellules animales, toutes les cellules végétales, toutes les cellules fongiques et toutes les cellules protectrices. Toute vie sur Terre qui n'est pas bactérienne est le produit de la symbiogénèse. Qu'est-ce que cela signifie? Cela signifie que des types d'organismes très différents se sont associés pour créer un nouveau type d'être. Or, ceux qui travaillent dans l'informatique le savent très bien. On ne repart pas de zéro pour fabriquer un modem. On ne repart pas de zéro pour fabriquer un disque dur. On recombine des composants déjà perfectionnés et développés par d'autres et on obtient ainsi quelque chose de véritablement nouveau.
1: Voilà, purification de Lopez Garcia, c'est la voix de Lynn Margulis qu'on entendait à l'instant définir cette symbiose avec ces images très personnelles. On sent une vitalité, une fougue dans cette description de la symbiose. Est-ce que vous pouvez nous donner, vous, une définition de la symbiose simple qui nous permettrait de comprendre déjà l'importance de ce concept et puis pourquoi ce concept a permis de changer l'histoire de la biologie récente?
0: Symbiose, ça veut dire tout simplement vivre ensemble. Vie. Donc vivre ensemble. Des symbioses peuvent être de différents types. Elles peuvent être facultatives, on peut interagir et dépendre mutuellement, mais Lynn Margulis va au-delà, elle parle aussi des symbioses qui deviennent obligatoires et cette dépendance mutuelle ne peut pas être cassée. Et c'est à ce moment-là qu'on forme un nouvel organisme, véritablement. Et donc la symbiose, il faut la penser en termes évolutifs comme une force d'innovation. Ce n'est pas la somme des deux parties, c'est ce qu'elle décrit très bien quand elle parle des lichens, ce n'est ni l'algue ni les champignons, c'est quelque chose de nouveau, c'est les lichens qui a des propriétés nouvelles qui ne sont pas tout à fait de type champignon ni pas tout à fait de type algue. Et ça, cette idée-là d'innovation évolutive...

0: la symbiose obligatoire de manière implicite comme force motrice en évolution est un message majeur à cette époque-là et qui a une résonance particulière aujourd'hui. Parce que traditionnellement, la biologie évolutive se base sur l'idée de la compétition. Il y a la lutte pour la survie, le néo-darwinisme, il y a de la compétition tout le temps et c'est les plus aptes qui survit à toutes les luttes possibles qui va se perpétuer et laisser des places à la descendance. Limbargulis ne rejette pas ça, mais apporte un élément nouveau qui s'est avéré vrai par ailleurs, qui est l'idée de la coopération comme moteur évolutif et moteur d'innovation évolutive, donc d'innovation fonctionnelle par exemple. Et plus important aussi, c'est dans le cadre de la cellule eucaryote, c'est-à-dire les cellules animales, végétales et d'autres micro-organismes aussi, les champignons, et c'est effectivement une transition majeure en évolution qui conduit à une complexité plus importante. Elle parle un peu de bricolage, non pas moléculaire, mais de bricolage des organismes, on pourrait dire, pour faire un organisme nouveau.
1: Cette idée de la symbiose, ça n'est pas Lynn Margulis qui l'invente, c'est souvent comme ça dans l'histoire des sciences, on récupère des idées qui ont été posées, puis oubliées dans un coin. Est-ce que vous pourriez nous expliquer comment cette notion, ce concept-là a émergé au début, au tournant du XXe siècle, chez qui et pourquoi a-t-il été relégué et déposé sur une étagère et oublié sous la poussière?
0: Alors, on parle des symbioses au niveau du monde microbien et en particulier par rapport à la cellule eucaryote, des idées étant que certains organites de la cellule eucaryote, en particulier la mitochondrie qui est l'usine bioénergétique de la cellule et les chloroplastes qui chez les plantes font la photosynthèse, dérivent d'anciennes bactéries endosymbiantes. Ces idées-là, Lynn Margulis les a remis au goût du jour après avoir été un peu oubliées ou mis sous les tapis pendant des années. Mais certaines de ces idées, notamment l'origine bactérienne du chloroplaste qui dérive d'une cyanobactérie, avant on les appelait des algues vertes bleues, avait été déjà évoquée à la fin du 19e siècle par certains chercheurs allemands, mais a été clairement formulée par Konstantin Merezkovski en Russie. Cette idée a été étendue à la mitochondrie par Ivan Wallin un peu plus tard dans les années 1920. Donc tout se passe, il y a des discussions sur l'endosymbiose à l'origine de ces organites eucaryotes au début des années 1900-1920. Après, ça tombe un peu dans l'oubli. Il y a aussi le contexte historique, hein, donc il y a la révolution russe, il y a une séparation de la science pas très nette, et puis la science s'occupe d'autres choses. C'est après quelques années la fin des années 1960, que Lynn Margulis récupère ces idées, les place dans un contexte plus global et propose l'idée de la symbiose, de l'endosymbiose à l'origine de ces organites-là. Mais elle va au-delà parce que elle propose aussi que la cellule eucaryote elle-même dérive d'autres symbioses. Elle parle aussi par exemple, le flagelle, pour elle, dériverait d'une spiroquette, ce qui ne s'est pas avéré vrai par la suite. Mais par contre, l'origine endosymbiotique de la mitochondrie et du chloroplaste vont être validées par la communauté scientifique et acquis à partir de la fin des années 1970. Alors, c'est marrant parce que
1: là, peut-être, Purificación López-García, je vous interromps, parce que peut-être qu'on prend déjà un petit peu d'avance. Il faut rappeler qu'aussi, ces savants russes qui ont postulé l'existence d'une symbiose ne disposaient pas d'outils, tout simplement, d'observation dont disposait Lynn Margulis, mais aussi qu'il y avait certains concepts au début du XXe siècle qui n'étaient pas encore maîtrisés. La distinction entre cellules eucaryotes qui disposent d'un noyau et cellules procaryotes qui n'ont pas de noyau, comme typiquement les bactéries, tout ça, ça manquait à l'arsenal, on va dire, scientifique de ces biologistes pour imposé l'idée de symbiose. Si on en vient aux travaux concrets de Lynn Margulis qui lui ont permis de rafraîchir ce concept-là, sur quoi elle travaillait concrètement au quotidien, qui l'ont mis sur la piste de ce concept de la symbiose et qu'elle a fini par imposer à force de conviction.
0: Elle travaillait sur des communautés microbiennes, en particulier des tapis microbiens. Elle regardait beaucoup sous le microscope et elle avait cette vision un peu écologique. Elle voyait des interactions et elle voyait effectivement des cellules sous le microscope. Donc c'était son outil de travail, hein, le microscope plus que rien d'autre. Et beaucoup des communautés naturelles, alors que la tendance c'était à obtenir des espèces microbiennes en culture pure pour les étudier, pour étudier leurs propriétés de manière physiologique en les cultivant dans des milieux de culture différents pour voir ce qu'elle produisait. Eh bien, Lynn Margulis laisse cette partie de côté, elle regarde simplement le monde naturel, regarde les interactions. Et donc c'était vraiment ces éléments de, enfin, c'est pas scientifique, et la manière de travailler.
1: Et qu'est-ce qui, dans l'observation des chloroplastes, donc ces petits organites présents dans les cellules des plantes qui permettent la photosynthèse, et dans les mitochondries, ces organites qui sont la centrale énergétique de la cellule, pouvait suggérer une origine bactérienne à ces cellules? Comment elle fait le lien? C'est toujours intéressant de comprendre comment.
0: Le lien, tout ça. Oui, c'était des éléments qui étaient connus. Ce sont des organites entourés par des membranes, tout à fait comme des bactéries. Il y en a d'autres qui n'ont pas d'origine endosymbiotique, mais ces organites, oui. Elles se divisent, ces mitochondries, ces chloroplastes, à l'intérieur des cellules, comme si elles étaient des cellules. Et elles-mêmes, aussi bien les mitochondries que les chloroplastes, ont un génome réduit. Et les ribosomes, à l'époque, on ne s'y cassait pas encore l'ADN, mais les ribosomes étaient plus petits et ressemblent plus à des ribosomes. Donc les ribosomes, c'est les machines à fabriquer des protéines, étaient plus similaires à ceux de micro-organismes prokaryotes, de bactéries en particulier.
1: Elle rédige en 1960. Allez-y, je vous en prie, pardon.
0: Oui, en 1967, un fameux article qui a été très, très critiqué à l'époque en proposant que ces organites dérivent d'une endosymbiose des cyanobactéries dans les cas des chloroplastes et des bactéries pourpres qu'on appelle des alpha-protobactéries aujourd'hui dans les cas des mitochondries. Mais ça reste très contesté à l'époque jusqu'à la fin des années 1970 où des analyses moléculaires, et c'est le grand paradoxe, démontrent clairement avec des analyses de phylogénie moléculaire que ces organites-là, que les gènes appartenant au génome de ces organites-là sont bien en relation avec, d'une part, les alpha-protobactéries, les bactéries pourpres, et d'autre part, les cyanobactéries. Donc, ça montre bien qu'il y a un héritage vertical entre des cyanobactéries et les chloroplastes et entre des alpha-protobactéries et les mitochondries. Et, par contre, on n'a jamais trouvé des caractères moléculaires qui rapprochent les spiroquettes des flagelles. Lynn Margulis a cherché l'ADN de ces flagelles quelque part et ça n'a jamais été trouvé.
1: Donc, elle s'est battue jusqu'à la fin de sa carrière pour imposer cette idée-là, oui. Alors, il y a deux choses dans ce que vous disiez, purification de López García, qui m'intéressait. C'est déjà le fait qu'il y ait eu un rejet massif de ces travaux. 15 revues scientifiques ont refusé l'article fondateur qui s'intitule en français « De l'origine des cellules à mitose » qui a fini par être publié dans le Journal of Theoretical Biology. Mon anglais est rouillé. Voilà, cet article a fini par être publié et a imposé cette idée de symbiose. Mais comment on explique le rejet massif de ces travaux au départ? Et ensuite, il y a le deuxième élément, c'est ce fait que ce sont des techniques que rejetait elle-même Lynn Margulis qui ont permis de valider sa théorie.
0: Oui, tout à fait. Bon, il y a le contexte historique, il y a cette vision plus réductionniste, il y a un certain conservatisme. Donc, et on imagine mal à l'époque que des cellules complexes comme les eucaryotes, c'est nous, c'est les animaux, les plantes, puissent venir ou avoir des organites de type bactérien. Ça, cette idée-là, elle apparaît comme hérétique. Et par contre, effectivement, c'est des analyses de phylogénie moléculaire qui ont montré que ces organites-là avaient une origine bactérienne. Et à partir de la fin des années 70, 1970, on ne discute pas ou plus l'origine endosymbiotique des mitochondries et des chloroplastes. Par contre, on discute beaucoup plus sur, et on n'y croit pas du tout, à l'origine symbiotique de la cellule eucaryote elle-même. On accepte que certains organites, oui, mais pas la cellule eucaryote elle-même.
1: Qu'est-ce qui
0: Il va falloir
1: philosophiquement
0: attendre
1: bloque?
0: très
1: Parce que
0: longtemps.
1: c'est moi ce que je trouve très intéressant, c'est qu'il y a une dimension philosophique finalement à tout ça. C'est accepter que l'évolution ne soit pas qu'une affaire, comme vous le disiez tout à l'heure, de compétition, de prédation et de lutte pour la survie, mais qu'il y ait aussi cette dimension collaborative. Pourquoi philosophiquement cette idée est-elle inacceptable d'une certaine façon? Et quelle force de conviction va permettre à Lynn Margulis de faire admettre cette idée-là?
0: Bon, il y a aussi une certaine inertie, et il y a un certain conservatisme qui est là. On a l'idée que l'évolution progresse lentement et l'apparition de la symbiose, ça bouleverse un peu l'idée que l'évolution progresse par petits pas, parce qu'on incorpore tout de suite quelque chose de différent et on en fait un organisme nouveau. Et ça, cette idée-là prend son temps à passer et est hérétique à cette époque-là. Par contre, dans les cas des mitochondries et des chloroplastes, on a de l'ADN, on a des preuves. Donc ça, on ne peut pas le nier. Donc ça, on l'accepte, on le prend. Mais pour l'origine, par exemple, du noyau eucaryote, il n'y a pas tellement de preuves. On sait, et ça, c'est les travaux de Karl Woese, que le monde vivant se divise en trois domaines parce que des données moléculaires suggèrent que le monde des bactéries n'est pas uniforme et qu'il est divisé en deux grands groupes d'organismes, les bactéries vraies d'un côté et un autre groupe qu'on va appeler les archées. Lynn Margulis n'aimait pas du tout cette idée que les archées formaient un groupe différent des bactéries. Elle pensait que c'était un peu la même chose. On les appelle aujourd'hui des prokaryotes, mais c'est bel et bien deux domaines d'organismes différents. Les archées ayant des propriétés cellulaires qui se rapprochent beaucoup plus de celles des eucaryotes. Donc déjà, on voit cette idée-là apparaître à la fin des années 1970 avec Karl Woese, que Lynn Margulis n'aimait pas beaucoup, ou ses idées du moins, et il y a eu ces problèmes-là. Mais il manquait des preuves. Il y a d'autres hypothèses symbiotiques qui sont proposées à la fin du XXe siècle, dont l'hypothèse de l'hydrogène, l'hypothèse anthropique à laquelle j'ai pas participé, enfin à la postuler. Mais ces idées-là, tout comme l'idée de Margulis, restait hérétique et c'était minoritaire. L'idée étant que les eucaryotes dérivaient d'une lignée proto-eucaryote qui avait toutes les caractéristiques des eucaryotes, à l'exception de la mitochondrie et plus tard le chloroplaste, et que l'ancêtre des eucaryotes a acquis la mitochondrie qui était déjà chez l'ancêtre des eucaryotes par endosymbiose. Ça, c'était l'idée qui a prévalu pendant très longtemps, jusqu'en 2015, en particulier avec, vous allez peut-être le dire, la découverte d'un groupe particulier d'archées qui partagent des caractéristiques beaucoup plus fortes avec les eucaryotes et qui placent et dont les analyses phylogénétiques moléculaires placent les eucaryotes à l'intérieur de ces groupes d'archées.
1: Qu'est-ce que c'est cette découverte des archées Asgard, puisque c'est leur nom, a changé très concrètement et a apporté comme finesse supplémentaire à cette théorie de la symbiose?
0: Oui, en fait, dans le monde microbien, il y a une révolution très importante qui est la révolution moléculaire. D'abord, ça nous permet de mettre tous les organismes dans un arbre universel du vivant, parce qu'on peut les comparer tous en utilisant un même caractère qui est un gène ou qui est un ensemble de gènes qui sont partagés par tout le monde. Et ça, c'est très important. Mais ça nous permet aussi d'explorer le monde microbien inconnu. On sait depuis très très longtemps que la plupart des espèces microbiennes ne sont pas cultivés au laboratoire, ne sont pas facilement cultivables, et donc on les étudiait pas à l'époque. On n'avait pas les outils. Mais avec cette révolution moléculaire, on peut, maintenant, il y en a plus depuis 2-3 décennies déjà, explorer la diversité de ces mondes microbiens et de plus en plus connaître leurs caractéristiques. Et à partir des années 2010, on va pouvoir commencer à assembler des génomes à partir des génomes des communautés naturelles qu'on appelle des métagénomes. Et en 2015, justement, on est capable d'assembler des génomes d'un groupe d'archées non cultivés qu'on appelle aujourd'hui les archées Asgard. Et on voit, quand on regarde les gènes qu'il y a dans ces génomes, dans cette...
1: Et on a perdu, malheureusement, Purificación López García, qui est actuellement, pour la petite histoire, dans une église dans le nord de l'Aragon. Et ça va faire un petit lien avec l'entretien archéologique de tout à l'heure. Restez à l'écoute, puisque on va parler, bien sûr, pour la fin de cette émission Science Chrono, de Lynn Margulis, de son apport conséquent à l'histoire de la biologie avec cette théorie de la symbiose. Je peux reprendre le fil avec vous, Purificación López García, puisque on peut dire, là, pour les quelques minutes qui nous restent, que la boucle se referme. Lynn Margulis est décédée en 2011, 15 ans après sa mort. Il y a une théorie donc qu'elle avait en partie pas voulu, la théorie le fait que les archées aient un rôle conséquent, et justement ce qui confirme son intuition centrale, à savoir que la vie complexe est une histoire de coopération.
0: Oui, tout à fait. En fait, si on ignore un peu les détails de qui participe ou pas, l'idée fondamentale est que la cellule eucaryote, qui est une cellule complexe, est issue de la symbiose au minimum deux partenaires, une archée Asgard et l'ancêtre de la mitochondrie, une alpha-proteobactérie, et peut-être d'autres. Ça, c'est des idées qui sont en discussion. Il y a différents types d'éléments. Mais le plus important, c'est que effectivement, la symbiose est moteur d'évolution, et que cette grande transition évolutive majeure qui est l'origine des eucaryotes est le fruit d'une symbiose entre des cellules microbiennes.
1: Pour conclure sur la figure aussi qu'est Lynn Margulis, est-ce que ce succès l'a rendue d'une certaine façon plus dogmatique sur d'autres sujets? On vous le disait, elle rejetait l'existence des archées, elle ne voulait pas de ce concept. Ça, c'est aussi une leçon qu'on peut tirer de toutes les histoires des sciences, c'est que malgré tout, c'est pas parce qu'on a une grande idée qu'on a forcément toujours de bonnes idées.
0: Oui, ça c'est une évidence. Elle a montré ses côtés un peu obscurs un peu plus tard. Elle avait un rejet aux analyses moléculaires, on l'a dit avant, et ça c'était un peu paradoxal, puisque c'est des analyses de phylogénie moléculaire qui ont démontré que ces idées étaient vraies. Après, effectivement, on est humain, les scientifiques sont des humains, on n'est pas à l'abri. C'est d'une certaine manière la façon dont la science avance aussi. On propose des idées, on spécule parfois un petit peu. Et certaines de ces idées vont résister aux épreuves des collègues, des critiques, des faits, et d'autres vont mourir simplement parce que elles sont pas réalistes. Et Lynn Margulis c'était un personnage très passionné avait aussi son côté un peu obscur. Après, il y a eu des controverses sur le sida, etc., qu'elle n'acceptait pas quand elle était plus âgée. Je pense que là, elle s'est trompée un petit peu.
1: Merci beaucoup. Néanmoins, en tout cas à vous. Je suis malheureusement obligé de vous interrompre pour Purificación López García, puisqu'on arrive au terme de cette discussion sur Lynn Margulis et le rôle de la symbiose. Vous prolonger ces travaux et vous avez repris ce flambeau. On vous recevra peut-être dans la Science CQFD dans une autre émission pour parler de vos travaux très actuels sur cette question de la symbiose. Merci encore à vous.

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0: Perché à 2500 mètres d'altitude dans le nord de l'Éthiopie, 11 églises ont été sculptées à même la roche volcanique rouge sans aucune pierre rapportée. Ces bâtiments monolithiques sont un trésor autant architectural qu'archéologique, bâti au XIIIe siècle sous le règne du roi Lalibela, qui a donné son nom à ce site sacré qui est encore un lieu de pèlerinage chrétien. Entre 2009 et 2020, des archéologues ont tenté de résoudre les énigmes posées par ce site réputé impossible à fouiller. Quel scénario émerge de ces recherches pour comprendre la construction de cette Jérusalem éthiopienne pendant la période de la dynastie Zagwe, longtemps jugée comme une parenthèse dans l'histoire de l'Éthiopie? Que sait-on vraiment de ces siècles méconnus entre la christianisation précoce de l'Éthiopie au IVe siècle et ce chantier rupestre hors norme? Pour nous guider dans les réseaux de galeries souterraines qui relient les églises de Lalibela, nous avons le plaisir de recevoir aujourd'hui Marie-Laure de Rat. Bonjour.
2: Bonjour.
0: Vous êtes historienne et archéologue, directrice de recherche CNRS au sein du laboratoire Orient et Méditerranée. Vous êtes spécialiste du Moyen-Âge éthiopien et vous co-diriger la mission franco-éthiopienne de recherche à Lalibela avec Claire Bosque-Thiessé. Merci beaucoup d'avoir accepté notre invitation pour parler de ce site extraordinaire. Avant de nous plonger dans ce site, il me semblait intéressant de faire un point sur cette archéologie médiévale en Éthiopie. Quand on pense à l'Éthiopie et qu'on associe l'Éthiopie à l'archéologie, on pense généralement à l'Antiquité, voire quand même plus encore à la paléoanthropologie. Qu'est-ce qui vous a personnellement attiré dans cette histoire médiévale éthiopienne et dans cette archéologie d'un genre un peu méconnu?
2: Alors, ce qui m'a attiré dans l'histoire médiévale éthiopienne, c'est à la fois le fait d'être dans un univers africain, donc un, pour moi, quelque chose de très nouveau à défricher, et à la fois dans un monde un peu plus connu pour un occidental, parce qu'il y a de l'écrit et il y a une culture très branchée sur les royaumes antiques et médiévaux du monde méditerranéen oriental. Et tout cela faisait à la fois de grandes découvertes possibles, pas forcément pour moi, mais voilà, de mon point de vue, et aussi des éléments pour se raccrocher à quelque chose que l'on connaît quand même un petit peu.
0: Vous le dites, l'Éthiopie a quelque chose finalement d'assez familier, du fait de ce rattachement au monde méditerranéen et de cette christianisation qui va nous occuper aujourd'hui. À partir de quand commence cette christianisation? Que peut-on en dire justement à partir du Moyen-Âge?
2: Alors, la christianisation commence très tôt en Éthiopie, puisqu'elle intervient dès le IVe siècle, tout début du IVe siècle, et elle est liée précisément à la position géographique de l'Éthiopie, très proche de la mer Rouge, enfin sur les côtes de la mer Rouge. Par conséquent, l'Éthiopie reçoit des commerçants et commerce avec le reste du monde par la mer Rouge. Et ce sont des commerçants qui, comme dans beaucoup d'autres cas, beaucoup d'autres religions, arrivent avec une foi, la foi chrétienne, s'installent et finissent par convertir le souverain et sa cour.
0: C'est eux qui jouent finalement ce rôle de vecteur. C'est favoriser cette christianisation aussi par l'écriture, par...
2: Oui, bien sûr, la présence de l'écriture, disons, facilite une chose très importante dans cette religion qui est une religion du livre, c'est la diffusion justement du livre. Et donc, s'il n'y avait pas eu l'écriture antérieure, vraisemblablement, l'Éthiopie aurait été peut-être une Éthiopie hellénistique. Elle l'était déjà un petit peu, d'ailleurs. Hein. On voit l'usage du grec au IVe siècle encore. Mais très vite, en fait, c'est la langue savante et l'écriture du royaume qui se développe pour pouvoir transcrire les évangiles dans l'écriture locale.
0: On ne peut pas parler de la dynastie Zagwe qui a construit ce site de Lalibela sans parler de cette dynastie, de ces royaumes qui précèdent la dynastie Zagwe, le royaume d'Aksum. Que peut-on dire de ce régime politique en place à l'époque de la christianisation de l'Éthiopie? Qu'est-ce qu'on en sait?
2: Alors, on en sait beaucoup grâce aux vestiges issus de cette formation politique. Ce qui est marquant quand on regarde le royaume d'Aksum d'un point de vue matériel, ce sont des obélisques immenses qui sont dressés à l'aplomb de tombeaux souterrains, des obélisques qui sont finalement plus hauts que les obélisques égyptiens. Ce sont des palais qui se développent.

0: question vous vous posez sur ce vide-là, sur cette béance autour de laquelle vous tournez en tant qu'historienne et qu'archéologue ?
1: Oui, cette béance, je l'ai évitée longtemps, parce que précisément, elle inspire pas confiance, on ne sait pas vers où aller. Et en même temps, essayer de travailler sur la période après le XIIe siècle, sans comprendre ce qu'il se passe entre le déclin du royaume d'Aksum et l'émergence de la dynastie Zagwe, c'est un peu travailler sans filet, parce que rien ne s'explique comme ça, comme une efflorescence naturelle. Par conséquent, il a fallu trouver en fait des stratégies pour essayer d'avancer dans ce domaine-là. Et ces stratégies, c'est effectivement de, puisqu'on n'a pas de documentation écrite, les monnaies disparaissent, les inscriptions royales disparaissent, on a très peu d'épitaphes, on a perdu les manuscrits de la période, on en a très peu, eh bien, la solution, c'était de regarder aussi du côté de la culture matérielle, des églises, des installations monumentales ou pas architecturales, pour avoir des réponses, donc, du côté de l'archéologie.
0: Il y a des indices matériels qui permettent de parler, de continuer à parler de christianisme durant ce silence documentaire écrit, comme vous le disiez. Ces indices, vous les avez évoqués à l'instant. On va arriver maintenant à cette dynastie Zagwe qui a pris le relais. Pourquoi, question très vaste, mais pourquoi cette dynastie nous pose-t-elle autant de questions?
1: Cette dynastie, elle est mystérieuse. Parce que on la connaissait lorsque j'ai commencé à travailler dessus comme une dynastie de rois saints, donc des rois qui avaient acquis un statut au sein du christianisme éthiopien particulier et qui étaient commémorés en tant que saints, donc vraiment des personnages reconnus, et en même temps considérés comme des usurpateurs, une dynastie qui n'aurait pas dû accéder au pouvoir et dont la fin du règne n'était que justice, puisque ça permettait de faire revenir au pouvoir une dynastie, cette fois-ci légitime, héritière des rois d'Aksum.
0: Alors, comment mettent-ils en scène cette usurpation / continuité, héritage avec les rois d'Aksum, ces rois Zagwe, comment s'y prennent-ils?
1: Alors, les rois Zagwe eux-mêmes ont construit une légitimité en s'inspirant des rois d'Aksum et en prétendant en être les héritiers. Et là-dessus, on est en mesure de montrer comment ils ont construit cet héritage, sans être en mesure de dire si cette construction est véritable ou si ce n'est qu'une construction. Et puis, la dynastie qui leur succède fait exactement la même chose, et d'une certaine manière, les dessaisit de tout ce qu'ils avaient fait. Donc, en fait, reprend toute leur idéologie, toute leur construction idéologique, et les prend, cette dynastie les prend à son compte, et voilà, les Zagwe deviennent des usurpateurs.
0: Les Zagwe aussi vont utiliser une culture matérielle proche, enfin, vont imiter d'une certaine façon la culture matérielle Aksum. Ça passe par quel type d'objet, de construction?
1: C'est essentiellement une grammaire architecturale que l'on retrouve. Alors, est-ce que c'est quelque chose qui va être propre aux Zagwe, ou si c'est une grammaire, je pose la question, mais en fait je connais la réponse plus ou moins. C'est-à-dire, c'est une grammaire architecturale qui naît avec Aksum. Une manière de construire en alternant le bois et la pierre, en faisant des redans et des saillants, vraiment quelque chose de très typique quand on voit ces sites-là. Que les Zagwe reprennent, et qu'ils reprennent y compris en imitant une architecture bâtie lorsqu'ils creusent des églises. Et puis, tout cela, on va le retrouver à chaque fois dans l'architecture éthiopienne, repris, réinventé, bien sûr modernisé.
0: On parle de creuser, là vous avez dit, on va ouvrir la porte de Lalibela. Mais d'abord, Lalibela, il faut savoir que c'est un roi. Qu'est-ce qu'on sait de ce roi de la dynastie Zagwe qui va donner son nom à ce site merveilleux qu'on va décrire dans quelques instants?
1: C'est peut-être le roi que l'on connaît le mieux de la dynastie Zagwe, parce que c'est celui pour lequel émerge à nouveau de la documentation. Et de la documentation qui n'est pas une vie de saint écrite a posteriori, après sa mort, mais des documents de la pratique qui sont liés à son règne, quelques donations de terres, et puis

0: et aussi des échos de son règne par le biais de relations entre l'Égypte et l'Éthiopie, des relations diplomatiques qui nous permettent en fait de connaître un tout petit peu mieux ce souverain. Donc c'est un souverain qui règne sans doute à la toute fin du XIIe siècle et au milieu et au début du XIIIe siècle. Je dis sans doute parce que même les dates de son règne nous sont quand même à peu près inconnues. On est sûr qu'il règne en 1204, on est sûr qu'il règne en 1225 et c'est tout.
1: Qu'est-ce qu'on peut dire de ce choix de site pour creuser des églises dans la roche volcanique? Peut-être qu'on peut, on peut situer la Libella, je l'ai fait un peu tout à l'heure. On est à 500-600 km d'Addis Abeba, la capitale actuelle de l'Éthiopie. On est dans les montagnes, 2500 mètres d'altitude à peu près. Pourquoi ce choix d'endroit-là en particulier? Quel intérêt stratégique, symbolique y a-t-il à construire des églises dans, à cet endroit-là?
0: Alors ça, c'est une question, je dirais, qui est en cours d'être résolue, mais qui est encore... est un champ de recherche.
1: Ouverte.
0: Voilà. Parce que la Libella, si l'on regarde aujourd'hui, effectivement, on pense à la capitale et on regarde vers le nord depuis la capitale, mais en fait, il faut basculer le regard. Le royaume éthiopien, chrétien, se développe depuis le nord de l'Éthiopie et l'Érythrée actuelle. Et donc, le royaume d'Aksum s'était développé justement sur ces régions très au nord, entre la côte de la mer Rouge et, je dirais précisément, la ville d'Aksum. Plus au sud, on ne sait pas encore très très bien. Et en fait, la Libella est un site qui est vraiment très méridional par rapport au cœur du pouvoir que l'on connaissait jusque-là. Alors, entre le 8e et le 12e siècle, on voit que des églises sont fondées selon un processus un peu régulier sur toute la bande orientale et qui est descendant vers le sud jusque vers la Libella. Donc peut-être que la Libella est une sorte de frontière dans ce royaume des Agoué. Et pourquoi est-ce qu'il se pose là? Peut-être parce que en cet endroit-là, avant que des églises émergent, une élite occupait ce site et avait développé déjà un site particulier.
1: Ce site particulier, il faut le décrire, parce que moi j'ai passé ma semaine dans des images de la Libella et j'ai qu'une envie, c'est de pouvoir y aller. Malheureusement, la situation politique actuelle de l'Éthiopie ne permet pas de faire ce genre de découverte. On va le faire par les oreilles, ce voyage. Décrivez-nous cet endroit absolument spectaculaire, somptueux. Il n'y a pas de qualificatif assez puissant pour décrire la Libella.
0: Alors la Libella, c'est un complexe d'églises creusées dans la roche, sous la surface sur laquelle on marche, avec un ensemble de tranchées, de galeries qui relient les églises entre elles. Il y a trois groupes d'églises et ça représente plusieurs hectares. Hein. Visiter la Libella, ça ne se fait pas en un jour. Il faut compter au moins deux bonnes grosses journées pour réussir à voir l'ensemble du site. Et il y a, selon les décomptes, 10 ou 11 églises, peu importe, creusées entièrement dans le rocher. Et chacune des églises, en fait, a une architecture qui est très différente. Si bien que quand on passe d'un lieu à un autre, en fait, on est toujours dans une nouvelle découverte.
1: Décrivez-nous quelques-unes de ces églises. Certaines sont, elles sont toutes spectaculaires, toutes belles, mais est-ce que l'une d'entre elles ou quelques-unes d'entre elles ont votre faveur, ont votre préférence?
0: Alors, il y en a une qui a ma préférence. C'est l'une des églises du deuxième groupe qui s'appelle Beta Emmanuel, l'église d'Emmanuel, et qui est imite dans la roche une architecture bois-pierre très aksumite, comme je l'évoquais tout à l'heure. Elle est malheureusement pas en très très bonne condition. Elle a vraiment subi beaucoup d'érosion, donc tout le toit en particulier est très endommagé, mais elle est encore très impressionnante. Après, évidemment, j'aime beaucoup la petite église de Marie, cette fois-ci dans le premier groupe, qui est très petite, mais entièrement peinte à l'intérieur, et les peintures sont vraiment exceptionnelles.
1: Comment sont réparties ces églises sur le site? On pourrait aussi évoquer la plus célèbre, Beta Yorgis, qui est celle qui est construite en forme de croix. Comment ces églises sont-elles? Elles, d'ailleurs, cette église est isolée. Alors, comment expliquer cette répartition en groupe ou bien de façon isolée de ces églises? Est-ce qu'il y a un sens concret à ces organisations-là?
0: Alors, là, c'est le travail justement d'archéologie qui a permis de résoudre un certain nombre de questions. Et encore une fois,

0: fois, c'est des recherches en cours, donc on n'arrête jamais de chercher, comme vous le savez. Donc, bon, ce qui est certain, c'est que le positionnement des églises, il est lié à la géologie. En fait, il faut tomber sur des niveaux de basalte scoriacé, la roche volcanique dans laquelle sont creusées ces églises, pour pouvoir les tailler. Et ce basalte scoriacé, il est interstratifié avec des couches de basalte propre, qui est extrêmement difficile à tailler. Par conséquent, dès lors que les tailleurs de pierre tombent sur des couches de basalte, ils sont contraints d'arrêter. Donc vraisemblablement, il y a une très grande expérience de la connaissance de la roche, une manière d'expérimenter aussi les couches géologiques pour identifier les lieux où on peut installer des églises et là où on ne peut pas. Ce qui explique en fait ces répartitions également.
1: Que sait-on de la construction de ces églises ? Que raconte la légende qui expliquerait la fondation de ces édifices ? Non pas la fondation, mais l'excavation de ces édifices au tournant du XIIIe siècle.
0: Alors, c'est ce qui guide avant tout tous les travaux jusqu'ici, c'est la légende qui est en fait liée à l'histoire, enfin aux actes du roi Lalibela. Donc le roi Lalibela, une fois reconnu comme saint, une vie lui est dédiée, elle est rédigée à la fin du XIVe siècle, début du XVe siècle, donc c'est assez tardif par rapport à son règne, un siècle et demi après, quelque chose comme ça. Et on y raconte que le roi Lalibela aurait fondé, enfin, fait creuser ses églises au cours de son règne, donc la totalité du site, et n'ayant pas suffisamment de personnes pour l'aider, enfin, ayant besoin de beaucoup de monde, aurait été aidé par les anges. Mmh. Et ce mythe de la fondation des églises de Lalibela est quelque chose, est un récit que l'on entend toujours à Lalibela.
1: Qui est encore un lieu de pèlerinage très actif, puisqu'il y a deux pèlerinages par an, et qui attire beaucoup de chrétiens orthodoxes d'Éthiopie, mais aussi d'ailleurs. On entend souvent parler pour Lalibela de la petite Jérusalem d'Éthiopie. En quoi ce qualificatif-là est pas seulement anecdotique, mais dit quelque chose aussi de l'histoire de sa construction?
0: Alors, en fait, on le désigne comme petite Jérusalem parce que la topographie du site reprend des toponymes de Terre Sainte et en particulier du Saint-Sépulcre. Donc on a à la fois le Golgotha, évidemment, on a le Yordanos, le Jourdain qui coupe les deux groupes d'églises, enfin qui sépare les deux groupes d'églises, on a le Mont Tabor, Donc cette toponymie est présente à Lalibela. Alors on a souvent pensé que la création de ce site coïncidait avec la période des croisades et avec le fait que désormais les chrétiens d'Éthiopie avaient un accès limité à Jérusalem.
1: Et qu'il fallait du coup créer un nouveau lieu de pèlerinage.
0: Voilà. Exactement. Alors, c'est vrai, peut-être, mais ce qui est vrai aussi, c'est que un petit peu avant les croisades, et partout dans le monde chrétien, en fait, se développent des petite Jérusalem, parce que c'est un besoin, indépendamment des difficultés de la route, mais de toute façon, le pèlerinage à Jérusalem pour beaucoup de chrétiens, sauf ceux qui sont au plus près de Jérusalem, c'est un long voyage. Donc quand on ne peut pas faire ce long voyage, eh bien, on crée des Jérusalem locales. Voilà. Et c'est ce qui s'est passé avec Lalibela.
1: On va parler de l'archéologie, bien sûr, de ce site, puisqu'on le décrivait. C'est un site donc creusé dans la roche. Quelle spécificité ça va impliquer, cette dimension de négatif, finalement, des constructions en négatif? Pour vous, archéologues, vous marchez sur la tête, finalement. Vous devez inverser tout.
0: Oui, alors, il y a... Première chose, c'est effectivement réaliser, comme vous le dites, qu'on a une stratigraphie inversée. C'est-à-dire que pour essayer de faire une archéologie du bâti sur des monuments creusés, il faut penser que ce qui est le plus récent, c'est ce qui est le plus profond. Et ce qui est le plus ancien, c'est ce qui est le plus proche de la surface.
1: Qui a été attaqué en premier, finalement.
0: Et voilà, ouais, parce que en fait, les tailleurs de pierre ont commencé, les carriers ont commencé par creuser en surface.
1: On commence par le toit et on finit.
0: Voilà. Et alors, On pourrait dire, bah oui, mais dès lors qu'ils font un monument lors d'un programme de construction, a priori, peu importe que le haut soit plus ancien et le bas plus récent, il y a peu de différence de temps. Mais en fait, à la

0: La libellule, ça fait sens parce que ce que l'on voit justement, c'est que il y a plusieurs phases de creusement et donc des périodes vraiment distinctes où on a aménagé des choses qui n'ont pas grand-chose à voir à un moment donné avec des églises, puis ça devient des églises, puis ces églises sont transformées au fur et à mesure pour lutter contre l'eau, etc., etc.
1: Ce site a la réputation d'être infouillable. Alors, comment vous avez établi, quelle stratégie vous avez établi, vous, de fouille? Quels endroits vous allez scruter en particulier?
0: Mais la stratégie qui a été trouvée, et ça c'est un travail véritablement d'équipe avec les géomorphologues et géologues, ça a été de penser à chercher les déblais issus des creusements, puisqu'on a imaginé en fait que ces déblais piégeaient de l'information archéologique. Une fois qu'on avait recouvert de déblais un espace sur lequel on circulait auparavant, on avait nécessairement enfermé de l'information archéologique. Et si il y a eu plusieurs phases de creusement, alors on a des chances d'avoir plusieurs strates qui s'empilent. Et donc c'est ça qu'on a imaginé, et le plus difficile a été de le mettre en œuvre.
1: Est-ce que vous avez pu établir du coup une chronologie de la construction de ce site à partir de cette étude des déblais?
0: Alors, on a pu travailler sur un tas de déblais, parce que ce qu'il faut dire, c'est qu'on est sur un site d'églises qui sont toujours actives, avec beaucoup de fidèles qui viennent là régulièrement, donc il a fallu pendant très longtemps, et on a travaillé avec nos collègues éthiopiens, convaincre de l'intérêt de faire ces fouilles. Et donc on a travaillé sur une zone seulement, où on a pu effectivement retracer en fait l'empilement chronologique des déblais et sous les déblais montrer en fait des occupations qui, dans le temps, se reprennent, voilà, ceci entre le XIe siècle jusqu'au XVIIIe siècle.
1: Alors, quelle information porte le fait de cette réutilisation même?
0: La réutilisation, elle est intéressante parce qu'on voit bien qu'à certains moments, il y a des occupations qui sont effacées par l'empilement des débris. Et puis, une fois que ces nouveaux creusements ont eu lieu, on réoccupe l'espace pour des activités. Globalement, on a encore du mal à comprendre toutes les structures qu'on a découvertes parce qu'on a très peu d'éléments de comparaison dans la mesure où les fouilles pour la période médiévale en Éthiopie sont extrêmement rares et en particulier pour ce qui concerne toute la culture de l'habitat et non religieux éthiopien. Et donc là, on est face à quand même des choses pour l'instant qui nous laissent
1: Un point d'interrogation qui est ouvert. C'est pas, on aura des réponses, mais effectivement, comme vous le dites, ne pas avoir de point de comparaison et de point de repère, ça complique la donne. Moi, j'ai une grande question. C'est aussi, est-ce qu'on a des éléments d'information sur la façon dont les ouvriers ont taillé ces églises à même la roche d'un seul bloc? C'est spectaculaire à voir, mais à faire, ça doit l'être encore plus. Alors, est-ce que vous avez pu mettre en place des programmes d'archéologie expérimentale pour essayer de comprendre comment on peut faire émerger une église d'un tas de basalte?
0: Oui. Alors, on a travaillé avec un tailleur de pierre qui a analysé les traces d'outils sur les églises. Alors, la difficulté, c'était d'identifier les traces d'outils anciennes et de les distinguer des traces de restauration. Parce que, globalement, les outils sont pas très différents. Donc, c'est un gros travail de lecture des façades et des contreparois. Et ça nous a permis, effectivement, de bien comprendre quels étaient les outils utilisés par les tailleurs de pierre. Pas beaucoup, en fait, soit des pics, soit des tranchants. Et à partir de là, de comprendre aussi leur méthodologie, comment, comme des carriers, en fait, ils ont attaqué le site, évacué les débris, comment, par exemple, ce que l'on a le mieux travaillé, c'est l'église en forme de croix, l'église de Saint-Georges. Ils partent du toit, enfin ils partent de la surface en fait, ils dessinent sur le sol la forme qu'ils veulent avoir, et puis une fois qu'ils ont descendu, environ un mètre de rocher en forme de croix, ils font des galeries à l'intérieur de ce rocher pour se rencontrer de façon perpendiculaire. Ils évacuent par ces galeries les déblais, et ces galeries feront les premières fenêtres, celles qui sont plus tout en haut. Et puis au fur et à mesure, ils vont descendre à la fois l'intérieur et l'extérieur.

0: se servir vraisemblablement simplement du bras et de la main pour mesurer. Et l'évacuation se fait assez facilement puisque il n'y a pas besoin d'échafaudage, il n'y a pas besoin de beaucoup de mise en œuvre en plus du rôle des tailleurs de pierre eux-mêmes.
1: Il y a bien sûr la pierre, mais ça c'est difficile à dater. La pierre, on peut pas, c'est pas un objet chronologique valable, mais il y a des objets aussi qui vous ont aidé à comprendre un peu l'histoire de la Libella. Marie-Laure Dora, est-ce que vous pourriez nous décrire certains de ces objets, notamment un petit autel en bois qui vous a apporté beaucoup d'informations sur la construction de ce site?
0: Oui, alors les églises, comme elles sont toujours actives, elles continuent de conserver dans les trésors de chacune des 10 ou 11 églises l'ensemble des objets qui sont liés à l'histoire du site. Donc on a effectivement, comme vous l'avez dit, des meubles d'hôtel qui sont des meubles en bois sur lesquels figurent des inscriptions un certain nombre d'entre eux ont des inscriptions qui sont faites par le roi, la Libella, lorsqu'il dédie des autels pour les églises. Et on a notamment un autel qui nous permet de réaliser que un espace dont on voit très clairement qu'il n'est pas du tout organisé comme une église proprement dite, est transformé en chapelle au moment où le roi fait don, dédicace un autel pour ce lieu-là.
1: La dynastie Zagwe à laquelle appartient le roi, la Libella, va perdre de son pouvoir vers les années 1270 au profit d'un groupe dynastique qui vient du sud de l'Éthiopie. On va retourner finalement vers une culture plus proche des royaumes d'Aksum. Ça c'est pour la fin de Zagwe. La fin de l'émission est déjà là. Marie-Laure Dora, quelle perspective de travaux vous avez avec ce projet de recherche autour de la Libella? Est-ce que vous espérez pouvoir y retourner bientôt? Quelles sont les grandes questions qui vous reste à trancher?
0: Alors, il reste plein de grandes questions. Évidemment, la recherche ne s'arrête jamais. La difficulté aujourd'hui, c'est la situation en Éthiopie de manière générale. Malheureusement, l'Éthiopie fait face à une grave guerre civile qui concerne pas seulement le nord de l'Éthiopie. Entre 2020 et 2022, il y a eu une guerre très très meurtrière dans le nord, au Tigré, mais également désormais ça a des conséquences sur les régions plus au sud, dont celle de la Libella. Et donc aujourd'hui, moi j'y vais de temps en temps, mais je peux plus travailler.
1: Merci beaucoup en tout cas à vous d'être venu nous décrire cette énigme que représente encore la Libella. On espère que vous pourrez retourner y travailler dans la durée et que vous viendrez nous parler ensuite des belles découvertes. Merci. Que vous y réaliserez. Notre exploration du passé touche à son terme. Un grand merci à toute l'équipe. Merci à Élise Leu, aujourd'hui à la technique. Et merci à nos partenaires l'INRAP et l'INA. 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N'oubliez pas de régler vos montres à l'heure des sciences. On se retrouve la semaine prochaine, même heure, même endroit, pour une nouvelle exploration du passé au présent.
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1: La semaine prochaine dans Science Chrono, nous parlerons d'un sujet qui a soigneusement été évité dans l'histoire des sciences, mais qui fait pourtant l'objet de plus en plus d'études, l'orgasme. 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Mais maintenant vous écoutez toujours France Culture, il est 17h et on vous retrouve Aurélie Kiefer pour le grand reportage de la rédaction. Bonjour Aurélie.
6: Bonjour Antoine et nous allons parler de parfums et de la façon dont s'apprend le métier de nez.
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8: C'est un peu comme si on était peintre.
4: pour pouvoir créer un jour des beaux parfums, il faut d'abord maîtriser notre palette d'odeurs. C'est toute une question d'équilibre et de dosage.
5: Je considère pas que ça soit un don. Beaucoup de gens sentent beaucoup mieux que moi. Mais pour autant, est-ce qu'ils ont cette sensibilité au parfum? Est-ce que ça leur provoque autant d'émotions? Je suis pas sûr.
7: Aujourd'hui, on est confronté malgré tout à beaucoup de tests consommateurs. Donc des parfums qui peuvent être de plus en plus lissés. Parce que finalement, on ose peut-être un peu moins. Moi, je rêve qu'on ose à nouveau. Pour justement pouvoir ressortir des parfums tellement innovants.
6: Elle reste un motif de fierté française. La parfumerie a une histoire unique en France depuis le Moyen-Âge. Et la ville de Grasse, en Provence, s'est imposée comme la capitale mondiale du parfum. Ses savoir-faire, la culture de la plante à parfum, la connaissance des matières premières naturelles et leur transformation, l'art de composer le parfum sont même inscrits au patrimoine culturel immatériel de l'humanité. Associé au luxe et à l'élégance, grâce à des noms comme Chanel, Dior, Guerlain ou Hermès, le parfum contribue au rayonnement international de la France et à sa santé économique. De la culture des matières premières à la recherche olfactive, le secteur génère des dizaines de milliers d'emplois. La France produit plus de 8% des parfums mondiaux et exporte plus de la moitié de sa production. Mais il faut sans cesse s'adapter à la concurrence internationale de plus en plus forte, aux évolutions technologiques, aux nouvelles attentes des consommateurs, au poids grandissant des influenceurs, autant de changements auxquels les créateurs doivent être préparés. Alors justement, comment se forme-t-on? Comment apprend-on à composer les parfums et à pressentir les tendances de demain? Parfumerie, la fabrique des nez, c'est le reportage d'Olivier Denray. Bonjour Olivier.
8: Bonjour Aurélie.
6: Vous étiez curieux de savoir comment on apprend à créer des parfums et vous êtes allé passer quelques jours avec les élèves d'une des écoles de parfumerie les plus prestigieuses.
8: Oui, née à Grasse, sur la Côte d'Azur, l'école de parfumerie de Givaudan, une école de référence pour la profession, fêtera la semaine prochaine ses 80 ans. Depuis une dizaine d'années maintenant, elle s'est installée à Argenteuil, en banlieue parisienne. Elle forme les futurs parfumeurs qui travailleront ensuite pour l'industrie du luxe ou les produits de grande consommation. À Argenteuil, les étudiants sont triés sur le volet, jugés plus tôt. La promotion 2026, celle qui fait sa rentrée ce mois-ci, ce sont 10 candidats sélectionnés pendant plusieurs mois pour 1553 dossiers officiellement déposés. Quant à celle de 2024, à laquelle appartiennent 3 des 7 élèves que vous allez entendre dans quelques minutes, eh bien, elle a généré plus de 2000 candidatures venues du monde entier. Les places correspondent en fait aux réalités de la multinationale suisse pour les années à venir, des parents retraite ou nouveaux secteurs d'activité. Comme dans un certain nombre de grandes écoles, les étudiants sont payés pendant leurs études. Ils devront ensuite passer 6 ans chez Givaudan. C'est en tout cas ce qui figure sur leur contrat de travail. Sachez enfin que l'entreprise emploie aujourd'hui environ 150 parfumeurs pour un effectif total, tenez-vous bien, de 17 000 salariés.
6: Pour commenter et compléter votre reportage, nous accueillons Lionel Paillès. Bonjour.
9: Bonjour.
6: Vous êtes journaliste, spécialiste de l'univers de la parfumerie et parmi vos livres, je vais citer « Petit précis des amateurs épris d'odeurs et de parfums », livre coécrit avec le parfumeur Jean-Claude Elena et paru chez Actes Sud. Alors avant de vous faire intervenir, nous faisons donc un tour dans cette école de parfumerie que nous a présenté Olivier et nous allons tout de suite entrer dans le bureau de la directrice, Calice Becker, alors qu'elle reçoit en tête-à-tête Philae Rollet-Bouclet, étudiante en deuxième année, et qu'elle lui fait des retours sur son travail.
10: Je peux entrer ?
11: Oui, bien. Philae, donc tu as pris rendez-vous.
10: Je vais prendre un peu de rhubarbe.
11: Super, donc là, on regarde ton portfolio où il y a un accord ou tu as un problème spécifique ?
10: Là, ce serait plus pour sentir justement la rhubarbe, pour voir ce que vous en pensez et voir si je peux l'améliorer.
11: Très bien. On va regarder la rhubarbe
10: alors. Alors, démouiller. Moi, c'est vraiment cette odeur que je connais de la rhubarbe. Parce que quand j'étais petite, il y en avait dans le jardin. On prenait en fait une branche de rhubarbe et on se la mettait.
11: Une ombrelle.
10: Une ombrelle, voilà.
11: Parce que c'est un souvenir d'enfance.
10: C'est ça. Donc, je voulais absolument avoir cette odeur.
11: Si tu veux que je t'aide pour la rhubarbe, quel est ton problème?
10: Je pense que je suis trop quelque chose et pas assez quelque chose.
11: Ah, d'accord.
10: Donc là, ça va être les deux côtés. Mais peut-être qu'on peut commencer par sentir la rhubarbe pour voir déjà si ça ressemble.
11: Je sens une note pomme.
10: Mm-hmm.
11: Donc, soit dans la note verte, tu dois avoir une note verte qui fait pomme. Donc, la rhubarbe, le fruit, quoi, la tige plutôt, elle est plus métallique et aqueuse.
10: Oui.
11: Et toi, tu as une note donc plus fruitée pomme, donc tu vas avoir des esters de fruits, je ne sais pas lesquels, un acétate de basil, de prénil, ou, etc. Et l'acétate d'exénil, ben voilà. Et tu as dans la note verte aussi, tu ne dois pas avoir la bonne note verte.
10: Je vais regarder vite fait sur la formule. Hop, ce sera plus simple. Alors là, pour l'instant, j'essaie surtout de recopier la nature. Calice, elle nous dit souvent qu'en fait, c'est un peu comme si on était peintre ou qu'on voulait devenir artiste. Pour pouvoir créer un jour des beaux parfums, il faut d'abord maîtriser le sujet, donc maîtriser notre palette d'odeurs. C'est toute une question d'équilibre et de dosage, et c'est un travail assez empirique. Voilà. Mais j'aime beaucoup faire ça.
8: Pour parvenir à cette imitation de la rhubarbe, vous avez besoin de combien d'ingrédients ?
10: Là, j'en suis à 13 ingrédients. Et je vais en enlever, parce que finalement, comme j'ai surdosé certains ingrédients, il y a des nuances qui manquent. Mais comme c'est trop fruité, il faut que je descende cette partie fruitée pour pouvoir voir le reste.
11: Le dosage, c'est quelque chose d'extrêmement important. Parce qu'en fait, on a tendance à vouloir mettre plus ou moins la même quantité de tout. Mais en fait, dans la nature, on va se rendre compte qu'il y aura une quantité très très grande d'un ingrédient. Et après, il y aura, comme la queue de la comète, des toutes petites touches. Et c'est très difficile, en très peu d'essais, de trouver c'est combien la toute petite trace par rapport à la très grande quantité. Et l'objectif, c'est pas tant qu'elle sache faire la rhubarbe, peu importe, mais tous ces exercices vont lui permettre de rencontrer le plus de matières premières. À la fin, elle aura une possibilité d'à peu près 1500 matières premières, de les rencontrer et de savoir s'en servir. Tout ça, ça va être une banque de données qu'elle aura dans sa mémoire. Elle aura même besoin d'y penser parce qu'elle aura son catalogue de toutes les émotions sensorielles que lui donne cette odeur et ça va venir directement comme vous réfléchissez pas quelles lettres utiliser pour exprimer un mot ou une émotion. D'ailleurs, un parfum se construit tout à fait comme un livre, en fait comme un roman. Il y a des lettres qui sont nos ingrédients, il y a des mots qui sont les accords que Phila est en train de faire. Quand elle fait une rhubarbe, une noisette, un café ou un matcha, ça sera un mot. Après, elle va sortir les mots ensemble, ça va faire des phrases, etc. Donc ça peut être sensoriel, ça peut être figuratif, mais j'appelle ça toujours des narrations parce que ça se construit vraiment comme un texte. On passe au café maintenant parce que tu vas explorer les notes soufrées après au labo.
10: Là, le café, on va être en plein dans les pyrazines encore.
11: Oui. Alors là, on tape dans le difficile, hein, quand même.
10: Oui. Sinon, est-ce que je n'irai pas chercher du chèvrefeuille ?
11: On va aller dans le jardin. Oui. Et on va en cueillir un.
10: Je m'appelle Philae Rollet-Bouclé. J'ai 28 ans. Et je suis en deuxième année d'école de parfumerie. Donc, il me reste encore 2 ans avant de devenir officiellement parfumeur. En fait, moi, je ne viens pas du secteur du parfum. Personne dans ma famille ne travaillait là-dedans. Et j'avais vécu en Asie. Et en voulant rentrer en France après mon bac international, je voulais faire de la biologie. Sauf que les écoles françaises ont été un peu strictes avec mon bac international et j'ai pas pu rentrer dans les écoles d'agronomie que je voulais faire. Et donc au final, j'ai fait une école de commerce. Et je me suis retrouvée à ne pas du tout savoir ce que je voulais faire de ma vie. Heureusement, grâce à l'école de commerce, il y a eu un stage. Et je vais à l'entretien. Et les managers en marketing me mettent 2 petites fioles de parfum devant mon nez et me disent « Ok, maintenant, dis-nous ce que ça t'évoque. » Et ce moment-là, en fait, pour moi, ça a été révélateur. Ça a été un moment où il y a eu comme une liberté qui s'est ouverte. Je ne sais pas comment dire, mais il y a eu un truc un peu explosif en moi de « Oh !» Je savais pas qu'on pouvait travailler avec ce sens, en fait. Je savais pas que c'était quelque chose qui existait. Et en fait, finalement, j'ai appris qu'on a tous le même nez. C'est comme dit Calice, le nez, c'est notre outil. C'est comme la règle pour un architecte. Et c'est notre cerveau qui fait le travail, en fait, de mémorisation des odeurs. Donc on entraîne notre cerveau à mémoriser. On fait juste plus attention aux odeurs et on les collectionne.
8: Qu'est-ce qui vous inspire aujourd'hui dans cette école ? Pour travailler, pour avancer, pour apprendre.
10: En fait, on a une idée en tête et on essaie de tout faire pour arriver à cette idée. Et donc pour moi, c'est ça qui me motive, c'est que je me dis que chaque jour que je travaille, que je vais au labo, que je pèse, que j'essaye des nouvelles matières, que je change un tout petit peu ma formule, et bien chaque jour, je me rapproche de cet objectif d'arriver à cette odeur que j'ai en tête. C'est presque frustrant et en même temps, c'est un peu addictif, c'est un peu, obsessionnel.

0: Pour entraîner leur cerveau à mémoriser les odeurs, les étudiants de l'école de parfumerie s'entraînent comme des athlètes. Trois fois par jour, pendant les deux premières années de leur cursus, ils se connectent à un super logiciel. L'intelligence artificielle leur propose des tests quotidiens. Elle sélectionne pour eux des ingrédients qu'ils vont découvrir à l'aveugle. 700 petites fioles au total que leur nez vont devoir identifier sans hésitation. Alexis Bonneau dit aujourd'hui maîtriser cette palette impressionnante. Étudiant lui aussi en deuxième année, il utilise régulièrement un autre outil informatique imaginé par Calice Becker, l'actuelle directrice de l'école d'Argenteuil.
1: Très bien. Dans une salle dédiée qui s'appelle la salle Carto. Carto, c'est le nom de cette machine. C'est une énorme boîte noire. Ce qui est intéressant, c'est surtout le petit robot qui est là, qu'on va pouvoir regarder plus en détail. Avec cet immense écran tactile sur cette table qui est particulièrement sensorielle. Justement, c'est pas pour rien, c'est parce que grâce à la formation qu'on fait, en fait, les odeurs, elles sont un peu internalisées. Si j'imagine deux ingrédients, je peux aussi imaginer et avoir une image mentale de ce que ça va sentir, de quel sera le rendu. Du coup, pour reconnecter un peu à la sensorialité, à la matière première qu'on ne manipule plus directement, Calice a eu une idée, c'était de raccourcir en quelque sorte le processus de création où aujourd'hui donc, le parfumeur compose sa recette
2: sur son ordinateur
1: ouais. Puis la formule est envoyée au laboratoire où le robot pèse la formule en grande majorité, à peu près 70 à 80%, puis c'est complété par des mains humaines, évidemment par l'assistant parfumeur, puis ça remonte dans le bureau du parfumeur. Mais c'est deux étages distincts, il peut y avoir quelques heures qui séparent la composition et vraiment le moment où l'on sent. Pour raccourcir tout ça, l'idée c'était d'utiliser en fait, d'un côté, on a un mini-robot qui est issu de l'industrie pharmaceutique, qui nous permet d'avoir du coup à peu près 270 matières premières qui sont directement reliées dans la même pièce à l'outil de composition. On réintègre l'olfactif parce qu'on va pouvoir sentir 2 minutes plus tard et pas 1 heure ou 2 heures plus tard, ce qu'on aura imaginé, ce qui du coup désinhibe énormément la création aussi. C'est un outil d'aide à la création qui est formidable, dans le sens où en raccourcissant ce temps de création, on peut aussi se permettre des choses qu'on ne ferait pas si on était derrière son ordi en permanence. Plein de fois on se dit, oh, là je vais faire un essai par exemple avec du romarin, un essai avec de l'eucalyptus et un essai avec de la myrte. Mais est-ce que je vais peser ces 3 essais, est-ce que ça vaut vraiment le coup? Que ce soit moi qui les pèse directement à l'école de parfumerie ou plus tard lorsque mon assistant parfumeur devra le composer, est-ce que ça vaut le coup d'envoyer tous ces essais?
2: Quand on dit peser, ça veut dire on prend vraiment une vraie balance très précise avec des petits flacons, des pipettes et c'est quasiment du goutte à goutte, c'est ça, hein?
1: Tout à fait, exactement.
2: C'est ce travail-là, c'est très minutieux.
1: Tout à fait.
2: Et aussi un peu fastidieux.
1: Un peu fastidieux, énormément de précision. On est sur de la manipulation qui demande une expertise énorme, qui du coup prend de la ressource en termes de matière première, en termes de temps humain, en termes de concentration, d'énergie, etc. Donc on va essayer de se limiter et de rationaliser évidemment tout notre processus. Ici, comme c'est fait automatiquement sur une machine qui est juste à côté de moi et qui va en plus peser dans des mini quantités juste suffisantes pour que je puisse sentir mon idée, je vais me dire ça coûte rien.
2: C'est quelques gouttes, quelques grammes.
1: Quelques gouttes, quelques grammes. Je n'embête personne. Je ne prends du temps à personne. Je n'utilise pas de ressources naturelles non plus exagérées. Donc, autant essayer.
2: Donc, essayons.
1: Donc là, je vais lancer le logiciel. Là, pour le coup, avec mon identifiant personnel. Parce qu'on a tous notre espace. Et voilà à quoi ça ressemble. Je vais créer une nouvelle formule pour qu'on puisse vraiment... Hop. Voir à quoi ça ressemble.
2: Donc là, vous tapotez sur cet immense écran.
1: Exactement, c'est comme un immense iPad. Ici, on voit justement, c'est très visuel. Il y a des bulles de couleurs qui représentent chacune un ingrédient avec le nom de l'ingrédient écrit dessus. Alors là, par exemple, si on veut essayer de faire une note muguet, instinctivement, on va dire qu'il faut aller dans la famille muguet. Mais là, on va trouver que les molécules qui sont spécifiques et unique dans le muguet. Mais pour faire un muguet, il faut plein d'autres molécules. C'est en ça que cet outil, c'est un outil d'aide à la création, mais ça ne peut pas remplacer le parfumeur. Allez, on l'envoie en pesée.
2: Le gain de temps par rapport à une pesée classique, à une manipulation classique, on va dire, avec cette machine, il est de combien?
1: Là, par exemple, ça vient de se terminer. Je pense que j'ai gagné sur une si courte formule une dizaine de minutes par rapport au temps à aller au labo, à me mettre en place, mettre ma blouse, mes gants, les lunettes, etc.

0: À commencer la composition, puis ensuite revenir le sentir, on est sur un gain de temps de en moyenne 50%.
1: Qu'est-ce qu'il dit ce muguet fabriqué à la volée?
0: Et ben on va le sentir ensemble et on va voir ce que ça donne, on va voir si on a une idée de muguet.
1: Il y a une pointe de muguet.
0: C'est très vert, là on vient de le cueillir. Il est encore un peu timide. Mais c'est intéressant comme idée parce que là je vais pouvoir aller peaufiner ma formule. Justement, lui rajouter un peu plus de pétales, un peu plus de moelleux derrière mon ordinateur. Mais j'ai quand même une idée qui, malgré tout, est très puissante, évoque déjà légèrement le muguet et qui est très naturelle, alors qu'on n'utilisait que des molécules synthétiques. J'ai toujours été intéressé par le parfum, par les odeurs. Ma mère, la première, était exaspérée de voir qu'elle ne pouvait pas faire de surprise et qu'à chaque fois que je rentrais à la maison, je savais exactement ce qu'elle avait cuisiné, ce qu'elle avait fait. Je savais absolument
1: Et vous
0: tout.
1: aviez un nez particulier déjà, c'est ça?
0: En tout cas, une
1: Une
0: sensibilité et
1: appétence?
0: une appétence exactement pour ça qui était très présente. Et puis, quand j'étais petit, je m'amusais à distiller des pétales de rose dans de l'eau bouillante pour essayer de faire du parfum. Et je vous parle de ça, j'avais 4 ans. Chez mes grands-parents, qui avaient un immense jardin, mon grand-père m'a vraiment initié à l'intérêt pour la botanique et pour les fleurs. Je sortais tous les soirs dans le jardin en disant à mes parents, je vais regarder les fleurs se fermer. Donc il y avait déjà une vraie appétence aussi pour la nature, pour les fleurs en particulier. C'est vraiment quelque chose qui m'a toujours suivi, mais que je considérais être assez banal avant de comprendre que c'était finalement plutôt rare. Et puis
1: Vous êtes
0: surtout
1: rentré dans ce
0: d'avoir
1: bureau, par exemple, en me disant, bah, là, je sens une odeur. Le nom, c'était quoi,
0: du
1: l'odeur?
0: sclarène, je trouve que ça sent le fer chaud. J'ai l'impression d'entrer dans un pressing et je pense que c'est le soleil qui a tapé au travers des carreaux sur la moquette et ça dégage cette odeur vraiment de fer chaud dans l'air hein, que j'adore.
1: Que je ne sens pas du tout.
0: Comme quoi, oui, moi ça m'a vraiment frappé. Sûrement, c'est une odeur qui m'interpelle parce que je l'aime. C'est vrai que c'est pas forcément que c'est une capacité différente, je pense que c'est peut-être plutôt un attrait différent.
1: Est-ce que c'est un don?
0: Je considère pas que ça soit un don. Beaucoup de gens sentent beaucoup mieux que moi. Mais pour autant, est-ce qu'ils ont cet intérêt? Est-ce qu'ils ont cette sensibilité au parfum? Est-ce qu'ils sont capables d'en dégager des émotions? Et est-ce que ça leur provoque autant d'émotions? Je suis pas sûr.
1: Est-ce qu'il faut aussi être capable de savoir très bien en parler du parfum?
0: Je me dis toujours que l'idée, c'est de pouvoir faire sentir à quelqu'un qui ne sent pas, parce qu'il est derrière son écran, parce qu'il est loin, parce qu'il n'a pas la capacité physique de sentir. Et c'est indispensable en tant que parfumeur, évidemment, mais je pense que c'est aussi ce qui nous distingue déjà, nous, ici, à l'école de parfumerie, et puis l'ensemble des parfumeurs dans le monde, c'est qu'on est capable de faire le lien avec d'autres médias, on est capable de transcrire et de transposer, dans un sens ou dans l'autre, une couleur en odeur, ou une odeur en musique, en mots, en sensations, en textures, pour que chacun puisse s'approprier cette odeur. Énormément de mes parfums portent des noms de chansons. Parfois, en écoutant une musique, il y a des paroles qui me frappent et qui me donnent une idée un peu saugrenue. Par exemple, une artiste que j'aime énormément en ce moment, c'est un peu niche, qui s'appelle OK Lou. Et une de ses chansons s'appelle ICT, Ice Cream Truck. La mélodie m'inspire énormément, ça me transporte. Et du coup, j'ai créé un parfum qui s'appelle Strawberry Dancer, que je porte moi-même pour aller en soirée, etc. Et j'adore cette idée d'une élégance un peu cuirée, avec le côté un peu pop de la fraise confiturée dessus. Je trouve ça incroyable. Et c'est plein d'idées comme ça, des associations qu'on n'imagine pas forcément, mais souvent la musique me donne ce genre d'idées.

0: Comme tous les étudiants de l'école, Alexis échange en permanence avec la directrice Calice Becker. Parfumeur depuis 42 ans maintenant, elle a notamment signé le célèbre J'adore de Dior. Calice Becker prend soin de chacun de ses élèves, comme elle le ferait, dit-elle, avec ses enfants.
1: La première chose, c'est de développer vraiment leur personnalité. Donc la première chose que j'ai voulu faire, c'est éliminer toutes les recettes. C'est-à-dire que je ne dis pas, moi, comment il faut faire pour faire une rose ou un jasmin. Je leur donne tous les ingrédients et je les mets face aux vraies plantes. Et ils viennent me voir que s'ils ont un problème. Et je sens à l'aveugle, là par exemple, je vais sentir tout leur café. J'ai des pivoines à sentir, des muguets, des violettes. Et je note

0: Je prends les 10 accords et je regarde lequel est le plus puissant. Donc là, ils sont notés les uns par rapport aux autres, lequel est le plus harmonieux, lequel est le plus clair dans son message et lequel est le plus proche de la nature. Et ça, c'est pas pour ni les noter, et je leur dis même pas le résultat, mais en fait, je regarde s'il y a des tendances. Si cet élève, à la fin, je regarde mes statistiques, si cet élève, il est toujours en manque d'harmonie. Alors, c'est en manque d'harmonie, donc je m'assieds avec lui et je discute, je dis, voilà. Tu vois, est-ce que tu vois des choses qui dépassent? Est-ce que tu vois des tensions qui sont désagréables? Alors, comment les gommer? Ou je regarde si tel autre élève est pas assez puissant. Si c'est jamais assez puissant, je dis, voilà, il va falloir que dans ta palette, tu cherches, il faut que tu fasses attention à t'appliquer à choisir des ingrédients qui sont plus puissants. Si c'est pas assez proche de la nature, je dis, c'est que tu l'as pas assez comparé. Et si ton message est pas assez clair, c'est peut-être que tu as, comme dans un texte, il y a peut-être trop de mots qui n'apportent pas grand-chose. Peut-être que tu as essayé de dire plusieurs fois la même chose différemment. Donc, ça va rendre confus. Donc, si je peux dire quelque chose sur la méthode, j'essaye d'être bienveillante pour qu'eux-mêmes soient bienveillants.
1: C'est ce que j'allais dire. Vous êtes à la fois exigeante et bienveillante.
0: Oui, je pense que je suis très exigeante, mais très bienveillante, c'est-à-dire je ne vais jamais leur dire si c'est bien ou mal. Je vais leur d'abord demander est-ce qu'ils ont un problème que je peux aider à résoudre, ou si j'en vois un, mais je leur dis tiens, regarde, tu pourrais travailler un petit peu plus comme ça. Parce que de toute façon, c'est comme quelqu'un qui va apprendre à dessiner. À partir du moment où ça remplit le cahier des charges comme représenter quelque chose, si c'est ça qu'il faut faire, c'est ce que l'on demande. Mais je ne vais pas lui dire ah c'est beau, c'est pas beau, ça me plaît pas. Ça, c'est absolument pas le sujet.
2: Donc c'est bon.
0: Billy,
3: oui.
0: Et Philae,
3: ouais.
0: Et Alexis. On y va, on va aller se mettre dans la bibliothèque. Donc vous avez tous une formule d'un parfumeur. On a Micheli et Françoise Caron, mais ce sont que des parfums qui ne sont plus sur le marché. Donc votre premier travail était de reconstituer au plus proche de l'original. Le deuxième travail, c'est d'en trouver le sens, c'est-à-dire d'en faire une synthèse, de trouver quelles sont les parties qui font vivre cette odeur. Et le troisième exercice, c'est qu'est-ce qu'on peut faire avec cette idée et la remettre au goût du jour, dans le sens avec les ingrédients qui sont utilisables, mais en apportant une touche de modernité, le rendre plus contemporain. Donc Billy, tu commences avec lequel là?
4: Oui, je vous présente d'abord le parfum reconstitué. Donc c'est Fat de Fat. Moi j'avoue que j'étais assez chanceuse. J'ai trouvé que ce parfum était déjà assez moderne, assez dans l'air du temps. Il y a quelque chose de très poudré, très agréable, très musqué. Mais justement, c'était presque un peu ça la difficulté, c'était de réussir à faire quelque chose de moderne avec quelque chose qui l'est déjà un petit peu. Donc je suis repartie de zéro et mon idée, c'était que je trouve dans l'original Le Fat de Fat, il y a cette note très banane qui pour moi est apportée par l'ylang. Mais aujourd'hui, je trouve que l'ylang, pareil, ça note un petit peu old fashion. Donc je suis allée sur un muguet en essayant de moderniser le muguet et en gardant une note banane un peu plus moderne.
1: Donc là, vous distribuez les mouillettes à tout le monde.
4: Voilà.
1: Et tout le monde va sentir, comparer.
4: Essayer de voir si je ne suis pas allée un peu trop loin.
0: Alors, ça va effectivement très loin, mais alors c'est d'une écriture et d'une modernité clinquante. Mais clinquante dans un bon sens. On est dans le fruité. Franchement, c'est agréable. Ça fait tourner la tête. C'est ce que l'on cherche, en fait. On cherche quelque chose qui va... Qu'est-ce que c'est ? Tu vois, j'ai vu Alexis, il a ouvert les yeux un peu plus grands. Qu'est-ce que c'est? Mais en fait, il revient dessus, ça veut dire que c'est agréable. Écoute, franchement, ça, tu le gardes quelque part dans tes dossiers. Après, il y a quelque chose de très moelleux qui fait un peu l'air du temps Nina Ricci, qui est dans le Fat de Fat, que tu pourrais récupérer. On va évidemment pas faire des imitations, mais ce qui est intéressant, c'est de voir qu'est-ce que nos anciens ont eu comme idée intéressante et voir, dire, je vais prendre cette idée, je vais l'amener plus loin. Toujours reconnaître ses sources. N'hésitez pas à dire, j'ai trouvé ça dans le Fat de Fat. Micheli m'a donné une idée merveilleuse. C'est de l'honorer, même s'il est dans sa tombe, et de ne pas oublier ce que les autres avant ont fait.
4: Alors, je m'appelle Billy Braki, j'ai 26 ans. Je suis née à Paris, j'ai grandi à Paris, et je travaille aujourd'hui à Paris. Alors, c'est un rêve de petite fille, depuis que j'ai l'âge de 13 ans. C'est arrivé assez jeune. J'ai offert à ma mère, pour la fête des mères, un livre de Jean-Claude Elena, qui était le parfumeur de Hermès. Et puis, elle l'avait laissé sur sa table de chevet, donc je me suis dit, pourquoi pas le lire? Et là, je suis tombée en admiration devant ce monde. J'ai découvert d'un coup l'univers du parfum. Et je suis allée voir ma mère et je lui ai dit, je veux être parfumeur.
1: Le parfumeur, son objectif, c'est quoi? C'est de devancer les désirs ou les plaisirs d'une société.

0: société de consommation qui va vouloir à un moment donné se parfumer de telle ou telle manière, ou c'est d'accompagner des envies?
1: Pour moi, c'est plus de les accompagner. Et par exemple, je sais qu'après la guerre, il y a eu beaucoup de parfums justement très frais, très lumineux. On a eu Vent Vert, on a eu L'Air du Temps, qui justement était un peu un souffle de liberté. Ensuite, dans les années 90, donc pareil, c'était dans un contexte assez compliqué. Et ben, on a eu beaucoup de parfums musqués, de parfums très propres, qui étaient un peu une sorte de cocon, de quelque chose d'agréable pour les gens, pour se sortir un peu du côté anxiogène de l'époque. Aujourd'hui, on est vraiment dans la tendance des gourmands, donc ce côté doudou, réconfortant, et en même temps, voilà, on a envie de se manger. Je pense que ça,
0: C'est un peu régressif quand même tout ça, non?
1: c'est très régressif, et en même temps, c'est ce qu'on aime. Je pense que justement, on est dans des temps assez compliqués, assez durs, alors d'avoir ce petit plaisir, cette petite régression justement avec son parfum, on en a besoin. On en a besoin et elle fait du bien.
0: Vers quoi vous avez envie d'aller aujourd'hui, quand vous allez sortir de cette école?
1: Aujourd'hui, on est confronté malgré tout à beaucoup de tests consommateurs, donc des parfums qui peuvent être de plus en plus lissés. J'entends souvent des gens qui me disent, ah, mais quand je vais chez Sephora, j'ai l'impression de sentir un petit peu tout le temps la même chose, parce que finalement, on ose peut-être un peu moins. Moi, je rêve qu'on ose à nouveau, pas forcément moi personnellement, mais que toute notre nouvelle génération, on ose, qu'on essaye un petit peu de se détacher de ces tests qui sont très importants et j'entends complètement leur enjeu. Je veux dire, on est aujourd'hui sur des marchés extrêmement importants avec beaucoup d'argent. Il faut aussi pouvoir rassurer les investisseurs, mais peut-être essayer de tester d'une autre manière pour justement pouvoir ressortir des parfums tellement innovants. Enfin, je veux dire, Angel, quand c'est sorti, c'était un ovni. Cette espèce de barbe à papa, patchouli collante, ça n'a pas du tout marché au départ. Et pour autant, les gens y ont cru, ont commencé à s'y intéresser et encore aujourd'hui, ça reste dans le top 30. Et je trouve que voilà, j'aimerais qu'on ose. Je sens qu'on commence à oser de plus en plus, mais j'aimerais qu'on retrouve voilà, cette audace qu'on avait peut-être un peu plus avant, et je suis sûre qu'on va y arriver.
2: Ça va, Philly? C'est bon? Ok. Bon, on va faire un tour de table. Donc, je vais donner la parole à chacun des élèves, les uns après les autres. Et comme chacun va critiquer, enfin pas critiquer, mais va essayer de donner des points d'amélioration, des points de vue, comment ils voient on peut améliorer la construction de la rose de l'autre. Et moi, j'essaie de noter tout ça parce que ça
3: Je m'appelle Claire Fine. Je suis parfumeur senior. J'y vais donc depuis un longtemps. Donc, ça fait l'année prochaine, ça, j'aurais fait 40 ans que j'y vais donc.
0: Alexis, Philae, Billy, que j'ai un peu suivi depuis que je suis là,
3: Oui.
0: qu'est-ce que vous leur apprenez ici
3: Ah oui.
0: d'essentiel?
3: Moi, l'essentiel, ce que je trouve le plus important, ce que je peux leur donner, c'est toutes mes propres connaissances de ce que c'est de parfumer les choses d'une façon un peu plus technique. J'ai beaucoup d'expérience sur comment faire pour que un parfum tienne sur un linge, comment faire pour qu'un parfum remplisse le salle de bain. Ça veut dire qu'on commence à rentrer dans quelle est la solubilité dans l'eau, quelle est la capacité de la matière première de résister à une base acide, comme on va utiliser dans les toilettes. Quels sont les critères nécessaires pour faire un bon savon? Parce qu'un bon savon, c'est pas juste comme ça sent sur la tablette. C'est aussi, mais je dois me laver les mains. Qu'est-ce que sent la mousse? Donc ça, on appelle ça justement, on fait une bonne mousse et on doit sentir la mousse. Et je fais ça avec les élèves. Donc c'est leur premier pas.
0: Y compris avec les élèves qui savent dès le départ que c'est pas vers cette
3: Oui.
0: industrie-là qu'ils vont aller, ils vont
3: Ah,
0: être les
3: complètement.
0: parfumeurs, la parfumerie fine, ça va être leur destinée en
3: Tout à
0: fait.
3: fait.
0: Pourquoi
3: Mais
0: est-ce qu'ils ont besoin d'apprendre comment on fabrique une mousse de savon, par
3: ah,
0: exemple?
3: parce que quand on doit travailler dans un savon, le dosage est très petit. C'est-à-dire que le parfum doit être puissant. Est-ce qu'on a besoin de puissance dans la parfumerie fine? Bien sûr. Donc, ce que je leur apprends pour donner de la puissance, c'est tout aussi utile pour la parfumerie fine. Et il y a un parfumeur qui est dans une autre société qui est très très connue. Elle a signé des choses magnifiques. Elle a signé Trésor, elle a signé Paris, enfin, elle a signé des grosses références. Et ben, ses racines, c'était dans ce que j'appellerais le soin du linge, les assouplissants. Donc, elle a appris comment faire quelque chose de puissant avec peu d'argent et des choses qui sont très substantives. Ça veut dire que ça reste sur le linge. Évidemment, parce qu'on est dans un assouplissant. Mais qui reste sur le linge va rester sur la peau. Et c'est ça que j'essaye de leur faire comprendre.
2: Alors là, nous allons vers le bâtiment qui s'appelle l'European Creative.

0: C'est à 5 minutes de marche de l'école.
1: C'est à 5 minutes de marche de l'école. C'est toujours la même entreprise.
2: Voilà, donc on sort à un autre environnement, d'autres odeurs.
1: Voilà, donc là on va arriver à l'endroit où se trouvent les machines.
0: Les machines dont parle Calice Baker, la directrice de l'école de parfumerie, ce sont des dizaines de lave-linges qui tournent plusieurs fois par jour. C'est ici que sont testés des produits de grande consommation, des lessives et des assouplissants notamment, dont la performance des parfums est essentielle avant d'être mis sur le marché.
3: Justine Snerdek, enchantée. Donc je travaille au service évaluation fabricaire, qui veut dire tout ce qui concerne le soin du linge, tous les produits parfumés qui vont concerner le soin du linge, les détergents, les adoucissants, plein de choses diverses et variées.
4: Je m'appelle Julie Noé, je suis parfumeur et je suis sortie de l'école il y a 2 ans et demi.
0: Et là, l'exercice va consister en quoi aujourd'hui ?
3: Donc là, il y a une nouvelle gamme de formats adoucissants très concentrés que le client veut lancer et pour lequel il nous demande de proposer de nouveaux parfums. Donc on a un parfum sur lequel on a des optimisations à faire, d'une part pour respecter la réglementation et d'autre part pour respecter les contraintes budget aussi, pour être dans la bonne, répondre aux briefs du client.
4: Un parfum performance, c'est à la fois un parfum qui est très présent aux étapes clés, donc ça c'est de l'instantanéité, j'ouvre la machine, j'étends, et c'est aussi un parfum qu'on retrouve longtemps après sur le linge. Donc en fabricaire, on va sentir le lendemain, donc le linge sec qu'on a fait sécher la veille, c'est à peu près le moment où on le désétend, on va dire, de l'étendoir, on va la ranger dans le placard, et puis on s'intéresse au jour 2, au jour 3, quand on ressort le linge du placard. Et puis, on a des clients qui ont parfois des demandes d'un mois après le lavage, 2 mois après le lavage.
3: Et bien maintenant, on va ouvrir les machines et faire l'expérience que le consommateur ferait, mais dans un protocole très spécifique qui nous permet d'avoir le même protocole à chaque évaluation de chaque parfum. Et on va voir si on est aussi bon que notre benchmark, donc le produit du marché qui a ses codes de performance, de fraîcheur, de propreté. Et la diffusion assez rapide dans tout l'ensemble de la surface du volume qu'on a dans cette cabine dans laquelle est la machine.
0: Donc là, on ouvre la machine à laver. Il y a du linge blanc dedans, de différentes textures, différentes matières de linge.
3: Et donc là, on sort le linge et on va le disposer sur l'étendoir en faisant des mouvements qui permettent au parfum aussi de se diffuser dans l'air, de se répandre, comme ferait le consommateur chez lui.
4: On a vraiment simulé, en fait, ce qu'on fait à la maison. Parce qu'en fabricaire, c'est hyper important de comprendre que ce n'est dans l'esprit de... pas que du consommateur, hein, dans l'esprit de l'humain en général, c'est pas la lessive qui lave, c'est vraiment le parfum qui lave. Et si quand on ouvre la machine à laver, ça ne sent rien, en fait, on est persuadé que rien n'a été lavé. Donc là, c'est vraiment...
0: Ce qui n'est pas vrai du tout.
4: Mais
0: le parfum est un leurre ou est... Comment est-ce qu'il est appréhendé à ce moment-là, en fait?
4: Il est un vecteur. Il n'est pas un leurre, il est un vecteur. Il est la preuve qu'il s'est passé quelque chose. La preuve qu'il y a eu lavage et purification, en fait. C'est vraiment ça qui vient dire, le parfum, à ce moment-là. Donc c'est vraiment très important. Là, ça sent le propre. Ça sent le linge tout doux, tout frais, qui sort de la machine. Donc déjà, on a les bons signaux. Ça sent le bouquet floral, il y a du volume. Ça sent musqué, c'est doux, c'est propre.
3: On tourne dans nos candidats et on va les ressentir un par un.
4: Vous pouvez arriver à jouer et à faire des choses très différentes d'un point de vue créatif dans cet univers-là, tout en ne perdant jamais de vue ces codes-là qui sont vraiment très spécifiques. Et c'est pour moi, je pense, la grosse différence entre ce qu'on appelle la parfumerie fine, donc la parfumerie alcoolique, où vous pouvez jouer sur des terrains très différents, et la parfumerie de consumer product, donc de produits de consommation, les parfums qu'on met. Ici, c'est le linge, mais vous avez des parfums, des gels douche, des shampoings, voilà, où vous avez quand même une attente produit, parce que le parfum vient jouer un rôle dans ce produit et on ne peut pas se départir de l'attente du consommateur à propos du produit. On est obligé, on peut jouer avec ces codes là, mais on est obligé d'épouser quand même ces attentes là.
5: Les lunettes sont mises sur le nez, hop, les gants, hop, on se connecte sur l'ordinateur.
0: Donc là on est où là?
5: À la paillasse, l'orgue du parfumeur.
0: Assistant parfumeur, Victor Clodeau travaille depuis plusieurs années à Paris pour la multinationale Givaudan. Il a 26 ans. Il a récemment été sélectionné pour intégrer l'école de parfumerie d'Argenteuil. Cette année, ils sont 10 élèves triés comme lui sur le volet parmi plus de 1500.

0: je n'ai pas pour le moment et où je suis un peu à, je dirais pas dans la jungle, mais je suis un peu dans le flou à me dire, mais en fait, il y a tellement de matière possible à apprendre que j'ai besoin de cette structure et ce mode d'apprentissage qu'a l'école.
1: Est-ce qu'il y a un parfum qui vous interpelle plus que d'autres,
0: Il y
1: qui
0: en
1: vous
0: a.
1: séduit?
0: Là, j'en ai deux en tête. Et le premier, c'est la première fois que j'ai senti du rhum, mais c'est la première fois que je me suis dit, mais waouh, c'est fou d'avoir un parfum aussi texturé. Et surtout, j'ai associé ça tout de suite à la texture du papier kraft qu'on emballait beaucoup avec des cadeaux pour les cadeaux pardon avec mes parents. Et je me suis dit, mais c'est fou d'avoir cette texture dans un parfum alors que c'est une odeur, c'est invisible, mais où est-ce qu'il est? Donc ça, j'ai trouvé ça fou et ça m'a beaucoup beaucoup marqué. Et après, un autre parfum qui me marque, c'est encore un parfum masculin, ça va être Allure Homme Sport chez Chanel, qui était le parfum de mon père, qu'il mettait avant d'aller travailler et qui nous amenait à l'école. Et ça, c'était juste le stress ultime, parce que c'était synonyme de devoir non fait la veille. Et dès l'instant où il met ce parfum, j'ai l'impression que je repars à l'école et que j'ai pas fait mes devoirs. Et c'est terrifiant. Mais c'est un parfum que j'adore également.
1: Dans votre entourage, est-ce que quand vous parlez du parfum, les gens comprennent ce que vous racontez?
0: Dans ma famille, ça va. J'étais pas hyper. Hyper scolaire, j'avais pas les meilleures notes du monde, donc c'était un peu compliqué sur ce point-là. Donc j'ai eu beaucoup de soutien du côté des professeurs et un peu de l'incompréhension du côté des copains, j'avoue.
1: Les copains, ils ne comprenaient pas.
0: Bah non, les copains, ils veulent être ingénieurs, faire du droit, école de commerce, les choses plus classiques. Et quelqu'un qui veut être parfumeur, c'est mais comment ça, qu'est-ce que c'est, qu'est-ce qu'on fait, comment ça, le parfum, enfin tu veux faire quoi? Et c'est marrant parce que quand je recroise des amitiés de quand j'étais plus jeune, donc de cette école, ces écoles que j'ai passées, enfin ces moments de vie que j'ai passés avec eux, tout le monde se souvient, ah mais toi c'est du coup c'est toi c'est le parfum. Et j'étais là, bah oui, comme quoi le parfum, enfin c'est marquant à tous les niveaux, rien que dans l'inconnu, dans le fait de se souvenir d'un moment de vie, enfin c'est ça marque vraiment, c'est multidimensionnel je dirais.
1: Le bureau de Gaël Montero se trouve quelques étages plus haut. Né en Espagne il y a 35 ans, cet ancien élève de l'école d'Argenteuil a déjà créé plusieurs dizaines de parfums dont certains se vendent très bien à l'international.
2: À l'école, on travaille beaucoup sur des accords. C'est une petite formule de parfum. Ce n'est pas assez complexe pour être un parfum en lui-même. Souvent, dans un accord, on essaye de représenter quelque chose du monde réel. Donc un accord pomme, un accord jasmin, dont on va se servir après, justement. Donc quand on sort de l'école, on a des petites briques. On nous enseigne à commencer à construire des édifices. Mais c'est en nous confrontant au projet qu'on va vraiment apprendre à finir ces édifices-là avec l'aide des équipes.
1: En face de vous, il y a trois étagères avec ce que vous appelez dans votre jargon, aussi dans la profession, les wins, c'est-à-dire les récompenses que vous avez gagnées. Est-ce que dans ceux qui sont là, vous avez utilisé les briques de l'école?
2: Il y a un parfum dont je suis particulièrement fier, c'est Madurai de Memo. C'est mon premier parfum qui a été distribué à l'échelle internationale. Et c'était un brief autour du jasmin indien. Et j'ai commencé tout simplement par mon accord jasmin de l'école. Et petit à petit, j'ai construit un parfum à partir de l'accord. Donc au moment où je l'ai fait, j'en étais fier, mais on n'en est jamais sûr, on ne sait jamais si un parfum va marcher ou pas. Et entre-temps, c'est devenu un des best-sellers de Memo. Donc il y a la partie fierté de savoir que le public aussi s'est approprié de cette formule. Et des gens vont porter ce parfum en se l'appropriant. Ça va devenir leur odeur.
1: À l'issue de leur formation à l'école d'Argenteuil, Philae Rollet-Bouclet, Alexis Bonneau et Billy Braki auront eux aussi leur bureau au 46 avenue Kléber à Paris. C'est là qu'ils donneront naissance, le moment venu, à leur premier parfum pour des grandes marques. Ils échangeront alors régulièrement avec Arnaud Guggenbühl, chargé du marketing et des nouvelles tendances chez Givaudan.
3: Quand ils vont arriver ici, évidemment, il va y avoir une connexion au marché, donc c'est-à-dire tout ce qui est lancé, tout ce qui se fait, pour que du coup ils soient au courant du goût du jour. Et c'est la première chose, être au courant du goût du jour pour mieux prévoir le goût de demain aussi. Donc vraiment, en fonction des projets sur lesquels ils sont et de leurs intérêts, on va customiser leur parcours en fait, en leur apportant de la connaissance marché, de la connaissance un peu plus technique, de la connaissance créative aussi, en interagissant avec eux. Donc c'est eux aussi qui vont venir nous voir en nous disant « Je travaille en ce moment sur tel brief, pour toi qu'est-ce qu'il évoque, qu'est-ce qu'il raconte par rapport au monde dans lequel on vit, comment est-ce que je peux aller plus loin, est-ce qu'il y a des ingrédients qui résonnent, comment est-ce que je peux les combiner ?» Voilà.

0: du coup, ça va être une sorte, j'allais dire, c'est plus un échange qu'un accueil formel et extrêmement cadré. On va plutôt être dans l'échange pour finalement permettre que tout ce qu'ils ont appris puisse s'exprimer au mieux et au plus juste dans leur création.
1: Est-ce qu'il n'y a pas à un moment donné un espèce de formatage et un risque de voir cette créativité bridée par les lois du marché ?
0: Alors, bridée, je dirais non. Je dirais par contre un peu plus guidée et un peu plus encadrée. Mais une fois de plus, ça va dépendre des briefs, ça va dépendre des clients, ça va dépendre des projets sur lesquels ils vont travailler. Puisque finalement, quand on travaille sur des marques qu'on appelle nous les marques de niche ou les marques de haute parfumerie, on peut avoir une écriture beaucoup plus peut-être audacieuse, mais quand on travaille sur des grands prestiges qui doivent plaire à travers des tests au monde entier, c'est évident qu'il faut être capable de garder cette audace pour se différencier de ce qui existe déjà, mais par contre c'est une audace qui va être effectivement un peu plus guidée, un peu plus canalisée, un peu plus, j'allais dire, polie, comme on peut polir une pierre précieuse à un moment donné. En fait, cette audace, elle est de toute façon fondamentale, parce que même un jus qui paraît simple demande forcément un savoir-faire, une technicité. Ce sont des choses de plus en plus importantes aujourd'hui. On parle énormément de sillage, de puissance, de ce qu'on appelle même le beast mode, cette importance d'être capable de diffuser, de rayonner, d'avoir quelque chose qui tient dans le temps. Et donc tout ça, c'est effectivement des choses qui s'apprennent, c'est de la technicité. Mais ça, marié à zéro audace créative, finalement, il y a peu de chances que les jus qui en découlent soient remarqués sur le marché. Et donc du coup, il faut savoir garder cette audace, quels que soient finalement les projets sur lesquels on travaille.

0: Parfumerie, la fabrique des nez, un reportage d'Olivier Denray avec Annie Brault à la réalisation.
1: Grand reportage, Aurélie Kiefer.
0: Le journaliste Lionel Payès, spécialiste des parfums et de la parfumerie, est l'invité de ce grand reportage. Alors on aura compris que dans cette filière, il y a beaucoup de candidats et peu d'élus et que la plongée dans le grand bain peut être rude. La parfumerie, c'est vraiment un milieu où la concurrence est forte.
2: Oui, absolument. C'est fort dès le début parce que les étudiants de l'école Givaudan et des écoles concurrentes, tout de suite, on leur explique que quand vous participez à un brief, on appelle ça un brief, c'est-à-dire qu'on vous donne une thématique de parfum sur laquelle vous devez travailler et composer votre parfum. Vous allez être opposé, vous allez être en compétition avec les parfumeurs de votre maison pour remporter ce brief, mais aussi avec les parfumeurs des maisons concurrentes. Donc je pense qu'il n'y a pas d'équivalent dans d'autres industries. C'est-à-dire que le fait d'être en compétition avec ses propres collègues, c'est très difficile à vivre. Il y a beaucoup de parfumeurs qui ne sont pas faits pour ça et qui se rendent compte, après avoir fait une école, que c'est trop difficile en fait. Donc ça arrive très très régulièrement.
0: Et alors, on entendait à la fin du reportage Arnaud Guggenbühl qui parlait de la nécessité d'une audace canalisée. C'est ce qu'on voit sur le marché, des créateurs qui ont une audace canalisée, d'après vous?
2: Oui, moi je trouve que... Moi j'ai souvent tendance à dire qu'il y a trois familles de parfumeurs. Il y a le parfumeur qui a une immense imagination, mais qui n'arrive pas à concrétiser ses idées. Il y a des parfumeurs qui sont des très grands techniciens, mais qui n'ont pas forcément cet imaginaire-là. Et puis il y a quelques parfumeurs, et ils sont très peu nombreux, qui ont un imaginaire très riche et qui arrivent à concrétiser leurs idées. Et ceux-là, s'ils arrivent à dépasser cette compétition, ça devient les grands noms. Alors, dans la maison Givaudan, il y a un parfumeur qui s'appelle Quentin Biche, qui est un très grand parfumeur. Voilà, lui, il mêle un imaginaire, une grande technicité, et en même temps, il arrive à s'exprimer malgré la compétition. Et ça, c'est trois talents qu'on arrive rarement à combiner.
0: Le reportage d'Olivier nous a aussi emmené devant une machine à laver parce qu'il y a donc la parfumerie fine et aussi les parfums des produits de grande consommation. C'est le même métier pour vous ?
2: C'est exactement le même métier. D'ailleurs, ce qui est assez intéressant, même s'il y a un prestige particulier à la parfumerie fine ou la parfumerie alcoolique, mais il faut savoir que les tendances en parfumerie fine viennent quasiment toujours, ou en tout cas souvent, de la parfumerie qu'on appelle consumer products ou la parfumerie fonctionnelle. C'est-à-dire que une note, par exemple, on a abordé dans le reportage.
3: C'est souligné Claire Fine, l'enseignante.
2: Exactement.
3: Qui raconte qu'il y a dont le métier au départ c'est la parfumerie de grande consommation. Exactement. Et qui a fait des parfums ultra célèbres.
2: C'est Sophia Grojman dont elle parlait. Et il y a une note qui a été abordée brièvement dans le reportage, c'est la note pomme. Cette note pomme, elle est rentrée dans la parfumerie fine par les shampoings. Parce qu'en fait, on a finalement découvert cette note via le shampoing et on s'est dit, bah tiens, on va la développer puisqu'elle est assez connue et appréciée par les consommateurs, bah on va la faire rentrer dans les parfums de peau, finalement.
0: Alors, vous parliez de la pomme. Il y a donc cette tendance actuelle au parfum dit gourmand. Qu'est-ce que ça dit ? Ça fait un moment, d'ailleurs. J'ai l'impression que c'est même de plus en plus sucré, non ?
2: C'est Angel qui a été cité. C'est un parfum des années 90. C'est lui qui a vraiment introduit ces notions-là de gourmandise dans la parfumerie. Et depuis, ça n'a plus cessé. Et ça n'a plus cessé dans le nombre de parfums qui s'expriment par la gourmandise, mais aussi dans l'intensité de la gourmandise. C'est-à-dire qu'aujourd'hui, vous sentez Angel de Mugler, ça vous paraît vaguement gourmand, mais pas plus que ça. Vous sentez à côté, je sais pas, La Vie est Belle, par exemple, c'est 100 fois plus gourmand que le Netté Angel. Donc en fait, on a une tolérance aussi. Quand une odeur et un accord est adopté par les consommateurs, ben on peut aller plus loin, plus loin, plus loin, et jusqu'à l'excès parfois, et notamment quand il y a un excès de gourmandise, c'est pas forcément
0: lourd,
2: très heureux.
0: Oui. Surtout si c'est aussi un parfum puissant, parce que ça aussi c'est une tendance du moment.
2: Absolument, oui. Oui, c'est vrai que on va dire que les familles de parfumerie, avant, on achetait, moi dans ma génération, on achetait le parfum chez Sephora ou les concurrents. Aujourd'hui, la parfumerie dite de niche, qu'on achète dans des boutiques spécialisées, c'est devenu presque le cœur du marché. Et cette parfumerie-là, elle est très chère. Elle s'est positionnée pour expliquer justement, nous on exprime de l'audace, donc les produits sont plus chers. Puisqu'elle est très chère, les gens, pour les jeunes notamment, c'est un investissement. Donc en fait, ils se disent, il faut que mon parfum au moins tienne 24 heures, voire plus, parce que je l'ai payé 200-300 euros.
0: Et il faut qu'on le sente longtemps.
2: Exactement.
3: Mais qu'est-ce qu'elle signifie, cette puissance aujourd'hui dans le parfum ?
2: C'est peut-être plus...
3: Cette recherche, en tout cas, de la part des consommateurs, d'avoir des parfums qui durent longtemps, qui soient très sucrés, très gourmands. Qu'est-ce que ça dit aujourd'hui de la jeune génération qui se parfume ?
2: Je pense que c'est une expression... Ça l'a toujours été, que le parfum soit une forme d'expression de soi. C'est né avec la parfumerie moderne. Mais aujourd'hui, peut-être parce qu'on a développé l'image de soi davantage avec les réseaux sociaux, en fait, on a envie que le monde entier... ressentent ce qu'on est soi. Et l'expression par le parfum, finalement, c'est presque plus simple et moins cher, même si les parfums sont très chers, que de changer, que porter une veste, une chemise de créateur, etc. Finalement, le parfum, c'est devenu un élément, un outil pour exprimer ce qu'on est soi-même. Et plus on l'exprimera fort, plus on exprimera... on exprimera sa personnalité. Et d'ailleurs, il y a un paradoxe parfois entre des gens qui peuvent être très timides et qui portent des parfums très puissants et l'inverse. En fait, le parfum, c'est ça qui est assez magique. C'est qu'on peut être quelqu'un d'autre aussi. C'est en grande partie un prolongement de soi, mais on peut être un peu plus soi encore avec le parfum quand on porte des parfums puissants.
0: Et on peut jouer différents rôles. On entendait un étudiant qui disait il y a un parfum qu'il met quand il va dans des soirées. Donc ça correspond à un moment particulier.
2: Oui, ça aussi c'est né avec la parfumerie de niche, parce que la parfumerie de niche propose des collections de parfums. C'est aujourd'hui, les marques n'arrivent plus avec un parfum. Elles arrivent avec 6, 7, 8, 10 parfums parfois, avec cette idée de vous avez un parfum pour chaque moment. Donc effectivement, des parfums plus légers à base d'agrumes pour le week-end ou pour le matin, des parfums plus capiteux pour le soir... Donc c'est aussi le marketing des marques qui a créé cette envie, cette idée qu'il y avait un parfum pour chaque moment de la journée.
3: Vous avez parlé des réseaux sociaux. La place des influenceurs aujourd'hui, elle est notable dans la commercialisation et dans l'industrie des parfums aujourd'hui. Toutes les grandes maisons aujourd'hui prennent soin de leurs influenceurs.
2: Oui, c'est devenu le média numéro un aujourd'hui, le parfum, c'est TikTok. Beaucoup plus que les autres réseaux. TikTok, vraiment, c'est l'expression. Surtout qu'il y a une forme de liberté sur TikTok que les marques n'ont pas réussi à investir. Enfin,

0: elles l'ont investi différemment. C'est-à-dire qu'elles offrent des parfums aux TikTokers. Mais en tout cas, elles n'arrivent pas à exprimer la liberté qui s'exprime sur TikTok. Donc, c'est le premier prescripteur de parfums aujourd'hui, c'est TikTok.
1: Et qu'est-ce que ça change alors ? Ça a quel effet ?
0: Ça uniformise les goûts, parce que finalement, TikTok, vous allez regarder, vous allez suivre le TikToker que vous aimez bien, il va vous dire, la tendance du moment, ça va être des parfums à base de pommes, de fraises, de bois ambré, etc. Donc forcément, vous allez acheter ces parfums-là. Et comme ces parfums-là, vous-même, vous allez sur TikTok ou sur d'autres réseaux sociaux en parler à votre tour, finalement, il y a une espèce d'uniformisation des goûts, plus l'algorithme, évidemment, qui va pousser les contenus qui finalement racontent toujours la même chose. Donc, je pense que TikTok, ça a permis d'éduquer davantage la jeune génération au parfum. Ils ont plus de culture parfum que nous, on avait. Mais par contre, ça uniformise le goût.
1: Et sur TikTok, il y a une valorisation de ce qu'on appelle les compliment perfumes, un parfum qui va faire que on va vous faire des compliments, en fait.
0: Absolument.
1: On va dire, oh, il est trop bien, tu sens trop bon.
0: C'est ça, c'est finalement, on porte plus vraiment le parfum pour soi. On porte le parfum pour créer une réaction chez l'autre. Ce qui est, moi, je le trouve un peu dommageable, parce que moi, il me semble que la première fonction du parfum, c'est de se faire plaisir à soi. Mais c'est pas du tout le discours de TikTok. Non, non, il faut effectivement frapper l'imaginaire et attirer l'attention de l'autre. Absolument.
1: Alors, il y a aussi une variété dans les formes de parfums aujourd'hui, parce que il y a les sprays classiques, mais il y a aussi les parfums solides, et puis il y a les brumes, corps et cheveux, les parfums capillaires, toute cette diversité. Est-ce que vous trouvez que c'est vraiment intéressant ou est-ce que c'est du pur marketing ?
0: Non, c'est intéressant parce qu'il y a des positionnements pris extrêmement différents. Par exemple, il y a deux phénomènes quasiment parallèles sur les dernières années. C'est une très forte augmentation de la parfumerie de niche, très chère, donc 300 € le flacon, et en même une augmentation aussi forte de la brume parfumée, qui est le premier prix du parfum. Donc en fait, je pense que c'est un complément. Je pense qu'un jeune aujourd'hui, il va porter un parfum de niche très cher dans des occasions très spéciales, et pour le quotidien, il va porter une brume. En fait, tout ça se marie très bien. Donc non, moi je trouve ça intéressant.
1: Alors, ceux qui n'ont pas les moyens de se payer les parfums très chers, parfois recourent aux dupes, aux copies. Donc, il s'agit de fragrances qui imitent un parfum de marque. C'est un marché en forte croissance, hein, mais évidemment qui pose question.
0: Oui, absolument. Qui ne subit pas d'interdiction. Alors, il n'y a pas de droit d'auteur sur le parfum, sur une formule de parfum. Donc, en fait, vous pouvez reproduire de façon un peu honteuse la formule d'un grand parfum. Personne vous dira rien. Il faut pas le copier intégralement. Et puis surtout, il faut pas copier ni le nom ni le flacon. Mais finalement, si vous avez un flacon différent et un nom différent et que l'odeur ressemble fortement, on vous dira rien.
2: Mais les parfumeurs cherchent une parade d'ailleurs. Ils aimeraient trouver quelque chose qui ressemble un peu au droit d'auteur pour de la musique ou des livres.
0: Alors, d'un point de vue légal, c'est très compliqué. Mais effectivement, il y a des organismes qui travaillent. Les deux moyens qu'ont trouvé, les deux parades qu'ont trouvé les marques et les maisons de composition comme Givaudan, c'est d'utiliser des ingrédients très chers, parce que ces parfums-là sont vendus très peu cher, donc n'utilisent pas des ingrédients très luxueux et très rares. Donc c'est de mettre une forte quantité d'ingrédients très chers et de développer ce qu'on appelle des captifs. Ce sont des ingrédients qui sont développés en exclusivité par ces maisons de composition et qu'elles sont les seules à pouvoir utiliser, leurs parfumeurs sont les seuls à utiliser ces ingrédients. Et là, vous ne pouvez plus reproduire le cœur du parfum. Donc voilà la parade.
1: À propos des ingrédients, il y a de plus en plus de molécules de synthèse auxquelles on a recours, mais il y a toujours les plantes à parfum. Mais avec le réchauffement climatique, on a vu cet été avec la canicule, combien le climat évolue. Est-ce qu'on va pouvoir longtemps cultiver des plantes à parfum en France ?
0: Alors, c'est un vrai souci. Les dernières récoltes de roses à Grasse, par exemple, sont très mauvaises. Et puis, on voit aussi la lavande, par exemple, qui fait partie de l'image de la Provence. Elle monte aujourd'hui, on cultive même de la lavande au nord de la Loire. Donc, c'est vrai qu'on est en train de déplacer des cultures, parfois d'un continent à l'autre, justement pour ces raisons-là. Et puis, il y a des cultures qui vont être en grande difficulté. Effectivement, les cultures, on parlait tout à l'heure du jasmin d'Inde, c'est des cultures qui vont être très problématiques, parce que on imagine qu'elles ont, évidemment, elles ont besoin de beaucoup de chaleur et de beaucoup de soleil surtout. Mais elles ont besoin aussi d'humidité. Donc en fait, c'est effectivement un vrai problème, mais c'est une des grandes problématiques de la parfumerie. Un des subterfuges, c'est d'utiliser des molécules de synthèse qui imitent finalement ces ingrédients naturels.
2: C'est ce qui se fait de plus en plus d'ailleurs.
0: Mais oui, bien sûr.
2: Pour des histoires de coûts, entre autres, parce que la nature ne peut de toute façon pas générer la totalité des molécules et des ingrédients nécessaires à la fabrication de cette masse de parfums qu'on produit chaque Absolument. Année en France et dans le monde.
0: Et ce qui est même nouveau aujourd'hui, c'est que d'abord, il n'y a plus de honte vis-à-vis de la synthèse. Pendant des décennies, les marques ne communiquaient jamais sur les ingrédients. Quand elles décrivaient leurs parfums, elles disaient essence de rose, absolu jasmin, etc. Aujourd'hui, on vous trouve dans des descriptifs à destination des consommateurs des mots comme Aki Galawood, des mots un peu bizarres comme ça. Ben, en fait, on nomme la molécule de synthèse qui est au cœur de la formule. Donc, il n'y a plus cette honte de dire finalement un parfum, c'est du naturel et de la synthèse, c'est les deux.
1: La France est réputée comme pays des parfums et pourtant, on n'éduque pas tellement nos enfants à l'odorat.
0: Non, c'est vrai, pas du tout, pas du tout. C'est même... moi, je suis assez content de voir des jeunes vraiment développer leur culture du parfum, mais c'est vrai qu'à l'école...
2: On ne sait pas en parler.
0: Il y a une éducation effectivement au goût, mais il n'y a absolument pas... À l'oreille, évidemment, à l'ouïe, mais pas du tout à l'odorat. Je ne comprends pas, d'ailleurs, parce que c'est assez facile à développer. Il y a des kits qui existent. D'ailleurs, pendant le Covid, ça s'est beaucoup développé.
1: C'est là qu'on a pris tout à coup conscience de l'importance de ce sens.
0: C'est ça. Mais moi, je rêve effectivement que dans les écoles, et notamment les toutes petites classes, qu'on puisse s'amuser avec les odeurs et reconstituer des odeurs et surtout retrouver les odeurs du quotidien.
1: Merci Lionel Paillès. Le grand reportage de cette semaine, Parfumerie, la fabrique des nez, était signé Olivier Denray. Annie Brou en a assuré la réalisation. À la technique aujourd'hui, Alex Dang. Au web, Caroline Beneteau. Documentation, Rodolphe Meunier et Véronique Le Faller. 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
1: Juste avant le journal, on retrouve Mathéo Caranta. Bonsoir Mathéo.
6: Bonsoir Aurélie Kiefer.
1: Alors présentez-nous votre sommaire.
6: Eh bien, dans Question du soir, en première partie, ce sera un débat. Vivons-nous encore dans l'après 11 septembre? Et puis à 19h, dans l'actualité des idées, nous explorerons la capsule, nos vies encapsulées avec le philosophe Pascal Chabot. En attendant, il est bientôt 18h sur France Culture et ce sera l'heure du journal de la rédaction. Journal qui vous est présenté par Mathieu Laurent. Bonsoir Mathieu.
7: Bonsoir Mathéo, bonsoir à toutes et tous. Dans cette édition, l'inaltérable, il va falloir se retrousser les manches, emprunté par l'actuel gouvernement. Aux prises avec une équation budgétaire pleine de ronces, Annabelle Le Grelier remontera pour nous la piste des retraites, quand Mélanie Kuzelevitch nommera les obstacles qui s'offrent à l'exécutif. Les réserves émises par des organisations syndicales et des fédérations de parents d'élèves quant à la version de travail du questionnaire sur les violences sexistes et sexuelles, qui doit être distribué aux 11 millions d'élèves de la grande section à la terminale. Dossier signé Julie Paco. La colère des anciens mineurs de Lorraine. Leurs 120 000 dossiers médicaux sont menacés de destruction. Précision de Lou Attar. Également au sommaire. Au Yémen, la prise de contrôle par les Houthis du détroit de Bab el-Mandeb. Commentaire d'un spécialiste des enjeux de sécurité maritime. Il y a 25 ans, jour pour jour, les attentats du World Trade Center, l'Amérique se souvient. Et son actuel président, dans un élan belliciste d'ajouter... C'est pour ça que nous nous battons aujourd'hui, correspondance des États-Unis de Fauzi Tritta. Enfin, en Italie, des

0: stations-service en régie communale pour faire face aux taxes qui pèsent sur les prix des carburants. Des sondes de l'été au compte à rebours de septembre, une constante tout au long du chemin pentu qui mène au budget. Il va falloir faire des efforts, un invariant dans le temps long, de la part de gouvernements qui promettent le mieux si et seulement si on se serre la ceinture. L'actuel ministre de l'économie n'a rien avancé d'autre ce matin, non sans égrener nombre d'indicateurs dans le rouge. Cadre budgétaire restreint, prévision de croissance violemment revue à la baisse et de revisiter l'une des pistes envisagées, Annabelle Grelier, celle des retraites.
1: Régulièrement évoquée et à chaque fois écartée, l'idée de faire contribuer les retraités à l'effort national est une piste désormais sérieusement envisagée. Alors de quelle manière, dans quelle proportion? Les arbitrages sur le budget ne sont pas encore arrêtés, répond Roland Lescure, mais le ministre des Comptes publics, David Amiel, s'est livré dans la presse à un premier exercice de pédagogie budgétaire. L'indexation de l'ensemble des retraites sur l'inflation coûterait plus de 6 milliards d'euros l'an prochain et nous n'avons pas le premier euro de cette somme, explique-t-il. Deux options sont donc possibles. Soit toutes les retraites sont indexées sur l'inflation et l'abattement fiscal de 10% pour frais professionnels dont bénéficient les retraités est supprimé. Soit seules les petites pensions sont indexées et l'abattement de 10% baisse fortement. Celui qui prétend pouvoir augmenter les pensions sans réformer cet abattement ment aux Français ou fait exploser le déficit, avait-il conclu. Or, exploser le déficit, c'est déjà fait. Roland Lescure a annoncé ce matin qu'il ne serait pas tenu en dessous des 5%. Le signal politique semble aujourd'hui clair et la direction fixée. Les retraités les plus aisés pourraient bien être mis à contribution. Restera à déterminer où mettre la jauge, à quel niveau de pension ou de revenus. Les questions de partage de l'effort ne vont pas tarder. Le gouvernement doit présenter son projet de loi à la fin du mois.
0: Et pour la troisième fois cette année, le dit gouvernement revoit à la baisse sa prévision de croissance pour 2026. Roland Lescure, le ministre de l'économie, l'a en effet précisé aujourd'hui, elle tombe à 0,5% contre 0,7% attendu. D'où la difficulté à laquelle est confronté le gouvernement qui, chaque fois que possible, appelle les corps politiques à adopter rapidement un budget pour 2027. Mélanie Kuzelevich.
2: Le sujet de la dette fait partie des préoccupations des Français, mais difficile de demander des efforts supplémentaires, explique Emmanuel Rivière, politologue et spécialiste de l'opinion.
3: Les gens, les enquêtes le montrent, font un constat récurrent de difficultés à accéder à la santé, de difficultés à obtenir des aides pour certains, de difficultés à boucler leur fin de mois, tout en ayant le sentiment de payer davantage d'impôts, davantage de cotisations. Il y a une totale perte de confiance dans l'équité du système.
2: D'autre part, en cette année présidentielle, les différents groupes politiques n'ont pas intérêt à voter ce budget.
3: Le Parti socialiste qui ne voterait pas la censure ou qui consentirait à faire progresser le budget, on sait qu'ils seront immédiatement dans le viseur de la France insoumise qui les accusera de haute trahison. Et du côté des Républicains, s'acoquiner avec des mesures qui seraient discutées, obtenues d'un côté, par des concessions à la gauche risque de créer du remous à droite.
2: C'est un peu plus incertain du côté du RN. Déjà convaincu de sa victoire au printemps 2027, il pourrait bénéficier d'un budget qui aura été voté.
3: Maintenant, l'attitude de l'électorat socle du RN a plutôt été jusqu'à présent de refuser les budgets qui étaient proposés, en tout cas ce que disaient les enquêtes d'opinion. Et dans les compétitions électorales, malheureusement d'ailleurs, les acteurs, les partis, les candidats se disputent au faisant tout ce qui peut nous permettre de gagner.
2: Difficile donc d'entrevoir la possibilité d'un budget sans passer par des ordonnances ou un 49-3 au risque très probable d'être censuré.
0: Mélanie Kuzelevich, il est 18h05. Vous écoutez le journal de France Culture. Ce sont des paroles à prêter à des troupes triomphantes. Les combattants yéménites Houthis se sont empressés, une fois leur position consolidée au cœur du détroit de Bab el-Mandeb, de rassurer la communauté internationale de la sorte. Ouvrez les guillemets, la navigation est sûre pour toutes les compagnies, à l'exception des navires saoudiens qui ont déjà été interdits d'accès. Fin de citation. Au terme d'une semaine d'affrontements avec les troupes pro-gouvernementales, les Houthis sont à même de réguler donc le trafic des pétroliers et navires commerciaux venant d'Asie qui empruntent le détroit de Bab el-Mandeb pour allier la mer Rouge, puis le canal de Suez et la Méditerranée. Victoire géostratégique majeure, Étienne Monin.
4: Pour l'instant, le trafic se poursuit dans le détroit. On voit une file continue de bateaux qui circulent dans les deux sens sur le site Marine Traffic. La prise du détroit par la côte ouest n'a pas créé de mouvement de panique dans le transport international. Les Houthis sont déjà une menace depuis des années. Ils ont visé plusieurs bateaux depuis leur position reculée avec des drones, des missiles. Leur avancée par la terre ne renforce pas la menace, estime Sylvain Domergue. Il est spécialiste des enjeux de sécurité maritime à Sciences Po Bordeaux.
5: Ce détroit, il est en réalité déjà extrêmement perturbé depuis presque deux ans par les attaques Houthis sur le trafic maritime dans ce secteur-là. Ils s'en prennent pas à tout le monde. On peut pas parler d'un blocus comme on peut le voir actuellement dans Hormuz, mais les Houthis, de manière épisodique, vont cibler des navires qui répondent à des intérêts israéliens, des intérêts saoudiens. Ces navires ont plus de soucis à se faire.
4: Les Houthis sont maintenant dans le point d'étranglement du détroit à 20 km de Djibouti. Ils contrôlent la côte et les îles, mais la navigation est sûre pour toutes les compagnies, dit leur porte-parole Yahya Sari. Sauf pour les navires saoudiens. Les Houthis cherchent donc à faire pression sur l'Arabie Saoudite avec ce nouveau levier qui devrait servir aussi à terme les intérêts des Iraniens.
0: Et au moins 46 000 personnes ont été déplacées depuis la reprise des combats la semaine dernière dans le sud-ouest du Yémen. Estimation que l'on doit à l'Organisation internationale pour les migrations. Les autorités israéliennes se disent prêtes à poursuivre les frappes contre le Hezbollah après avoir détruit un vaste complexe souterrain utilisé par le mouvement pro-iranien dans le sud du Liban. L'explosion était si puissante que l'Institut d'études géologiques des États-Unis, référence mondiale dans la détection des séismes, a relevé une secousse de magnitude 4,1, soit l'équivalent d'un petit tremblement de terre. Aucune arithmétique ne serait à même d'apprécier les bouleversements consécutifs à l'effondrement des deux tours du World Trade Center à New York il y a 25 ans jour pour jour. Des salves de guerre ininterrompues, le bien contre le mal en bandoulière de George Walker Bush, binarisation reconduite par l'actuel président des États-Unis, un manichéisme qui conduisit à des dévastations en cascade en Afghanistan, puis en Irak sur la base de mensonges d'État. 11 septembre 2001, 2977 personnes décédées principalement à New York, plus de 9400 autres sont mortes des suites de maladies liées à leur exposition aux attentats selon le programme fédéral mise en place pour assurer leur suivi médical. Comme convenu, nous sommes en ligne avec notre correspondant aux États-Unis, Fawzi Trita. Bonsoir, Fawzi.
6: Bonsoir.
0: La cérémonie du souvenir a commencé il y a un peu plus de 3h30.
6: Oui, elle continue à Ground Zero. Des survivants, des proches de victimes observent le rituel le plus sacré des cérémonies. La lecture des noms des personnes tuées ce jour-là lors des attentats terroristes à New York, au Pentagone et en Pennsylvanie.
7: Patricia A. Cody.
8: Daniel Michael Coffey.
7: Jason Matthew Coffey.
8: Florence G. Cohen.
6: Une cérémonie en présence de tous les anciens présidents des États-Unis encore vivants, Barack Obama, George W. Bush, Bill Clinton, Joe Biden, très diminué par la maladie. Le maire de New York, Zohra Mamdani, est là également, loin des polémiques. J.D. Vance, le vice-président, représente Donald Trump, car Donald Trump était au Pentagone, chose qui a beaucoup étonné. Alors officiellement, c'est pour représenter la présidence des États-Unis à la fois au Pentagone et à New York, mais beaucoup d'observateurs y ont vu une volonté de mettre l'accent sur la sécurité nationale avec l'Iran en toile de fond. En 25 ans, une génération s'est écoulée depuis les attaques terroristes du 11 septembre 2001 et pourtant le temps n'a pas altéré l'honneur de ce jour où notre pays s'est retrouvé face au véritable mal. Alors aujourd'hui, il est vrai que l'attention est portée sur le Pentagone et sur Ground Zero, mais à travers tous les États-Unis d'Amérique, il y a des cérémonies et des recueillements.
0: Merci à vous, Fawzi Trita, en direct des États-Unis. Mémoire interdite à Hong Kong. Trois militants qui organisaient des veillées en souvenir de Tiananmen ont été condamnés aujourd'hui à des peines comprises entre 5 et 7 ans de prison au terme d'un procès critiqué par plusieurs pays, des associations de défense des droits humains et les Nations Unies. L'épidémie d'Ebola s'est étendue à une 7e province de la République démocratique du Congo, frontalière de la Centrafrique et du Congo-Brazzaville, et où les autorités limitée disent craindre une propagation plus large. Ebola a déjà fait 3310 décès sur 6843 cas confirmés selon le dernier bilan publié par les autorités de RDC. Retour à des considérations économiques européennes via un tableau de bord préoccupant, croissance freinée par des problèmes structurels, faible productivité et dynamique démographique défavorable.

0: Il s'agit de celui de l'Italie. L'Italie où le prix du carburant reste l'un des principaux sujets de préoccupation. Le gouvernement de Giorgia Meloni a en effet prolongé il y a peu, en tout cas une nouvelle fois, pour le diesel uniquement, la baisse de 14 centimes sur les accises, ces taxes qui pèsent sur le prix des carburants. Les mesures prises depuis le printemps ont déjà coûté plus de 2,5 milliards d'euros aux finances publiques. Dans ce contexte, l'exemple d'une quinzaine de stations-service dans le pays attire l'attention. Elles sont en régie communale et offrent des prix nettement inférieurs à la moyenne. À Rome, Bruno Duvic.
1: Camillo D'Angelo, le maire de Valle Castellana, un millier d'habitants dans les Abruzzes, au cœur de l'Italie, est fier de sa station.
2: Aujourd'hui, le prix du litre de diesel est de 23 centimes inférieur à la moyenne régionale.
1: Le secret, à peine quelques centimes de marge, juste pour couvrir les frais, et les avantages accordés aux services publics. Umberto Mazzoleni dirige Costa Valle Imania, 600 âmes en Lombardie.
3: Les entités publiques, des casernes aux grandes mairies, acquièrent leur carburant via un appel d'offres à prix modéré. Cela nous permet d'être compétitifs.
1: À l'origine, les élus de ces communes isolées ont repris la pompe parce que le secteur privé s'en allait, obligeant les habitants à parcourir des dizaines de kilomètres pour un plein. Amedeo Lupi est à Forche, dans la région centrale des Marches.
4: C'est un service essentiel comme le bureau de poste. C'est fondamental pour lutter contre le dépeuplement et aider les gens qui vivent ici.
1: Certains maires ajoutent un bon essence à consommer à la pompe maison pour les familles en difficulté. Le modèle a-t-il de l'avenir ? À Valle Castellana, dans les Abruzzes, entre les usagers locaux, les promeneurs du dimanche qui font un détour et les touristes, la station est passée de 75 000 euros de chiffre d'affaires annuel à 600 000.
0: En février 2025, se sachant bien malade, Emma Bonino convenait qu'elle payait le prix physique de ses engagements et qu'elle avait utilisé son corps comme, je cite, « une arme politique ». On a appris sa mort ce matin. Emma Bonino, militante des droits des femmes, figure du parti radical à temps fait pour la légalisation de l'avortement. Nous évoquerons ses combats et ses mandats politiques dans notre bulletin de 19h. Venons-en à une atteinte à la mémoire ouvrière en Lorraine. Les 120 000 dossiers médicaux des anciens mineurs sont en effet menacés de destruction. Une possibilité évoquée, selon le média d'investigation Rue 89, lors d'une réunion entre l'Agence nationale pour la garantie des droits des mineurs, des représentants des Archives nationales et de la Moselle. Ces documents sont aujourd'hui conservés à Saint-Avold, où ils s'étalent sur plus d'un kilomètre et demi d'étagères, documents déterminants, précieux pour reconnaître les maladies professionnelles. Les archives disent être en saturation et proposent de les jeter, loue à tard, les anciens ne décollèrent pas.
5: Quand Emidio Margani, cet ancien mineur, a appris que les dossiers médicaux des gueules noires pouvaient être détruits, il l'a pris comme une claque. Il est aujourd'hui défenseur syndical à la CFDT mineure.
6: On est prêt à foutre la poubelle toute l'histoire médicale des mineurs. Je trouve ça honteux et scandaleux. Je me dis toujours, mais le mineur a fait quoi pour mériter ça ?
5: Prise de sang, examen des capacités respiratoires ou encore trace des expositions à des produits cancérigènes, ces documents sont essentiels pour constituer un dossier pour la reconnaissance d'une maladie professionnelle.
6: Et si le mineur n'est pas en capacité de démontrer que lorsqu'il est parti à la retraite, il avait déjà une baisse au niveau de la capacité respiratoire liée à son activité professionnelle, bah il aura du mal à se faire reconnaître. Comme le mineur qui va déclencher un cancer de la vessie pour lequel il a été exposé à d'autres cancérogènes utilisés au fond.
5: Ces milliers d'archives représentent aussi des traces de la vie dans les mines, explique Emmanuel Fernandez, député du Bas-Rhin.
7: Il s'agit de pouvoir documenter, d'archiver la manière dont les mineurs ont exercé leur métier, leur profession. On ne peut pas accepter que toute cette mémoire soit tout simplement détruite.
5: Les syndicats appellent les anciens mineurs et leurs familles à demander une copie de leur dossier, même si aujourd'hui, aucune décision officielle ne leur a été communiquée.
0: Lou Attard et l'Agence nationale pour la garantie des droits des mineurs n'a pas répondu à nos sollicitations. Annoncé fin août par le ministre de l'Éducation nationale, Édouard Geffray, le questionnaire sur les violences sexistes et sexuelles qui doit être distribué en novembre prochain aux 11 millions d'élèves de la grande section à la terminale est actuellement en cours d'élaboration. Ça fait l'objet donc du dossier de cette édition. Or, la version de travail présentée cette semaine par la DGESCO, la Direction générale de l'enseignement scolaire, suscite des réserves, pour ne pas dire la réprobation, des organisations syndicales et des fédérations de parents d'élèves. Des documents que vous avez pu consulter. Julie Paco, bonsoir.
8: Bonsoir à tous.
0: Julie, plusieurs éléments posent problème au personnel de l'éducation nationale, à commencer par la formulation de certaines questions.
8: Effectivement, les élèves de la grande section jusqu'au CM2

0: devront ainsi répondre à cette question fermée. Concernant leur bien-être et leur sécurité, ils pourront par exemple choisir entre deux réponses. Je me sens à l'aise et en sécurité à l'école ou je me sens à l'aise et en sécurité chez moi et dans les autres endroits où je vais. Un choix binaire qui interpelle Aurélie Gagné, professeure des écoles et co-secrétaire nationale du syndicat SNUIPP.
1: Donc là, il y a deux choses différentes dans une même phrase. Il y a chez moi et dans les autres endroits. Et pour un adulte, c'est pas forcément très clair, mais pour un enfant, admettons un enfant qui subit des violences chez sa nourrice ou chez son oncle, mais par contre qui se sent à l'aise chez lui, qui se sent en sécurité chez lui, il a dans une même phrase deux vécus différents. Ça va lui poser question, ça.
0: Des questionnaires. Ou par ailleurs, les élèves n'auront pas l'obligation d'inscrire leur prénom.
1: J'imagine faire passer le questionnaire et puis un des élèves a entouré une phrase qui indique qu'il vit quelque chose de grave, qu'il a vécu quelque chose de grave. Bon, il n'a pas mis son prénom, je ne sais pas qui c'est. Le soir, l'heure de la fin de l'école arrive, je le remets à sa famille. Donc je sais que dans ma classe, j'ai rendu un enfant qui peut-être subit des choses. C'est impensable.
0: D'autant plus que les responsables légaux, les parents, pourront s'opposer à ce que ce questionnaire soit distribué à leur enfant, indique pour l'heure le guide de passation censé être distribué aux enseignants et que nous avons pu là aussi consulter. Rappelons que 80% des violences sexuelles faites aux enfants ont lieu dans le cadre familial.
2: Car au-delà du questionnaire lui-même, en lui-même, Julie, ce sont les modalités de passation, de distribution aux élèves qui inquiètent les personnels de l'éducation nationale.
0: Oui, parce que le document en préparation stipule bien que ce questionnaire doit être proposé à l'issue d'une séance d'EVAR ou d'EVARS, éducation à la vie affective et relationnelle dans le premier degré et sexuelle dans le second degré. Sauf que 41% des enseignants ne seraient pas ou pas suffisamment formés d'après les récents chiffres du ministère de l'Éducation nationale. Voilà pourquoi les enseignants ont pour consigne d'être accompagné d'un professionnel de santé, psychologue ou assistant social de l'éducation nationale durant la passation de ce questionnaire. Un binôme impossible pour l'heure à mettre en place au vu du manque criant d'effectifs, alerte Safia Guérichi, infirmière scolaire et secrétaire nationale du SNIC FSU.
3: Pour nous, infirmières scolaires, ça veut dire un minimum une heure par classe. Donc là, ça veut dire qu'il faut qu'on assure une présence matérielle déjà. Et pour l'instant, on est déjà en train de dire, attention, on n'est pas assez nombreuses.
0: Des professionnels de santé de l'éducation nationale qui, une fois les questionnaires analysés, devront également procéder sans délai à un entretien avec l'élève en cas de suspicion de violence sexuelle.
3: Et là, c'est un métier. Il y a une vraie professionnalité pour ne pas entraver la libération de la parole, ne pas créer de surtraumatisme. Et on demande vraiment des formations plus sérieuses pour être à la hauteur de ces enjeux. Au-delà de l'intention qu'on salue, il faut réfléchir à la façon dont réellement ça peut se faire dans l'école et aux moyens dont a l'école derrière pour accueillir cette parole.
0: Alors face à ces réserves, les organisations syndicales ont donc unanimement réclamé au ministère de revoir sa copie en profondeur. Une demande entendue, censée être présentée en Conseil supérieur de l'éducation le 17 septembre prochain. Le décret sur ce questionnaire et ses modalités ne sera soumis au vote que le 1er octobre, confirme ce soir l'entourage du ministre.
2: Merci pour ce dossier, Julie Paco. Quelle plus-value ? Pourquoi Joigny, commune bourguignonne de moins de 10 000 habitants, a fait l'objet de près de 269 000 cyberattaques en une semaine émanant d'environ 100 000 adresses, essentiellement de Russie. Aucun équipement endommagé, aucune donnée personnelle volée, précise le maire de Joigny. Enfin, quelques mots de la météo de demain matin, temps calme et ensoleillé sur l'ensemble du pays. Il fera entre 9 et 13 degrés en général, 16 à 21 degrés en bordure méditerranéenne. Ce journal a été préparé avec Alison Vicrobeck, à la technique Alex Dang. 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Bonne émission Matteo.
4: Merci Mathieu Laurent, bienvenue à toutes et à tous dans Questions du Soir. Comme tous les vendredis, c'est moi qui ai le plaisir de présenter cette émission de débat, d'analyse, de découverte pour décrypter l'actualité. Alors, à 19h, on se demandera s'il est encore le temps de sortir de nos vies encapsulées avec le philosophe Pascal Chabot. Mais d'abord, place au débat dans Questions du Soir.
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6: On vient de l'apprendre, un avion vient de s'écraser dans la partie supérieure de l'une des deux tours du World Trade Center à New York. Nous sommes en ligne avec Laurent Simon à Washington. Vous avez de plus en plus d'informations, Laurent, sur cet accident?
7: Ça vient de tomber, on ne sait pas beaucoup plus et les témoins sur place sont excessivement peu nombreux. On ne sait même pas s'il y a des blessés, il y a de la fumée qui s'échappe des étages supérieurs de la tour. Ce qui est étrange, c'est que ce n'est pas normalement un couloir aérien, ce n'est pas là que passent les avions. Le problème qui va se poser maintenant, c'est l'accès des secours à cette partie de New York et à cette heure de la journée où ces embouteillages battent leur plein.
4: Que faisiez-vous le 11 septembre 2001? Cette question, peut-être l'avez-vous déjà entendue si vous ne l'avez vous-même pas déjà posée à quelqu'un. Les images de l'impact de deux avions contre les tours jumelles du World Trade Center et leur écroulement avaient alors fait le tour du monde, plongeant des centaines de millions de spectateurs dans la sidération. Un quart de siècle s'est désormais écoulé depuis les quatre attentats perpétrés le même jour sur le territoire américain par le groupe terroriste Al-Qaïda. Les attentats qui, disait-on alors, marquaient le début d'une nouvelle ère, d'un nouveau siècle, qui ont eu pour conséquence de nombreuses guerres, qui a peut-être, c'est une question que nous allons poser à nos invités, redéfini l'ordre mondial. Ce matin, à New York, le nom des 3000 victimes des attentats du 11 septembre est en cours de lecture, encore à l'instant où je vous parle. Mais alors, 25 ans plus tard, qu'en reste-t-il? Le souffle du 11 septembre est-il encore visible, perceptible dans les dynamiques géostratégiques en cours, dans la politique états-unienne? Et cette date représente-t-elle toujours le point d'entrée du 21e siècle? En somme, vivons-nous encore dans l'après 11 septembre? C'est le sujet du débat de ce soir. Et avec nous pour en parler, deux invités. Pierre Grosser, bonsoir.
8: Bonsoir.
4: Vous êtes historien, membre du Centre d'Histoire de Sciences Po. Vous avez publié récemment « Histoire mondiale des relations internationales de 1900 à nos jours », publié chez Bouquin, c'était en 2023, il me semble. Et puis Amélie Ferret, bonsoir.
9: Bonsoir.
4: Vous êtes directrice des relations institutionnelles et des projets data à l'IRSEM, l'Institut de Recherche Stratégique de l'École Militaire. Je me permets de rappeler le sujet de votre thèse qui portait sur les assassinats ciblés, études du libéralisme armé, une comparaison entre les États-Unis et Israël, et qui est peut-être l'une des conséquences, vous allez nous le dire, des attentats du 11 septembre. Merci à vous deux d'avoir accepté cette invitation. Amélie Ferret, je me tourne vers vous d'abord, qui est peut-être la benjamine des invités de ce soir. Que faisiez-vous le 11 septembre 2001, Amélie Ferret?
9: Alors, j'étais à mon cours de couture, j'avais 10 ans, donc je prenais des cours de couture, et je me souviens surtout de la prof, en fait, qui s'était arrêtée, qui avait allumé la radio, et parce qu'à l'époque, on n'avait pas de téléphone portable, on n'avait pas de smartphone, et de l'émotion, en fait, de cette professeure par rapport à ce qui était en train de se passer.
4: Est-ce que vous aviez compris qu'il se passait quelque chose de particulier à ce moment-là?
9: On avait arrêté le cours, donc j'avais compris, mais en fait, il faut dire que moi, je fais partie de la génération des chercheurs qui se sont formés, en fait, au moment de mes études et de ma formation intellectuelle dans le contexte du 11 septembre et dans l'étude des conséquences du 11 septembre et particulièrement de la lutte antiterroriste, mais qui n'a pas vécu le changement de monde puisque j'étais trop jeune, en fait, pour le vivre.
4: Pierre Grosser, même question. Que faisiez-vous le 11 septembre 2001?
8: Bah, je me souviens essentiellement des images qui tournaient en boucle. Hein. C'était le temps où on avait un choix de chaîne qui était moins important, mais sur toutes les chaînes, il y avait exactement les mêmes images. Et je me souviens de choses qui sont pas exactement du jour. Hein. La première, c'est que j'étais invité sur France Culture à Concordance des Temps pour faire l'analogie avec Pearl Harbor, qui est arrivé très très vite aux États-Unis, notamment parce que le film était passé pendant l'été. Et donc l'idée de se faire attaquer sur le territoire américain, bon, même si Hawaï n'est pas tout à fait le territoire américain, mais enfin en gros, il y avait une analogie.
4: Les puis, images elles-mêmes, il y avait une analogie dans les images, dans cette fumée quand on regarde.
8: Mais oui, après c'était quand même assez différent comme type d'image. Et puis on n'avait pas les mêmes images. Et c'est surtout par la presse que les Américains ont appris à Pearl Harbor. Et puis surtout, ce qui est un souvenir pas exactement sur la journée, c'est que pendant pratiquement 10 ans, j'ai eu des dissertations qui commençaient 1989, le mur de Berlin tombe, et depuis, en tout cas pendant au moins 10 ans, j'ai eu des dissertations qui commençaient par 2001, les Twin Towers tombent. Donc c'est là où on voyait qu'on changeait de très largement de référence.
4: Est-ce que vous, au moment de l'événement, en tant que chercheur que vous étiez déjà, chercheur historien en sciences sociales, vous vous êtes dit, je suis devant un événement historique, cet événement est historique?
8: Oui, bien sûr. Après, surtout quand on a commencé à voir, un, les images et deux, les bilans, Après, on ne savait pas dans quelle ère on allait rentrer, c'est-à-dire que les décisions qui ont été prises, que ça soit pour l'Afghanistan ou de partir en guerre en Irak en 2003, puisqu'il y a quand même un lien entre les deux événements, c'était quelque chose qui n'était pas prévu. Et justement, c'est parfois un tout petit peu compliqué quand on n'a pas vécu les événements de se souvenir ou de travailler sur le fait que ce qui nous paraît évident ne l'était pas forcément à l'époque. C'est-à-dire que de le fait d'attaquer l'Irak, il y a eu quand même des discussions, on n'était pas sûr que ça allait se passer, ou alors, par exemple, que le Ben Laden pourrait être touché dès le départ, hein, attrapé dès le départ. Bon, ça n'a pas été le cas puisqu'il n'a été éliminé qu'en 2011. C'était quelque chose dont on ne savait pas. Et il y a une incertitude dans l'histoire. Il faut faire très attention de ne pas lire rétrospectivement, comme si c'était une évidence, les choix des Américains et l'échec de la plupart des choix américains.
4: Et là, on le voit, Amélie Ferré, vous, en revanche, vous disiez, vous êtes de cette génération de chercheuses et de chercheurs qui, eux, ont pris cet événement comme une rupture géopolitique, comme une rupture historique.
9: Oui, tout à fait. Et pour reprendre l'exemple des dissertations, ce qui me frappe avec mes étudiants aujourd'hui, c'est qu'ils commencent leur dissertation avec « depuis le 24 février 2022 », c'est-à-dire « depuis l'invasion russe de l'Ukraine », même si elle avait déjà commencé pour partie en 2014. Donc, ce qui est intéressant dans toute cette discussion, c'est justement cette question de la périodisation, c'est-à-dire c'est à partir de quand un événement marque une rupture, et surtout, parce qu'en fait, il y a beaucoup d'événements, donc c'est toujours un peu vertigineux de voir les continuités et les tendances qui se répercutent, mais surtout comment cet événement va induire des choix politiques qui vont marquer une période. Et je pense que c'est ça ce qui s'est passé à la fois en 1989, puis en 2001, puis aujourd'hui. Aujourd'hui, on parle du retour de la guerre haute intensité qui commande une montée en puissance des dépenses militaires. En 2001, on a vraiment cette notion de la guerre contre le terrorisme qui ne va pas être une histoire américaine, mais qui va être une histoire mondiale.
4: Et ça, c'est intéressant parce que est-ce que les Européens et les Américains ont appréhendé de la même manière le 11 septembre cet événement-là? Est-ce que c'était un événement américain qui était en train de se produire en mondovision? Est-ce que c'était un événement mondial? Comment est-ce que ça a été compris, Pierre Grosser?
8: Il y a eu énormément de gestes et de paroles de solidarité. Hein. C'est quelque chose dont il faut bien se souvenir. Et d'ailleurs aussi au Moyen-Orient. Alors il y a évidemment quelques images qui montrent des gens qui ont été plutôt contents, mais il y avait aussi des cérémonies de solidarité ou des minutes de silence à l'égard des États-Unis. Et d'ailleurs certains estiment qu'on a perdu ce capital de confiance. Alors il faut pas imaginer un amour immodéré des États-Unis et tout le monde qui pleurait pour les États-Unis, puisque la grande question qui s'est posée aux États-Unis, c'est « Why do they hate us ?» Pourquoi est-ce qu'ils nous détestent? Pourquoi est-ce qu'ils nous ont attaqués? En revanche, ce qui est très important, puisque vous parlez des Européens, c'est que la guerre en Afghanistan, qui était considérée comme une guerre de nécessité, il y a eu une solidarité de l'OTAN, puisque c'est la seule fois où l'article 5 de l'OTAN, puisque les États-Unis avaient été attaqués, a été mise en œuvre. Et donc, c'est pour ça que d'ailleurs, quand Trump aujourd'hui dit « les Européens ne nous aident pas dans nos guerres », on a aidé les Américains dans leur guerre, même si évidemment, en Afghanistan, c'était les États-Unis qui avaient la haute main sur pratiquement tous les leviers de manœuvre.
4: Alors, je veux bien, si vous le voulez, qu'on pense un petit peu à qu'est-ce que ça veut dire l'après 11 septembre. Il y a peut-être plusieurs temporalités à penser. Il y a plusieurs après 11 septembre. L'après immédiat, politique, celui d'abord de la réaction politique de George Bush. Et puis, l'après la guerre du terrorisme, vous l'avez parlé. Et enfin, l'après d'aujourd'hui. Est-ce qu'on se trouve encore dans l'après 11 septembre? Je me permets de citer le président américain Donald Trump qui, il y a quelques heures faisait la cérémonie en hommage aux victimes du 11 septembre depuis le Pentagone pour des raisons de politique interne dans lesquelles nous n'allons pas rentrer dans cette émission. Donald Trump qui opère un parallèle direct entre la guerre contre le terrorisme de l'après 11 septembre immédiat et la guerre en Iran. Aujourd'hui, je vous cite ces mots, nous saluons les militaires qui s'assurent en ce moment même que le premier sponsor mondial du terrorisme, la République islamique d'Iran, n'aura jamais, au grand jamais, l'arme nucléaire. Et Trump affirmant que donc les États-Unis n'oublieront jamais. Est-ce qu'on est encore, du coup, dans l'après 11 septembre? Est-ce que c'est toujours la matrice idéologique de la politique extérieure américaine?
9: Moi, je dirais que ça dépend d'où est-ce qu'on le regarde. Du point de vue des États-Unis, ce qui s'est passé après le 11 septembre, c'est donc cette architecture en fait d'exception qui va leur permettre de projeter leurs forces et sur différentes manières, d'ailleurs à la fois sur des conflits effectivement ouverts plutôt conventionnels comme en Afghanistan et en Irak, mais aussi sur des opérations spéciales par l'utilisation par exemple du drone qui devient un peu l'arme emblématique en fait de cette guerre contre le terrorisme. Du point de vue de l'Europe, à ce moment-là, il y a quand même toute une discussion sur comment ne pas se laisser entraîner dans la réaction des États-Unis, comment gérer la souveraineté des États-Unis alors même que les États-Unis utilisent ce qu'ils appellent des black sites, c'est-à-dire des bases ou des lieux en Pologne, dans les États baltes pour pratiquer la torture, ce qui d'ailleurs leur a été extrêmement dommageable en termes d'image, et pour ne pas se laisser entraîner dans leur guerre, c'est évidemment le moment Villepin avec le nom en Irak, alors que du point de vue d'Israël, le 11 septembre, ça montre une forme d'alignement des intérêts entre les États-Unis, leader du monde occidental, Israël, post-avancée de ce monde occidental au Moyen-Orient, et la lutte globale contre le terrorisme. Et donc, tout le logiciel israélien, ça va être de dire il y a une permanence, en fait, dans la lutte contre le terrorisme entre Al-Qaïda, le Hamas, l'Iran, le Hezbollah. Et donc, eux, ils sont toujours dans ce logiciel-là. Et d'ailleurs, quand il y a eu le 7 octobre, quand Israël a fait un récit où il disait Hamas égale ISIS, donc ISIS pour l'État islamique, on était toujours dans ce narratif-là qui renvoyait en fait à la temporalité du 11 septembre.
4: Par ailleurs, le parallèle se poursuivait aussi du côté de l'action terroriste elle-même, c'est-à-dire une action filmée, peut-être que c'est le premier attentat filmé en direct le 11 septembre, on peut penser aux décapitations filmées de l'État islamique ou au 7 octobre 2023 en Israël où effectivement l'attaque est filmée, est pensée pour être filmée avant tout.
9: Le fait est que les terroristes du 11 septembre n'ont pas filmé directement leur attaque, c'est plutôt les caméras qui étaient là. Mais moi, là où je vois le
4: dispositif de l'attaque était quand même fait pour être mis en scène et spectaculaire.
9: Tout à fait. Et d'ailleurs, c'est le terrorisme, c'est aussi l'idée justement de par le spectacle engendrer une forme de terreur. Mais moi, ce que je trouve le lien de permanence, et là où on peut voir une continuité peut-être, c'est la manière dont, en fait, le 11 septembre, c'est ce qu'on appelle aujourd'hui l'arsenalisation d'une interdépendance. C'est-à-dire que la guerre, elle va arriver par un voyage, par un avion, par quelque chose d'un flux civil, et pas par un avion de combat qui viendrait du Pakistan ou d'Afghanistan. Et donc c'est là où quand on réfléchit aujourd'hui à comment le détroit d'Ormuz par exemple est utilisé, ou comment on a toute cette arsenalisation des flux d'informations, etc. En fait, il y a quand même une permanence, je trouve, qui peut-être devrait être plus soulignée, de comment des acteurs non étatiques ou étatiques d'ailleurs contournent leur impuissance militaire en utilisant justement ce qui fait la vie civile.
4: Pierre Grosset, vous êtes d'accord avec cette idée d'une permanence dans les modalités d'affrontement des puissances étatiques et non étatiques depuis le 11 septembre ?
8: Oui.
4: Inaugurée par le 11 septembre.
8: Alors inauguré, oui, mais la symétrie, c'est quelque chose qu'on avait vu auparavant. Et puis il faut bien imaginer que le 11 septembre ne clôt pas une décennie toute sympathique. Hein. Souvent dit que c'est un entre-deux-guerres entre la chute du mur de Berlin et la guerre contre le terrorisme. Mais en fait, il y avait déjà eu des actions terroristes qui avaient fait moins de morts. Mais justement, c'est pour ça qu'on reproche au gouvernement américain de n'avoir pas pris la mesure. Pour répondre à votre question sur ce qu'il en reste, bien entendu, il y a eu un effet générale et mondiale, ce qui vient d'être rappelé, pas seulement en Israël, mais ça a été un effet d'aubaine aussi pour les Russes en Tchétchénie, pour les Chinois au Xinjiang, pour les Indiens au Cachemire, etc. Donc la guerre contre le terrorisme était quelque chose de mondial. Et ça a disparu relativement vite, cette espèce de solidarité finalement intéressée hein, de la part d'un certain nombre d'États pour lutter contre le terrorisme. Le terme a été abandonné au début des années 2010, hein, de guerre globale contre le terrorisme, et assez rapidement, les Américains se sont aperçus que ces opérations de guerre contre le terrorisme, et surtout leur guerre au Moyen-Orient, étaient finalement handicapantes. Pourquoi ? Parce que pendant ce temps, la Chine était en train de prospérer. Et donc, l'idée, ça a été de sortir de ces guerres, ça s'est fait évidemment progressivement,

0: L'immigration aussi, et là vous avez une partie de l'extrême droite américaine qui se frotte les mains, l'association des immigrés, pas que les immigrés musulmans, hein, d'une façon générale, avec le risque terroriste. Et donc c'est là où on a l'impression que ce cadre mental, ou en tout cas ce cadre rhétorique, n'a absolument pas disparu.
1: Est-ce que c'est pas cela d'abord la première conséquence palpable, perceptible du 11 septembre encore aujourd'hui, c'est la transformation extrêmement rapide de la démocratie américaine, Amélie Ferré?
2: Mais tout à fait. En fait, moi, ce qui me frappe quand on réfléchit à ça, enfin, quand on vient des études stratégiques, on aime bien parler de cycle stratégique. Donc c'est toujours un petit peu grossier, mais l'idée c'est que il y a eu la guerre froide, après il y a eu la post-guerre froide, le cycle des ce qu'on a appelé les interventions libérales, où le soldat est une sorte de soldat de la paix, selon l'expression consacrée, et du coup, voilà, on fait des interventions qu'en respectant le droit international humanitaire. Il y a une forme de vraiment de prise de distance vis-à-vis de la violence. Et quand on arrive dans le cycle 2001-2021, donc 2001 les attentats, 2021 retrait par les États-Unis de l'Afghanistan, là il y a tout cette architecture, en fait, où avant on pensait que le droit limitait la violence, qui commence à vaciller. Et ça vacille, et d'ailleurs c'est pour ça que j'ai parlé de libéralisme armé, parce que les États-Unis vont prendre tous ces décrets spéciaux.
1: Patriot Act notamment.
2: Exactement.
1: Qui avait beaucoup fait parler de lui, avec
2: la
1: surveillance autorisée des communications de
2: Exactement.
1: Citoyens non américains en dehors des frontières des États-Unis, mais aussi des communications entre les citoyens américains.
2: Tout à fait, et d'ailleurs on voit qu'on n'en est pas sorti, mais il y avait aussi toutes les tactiques de torture, enfin ce qu'ils appelaient les méthodes d'interrogation renforcer, les black sites, j'en ai parlé, tout ce qui est donc assassinat ciblé, donc faire des listes en fait de personnes qui vous allez essayer d'identifier dans le monde et ensuite aller les tuer. Et tout ça, ça a quand même beaucoup fragilisé. Et d'ailleurs, il y a un exemple qui est quand même très parlant de ça, qui est l'exemple de Khalid Shah Mohammed, qui est donc présenté comme le cerveau des attaques du 11 septembre, qui est donc un ingénieur qui a eu l'idée d'envoyer les avions sur les tours du World Trade Center, qui a été arrêté, d'ailleurs, peu de temps après les attentats, qui a été torturé. Et aujourd'hui, il n'y a toujours pas de procès de cette personne. Et le procès a été là repoussé à 2028. Donc, il faut quand même mesurer la temporalité. Pourquoi ?
1: 27 ans, ouais.
2: Parce que les aveux, une partie des aveux qui ont été arrachés à cette personne, l'ont été sous la torture et donc sont irrecevables dans une cour de justice. Et je trouve que cet exemple individuel montre vraiment la tension qu'on n'a pas résolu, en fait, entre le principe de droit et l'idéal démocratique et l'utilisation de la force face à des ennemis.
3: Ce soir, nous sommes un pays conscient du danger et appelé à défendre la liberté. Notre chagrin a fait place à la colère et la colère à la détermination. Que nous traduisions nos ennemis en justice ou que nous portions la justice jusqu'à eux, justice sera faite.
1: Voilà, 18h40 sur France Culture, dans Question du soir, en compagnie de la géopoliticienne Amélie Ferret et de l'historien Pierre Grosser, pour nous interroger sur ce qu'il reste de l'après 11 septembre. Pierre Grosser, on vient d'entendre George Bush qui confirmait un peu qui illustrait vos propos, Amélie Ferret. Est-ce que c'est aussi ce moment de bascule d'une déroute de l'état de droit, du fonctionnement de la démocratie américaine? Est-ce que paradoxalement on pourrait penser que l'émergence d'un personnage politique comme Donald Trump en 2016 n'est permis d'une certaine manière que par le 11 septembre et les secousses politiques provoquées par le 11 septembre, Pierre Grosser?
0: Je pense que c'est aller un peu rapidement oui. De faire le lien entre les deux. Je crois qu'il faut aussi se rappeler de l'état d'esprit à l'époque. C'est-à-dire que aujourd'hui, on le voit dans les commentaires, on dit finalement, il n'y a eu qu'une fois cet attentat absolument terrible, et que finalement, il y a eu à peine une cinquantaine de morts sur le territoire américain. Donc soit ça veut dire que le contre-terrorisme a bien marché, soit qu'en fait, il n'y avait pas de volonté de frapper de nouveau les États-Unis. Mais ça, on le sait après. Et donc, je crois qu'il faut aussi se remettre dans l'esprit. C'est aussi une des

0: explication de 2003, c'est que c'était tellement invraisemblable, et d'ailleurs c'est vraiment le langage que l'on utilisait, hein, c'est toutes les options possibles, imaginables ont été étudiées, on allait voir les scénaristes d'Hollywood pour leur demander qu'est-ce qui pourrait encore se passer, on avait peur du terrorisme nucléaire, enfin bref, il y avait, qui techniquement est très difficile, mais on sait que les Al-Qaïda s'est intéressé aux questions biologiques, chimiques et nucléaires. Donc, si vous voulez, il faut aussi se remettre, je suis pas en train d'excuser ce qui s'est passé, mais je crois qu'il faut aussi se remettre dans cette ambiance. Et donc, on est rentré dans, j'allais dire, ça va être un peu une provocation, mais dans le principe de précaution le plus absolu. Et on est rentré d'ailleurs dans un monde assez étonnant où le principe de précaution sécuritaire pour la droite est fondamental et le principe de précaution, j'allais dire, environnementale n'existe pas ou doit être très faible. Et pour une partie de la gauche, c'est l'inverse. C'est-à-dire il ne faut pas être trop faire de précaution sécuritaire et en faire beaucoup de côté environnemental. Et je crois que c'est ça qui a quand même amené un certain nombre d'excès absolument partout. C'est qu'au nom du principe de précaution, parce qu'on a considéré qu'un acte de terrorisme était quelque chose d'absolument épouvantable, ce qui d'ailleurs a été fortement discuté, parce qu'il y en a qui ont dit qu'il y a plus de gens qui meurent dans leur baignoire aux États-Unis chaque année que de gens qui meurent du terrorisme, sans compter les piqûres de moustiques, sans compter évidemment les mass shootings, etc., etc. Donc pourquoi donner tant d'importance? Pourquoi dépenser des trillions de dollars, hein, on a dépensé des sommes absolument considérables, alors que finalement ça tue relativement peu.
1: Est-ce que ce n'est pas justement parce que ça touchait à l'ego, disons, de cette grande puissance, toute puissance victorieuse, puissance américaine après la guerre froide? Est-ce que ça ne touchait pas là à quelque chose de fondamental dans la représentation que les États-Unis et les Américains se font d'eux-mêmes?
0: Alors, il y a deux choses. D'abord, il faut bien voir qu'il n'y a pas eu cette euphorie dans toutes les années 90 au lendemain de la fin de la guerre froide et de la victoire contre l'Irak au Koweït.
1: Donc personne n'a cru à la fin de l'histoire de Fukuyama, c'est ça que vous dites?
0: Si, mais c'est une autre dimension qui est plus idéologique. Mais c'est l'idée de triomphe et intellectuel et militaire. En fait, c'est à partir de 1998, on a commencé à parler de nation indispensable et qu'il y a eu un espèce de cycle où on assumait d'être un empire, on assumait d'être hégémonique. Tout en ayant des inquiétudes, qui étaient poussées notamment par les néoconservateurs, de pas s'endormir comme les Britanniques dans les années 20, parce qu'il y aurait toujours des dangers. Et c'est pour ça qu'ils ont triomphé au lendemain du 11 septembre en disant, voilà la preuve qu'il ne faut pas s'endormir et profiter finalement de cela. Et après le 11 septembre, pour moi je suis parfois adepte des interprétations assez genrées, ça a été interprété quand même par un viol de l'Amérique innocente, avec un discours féminin sur les États-Unis qui était relativement rare, et le Homeland Security, c'est ça, hein, c'est quand même, le terme Homeland était assez nouveau, hein, pour parler des États-Unis, et en même temps une castration avec les tours. Et donc, il y a derrière, et notamment en 2003, et on se souvient tous de Bush en Top Gun qui débarque, et il y avait plein de couvertures pour se moquer un tout petit peu de toute cette administration un peu viriliste, mais c'était montrer qu'on n'avait pas été finalement si provoqués et qu'il fallait déployer justement cette force. Et l'aspect viriliste, on le retrouve, car la justification pendant toute la guerre en Afghanistan était essentiellement la protection des femmes. Ce qui est, évidemment, un des éléments masculinistes traditionnels.
1: Amélie Ferret.
2: Oui, ben moi, ce que je dirais, c'est que pour moi, le 11 septembre, c'est aussi, d'une certaine manière, le début de l'essoufflement quand même de la puissance militaire américaine, qu'on voit d'ailleurs aujourd'hui. Parce qu'ils ont fait des opérations qui étaient quand même très ambitieuse et très réussie. Enfin, il y a eu des milliers de frappes de drones à des milliers de kilomètres. Ça demande une projection dans le monde extrêmement forte, d'avoir des bases un peu partout. Et d'ailleurs, c'est ça finalement qui les a un peu épuisés. Et quand Obama commence à parler de pivot vers l'Asie, parce qu'en fait, il n'y a pas que les menaces antiterroristes, mais il y a aussi les changements géopolitiques avec progressivement la Chine qui va monter, comme ça a été rappelé, et qui est le centre économique. Enfin, le centre de gravité économique qui va aller se déplacer, qui demande donc de réadapter la posture américaine, ben, on voit quand même que le bilan, finalement, en termes de transformation, il n'est pas non plus formidable. Et aujourd'hui, c'est pareil. Le bilan, on le voit, on l'a vu en Afghanistan. Et d'ailleurs, il y a quand même pas mal d'analystes qui disent que si la Russie est allée en Ukraine, c'est parce qu'ils ont vu la faiblesse des États-Unis principalement en Afghanistan.
1: Donc vous le tireriez, alors peut-être on parle souvent du 11 septembre comme la date du début du XXIe siècle. Vous, en tout cas, Amélie Ferret, vous en faites le commencement du déclin américain.
2: Un déclin qui est à la fois moral, de leadership moral, et un déclin en termes de puissance, parce que finalement ils se sont quand même essoufflés, je trouve, dans ça. Et il y a juste un point que j'aimerais rappeler, que je trouvais intéressant, c'est Derrida, qui justement dans son dialogue sur le 11 septembre avec une philosophe italienne, dit finalement le problème des Américains après le 11 septembre, c'est que la démocratie, ils ont utilisé en fait ce cadre antiterroriste comme pour sauvegarder leur démocratie, puisque comme l'a dit Bush, voilà, c'est une attaque contre la liberté, contre ce que représentent les États-Unis, etc. Mais leur remède, c'est retourner contre eux. Et je trouve que oui, on a changé de monde aujourd'hui avec la guerre en Ukraine, et d'ailleurs plus personne ne parle vraiment de l'état de droit, des libertés publiques, etc. On est quand même beaucoup sur la menace, comment on se réindustrialise, comment on pense notre souveraineté, comment on refait nos alliances dans un contexte de retrait américain, c'est quand même ça la discussion.
1: Et puis je puis me permettre de vous interrompre, la guerre contre le terrorisme n'est plus mondiale comme elle l'était, la France s'est retirée bon gré mal gré du terrain africain contre ISIS au ACMI, pardonnez-moi, Al-Qaïda au Moyen-Orient. Est-ce que là aussi, peut-être que c'est, il y a eu un glissement. Est-ce que ce glissement s'est opéré après 2021? Est-ce qu'en fait, il y a 5 ans, si nous avions fait cette émission sur vivons-nous encore l'après 11 septembre, vous m'auriez répondu, écoutez, les États-Unis se sont retirés d'Afghanistan, fin de la séquence, une nouvelle ère s'ouvre.
2: Si j'étais un peu enfin,
1: je vous en prie.
2: Voilà, je dirais que en fait, les États-Unis se sont essoufflés dans cette lutte contre le terrorisme, avec effectivement quand même certaines victoires, mais derrière, qui récupère la mise, ce sont les États. Et ce sont, c'est la Russie, c'est en partie l'Iran, c'est en partie la Chine. Et tout le problème aujourd'hui qu'on a en Occident, et on pourrait peut-être dire que le 11 septembre, c'est le début effectivement du déclin de l'Occident, c'est comment on fait aujourd'hui pour penser à la fois le retour de la menace étatique et la permanence de la menace terroriste. Parce qu'il y a une permanence de la menace terroriste. Et au Sahel, on le voit aujourd'hui.
1: Pierre Grosser, sur cette date, de quoi est-elle le début ou de quoi est-elle la fin pour vous? Si vous deviez, en tant qu'historien, comme on fait souvent en histoire, on décide que telle date, c'est celle-ci et pas une autre qui détermine une rupture, un tournant.
0: Alors c'est un rupture, un tournant, c'est-à-dire que l'agenda international a été très largement déterminé par cette lutte contre le terrorisme pendant au moins une dizaine d'années. Après, il y a une modification très importante 10 ans après, c'est-à-dire tout ce qui touchait avec ce qu'on a appelé les révolutions arabes et les conséquences des révolutions arabes, qui ont un lien avec la question du djihadisme, puisque c'est à partir de ce moment-là qu'au Sahel, vous avez eu un développement du djihadisme, et puis vous avez eu aussi, vous avez dit, l'État islamique, qui a été un rebond et qui, d'une certaine façon, a prolongé cette guerre contre le terrorisme. Et même, moi j'ai quand même aussi quelques souvenirs de ce qu'on disait, d'inquiétude, on a l'impression que c'était plus fort que la Wehrmacht, hein, l'État islamiste, hein, dans certains discours, on en avait quand même extrêmement peur. Donc le cycle est quand même assez, le cycle a été relativement long, il n'est pas complètement clos, et donc c'est une vraie question, c'est-à-dire qu'on a décidé pour des raisons tout à fait légitimes depuis le milieu des années 2010 que les dangers étaient effectivement la montée en force des grandes puissances, l'assertivité voire l'agressivité de la Russie, de la Chine et l'affirmation de puissance moyenne. Mais la question djihadiste qui date des années 70, hein, c'est un immense cycle, voire début des années 80 avec une théorie du djihad très décentralisée. Les zones où vous avez des tensions et des attentats, évidemment, on a l'impression que ça s'est éloigné. On a parlé du Sahel très très élargi. Vous avez quand même la Corne de l'Afrique, notamment avec Al-Shabaab en Somalie. Vous avez encore à la frontière, et c'est un peu la vengeance de l'histoire, le Pakistan qui est en guerre avec le terrorisme des talibans pakistanais, mais la frontière est extrêmement compliquée. Donc le terrorisme ne cesse pas, pour une raison très simple, c'est qu'on a déclaré la guerre à un instrument politique et ou un instrument militaire. Donc ce qui évidemment on peut pas l'éradiquer complètement. Et puis l'autre élément, c'est que le djihadisme, si on prend ce type de terrorisme, parce qu'il y a aussi le terrorisme d'extrême droite, hein, qui est en train de d'être regardé avec beaucoup d'attention par les services de sécurité.
1: Amélie Faré parlait du retour des États, c'est-à-dire peut-être que la préoccupation de notre temps, de notre temporalité aujourd'hui, est plus centrée sur cette inquiétude du retour des États.
0: Oui, alors dans la dernière doctrine de sécurité des États-Unis l'année dernière, il n'y a même pas le terrorisme. Donc on a l'impression que cette affaire est terminée, que c'est l'hémisphère occidental, que c'est la question de rebalancer les forces, etc., etc. Mais on sait très bien, il y a quand même des attentats qui sont déjoués, mais ce qui est très intéressant justement, c'est qu'on a l'impression qu'il y a une sensibilité sociale qui est moins, quand on entend qu'il y a des attentats, et souvent avec des projets qui sont très très inquiétants, qui sont désamorcés. On passe un peu dessus parce que aujourd'hui c'est pas le regard principal, mais parce que ça se passe très largement pour le moment loin, même si ça fait partie quand même de la rhétorique d'extrême droite et d'une partie de la droite quand même, c'est que à l'intérieur vous avez une cinquième colonne et que c'est plus important que de faire face par exemple à la Russie.
1: Alors je me permets pour les minutes qu'il nous reste de m'adresser à vous en tant que chercheur en sciences sociales. Vous nous disiez, Amélie Ferret, avoir 10 ans un cours de couture en début d'émission lorsque le 11 septembre 2001 est advenu. Aujourd'hui, 25 ans plus tard, c'est le temps d'une génération. Il y a de nombreux jeunes adultes qui n'ont jamais vécu, qui n'ont pas vécu le 11 septembre, aussi j'imagine tous vos étudiants, en tout cas la majeure partie d'entre eux. Comment est-ce que on passe d'un travail de sens social sur le presque vécu, sur le réfléchi, à un objet qui est devenu un objet ancien, daté, pour ceux qui ne l'ont pas vécu, un objet vieux, comme si, pour les personnes de ma génération, on me parlait du début de la guerre au Vietnam, c'est déjà quelque chose qui est passé. Est-ce qu'il y a un changement? Quelle est la différence?
2: Moi, je vois quand même le changement dans les étudiants, parce que quand j'ai commencé à enseigner en 2015, c'était justement en 2015, quand on était quand même encore dans ce narratif sur les attentats, le terrorisme, et en fait, c'était le narratif de beaucoup de la guerre asymétrique. Donc, une organisation non étatique face à un État. Avec toutes les questions que ça posait sur qu'est-ce que c'est le terrorisme, est-ce qu'on peut vaincre le terrorisme avec l'armée ou pas, est-ce qu'il faut dialoguer avec des terroristes ou pas, enfin c'était vraiment ça la question. Et aujourd'hui, moi, le changement que je vois, c'est que les étudiants, ils sont beaucoup moins dans une approche critique vis-à-vis du pouvoir de l'État. J'ai l'impression que c'est beaucoup plus acquis pour eux, et ils sont beaucoup plus dans des questions vraiment stratégiques pures, c'est-à-dire quels sont les rapports de force, combien de chars on a, qu'est-ce que c'est les nouveaux missiles, comment on fait pour produire autant de drones que les Ukrainiens, par exemple, alors que il y a simplement 10 ans, le drone, c'était vraiment le symbole de la guerre injuste des États-Unis. Donc je trouve que le changement, il se situe dans l'acceptation, en fait, de l'emploi de la force.
1: Ça peut-être définit une nouvelle ère vis-à-vis à celle peut-être plus critique du poste 11 septembre. Pierre Grosser, en histoire, est-ce que la date est discutée pour celle de l'avènement du 21e siècle où nous trouvons encore?
0: Oui, ça fait partie des discussions, puisque ça tombe assez bien, puisque c'était au tout début du 21e siècle. Mais plus on s'en éloigne, moins on a l'impression que ça a été un tournant absolument fondamental, puisque on a depuis quelques années ces transformations, hein, de montée en puissance des nouveaux États, hein, avec des pays du Sud, le retour de la Russie, etc. d'une part. Et surtout, on s'aperçoit que les transformations autour de 2001 sont en fait issues d'évolution qui date des années 70. Et donc, en tout cas, c'est mon interprétation, on a l'impression que le monde s'est quand même profondément transformé à partir des années 1970, avec par exemple ce qu'on avait appelé le retour du religieux, ou le fait de la diffusion de l'autorité, ou la montée en force d'un certain nombre de puissances aussi du Sud, notamment pétrolières, avec l'arrivée de l'Arabie Saoudite, du Qatar, etc., qui ont un rôle dans toutes ces affaires, hein, faut pas, et les Émirats Arabes Unis, bien entendu. Donc les années 70 ont commencé à transformer le monde. La fin de la guerre froide est un produit de cela. Le 11 septembre est un produit aussi, puisque les États-Unis et d'autres ont soutenu les djihadistes et que ça leur est revenu dans la figure. Et donc, on est dans la

0: continuation de tout cela, avec aussi une transformation, alors qu'on était au pic dans le droit de la guerre, de dire que c'était vraiment prohibé d'utiliser la force, hein, et même la menace de la force, hein, c'était la charte des Nations Unies. Aujourd'hui, une guerre préventive n'importe comment, sans limite de temps, sans limite d'espace. Et c'est ça, je crois, qui est le plus inquiétant. Et je crois que c'est pas le fait seulement des États, c'est aussi les acteurs sociaux de la violence qui, finalement, considèrent qu'on n'est plus dans des airs avec des affrontements entre des États.
1: Dernière question, rapidement. Est-ce qu'une autre date, est-ce que vous retenez une autre date que le 11 septembre pour faire débuter notre siècle, Amélie Ferret et Pierre Grosser?
2: Alors, moi, je suis politiste, donc vous me faites faire un exercice périlleux. Mais moi, je... C'est pas parce que c'est mon année de naissance, mais j'aime bien l'année 1989.
1: D'accord.
2: Parce que, voilà, je trouve qu'il y a quand même un changement de monde en 89. Et peut-être que ça pourrait être aussi un jalon intéressant.
1: Pierre Grosser.
0: Alors, je vais pas critiquer 89. J'ai fait un livre sur l'histoire mondiale de 89 parce que ma fille est née en 1989. Je suis désolé. Je pense qu'effectivement, il se passe énormément de choses. Mais comme je l'ai dit, c'est quand même une continuation de ce qui s'est passé dans les années 70. Je pense que c'est autour de 2008, avec la crise économique et l'assertivité nouvelle de la Russie et de la Chine, qu'on rentre vraiment dans le 21e siècle.
1: Une chose est sûre, les dates ne sont que des choix méthodologique, on l'aura bien retenu ce soir. Merci à vous deux d'avoir accepté notre invitation. Amélie Ferret, je rappelle que vous êtes directrice des relations institutionnelles et des projets data à l'IRSEM. Pierre Grosser, historien, spécialiste des relations internationales, membre du Centre d'Histoire de Sciences Po. Merci à vous deux. Merci également à l'équipe de Questions du Soir première partie. Louise Morfoise, Marie-Lise de Saint-Salvi, Antoine Héral, Marianne Chassor et Mathias Mégy. Quant à nous, on se retrouve dans une minute à peine après le Point Info pour la deuxième partie de cette émission. Nous recevons le philosophe Pascal Chabot.
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1: 19h sur France Culture et le Point d'Info. Et le point d'information vous est présenté par Mathieu Laurent. Bonsoir Mathieu.
8: Bonsoir Mathéo, bonsoir à tous. C'est l'une des grandes figures de la politique italienne qui vient de s'éteindre. Emma Bonino, ancienne commissaire européenne, avait 78 ans. Féministe, inlassable combattante pour les droits civils, c'était l'une des rares personnalités dont la popularité allait au-delà de son camp politique. À Rome, Bruno Duvic.
9: Elle aura des obsèques d'État. Ainsi en a décidé Giorgia Meloni, dont le parcours fut pourtant très divergent de celui d'Emma Bonino. C'est dans les années 70 que cette native du Piémont apparaît. Avec le Parti radical, petite formation, grande influence, elle mobilise l'opinion pour la légalisation de l'IVG. Elle se dénonce elle-même à la justice pour avoir pratiqué un avortement clandestin. La loi change en 1978. Cette femme pas commode devient une figure du Parlement. La militante accède au pouvoir. Figure de la gauche, elle passe un accord avec Silvio Berlusconi et devient commissaire européenne aux droits humanitaires. Nous sommes dans les années 90, elle est partout, de la Bosnie à l'Afghanistan. Elle se bat contre la peine de mort, pour un tribunal pénal international. « Je suis pour la suprématie du droit », disait-elle, reconnaissant que cela passait parfois par la guerre, en Ukraine notamment. Les apparitions d'Emma Bonino ces dernières années, visage ridé, fines lunettes, petit turban sur la tête après une chimiothérapie, sonnaient comme autant de rappels aux grands principes. Le pape François était venu voir chez elle cette laïque convaincue, devenue une vieille copine. En 2024, la liste Bonino pour des États-Unis d'Europe subit un revers aux élections à Strasbourg. « Les gens m'ont beaucoup aimé, ils ont peu voté pour moi », reconnaissait-elle.
8: Trois militants qui organisaient des veillées en souvenir de Tiananmen ont été condamnés aujourd'hui à des peines comprises entre 5 et 7 ans.

0: prison à Hong Kong au terme d'un procès critiqué par plusieurs pays ainsi que par des associations de défense des droits humains. Les Nations Unies demandent l'annulation des condamnations. Au moins 46 000 personnes ont été déplacées depuis la reprise des combats la semaine dernière entre les rebelles pro-iraniens Houthis et les forces pro-gouvernementales dans le sud-ouest du Yémen, estimation que l'on doit à l'Organisation internationale pour les migrations, des Houthis qui se sont emparés de la côte sur la mer Rouge, promettant face aux inquiétudes internationales une navigation sûre dans le stratégique détroit de Bab el-Mandeb, reliant l'Europe à l'Asie, sauf pour leur ennemi saoudien. Pour la troisième fois cette année, le gouvernement français revoit à la baisse sa prévision de croissance pour 2026. Roland Lescure, le ministre de l'économie, l'a annoncé aujourd'hui. Elle tombe à 0,5% contre 0,7% attendu. Il est question, selon la terminologie du gouvernement, de mesures de redressement dans les dépenses de l'État destinées à financer le plan d'urgence agricole et empêcher les finances publiques de déraper. Ainsi se referme ce bulletin sur France Culture et partout ailleurs. Il est 19h03, vous êtes en compagnie de Matteo Caranta. Bonne émission.
1: Merci Mathieu, à très bientôt et bienvenue dans cette deuxième partie de Questions du Soir.
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3: Parlez-moi Hoffman. Ah, le Hoffman. Eh bien écoutez, pour écouter de la musique partout. C'est pratique. Avant, il fallait promener avec un transistor dans la rue, c'était pas très pratique, ça dérangeait le monde. Alors que maintenant, avec un Walkman, c'est complètement silencieux pour l'entourage, et puis on dérange personne, on écoute de la musique. Je crois que c'est une bonne invention.
4: C'est égoïste comme utilisation.
3: Oui, en effet, c'est égoïste. Mais est-ce que les gens vous adressent la parole dans la rue, sauf pour vous demander leur chemin?
4: Mais le fait de s'isoler du monde extérieur, c'est rassurant, non?
3: Ça a peut-être un petit côté rassurant, oui, un petit côté rassurant. Ça permet peut-être de lutter contre l'angoisse, le stress.
1: Qui se souvient encore des Walkman, cette innovation de ce reportage d'Antenne 2 de 1981, ces petites boîtes qui permettaient, chose inédite alors, de transporter sa musique, de filtrer le réel partout, tout le temps, même dehors, même dans le métro, comme nous venons de l'entendre. Aujourd'hui, cette ère analogique pourrait nous faire sourire, car ce sont d'autres petites boîtes qui nous accompagnent, qui happent notre attention, qui nous maintiennent en permanence à l'intérieur d'un monde, mais qui, et c'est le paradoxe, nous ouvrent également sur le monde. À l'heure du tout numérique, des applications et de l'intelligence artificielle, la frontière entre le dedans et le dehors se transforme à toute vitesse, et nous passons une grande partie de nos vies assis dans des espaces confinés, calfeutré à la juste température, comme ce studio de France Culture, me disait l'invité de ce soir. De l'appartement au transport, du bureau à la chambre d'hôtel, autant de capsules, nous dit-il, qui s'imbriquent les unes les autres et rendent la vie confortable, mais peut-être légèrement inquiétante à l'heure de la multiplication des guerres et du changement climatique. La maison brûle et nous, nous regardons nos téléphones portables. Alors comment s'opère la mise en capsule de nos existences? Sommes-nous piégés par la technologie? Est-il encore temps de sortir de nos vies encapsulées? C'est le sujet de l'émission de ce soir. Bonsoir Pascal Chabot.
5: Bonsoir Matteo Caranta.
1: Vous êtes philosophe, professeur de philosophie à l'IEX, l'Institut des Hautes Études des Communications Sociales à Bruxelles. Vous vous intéressez à la technique comme champ de réflexion philosophique depuis de nombreuses années, notamment sur ses conséquences temporelles. Mais là, vous venez de publier Nos vies encapsulées, quel devenir pour l'humanité aux presses universitaires de France. Merci beaucoup d'avoir accepté notre invitation. Avant de décortiquer ensemble cette idée de capsules que vous développez dans votre essai. Pascal Chabot, je souhaiterais vous faire réagir sur cette trouvaille du scénariste Éric Benzekri qui détourne la célèbre phrase de Jacques Chirac, « La maison brûle et on regarde ailleurs ». En « La maison brûle toujours », dit-il, « et on regarde nos téléphones ». Qu'en pensez-vous, Pascal Chabot?
5: C'est un excellent détournement. C'est tout à fait juste que quelque chose qui est les maisons individuelles qui abritent sont en train de brûler, et au-delà de ça, la gigacapsule qu'est la Terre, parce que son atmosphère protectrice est quand même le premier bien des humains, qui est détraqué pour le moment, qui est profondément inquiétant, et malgré tout cela, effectivement, comme dans un réflexe qui nous fait nous tourner uniquement vers nous-mêmes et qui nous empêche de regarder beaucoup plus loin. Nous sommes rivés à l'écran en permanence, rivés à nos téléphones, rivés à nos messages. Mais il faut dire une chose, il faut dire que psychiquement, la Terre elle-même est très très difficile à penser et quelque chose comme une certaine impuissance aussi nous prend, nous émeut, et il y a quelque chose dans la manière de se retrancher dans les conversations quotidiennes qui est rassurant. Mais nous savons que cette rassurance n'est pas suffisante et qu'il faut à tout prix sortir justement de ces petits espaces confinés.
1: Alors qu'est-ce que c'est la capsule? C'est le téléphone? C'est la maison? C'est la voiture? Comment est-ce que vous définissez? Parce que ce sont des objets qui ont des fonctions très différentes, des natures très différentes, des matériaux très différents et des finitudes, des intentions très différentes dans la manière dont tu les utilises.
5: Oui, en latin capsa c'est la boîte. C'est la boîte et c'est la boîte dans laquelle nous résidons. Et très souvent, nous vivons, nous passons nos journées dans un appartement, un métro, un bureau, où il y a des parois de verre, des parois de béton, où nous sommes assis. Les humains contemporains sont des grands assis en permanence et nous avons un écran. On peut dire que travailler, c'est souvent être assis devant un écran du côté de la vitre où règne l'air conditionné ou le conditionnement atmosphérique, dans bien des travaux intellectuels en tout cas. Et ces capsules sont des espaces de protection et des espaces où on est connecté en permanence, qui sont loin de la nature. C'est ça tout le paradoxe de l'époque, c'est le paradoxe qu'il faut penser, c'est que nous parlons sans cesse d'écologie, nous parlons sans cesse de la nature, mais nous sommes le plus souvent dans des espaces où de nature il n'y a que nos corps, nos bons vieux corps humains et toutes les bactéries embarquées, mais il n'y a même plus de plantes vertes qui font semblant d'être vertes, parfois un animal humanisé, un animal domestique, mais nous sommes loin de la nature. Et la capsule, c'est ça précisément, c'est cet espace qui ceinture, cet espace qui protège, cet espace qui nous enferme, mais la protection est un enfermement et elle n'est pas condamnable a priori. Toute l'hominisation est un processus, je ne dis pas de retranchement de la nature, mais de constitution d'un quant à soi humain dans lequel on est mis à distance de ce qui pourrait nous nuire.
1: Alors c'est intéressant ce que vous dites, parce qu'effectivement on pourrait se dire qu'il n'y a rien d'inédit là-dedans, que l'humain a toujours cherché le refuge, l'encapsulement. Qu'est-ce qui est nouveau dans ce cadre-là, et du coup pourquoi aller chercher un nouveau terme pour essayer de décrire quelque chose qui serait finalement, vous le dites, dans la nature humaine?
5: La grande nouveauté, c'est la capacité de connexion à l'intérieur des capsules. Car effectivement, le retranchement, qu'il soit dans une grotte, dans une habitation ou dans une chambre, comme disait Pascal, tout le malheur du monde vient de ce qu'on ne peut pas rester en paix dans une chambre, phrase que nous avons détestée pendant le confinement. Mais donc, tous ces processus de recherche d'un dedans ont existé depuis toujours, et l'architecture emporte le témoignage. Cependant, il y a quelque chose de solitaire et de lassant dans cette solitude encapsulée qui est transformée aujourd'hui, parce que même à l'intérieur de ces lieux clos, nous sommes connectés en permanence aux autres via l'écran, au surconscient numérique. J'essaie de parler d'un branchement au surconscient numérique. Et la capsule, donc, dans laquelle nous résidons, elle est en phase avec le reste de la planète. Et c'est ça qui est tout, tout nouveau. Et c'est peut-être pour ça que nous pouvons rester beaucoup plus longtemps dans des espaces clos. C'est parce que nous avons l'illusion d'un dehors et une réelle communication avec toute une série de personnes qui sont dehors.
1: Ce dehors, c'est le surconscient, c'est ça? Vous parlez d'un dôme cognitif dans lequel on aurait accès au monde, aux informations et aux échanges.
5: Oui. L'époque mute et la philosophie aussi doit trouver des néologismes et doit fournir à la pensée, à la culture, quelques essais du moins de nouvelles manières de nommer des réalités. Je pense que nous sommes de moins en moins connectés à notre inconscient. Vous prenez un écran, vous êtes sur votre téléphone, votre inconscient n'est pas très opérant, et encore moins votre corps. Il y a moyen d'oublier son corps pendant assez longtemps en passant en revue les réseaux, et puis parfois de ranger son téléphone en étant un peu choqué d'être au monde. Là, tiens, on se retrouve, c'est vrai, je suis ici, l'espace a disparu.
1: On a peut-être raté une station de métro pour un jeu téléphonique.
5: Très souvent, parce que on n'est plus connecté justement à ce corps, ni à cette attention au présent, à cette attention attention au monde, mais on est happé par le surconscient numérique, dôme d'information, dôme de réseau, dôme extrêmement puissant, polarisé par l'intelligence artificielle qui oriente tous ces contenus de plus en plus vers notre conscience. Et la réalité contemporaine, c'est tout de même de plus en plus un dialogue entre le conscient et le surconscient numérique, au détriment de ce bon vieux dialogue qui a fait l'humanité entre conscience et inconscient. Alors je suis pas là en parlant d'une nostalgie comme si

0: il n'y avait que le dialogue conscient-inconscient qui pouvait être riche. On sait bien que...
1: Ça veut dire qu'on est dans une période, pardonnez-moi de vous interrompre, post-psychanalytique, c'est ça ?
0: On est probablement dans une période post-psychanalytique où le sujet se cherche. Et je pense que là aussi, un néologisme peut être tenté. Plus que des sujets, on est souvent des objets. Le hub, c'est le nœud. C'est le nœud, c'est le centre névralgique où des flux entrants et des flux sortants sortent, se croisent et se traversent. Et il me semble que très souvent, après des heures et des heures de travail, par exemple, on a l'impression qu'on est au croisement d'informations entrantes et de stimuli sortants, et quelque chose comme le sujet est difficile à penser dans ce branchement au surconscient numérique. Et c'est ça aussi la réalité des capsules, c'est que nous sommes bombardés d'informations, que notre attention est sans cesse sollicitée, et que quelque chose comme le « je pense » est difficile à trouver. Vous savez, il y a eu des capsules dans l'histoire de la philosophie. Chez Leibniz, par exemple, l'invention de la monade, qui est un génial apax, il n'y a qu'une utilisation du mot « monade » dans toute l'histoire de la philosophie. On connaît des dyades, on connaît des triades, mais des monades, il n'y en a qu'une. C'était cette âme qui reflétait le monde tout entier et qui était programmée
1: par Dieu. Pour chaque individu. Je me permets de vous poser cette question peut-être un peu plus personnelle, Pascal Chabot, parce que vous expliquer tout cela avec un grand sourire et énormément d'énergie, et pourtant ça pourrait être tout à fait déprimant de se dire que l'accès même au je pense est devenu impossible, en tout cas difficile, rendu difficile par cet encapsulement de nos expériences, de nos vies, non seulement au je pense, mais aussi même l'accès à une expérience du monde physique sensible.
0: Mais je pense que le « je pense » précisément a toujours été une conquête. Il a toujours dû être conquis dans des situations anciennes où la conscience était dictée et pilotée par des dogmes, par des institutions et autres. Il ne faut pas romantiser une culture ancienne où le « je pense » aurait été sur un piédestal et parfaitement partagé. Il a toujours donc dû être incorporé et pensé. Et si j'explique ceci ici, si j'explique cet encapsulement, c'est pour dire qu'effectivement, nos technologies nous en éloigne, même si c'est de façon étrange, parce que sur ce surconscient numérique, justement, on peut voir des youtubeurs assez géniaux qui nous expliquent ce qu'est le « je pense » de Descartes. Notre monde est un monde méta et méta du méta, etc. On peut pas simplifier les choses, ni avoir une dichotomie qui nous ferait penser que l'encapsulement général est une nouvelle aliénation, tandis que l'humanité qui était branchée à son inconscient autrefois était absolument heureuse. Elle a été capable d'atrocités aussi, cette humanité-là. Dans la situation actuelle d'encapsulement, comment penser des rapports avec le dehors? Comment penser des rapports avec soi-même? Comment penser des rapports avec la nature? C'est ça toute la question aujourd'hui. Comment repenser le progrès à ce moment-là?
1: Est-ce que c'est l'IA qui nous encapsule, qui est le futur de cet encapsulement? Aujourd'hui, on pourrait l'avoir là aussi dans ce dialogue entre l'humain et la technologie, pour pas dire la technique tout simplement, qui est devenu ventriloque. Un humain qui perdrait la capacité de maîtrise sur ses mots, sur ses écrits, sur son discours.
0: Très clairement, l'IA ajoute une dimension cognitive et permet un nouveau type de délégation, qui est la délégation de l'écriture, qui est la délégation de la lecture, et qui s'incarne de plus en plus dans une petite voix. Vous avez remarqué que dans les ascenseurs, dans les transports, et de plus en plus dans les interactions avec nos ordinateurs, une petite voix se faisait entendre, qui est la petite voix, pas de la conscience, mais du surconscient. Tu devrais faire ceci, et bientôt, tiens, je t'invite à écrire un mail de plus, ou n'oublie pas d'appeler telle personne, etc. Très probablement, cette petite voix va-t-elle se développer toujours davantage, et c'est pas la voix de la conscience, c'est la voix d'une technonomie. Moi, j'ai l'impression, et pour bien comprendre le monde des capsules, je propose un chiasme qui est de dire le monde des lumières, il a deux grands piliers, c'est autonomie, je me donne à moi-même ma loi, autonomos, et technologie. Le logos, la vérité, la raison, elle est liée à notre connaissance scientifique et technique du monde. Autonomie et technologie, les lumières. Nous vivons pour le moment quelque chose comme une inversion des lumières. C'est le monde des capsules, où le nomos, c'est-à-dire la loi, il est de moins en moins donné par les humains, mais il est donné par la technique elle-même.

0: technonomie. Technonomie, ce sont nos voitures qui freinent pour nous. Et le logos, lui, la vérité, elle est, je pense, de moins en moins revendiquée comme scientifique, mais ce serait une sorte d'autologie. L'humain parle de lui sur les réseaux en permanence et c'est ce bavardage continuel. Et si on en reste uniquement à cela, à autologie et technonomie, c'est clair qu'on a un problème.
1: Alors je vous propose de se questionner justement si c'est donc de la technique et de la technologie dont il faut se défaire, la voix du philosophe Gilbert Simondon.
2: Il y a une évolution de l'objet technique qui fait que les réalités culturelles doivent être aussi contemporaines que possible de la véritable nature de l'objet. Si elles représentent ce qu'était l'objet il y a 20 ans, elles conduisent à une consommation ostentatoire ou à une attitude erronée, finalement à une déception. Alors on charge l'objet technique, on en fait le diable au fond, on le charge de tout ce qui va mal dans la société, alors que ce qui va mal, ça n'est pas que l'objet technique soit le mal et fasse aller tout le reste de travers, c'est simplement que entre l'homme et la chose, il y a un hiatus, une incompréhension, une espèce de guerre.
1: La voix de Gilbert Simondon, philosophe français disparu à la fin des années 80, philosophe sur lequel vous avez vous-même fait votre thèse, Pascal Chabot. Alors, il ne faudrait pas non plus faire de l'objet technique le diable, dit Georges Simondon. Pourtant, à vous entendre, non pas, on pourrait pas non pas penser que vous êtes technophobe, mais enfin, vous nous dites que la technique là, en tout cas la technique telle que nous l'utilisons aujourd'hui, est devenue problématique pour l'avenir de l'humanité.
0: Elle est clairement devenue problématique, mais le tout est de savoir si c'est la technique elle-même ou une série d'intentions qui mobilisent la technique dans des buts qui sont différents de ces buts techniques. Il n'y a pas uniquement de la technologie, mais il y a de l'économie. Il y a une réalité qui est d'abord une réalité technocapitaliste. Effectivement, nos outils techniques, pour le moment, sont en train de capter notre attention, mais ils ne captent pas notre attention parce qu'il y aurait une sorte de désir technique de capter l'attention. Il capte notre attention parce que il y a toute une série de groupes qui savent qu'il y a moyen de faire énormément d'argent avec l'attention humaine et qu'elle est devenue le bien le plus précieux. Donc ne regardons pas les moyens techniques comme s'ils étaient animés d'une finalité hostile, mais sachons bien que nous sommes dans des sociétés qui sont des sociétés où des pouvoirs économiques s'exercent à travers la technique et c'est ces pouvoirs eux-mêmes qu'il faut chercher à réguler. Idem pour la question de l'IA. L'IA est et on voit bien qu'elle fait partie de notre futur. Mais la vraie question de l'IA, c'est le type de pouvoir qui détermine les contenus que l'IA va propager dans les consciences. Si vous avez un pouvoir qui est fondamentalement hostile à la démocratie et qui a accès en les manipulant au type d'informations que ces IA diffusent dans la société, alors les sociétés effectivement deviendront de moins en moins démocrates. C'est là que ça se passe. La question est toujours celle du pouvoir, elle n'est pas celle de la technique elle-même. Et Simondon disait très très justement, chaque époque doit retrouver son humanisme, et pas le retrouver, reconstruire son humanisme. Quel humanisme construisons-nous aujourd'hui ? C'est tout de même la question.
1: Et c'est justement ce qui m'a intéressé beaucoup dans cet essai dont je rappelle le titre « Nos vies encapsulées, quel devenir pour l'humanité ?» Pascal Chabot, essai paru au PUF, aux presses universitaires de France, parce que vous parlez aussi des implications sociales et politiques de ces vies encapsulé, tout le monde ne vit pas en capsule. Il faut bien du physique pour permettre les transactions, la commande de burgers, de colis dans tous les sens. Et donc il y a une sorte de nouveau prolétariat des vies encapsulées. Comment sortir alors ? Est-ce qu'il faut sortir du confort pour se reconnecter avec le monde comme on sortirait de la caverne et au passage travailler sur ces inégalités produites par les capsules, quelle est votre solution ? Parce que vous essayez de trouver des pistes, de rendre cette philosophie technique qui pourrait paraître très abstraite pour les auditeurs en une philosophie pratique.
0: Oui, c'est clair que pour moi c'est pas abstrait du tout. On est assis chez soi, on commande une pizza ou un burger, donc on provoque toute une série d'effets dans le monde sans s'en soucier du tout. Et puis à un moment, la pizza arrive. Il y a quelque chose comme la transaction depuis l'intérieur de la capsule qui est permis par la connexion et le fait que le compte en banque soit plus ou moins chargé. C'est ça le monde des capsules, mais c'est certain qu'un rapport au dehors doit être retrouvés. Et on a une grande formule dans l'histoire de la philosophie qui orchestre le rapport au dehors. Vous l'avez dit, c'est la caverne, c'est le mythe de la caverne. Platon l'invente dans la République. Les humains sont aliénés au fin fond d'une grotte. Et puis, bon, ils regardent sur un écran, finalement, la paroi de la caverne des ombres. Et puis, le philosophe en libère l'un, l'élu, qui alors monte un escalier, ce qui est vraiment le symbole de la promotion spirituelle. Et là, découvre l'autre réalité, la lumière, la nature, et tout est bien. Sauf qu'il redescend, il veut libérer ses camarades et les tuer. Bon, grande dichotomie platonicienne entre un monde de l'apparence et de l'aliénation et un monde du dehors qui devrait être davantage fréquenté. Je ne crois pas du tout qu'aujourd'hui nous puissions nous payer le luxe ni le romantisme de penser comme cela et de dire il s'agit de quitter les cavernes et de retrouver quelque chose comme une nature. On est beaucoup plus loin et on sait quelque chose comme l'hypocrisie de cette manière de penser très très dévalorisante par rapport au monde quotidien. Par contre, il ne faut pas perdre de vue le dehors. Et l'idée que j'essaye de développer, c'est qu'en réalité, ce qu'on a besoin de cultiver, et c'est ça la sortie de la capsule et la sortie de la caverne, c'est l'autre mentalité. Parce que les capsules, elles sont faites d'une mentalité d'optimisation.
1: Ce n'est plus l'utile, vous dites, c'est le subtil.
0: Voilà, c'est plus l'utile, c'est le subtil. C'est-à-dire que dans la capsule, on cherche uniquement l'utile, on fonctionne en utilitariste et on veut toujours tout optimiser. Optimiser nos corps à travers le fitness, optimiser ceci, optimiser cela, en permanence, tout. Par contre, le subtil, c'est un autre type de rapport au monde. Subtella, c'est ce qui est sous la toile, en latin. Sous la toile, et sous la toile, il y a quoi? Il y a les liens premiers, il y a les trames. Et progresser dans le rapport à ces liens premiers, progresser dans le rapport à ce qui nous lie au monde, à ce qui nous lie à la nature, à ce qui nous lie au mystère d'exister, à ce qui nous lie à la culture, évidemment. Tout ça, c'est quelque chose qui nous projette en dehors de cet encapsulement et qui nous fait retrouver quelque chose comme une autre dynamique. Et je ne crois pas du tout qu'il faille jouer en permanence une dynamique contre une autre en disant, bon, le subtil, l'utile, tout est acheté, et il y a quelque chose comme un salut par le subtil. Je ne pense pas du tout. On est dans une humanité qui peut se permettre de penser à la manière de faire coexister deux progrès, le progrès utile et le progrès subtil, si tant est qu'on accepte que cette dimension subtile soit la plus importante, parce que la plus haute tout de même, c'est pas l'infrastructure matérielle qui doit déterminer les buts de l'humanité. Et à partir du moment où on explore cette autre dimension, cette dimension subtile, je crois qu'on trouve une façon de faire exister ce qui importe.
1: Est-ce que dans le subtil, il y a du moral? Est-ce qu'il y a du politique? Est-ce que c'est dans ce progrès subtil que réside la possibilité d'action politique? Il y a beaucoup de littérature depuis le XXe siècle, d'autres concepts, de la modernité liquide, par exemple, qui a montré comment nous nous trouvions dans de l'incapacité aussi de créer du commun. On a parlé d'archipélisation en France et on en a beaucoup parlé, d'une société qui était atomisée entre diverses communautés. Les capsules que vous décrivez dessine un peu ce tableau-là. Comment est-ce que c'est donc par ce subtil qu'on peut repenser le politique, le collectif?
0: Je pense c'est là qu'existe quelque chose comme la possibilité de parler et de se reparler. Quelque chose qui manque totalement. On a vu que ces 20 dernières années-ci, en France, 18 000 bars tabac ont disparu. Dans ces 18 000 bars tabac, il y a évidemment toute une série de conversations qui étaient possibles, et c'était les lieux où on parlait agréablement parfois avec des gens qui ne votaient pas de la même manière. Et on n'était pas dans une diabolisation des opinions politiques, dans un filtrage des opinions politiques, mais on était dans une possibilité simplement de coexister, de faire coexister des diversités. Le monde des capsules, politiquement, est clairement un monde hyper polarisé avec des grands filtres et on empêche cela. La dynamique subtile est un moment, un état d'esprit, une mentalité où au contraire, on essaye d'aller au contact, on essaye justement de sortir de ces types de filtres, pour entendre, pour écouter et pour retrouver quelque chose comme du collectif. Alors, ceci, ce sont des mots, mais ça peut avoir des ancrages important, par exemple, dans l'éducation. Je ne veux pas en rester uniquement aux mots. Moi, je suis prof d'abord et avant tout, et je vois bien qu'il y a une tendance.
1: C'est la capsule qui vous est chère. C'est bien, d'ailleurs, l'amphithéâtre où vous donnez des cours.
0: Mais oui, c'est l'amphithéâtre. C'est là où circule une parole commune. Et de plus en plus, on croit que les étudiants peuvent étudier et suivre les cours.

0: à distance, devant leur écran, de leur lit, et être uniquement connectés avec une IA qui va optimiser leur manière de savoir. Mais ce que l'on a entendu ensemble est d'une autre nature. Et là aussi, il passe des choses. Il y a quelque chose comme un lien entre, en l'occurrence, entre un prof, par exemple, et un amphi qui est important.
1: Pascal Chabot, depuis quelques minutes, on parle de comment, non pas sortir des capsules, mais en transformer l'utilité, la subtilité, comment essayer d'en faire quelque chose, comme si ces capsules étaient invincibles, comme si elles ne pouvaient pas elles-mêmes être détruites, affaiblies, minorées par le réel. Et pourtant, il y a ce monde réel, on en parlait en début d'émission, c'est le changement climatique. Est-ce que le changement, la chaleur, la canicule, la sécheresse, la rareté des denrées pourrait être cet élément très sensible qui viendrait se rappeler à nos corps et de fait nous sortir de nos vies encapsulées.
0: C'est tout le paradoxe de la question, car les excès climatiques que nous vivons et que nous sommes sans doute contraints et astreints à vivre toujours davantage ont précisément pour effet de nous faire rentrer davantage dans les capsules. C'est clair, quand il fait 42, 43 degrés, vous préférez, votre corps appelle le rafraîchissement de l'air conditionné. Vous voyez, je sais pas, le Japon en été, tout le monde a de l'air conditionné, comme ici on a du chauffage. Idem par rapport à toute une série d'autres phénomènes climatiques extrêmes, on essaye de rentrer. Mais cela veut dire que on abandonne la Terre, comme si la nature était devenue l'autre dont il faut se retrancher. Et c'est une autre mentalité qui retrouve un lien avec la nature et surtout avec cette gigacapsule qu'est la Terre qu'il faut retrouver.
1: Merci beaucoup Pascal Chabot d'être venu nous présenter votre essai et tous ces nouveaux mots qui aident à penser le contemporain, nos vies encapsulées, quel devenir pour l'humanité, paru aux presses universitaires de France. Merci également à toute l'équipe qui a préparé cette émission, Bruno Barada, Roddy Ecken, Bertie Bourdon, Roxane Poulain, la réalisation et la prise de son ce soir, c'était Colin Gruel accompagné de Vincent Thévenet. Restez à l'écoute parce que tout de suite, c'est à voix nue.
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6: Cinquième épisode, tout ce qu'elle devait faire. Bonjour Josiane Balasco.
7: Bonjour.
6: Pour ce dernier épisode, on va parler de ce que vous aimez faire beaucoup, c'est-à-dire écrire. Vous avez terminé l'épisode précédent, le 4e, en disant que l'écriture était un médicament. On va commencer le 5e comme ça, mais j'aimerais qu'on parle de l'écriture, donc, et puis de vos joies et de vos colères, on va dire ça comme ça. Donc l'écriture, fil rouge, que ce soit pièce, scénario, roman, nouvelle, parce qu'il y a aussi un recueil de nouvelles qui s'appelle « Jamais plus », l'écriture, c'est vraiment ce qui est peut-être le fil rouge, quoi, vraiment, de toute votre carrière.
7: L'écriture, c'est quelque chose d'assez simple à pratiquer, je dis pas à faire, mais à pratiquer, il suffit d'avoir un crayon, un papier. Voilà, c'est si on fait.
6: Très bon entendeur, salut, hein.
7: Oui, non, mais je dis pas de le faire, mais c'est les moyens sont simples. Après, il faut accepter d'être seul, parce que l'écriture, c'est un travail en général. Bah, je parle pas d'écriture avec des pièces qu'on a fait au Splendide. Je parle d'écriture souvent de romans ou de pièces de théâtre. Moi, j'écris seul. Les films, c'est différent parce qu'on a la chance d'écrire à plusieurs, au moins à deux. Donc ça, c'est important. C'est un travail d'équipe, un film. Mais un bouquin, c'est un travail d'équipe. On est une équipe à soi tout seul. Donc c'est plus long, c'est plus ardu. C'est plus solitaire, parce que moi, j'ai très peu de gens qui lisent autour de moi. Il y a Lila Sewal, mon agente, et qui lit de temps en temps une amie, et qui me donne des coups de pied pour que je continue, quoi. Enfin, des gentils coups de pied.
6: Pourquoi dites-vous que c'est un médicament pour vous?
7: Bah, le rire. Le rire.

0: Attends, le rire est médecin. Qu'est-ce qui a dit ça? C'est Molière, le rire médecin? Non, c'est un bouquin qui s'appelle Le rire médecin, je crois. Le rire est médecin parce qu'il vous, quand vous riez, vous oubliez de pleurer. Ça ne veut pas dire que vous n'avez pas envie de pleurer, mais je sais qu'après la mort de Valérie Lang, j'avais envie de parler, à penser à des choses drôles, donc j'invente des personnages assez fous, deux psychiatres, un qui est agoraphobe, l'autre qui est accumulatrice, et qui vont se rencontrer. Voilà, donc. C'était des personnages fous, loin, loin de la tristesse que j'éprouvais.
1: Mais c'était à ce moment-là, est-ce que l'écriture a souvent, dans d'autres circonstances, eu le rôle d'un médicament, d'une consolation pour vous ou d'un refuge?
0: Bah, par exemple, un médicament au refus de cliente, oui. Dire, putain, je ne veux pas m'avoir, j'ai un médicament, j'ai le remède à la connerie, je vais rentrer par la fenêtre. Donc j'écris j'ai la chance de pouvoir écrire aussi, c'est ça, j'ai la chance d'avoir un peu de facilité à écrire. Voilà.
1: Qu'est-ce qui est premier dans votre écriture? Est-ce que c'est justement ces personnages? Est-ce que c'est une image? Est-ce que c'est un sujet? Est-ce que c'est un sentiment? Est-ce que ça dépend?
0: Bah souvent c'est des personnages. Par exemple, ma dernière pièce, Un chalet à Gstaad, c'était les ultra riches, parce que tout le monde parlait de Gstaad comme de l'endroit où il y avait les ultra riches qui se réfugiaient pour échapper au fisc. Donc d'un seul coup je me dis, je vais faire des ultra riches. Comment sont-ils, ces gens-là? Des ultra riches assez vulgaires en plus. Donc finalement, bien que la pièce a marché très fort, on a joué trois saisons, et on a un peu partout en France et en Belgique. Mais je me rends compte que les ultra-riches sont encore pires que ce que j'ai décrit. Quand on voit Yvan Cattrup dire, écoutez, on a trouvé une très jolie petite île. Alors c'est une réserve naturelle, c'est impeccable, c'est très très pur, c'est pas touché, c'est entièrement naturel. On va en faire un temple touristique. Bon, c'est d'une vulgarité sans nom. Et Dieu merci, ça n'a pas lieu. Mais c'est quand même formulé. C'est quand même formulé. Voilà. Donc les ultra-riches ne feront dégouliner rien. Ça ne va pas dégouliner l'argent. Ils vont tout garder.
1: En tout cas, la colère ou l'indignation peut être tout à fait source d'inspiration pour vous, puisque Le Dernier Sanctuaire, qui est votre dernier roman, est né d'une véritable indignation face à une situation que vous aviez entendue à la radio. Face à Trump, on va le
0: Oui,
1: dire.
0: c'est Trump. Oui, parce que c'est, si vous voulez, il y a quelqu'un qui, pour moi, et ça s'est confirmé, personnalise une forme de mal. Vous savez, moi, j'ai été nourri à Star Wars et tout ça avec l'avancée de la force obscure, et les États-Unis ont une avancée de la force obscure énorme. Dark Vador est un peu partout. Bon, avec des côtés comiques, parce que quand on voit ce qu'il a quand même réussi à démolir une partie historique de la Maison Blanche, et tout le monde ferme sa gueule, qu'il a fait une espèce de salle de spectacle énorme, qui est plus grande que la Maison Blanche pour son anniversaire. Donc c'est Ubu, mais Ubu puissance 10, c'est un Ubu qui peut appuyer sur le bouton. Donc quand il fait un petit décret qui concerne pas grand monde, hein, ça concerne les ours, des ours qui hibernent et qui autorisent les chasseurs qui sont ses amis, parce que ces chasseurs-là sont milliardaires pour le faire. Ça coûte très très cher de tuer un animal. On peut le tuer, un animal, n'importe quel animal peut être tué en réserve, il suffit de payer. Donc qu'il autorise ses amis chasseurs à tuer les ours pendant leur hibernation, c'est-à-dire quand ils dorment, hein, parce qu'un de ses copains a dit, non, moi c'est un peu dangereux quand même de tuer des ours, et tu t'inquiètes pas, je vais t'arranger le coup. J'imagine, je peux imaginer n'importe quelle connerie qu'il dit à son copain, ne t'inquiète pas, moi je passe un décret, vous aurez aucun problème pour tuer un ours. Voilà. Donc j'ai été aussi nourri au lait de la dystopie et
1: De la SF,
0: de la
1: beaucoup.
0: SF post-apocalyptique, avec Philippe K. Dick, avec plein d'auteurs comme ça, qui ont décrit. K. Dick, c'est un visionnaire, il a décrit un monde où l'intelligence artificielle est maîtresse. Voilà. Donc, c'était pas quelque chose d'étranger pour moi d'écrire une histoire dans laquelle la société est aux mains d'ultra-riches qui décident d'en faire leur terrain de jeu au détriment de la nature, au détriment de la santé, au détriment de beaucoup de choses. Voilà.
1: Comment avez-vous travaillé? Parce qu'il y a beaucoup d'imagination, beaucoup de personnages, et c'est effectivement une dystopie, Josiane Balasko. En même temps, on y retrouve à la fois des choses très fondées sur la réalité, sur ce que nous vivons actuellement. On enregistre ces

0: de l'ancienne Louisiane qui n'a pas été vendue aux Américains et qui devient cet énorme territoire détenu par la France qui ensuite prend son indépendance et s'appelle la République de Louisiane et qui est énorme. Ce sont des lieux qui ont existé. C'est un territoire français qui a existé avant que Napoléon la vende. Ça, c'est la dystopie et à partir de là, c'est un endroit. À partir de là, finalement, les subsides supprimés aux associations de protection de la nature, c'est arrivé. Bon, ce qui est un petit peu plus poussé, c'est que les gens, maintenant, les personnages peuvent être capables, susceptibles d'être arrêtés ou pire. Les drones, bien sûr, ça existe. Voilà. Les chiens en fer tueurs, ça existe. C'est des robots. Il y a beaucoup de choses qui existent. Simplement, j'ai poussé un petit peu le curseur un petit peu plus loin. Voilà, un petit peu plus loin Et encore, j'ai pas parlé dans mon livre, je ne parle pas des livres qui sont bannis des universités. Je ne sais plus combien de milliers de livres américains et étrangers sont bannis des universités. Donc, vous savez, c'est vraiment la pieuvre qui arrive, quoi.
1: Et ce livre est dédié à Yolanda Aguilar, sœur apache et yaqui, et avec elle à toutes les femmes autochtones qui résistent. Il se trouve que vous êtes l'épouse d'un homme depuis une vingtaine d'années qui est d'origine amérindienne. On a évoqué vos collections d'objets au début de ces entretiens, derrière moi, devant vous donc, sur un meuble. Il y a beaucoup d'objets
0: Oui, il y a des objets,
1: qui
0: oui,
1: me semblent amérindiens.
0: puis il y a des choses qui sont pas, qui sont d'inspiration amérindienne. Mais
1: Mais cette histoire, de fait, vous travaillez beaucoup aussi.
0: parce que là, c'est une énorme injustice. C'est une injustice qui perdure. C'est une énorme injustice. Avant même l'esclavage, il y a eu le génocide des Amérindiens organisé par les envahisseurs. Ils ont un slogan, les Amérindiens, ils disent, il n'y a pas d'illégal, il n'y a pas de personne illégale sur un territoire volé. Voilà. Donc, pratiquement aucun des traités qui avaient été signés avec les États-Unis n'ont été respectés. Donc, ce sont des gens qui ont survécu. Quand ils n'ont pas survécu aux marches forcées et tout ça, ils ont survécu au collège dans lequel on mettait de force leurs enfants et où ils étaient affamés, ils n'étaient pas soignés, ils mouraient comme des mouches, au Canada notamment, aux États-Unis et au Canada, tout ça sous la supervision de l'Église. Amen. Et voilà. Donc, effectivement, actuellement, des milliers de femmes amérindiennes, indigènes, ont disparu, que ce soit aux États-Unis ou au Canada, sans qu'il y ait aucune recherche de la police, sans qu'il y ait pratiquement rien de fait. Donc, ces gens-là vivent toujours sous une menace. Voilà.
1: Vous avez un franc-parler, Josiane Balasko, depuis toujours, puisque d'ailleurs vous le disiez dans les épisodes précédents, à l'époque, dans les années 70, on n'avait peur de rien. Il me semble qu'aujourd'hui, vous continuez de n'avoir peur de rien et de toujours dire ce que vous pensez. Est-ce que vous diriez que, aussi bien l'écrire que le dire, pour vous, c'est participer de la vie de la société et que vous avez une notoriété telle que malgré tout vous avez une responsabilité dans ce que vous dites.
0: Oui, bien sûr, parce que je peux dire des conneries. Récemment, j'ai posté, parce que ça m'arrive de poster pas mal sur les
1: Sur
0: réseaux
1: Instagram
0: sociaux, sur
1: notamment.
0: Instagram, ou alors je poste des tas de choses. Ça peut être la nouvelle de l'univers, ça peut être l'extinction de masse des corbeaux, enfin, je dis n'importe quoi. Et là, c'était sur l'Albanie et le mouvement populaire contre l'achat de la vente de cette île réserve naturelle à la famille Trump. Et j'étais le matin, j'avais pas miné, donc je vois un gros titre et je dis, je vais le poster. Et j'ai une amie qui me dit, mais dis-moi, tu as des commentaires terribles, qu'est-ce qui s'est passé? Et je lis le truc et je vois effectivement qu'il y avait un amalgame dans le papier que j'avais, dans le poste que j'avais envoyé, qui était absolument pas ce que je voulais et qui était vraiment un peu, vraiment nauséabond, donc j'ai tout de suite supprimé et je me suis excusé. J'ai dit, voilà, c'est simple de s'excuser, de dire, je suis désolé, j'ai fait une connerie.
1: Pourquoi utilisez-vous les réseaux sociaux? Qu'est-ce que vous allez y chercher?
0: Parce que ça va vite, on touche les gens assez vite finalement avec les réseaux sociaux. Bon, je parle même pas moi je prends aussi des recettes de cuisine, je veux dire ça va. Mais et puis l'algorithme, il est ce que vous en faites. Si vous voulez avoir des potins, vous aurez tous les potins de la Terre. Si vous voulez avoir des nouvelles de l'univers, vous êtes abonné à la NASA, vous avez des tas de trucs scientifiques qui sont vachement intéressants. Si vous aimez la préhistoire, vous avez des tas de choses sur la préhistoire qui sont intéressantes. Plus la protection de la nature, où on a des bonnes nouvelles qu'on n'a pas forcément dans les journaux traditionnels. Voilà. Donc,

0: Il faut bien se dire que les algorithmes, c'est vous qui en êtes maître.
1: C'est aussi sur les réseaux sociaux, en tous les cas sur Instagram, que au mois de mai ou de juin 2026, Josiane Balasko, vous vous êtes de nouveau prononcée pour le soutien de votre nièce,
0: oui, bien sûr.
1: Colline Berry,
0: ben oui,
1: qui accuse toujours son père Richard Berry de l'avoir
0: d'abus sexuel. Oui.
1: L'affaire a été classée sans suite en 2022 et ben, dans la famille est déchirée. Et vous continuez de la soutenir et vous l'exprimez sur les réseaux sociaux.
0: Oui, bien sûr.
1: Publiquement,
0: parce que Colline, publiquement, et ça c'est un très grand courage, va raconter ce qu'elle a subi, alors qu'elle ne l'avait pas raconté, elle l'avait raconté qu'avec des en face de policiers ou d'avocats. Là, elle va aller à l'Assemblée nationale.
1: Elle a été entendue en avril 2026 par la commission d'enquête de l'Assemblée nationale.
0: Voilà. Et donc, en public, elle va raconter des choses terribles qui sont... Mais le fait qu'elle les raconte, ça veut dire que c'est elle qui en est la victime. Elle n'est pas responsable. Et c'est pour ça que je la soutiens. Elle ne va pas raconter ça par plaisir ou par impudeur. Elle va raconter ça pour essayer de faire avancer le schmilblick et que les faits de ce genre de délit ne soient plus prescriptibles. Voilà, c'est pour ça qu'elle y va. C'est pour ça que je la soutiens.
1: Ce sujet des violences sexistes, sexuelles, faites aux enfants, faites aux femmes, c'est un sujet que vous avez incarné aussi, que vous avez joué. Et vous l'avez joué pas avec n'importe qui, avec votre propre fille, Marie-Lou Berry, dans une pièce qui s'intitule « Ça, c'est l'amour », qui a été jouée en 2026, écrite par Jean-Robert Charrier et mise en scène par Julianne Roth. Alors là, j'ai plusieurs questions par rapport à cette pièce. D'abord, « Ça, c'est l'amour », le fait de jouer avec votre fille... C'est pas la première fois, hein.
0: Non, sur scène, si.
1: Mais sur scène, si. C'est pas la première fois parce que vous l'avez filmée dans Cliente, où elle jouait la sœur d'Isabelle Carré et la fille de Catherine Hegel. Et puis vous aviez joué ensemble dans Les Nouvelles Aventures de Cendrillon en 2017. Mais là, c'est une pièce de théâtre où elle joue votre fille. Vous jouez toutes les deux mère et fille. Et puis, c'est une pièce sur l'emprise et sur la violence conjugale. C'est aussi une pièce sur la filiation mère-fille et sur l'amour d'une mère.
0: Ah, j'étais très heureuse de. Bah, c'est vrai, on a eu la chance de rencontrer Jean-Robert Charrier, l'auteur, qui est le directeur du théâtre des Bouffes Parisiens aussi, et il a eu la chance de nous rencontrer. Je pense que on a eu la chance de se rencontrer tous les trois, nous parce que nous voulions, nous on avait envie de jouer ensemble, mais on voulait pas forcément jouer une comédie parce que ça on l'avait déjà fait. On avait envie de jouer quelque chose de un peu plus profond, d'avoir des personnages un peu plus creusés, et on a cherché, il a cherché, il n'en a pas trouvé. Et puis bon, ça restait ça jusqu'au moment où on a reçu par mail une pièce qui s'appelait Ça c'est l'amour et qui était signée par lui et qui dès le début, on n'a pas rien touché, hein. La pièce on l'a jouée telle qu'elle est, elle a été écrite telle qu'elle nous a, à part peut-être deux phrases, telle qu'elle nous a été envoyée sans repentir, sans rien. Et c'était formidable d'avoir à jouer des personnages puissants dans une pièce qui était salutaire aussi parce que Jean-Robert l'a écrite parce qu'il nous a rencontrés et ça lui a permis de raconter ce qu'il n'avait jamais raconté avant, c'est-à-dire son enfance de petit garçon dans un couple où la mère est totalement sous l'emprise du père. Voilà. Donc c'est un plaisir de jouer avec ma fille. C'est une très bonne comédienne. Mais bon, parce que c'est ma fille, c'est parce qu'elle est une très bonne comédienne. Quand je la vois jouer sur scène, je dis putain, elle est bonne ma fille. Bon voilà. Et puis dans un très bon rôle avec un succès qui a été, je pense, mérité parce que les gens sont touchés par le spectacle, même s'ils s'y attendent pas, ils s'attendent pas à ça. Il y a 40 minutes de comédie dans la pièce.
1: Ça commence par vraiment une comédie.
0: Ça commence par des éclats de rire. Et puis d'un seul coup, on reçoit un grand coup de poing dans la gueule. Et récemment, là, j'étais une signature de bouquin. Une dame est venue me dire on a été voir votre pièce avec ma fille et elle était heureuse parce qu'elle s'est rendue compte que c'était pas de sa faute. Donc ça veut dire que des gens, des femmes qui viennent voir le spectacle, c'est important pour elles. Elles ont une représentation extérieure de ce qu'elles ont vécu. Et souvent, les victimes pensent que c'est de leur faute. C'est pour ça qu'elles, parfois, elles restent, voilà. Elles pensent que c'est vraiment de leur faute si elles s'en prennent plein la gueule.
1: Vous diriez qu'une pièce comme celle-là vaut toutes les prises de position ?
0: Non, ça fait partie des prises de position, une pièce comme ça. Et on est heureuse de jouer ça. On est heureux aussi parce qu'il y a un garçon qui joue le mari et qui le joue formidablement, c'est-à-dire qui joue un vrai salaud, alors que c'est un type délicieux. Et les gens dans la salle, on les entend dire « je pourrais le buter celui-là ». On les entend avoir des réactions. Ce qui fait qu'à la fin du spectacle, quand on salue, moi j'ai pris le parti de le prendre dans mes bras et Marie aussi. C'est-à-dire, il vient entre nous et on dit, voilà, l'acteur n'est pas le personnage de la pièce. Voilà.
1: C'est un sujet qui vous touche particulièrement à cœur, ce sujet des violences sexuelles. La place des femmes de façon générale, le corps, le sexisme.
0: Non, mais surtout le nombre de femmes qui sont tuées, c'est incroyable, incroyable. Avant, on appelait ça un drame familial. Et moi, je me suis toujours dit, mais quel est, où est le drame familial? C'est pas un drame familial. Si un mec tue sa femme et ses trois enfants, c'est pas un drame familial, c'est un assassinat et éventuellement un suicide à la fin. Mais c'est avant qu'on arrive à dire que c'était des meurtres, des assassinats et
1: féminicides
0: maintenant, mais moi pour moi c'est des assassinats aussi de femmes. C'est incroyable. Pourquoi? On ne sait pas pourquoi d'un seul coup il y a autant de femmes qui vont mourir ou qui vont être abîmées par les coups de leur conjoint, de leur compagnon ou de leur ex-compagnon. Pourquoi? Qu'est-ce qui s'est passé? Comment on a élevé les enfants? Comment on a élevé les petits garçons? Pourquoi y a-t-il autant de haine? Voilà, c'est beaucoup de questions à se poser, quoi.
1: Dans votre œuvre, puisqu'on parle de ça, Josène Balasco, écrite, mise en scène, réalisée, qu'elle se soit sur scène ou à l'écran, vous avez toujours défendu hommes et femmes, comme vous avez toujours combattu le machisme, le sexisme des hommes et la cruauté dont peuvent aussi faire preuve les femmes entre elles. Vous avez d'ailleurs subi vous avez fait les frais de quelques cruautés envers vous. Vous nous en avez parlé en particulier parce que vous ne faisiez pas partie des canons de beauté qui étaient défendus par un certain nombre de femmes.
0: Je crois que c'était simplement je dérangeais. Je dérangeais. Voilà, c'est ça, c'est souvent la peur qui fait parler.
1: Voilà. Sur un plateau de télé, vous avez dit que vous passez beaucoup dans beaucoup de médias. Vous avez peur de rien, vous y allez partout. Sur un plateau de télé, vous avez dit que les femmes étaient les premières gardiennes de la tradition masculine.
0: Bah oui, beaucoup. Qu'est-ce qui excise, par exemple ? On parle de l'excision, qui est un vrai problème, et avec des gens qui essayent de lutter contre. À un moment donné, l'excision, c'était tabou. Jamais on ne parlait pas de l'excision, parce que sinon, c'était se positionner d'une manière raciste, qui n'est pas le cas, simplement c'est de la mutilation génitale. Qu'est-ce qui excise? C'est les femmes. La tradition est, alors peut-être que c'était les hommes qui ont demandé, mais en tout cas la tradition est gardée par les femmes. Donc il faut aussi éduquer les femmes, c'est pas que les hommes qu'il faut éduquer, c'est les femmes qui ont gardé une place qu'elles ont peur de perdre. Voilà, c'est... Il y a des femmes qui sont masculinistes maintenant, vous voyez, c'est... Voilà, donc elles veulent être du côté du gagnant, peut-être, j'en sais rien, en pensant que ça va qu'ils vont gagner, je sais pas.
1: Qu'est-ce que vous pensez que le cinéma, le théâtre, l'art en général, peut faire par rapport à ces questions? Est-ce que ça fait avancer les choses? Est-ce que ça doit faire avancer les choses?
0: Je sais pas si ça doit, mais en tout cas, ça peut faire avancer les choses. Bon, je dis peut-être d'une manière, une petite manière, c'est pas, ça sera pas d'une manière énorme, mais c'est vrai que la pièce, les gens qui vont la voir, en plus Jean-Robert Charrier a fait des places qui sont abordables. Il a fait un théâtre qui sont pas les prix des boulevards, quoi. Et il y a des associations qui viennent, des femmes d'associations qui viennent, et le fait que ce soit représenté, c'est-à-dire que on voit les choses, comment ça se passe, on est à l'extérieur. Et en effet, même si c'est assez violent, la pièce est assez violente, elle n'est pas monstrueuse, c'est pas gore du tout, mais c'est violent. Violent parce qu'on n'a pas l'habitude de voir ça sur scène. Donc à partir du moment où c'est représenté, beaucoup de femmes pleuraient dans la salle. Hein. Beaucoup de femmes pleurent dans la salle. Pleurent parce qu'elles ont connu ça, parce que leur fille a connu ça, ou parce que ça. Et c'est vrai que moi, dans les coulisses, quand je suis en coulisses, quand ma fille subit tout ce que son mari lui fait, je suis triste parce que je pense pas à ma fille, mais je pense à toutes les femmes qui vivent ça et qui ne seront pas sauvées, parce que ma fille est sauvée à la fin. Toutes les femmes dans la pièce, toutes les femmes qui ne seront pas sauvées.
1: Vous parlez de votre fille sur scène. Malgré tout, est-ce que votre fille, en dehors de la scène, dans la vie, mais vous l'avez encouragée ou vous l'avez mise en garde contre les risques de ce métier ?
0: Non.
1: Elle a décidé d'être comédienne.
0: Non, parce qu'elle n'a pas besoin. Elle était avec moi. Elle venait sur
1: tous les
0: plateaux.
1: Tous les risques. Hein, je ne parle pas seulement de cela.
0: Non, c'est pas. C'était. Moi, j'ai pas eu besoin de la mettre en garde parce que elle a connu ce que c'était que le métier. Elle a connu à travers moi. Donc alors, c'est un peu différent. Elle a compris que si on la maquillait, si on l'habillait, si on la chouchoutait, si elle était traitée comme parfois les princesses sont pas traitées, c'était pas pour parce qu'elle était spéciale, c'était pour faire gagner du temps et que le temps est très précieux sur un tournage. Voilà.
1: Donc vous l'avez plutôt encouragée.
0: Oui, à partir du moment où j'ai compris qu'elle avait du talent, oui.
1: Vous êtes heureuse qu'elle fasse ce métier-là, c'est une forme de transmission pour vous ?
0: Je ne pense pas en termes de transmission. Moi, je pense que elle a eu. Alors oui, effectivement, mais c'est pas de ma faute, c'est dans les gènes certainement. Hein. C'est pas c'est pas moi qui lui ai appris quoi que ce soit. Elle a pas eu besoin.
1: Ça s'apprend pas ? De la part de ses propres parents, en tout cas.
0: Ça se regarde peut-être qu'elle m'a vu. Elle m'a vu faire. Elle a vu que j'avais pas peur, que je faisais des choses, que tout ça. Donc effectivement, ça aide d'avoir un modèle comme ça. Mais bon, c'est pas ça qui va vous faire complètement.
1: Josiane Balasco, on a commencé ces entretiens par le fait que vous étiez une paresseuse très contrariée. Qu'est-ce que vous faites quand vous n'écrivez pas, quand vous ne jouez pas ?
0: Je joue à mes jeux à la con.
1: Des jeux vidéo ? Encore ?
0: Vous jouez encore aux jeux vidéo ? Je regarde des films, je regarde des séries, je lis aussi et je joue à mes jeux à la con. En ce moment, c'est un jeu extrêmement simple. C'est une réussite. Sur ordinateur qui vont très vite, c'est l'avantage de vous calmer, on ne pense à rien. Et voilà.
1: Rien n'a remplacé Lara Croft ?
0: Non, j'ai arrêté.
1: Adepte de Lara Croft.
0: Oui, j'ai arrêté tout ce qui peut être un peu anxiogène. Lara Croft était un jeu très anxiogène.
1: Alors que la réussite, ça l'est pas.
0: Oh, pas du tout.
1: Ça détend.
0: On risque pas d'être transpercé par des pales ou mangé par un alligator.
1: Et en dehors des réussites, qu'est-ce que vous avez encore envie de faire ?
0: Du ménage, du rangement. Voilà, du rangement. Je suis très bordélique et comme tous les bordéliques, je remets à demain. Un jour, je ferai du rangement. Voilà, un jour, je ferai du rangement. J'accumule, je suis une accumulatrice précoce. Et...
1: Si on regarde les 76 premières années de votre vie, est-ce que vous en êtes contente ?
0: Oh oui. Oui, je crois que écoutez, j'ai eu de la chance, j'ai eu du pot, j'ai vraiment eu du pot. J'ai vraiment eu de la chance de rencontrer les gens que j'ai rencontrés, d'être doté de ce que la nature m'a doté, même si c'est pas, il n'y a pas tout, j'ai pas coché toutes les cases, je me suis démerdé avec ce que j'avais, je peux pas être mécontente, je serais vraiment une mauvaise foi si j'étais, ce serait vraiment une insulte à ceux qui eux ont beaucoup moins si j'étais pas contente.
1: Donc vous êtes bien marrée?
0: J'ai eu la chance de bien marrer et de continuer.
1: Est-ce que la mort vous fait peur ?
0: Oh bah oui, quand même. Mais je vous dis, c'est toujours un peu... Pour moi, c'est le grand nulle part. C'est le grand nulle part. C'était une définition de comment il s'appelle cet auteur que j'adore. Voilà, James Ellroy parle du grand nulle part. Je trouve que c'est une définition parfaite, le grand nulle part. Moi, quand j'étais petite, quand mon père est mort, quelques temps plus tard, j'ai fait un rêve qui m'avait quand même poursuivi. Je voyais mon père, il revenait, et je lui demandais, alors qu'est-ce qu'il y a après ? Et il me répondait, il n'y a rien. Voilà, donc ce rêve-là, quand même, c'était... Mais il était quand même revenu pour me répondre qu'il n'y avait rien. Il n'y a rien, après.
1: À la fin du dernier Sanctuaire, votre roman, paru en 2026, Josiane Balasco, un personnage féminin qui s'appelle Thomasa, dit... Elle se dit que tout irait bien, qu'elle avait fait ce qu'elle devait faire, et que désormais, elle pouvait se reposer. Est-ce que vous pourriez reprendre cette phrase à votre compte, vous qui êtes l'autrice ?
0: Mais elle a vraiment fait beaucoup de choses. Elle a vraiment fait plus de choses que moi pour sauver l'humanité. Thomasa a fait beaucoup de choses. Et quand elle dit qu'elle peut se reposer, c'est parce qu'elle va, elle va aller dans le grand repos. Quoi.
1: Est-ce que vous avez malgré tout fait ce que vous deviez faire ?
0: Je sais pas, j'ai pas fini, j'ai pas fini. Alors j'ai fait ce que j'avais à faire.
1: Jusqu'à maintenant ?
0: Jusqu'à maintenant, oui, ça va. Ça va. Ouais, ça va. Je suis pas une mécontente de nature. Je me dis bon, je suis pas toujours satisfaite de ce que j'ai fait, mais ça va, il y a pire. Il faut toujours se comparer à d'autres qui ont moins de chance. Moi, j'ai eu de la chance.
1: Je pense qu'on est nombreux et nombreuses à pouvoir vous dire merci de nous avoir fait autant rire déjà.
0: Ça me plaît. Alors voilà, ça, je me suis dit au moins, de faire rire, c'est une sorte de fonction sociale qui justifie mon passage sur cette terre. Voilà, ça justifie mon passage sur cette terre.
1: Eh ben, on va s'arrêter sur ce rire. On entend. Merci beaucoup, Josiane Balasco.
0: Merci à vous
1: pour ces 5 entretiens.
2: dit, mets-toi de pièce. Allez.
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1: C'était À Voix Nues avec Josiane Balasco, réalisation d'Ifi Mariani, prise de son Romain Luquiens, chargé de programme À Voix Nues Daphné Abgral, une série de Caroline Brouet disponible sur le site de France Culture et l'application Radio France.
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0: Le Grand Monde de Pierre Lemaitre. Adaptation et réalisation Mélanie Pecla. Épisode 5. C'est une affaire en or, mon chéri.
1: Tout s'est bien passé ?
2: Oui, oui. C'est toujours la même question à chacun de mes retours. Alors comme à chaque fois, je balance la tête de droite à gauche.
1: Je veux dire, pas d'incident particulier ?
2: Non, je ne comprends rien à cette femme. Ma femme. Quand sa mère est morte subitement en septembre, il a fallu racler les fonds de tiroir pour qu'elle puisse se rendre aux obsèques. Elle a quitté Paris, éplorée comme une veuve de guerre surchargée d'enfants. Elle pleurait tellement qu'elle était toujours à court de mouchoirs, une serviette de bain n'aurait pas suffi. Et pourtant, quand elle est revenue de Beyrouth, elle était curieusement calme. C'est que, et je l'ai compris assez rapidement quand elle m'a raconté les obsèques, elle a pu, grâce à la mort de sa mère, transférer la haine qu'elle avait pour ses sœurs bien plus jolies qu'elle sur sa mère. D'après elle, sa mère est morte uniquement pour l'humilier elle, Geneviève, qui semblait forcément laide, boudinée dans sa robe sans charme, à côté de ses trois sœurs portant sublimement le deuil. Plutôt que de se laisser abattre, elle a séché ses pleurs avant même d'entrer à l'église, et a écourté sa présence au cimetière, prétextant qu'elle devait se rendre dans sa belle famille. Elle a donc passé sa seconde journée à déambuler dans la savonnerie de mon père en se goinfrant de pâtisserie. Voilà comment elle est, cette femme. Elle change de cible au gré des événements. Est-ce qu'un jour je serai la cible ? Ou est-ce qu'elle va me laisser tranquille ?
1: On a reçu du courrier du juge d'instruction.
2: Ah oui ?

0: C'est une convocation à une reconstitution des faits au cinéma Le Régent. On va devoir rejouer tout ce qui s'est passé cet après-midi-là. Tu trouves pas ça excitant, mon Jean?
1: C'est-à-dire que...
0: Ouais, c'est pas tout, mais ton patron nous attend. Allez, hop, boule. Faut qu'on se dépêche, parce que monsieur le grand radin refuse de me payer un taxi.
1: Et je t'ai déjà dit que j'avais pas
0: les moyens. Attends, fais-toi plaisir, on va être en retard. Tu voudrais pas décevoir aussi ce cher monsieur Guénaud qui a accepté de t'offrir un travail et un dîner au restaurant. Hein, mon boule?
1: Non.
0: Alors, allons-y.
2: T'as rien d'autre à raconter, Jean. Tu crois que monsieur Guénaud connaît pas déjà c'est ton travail? Qu'il a pas lui-même arpenté des dizaines de villes, négocié avec des centaines de clients, vendu des milliers de sous-vêtements avant de devenir directeur de sa société? N'est-ce pas, monsieur Georges?
3: Absolument, Geneviève. J'ai gravi les échelons un à un et me voici à la tête de cette belle entreprise tout à fait rentable, à laquelle contribue tout à fait bien votre cher et tendre.
2: Surtout tendre, c'est qu'il mange bien, Jean, à chacun de ses déplacements. On peut pas dire qu'il surveille sa ligne, alors que moi...
3: Et c'est important de bien manger, hein, et de boire. D'ailleurs, je vous resserre un peu de vin?
2: Ah oui.
3: Vous me dites, hein?
2: Voilà, avec plaisir, merci, monsieur Georges.
3: Jean?
1: Non, merci.
2: Oh, Jean! Cœur de joie, prends du vin, bon sang. Moi je dis toujours, faut jamais bouder le plaisir, jamais. Surtout quand il est gratuit.
3: Quelle femme incroyable vous avez, Pelletier. Quelle femme incroyable.
2: Merci, merci, merci de lui rappeler. Il a tendance à oublier. Pas vrai, Bouboule?
1: Je ne sais pas ce qui se passe entre ces deux-là, mais ça m'arrange pas mal qu'elle s'occupe de lui faire la conversation. Je n'ai rien à dire à ce monsieur Georges, qui s'appelle en réalité monsieur Guénaud, et qui n'a d'autre intérêt que de me verser un salaire régulier.
2: Eh ben Jean, quand tu te mets à boire, c'est pas pour...
1: Qu'est-ce qu'on fait là?
2: Tu picoles pour éviter de parler? Parce qu'il était
1: de mon genre.
2: Pas comme moi. Moi, je pourrais parler pendant des heures durant. J'ai toujours quelque chose d'intéressant à raconter.
3: Je n'en doute pas une seule seconde. Alors, vous vous demandez peut-être pourquoi je vous ai invité à dîner ce soir. À part pour écouter votre douce voix, Geneviève.
2: Ah, parce que vous êtes flatteur, Georges. Allez, dites-nous.
3: Cela vous tenterait-il d'ouvrir une boutique de linge de maison?
2: Oui, oui, mais 100 fois oui. J'ai toujours rêvé d'être commerçante depuis toute petite déjà.
3: Alors, je dispose de stocks de tissus. Actuellement, la main-d'œuvre n'est pas chère. Fabriquer des draps, des nappes, des serviettes, des têtes d'oreiller, ça ne serait pas grand-chose. Je fournis la marchandise à prix coûtant. Vous prenez en charge la boutique et la façon. J'investis 2 fois plus que vous, mais je ne prends que 50% du bénéfice.
2: Oh mon Jean, ce serait formidable, non?
3: Alors, regardez, là... Vous avez, par exemple, le prix de location d'une boutique dans plusieurs quartiers de Paris. Visez les quartiers populaires pour commencer. Les charges sont moins importantes. Là, c'est une simulation d'un trimestre de vente et là, c'est la part que je prélèverai sur les bénéfices. Il vous resterait donc 400 000 francs.
2: Quel tissu avez-vous donc?
3: Coutil, batiste, cretonne, énormément de coton, mais aussi des satins, de la popeline, du tissu éponge, du feutre et même de l'élastique, du molletonné.
2: Oh, mais c'est formidable, formidable, n'est-ce pas, Jean?
1: Oui, oui, oui.
2: Et ce sont des stocks anciens?
3: D'avant la guerre, mais très bien conservés. J'y ai veillé.
2: Alors là, c'est vraiment formidable. Jean, qu'est-ce que t'en dis?
1: Je vais y réfléchir.
2: Mais quel rabat-joie!
1: J'ai besoin de connaître les délais, les quantités, quel type de clientèle nous pouvons viser.
3: Je comprends, Jean. Je comprends. C'est même pour ça que j'avais pensé à vous. J'ai proposé l'affaire à 2 autres candidats, mais c'est avec vous que je préférerais travailler. Un jeune couple si méritant et... Votre femme, Jean, quelle femme incroyable!
1: Certes, nous en discuterons.
3: À la bonne heure. Garçon?
2: Pour cette boutique, tu vas demander de l'argent à tes parents?
1: C'est que...
2: C'est une affaire en or, mon chéri.
1: Mon chéri? C'est une première, ça, mon chéri.
2: As-tu bien compris de quoi il s'agissait?
1: Une boutique?
2: Non, Jean, de quoi il s'agit exactement? J'aime bien ce Guénaud, il me fait rire. Se faire appeler monsieur Georges comme dans un bordel. Sa manière de nous prendre pour des cons.
1: Quoi?
2: Monsieur Georges a acheté des stocks, mais pas avant la guerre, pendant la guerre. Cet enfoiré a acheté des stocks aux juifs du sentier qui avaient besoin de vendre pour s'enfuir. Je peux t'assurer qu'il les a pas payés cher. Il les a conservés toute la guerre, peut-être en a-t-il vendu aux Allemands. Et maintenant que tout redevient normal, le moment est venu de prendre les bénéfices. On déstocke, on façonne, on vend, on fait 5 fois la culbute... 20 fois, 30 fois, on lâche 20% des profits à des pigeons qui sont prêts à s'endetter pour louer une boutique et payer la fabrication des nappes et des draps. Et c'est exactement ce qu'on va faire, Jean.
1: Mais

0: sacré vieux Diem.
1: C'est grâce à toi et à ton transfert, Étienne, non?
0: Bien belle opération. De 500 000 piastres, largement de quoi acheter un hangar dans les docks pour en faire une cathédrale.
2: Joli coup.
3: J'ai quand même du mal à comprendre comment elle en arrivait à faire ça aussi vite et aussi grand.
4: Étienne, le pape aimerait s'entretenir quelques instants avec toi.
5: Le pape? Messieurs, le devoir m'appelle. Je vous abandonne un court instant pour aller m'entretenir avec votre nouveau messie. Alors attendez-moi au bar, je l'irise, je génuflexe, je tire l'absolution et je vous embrouille la gueule.
0: Emporte-nous quelques miettes de sainteté et j'offre le premier cocktail.
6: Jim. Jim. Jim. Jim.
7: Monsieur Étienne.
6: Eh bien, mon bon Jim, je ne m'attendais pas à...
7: Loan, si vous voulez bien.
6: Allons-y pour Loan.
7: Ça veut dire phénix, celui qui renaît de ses cendres. Venez avec moi, monsieur Étienne.

0: Asseyez-vous, monsieur Étienne.
1: La lampe, c'est nécessaire ?
0: C'est la lampe de la connaissance, monsieur Étienne.
1: Eh bien, ça tombe drôlement bien, mon vieux Dieu Loan, parce qu'il y a deux ou trois choses que j'aimerais bougrement apprendre. Il y a même quelqu'un en charge de ranger votre bonnet. C'est impressionnant. Moi qui vous croyais représentant un réfrigérateur, diable, si je puis dire, c'est ce qu'on appelle faire son chemin. J'en suis resté au moment où vous filiez comme un pet sur une toile cirée. Et je vous ai cherché partout. Plus personne dans votre maison, le départ dans la panique. J'étais inquiet.
0: Oh non, monsieur Étienne, aucune panique. Voyez-vous, lorsque vous m'avez accordé ce transfert... Ah, monsieur Étienne, je n'ai pas eu le temps de vous remercier comme j'aurais dû. Bref, si je ne voulais pas que mes associés se servent trop généreusement, il valait mieux ne pas traîner. Vous comprenez ?
1: Je crois, oui.
0: Il arrive que certains partenaires se montrent soudain très gourmands. On ne peut jamais savoir. Maintenant, je peux revenir sereinement. Je ne crains plus rien. Je suis le messager de l'âme suprême. Vous comprenez ?
1: Et ça vous est venu comment ?
0: Une révélation. L'âme suprême m'est apparue et m'a dit « Cesse de t'occuper de vaines besognes et annonce la vérité. » D'où le nom de notre église, Siolin. Ça veut dire « âme suprême ».
1: C'était avant ou après le transfert, dites-moi ?
0: Juste après. L'âme suprême m'avait choisi depuis longtemps, mais elle a attendu que j'aie les moyens de porter sa parole.
1: C'est très avisé de sa part. Dites-moi encore, Loan, vous avez monté votre affaire en...
0: Mon église.
1: Ah, votre église, pardon. Vous l'avez montée en quelques semaines. Ça allait très vite.
0: Très vite, monsieur Étienne. Et savez-vous pourquoi ?
1: Non.
0: Le succès a été immédiat parce que nous avons créé une religion de qualité supérieure. C'est du premier choix, monsieur Étienne. On fera difficilement mieux. L'âme suprême nous a expliqué, par mon intermédiaire, que tout au long de l'histoire, elle avait envoyé sur Terre de nombreux messies et que maintenant était venu le temps de son règne. En direct, si je puis dire.
1: Ah, c'est pour ça les immenses portraits dans la cathédrale. Victor Hugo, Lincoln, Tolstoï, Mahomet. Ah, et Marie Curie, j'allais oublier.
0: Alexandre Dumas, Jeanne d'Arc et même Jésus. Tous ont été des envoyés de l'âme suprême. Ils ont agi comme des bienfaiteurs pour l'humanité, selon ses instructions. Et maintenant...
1: Non, mais si c'est vous.
0: Monsieur Étienne, vous vous moquez. J'ai été désigné pape de Siolin. C'est vrai, mais je ne suis qu'un humble serviteur de l'âme suprême, tout juste son messager. Je suis en contact avec elle, elle m'adresse des messages et je les transmets à la foule des fidèles, rien d'autre. Siolin est l'aboutissement naturel de toutes les religions, si vous voulez. Mieux, une église fédératrice. Les croyants en tous les messies peuvent s'y retrouver.
1: Je me suis laissé dire que vous aviez procédé à des guérisons spectaculaires.

0: spectaculaire. Des enfants débarrassés de la fièvre grâce à vous.
1: L'âme suprême m'avait autorisé à mettre un peu de quinine au creux de mes mains.
0: C'était pour aider.
1: Voilà, pour aider à convaincre. Maintenant, ça n'est plus nécessaire. Les fidèles font venir les fidèles.
0: C'est vous le pape que l'âme
1: suprême.
0: Oui, que l'âme suprême visite. En rêve, je suppose.
1: Non, non, monsieur Étienne. Elle m'écrit.
0: Ah. Et c'est le facteur qui vous apporte ces lettres. Ah.
1: Ceci est la panière de la vérité. L'âme suprême écrit ses instructions avec le stylo qui y est attaché et dépose le papier dans la corbeille. Je le lis et j'en informe mes fidèles. Ainsi, nous ne pouvons pas nous tromper puisque sa parole vient directement à nous.
0: Je peux ? Oh ! Je connais ce stylo. C'est celui de l'agence endochinoise des monnaies. C'est ce modèle qu'utilisent nos clients pour signer les documents pour les transferts d'argent. Je n'ai pas tant. Et elle vous écrit en français. Je peux voir un de ses messages ? Alliez-vous aux Français ? Bah dis donc, alliez ER. Elle est pas très balèze en orthographe, l'âme souveraine.
1: Suprême.
0: Ah, pardon. J'aimerais bien assister à ça, le moment où l'âme supérieure...
1: Suprême, monsieur Étienne. L'âme suprême. Mais cet instant de vérité est réservé aux grands initiés.
0: Ah. Et ils sont nombreux ?
1: Il n'y a encore que mon frère, mon épouse et un ancien voisin. Très croyant, oui. Un fidèle de la première heure. C'est l'âme suprême qui nomme les grands initiés.
0: Dites-moi, il n'y aurait pas une petite odeur d'opium dans l'air ?
1: Les charges de cette église, monsieur Étienne, sont si lourdes que l'âme suprême a autorisé un peu de détente.
0: Ah.
1: À condition de ne pas en abuser.
0: Et ce ne serait pas l'heure de la détente par hasard ?
1: Hélas non, monsieur Étienne. Je vais devoir présider à la cérémonie de la parole. Nous ne pouvons pas laisser l'âme suprême privée de parole, comprenez-vous. Et donc, au cours d'une grande cérémonie, devant les fidèles rassemblés, je change la cartouche du stylo pour qu'elle puisse continuer à nous délivrer ses messages.
0: C'est très prudent de votre part, très avisé. Dommage qu'elle n'ait pas de téléphone.
1: Vous me taquinez, monsieur Étienne.
0: Ah, pas du tout. Pas du tout. Je me suis laissé dire que vous aviez une armée aussi.
1: Très modeste, et ce n'est pas vraiment une armée, seulement quelques fidèles qui se chargent de la sécurité de leurs frères et sœurs.
0: Quelques fidèles ?
1: Un peu plus de 400.
0: Ah, quand même.
1: Je regrette beaucoup, monsieur Étienne, mais la cérémonie ne va pas tarder à commencer. Je vais devoir me préparer.
2: Mais ça vaut 60 000 francs, ça ? Regarde à travers la vitrine, c'est vieux, sale et moche.
3: Oui, oui, j'ai vu, mais arrête de te cogner. Bon, 60 000 francs, c'est ce qu'on va demander à tes parents, hein. C'est pas le prix de cette vieille boutique.
2: Oh non, impossible.
3: Comment ça, impossible ? Tiens, attends, voilà l'agent immobilier.
4: J'ai la clé quelque part.
5: Allez, dépêchez-vous, on va pas y passer la nuit. Hein.
4: J'arrive, j'arrive. C'était un marchand de couleurs.
3: C'est parfait.
2: C'est impossible, il n'y a plus rien qui tient debout.
4: Qu'est-ce que vous dites ?
2: Je dis que c'est impossible. Regardez-moi ça, les carreaux de ciment sont jaunes, les étagères se sont écroulées les unes sur les autres, il y a tout à refaire dans ce taudis.
3: Mon mari a raison, c'est impossible.
4: Vous voulez une boutique pour quel genre de commerce ?
2: Linge de maison.
3: Combien de loyer mensuel ?
4: 30 000 francs.
3: Mais non, trop de travaux, venez voir. Là, la fenêtre, elle est cassée. Et là, regardez, il y a une fuite. Et là, la poutre, elle tient plus rien du tout, cette poutre.
6: 40 000 francs les deux mois et le remboursement de la moitié des frais de rénovation jusqu'à concurrence de 15 000 francs écartés. Parfait, on trouvera jamais mieux. On a bien fait signer, c'est exactement ce que j'avais dit. 40 000 de loyer, 15 000 de rénovation, ça fait 60 000 pile poil.
2: Ça fait 55.
6: Écrire va prendre trop de temps, vaut mieux que tu téléphones à ton père.
2: Encore une fois, il n'en est pas question. Ils nous ont beaucoup aidés, je ne peux pas leur demander 60 000 francs de plus.
6: Mais pas 60 000, 300 000. 60 000 pour la boutique et 200 000 pour la fabrication qui a notre charge.
2: Ça fait 260.
6: 260, 300, ouais, et de cette manière, on verra venir.
2: Je ne peux pas demander ça à mes parents, ce n'est pas possible.
6: Ah bon, alors c'est moi qui vais le faire.
7: Faire quoi ?
5: Appeler ton père. Je demande réparation pour le mariage. Il y a eu fausse promesse. On me dit que j'épouse l'héritier de la maison Pelletier et je me retrouve avec un petit représentant de commerce qui gagne trois fois rien. On m'assure que je vais avoir une belle vie à Beyrouth, une famille nombreuse comme tout le monde. Moralité, je dois me contenter d'un taudis à la porte de Paris avec un mari impuissant. Je suis désolée, ne confiez pas. Et je demande des réparations. 100 000 francs. Tiens, je vais leur faire un procès, moi, à tes parents.
8: Vous voyez cette partie où les cheveux prennent racine, à l'arrière du crâne ? Geneviève a les bras trop courts pour la coiffer correctement. Son crépage ne la recouvre pas. Si un jour je me décide à la tuer, c'est là que je cognerai.

0: Je regrette beaucoup, monsieur Étienne, mais la cérémonie ne va pas tarder à commencer. Je vais devoir me préparer.
1: Encore une chose, si vous permettez. Vos fidèles, ils y croient à tout ça? Je veux dire, ils y croient vraiment?
0: Le succès de cette église m'a surpris, moi aussi, je ne vous le cache pas. Et j'ai compris que l'âme suprême avait merveilleusement choisi son moment. La France n'est plus une solution pour l'Indochine, et elle semble être la seule à ne pas le savoir. Face au Viet Minh qui menace d'installer le communisme, que reste-t-il? La religion. Partout où notre église est implantée, nous proposons une protection aux fidèles. En Asie, personne ne peut vivre isolé, le groupe est indispensable. L'âme suprême ouvre ses bras et protège ses fidèles. Voilà ce qu'ont compris ceux qui nous ont rejoints.
1: Et alors dites-moi, où étiez-vous pendant tout ce temps?
0: Dans la région de Hienyang, c'est à quelques heures au nord-ouest de Saigon.
2: Ça ne va pas, monsieur Étienne?
1: Si, tout va bien. Tout va bien, c'est la chaleur sans doute. Vous savez, c'est là qu'a été tué mon cousin. Le légionnaire.
0: Pardon. Je suis désolé, je ne me souvenais plus.
1: Dans la petite vallée des Joncs.
0: Oui, la plaine au nord de Hienyang.
1: Pourquoi étiez-vous dans cette région?
0: C'est là que l'âme suprême m'a conduit. C'est une zone rendue difficile par la présence du Viet Minh.
1: Et
0: la population là-bas ne demande qu'une chose. C'est qu'on la débarrasse de ces communistes qui la raquettent, qui l'effraient et l'assassinent. C'est pourquoi notre église est très bien implantée dans cette zone. Nous sommes une solution plus sûre que le corps expéditionnaire.
1: Et donc vous proposez vos services à la France? Ce n'est pas drôle.
0: Le délégué administratif est très content de notre présence.
1: Donc le représentant sur place du gouvernement français se montre prêt à aider votre secte à s'implanter? Et vous souhaitez que le haut commissariat et le corps expéditionnaire confirment vos accords?
0: Voilà.
1: Et vous proposez au gouvernement français une sorte de franchise, c'est ça?
0: Une franchise? C'est un peu trivial, monsieur Étienne. Mais il y a de ça. Nous nous implantons sur place. Avec l'aide de la France, nous botons le Viet Minh hors de la région. Chacun y trouve son intérêt. Nous restons une religion indépendante. Et la France, débarrassée de cette vilaine épine dans son pied, voit son pavillon continuer de flotter.
1: D'où la procession dans les rues de Saigon. Vous êtes venu en toute modestie avec quelques milliers de fidèles. Montrez au haut commissaire que vous représentez une force capable de tenir cet engagement.
0: L'âme suprême qui me guide est très clairvoyante.
1: Et drôlement stratégique.
0: Une expérience millénaire, monsieur Étienne. Monsieur Étienne, j'ai souhaité vous voir parce que je voulais vous faire une demande. J'aurais besoin de faire encore quelques transferts.
1: D'accord, mais je veux un chapeau comme le vôtre.
0: Hélas, monsieur Étienne, c'est la tenue des dignitaires de l'église.
1: Alors faites-moi dignitaire.
0: Oh, monsieur Étienne, vous m'étranglez. Allons, je vous demande votre aide parce que nous menons la lutte contre le Viet Minh. C'est une belle cause, non?
1: Mais c'est la meilleure. Mon pontife, ne faites pas de quartier, je les hais. Ce sont des assassins.
0: Eh bien alors, vous voici récompensé, monsieur Étienne. Vous œuvrez pour une sainte cause.
1: C'est possible. Mais justement, pour une sainte cause, j'ai droit à un bitos de dignitaire.
0: Sauf votre respect, monsieur Étienne. Élever un Français au rang de cardinal de Séoulène serait très mauvais pour nous. Les fidèles ne comprendraient pas.
1: Je comprends, mais que voulez-vous, mon saint homme? J'en pense pour le galurin bleu.
0: J'ai peut-être la solution. Si vous me promettez de ne jamais porter ce bonnet en public, je vous donne le titre de nonce apostolique.
1: Parole d'honneur. Ça restera un secret, occulte et souterrain.
3: Celle-là. Voilà, c'est la meilleure table. Regarde, on peut voir les portes du cinéma.
4: Et qu'est-ce qu'on fait là?
3: Eh ben, on observe. T'es pas curieux de savoir comment s'organise une reconstitution? Qui va arriver en premier? Quels journalistes seront présents? François sera là, c'est sûr. D'ailleurs, madame, on aimerait deux cafés et le journal du jour.
5: J'arrive.
3: Ça va pas, Bouboule? T'es tout pâle. Tu te sens pas bien? Comporte-toi normalement et tout va bien se passer.
4: Oui.
3: Tu penses qu'il sera là, Marcel Favier?

0: Ça fait longtemps qu'on n'a pas entendu parler de lui. Depuis que l'analyse graphologique a prouvé qu'il n'était pas l'auteur de la lettre.
1: C'est fou quand même le temps que prend cette enquête. Tu trouves pas, Bouboule? Non.
0: Vous allez assister à la reconstitution, vous, madame?
2: Oh là là, non. Le café était fermé ce jour-là.
0: Ah bon? Que dit ton frère sur l'événement du jour? Je te lis l'article.
3: Oui, oui.
0: Le meurtrier de Mary Lamson sera-t-il présent? Une reconstitution du drame aura lieu aujourd'hui au cinéma Le Régent en présence de tous les témoins qui se sont manifestés. L'affaire Mary Lamson entre cette semaine dans une phase décisive. Qui avait intérêt à supprimer la jeune actrice? Pourquoi user d'une méthode si sauvage? Autant de questions qui taraudent le juge Lenoir. Quelqu'un se souviendra-t-il soudain d'un élément qui contribuera à l'éclaircissement de cette affaire hors du commun? Il est possible que le coupable ne se soit pas manifesté et figure parmi les trois témoins manquants. Mais on sait aussi combien les meurtriers, fascinés par leurs propres crimes, ne peuvent parfois s'empêcher d'approcher de nouveau la scène de leurs tragiques exploits. Alors, si l'assassin se trouve être parmi les 226 témoins convoqués, parlera-t-il enfin? Oh, il est doué ton frère, Jean. C'est incroyable de sentir si près de l'information. C'est comme si on avait un temps d'avance sur tout le monde.
3: Tu lis le même journal que tout le monde.
0: T'as dit quoi? J'ai pas entendu. Oh, regarde, ils installent des barrières. Va payer, Bouboule. Je crois qu'on a attendu. Ah, te voilà, François. J'ai cru que ça n'allait jamais arriver. J'ai hâte que ça commence, moi. Pas vous?
4: Je vous présente Paul, il est photographe au journal. Bonjour.
3: Bonjour.
0: Quand on sera dans la salle, il y aura une reconstitution du crime avec les cris et tout. Il y aura un mannequin pour faire la morte.
4: J'en sais rien. C'est ma première reconstitution à moi aussi, Geneviève. Ça va, Jean, c'est tout pas là?
0: Bah, il est très sensible, tu sais, savoir ce qui s'est passé là-dedans et être obligé d'y entrer, ça le bouleverse. Oh, mon Bouboule, que t'es tout émotif!
3: Oui.
0: Bon alors, quand est-ce que ça commence?
5: Merci à tous d'être présents.
0: Ah, le voilà, le fameux juge Lenoir.
5: Avec moi, le commissaire Templier qui est en charge de cette affaire. Alors, le but de cette reconstitution est de permettre à chacun d'entre vous de rassembler ses souvenirs sur cette séance de cinéma sur cette séance de cinéma. À l'issue de celle-ci, à la fin, toute personne susceptible de livrer un élément un élément nouveau, quoi, devra venir me trouver pour un complément de déposition. À partir de maintenant, je vais vous demander de vous conduire, de refaire le même parcours et les mêmes choses que la fois précédente.
0: Mais poussez-vous, oh. Les gens ne nous laissent pas passer. Dis quelque chose, Jean. Si tu dis rien, comme d'habitude. Viens, on était là. Allez, Jean, installe-toi. Oh. Oui.
6: Bon, c'est bon? Tout le monde a repris sa place?
7: Oui. Regardez, là, il y a deux sièges vides.
6: Est-ce que quelqu'un se souvient des personnes qui étaient assises là? Vous qui étiez les plus proches, vous vous souvenez de à quoi ils ressemblaient? Homme, femme, quelle taille à peu près?
8: Il y avait une femme et un homme, je crois. Assez forte, la femme.
9: Mais pas du tout. La femme était mince et jeune. Elle avait un manteau gris.
10: Non, je crois que c'était deux hommes. L'un portait les cheveux un peu longs, c'est peut-être pour ça que vous l'avez pris pour une femme. Il avait effectivement un manteau gris.
8: Bon, de toute manière, est-ce qu'on regarde les gens à côté de qui on est assis quand on est au cinéma? La salle était remplie, moi je discutais avec ma compagne.
10: Oui, c'est vrai.
6: Et à côté de vous, monsieur, le siège est vide aussi. Vous vous souvenez s'il y avait quelqu'un?
8: Je sais plus vraiment. Peut-être bien.
6: Bon, ça fait donc trois sièges vides, trois témoins manquants. Si l'on s'en réfère au billet vendu, le compte est bon. On va donc pouvoir procéder à la reconstitution. On éteint les lumières de la salle. Monsieur le projectionniste, vous pouvez lancer le film. Madame, vous sortez de la salle, je vous ouvre la porte quand vous pouvez entrer et crier « Au secours, au meurtre » comme le jour du... Enfin, vous savez.
0: Plus fort, on n'entend rien.
11: Ça va, pas la faire venir comme ça.
0: Bah, c'est vrai quoi, s'il n'y a pas de son, c'est pas pareil.
6: Bon, on va le refaire, je ne veux pas d'intervention improvisée, s'il vous plaît. Madame, allez vous remettre en place.
0: Au secours! Oh merde!
3: Paul, oui. Quand je te le dis, tu dégaines l'appareil. Il va falloir être rapide. On aura le droit d'y une photo. Tu es prêt?
12: Absolument.
13: Bon alors.

0: Est-ce que vous pouvez nous dire ?
1: Je suis pas sûr d'avoir retrouvé ma place.
0: Et c'est tout ?
1: C'est tout.
0: Suivant !
2: Il me semble que l'ouvreuse n'a pas dit au meurtre, mais à l'assassin.
0: D'accord, je note. À l'assassin. Merci. Témoin suivant, s'il vous plaît.
3: J'étais aux toilettes. Quand la lumière s'est éteinte, je sortais des toilettes et j'ai été bousculée par un homme au moment où je revenais vers la salle.
0: Et vous ne le dites que maintenant ?
3: Je suis désolée.
0: Attendez. Vous ne vous en souvenez peut-être pas ?
3: Je me souvenais y être allée, aux toilettes, hein, je veux dire. Mais je me souvenais pas à quel moment. J'avais hâte de voir le film, vous comprenez ?
0: Oui. Continuez.
3: C'est mon mari qui m'y a fait repenser. C'est à ce moment-là que tu es allée aux toilettes, il m'a dit tout à l'heure. Alors ça m'est revenu. Un homme m'a bousculé, le film commençait. Je me suis pas arrêtée à ça, vous pensez bien.
0: Maintenant. Qu'est-ce que... Vous n'avez pas le droit de faire ça !
4: Je sais, on s'en va.
0: Bon, on reprend. Un homme vous a bousculé. Quel homme ? Il était comment ?
5: À suivre. Le Grand Monde est publié aux éditions Canal Livre.

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4: 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L'actrice et metteuse en scène Séphora Pondy, pensionnaire de la Comédie Française, nous propose une sélection de textes poétiques qui lui ressemblent, qui l'inspirent et l'émeuvent avec passion.
5: Alors là, il s'agit de Peter Hanke, un texte qui s'appelle « Par les villages », qui est une pièce de théâtre. Important de le préciser parce que c'est vrai que jusque-là, je me suis beaucoup axée sur la poésie ou la littérature, donc le roman. Mais là, c'est le théâtre, ce qui finalement est assez cohérent puisque je suis comédienne de théâtre et donc ma relation à la poésie, à la littérature, elle est toujours en relation avec le théâtre. Enfin, c'est vraiment c'est ma maison. Et là, en l'occurrence, c'est un monologue d'un personnage qui s'appelle Nova. Quel beau prénom. En gros, pour contextualiser, Par les villages, c'est l'histoire d'un homme qui a grandi dans un milieu ouvrier et qui est devenu écrivain. Et donc, il est allé à la ville et qui revient parmi les siens, alors que ses parents sont morts, pour parler d'un héritage. Et dans ce texte-là, il y a le personnage de Nova, qui est une sorte, on va dire, d'oracle, extrêmement lumineux. Oui, le mot oracle est le bon, c'est vraiment une personne qui est une sorte de philosophe du quotidien. Et en fait, qui offre des espèces de préceptes de vie aux gens de ce village. Là, le début de l'extrait, c'est quand même « Concevez l'enfant de la paix ». Texte lu par Gaëlle Camilindi et Sonia Masson.
6: Concevez l'enfant de la paix. Oui, élevez les enfants de la paix. Sauvez vos héros. Ils doivent dire de manière radicale « Guerre, laisse-nous ». Vous, gens d'ici, c'est vous qui êtes compétents. Vous n'êtes ni inquiétants ni monstrueux. Vous êtes insaisissables et inépuisables. Ne vous laissez plus raconter que nous sommes

0: inapte à la vie, les stériles d'un temps dernier ou tardif. Repousser avec indignation l'éternel couplet d'être né trop tard. Nous sommes de naissance égale. Ici, nous sommes aussi proches de l'origine que jamais. Et chacun de nous est destiné à conquérir le monde. Le temps de la vie ne doit-il pas être l'épisode du triomphe ? Exister doit être un triomphe. Peut-être n'y a-t-il plus d'endroits sauvages, mais le temps, toujours sauvage et neuf, demeure. Le tic-tac de fer blanc des pendules n'a aucun sens. Le temps, c'est cette vibration qui vous aide à traverser ce maudit siècle. Et c'est aussi la voûte de la lumière de la survivance. Seuls les gens sans regard croient que c'est une image. Tant, je t'ai. Jean d'ici, oubliez la nostalgie des lieux saints et des années saintes. La vaste sainteté du monde est avec vous. Le jour saint, c'est maintenant. Vous le voyez, vous pouvez le sentir. Vous existez, les couleurs, c'est maintenant. Et c'est ça qui est juste. Vous êtes, et ça c'est une date. Agissez en conséquence. Et cessez de vous ronger pour savoir s'il y a Dieu ou non Dieu. L'un donne le vertige à en mourir et l'autre tue l'imagination. Et sans imagination, aucun matériau ne devient forme. C'est elle, le Dieu juste. Percevoir et donner consistance à la forme guérit la matière. Impie et seul, nous chancelons. Peut-être n'y a-t-il pas de croyance raisonnable, mais il existe la croyance raisonnable à l'effroi divin. Il y a intervention divine, vous la connaissez tous. C'est le moment où le noir de la menace devient une couleur d'amour. Et où vous pouvez continuer à dire « c'est moi,
1: c'est moi ».
0: Vous pleurez, ça pleure. Vous riez, ça rit. Oui, ce qui est juste, c'est le regard tranquille, quand il est aussi tourné vers le haut. Alors, souris dans les objets, les visages des dieux. Voyez le miracle et oubliez-le. Et ainsi se fait entendre la voix de la divinité. Tu peux t'aimer bien.
2: J'ai découvert ce texte-là au théâtre, parce que j'avais vu une mise en scène de Stanislas Dordet au Théâtre National de la Colline, quand j'avais 21 ans, un truc comme ça, c'est il y a longtemps maintenant. Et ça m'avait rendu tout bonnement dingue. Dingue. Et depuis ce texte, en fait, il me suit. Je le ramène partout. Dès que je peux, je le ramène. Parce qu'il est immense. Et quand même des phrases telles que...
0: Vous, Jean d'ici, c'est vous qui êtes compétent. Vous n'êtes ni inquiétant, ni monstrueux. Vous êtes insaisissable et inépuisable. Ne vous laissez plus raconter que nous sommes inaptes à la vie. Les stériles d'un temps dernier ou tardif.
2: Repousser avec indignation l'éternel couplet d'être né trop tard. Nous sommes de naissance égale. Ici, nous sommes aussi proches de l'origine que jamais, et chacun de nous est destiné à conquérir le monde. Ça me bouleverse, je trouve ça tellement grand, tellement... Ça me fait un peu penser à un livre que j'ai toujours beaucoup aimé, qui s'appelle « Les nourritures terrestres » d'André Gide, où il y a vraiment cette forme d'exaltation du vivant, qui me bouleverse, surtout qu'en plus elle s'adresse à des personnes, une fois de plus, qui sont un peu des rejetés, des pouilleux, des mal-aimés. Et c'est à eux qu'elle dit tout ça, donc évidemment ça me fout par terre. Parce que forcément, quand j'ai 21 ans et que je découvre ce texte-là à la colline, et qu'il y a ce monologue, moi je l'entends pour moi, jeune fille, noire, banlieusarde, quand elle dit « Jean d'ici », c'est nous. Enfin, c'est ça qui me parvient immédiatement et c'est ça qui me fout par terre parce que bah, précisément, Peter Hanke parle vraiment de ça. Même si là, il parle en l'occurrence d'un monde rural et que c'était dans les années 80, il n'empêche que c'est ça qui me sonne dans mon oreille. Le « Jean d'ici », c'est les miens, c'est moi. Donc ça me bouleverse immédiatement. Et puis en plus, il y a quand même une hauteur de vue, il y a un sens de la... du sacré. Ça, c'est vraiment quelque chose dans les textes poétiques, littéraires, théâtraux, qui n'en finit pas de m'obséder. Alors, autant j'aime les déchéances et les dégringolades et la noirceur et la mélancolie, mais je suis aussi très portée par ces textes comme ça qui ont une espèce de clarté très, très, très aveuglante et radicale. Parce qu'en plus, ce texte se termine quand même sur... Enfin, en tout cas,

0: Bonheur des dames, d'Émile Zola. Extrait choisi par Catel Guillot. Lu par François Loriquet. Musique originale, Nicolas Vance. Réalisation, Christophe Auquet.
1: Un jour, Denise traversait le rayon des cravates lorsqu'elle tomba soudain sur Jean, son frère. Il l'attendait, ne sachant comment l'aborder. Il avait besoin de 15 francs de façon urgente pour faire taire une crapule qu'il avait surpris en compagnie d'une femme mariée. Paniqué à l'idée qu'on pourrait les entendre, Denise poussa son frère dans l'escalier qui menait au sous-sol. Elle l'emmena au fond d'un corridor étroit où il pourrait parler sans crainte d'être découvert. Il lui avait pris les mains, il les baisait, les mouillait de larmes. « Donne-moi les 15 francs, ce sera la dernière fois, je te le jure. Ou bien non, ne me donne rien, j'aime mieux mourir. Si le mari m'assassine, tu serais bien débarrassé. » Et comme elle aussi pleurait, il eut un remords. « Moi, je dis ça, j'en sais rien. Peut-être qu'il ne veut tuer personne. Nous nous arrangerons, je te le promets, petite sœur. Allons, adieu, je pars. » Mais un bruit de pas, au bout du corridor, les inquiéta. Elle le ramena contre la réserve, dans un coin d'ombre. Pendant un instant, ils n'entendirent plus que le sifflement d'un bec de gaz près d'eux. Puis, les pas se rapprochèrent. Et en allongeant la tête, elle reconnut l'inspecteur Jouve qui venait de s'engager dans le corridor de son air raide. Passait-il par hasard? Quelque autre surveillant, de planton à la porte, l'avait-il averti? Elle fut prise d'une telle crainte qu'elle perdit la tête. Et elle poussa Jean hors du trou de ténèbres où il se cachait, le chassa devant elle, balbutia « Va-t'en, va-t'en !» Tous deux galopaient en entendant derrière leurs talons le souffle du père Jouve qui s'était mis également à courir. Ils traversèrent de nouveau le service du départ, ils arrivèrent au pied de l'escalier dont la cage vitrée débouchait sur la rue de la Michaudière. « Va-t'en !» répétait Denise, « va-t'en !»« Si je peux, je t'enverrai les 15 francs tout de même !» Jean, étourdi, se sauva. Hors d'haleine, l'inspecteur, qui arrivait, distingua seulement un coin de la blouse blanche et les boucles de cheveux blonds envolées dans le vent du trottoir. « Eh bien, c'est propre, mademoiselle !» dit-il, les lèvres tremblantes. « Ah oui, c'est propre, c'est très propre. Si vous espérez que je vais tolérer, dans le sous-sol, des choses si propres !» Et il la poursuivait de ce mot, tandis qu'elle remontait au magasin, la gorge serrée d'émotion, sans trouver une parole de défense. Maintenant, elle était désolée d'avoir couru. Pourquoi ne pas s'expliquer, montrer son frère? On allait encore s'imaginer des vilainies, et elle aurait beau jurer, on ne la croirait pas. Sans attendre, Jouve se rendit à la direction pour faire son rapport. Mais le garçon de service lui dit que le directeur était avec M. Bourdoncle et M. Robineau. Tous trois causaient depuis un quart d'heure. La porte, d'ailleurs, restait entrouverte. « Vous désirez quelque chose, Monsieur Jouve ?» cria Mouret. « Entrez donc !» Mais un instant avertit l'inspecteur. Bourdoncle étant sorti, Jouve préféra tout lui conter. Lentement, ils suivirent la galerie des châles, marchant côte à côte, l'un penché et parlant très bas, l'autre écoutant, sans qu'un trait de son visage sévère laissât voir ses impressions. « C'est bien !» finit par dire ce dernier. Et comme ils étaient arrivés devant les confections, il entra. Justement, Madame Aurélie se fâchait contre Denise. D'où venait-elle encore? Vraiment, cette disparition continuelle ne pouvait se tolérer davantage. « Madame Aurélie, » appela Bourdoncle. Il se décidait un coup de force. Il ne voulait pas consulter Mouret de peur d'une faiblesse. La première s'avança, et de nouveau l'histoire fut contée à voix basse. Tout le rayon attendait, flairant une catastrophe. Enfin, Madame Aurélie se tourna, l'air solennel. « Mademoiselle Baudu !» Et son masque empâté d'empereur avait l'immobilité inexorable de la toute-puissance. « Passez à la caisse !» La terrible phrase sonna très haut dans le rayon alors vide de clientes. Denise était demeurée droite et blanche, sans un souffle. Puis elle eut des mots entrecoupés. « Moi? Moi? Pourquoi donc? Qu'ai-je fait ?» Bourdoncle répondit durement qu'elle le savait, qu'elle ferait mieux de ne pas provoquer une explication. Et il parla des cravates. Et il dit que ce serait joli si toutes ces demoiselles voyaient des hommes dans les sous-sols. « Mais c'est mon frère » cria-t-elle avec la colère douloureuse d'une vierge violentée. Marguerite et Clara se mirent à rire, tandis que Madame Frédéric, si discrète d'habitude, hochait également la tête d'un air incrédule. Toujours son frère, c'était bête à la fin. Alors Denise les regarda tous. Bourdoncle, qui dès la première heure ne voulait pas d'elle, Jouve, resté là pour témoigner,

0: et dont elle n'attendait aucune justice, puis ses filles qu'elle n'avait pu toucher par 9 mois de courage souriant, ses filles heureuses enfin de la pousser dehors. À quoi bon se débattre? Pourquoi vouloir s'imposer quand personne ne l'aimait? Et elle s'en alla sans ajouter une parole. Elle ne jeta même pas un dernier regard dans ce salon où elle avait lutté si longtemps. « Mademoiselle, dit l'employé, vous avez 22 jours, ça fait 18,70 francs, auquel il faut ajouter 7 francs de temps pour cent et de gelt. C'est bien votre compte, n'est-ce pas ?»«
1: Oui, monsieur. Merci. »
0: Et Denise s'en allait avec son argent lorsqu'elle rencontra Robineau. Il avait appris déjà le renvoi. Tout bas, il la consolait. Il s'emportait. Quelle existence ! Se voir à la continuelle merci d'un caprice, être jeté dehors d'une heure à l'autre, sans pouvoir même exiger les appointements du mois entier. Denise monta prévenir Madame Cabin qu'elle tâcherait de faire prendre sa malle dans la soirée. 5 heures sonnaient, lorsqu'elle se trouva sur le trottoir de la place Gaillon, étourdie, au milieu des fiacres et de la foule. Le soir même, comme Robineau rentrait chez lui, il reçut une lettre de la direction l'avertissant en 4 lignes que pour des raisons d'ordre intérieur, elle se voyait forcée de renoncer à ses services. Il était depuis 7 ans dans la maison. L'après-midi encore, il avait causé avec ses messieurs. Ce fut un coup de massue. Hutin et Favier chantaient victoire à la soie, aussi bruyamment que Marguerite et Clara triomphaient aux confections. Bon débarras. Les coups de balai font de la place. Seul, quand ils se rencontraient à travers la cohue des rayons, Deloche et Pauline échangeaient des mots navrés, regrettant Denise, si douce, si honnête. « Ah, disait le jeune homme, si elle réussissait jamais autre part, je voudrais qu'elle rentrât ici, pour leur mettre le pied sur la gorge, à toutes ces pas grand-chose. » Et ce fut Bourdoncle qui, dans cette affaire, supporta le choc violent de Mouret. Lorsque ce dernier apprit le renvoi de Denise, il entra dans une grande irritation. D'habitude, il s'occupait fort peu du personnel. Mais il affecta cette fois de voir là un empiétement de pouvoir, une tentative d'échapper à son autorité. Est-ce qu'il n'était plus le maître, par hasard, pour qu'on se permît de donner des ordres? Tout devait lui passer sous les yeux, absolument tout. Et il briserait comme une paille quiconque résisterait. Puis quand il eut fait une enquête personnelle, dans un tourment nerveux qu'il ne pouvait cacher, il se fâcha de nouveau. Elle ne mentait pas, cette pauvre fille. C'était bien son frère. Compion l'avait parfaitement reconnu. Alors pourquoi la renvoyer? Il parla même de la reprendre. Cependant, Bourdoncle, fort de sa résistance passive, pliait les chines sous la bourrasque. Il étudiait Mouret. Enfin, un jour où il le vit plus calme, il osa dire, d'une voix particulière, « Il vaut mieux pour tout le monde qu'elle soit partie. » Mouret resta gêné, le sang au visage. « Ma foi, répondit-il en riant, vous avez peut-être raison. » Descendons voir la vente, ça remonte. On a fait près de 100 000 francs hier. Denise fut plus heureuse chez Robineau. Il la payait peu, 60 francs par mois, et nourrie seulement, sans intérêt sur la vente, comme dans les vieilles maisons. Mais elle était traitée avec beaucoup de douceur, surtout par Madame Robineau, toujours souriante à son comptoir. Lui, nerveux, tourmenté, avait parfois des brusqueries. Au bout d'un mois, Denise faisait partie de la famille, ainsi que l'autre vendeuse, une petite femme poitrinaire et silencieuse. On ne se gênait plus devant elle, on causait des affaires, à table, dans l'arrière-boutique, qui donnait sur une grande cour. Et ce fut là qu'un soir, on décida l'entrée en campagne contre le bonheur des dames. Gaujean était venu dîner. Dès le rôti, un gigot bourgeois, il avait abordé la question de sa voix blanche de lyonnais épaissie par les brouillards du Rhône. « Ça devient impossible, » répétait-il. « Ils arrivent chez Dumonteil, n'est-ce pas? Se réservent la propriété d'un dessin, emportent du coup 300 pièces, en exigeant une diminution de 50 centimes par mètre. Et comme ils payent comptant, ils bénéficient encore de l'escompte de 18%. Souvent, Dumonteil ne gagne pas 20 centimes. Il travaille pour occuper ses métiers, car tout métier qui chôme est un métier qui meurt. Alors comment voulez-vous que nous, avec notre outillage plus restreint, et surtout avec nos façonniers, nous puissions soutenir la lutte ? »
1: Robineau, rêveur, oubliait de manger.
0: « 300 pièces, murmura-t-il. « Moi, je tremble quand j'en prends 12, et à 90 jours. Ils peuvent afficher 1 franc, 2 francs meilleur marché que nous. J'ai calculé qu'il y a une belle...

0: baisse de 15% au moins sur leurs articles de catalogue, quand on les compare à nos prix. C'est ce qui tue le petit commerce. Denise écoutait en silence. Elle était secrètement pour les grands magasins, dans son amour instinctif de la logique et de la vie. On se taisait, on mangeait des haricots verts de conserve, et elle finit par se risquer à dire, d'un air gai, « Le public ne se plaint pas, lui !» Madame Robineau ne put retenir un léger rire qui mécontenta son mari et Gaujean. Sans doute, le client était satisfait, puisqu'en fin de compte, c'était le client qui bénéficiait de la baisse des prix. Seulement, il fallait bien que chacun vécût. Où irait-on si, sous le prétexte du bonheur général, on engraissait le consommateur au détriment du producteur? Et une discussion s'engagea. Denise affectait de plaisanter tout en apportant des arguments solides. Les intermédiaires disparaissaient. Agents de fabrique, représentants, commissionnaires, ce qui entrait pour beaucoup dans le bon marché. Du reste, les fabricants ne pouvaient même plus vivre sans les grands magasins. Car dès qu'un d'entre eux perdait leur clientèle, la faillite devenait fatale. Enfin, il y avait là une évolution naturelle du commerce. On n'empêcherait pas les choses d'aller comme elles devaient aller quand tout le monde y travaillait, bon gré mal gré. « Alors vous êtes pour ceux qui vous ont flanqué à la rue ?» demanda Gaujean. Denise devint toute rouge. Elle restait surprise elle-même de la vivacité de sa défense. Qu'avait-elle au cœur pour qu'une flamme pareille lui fût montée dans la poitrine ?« Mon Dieu, non !» répondit-elle. « J'ai tort peut-être, car vous êtes plus compétent. Seulement je dis ma pensée. Les prix, au lieu d'être faits comme autrefois par une cinquantaine de maisons, sont faits aujourd'hui par 4 ou 5, qui les ont baissés, grâce à la puissance de leurs capitaux et à la force de leur clientèle. Tant mieux pour le public, voilà tout. Voyons, reprit Gaujean pour couper court, tout ça c'est des théories. Parlons de notre affaire. Après le fromage, la bonne venait de servir des confitures et des poires. Il prit les confitures, les mangea à la cuillère avec la gourmandise inconsciente d'un gros homme adorant le sucre. Voilà, il faut que vous battiez en brèche leur pari bonheur qui a fait leur succès cette année. Je me suis entendu avec plusieurs de mes confrères de Lyon. Je vous apporte une offre exceptionnelle, une soie noire, une faille, que vous pourrez vendre à 5 francs 50. Ils vendent la leur 5 francs 60, n'est-ce pas? Eh bien, ce sera 2 sous de moins, et cela suffit, vous les coulerez. Les yeux de Robineau s'étaient rallumés. Dans son continuel tourment nerveux, il sautait souvent ainsi de la crainte à l'espoir. « Vous avez un échantillon ?» demanda-t-il. Et lorsque Gaujean eut tiré de son portefeuille un petit carré de soie, il acheva de s'exalter. Il cria « Mais elle est plus belle que le Paris Bonheur. En tout cas, elle fait plus d'effet, le grain est plus gros. Vous avez raison, il faut tenter le coup. Oh, tenez, je les veux à mes pieds ou j'y resterai cette fois. » 15 jours plus tard, la lutte s'engageait entre Robineau et le Bonheur des Dames. Elle fut célèbre. Elle occupa un instant tout le marché parisien. Robineau, usant des armes de son adversaire, avait fait de la publicité dans les journaux. En outre, il soignait son étalage, entassait à ses vitrines des piles énormes de la fameuse soie, l'annonçait par de grandes pancartes blanches où se détachait en chiffres géants le prix de 5 francs 50. C'était ce chiffre qui révolutionnait les femmes. 2 sous de meilleur marché qu'au Bonheur des Dames et la soie paraissait plus forte. Dès les premiers jours, il vint un flot de clientes. Madame Marty, sous le prétexte de se montrer économe, acheta une robe dont elle n'avait pas besoin. Madame Bourdelais trouva l'étoffe belle, mais elle préféra attendre, flairant sans doute ce qui allait se passer. La semaine suivante, en effet, Mouret, baissant carrément le pari bonheur de 20 centimes, le donna à 5 francs 40. Il avait eu, avec Bourdoncle et les intéressés, une discussion vive avant de les convaincre qu'il fallait accepter la bataille, quitte à perdre sur l'achat. Ces 20 centimes étaient une perte sèche, puisqu'on vendait déjà au prix coûtant. Le coup fut rude pour Robineau. Il ne croyait pas que son rival baisserait, car ses suicides de la concurrence, ses ventes à perte étaient encore sans exemple. Et le flot des clientes, obéissant au bon marché, avait tout de suite reflué vers la rue Neuve Saint-Augustin, tandis que le magasin de la rue Neuve des Petits Champs se vidait. Gaujean accourut de Lyon. Il y eut des conciliabules effarés. On finit par prendre une résolution héroïque. La soie serait baissée, on la laisserait à 5 francs 30, prix au-dessous duquel personne ne pouvait descendre sans folie. Le lendemain, Mouret mettait son étoffe à 5 francs 20. Et dès lors, ce fut une rage. Robineau répliqua par 5 francs 15. Mouret afficha 5 francs 10. Tous deux ne se battaient plus que d'un sou, perdant des sommes considérables chaque fois qu'ils faisaient ce cadeau au public. Les clientes riaient, enchantées de ce duel, émues des coups terribles que se portaient les deux maisons pour leur plaire. Enfin, Mouret osa le chiffre de 5 francs. Chez lui, le personnel était pâle, glacé d'un tel défi à la fortune. Robineau, atterré, hors d'haleine, s'arrêta de même à 5 francs, ne trouvant pas le courage de descendre davantage. Ils couchaient sur leur position, face à face, avec le massacre de leurs marchandises autour d'eux. Mais si de part et d'autre l'honneur était sauf, la situation devenait meurtrière pour Robineau. Le bonheur des dames avait des avances et une clientèle qui lui permettait d'équilibrer les bénéfices, tandis que lui, soutenu seulement par Gaujean, ne pouvant se rattraper sur d'autres articles, restait épuisé, glissait chaque jour un peu sur la pente de la faillite. Il mourait de sa témérité, malgré la clientèle nombreuse que les péripéties de la lutte lui avaient amenée. Un de ses tourments secrets était de voir cette clientèle le quitter lentement, retourner au bonheur, après l'argent perdu et les efforts qu'il avait faits pour la conquérir. Cependant, poursuivant ses projets d'agrandissement, Octave Mouret racheta l'hôtel du Villard, situé de l'autre côté de la boutique du père Bourras. Voyant l'étau se resserrer sur lui, le vieux marchand, à la suite de Robineau, déclara la guerre au bonheur en lançant son invention, le parapluie à godet, puis en proposant toutes sortes de manches en bois précieux. Mais ses raffinements ne pesaient rien face à la débauche d'étoffes et de produits exotiques du bonheur. Désespéré, le vieillard jura que l'art était fichu. Juillet fut très chaud. Denise souffrait dans son étroite chambre sous les ardoises. Aussi, lorsqu'elle sortait de son magasin, prenait-elle Pépé chez Bourras. Et au lieu de monter tout de suite, elle allait respirer un peu au jardin des Tuileries, jusqu'à la fermeture des grilles. Un soir, comme elle se dirigeait vers les marronniers, elle resta saisie. À quelques pas, marchant droit à elle, il lui semblait reconnaître Hutin. Puis son cœur battit violemment. C'était Mouret, qui avait dîné sur la rive gauche et qui se hâtait de se rendre à pied chez Madame Desforges. Au brusque mouvement que fit la jeune fille pour lui échapper, il la regarda. La nuit tombait, il la reconnut pourtant. « C'est vous, mademoiselle ?» Elle ne répondit pas, éperdue qu'il eût daigné s'arrêter. Lui, souriant, cachait sa gêne sous un air d'aimable protection. « Vous êtes toujours à Paris ?»«
1: Oui, monsieur, » dit-elle enfin.
0: Lentement, elle reculait, elle cherchait à saluer pour continuer sa promenade. Mais il revint lui-même sur ses pas. Il la suivit sous les ombres noires des grands marronniers. Une fraîcheur tombait, des enfants riaient au loin, en poussant des cerceaux. « C'est votre frère, n'est-ce pas ?» demanda-t-il encore, les yeux sur Pépé. Celui-ci, intimidé par cette présence extraordinaire d'un monsieur, marchait gravement près de sa sœur, dont il tenait la main. « Oui, monsieur, » répondit-elle de nouveau. Elle avait rougi. Elle songeait aux inventions abominables de Marguerite et de Clara. Sans doute, Mouret comprit la cause de sa rougeur, car il ajouta vivement « Écoutez, mademoiselle, j'ai des excuses à vous présenter. Oui, j'aurais été heureux de vous dire plus tôt combien j'ai regretté l'erreur qui a été commise. On vous a accusé trop légèrement d'une faute. Enfin, le mal est fait. Je voulais seulement vous apprendre que tout le monde, chez nous, connaît aujourd'hui votre tendresse pour vos frères. » Il continua, fut d'une politesse respectueuse, à laquelle les vendeuses du bonheur des dames n'étaient guère habituées de sa part. Le trouble de Denise avait augmenté. Mais une joie inondait son cœur. Il savait donc qu'elle ne s'était donnée à personne.

0: Au bonheur des dames d'Émile Zola. Extrait choisi par Catel Guillou, lu par François Loriquet. Musique originale, Nicolas Vance. Réalisation, Christophe Auquet.
1: À suivre.
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12: Bonjour à toutes, bonjour à tous. Bonjour et surtout bienvenue dans cette troisième saison d'Allons-y voir. Nous sommes très heureux de vous y retrouver au seuil d'une année où quelque chose me dit que nous allons en voir de toutes les couleurs. Alors, raison de plus pour rentrer dans la matière avec entrain, avec allant. Elles sont si nombreuses les images qui nous assignent, qui nous accablent. Elles risquent fort de se multiplier encore. Ne pourrait-on pas commencer par regarder celles qui nous rendent libres ? Aller les voir, oui, pour les retrouver, mais aussi pour les revitaliser, les relancer jusqu'à nous. Un peu comme la jeune artiste ghanéenne Rita Mawena Benissane qui transforme des photographies du siècle passé en vibrants tableaux brodés où réapparaissent, je la cite, des êtres à part entière, dotés d'autorité, d'une lignée, de dignité et de potentiel. Autorité, lignée, dignité, potentialité, tous ces mots comptent et compteront particulièrement cette année et tous renvoient à la question cuisante de la vérité, car mon travail, poursuit-elle, vise à rendre cette vérité indéniable. Beau programme, non ? Les œuvres de Rita Mawena Benissane et les photographies qui les ont inspirées, notamment celles de Paul Strand, de James Barnard, on peut aller les voir dans une formidable exposition qui se tient au palais de l'archevêché d'Arles jusqu'au 4 octobre dans le cadre des rencontres de la photographie Ghana, rêver l'indépendance 1957-1976. Tel est le titre. On en parle avec Damaris Amao et Margot Laverne, bientôt rejoints par notre sociétaire du jour, Pierre Saint-Garavelou. On en parle, pas seulement pour évoquer la fabrique visuelle d'une nation, le Ghana, premier pays de l'Afrique subsaharienne à gagner son indépendance en 1957, mais parce que son indépendance pose aussi les conditions de la nôtre.
13: And as I pointed out at our budget conference at Sorbonne, I made it quite clear that from now on today, we must change our attitudes, our minds. We must realize that from now on we are no more a colonial, but a free and independent people.
12: Archive de l'INA, discours de Kwame Nkrumah du 6 mars 1957. Bonjour Damaris Amao.
14: Bonjour.
12: Vous êtes historienne de l'art, spécialiste de la photographie. Élie Lothar et le mouvement des images, livre tiré de votre thèse, est paru chez Textuel en 2017. Mais vous avez aussi beaucoup travaillé sur le surréalisme, auquel vous avez consacré plusieurs expositions, car vous êtes également curatrice, notamment au Centre Pompidou, où vous êtes actuellement conservatrice au cabinet de photographie. On se souvient notamment de l'exposition « Décadrage colonial, surréalisme, anticolonialisme et photographie moderne », dont vous avez avez dirigé le catalogue, également aux éditions textuelles, en 2022. Et c'est dans cette perspective que vous publiez, vous exposez et publiez Ghana, Rêver l'indépendance 1957-1976, magnifique catalogue également. Vous racontez que c'est par un livre découvert adolescente, jeune en tout cas, que vous avez au fond compris que le Ghana existait bel et bien, que c'était un pays.
4: Oui, en effet, le point de départ de ce projet, de cette exposition, de ce livre est assez personnel, puisque je suis ghanéenne ou d'origine ghanéenne. Mais c'est vrai que pendant longtemps, née en France, avoir des images du Ghana était assez inaccessible, hein, très peu à la télévision. Donc le Ghana était plutôt un pays rêvé, un pays abstrait entre la nourriture et la langue. Et c'est seulement en découvrant ce livre qui a été offert.
12: 1964, c'est ça?
4: 1964, un livre écrit par Jane Roush, ouais. La femme de Jean Roush, avec des photographies de Marc Riboud. Je ne savais pas à l'époque. Et c'est là que ce pays s'est fait un peu plus réalité.
12: Et c'est ce dont on parle justement, ces photographies enthousiasmantes, hein, dites-vous, de Marc Riboud, parce que ça décrit d'abord, ça montre, ça donne à voir la jeunesse, la liberté et l'indépendance. Bonjour Margot Laverne.
8: Bonjour.
12: Vous aussi, vous êtes de cette aventure et vous avez participé à l'exposition et à son catalogue. De formation historienne, vous vous intéressez à l'Afrique contemporaine à travers ses archives photographiques, achevant actuellement une thèse sur le grand photographe ghanéen James Barnard, né en 1929 à Accra, dans ce qui ne s'appelait pas encore le Ghana, mais la Côte d'Or, et vivant actuellement, 97 ans, à Londres. Vous lui avez consacré quelques travaux, publiés notamment dans la très belle revue Photographica, où il est question d'histoire de couleur, de glamour, on va en parler. C'est étrange aussi cette rencontre, vous commencez en fait votre recherche doctorale quand j'imagine cette autre forme de recherche qu'à une exposition commence, et puis là elle s'achève quand ça s'achève, c'est ça?
8: Exactement. J'ai eu la chance d'entamer cette thèse avec un voyage au Ghana dans lequel j'ai rencontré le premier voyage au Ghana dans lequel j'ai rencontré Damaris.
4: Et c'était mon premier voyage au Ghana aussi.
12: Ah voilà.
8: Donc ça je ne savais pas. mais en effet c'était le point de départ. Et puis en fait ce qui est intéressant c'est qu'on a cheminé je pense dans des directions très différentes et finalement le fait de contribuer à cette exposition c'est aussi une manière de me reconnecter avec tout le travail que tu as fait sur la partie plus contemporaine etc.
12: Donc alors on va effectivement le faire en prenant notre temps et en regardant des images les vôtres, celles effectivement de votre travail, par exemple celle-là, on commence dans les années 50, on est avant l'indépendance mais se voit déjà dans ce travail, justement, la question de la modernité qui vient. Qu'est-ce qu'on voit?
8: Alors c'est une image en effet qui est très scénaristique d'une certaine manière. Il y a beaucoup d'éléments de mise en scène.
12: Donc c'est James Barnard, hein.
8: C'est une image de James Barnard qui date de 1952 et on est dans le salon de Roy Ankrah. Roy Ankrah qui était à cette époque-là vraiment une sorte d'icône, on va dire proto-nationale en tout cas, quelqu'un qui avait une grande popularité en Gold Coast. Enfin,
12: parce que c'était un boxeur, c'est ça?
8: C'est un boxeur.
12: Qui avait réussi à gagner des matchs contre des Britanniques.
8: Exactement, il se fait connaître tout début des années 50 parce qu'il remporte de très belles victoires contre des champions de la boxe britannique. Et la boxe, c'est un sport qui a énormément d'importance aussi dans la construction. Enfin, en tout cas, dans la société urbaine au Ghana, et notamment dans le quartier dont sont originaires James Barnard, mais aussi Roy Ankrah, Jamestown, qui est le cœur de la vieille ville d'Accra. Donc, ça, c'est pour les stars de la boxe. L'image en elle-même, elle met en scène Roy Ankrah avec sa femme et leur fille. Et ils sont en train. Alors, Rebecca Ankrah, l'épouse, elle manipule un disque qu'elle va déposer sur un tourne-disque. Et Roy Ankrah, lui, feuillette un magazine avec sa fille. Donc, c'est une photographie qui. Quelque part met en abîme quelque chose, c'est le rapport à une culture visuelle, mais aussi plus largement une culture en fait une culture matérielle de la modernité, oui. Avec le gramophone, etc. Et ce qui est intéressant, c'est que c'est une image qui a été produite elle-même pour être diffusée dans un magazine.
14: Donc, voilà, c'est là où l'image est dans l'image, parce qu'on va peut-être s'intéresser à ce magazine d'Amaris Amao, qui est effectivement photographié, parce que ce qui est en jeu dans l'extraordinaire exposition que vous donnez à voir à Arles, c'est au fond la naissance visuelle d'une nation et cette ambition culturelle de fonder l'indépendance d'un pays, et ça c'est vraiment Nkrumah qui d'une certaine manière le pense, en inventant une nouvelle visualité.
15: Oui, on l'a entendu dans le discours qu'on a passé tout à l'heure. Il y a vraiment dans les mots d'Nkrumah cette idée qu'il faut changer notre esprit, il faut changer la société. Il ne suffit pas d'acquérir l'indépendance politique, mais il faut aussi transformer la société et puis aussi donner l'image d'un État. Ça, c'est les défis auxquels tous les leaders africains sont confrontés au moment des indépendances. Il faut se libérer des puissances coloniales, mais il faut aussi après avoir des symboles de l'État, construire l'État. Et Kwame Nkrumah a très tôt conscience, il est lui-même un homme de presse qui aime la photographie, s'intéresse beaucoup aux stratégies de propagande du pouvoir colonial britannique, et il sait que la photographie, le magazine, la presse vont être des instruments importants pour construire une nouvelle image de la nation.
14: C'est pour ça d'ailleurs que dans l'exposition, on voit plusieurs choses, hein, on voit des films, on va reparler de tout ça, à la fois des photographies de ces années 50, où il y a une politique de l'image, mais aussi reconstructions mémorielles et artistiques d'aujourd'hui. Mais ce qui est très important, notamment, ce sont les livres, hein, c'est-à-dire les livres de photos, et qui, d'une certaine manière, sont le fil rouge d'Amaris Amao de cette exposition.
15: Oui, c'est-à-dire que pour moi, l'objet... Je suis pas une historienne, pure, et donc je suis une historienne de la photographie. J'essaye toujours de trouver des nouveaux types de sources. Et pour moi, au fur et à mesure des recherches, le point de départ, c'était d'abord on aura l'occasion peut-être d'en reparler, mais de comprendre le parcours de Paul Strand, mais aussi j'avais ce livre que j'avais à la maison adolescente que j'avais derrière de la tête. Et donc finalement, au fur et à mesure de ma recherche, les livres de photographie, dont une grande partie est éditée par le Nouvel État ghanéen, mais aussi d'autres livres réalisés par des auteurs comme Paul Strand, est devenu un corpus essentiel pour essayer de dessiner la stratégie de cette construction visuelle.
14: C'est là où on rejoint James Barnard, qui est, sans être lui-même officiellement le photographe du régime ou de ses magazines d'État et de tous ses combats. Écoutez-le, c'était à Luma le 20 février 2026.
16: I didn't have idea of traveling, but...
17: Je n'avais pas l'intention de voyager au début, mais au fur et à mesure que je travaillais et que mon travail avançait, je me suis retrouvé impliqué dans la lutte pour l'indépendance du Ghana, puis dans l'indépendance du Ghana elle-même, et aussi à la célébration de cette indépendance. À cette occasion, j'ai découvert la presse internationale. L'indépendance du Ghana avait attiré pour la première fois la presse mondiale en Afrique. Et au Ghana. Cela m'a donc amené à côtoyer différents photographes, à utiliser différents matériels et à découvrir différents styles également. C'est à ce moment-là que j'ai eu pour la première fois l'idée de quitter mon pays, de partir à l'étranger, d'acquérir davantage d'expérience pour ensuite la ramener dans mon pays.
14: Margot Laverne, là on voit bien comment, dans cette manière qu'il a de raconter cette histoire déjà ancienne, se conjugue la volonté de faire nation et de donner à voir.
8: C'est un excellent conteur déjà, ça c'est vrai qu'il faut le souligner. Ce qui est intéressant, c'est que dans cette interaction entre l'image et l'idée de performer un peu aussi cette nation en devenir, James Barnard, il l'incarne finalement depuis une position que j'aime à qualifier d'interstitielle, parce que en effet, il est parfois il opère parfois pour des médias, notamment le premier grand quotidien, enfin il y a déjà de la presse écrite, mais le grand quotidien des années 50, c'est le Daily Graphic, qui sera nationalisé par Nkrumah en 62, Il est avec eux parfois, il est aussi parfois, il peut réaliser des commandes pour des agences internationales, etc. Mais ce qu'il fait surtout, c'est sa propre iconographie du moment. Et souvent, depuis des espaces qui sont pas exactement les scènes, enfin, tout à directement les scènes de l'événementialité publique, comme cette fameuse photo le soir de l'indépendance où on voit Nkrumah avec son cabinet sur une tribune sur l'Old Playground. Alors James Barnard faisait partie évidemment de cette arène, mais en fait, ce qu'il fait plus généralement, c'est qu'il est tellement hyperactif dans son dans sa pulsion documentaire que ce récit de la nation, il se dissémine un peu dans tous les registres de sa production.
14: Parce que c'est ça qui est intéressant, évidemment, d'Amari Samaou. C'est de la propagande, on peut le dire. D'une certaine manière, il y a une volonté aussi de retourner l'arme visuelle du colon pour contre lui-même. On va le voir avec, disons, l'imagerie, les cartes postales, etc. Mais ce n'est pas au fond, une imagerie glorieuse, c'est une imagerie de la jeunesse, de la liberté, des corps, des enfants aussi. Il y a quelque chose qui est tout à fait merveilleux. C'est un des albums justement que vous exposez. C'est celui de Willis Bell et
15: Foster Farrell,
14: hein, c'est ça.
15: Oui, il y a un livre auquel on accorde en effet un éclairage particulier qui est Playtime in Africa. Temps de jeu ou récréation en Afrique, qui est un très beau livre qui est à destination des enfants.
14: 1960,
15: qui est édité au Ghana, ça oui. Il faut le noter, hein, par rapport à la production de livres jeunesse de cette époque-là. On a la volonté d'avoir un livre qui vient du continent et qui porte un regard sur l'enfance. Ça, c'est quelque chose à mettre en perspective, hein, par rapport à l'iconographie coloniale et aussi la représentation de l'Afrique à ces moments-là. Et le livre est fait en duo, on l'a dit. Willis Bell est un photographe américain blanc qui s'est installé à la fin des années 50 au Ghana et qui va collaborer toute sa vie dans une complicité intellectuelle et amicale avec Effoy Sutherland, qui est une dramaturge, écrivaine, et qui est une activiste en faveur de la cause des enfants. Et pour elle, la question de l'éducation est très importante. C'est comme il faut former de façon de nouveaux Africains.
14: Ce qui est de toute façon la politique de Nkrumah, qui est lui-même un ancien instituteur, qui voilà, un philosophe de formation.
15: En effet, Effoy Sutherland, qui elle-même était institutrice, c'est quelqu'un qui est qui soutient, hein, le projet d'Nkrumah. Elle fait vraiment partie de ces femmes et hommes qui sont piliers un peu pour diffuser cette pensée. Et donc le livre Playtime in Africa est à la fois un panorama des pratiques de jeu au Ghana, que ce soit à la campagne ou que ce soit à la ville. Mais l'idée, c'est vraiment de montrer que le jeu est à la fois un espace de transmission des valeurs de la nation. C'est un moyen aussi de souder la communauté,
14: oui.
15: C'est-à-dire en jouant, en prenant le temps de jouer, eh bien on fait nation. Et donc le message est plus crypté, mais c'est en effet le même discours politique d'unité de la nation qu'il y a derrière ce livre pour enfants.
14: Alors vous l'avez dit, c'est effectivement un livre en collaboration entre une Ghanéenne et un Américain. Il y a aussi un autre Américain, on en a parlé, qui est à ce moment-là engagé dans cette aventure. Et les images sont magnifiques, c'est Paul Strand.
15: Oui, il y avait, j'ai parlé du livre de Gênes Rouges au tout début comme point de départ, et l'autre livre qui vient un petit peu plus tard, au début, dans la vingtaine, c'est le livre Ghana de Paul Strand, qui est édité en 1976. Les photographies sont réalisées au Ghana en 63-64, donc déjà il y a un petit décalage qui m'a toujours un petit peu interpellée. Pourquoi tant de temps pour faire cet ouvrage? Et puis surtout, la question que j'avais, c'était mais pourquoi un grand photographe américain s'intéresse au Ghana? Toujours dans cette idée de quel est ce pays dont je suis originaire, mais donc il n'y a peu qui reste encore impalpable. Et donc le livre Ghana, An African Portrait, un portrait africain, dont il existe une édition américaine.

0: américaine, une édition anglaise et une édition française, édition du Chêne, hein, qui porte l'ouvrage à sa sortie, est un livre typique du style de Paul Strand, oui. Des portraits et des paysages.
1: Alors écoutez, justement, puisqu'on parle de la naissance d'un pays, comment Jean Rouch, en 1957, l'avait filmé, le film s'appelle justement Baby Ghana.
2: Et le lendemain, tout le monde se retrouve devant le monument aux morts. Voilà les anciens combattants, toujours débraillés.
3: Oui, oui, les anciens combattants.
2: Et on se retrouve devant le monument aux morts, les journalistes,
3: les
2: car
3: journalistes,
2: la,
3: les policiers.
2: Le roi de la police.
3: Oui.
2: Les journalistes du Togo, du Kenya,
3: car
2: la duchesse de Kent va déposer une couronne devant le monument aux morts. La voilà qui arrive, accompagnée de Sir Arden Clark, le dernier gouverneur général.
3: Ici, c'est la duchesse de Kent. C'est le gouverneur de la Gold Coast qui est devenu gouverneur général actuel. Ils ont déposé les dernières fleurs qu'il dépose pour les Ghana.
2: Elle est très bien habillée, hein, cette duchesse.
3: Elle est très bien habillée.
2: Regarde. Ah, les anciens combattants sont très contents.
3: Oui, ils sont très contents de les voir.
2: C'est le plus beau jour.
3: Oui, tout le monde se précipite de la voir.
2: Free, qu'est-ce que ça veut dire?
3: Free veut dire liberté.
2: Liberté.
3: Oui.
2: Maintenant, tous ces gens sont libres.
3: Ils sont libres, ils demandent toujours d'avance d'être liberté pour toujours.
1: Ouais, alors voilà, on est en 1957, Jean Rouch a un ton qui n'est pas totalement exempt de paternalisme, mais ce qui est assez intéressant au fond, et c'est une constante hein, de cette exposition et du livre qui lui est consacré, c'est la question de comment on recadre un cliché. Hein. Finalement, vous parliez de décadrage colonial, et ça, d'une certaine manière, c'est absolument passionnant dans toutes ces images. Tenez, je vous en donne une autre. Margot Laverne, il est toujours dans votre corpus. C'est toujours James Baldor. Qu'est-ce qu'on voit?
0: Alors, on voit un portrait de studio. Le portrait d'une jeune femme. On est dans le premier studio de James Barnard, qui a ouvert ses portes en 1953. Et là, c'est un portrait qui date probablement de 1955-56. Donc, on est peu avant l'indépendance. Cette jeune femme, elle porte une robe élégante. Elle est prise en pied.
1: Comment elle s'appelle, hein? C'est Selina Opong.
0: Selina Opong, en effet. Ouais. Et on peut voir aussi sur le fond peint qui constitue le décor du studio, on peut voir son ombre. Ce qui nous donne un peu quelques indices hein, oui. Sur les conditions de la prise de vue. C'est un portrait qui est assez représentatif des évolutions iconographiques du portrait de studio dans les années 50. Parce que il faut imaginer que James Barnard, sa génération, arrive dans ce métier à un moment où les codes du portrait de studio sont assez figés. Le portrait bourgeois de l'entre-deux-guerres, déjà pour des raisons techniques, est beaucoup plus cadré, beaucoup plus solennel. Ici, il y a quand même quelque chose comme la possibilité de s'imaginer et même un peu de rêver avec le portrait de studio.
1: Bah d'ailleurs, parce que au fond, elle n'est pas frontale, elle baisse les yeux, elle rêve peut-être.
0: Exactement. Elle ne regarde pas l'objectif. Il y a plein de choses qui contribuent aussi à cette atmosphère un peu feutrée, le fond de studio qui représente des nuages et qui rompent un peu avec l'iconographie surchargée des fonds peints oui. qui avait un peu qui prévalait jusque-là et qui était un héritage du décor à l'européenne. Là, en fait, les studios peuvent aussi construire leur propre décor et c'est comme ça que ça devient la scène de l'invention des identités sociales pour leur clientèle.
1: Voilà, et puis vous dites très bien, effectivement, que cette question de recadrer le cliché, c'est aussi la manière de comment on cadre, justement. Là, on prend la photo telle qu'elle est prise et pas exactement telle que peut-être on l'aurait recadrée pour Barnard. Ce qui est intéressant, c'est que là, vous voyez, on fait de l'histoire de la photographie, mais bien entendu que ça a une connotation politique, éminemment politique, puisque Damaris Amao, Selina Opong, c'est la première femme policier du Ghana. Tout ça, effectivement, est très beau, mais pose aussi la question de la violence et, d'une certaine manière, de ce régime qui, assez rapidement, lorsque Paul Strand arrive, d'une certaine manière,

0: Truman n'est plus au pouvoir, il a été renversé en 1966 par un coup d'État militaire, et il y a aussi cette question, effectivement, du rapport entre la force des images et la force tout court.
1: Oui, c'est dans l'espace de l'exposition. Alors c'est sûr qu'on pose cette question, bien sûr, de la propagande en l'affronte, mais aussi de la violence, et notamment dans une section qui est consacrée à l'image et le portrait de Kwame Nkrumah lui-même, sur la manière dont il joue avec son image, comment il essaye d'atténuer aussi les accusations d'autoritarisme. Et on voit par exemple comment il joue entre l'image d'un leader qui serait proche du peuple, hein, et c'est le succès, c'est une des raisons de ses succès, du fait qu'il puisse parler à toutes les ethnies, aux femmes du peuple, aux femmes des marchés et à des personnes d'autres classes sociales, et aussi comment se pose la question comment son pouvoir se resserre et devient de plus en plus violent, et comment il a conscience aussi de ce qu'il renvoie. Et dans l'exposition, consacre deux photos, une de Willis Bell, une de Paul Strand, dédiée à un portrait qui peut plus dans l'esthétique Mao. Et les recherches que j'ai pu faire pour le livre ont pu montrer comment il était conscient aussi de la présence de son image, à quel point elle pouvait peut-être à un moment, à partir de 64, 65, renvoyer aussi une résistance autour d'un pouvoir qui deviendrait de plus en plus autoritaire.

0: Voilà la bande son de ce dont on parle, Itimensa Ghana Freedom. Il s'agit bien de ça, de voir comment, d'une certaine manière, on peut rêver l'indépendance. Tel est le sous-titre de cette exposition, Ghana. Point d'exclamation, on n'en a pas parlé, mais c'est peut-être d'une certaine manière le plus important. Cet élan, cet allant, cette mise en couleur du rêve de l'autonomie. Bah, justement, Margot Laverne, vous êtes aussi une historienne de la couleur. C'est pas arrivé tout de suite. Hein. Il y a même des implications industrielles. Vous avez parlé de la politique d'ACFA, mais il y a aussi effectivement les magazines, notamment Drum, qui est le magazine sud-africain qui a sa version ghanéenne.
1: Oui, les magazines ont beaucoup, ont été un des supports de diffusion de la photographie en couleur, un des premiers en tout cas au Ghana. Drum, en effet, c'est un magazine qui est né en Afrique du Sud, mais qui s'est diffusé sur tout le continent et même au-delà. Donc, c'est vraiment une parution transcontinentale presque. Oui. Et donc là, on a une de 66. Donc on parlait du coup d'État qui renverse Nkrumah. On est quelques mois après, et pourtant il y a une sorte de stabilité dans le style Drum qui se maintient au-delà, avec toujours un portrait de jeune femme en couverture. Ça, c'est institutionnel tous les mois, et c'est un peu un visage qui va incarner cette idée d'une Afrique moderne avec des nouveaux modèles sociaux aussi.
0: C'est la question évidemment du glamour, c'est la question de la modernité, la question du consumérisme. D'ailleurs, il y a des textes de Nkrumah, qui était un théoricien aussi, hein, de l'indépendance, qui critique ce rapport au capitalisme.
1: Exactement, ce sont la culture un peu qui est diffusée par Drum s'inspire partiellement des revues africaines-américaines, Jet, Ebony, et propose une sorte de version continentale de ces modèles, là. Et en effet, c'est quelque chose qui déplaît beaucoup à Nkrumah, qui va lui-même lancer des magazines étatiques, ou en tout cas des magazines qui sont édités par les organes médiatiques de son parti, pour contrebalancer cette force qui est en plus extrêmement populaire des magazines auprès de la société ghanéenne.
0: Toujours cette question de savoir comment on déjoue le cliché et comment Damaris Amao, au fond, on contrôle ce passage de l'image à l'imagerie. Et vous en parlez aussi de l'imagerie. C'est-à-dire comment, effectivement, toute cette visualité du Ghana indépendant par les billets de banque, par les pagnes, il y a même les pagnes de l'indépendance, qui rejoint la question du culte de la personnalité. Et puis, il y a une très belle partie dans l'exposition, c'est un mur de cartes postales.
1: Oui. L'objet de l'exposition était bien sûr d'essayer d'analyser cette construction visuelle, mais aussi de parler de cette circulation des images. On a parlé du magazine, mais on a parlé des livres photos, mais il faut s'imaginer que le livre photo, c'était plutôt pour les chancelleries et plutôt pour l'extérieur, hein, pour l'étranger, mais que quand même au quotidien, les Ghanéens avaient conscience aussi de cette imagerie qui était en train de se développer, puisque c'est très important de construire l'image de cet État. Et donc, dans votre poche, vous pouvez avoir des billets de banque, vous pouviez porter en effet ces tenues wax avec à l'effigie de Kwame Nkrumah, d'avoir les timbres aussi.
0: Ouais,
1: les timbres sont très importants pour dans cette iconographie, notamment des accomplissements industriels, économiques de l'État. Et donc moi, dans l'exposition, c'était important aussi de regarder ces petits supports pauvres, comme la carte postale, qui sont pas forcément faits comme par des grands noms, comme par exemple James Barnard, mais qui parle aussi d'une économie de l'image plus locale, qui reste encore à défricher et qui est aussi très importante dans la diffusion d'une nouvelle image d'un pays en devenir.
0: Parce que c'est une image décolonisée. D'une certaine manière, les cartes postales du Ghana, il y en avait plein déjà, mais elles étaient produites par les Britanniques.
1: Oui, si on regarde les images de la Gold Coast, accentuent beaucoup sur les différences ethniques, sur culture, voilà, sur notamment sur la richesse économique. Et avec l'indépendance du Ghana, on a vraiment une métamorphose de l'iconographie. On montre les nouveaux bâtiments en train de construire, les projets urbanistiques, les symboles comme la Black Star, hein, cette sorte de panthéon qui est au centre, qui est à Accra. Et on met de côté cette image très exotisante et même raciste, hein, on peut le dire.
0: Bien sûr. Et puisque nous parlons de cartes postales, évidemment, pour la troisième saison, le philosophe Mathieu Pott-Bonneville, directeur du département culture et création du Centre Pompidou, nous fait l'amitié de nous en envoyer une.
2: Vous allez écrire un livre.
3: Un livre? Mais je ne pourrais pas. J'ai déjà du mal à écrire une carte postale.
4: Cher Patrick, au seuil de cette nouvelle saison, je m'en voudrais de commencer par vous tunneliser, selon le vocable désormais consacré pour désigner l'art d'infliger d'interminables monologues à une malheureuse victime. L'apparition de ce verbe tunneliser m'enchante, j'ai l'impression d'être entré moi-même dans le dictionnaire. Loin de moi donc l'idée de vous sauter sur le paletot avec des considérations théoriques, mais tout de même, je songeais cet été qu'il y aurait à redire à la notion de post-vérité. J'entends bien que cette notion vise à décrire une conjoncture, la nôtre, où les mensonges revendiquent crânement ce passé de toute mise à l'épreuve. Cette époque d'après la vérité, comme on dit l'après-guerre. Mais en baptisant cela post-vérité, on laisse à croire qu'il y aurait eu un temps où la vérité était toute contemporaine d'elle-même, comme refermée sur la confrontation instantanée entre mots et choses au présent de l'indicatif. Or, ne pourrait-on entendre aussi dans post-vérité la question des vérités d'après? Je veux dire des vérités qui s'efforcent dans la fragilité de leur éventualité native. Signaux faibles, prémonitions, présages, wishful thinking, vérités se poussant du col pour tâcher, en se montrant, de prendre date afin de devenir bientôt ce qu'elles ne sont pas encore tout à fait. C'est une sacrée question pour la photographie. À l'heure des deepfakes, il est bien sûr utile d'invoquer le lien du médium photographique soit avec le présent, l'instant décisif à la Cartier-Bresson, soit avec le passé, ça a été, écrit Roland Barthes dans La Chambre claire. Mais ne risque-t-on pas alors de faire verser du côté de la simple affabulation certaines images ou certaines dimensions de l'image où tente de s'inventer un avenir, où se faufile un élan, où se risque une promesse? Je pense ici, vous allez trouver ça bizarre, à ces clichés réalisés au tournant du XXe siècle par Eugène Hadgett, qui documentait les rues, les bâtiments, les gens. Rien de moderniste chez Hadgett, rien de flambant neuf, pas de nouvelle vague, son œuvre est fréquemment tirée du côté du témoignage, le vieux Paris, c'était comme ça, etc. Mais c'est compté, je trouve, sans le jeu qui s'instaure dans ces images entre la netteté et le flou. Je m'explique. D'un côté, si chaque cliché est le plus net possible, s'il y faut la grande patience de la chambre photographique, c'est comme pour marquer qu'il y a encore à voir, à scruter, à découvrir. Qu'on n'en a pas fini avec l'irrégularité de ce pan de mur, réserve qui ne se dissipe pas dans l'éclat d'une rencontre. Mais parce que le temps de pause est long, il arrive aussi que dans le cadre des pas en passe, sans s'attarder assez pour laisser autre chose sur la plaque sensible qu'une brume évasive qui ravissait Man Ray. C'est que ces silhouettes avaient affaire ailleurs. Et dans le jeu que leur présence spectrale engage avec la netteté du décor, le présent se voit comme deux fois débordé par la durée, nécessaire à le parcourir des yeux, et par les éventualités qui l'auront traversé. Alors, que faire de ces indications envoyées par l'image vers l'avant, à l'aveugle, comme une carte postale, de ces post-vérités, comme on dirait post-restantes? Il y a 10 ans, cher Patrick, je me souviens que vous citiez au Collège de France la formule empruntée par Walter Benjamin à Jules Michelet, « Chaque époque rêve la suivante ». Moi, c'était l'écrivain Pierre Michon que cela me fait penser. Écoutez, vous savez ce que c'est que le bonheur, madame? Ces périodes de la vie où l'on a foi en soi sans se prendre pour un autre que soi, où l'on espère que dans un an, dans 10 ans, on sera enfin comblé, c'est-à-dire abouti. Pour l'instant, on souffre, on est un peu moins ou un peu plus que soi, mais dans 10 ans, on y sera, là où il faut. C'est cette petite souffrance, le bonheur, écrit Michon. Et je vous laisse sur cet envoi.
2: 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Allons y voir. Patrick Boucheron.
0: Eh ben oui, Pierre Michon, on ira voir bientôt les Vies minuscules au Panthéon, puisque Mathieu Pot-Bonneville est un des commissaires de cette exposition. Mais pour l'instant, nous parlons de l'exposition qui se tient à Arles, au Palais de l'Archevêché, jusqu'au 4 octobre, Ghana, rêver l'indépendance. Et de fait, Damaris Amaou, on parle de ce rapport entre netteté et flou, entre le passé et le présent qui revitalise l'archive. Voilà pourquoi, effectivement, l'exposition ne dit pas simplement « ça a eu lieu », mais essaye de voir comment... on peut le faire, le relancer jusqu'à nous, et notamment grâce à l'art contemporain qui refait ces images, et même parfois très spécifiquement.
1: Oui, c'est important pour moi dans l'exposition un dialogue avec le présent, puisque de toute façon l'histoire de la décolonisation et de la colonisation est une histoire encore en cours et à écrire, les conséquences sont encore présentes. Mais je voulais en effet aussi regarder cette histoire avec les yeux de personnes peut-être de ma génération ou plus jeunes, comme des artistes, et de voir...
0: C'est pas un épilogue d'ailleurs, hein, c'est en dialogue, c'est en regard.
1: Toujours en ponctuation.

0: Mais ces photographies, elles sont nourries à la fois de cet imaginaire, de cet espoir qu'a pu susciter dans les discours des anciens de cette époque de l'indépendance, des albums de famille auxquels il a pu avoir accès, et puis aussi de son regard mélancolique sur ce Ghana, entre nostalgie, entre espoir et aussi parfois beaucoup de tristesse.
1: Oui, et là on voit, d'ailleurs on voit d'ailleurs Nkrumah
0: Au
1: derrière.
0: fond, on voit Thomas Sankara, une autre figure de l'indépendance, des indépendances africaines, et puis un père et son fils. Ce sont des scènes que l'on voit rarement aussi d'amour paternel, d'amour filial dans l'iconographie africaine, dans la manière dont on montre les Africains. Et donc, un père qui a l'air peut-être d'être un militaire ou d'être un... voilà, on ne sait pas, mais qui est en échange avec son fils, avec des gestes, et on le suppose aussi des mots très attentionnés.
1: Et l'autre manière de rejouer l'histoire, c'est de voir à nouveau les images qu'elle a produites. C'est ce que vous avez fait d'ailleurs, ça faisait partie du dispositif de l'exposition lors d'un séminaire, je crois, à Accra en novembre 2025. Vous avez fait voir les images que vous alliez exposer à des gens aujourd'hui qui en parlent. Écoutez, c'est l'extrait d'un film qui est dans l'exposition, Annabelle Obiri.
0: Beaucoup d'espoir, de rêves, de possibilités. Tout avait l'air parfait. C'est sûrement normal après avoir traversé des décennies de déceptions. On l'a vu au cours de notre vie, au fil de notre époque. C'est un peu différent de ce que mon père m'avait expliqué. Beaucoup de ces images ont l'air de dater d'une époque lointaine. Quand mon père décrit le Ghana, il est très anglicisé. Tout le monde est en costume. L'esthétique reste ghanéenne, mais on perçoit une grande influence de l'Angleterre et de l'Europe. Mais beaucoup de ces photos m'ont l'air vierge de la colonisation.
1: Beaucoup d'espoir, de rêves, de possibilités. Alors on est historienne et historien, que diable, on sait effectivement se tenir face aux images, être critique, ne pas s'emballer. Mais quand même, Margot Laverne, c'est ça qui nous amène à ce sujet. C'est voilà, on parlait de Marc Riboud, ces photos de jeunesse qui disent la jeunesse, qui disent c'est beau d'être jeune.
2: C'est aussi se replacer dans le mouvement d'une époque, comme on, voilà, la citation qu'on vient d'entendre, de chaque époque rêve la suivante. C'est une époque qui se rêve elle-même, en effet, ce début des années 50. Et donc, c'est vrai qu'il y a cette part de enfin, ça, même si on a une approche critique, il y a un peu
1: oui,
2: ça aussi qui nous envahit
1: sûr.
2: Quand on s'intéresse à cette période.
1: C'est cette question de revitaliser l'archive, en somme, Margot Laverne.
2: La revitaliser aussi dans la mesure où effectivement le cas de James Barnard offre quelque chose d'assez rare. C'est un discours sur des images qu'il a lui-même produites. Il a 95 ans, 96 maintenant, 97.
0: Ouais.
2: Et ces images, elles sont très présentes. Enfin, elles ont été exposées à plusieurs reprises. Et comme on le disait, elles ont été recadrées, décadrées, encadrées, agrandies, etc. Et en même temps, lui offre de cette époque un récit qui n'est pas tout à fait, pris dans la désillusion des décennies suivantes.
1: Mais de toute façon, pour revitaliser l'archive, il faut aussi la rendre disponible, la collecter. Et c'était aussi votre l'histoire que vous avez rencontrée, Damaris Amaou, où vous en parlez. Vous dites que finalement, vous avez aussi retrouvé une sorte de tradition familiale d'un grand-oncle, c'est ça ?
0: Oui, disons qu'il y a, c'est vrai qu'il y a encore une autre couche plus intime et familiale dans cette histoire, puisque peut-être qu'on peut le dire, hein, la première question que s'est posée avec ce projet, c'est d'ailleurs, mais pourquoi j'aime la photographie ? Est-ce que peut-être c'est parce que je suis ghanéenne et il faut peut-être trouver dans l'histoire du Ghana et dans l'histoire familiale, peut-être cette personne qui ferait le lien. Et ce grand-oncle, le professeur Joe Nkrumah, qui n'est pas affilié à Kwame Nkrumah, a été un enfant de cette indépendance, quelqu'un qui a été

0: restaurateur d'œuvres d'art, qui a aimé intensément la photographie et qui aurait rêvé d'archives photographiques au Ghana. Et donc ce projet, c'est cette idée aussi de poursuivre ce rêve d'avoir une histoire visuelle du Ghana par la photographie.
1: Voilà pourquoi l'histoire continue en musique aussi. KOG, Don't Take My Soul, 2024.

0: Vous êtes bien sûr France Culture, vous écoutez Allons-y voir et attiré par le groove. Pierre Saint-Garavelou déboule dans notre studio. Bonjour.
1: Bonjour.
0: Vous voulez nous parler d'une autre indépendance africaine un peu oubliée, photographiée pourtant plus d'un siècle avant la décolonisation du Ghana, c'est ça?
1: Oui Patrick, on pense généralement que le Ghana est le premier pays africain à obtenir son indépendance en 1957, alors que dès 1847, le Libéria proclame sa souveraineté. Cette jeune république trouve son origine dans une colonie de peuplement établie pour accueillir d'anciens esclaves afro-américains sous l'égide de l'American Colonization Society. La création du Libéria s'avère profondément ambiguë, associant d'un côté des abolitionnistes et des afro-américains en quête de liberté réelle, et de l'autre, des esclavagistes qui veulent simplement expulser les noirs libres du territoire états-unien. Ces colons noirs, les Américo-Libériens, établissent une domination politique et sociale sur les populations autochtones. La constitution du nouvel État réserve par exemple la pleine citoyenneté aux seuls noirs venus d'ailleurs, lesquels étendent ensuite leur emprise vers l'intérieur des terres par des guerres et des traités inégaux imposés aux dirigeants locaux. Autrement dit, les colons noirs s'approprient le discours de la mission civilisatrice qu'ils ont eux-mêmes subi aux États-Unis et le retournent contre les populations locales qu'ils jugent à leur tour sauvages.
0: Et c'est précisément un de ces colons noirs qui documente les premières années de l'indépendance.
1: Oui, l'un des premiers photographes à officier en Afrique subsaharienne est un Afro-Américain dénommé Augustus Washington. Né dans le New Jersey vers 1820, fils d'un esclave affranchi et fait rarissime pour l'époque d'une femme originaire du sous-continent indien, il intègre le prestigieux Dartmouth College, qu'il doit quitter faute de moyens pour devenir daguerréotypiste à Hartford dans le Connecticut. Militant abolitionniste et farouchement anticolonialiste, il voit à juste titre la loi sur les esclaves fugitifs de 1850 comme une menace pesant sur tous les noirs états-uniens et c'est ce qui le pousse à émigrer. En 1853, il part au Libéria avec son épouse Cordelia et leurs deux enfants. Alors à l'origine, l'American Colonization Society le commissionne pour réaliser des clichés promotionnels de la jeune république. Il ouvre le premier studio de photographie de Monrovia, la capitale, où il immortalise toute l'élite américo-libérienne, des sénateurs, des missionnaires, des hommes d'affaires, jusqu'au premier président de la République, Joseph Jenkins Robert. Et Augustus Washington finit lui-même par intégrer cette élite en devenant d'abord planteur de canne à sucre, sénateur et même président de la Chambre des représentants du Libéria.
0: Et ces photographies d'Augustus Washington, Auguste, hein, appelons-le par son nom, portent-elles un nouveau regard sur les Africains ?
1: Ces portraits tranchent radicalement avec la manière dont on photographie les Noirs au même moment. Comme en témoignent les tout premiers daguerréotypes d'esclaves nés en Afrique réalisés en 1850 en Caroline du Nord, ces daguerréotypes avaient été commandités par le naturaliste Louis Agassiz, polygéniste convaincu qui veut en faire une preuve scientifique de leur infériorité raciale. Ces images de 1850 de Caroline du Sud dénudent et mesurent le corps noir, le réduisant à un spécimen. Washington fait exactement l'inverse. Ces sujets américo-libériens posent en costume trois pièces, cravate de soie, regard droit vers l'objectif, les codes même de la bourgeoisie blanche états-unienne. Une même technique photographique sert ainsi deux projets diamétralement opposés, déshumaniser les Noirs réduits en esclavage aux États-Unis et permettre à ceux qui ont émigré au Libéria de revendiquer une pleine humanité, une dignité, un statut social. Ce faisant, les photographies d'Augustus Washington trahissent aussi la domination exercée par les colons américo-libériens sur les populations autochtones. En effet, pour ces colons noirs, la redingote et la robe bourgeoise symbolisent la civilisation, tandis que la nudité relative des Africains de l'intérieur signale leur sauvagerie.
0: Et c'est à ce moment-là que des photographes considèrent le daguerréotype comme le procédé le plus à même, au fond, de saisir l'identité noire.
1: Oui, car ce procédé ancien nécessitait des temps de pose très longs pour fixer l'image sur la plaque à l'intérieur d'une chambre noire protégée de toute lumière. Ce processus produisait des photographies avec une grande profondeur de champ, particulièrement adapté pour révéler les détails des zones sombres du sujet, les plis et la qualité des vêtements, la texture et la couleur des cheveux et surtout toute la gamme des tons de peau que l'on regroupait alors sous l'étiquette générique de noir. Alors qu'à partir des années 1870, le développement de la photographie instantanée a tendance à uniformiser le rendu des corps noirs, voire à effacer une partie des détails de la peau. Donc on peut dire que le daguerréotype a sans doute contribué à la construction de l'identité individuelle de ces ces nouvelles élites, en démontrant avec force que tous les Africains ne se ressemblent pas.
0: Vous avez remarqué d'ailleurs que je m'en suis tenu au texte que vous avez strictement écrit pour moi, rien que le texte, tout le texte, j'ai lu toutes les relances avec beaucoup de sobriété.
1: Je vous en remercie, Patrick Boucher.
0: Vous avez été, oui, mais c'est moi qui vous remercie parce que Pierre Saint-Garavelou, vous êtes le premier à avoir attiré notre attention dès le départ des rencontres de la photographie d'Arles sur cette exposition. Elle vous a beaucoup frappé. Je crois.
1: Oui, j'ai beaucoup aimé cette exposition. Alors, vous en avez très bien parlé, et je pense que c'est l'une des plus belles manières de lancer cette semaine, il faut le dire, le bicentenaire de la photographie, qui va durer un peu plus d'un an, jusqu'au 30 septembre 2027. Une très belle manière parce que, en fait, la France prétend partie à juste titre avoir offert la photographie au monde depuis 1839 avec la célèbre figure de François Arago. Vous savez, l'État a racheté les brevets à Daguerre et aux descendants de Niépce pour permettre la diffusion de cette pratique et de cette technique dans le monde. Mais en fait, il s'agit aussi de rappeler que plusieurs pays, jusqu'au Brésil, ont développé des procédés spécifiques, ont contribué à l'invention de la photographie, et cette exposition montre bien ce à quoi peut ressembler une histoire décentrée de la photographie, oui. Et aussi une histoire par le bas de ces pratiques photographiques.
0: Oui, effectivement, Mathieu Pot-Bonneville nous parlait de Jeannette Guett, et voilà un contemporain africain-américain de Jeannette Guett, Augustus Washington. C'est très intéressant, effectivement, Damaris Amaro, ce rapport à la fois au regard et à l'identité. C'est toute la question, en somme.
2: Oui, c'est au centre du projet, mais c'est vrai que ce qui a été souligné sur cette manière de réécrire cette histoire de la photographie, ou de la compléter peut-être, on le dirait, c'était un des buts de l'exposition, à la fois de partir d'objets qu'on néglige, la carte postale, le timbre, du livre de photographie où on ne sait pas, parce qu'on aussi on a peur de l'utiliser parce qu'on est entre propagande, publicité, donc on n'a pas envie d'être piégé par ces images. Et donc j'aime passer par l'exposition, mais aussi par le livre, mais surtout par l'exposition pour offrir un public plus large qui ne connaît pas forcément souvent où est le Ghana, qu'est-ce que le Ghana, mais de parler d'enjeux qui sont primordiales encore aujourd'hui sur cette construction des images et le pouvoir des images et comment ne pas être piégé par elles.
0: Margot Laverne, cette question effectivement qui est aujourd'hui tout à fait prégnante dans l'histoire de la photographie, pluraliser les points de vue et décoloniser le regard, c'est évidemment tout l'enjeu.
3: Exactement, et en même temps j'aimerais bien rebondir sur ce qui vient d'être dit, c'est que effectivement là on regarde l'imaginaire d'une génération, mais cette génération a aussi en héritage et dans sa culture visuelle toute cette longue histoire du portrait en Afrique. En effet, au Ghana, il n'y avait peut-être pas Augustus Washington, mais il y a eu très vite des gens et des familles entière, en fait, des sortes de dynasties, une dynastie en particulier de photographes qui s'appelait les Lutroth et qui ont été les passeurs un peu de cette esthétique-là. Donc, décolonisée parce que la photographie dans les années 50 s'associe à une révolution politique, à un rêve politique, mais aussi en ayant toute cette ces couches de construction du regard de ceux qui vont produire les images.
0: Pierre Saint-Garavelou, en tant qu'historien des colonisations et des décolonisations, mais aussi du musée, évidemment, il y a beaucoup de thèmes qui sont communs. Alors, vous avez dit gentiment que l'émission avait été complète, mais je suis sûr que vous avez d'autres choses à dire sur cette question du Ghana, de rêver l'indépendance et de ce formidable, du geste muséal aussi, que constitue l'exposition.
1: Disons que cette exposition illustre bien, je trouve, aussi le renouveau historiographique que constitue la nouvelle histoire mondiale de la photographie. C'est un tournant récent, et c'est un tournant mondial auquel les chercheuses et les chercheurs français contribuent très activement depuis quelques années. Damaris Amaro, ici présente, bien entendu, mais aussi un groupe de chercheuses et de chercheurs autour de Christine Barthes, qui est conservatrice au musée du Quai Branly et qui a été une des premières a consacré une exposition à cette question, intitulée « Ouvrir l'album du monde ».
4: Oui.
1: Une exposition qui a eu lieu d'abord au Louvre Abu Dhabi, ça n'est pas un hasard, et qui a inspiré ensuite une deuxième exposition et un deuxième livre sur les mondes photographiques, hein, une histoire mondiale de la photographie. Et on voit bien à quel point, eh bien, ce sont des chantiers qui sont en train d'être travaillés, explorés par ces chercheuses et ces chercheurs, et qui constituent sans doute un des principaux enjeux de l'histoire de la photographie aujourd'hui.
4: Margot Laverne.
3: Oui, décentrer et donc prendre conscience par aussi l'élargissement des collections, que en effet la photographie n'avait rien de plus rare ailleurs dans le monde qu'en Europe ou en France en l'occurrence. Et c'est vrai que le geste de Christine Barthes au musée du Quai Branly, à la fois dans cette exposition et dans son travail d'acquisition aussi, contribue à faire exister ces images comme un patrimoine, en effet, pour les collections françaises, mais aussi comme un patrimoine partagé, un patrimoine mondial.
4: Et on revient peut-être ultimement, Damaris Amao, à ces mots que j'avais mis en exergue, autorité, lignée, dignité, potentialité, parce qu'on voit bien que ce monde photographié ouvre aussi des mondes de possibles qui ont eu lieu et qui pourront avoir lieu de nouveau. C'est-à-dire, on voit bien que rien ne vous emporte plus que le goût du présent. C'est ça qui est effectivement très sensible dans ce projet qui porte des dates 1957-1976, mais qui en fait parle de nous.
2: Oui, et puis c'est pour ça qu'il y avait cette importance dans l'exposition de pas avoir juste on a parlé de ce workshop que nous avons fait au mois de novembre. Il y avait cette idée de ne pas vouloir d'avoir que des Ghanéens de papier figés au mur et d'avoir cette parole au présent. Il y avait, en évoquant de la mélancolie et de la tristesse par rapport à ces, mais aussi ces espaces de possibles, que le fait d'avoir cette mémoire, ce patrimoine, était un point de départ aussi pour penser le Ghana, penser nos rapports avec les autres d'une manière positive ou avec de l'espoir.
4: C'était Allons-y voir, merci à vous trois, Margot Laverne, Damaris Amao et Pierre Saint-Garavelou. Les références de vos livres, de vos ouvrages, de vos articles, de vos catalogues d'expositions sont à retrouver sur la page de notre émission. Cette émission a été préparée par Anouk Minaudier, à la prise de son Jean-Guilain Meige et à la réalisation Sam Bakiast. Merci à vous toutes et tous.

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3: Bonjour tout le monde, j'espère que vous allez bien. Normalement, si tout a fonctionné, vous pouvez télécharger à partir du groupe le dossier de documentation sur les choix de texte qu'il a fait pour nous. Pour l'instant, on n'a pas encore les extraits spécifiques, mais on peut déjà regarder quels sont ces textes, quand est-ce qu'ils ont été écrits, quand est-ce qu'ils ont été publiés, qui sont les auteurs, les autrices. Alors, je fais un petit vocal pour partager toutes les informations. Je rentre de l'atelier de préparation. C'est super, tout le monde est en place. Moi, je vais mettre au propre toute la trame de ce qu'on a préparé là pendant 3 heures. Rendez-vous au Théâtre de l'Odéon, place à la radio. Salut tout le monde.
4: Bonjour à tous. Là, j'aurai un peu de retard. Le RERB est bloqué. Pour le moment, on n'a pas plus d'informations, mais sachez que j'aurai du retard.
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3: Merci. Mais ouais. Attendez, parce qu'on va, on va monter dans un endroit où il va faire très chaud. Peut-être je vous présente un peu la bande.
6: Ok.
3: Ouais.
5: Une émission proposée par Marie Richeux.
3: Pas tout matin. Et le reste de la bande, ben, Joyce,
8: Nora,
3: Achille et Yoni. Voilà.
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1: Des études qui racontent combien les jeunes générations ne lisent plus ou de moins en moins, des études qui racontent combien les jeunes générations désertent le poste radio, on en a lu. Eh bien moi ça me donne envie de lire avec eux, de fabriquer de la radio à leur côté. Pas comme une solution, plutôt comme l'affirmation d'un désir et d'une curiosité pour le monde qu'ils, elles portent et dessinent à leur façon. Ça nous donne envie d'inventer encore plus d'endroits pour que se partage le goût des textes, de la parole et de l'écoute. Alors voilà, on débute une série d'émissions qu'on appelle les Book Clubs du Futur pour prendre part au futur maintenant. J'ai confié aux équipes de 2 théâtres qui savent très bien le faire, la MC 93 de Bobigny et le Théâtre de l'Odéon à Paris, le soin de constituer une bande de 6 jeunes gens. Ils ont entre 17 et 20 ans et tous une bonne raison de prendre part à l'aventure. Pour le premier épisode, il nous fallait un invité pour qui le mot transmission a de la consistance, un invité qui porte le goût des mots aussi haut que celui du partage, et le comédien Reda Kateb a accepté sans hésiter. C'est peu dire qu'il a épousé l'exercice avec générosité. Nous nous sommes retrouvés un jour très chaud au Théâtre de l'Odéon à Paris, Fatoumata et Anoranienne toutes prêtes pour l'interview, Achille à la présentation d'archives, Nora pour le dernier texte, Yoni au générique et Joyce pour nous guider dans tout ça. Ça que nous avions préparé collectivement, comme toute bonne émission de radio quelques jours auparavant. Donc au moment de tourner, je n'avais plus qu'à les laisser faire et les écouter. Comédien pour le cinéma, devant la caméra de Jacques Audiard, Léa Fener, Claire Simon, Wim Wenders, le premier amour de Reda Kateb, c'était bien le théâtre, qu'il a récemment retrouvé. Mais il n'avait jamais foulé le plancher de la grande scène de ce théâtre mythique de l'Odéon. Alors on l'a fait tous ensemble ce jour-là, et c'était émouvant.
6: Et vous vous êtes vus un peu avant, quelques fois, plusieurs fois?
8: Oui.
6: Et c'est la première fois là, donc, pour cette émission, et après vous allez en refaire régulièrement, c'est ça?
8: On s'est tous vus à la MC 93, c'est ça?
6: Ah oui.
8: Et donc,

0: Donc on a commencé à travailler dessus, voir les potentiels qui sont qu'on pourrait vous poser, plein de choses comme ça.
1: Super. Bon, bah, ravi de discuter avec vous, en tout cas, qu'on ait une heure ensemble pour discuter. Moi, j'ai choisi quelques extraits, mais bon, voilà, après, j'ai pas idée exactement du temps et tout ça, mais j'espère qu'on aura vraiment tout le temps qu'il faut, ouais. Oui, voilà, pour échanger.
2: C'est,
1: oui.
2: C'est parti. Joy, ouais. C'est toi qui nous emmène.
3: C'est ça, c'est ça.
2: Allez.
0: Okay. Tu peux dire où on est, t'as joué ça?
3: Bah non,
0: on n'a pas dit justement.
3: Bah, du coup, on est à l'Odéon,
0: ouais.
3: Théâtre de l'Europe, et bah, on est en train de monter les escaliers pour aller du coup, à la bibliothèque Renaud. Bah, oui.
1: Et on va dans un endroit plus chaud encore.
3: Hein. C'est ça, mais je pense que ça ira. Enfin, j'espère que ça ira.
1: Vous êtes déjà venu ici, dans ce théâtre?
3: Pour voir une pièce de théâtre, oui, je suis déjà venu deux fois, je crois. Et vous?
4: Moi aussi. Je suis venu voir Hamlet il n'y a pas longtemps.
3: Ah oui.
1: Et je suis venu quelques fois. Quelques fois. C'est un très beau théâtre ici.
3: Ah ben, il y a encore des escaliers.
1: Radiogénique.
3: Ouais. Waouh.
1: Ah ouais.
3: Oh, wow. Okay. Donc c'est ça la bibliothèque, médiathèque Renaud Balraud.
0: Oh. J'ai peur de prendre ton souffle.
3: Oui, vraiment.
1: J'étais jamais venu par contre ici dans cet endroit, donc c'est une librairie.
3: Une bibliothèque, médiathèque.
1: Bibliothèque, ouais.
3: Et donc on a des archives et aussi des livres de Jean-Louis Barrault.
1: Ok.
3: Donc, ils ont commencé à archiver en 1983. Ben, on peut voir des tables pour pouvoir lire les livres. Il y a au moins 5 bibliothèques, mais il y en a une longue sur le mur. Et il y a aussi des masques au fond là-bas.
1: Et ouais.
3: Enfin, si on veut. C'est ça, c'est
1: allez.
3: Ça. Waouh! Je crois qu'il y a des Molières au fond. C'est des Molières?
0: Tu veux dire des Molières? Ah, des récompenses? Ouais, bah, ouais, ça a l'air d'être ça. Je sais pas, j'ai jamais eu de Molières, moi, mais...
1: Moi non plus, mais je reconnais...
3: je pense que c'est des Molières, c'est ça, deux Molières.
1: La statuette, ouais.
0: Il y a quoi en dehors des archives ici, Joyce?
3: Il me semble qu'il y a Jean-Louis Balraud qui a fait une vente publique de ses livres, justement, de sa bibliothèque.
1: Okay.
3: Donc, il me semble qu'il y a une partie ici et une aux Archives nationales. Et je pense que cette bibliothèque ici, il y a plein de pièces de théâtre. Je pense des classiques. Là, je suis en train de voir Don Juan de Mozart, de Pierre-Jean Jouve. Waouh.
1: De l'opéra, ok.
3: Il y a aussi des programmations. Et donc là, comme on peut voir, il y a des masques aussi. Là, il y en a qui sont
0: en cuir.
3: En cuir, et là, il y a... Si quelle matière.
1: Et là, c'est plus un masque chinois ou baliné, je sais pas, enfin en tout cas plus oriental. C'est des masques différents. Ça peut être Japon même. Celui-là, par exemple, c'est plus italien, peut-être Commedia dell'arte, en cuir comme ça. Moi, je suis pas un spécialiste du masque, mais le masque, par contre, il y a plein de cultures du masque dans plein d'endroits du monde très différentes. Et là, je vois un livre sur Louis Jouvet. Vous voyez qui c'était? Ce monsieur, Louis Jouvet, ça vous dit quelque chose, franchement?
3: Ça me dit quelque chose, mais je sais plus d'où. Mais comme je fais des études théâtrales, du coup, ça me dit le nom, mais je ne saurais pas savoir exactement.
1: Eh bien, intéresse-toi à lui, alors, parce que vraiment, il a écrit des très belles choses. Bon, c'était un très grand acteur, un metteur en scène aussi. Il a fait du théâtre, mais aussi du cinéma. Donc, il y a pas mal de films où on peut le voir jouer aussi. Et il a écrit des choses, notamment... un livre qui s'appelle « Écoute mon ami » et où il donne plus ou moins des conseils à un jeune comédien. Et moi, c'est quelque chose que j'avais lu, que j'avais beaucoup, beaucoup aimé. Et il y a aussi des leçons qu'il avait données au conservatoire sur justement la pièce « Don Juan ». Il y avait même eu un film là-dessus qui était super, sur le personnage d'Elvire, avec une actrice qui s'appelle Maria de Medeiros, qui a aussi joué dans « Pulp Fiction » de Quentin Tarantino. Et voilà, et c'était des choses qui m'avaient vraiment marqué, qui étaient vraiment, en tout cas, des sacrées découvertes.
0: Moi, je vois Jean-Luc Lagarce ici.
3: Aussi des auteurs contemporains.
5: Mmh.
3: Je regarde, j'avais fait un cours une année entière sur lui. J'avais lu Juste la fin
6: du monde. Juste la fin du monde,
3: ah, ouais.
6: Ça t'avait plu?
3: Ça va. Enfin, j'ai beaucoup aimé l'histoire, mais en fait, en même temps, le personnage qui finalement n'arrive pas à dire ou n'a pas le temps de dire ce qu'il avait à dire quand il est arrivé.
6: Tu te souviens ce qu'il avait à dire?
3: Je pense que c'était annoncé une maladie. Le sida.
6: Exactement.
3: Ouais. Et je trouvais ça très touchant parce que j'avais lu aussi Angel in America et donc ça parle aussi du sida dans les années 1980-90, donc avant le millénium. Mm-hmm. Et je trouvais ça hyper intéressant d'avoir des pièges justement sur cette période-là. Donc j'aime bien Jean-Luc Lagarde. Du coup, je vais vous laisser avec mes camarades Anne Ranian et Fatoumata pour quelques questions.
1: Super, bah merci pour cette vous. Entrée en matière, en tout cas, ce début de visite, sympa. Merci.
0: Pour commencer, j'ai lu que vous avez grandi dans une famille artistique, notamment avec votre père comédien et votre grand-oncle Kate Gassim, un grand écrivain algérien du XXe siècle. J'aimerais savoir, est-ce que vous avez des livres autour de vous et est-ce que grandir dans ce milieu a influencé votre rapport à la lecture?
1: Bien sûr. Après moi, ce grand-oncle, Kateb Yassine, je ne l'ai jamais connu physiquement, mais j'en ai souvent entendu parler dans ma famille, et donc c'est par ses textes que je l'ai rencontré, mais assez tard, quand j'étais au lycée, enfin assez tard, en tout cas pas tout petit. C'est pas des textes si faciles non plus que ça à lire. Il a écrit son roman le plus connu, ça s'appelle Nejma, ça s'écrit Nejma. Et c'est pas évident à lire quand on est tout jeune parce que il y a un rapport à la chronologie qui est complètement bouleversé, donc c'est difficile de se raccrocher à quelque chose. Mais une fois qu'on rentre dedans, c'est sublime. Donc, et j'ai ramené, alors pour justement les petits textes que je vais lire aujourd'hui, j'ai ramené un livre qui s'appelle L'œuvre en fragments. Et c'est un livre qui était à mon père. Et donc c'est des poèmes de Kateb Yassine qu'on disait ensemble avec mon père de temps en temps. On l'avait fait dans des petits festivals ou à la radio une fois aussi. Et il est en fragments, non? Franchement, l'œuvre en fragments, quoi. Je ne l'ai pas touché. Un jour, je ferai en sorte de le protéger parce que pour moi, c'est vraiment un trésor. Ouais. Donc oui, mon héritage, c'est ça. C'est des récits, des livres, des choses comme ça, quelques instruments de musique. Voilà. De parents qui étaient riches de ces choses-là, quoi.
0: En parlant de livres, est-ce qu'il y a un livre dont vous vous souvenez, qui vous a vraiment marqué?
1: Oui, il y en a plusieurs. La découverte, par exemple, d'Arthur Rimbaud, quand j'étais au lycée, ça a été quelque chose de très très fort. Donc c'est pas un livre, mais vraiment son œuvre de poème. Enfin, c'est cette image de quand on n'est pas sérieux quand on a 17 ans. Et cette fulgurance en même temps de cette écriture, l'impression de peut-être de sentir dans une écriture la vitesse à laquelle les images arrivent en nous quand on a à cet âge-là aussi, comme les choses se bousculent aussi un peu dans notre tête. Et puis aussi la liberté, et quelqu'un qui très vite avait tout dit. Enfin voilà, c'était un peu comme je sais pas, Kurt Cobain ou le chanteur de Nirvana, voilà, des étoiles filantes, quoi, qui ont dit tout ce qu'ils avaient à dire très jeune, et puis après c'était déjà fini, quoi.
0: J'ai lu dans quelques interviews à vous que vous citez souvent Peter Handke. C'est quoi votre rapport à lui? Qu'est-ce que vous y trouvez?
1: Peter Handke, c'est un auteur autrichien qui vit en France et qui a écrit à la fois des romans, des pièces de théâtre, qui a travaillé avec un réalisateur de cinéma qui s'appelle Wim Wenders, notamment sur un film qui s'appelle Les ailes du désir, qui est un grand, grand film. Et moi, j'ai régulièrement, sans le choisir, été amené à travailler sur ces textes. Enfin, quand j'étais donc lycéen aux ateliers théâtre d'Ivry-sur-Seine, là où j'ai grandi, on avait travaillé sur Outrage au public, une de ces pièces. Après, il y a maintenant une vingtaine d'années à peu près, juste avant de commencer à faire beaucoup de cinéma en France et à l'étranger, des séries, tout ça, la dernière pièce de théâtre que j'avais jouée, ça s'appelle Par les villages de Peter Handke. Et c'est l'histoire d'un écrivain qui a grandi dans un village et qui est parti pour faire sa vie et qui doit revenir pour gérer une affaire de famille, mais qui se rend compte que, en fait, ils sont tellement différents avec les siens que les réconciliations sont impossibles, quoi. Son frère, il travaille au chantier, sa sœur, elle veut ouvrir une

0: boutique. Et lui, il veut se consacrer entièrement à l'écriture, à la poésie, mais c'est comme si son monde le rejetait, quoi. Voilà. Et donc j'ai joué cette pièce il y a presque ouais, une vingtaine d'années. Après, j'ai fait que des films pendant 20 ans. Et j'ai rejoué cette même pièce l'année dernière, 20 ans après. Et il y a 20 ans, j'étais un des ouvriers dans la pièce. Et l'année dernière, j'étais l'écrivain. J'ai un peu vieilli depuis aussi, voilà. Le temps a passé. Et je l'ai fait dans la ville où j'ai grandi. L'histoire de cet écrivain qui revient dans son village, je l'ai joué à Ivry-sur-Seine, là où j'ai grandi et où j'ai voilà, où j'ai fait toutes mes jeunes années, quoi, on va dire.
1: Vous parlez beaucoup de la puissance des mots. Est-ce que vous pensez que la littérature peut encore changer notre regard sur le monde d'aujourd'hui?
0: En tout cas, si ça peut changer quelque chose, c'est le regard, ouais. C'est que ce soit la littérature, mais aussi le cinéma. Moi, j'adore aussi le langage de l'image. Ça permet de rentrer dans d'autres mondes et d'y passer du temps. Et de passer du temps avec ces personnages, avec ces gens qui dépassent de loin notre quotidien, les gens qu'on est amené à croiser dans la vie réelle. Rien que de passer du temps avec eux, ça décale un peu notre regard. Donc ça change notre regard. Moi, j'ai l'impression que les films que j'ai aimés, les livres, les grands livres qui m'ont vraiment touché, ils m'ont fait grandir mon regard d'une certaine manière. Après, mais qu'en tout cas, j'avais l'impression que ouais, mon regard était plus grand, mon cœur était plus grand aussi.
1: Et juste, est-ce que vous aurez un livre vraiment précis qui vous a fait évoluer, qui a fait évoluer votre regard sur le monde tout court?
0: Alors, je vais être honnête avec toi, j'ai toujours un mal énorme à avoir des choses préférées. Mon regard, c'est plus en butinant, en allant chercher des choses par-ci par-là, en ouvrant un livre, et puis en fait, on m'avait dit que c'était génial, mais je rentre pas dedans, bah, je le laisse, c'est pas grave, je vais en chercher un autre. En allant quelque part, en pensant que ce sera pas dingo, et en fait, faire une découverte incroyable. Donc c'est plus ça, et après, c'est très intime, c'est des choses qui nous parlent à nous, quoi. Donc, c'est pas tant des romans d'initiation ou de choses qui seraient directement quelque chose où tu te dirais, waouh, ça y est, j'ai la clé. C'est pas du développement personnel ou tu vois, genre de. C'est plus, il y a tellement de choses à découvrir. En fait, plus on découvre, plus on a envie de découvrir, je crois.
2: Et toi, Fatoumata, il y a un livre qui jouerait exactement ce rôle-là pour toi? Quelque chose que toi, tu pourrais mettre sur ta liste de préférés en numéro 1 comme ayant changé ton regard sur le monde ou sur toi-même.
1: Comme quoi, on n'est pas tous les mêmes. Parce que moi, j'ai vraiment un livre qui a un peu changé ma vision. Enfin, pas forcément sur le monde, mais sur ma propre personne.
0: Ouais.
1: Et vous voulez savoir parce que je.
0: Bah oui.
2: On est
0: tous hâte de savoir.
1: D'accord. Alors, c'est Americana de Chimamanda Ngozi Adichie. Je ne sais pas si vous connaissez.
0: Je ne connais pas, non.
1: Alors, Chimamanda Ngozi Adichie, c'est une écrivaine nigériane. Elle est féministe et elle est noire. Ce livre, il m'a bouleversée parce que je ne suis pas forcément née en France et je n'ai pas grandi ici. Donc, je suis venue à l'âge de 12 ans et j'avais beaucoup de mal à trouver ma place. J'avais beaucoup de questions par rapport à mon identité. Ce qui m'avait porté le coup fatal, c'était le jour où une mamie m'avait dit dans le métro qu'elle comprenait pas comment les Noirs ils savaient lire, alors que elle comprenait pas. Donc ça m'a mis un coup. Et donc vraiment, j'étais vraiment en quête de savoir qui je suis. Et donc l'année dernière, dans le cadre du bac de français, j'ai découvert ce livre et justement, elle l'abordait trop bien. Bon, elle a pas apporté une réponse précise à ma question, mais en fait le cheminement qu'elle a pris tout au long du livre, ça m'a vraiment permis déjà de comprendre ce que je ressentais. Bon, c'est un cheminement assez complexe, donc je pense que j'ai pas encore atteint la réponse que je cherche, mais ça m'a beaucoup aidé.
0: Tu t'es identifié dans cette histoire.
1: Le personnage principal, je sais que c'est un personnage très complexe. Peut-être il y a certaines personnes qui pourraient l'aimer, d'autres moins. Et ce livre, il est très bien parce qu'il est assez large. Il aborde plein de sujets. Il aborde le racisme, il aborde l'amour. Il aborde tout un tas de trucs. Donc, si vous pouvez le lire, c'est génial. Voilà.
0: Americana.
1: C'est ça.
3: Vous avez travaillé avec des jeunes gens vers la vingtaine. Et vous dites que la langue, la maîtrise de la langue, c'est un véritable passeport d'inclusion ou d'exclusion. Qu'est-ce que vous voulez dire par là?
0: Comme on l'a dit au tout début, j'ai grandi avec un papa comédien, une maman qui était infirmière.

0: bien, mais qui malgré tout m'a donné accès à une curiosité, à faire des petits ateliers d'art plastique. Il y avait des livres à la maison, elle m'emmenait faire des expos, tout ça. Donc il y avait à la fois ça, et en même temps j'ai grandi dans un quartier populaire à Ivry-sur-Seine, où j'ai appris à parler plusieurs langues, quoi. Je me suis rendu compte que le langage que je parlais avec mes amis, que ce soit voilà à l'école, dans la rue, entre nous et tout ça, c'était un langage qui pouvait me discriminer si je parlais le même langage dans d'autres milieux, dans d'autres mondes. Et ça, je l'ai réalisé assez vite, que pour moi-même, il fallait non pas que je change qui je suis et du coup ma manière de parler, mais que j'arrive à parler à des gens qui ne m'entendraient pas si je pouvais pas parler la langue que eux parlent. C'est plus ça en fait. Et donc je me suis rendu compte qu'à un moment, mais c'est aussi même parler plusieurs langues.
1: Mais qu'on s'entende bien quand vous dites plusieurs langues, c'est plusieurs langues sociales, parce qu'après on va parler avec vous, Reda Kateb, de plusieurs langues aussi,
0: Oui.
1: français, kabyle. La question, c'est vraiment de pouvoir se déplacer dans des territoires sociaux de la langue.
0: Ben, c'est les deux. Alors du coup, il y a cette chose-là qu'on vient d'évoquer, et puis après, je pensais à, je travaille en anglais, par exemple, de temps en temps, et je trouve que ben, quand je me retrouve à vivre, à travailler en anglais pendant 2 mois, par exemple, ben, c'est aussi une autre musique et d'autres rapports avec les gens, parce on respire la langue de manière différente. L'anglais, par exemple, c'est très accentué, c'est très musical et tout, et donc on a une autre énergie aussi quand on parle en anglais que le français que j'adore, mais qui en termes musicaux a quelque chose de plus plat, mais qui a mille autres beautés. Donc voilà, c'est ouvrir et se donner aussi quand même du coup ce passeport pour pouvoir se balader, quoi.
2: Reda Kateb, vous parliez de parler à des personnes qui ne vous entendent pas forcément. Et vous avez choisi pour nous le Book Club du futur, 4 livres différents. Et donc, je vous propose qu'on change de lieu pour que vous puissiez lire ces livres.
0: Allez, super. Un endroit frais? Allez. Trop bien. Alors.
2: Voilà. On y va, on y va.
3: L'escalier, on pense, une épreuve.
2: Vous allez bien?
0: Ouais, ça va bien.

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1: On arrive où là ?
2: Du coup, on arrive dans la salle de l'Odéon, et on est sur la scène. Et waouh, c'est immense.
3: C'est incroyable, ce lieu.
2: C'est trop beau. Incroyable. Sur la belle scène du bas de l'Odéon.
3: Ah, c'est un privilège de marcher sur cette scène. Moi, ça, j'ai jamais fait encore, de marcher sur cette scène.
2: Oui.
3: Je me suis déjà assis là-bas, mais...
2: On peut voir les...
3: Les cintres, oui, les en cintres, haut d'un théâtre, les cintres.
2: On peut mettre les lumières. Et devant nous, la salle du public avec les sièges rouges. Et il y a en haut la fresque de André Masson.
3: Ah oui.
2: Et un joli lustre avec des fleurs... Des fleurs et des lumières. Enfin, des lumières-fleurs. Je sais pas comment expliquer ça.
1: C'est super. C'est des lumières-fleurs. C'est parfait.
2: Des lumières-fleurs.
1: Ouais, exactement. C'est incroyable d'être là, franchement.
2: C'est immense de vue de la Seine.
1: Ouais.
3: C'est impressionnant, hein.
2: C'est impressionnant. Avec les bordures dorées aussi. Enfin...
3: Vous seriez impressionné de jouer ici, là, si la salle était pleine Moi, totalement.
2: Hein. Elle est immense, la salle.
3: Non, je me dis que le théâtre à l'italienne, comme ça, en rond et tout ça, en même temps, il y a quelque chose de chaleureux. Il y a quelque chose où...
2: Moi, je me sens encerclée.
3: Encerclée, ouais.
2: Mais en tout cas, une belle scène où vous allez lire vos textes. Hein.

0: Eh ben, carrément.
1: Vous parlez d'oralité, vous jouez au théâtre et vous aimez lire des textes à voix haute. Ça vous apporte quoi de lire à voix haute?
0: Moi, la première pièce de théâtre où j'ai joué, j'avais 8 ans. C'était un ami de mon père qui avait besoin d'un enfant pour dire deux phrases, un soir sur deux, parce qu'il y avait l'école, dans un petit théâtre à Paris. Et après, du coup, j'ai fait des lectures, notamment avec mon père, autour de Katabiassine. Et puis après, je suis devenu finalement intermittent du spectacle, donc comédien, en faisant comme ça ces lectures de Katabiassine dans des médiathèques, dans des MJC, dans des théâtres un peu et tout. Et c'est comme ça qu'après j'ai rencontré une agent, qu'après j'ai fait plus de théâtre avec des gens différents. Et puis après, quand j'ai commencé à faire du cinéma, ce que vraiment j'adore, et je me suis vraiment régalé à faire que des films et des séries pendant 20 ans, mais ce qui me manquait, c'était le rapport à la langue. Au cinéma, on joue des personnages, on joue des situations. C'est pas les mots qui comptent au cinéma. L'image sera toujours plus forte que les mots dans le langage de l'image. Et ça me manquait un peu le contact des textes, des auteurs, dans lesquels, quand on joue au théâtre, par exemple, tous les soirs, on peut tous les soirs redécouvrir différemment le texte qu'on joue. Parce que le soir est différent, les autres jouent pas de la même manière, la musique du moment est différente. Et quelque chose aussi où le texte est un peu au-dessus de nous. Donc on essaye de l'escalader un peu tous les soirs, ou d'escalader des grands rôles qui sont au-dessus de notre vie plus quotidienne, quoi. Au cinéma, des fois, il y a des grandes aventures et tout, mais ça passe moins par le rapport à la langue.
1: En parlant de lire à voix haute, vous avez choisi pour nous 4 extraits. Et le premier choix, c'est l'acteur invisible de Yoshi Oida. Yoshi Oida, c'est un grand acteur japonais et ce texte-là, il est paru en 2008. Est-ce que vous voulez bien nous le lire, s'il vous plaît ?
0: Bien sûr, bien sûr. Alors, j'ai choisi de vous faire découvrir vraiment l'introduction de ce livre qui s'appelle donc, oui, l'acteur invisible de Yoshi Oida. Où il raconte un peu pourquoi est-ce qu'il est devenu acteur ou comment est-ce qu'il a eu envie de devenir acteur. Au temps de mon enfance au Japon, les films de ninja étaient extrêmement populaires, particulièrement auprès des enfants. Comme nombre de mes amis, j'adorais ces films et je me ruais pour les voir aussi souvent que possible. Dans ces films, le pouvoir magique du personnage principal était l'une des choses les plus attrayantes pour les enfants. Les guerriers ninjas parvenaient à escalader une paroi rocheuse lisse, ou à marcher la tête en bas et les pieds au plafond, comme si de rien n'était. Ils étaient capables de marcher sur les eaux, et même de se rendre invisibles à volonté. Leur entraînement secret leur permettait d'accomplir des centaines d'exploits dangereux, comme s'infiltrer dans le camp ennemi pour espionner la situation, ou échapper aux défenses d'une forteresse pour délivrer leurs amis captifs. Dans le Japon médiéval, les guerriers ninjas existaient vraiment, même si leur pouvoir n'avait rien de magique. C'étaient des combattants spécialisés dans l'espionnage, l'infiltration et le sabotage qui accomplissaient des actions apparemment impossibles grâce à des trucs et des techniques spéciaux. Même avant d'atteindre l'âge d'aller à l'école, j'étais fasciné par ces films et affirmer à ma mère vouloir devenir un ninja. Avant tout, je souhaitais disparaître par magie. Je n'arrêtais pas d'enquiquiner ma mère jusqu'au jour où finalement, elle trouva une solution. Elle me confectionna un sac de tissu noir qu'elle me donna en disant « C'est un secret magique ninja ». Je me suis vite couvert le corps avec le sac et me suis accroupi par terre. Ma mère cria « Où est Yoshi ?» Où a-t-il disparu ? Cette faculté de me rendre invisible m'enchantait. Je pensais en mon fort intérieur. Enfin, je suis vraiment un ninja. Ensuite, j'arrachais le tissu noir et réapparaissais brusquement. Ma mère restait bouche bée et disait « Oh, Yoshi, te voilà ! Comment se fait-il que je ne te voyais pas ?» Et nous voilà à poursuivre ce jeu pendant un certain temps. Quelques semaines plus tard, une amie de ma mère est venue lui rendre visite. Je me suis immédiatement caché dans le sac magique ninja. Et ma mère s'est écriée comme d'habitude, « Yoshi a disparu. Où est-il ? » Son amie a alors montré le sac du doigt. « Il est là !» À ce moment, j'ai compris ce qui s'était passé et j'ai fondu en larmes, en hurlant « Ce sac magique, c'est de la blague !» Et c'est ainsi que j'ai abandonné le rêve de devenir un jour ninja.
1: Vous lisez souvent des textes sur l'art du théâtre ou le jeu d'acteur ?
0: Pas très souvent. Non, pas très souvent. Mais par contre, très souvent, des jeunes personnes qui ont envie d'être acteur ou actrice me demandent des conseils. Et je ne sais pas trop quoi leur dire, à part justement souvent les orienter vers des textes qui disent mieux ce que j'aurais envie de leur dire, quoi. Et dans ce texte-là, je trouve que Yoshio Ida dit bien que être acteur, c'est pas s'exhiber, c'est pas vouloir se montrer forcément, qu'il y a un mélange entre apparaître et disparaître, qui pour moi est au centre de cet art-là, de notre art, de cet art qu'on pratique, qui est plus grand que nous. Et là-haut, tout à l'heure à la bibliothèque, on a vu ces masques, et qui nous ramène à justement toute une histoire. Donc pour moi en tout cas c'est important de me raccrocher à des gens qui ont expérimenté des choses avant nous et qui ont su les transmettre.
1: C'est quoi les enjeux principaux pour vous dans le jeu au théâtre ou même au cinéma ?
0: La justesse pour moi, la justesse. La justesse par rapport à une histoire, la justesse par rapport à une situation au cinéma. Et avec les textes aussi, d'être juste par rapport à ces textes. De pas essayer justement de leur faire dire des choses qu'ils ont pas dedans. Ou de me montrer moi à faire des effets de lecture sur une scène de théâtre ou en lisant un texte pour montrer comme je lis bien. Je m'en fous de ça. Mais la justesse du coup, je crois que c'est presque une religion pour moi.
2: Et comme deuxième choix, vous avez choisi de nous présenter « Lettre à un jeune poète » de Rainer Maria Rilke, paru en 1929, 3 ans après la mort du poète. Déjà, est-ce que vous pouvez nous présenter le texte et pourquoi l'avoir choisi ?
0: Je veux bien vous dire pourquoi je l'ai choisi. Peut-être vous pouvez le présenter, vous, le texte.
2: D'accord.
0: Mais à votre manière, hein, mais comme ça, on fait ensemble.
1: T'as compris que c'était quoi, toi, Fatoumata, ce texte ?
2: Moi, j'ai compris que... il nous parle beaucoup de la solitude, de que c'est pas forcément quelque chose de négatif, qu'il faut apprécier la solitude. Et que j'ai trouvé ça assez bien parce que dans un même texte, on aborde beaucoup de thématiques. Après, il parle du drame entre les enfants et les parents, qu'il faut pas en faire tout un plat, si je peux parler comme ça. J'ai compris ça comme ça.
0: Voilà, et ce texte, il est inscrit dans ce recueil de lettres, cette correspondance qui s'appelle Les lettres à un jeune poète, d'un poète plus âgé à un jeune poète. Qui vont dialoguer en s'écrivant des lettres, des vraies lettres, quoi, en prenant le temps de ça. Ça, c'est un livre que j'ai découvert plus ou moins à l'adolescence. C'est un texte qui parle de toute dynamique artistique, en fait. Que ce soit devenir poète, devenir acteur, devenir musicien, devenir peintre, devenir danseur ou danseuse, enfin voilà, c'est... Et très souvent, quand des jeunes me disent « Mais alors, comment faire pour devenir acteur, réussir des castings comment on trouve un agent? Est-ce qu'il faut faire des vidéos sur Instagram ou je sais pas quoi ?» Je leur dis « prenez des cours de théâtre, atelier théâtre de votre ville ou quoi, et lisez les lettres à un jeune poète. » Une fois sur deux, ils sont un peu déçus, parce que ça ressemble pas du tout à une recette. Et pourtant, c'est une forme de boussole qui peut nous accompagner dans le temps. Du coup, je vous lis un petit extrait. Tout ce qui un jour deviendra peut-être possible pour beaucoup, le solitaire peut déjà le préparer et l'élaborer de ses propres mains qui se trompent moins. C'est pourquoi, cher monsieur, il vous faut aimer votre solitude et supporter, à travers des plaintes aux beaux accents, la souffrance qu'elle vous cause. Car ceux qui vous sont proches se trouvent au loin. Dites-vous ce qui révèle qu'une certaine ampleur est en train de s'installer autour de vous. Et si ce qui vous est proche est déjà lointain, votre ampleur confine alors aux étoiles. Et elle est fort vaste. Réjouissez-vous de votre croissance où vous ne pouvez bien sûr vous faire accompagner par personne. Soyez gentil à l'égard de ceux qui restent en arrière, Soyez calme et sûr de vous face à eux. Ne les tourmentez pas de vos doutes, ni ne les effrayez de votre assurance ou de votre joie qu'ils ne pourraient saisir. Cherchez à nouer avec eux quelques liens simples et fidèles qui ne n'auront pas à se modifier nécessairement lorsque vous-même vous transformerez toujours davantage. Aimez en eux la vie sous une forme étrangère et faites montre d'indulgence à l'endroit des personnes qui vieillissent et qui redoutent cette solitude qui vous est familière. Évitez de nourrir ce drame toujours ouvert entre parents et enfants. Il gaspille tant de force chez les enfants et consume l'amour des parents qui agit et réchauffe même lorsqu'il ne comprend pas. N'exigez aucun conseil d'eux et ne comptez pas sur la moindre compréhension, mais croyez à leur amour qui vous sera conservé comme un héritage. Et soyez persuadés qu'il y a dans cet amour une force et une bénédiction que vous n'aurez pas à abandonner pour aller fort loin. Il est bon que vous accédiez d'abord à une profession qui vous fait indépendant et vous mette sur un pied d'autonomie à tout point de vue. Attendez patiemment de savoir si votre vie la plus intime se sent limitée par la forme de cette profession. Je la tiens pour très difficile et très exigeante, car elle est grévée de considérables conventions et elle ne laisse pour ainsi dire aucune place à une conception personnelle des tâches qu'elle implique. Mais même au sein de contextes très étrangers, votre solitude vous sera un soutien et un havre. Et c'est à partir d'elle que vous saurez trouver tous les chemins qui seront vôtres. Tous mes voeux sont prêts à vous accompagner et j'ai confiance en vous. Votre, Rainer Maria Rilke.

0: Alors pour commencer, est-ce que vous êtes d'accord avec ces idées de qu'il faut aimer sa solitude? Bah, on doit d'abord faire un travail rémunéré avant de commencer à écrire, et même le drame entre les parents et les enfants. Est-ce que vous êtes d'accord avec ces idées personnellement?
1: Y a plein de choses qui sont dites dans ce texte. En effet, d'aimer sa solitude, d'aimer finalement son rapport à soi avec ce qu'on découvre. Les découvertes artistiques, et encore une fois, quelles qu'elles soient, c'est pas seulement les textes, c'est vraiment toutes les découvertes artistiques, elles sont avant tout intimes. Et pour ça, il faut quand même avoir un rapport, avoir confiance dans sa solitude, dans le rapport direct qu'on a soi-même avec quelque chose. Il y a ça, et je trouve aussi que quand il dit, voilà, vous allez développer plein de choses en vous grâce à ça, restez bienveillant par rapport à toutes les personnes qui font pas ce voyage-là. Que, en fait, de pas regarder les autres comme si on avait des vies extraordinaires et qu'eux, ils pouvaient rien comprendre à ce qu'on vit, quoi. C'est pas grave si tout le monde comprend pas ce qu'on ressent quand on est sur une scène. Et sur une scène, on fait ce qu'on a à faire. Et puis, le moment des échanges de sentiments, c'est là où c'est pendant une scène, quand on joue et tout. Et après, la vie, c'est la vie. Et moi, j'ai depuis très longtemps cessé de mettre sur une balance la vie et les activités artistiques. J'aime en tout cas dans ma vie cultiver cette chose simple avec les personnes avec lesquelles je vis. Et que les choses ne soient pas justement tout le temps tournées vers l'art aussi. Avoir plein d'autres discussions sur plein d'autres niveaux de langage et d'autres manières. Voilà.
2: On voulait maintenant parler d'un autre auteur qu'on avait déjà évoqué dans le début de cette émission. Donc c'est Kateb Yassine. Et avant de vous présenter l'extrait, on voulait vous présenter aussi un enregistrement pour écouter sa voix. C'est un grand poète et écrivain kabyle du XXe siècle. Et donc il est connu aussi pour son engagement politique et son soutien envers les mouvements nationalistes et indépendantistes de la première et deuxième moitié du XXe siècle. L'enregistrement qu'on va écouter, il date de 1967, donc c'est 20 ans avant sa mort, et on va le découvrir ensemble.
3: Il y a un côté, si vous voulez, assez barbare. J'en rejette en partie la culture. C'est un grave dilemme que d'être obligé à la fois de vivre, d'écrire et de se cultiver. On ne peut pas faire les trois, et surtout si on veut en plus faire œuvre de révolution.

0: si vous voulez, une espèce de fringale de la culture, je serais devenu ce que je reproche d'être à beaucoup d'écrivains, c'est-à-dire une espèce de monstre qui a une espèce de glouton qui a dévoré des tas de plats étrangers, qui ensuite en fait un, pour dire voilà, je connais la cuisine universelle. Mais en fait, ce n'est pas ça un poète.
1: Ah, merci pour ce choix.
2: Vous avez déjà évoqué le fait que vous ne l'avez jamais connu personnellement, Kateb Yacine. Mais est-ce qu'il y a des sujets, par exemple, donc là il parle de la culture dans cet extrait, est-ce qu'il y a des sujets que vous auriez aimé aborder et discuter avec lui?
1: Oui, sûrement. Je l'ai beaucoup découvert vraiment dans ses textes, à la fois ses textes de romans, de poésie, mais aussi un recueil d'interviews qui s'appelle « Le poète comme un boxeur ». J'aimais beaucoup ce titre. Et y a un texte notamment qui m'avait beaucoup marqué où il dit « En moi, le poète combat le militant et le militant combat le poète ». Et je trouvais ça vraiment très très inspirant aussi sur finalement cette place qui n'est jamais du coup une place totalement en équilibre, toujours un peu instable, d'une espèce de vigilance permanente entre ce qu'il dit d'ailleurs, comment il prend soin d'une forme de barbarie et de ne pas devenir un monstre de la culture. J'aime beaucoup ces mots. Et aussi en même temps que la poésie soit aussi une forme d'antidote à répéter des paroles dogmatiques ou à rester dans ses propres certitudes. Tout d'un coup, la poésie, c'est le saut vers l'inconnu, c'est le sensible au-delà de toutes nos idées. Et je crois que je suis né un peu dans... Parce que mon père, qui n'était pas lui-même poète, pratiquait l'art de l'acteur un peu de cette manière-là, à la fois poète et barbare. Et c'est mon héritage, d'une certaine manière.
3: En parlant de Kateb Yacine, vous avez choisi son poème intitulé « Bonjour », extrait d'un recueil de textes paru en 1987. Est-ce que vous voulez bien nous le lire?
1: Ben oui, je pensais vous le lire au début. De manière très originale, je voulais commencer par vous dire bonjour. Mais je vais le lire maintenant avec plaisir. Donc ce texte-là est tiré de ce recueil qui s'appelle « L'œuvre en fragments » aux éditions du Seuil, et qui sont justement des poèmes que Kateb Yacine a écrits tout jeune. Il y en a certains, je ne sais pas si c'est le cas de celui-là, mais plusieurs poèmes de ce recueil, il les a écrits quand il avait 15-16 ans. Bonjour. Bonjour ma vie et vous mes désespoirs. Me revoici au fossé où naquit ma misère. Toi, mon vieux guignon, je te rapporte un peu de cœur. Bonjour, bonjour à tous. Bonjour mes vieux copains. Je vous reviens avec ma gueule de paladin solitaire. Et je sais que ce soir monteront des chants infernaux. Voici le coin de boue où dormait mon front fier, au hurlement des vents par les cris de décembre. Voici ma vie à moi, rassemblée en poussière. Bonjour toutes mes choses. J'ai suivi l'oiseau des tropiques aux randonnées sublimes. Et me voici, sanglant, avec des meurtrissures dans mon cœur en rictus. Bonjour mes horizons lourds, mes vieilles vaches de chimères. Ainsi fleurit l'espoir en mon jardin pourri. Ridicule tortue, j'ai ouvert le bec pour tomber sur des ronces. Bonjour mes poèmes sans raison.
3: Pourquoi avoir choisi ce poème en particulier?
1: C'est un poème que j'ai commencé à dire quand j'avais 20 ans à peu près, donc au début avec mon père, et après mon père est mort quand j'avais 23 ans à peu près, et j'ai monté une forme où je disais des poèmes, dont celui-là. Donc je commençais par celui-là, avec des musiciens, un musicien marocain et une chanteuse. Et notre toute première date, c'était au foyer bar de la MJC de Chilly-Mazarin. Voilà. Même pas dans le théâtre, au foyer bar. Après, on a fait les médiathèques, tout ça, et même des cafés. Et donc, c'est comme si j'avais un peu grandi avec ce texte.

0: via avec des textes qu'on a lus quand on avait 20 ans, 23 ans, 30 ans, 40 ans. Aujourd'hui, j'ai 49 ans. Ah ben, la vie, elle passe sur tout ça et on les redécouvre différemment avec tout ce qu'on a vécu entre-temps, quoi.
1: Et différemment comment, par exemple, là?
0: J'avais une charge extrêmement forte avec ces textes et à ce besoin de les dire, justement, aussi comme on avait commencé ce chemin avec mon père, qu'il était parti, et ça, il y avait un besoin très fiévreux, quoi, de dire ça. Et aujourd'hui, je dirais que j'y vois aussi l'ironie, l'humour, l'absurde, d'autres choses qui sont pas moins fortes, mais tout n'est pas, voilà, si chargé, quoi, je dirais.
1: Ça m'intéresserait de peut-être t'entendre à Noranienne sur comment tu l'as entendu toi ce poème et s'il y a quelque chose qui t'a attrapé dans ce poème Bonjour, quoi que ce soit.
2: Moi personnellement, bah, j'ai aimé écouter, en tout cas, la lecture de ce poème. Et moi, c'est vraiment le dernier vers. Bonjour, mes poèmes sans raison. Je pose en tout cas une question dessus, c'est comment est-ce que vous l'entendez? Comment est-ce que vous l'interprétez?
0: Bah, je trouve que, en fait, quelle raison il y a au final à écrire des poèmes? Quelle raison on pourrait donner à ce geste, quoi? Si ce n'est que, en fait, bon, bah, faut que ça sorte, quoi. Et je crois que tous les poèmes sont des poèmes sans raison, d'une certaine manière.
2: J'ai une question. Est-ce qu'il y a un vers qui continue de vous accompagner dans votre vie ou même dans votre travail?
0: Il y en a deux qui m'accompagnent beaucoup. Alors le premier, pour nous, amants terre à terre, il faut crier, hurler plus fort que les loups. Ceux qui veulent disparaître peuvent baisser le ton. Nous, il nous reste à gueuler avec patience. Et un autre, c'est oui, de ton père, sois l'auteur, et qu'après toi, il vienne au monde abréger ton séjour.
3: Pour terminer votre bibliothèque, vous avez choisi Du ciel dans les yeux de Sébastien Kérouffi, avec qui vous avez déjà travaillé. Un texte paru en 2026, un texte très récent. J'aimerais savoir pourquoi le choix de ce texte aussi récent.
0: Parce que quand on a parlé du coup avec Marie de faire cette émission, Marie m'a parlé du thème de la transmission. Et là, le texte que je vais vous lire, donc écrit par Sébastien Kérouffi, avec qui j'ai retrouvé le théâtre l'année dernière après presque 20 ans, c'est un metteur en scène, auteur, qui est plus jeune que moi et qui, d'une certaine manière, me transmet, lui, la manière dont il s'empare de cet art du théâtre et de le réinventer et de ce qui fait de moi en tant qu'acteur quand on travaille ensemble, qui est aussi une transmission d'un plus jeune à un plus âgé. Et ce qui faisait sens aussi pour moi, c'est que donc on a dit ces textes-là il y a un mois à Marseille, lors d'une performance qu'on a fait sur la digue du large entre le port et la mer. Et pour vous raconter le contexte, cette performance, elle parle de l'arrivée des immigrés dans ce lieu où sont passés tous les bateaux, que ce soit les Algériens, les Français rapatriés aussi qui avaient vécu en Algérie, les Harkis, enfin tous les bateaux sont passés par l'endroit où on a joué. Et avant que je dise ce texte, il y a la fille qui dit des choses au père. Donc là, moi, je joue le père qui est venu, qui a immigré, sa fille qui lui dit, mais pourquoi t'es venu, papa? T'aurais dû sauter du bateau, t'aurais dû rester au lieu de venir finalement. Dans cet espoir-là, et regarde nos vies, regarde là où on habite, les cités, tout ça, et elle exprime ça. Et puis son fils, enfin, du coup, le fils, qui était joué par Sosomanes, vous voyez qui c'est, Sosomanes? Et lui, il disait au père, j'ai jamais compris pourquoi tu me demandais tout le temps de regarder les plaines par la vitre quand on était en Algérie. Qu'est-ce que je devais y voir, moi, dans tes plaines? Moi, j'ai grandi dans un bloc, j'ai appris à compter en coupant du shit, j'ai eu affaire à la police tout le temps. Tu me parles de ta guerre d'Algérie, moi, c'est mes amis qui tuent mes amis. Et le père se tait et écoute ses enfants, et ensuite il répond. Et donc, c'est ce texte que je vais vous lire. Tu hérites de la nuit, mon fils. Nos plaines sont en feu, et les enfants des pyromanes te maintiennent en vie au moment où je te parle. La médecin qui essaye de te sauver depuis plus d'une heure en y mettant toute son humanité Elle aussi est une enfant du feu. Elle s'appelle Marguerite. Elle est la fille du soldat au fusil de mon enfance. 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Un de ces soirs d'hiver où la vie ne tient plus qu'à quelques degrés. 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Le jour de mes 10 ans, il a voulu m'ôter la vie lors d'un barrage en Algérie, pendant la guerre. 15 janvier 1960. J'avais enfin l'âge de monter devant, à la place du mort, face au soldat et à son fusil qui tremble à travers notre pare-brise. Il a voulu me tuer car je n'avais pas souri avec les dents à sa blague. Je ne réussis qu'avec les lèvres. Ethak rigole. Ethak rigole. Ethak, me disait mon père, tremblant de peur, comme le soldat face à la mort, avant que son fusil ne se bloque. Que vivent les imperfections du métal. Vivent les armes qui s'enrayent. Le jeune soldat s'était moqué de ta grand-mère. Je ne pouvais pas humilier ma mère. Honte aux enfants qui humilient leurs parents. Honte à eux. Honte aux traîtres. Honte à ceux qui passent du côté de l'ennemi. Honte à ceux qui enferment les mots. Honte aux mots. Ce jour-là, j'ai compris que la peur nous oblige à sourire face à la violence du bourreau. Mais elle, sa fille, Marguerite, me sauvera la vie 35 ans plus tard, dans une ruelle glacée de la ville de son père. Miracle du bitume. Mon cœur glacé s'était arrêté, elle l'a réanimé. Mais un miracle n'arrive qu'une fois. Ce soir, tu vas mourir dans les bras de la fille du soldat, mon fils. Nous sommes tous des enfants du feu. Marguerite, le soldat, toi, moi. L'histoire est en flammes.

0: dans ce passage, les événements racontés sont très violents, mais en même temps écrits dans une langue très poétique. Vous, comment vous ressentez cette alliance entre ces événements très violents et la beauté de l'écriture?
1: Ce qui a été très fort pour moi dans la découverte de ce texte et dans cette situation entre avec Soso et le public à ce moment-là, c'était que tout d'un coup, des mots étaient posés sur tous nos silences. En fait, ces histoires-là sont tellement remplies de silence, toutes les histoires difficiles, mais beaucoup les histoires de l'exil, les histoires d'immigration, les parents veulent pas raconter ce qu'ils ont vécu, et il y a tellement de malentendus de tout ça. Et le fait de dire ces mots-là et de tout d'un coup entendre les enfants dire à leur père tout ce qu'ils ont à dire, tout, sans filtre, et ce père répondre dans une vérité, eh ben ça faisait pleurer les gens. C'est-à-dire que, enfin, on jouait, en plus c'était deux jours, on voyait vraiment les gens, et quand des mots sont dits sur nos silences, il y a quelque chose en nous qui se libère et parfois ça fait pleurer. Ça fait du bien. On va au théâtre aussi pour pleurer, pour rire, mais ça c'est des larmes qui tout d'un coup, et on sentait que en tout cas ça avait une vraie valeur pour les gens d'entendre ces dialogues entre ces enfants et ce père.
2: Le Book Club du Futur vous a demandé de partager des textes avec nous. Maintenant, on veut que ça ait des deux sens. Et aujourd'hui, c'est Nora qui va nous parler des paroles d'une chanson qu'elle a choisie. Je te laisse la parole, Nora.
3: Alors, moi, j'ai choisi, pour ma part, une chanson d'un chanteur égyptien, Abdelhalim Hafez, Erwek, ça s'appelle. Une chanson assez connue. Quand vous parlez de transmission des textes, pour moi, ça passe aussi par la musique, qui est également une sorte de langue à part. Et cette chanson en particulier, elle a une place assez importante pour moi. C'est mon père, quand j'étais petite, qui me l'a fait écouter. Mon père marocain, qui connaît beaucoup la culture musicale arabe. Et c'est une chanson également qui a permis à ma famille de se rapprocher, parce que mon père l'a également fait écouter à ma mère qui est française, à ma grand-mère également française. Donc en quelque sorte, on a été réunis à travers cette chanson. Cette chanson, elle est sortie en 1953 sous le régime de Nasser, et c'est une chanson qui est connue maintenant à l'international. Elle touche tout le monde, les cœurs, les esprits. Et donc j'ai eu envie de vous la dire en arabe d'abord, et après de partager sa traduction faite avec mon père. أهواك واتمنى لو أنساك وانسى روحي وياك وان ضاعت تبقى فداك لو تنساني وانساك وتريني بين سقفك واشتعلي عذابي معك والأدموع فكرك أرجع تاني في لقاك الدنيا تيجيني معاك ورضاها يبقى رضاك وسعتها يهون في هواك في هواك طول حرماني. Je t'adore et je souhaite pouvoir t'oublier, oublier mon âme avec toi. Et si je la perds, ça serait pour toi, même si tu m'oublies. Et quand je t'oublierai, j'oublierai aussi ton rejet. Mais ma douleur me manquera, et mes larmes toujours se souviendront de toi. Et malgré tout cela, je souhaite encore revenir vers toi. En ta présence, la vie reprend son cours, et là où tu es mon bonheur. Ainsi, mon amour pour toi m'adoucira toute chose.
2: Voilà, en tout cas, merci d'avoir accepté notre invitation, Reda Kateb. On a été très heureux de vous recevoir. Et merci.
1: Merci à vous. partager ce moment avec vous et je vous souhaite plein de super émissions. Alors j'écouterai du coup dans mon coin, en podcast peut-être, quand j'y arriverai. Mais en tout cas, je suivrai vos prochaines émissions à venir et très très heureux d'avoir été là pour la toute première. Merci. Les merci premières vous. Fois. Merci. واتمنى لو انساك وانسى روحي وياك وان ضاعت يبقى فداك لو تنساني وانساك وتريني بنسى جفاك واشتاق لعذابي معاك والادموع فاكراك ارجع

0: puisque je vous ai emmené dans cette grande salle de l'Odéon, bah, je vais vous y faire sortir.
1: Comme ça, on va
2: plein de bonnes choses, hein. Cultivez bien le sentiment de solitude en vous. Pas trop non plus. Et puis, j'étais très heureux de vous rencontrer en tout cas.
3: Merci. Ici, au Théâtre de l'Odéon, à la prise de son, c'était Benjamin Thuo, à la réalisation Vivien Demeyer. Cette émission, on l'a préparée collectivement, toutes et tous ensemble, avec Marie Richeux, la productrice du Book Club, les équipes des terres de Odéon de Paris et de la MC93 de Bobigny. Merci à elle et à l'équipe du Book Club. Pour retrouver tous les textes choisis par Reda Kateb et tous les autres du Book Club, rendez-vous sur franceculture.fr ou l'application Radio France. À bientôt.
0: À bientôt.

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1: Aujourd'hui, les jeunes ne font plus d'enfants. Autrefois, c'était parce que la population était trop nombreuse et qu'on était limité. Les jeunes d'aujourd'hui ne pensent qu'à profiter de la vie.
2: C'est la politique chinoise de l'enfant unique qui a modifié les intentions de procréation de la population. Les gens se sont habitués à l'idée qu'une famille ne doit avoir qu'un seul enfant, voire aucun.
3: Pourquoi devrions-nous avoir des enfants? Mon enfant deviendra-t-il lui aussi une main-d'œuvre bon marché? Je ne suis moi-même pas capable de m'en sortir. Comment pourrais-je offrir à mon enfant un bon environnement?
4: Les chiffres sont impressionnants. Depuis 4 ans, la Chine perd des habitants et l'an dernier, le nombre de naissances est tombé à 7 920 000, le chiffre le plus bas depuis la fondation de la République populaire de Chine en 1949. Le géant chinois n'est plus la nation la plus peuplée du monde. L'Inde lui a ravi ce titre en 2023 et il se retrouve désemparé face à la crise démographique. En une dizaine d'années, pourtant, il a opéré un virage à 180 degrés. La politique de l'enfant unique, mise en place en 1979, n'est plus à l'ordre du jour. Face au vieillissement de la population et au manque de main-d'œuvre, ce strict contrôle des naissances a d'abord été assoupli. Fini les lourdes amendes, les avortements ou stérilisations forcées. Et le régime fait aujourd'hui l'éloge de la famille nombreuse. Deux enfants, c'est bien, trois enfants, encore mieux. Aux slogans et campagnes de démarchage pour encourager la natalité s'ajoutent des aides financières et autres mesures jusqu'à l'augmentation du prix des préservatifs. Mais cette nouvelle politique démographique ne parvient pas à inverser la tendance. Les jeunes chinois se marient moins et montrent peu d'empressement à devenir parents. Pendant ce temps, la Chine vieillit et rapidement. En 2050, la part des 65 ans et plus devrait dépasser les 30% contre 15% de la population en 2025. Mariage et bébé, la jeunesse chinoise résiste aux pressions du parti. C'est un reportage de Sébastien Berriot. Bonjour Sébastien.
5: Bonjour Aurélie.
4: Pendant 5 ans, vous avez été le correspondant de Radio France en Chine. Vous venez de rentrer en France après avoir tourné ce reportage pour France Culture. Dans quelles conditions est-ce que vous avez travaillé? On sait qu'en Chine, il n'est pas toujours facile de recueillir des témoignages. Comment est-ce que ça s'est passé?
5: Alors oui, effectivement, à la base, il faut savoir que en Chine, fabriquer un reportage, c'est compliqué. D'abord parce que les Chinois, souvent, n'ont pas confiance lorsqu'ils se retrouvent face à un journaliste occidental. Et puis surtout parce que parler à un journaliste occidental, il y a une part de risque évidente que l'on prend. Il peut y avoir des représailles, on peut être interrogé par la police, en particulier lorsque le sujet est sensible. Alors on pense à Taïwan, on pense aux droits de l'homme, on pense au Xinjiang, au Tibet, mais il y a aussi la question démographique qui est devenue un sujet sensible parce que c'est devenu un vrai problème pour la Chine et le régime surveille de très près tout ce qui se dit publiquement sur les réseaux sociaux, sur la démographie, les naissances, les mariages. Alors on pouvait s'attendre en débutant la fabrication de ce reportage à de grosses difficultés pour trouver des interlocuteurs qui acceptent de prendre le risque de parler au micro de France Culture. Mais en fait, non. Pas vraiment, et je dirais que ça a presque été le contraire, c'est-à-dire que sur le mariage, sur la natalité, ben il y a beaucoup de Chinois qui assument vraiment leur position, qui est pas du tout évidemment dans la ligne du parti, et c'est même assez facile de trouver dans la rue des Chinois qui acceptent de parler.

0: de dire que bah ils ne veulent pas avoir d'enfants, ils veulent pas se marier et là évidemment il y a une liberté de parole que vraiment on constate et qui est pas la réalité sur d'autres sujets. Vous allez entendre dans le reportage des personnes qui assument véritablement leur position et qui vont même assez loin dans leur façon de dire qu'ils ne veulent pas écouter les préconisations du Parti communiste sur la nécessité de se marier et d'avoir des enfants. Et ça, évidemment, c'est un phénomène qui ne plaît pas du tout au régime chinois parce que bah, c'est une forme de résistance active.
1: Alors, un autre spécialiste de la Chine est en studio avec nous. Bonjour Jean-Louis Roca.
2: Bonjour.
1: Professeur à Sciences Po et chercheur au CERI, le Centre de Recherche Internationale de Sciences Po. Vous suivez de près l'évolution de la société chinoise et en particulier celle des classes moyennes. Je vous ferai bien sûr réagir au reportage de Sébastien que nous allons écouter tout de suite ensemble. Et pour prendre la mesure du vieillissement de la population chinoise, nous visitons d'abord une maison de retraite à l'histoire singulière.
0: J'ai rendez-vous ce matin dans un quartier résidentiel de la ville de Shangzhou. Alors ici, on est au sud-ouest de Shanghai, dans la province du Jiangxi. À l'échelle de la Chine, c'est plutôt une petite ville avec ses quelques 6 millions d'habitants. Le taxi s'arrête au milieu des barres d'immeubles devant une grande bâtisse blanche et marron qui ressemble à un petit château avec ses tours arrondies. Et cet endroit, c'est vraiment le symbole parfait de la crise démographique qui est en train de secouer très durement la Chine. Le bâtiment devait être à l'origine une école maternelle. Tout était prêt ici pour accueillir 240 élèves. Mais comme il n'y a plus assez de jeunes enfants dans ce quartier de Shangzhou et que la population vieillit, eh bien le projet d'école a été transformé en maison de retraite. Tout ça avec les mêmes employés.
3: Ni hao.
0: C'est la directrice Gao Jia qui m'accueille avec son personnel.
3: Café.
4: En 2024,
5: j'ai décidé de réorienter l'activité car les inscriptions d'enfants ne cessaient de diminuer. Autrefois, les parents devaient faire jouer leur relation pour décrocher une place en école maternelle car la demande dépassait largement l'offre. Mais à l'automne et au printemps de l'année dernière, les inscriptions dans l'école ont chuté de 30%. Les établissements scolaires ne peuvent tout simplement plus couvrir leurs frais de fonctionnement avec seulement 90 enfants. Alors cette école a été transformée en maison de retraite. Le lieu se prêtait particulièrement bien à l'accueil des personnes âgées, car il dispose d'un grand jardin, d'une bonne luminosité, d'un environnement agréable et d'une excellente ventilation.
0: Alors là, on voit qu'il y a des femmes derrière qui sont en train de travailler avec les personnes âgées. En fait, ce sont des gens qui auparavant exerçaient dans des écoles maternelles du quartier, qui désormais sont dans la maison de retraite. Pourtant, ce sont deux métiers qui sont totalement différents, non ?
5: Je pense que l'amour et le sens des responsabilités sont les mêmes dans une maison de retraite et dans une école maternelle. Les personnes âgées ont besoin de compagnie, de soins attentifs et de compréhension. Et en réalité, ces besoins sont identiques à ceux des enfants dont nous nous occupions dans l'école. Lors des travaux de restauration, nous avons aménagé les lieux en fonction des besoins des personnes âgées. Comme le bâtiment ressemble à un château et qu'il arborait autrefois des couleurs assez vives et bariolées, nous avons opté pour une ambiance plus sobre, moins vive, afin que les résidents s'y sentent à l'aise et ne trouvent pas l'endroit trop enfantin. L'intérieur est assez spacieux car il s'agissait à l'origine de salles de classe. Nous l'avons ensuite divisé en petites pièces indépendantes, chacune dotée d'une salle de bain. Le bâtiment ayant été construit à l'origine pour l'école, les fenêtres sont particulièrement grandes, ce qui garantit une bonne aération. Les personnes âgées ayant une légère odeur caractéristique, l'air frais est ce qu'il y a de mieux pour elles.
0: Alors, on visite les lieux avec vous. Ici, c'est l'endroit réservé aux activités, c'est ça ?
5: Ici, c'est notre salle de peinture et d'écriture, ainsi que notre bibliothèque. Les résidents peuvent lire ici, pratiquer la calligraphie au pinceau. Et lors des fêtes traditionnelles, nous leur enseignons la peinture chinoise. Nous

0: excellents, particulièrement dans les activités manuelles, que nous maîtrisions déjà à l'école maternelle. J'ai embauché deux éducatrices spécialisées issues de l'école maternelle. Regardez ces deux intervenantes. En raison de la hausse du taux de chômage dans le secteur scolaire, elles ont estimé que leur avenir professionnel était trop incertain si elles continuaient à exercer ce métier. Elles ont donc décidé de se reconvertir dans le secteur des soins aux personnes âgées, ce qui leur offre une nouvelle opportunité.
1: Et le personnel habitué à travailler avec de jeunes enfants semble effectivement plutôt à l'aise avec les personnes âgées. On va à la rencontre de Choucine, ancienne enseignante de 29 ans.
2: Je travaillais dans une école maternelle depuis 3 ans, mais nous assistons à une vague de fermeture de ces écoles. Ici, à Shangzhou, les écoles privées ont presque toutes fermé. S'occuper de personnes âgées est pour nous un peu plus facile que de s'occuper de jeunes écoliers, car de nombreux parents chinois n'ont aujourd'hui qu'un ou deux enfants qui sont devenus les véritables trésors de la famille. Lorsqu'il y a des problèmes, il est difficile de communiquer avec les parents. Ils ne comprennent pas pourquoi nous voulons corriger leurs enfants. Que ce soit de jour comme de nuit, les enseignants doivent être prêts à affronter les parents pour résoudre les problèmes. Ici, dans la maison de retraite, il n'y a pas ce genre de difficulté. La communication avec les personnes âgées ne pose pas de problème. Il faut juste faire preuve de patience, car beaucoup d'entre elles sont atteintes de la maladie d'Alzheimer. Je suis venue travailler ici en me disant que j'allais tenter le coup, sans savoir si ce poste me conviendrait. J'ai découvert que les personnes âgées sont adorables. Elles ne se fâchent jamais contre nous, et même si cela leur arrive, elles l'oublient très vite. Avant, j'enseignais le dessin et les activités manuelles aux enfants à la maternelle. Ici, je fais la même chose. C'est ma spécialité. Nous n'avons pas eu de formation spécifique. L'État encourage l'économie des seniors, et le secteur des soins aux personnes âgées offre des perspectives de travail plus prometteuse que celui de l'école maternelle.
1: Et pour les personnes âgées du quartier, la transformation de l'école maternelle en maison de retraite est une véritable aubaine. Les résidents peuvent ainsi rester dans leur environnement. Li Youze, par exemple, a 91 ans. Elle est en train ce matin de confectionner un éventail avec les autres résidents.
3: Je vis dans cette maison de retraite depuis un an. Je m'y suis installée dès son ouverture. Mes enfants ont tous fondé leur propre famille et ils sont rassurés de savoir que je vis ici. Les maisons de retraite sont de plus en plus nombreuses à ouvrir. Aujourd'hui, les jeunes ne font plus d'enfants. Autrefois, c'était parce que la population était trop nombreuse et qu'on était limité. Aujourd'hui, bien que la politique se soit assouplie, les gens ne veulent plus en avoir. Les jeunes d'aujourd'hui ne pensent qu'à profiter de la vie. Par exemple, mon petit-fils, il a plus de 30 ans et n'est toujours pas marié. Il ne fait que des allers-retours entre la maison et le bureau tous les jours. Il vit dans le monde d'Internet. Il avait une petite amie à l'université, mais il ne veut pas se marier. Il passe ses journées devant son ordinateur. Je n'y peux rien. Ses parents ne s'en inquiètent pas. Alors, pourquoi je m'inquiéterais, moi? Il paraît qu'il a encore rompu avec sa petite copine.

On quitte maintenant Changzhou pour la grande ville de Chongqing dans le centre de la Chine. Alors Chongqing, c'est vraiment une cité qui est immense avec ses 32 millions d'habitants qu'on présente souvent comme la deuxième ville la plus peuplée de la planète. Et il y a un endroit ici où on se retrouve vraiment plongé dans la Chine profonde. C'est le marché aux célibataires de Chongqing. Des centaines de parents arrivent de toute la région en espérant trouver un futur mari ou une future femme pour leur enfant. Ce marché, c'est une institution à Chongqing, mais ce qui est nouveau, c'est l'âge des enfants à marier. Avec la crise du mariage, ils sont de plus en plus vieux.

0: vieux, en général au-delà de 35 ans, parfois même 40 ans. Dans la culture chinoise, c'est totalement anormal et ça inquiète beaucoup les parents. Alors avant de descendre dans les allées du parc, j'ai discuté avec Re Jiangjun qui travaille pour une agence matrimoniale qui joue donc les intermédiaires sur le marché des célibataires de Chongqing.
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2: parents qui viennent ici pour leurs enfants célibataires, car les jeunes, eux, sont encore assez timides. Ils ne sont pas pressés de se marier, mais leurs parents, eux, s'inquiètent de cette situation. Ceux qui obtiennent un master ont souvent 26 ans et ceux qui terminent leur doctorat en ont 30. Leurs études durent donc assez longtemps. Ils ont un QI très élevé, mais leur caution émotionnelle n'est pas forcément à la hauteur. Leur capacité à communiquer avec les autres et à entretenir une relation amoureuse ne sont pas très développées.
0: Expliquez-moi comment est organisé ce marché. On voit que chaque parent arrive avec une petite pancarte, souvent avec une photo dessus.
2: Les parents tiennent à la main une annonce de rencontre indiquant la taille et le poids de leur enfant, son lieu de travail et ses revenus, s'il possède un logement ou une voiture. L'annonce précise également les critères de sélection. Notre agence aide ces familles à trouver des célibataires potentiels, propose des cours de communication et des conseils. Par exemple, on voit des jeunes femmes qui ne mesurent qu'1m55 et qui souhaitent trouver un partenaire de plus d'1m80, ou une autre fille qui ne gagne que l'équivalent de 600 euros par mois et qui souhaite trouver quelqu'un gagnant 1 million à l'année. Là, ce sont des exigences déraisonnables et nous devons les aider à revoir leurs attentes. Par ailleurs, notre agence apprend aux hommes comment communiquer avec les femmes et comment faire évoluer une relation amoureuse. De nos jours, les jeunes n'ont plus la même vision de l'amour que leurs aînés. Autrefois, c'était plus simple et plus pur. Pour parler franchement, beaucoup de gens cherchent désormais un produit. Les célibataires sont classés en différentes catégories, A, B, C, en fonction de leur situation personnelle. Pour être recherché, il faut soit avoir du pouvoir, soit avoir de l'argent. Les célibataires dont les parents sont fonctionnaires, par exemple, sont considérés comme un excellent parti. Notre agence réalise des vidéos présentant les cas de réussite et les échecs afin d'aider les célibataires à résoudre leurs problèmes.
0: Je m'avance à l'intérieur du parc. Alors c'est un petit peu la cohue, on se bouscule parce que les allées sont étroites et les nombreux parents s'arrêtent à chaque fois pour lire les annonces. Le dialogue s'instaure parfois entre les familles. Cette mère de famille vient d'entamer des négociations et c'est assez difficile.
3: Je suis venue ici pour mon fils. Il va bientôt avoir 36 ans et il a un très bon travail. Il est policier. Je souhaite que sa future femme ait un emploi stable et qu'elle ne change pas constamment de travail. Dans l'autre sens, je constate que les familles de jeunes femmes souhaitent que les parents de l'homme soient affiliés à la sécurité sociale, que celui-ci ait un emploi stable et qu'il ne soit pas en surpoids. Bien sûr, il y a aussi des exigences en matière de taille. Une jeune femme mesurant 1m55 doit trouver un jeune homme d'1m70. À Chongqing, la dot pour un mariage ne dépasse généralement pas l'équivalent de 12 500 euros. Les familles de jeunes mariés femmes ne cessent de dire qu'élever une fille est très difficile, mais élever un fils, ça l'est tout autant. La famille de la mariée ne peut tout de même pas nous obliger à emprunter de l'argent pour payer la dot. Et mon fils a l'avantage de posséder un appartement et une voiture. Hier soir, j'ai écrit moi-même une annonce matrimoniale. Ce matin, de nombreux parents l'ont lu et ont tous trouvé que mon fils avait de très bons arguments, mais les attentes varient d'une famille à l'autre.
0: Le dialogue a duré quelques minutes avec la mère d'une femme à marier. Mais les discussions n'iront pas plus loin.
4: Son fils a de bons atouts, mais je ne souhaite pas prendre ses coordonnées, car ma fille accorde de la priorité à l'apparence physique. C'est son critère numéro un. J'ai ajouté les coordonnées d'un seul homme. Je vais d'abord montrer sa photo à ma fille. Si elle trouve qu'il a l'air bien, elle acceptera de le rencontrer. Sinon, elle ne le contactera pas. Là-bas, cet homme a un bon profil. Ses parents sont tous

0: deux enseignants à la retraite et lui travaille dans une banque. Il mesure 1m67. Mais ma fille hésite beaucoup et le temps passe. Elle prend de l'âge, elle a maintenant 36 ans. J'aimerais qu'elle trouve un homme issu d'un milieu familial comparable au nôtre et dont les parents ne sont pas divorcés.
1: Et est-ce que vous avez envisagé que votre fille ne se marie pas et reste célibataire?
0: Aujourd'hui, beaucoup de jeunes choisissent de ne pas se marier. Je trouve que ma fille ne se met pas assez de pression. Elle est heureuse comme ça, entre son travail et la maison. Mais nous, ses parents, nous sommes assez traditionnels et nous aimerions qu'elle se marie. Elle a rencontré 3 garçons, mais elle les a trouvés plutôt moyens physiquement. Et regardez, tous les parents qui viennent ici sont confrontés à la même tâche difficile. Ce sont tous des parents traditionnels chinois qui souhaitent que leurs enfants se marient et aient des enfants. Mais les jeunes d'aujourd'hui ne se rendent pas compte de l'importance du mariage. Ils profitent de la vie pour l'instant. Mais le jour viendra où, une fois vieux et leurs parents décédés, ils se retrouveront seuls. Ils ne pensent pas aussi loin. En tant que parents, nous, nous voyons plus loin.
1: En fin de matinée, certains commencent à quitter le parc et on voit sur les visages que le moral n'est pas au beau fixe. Cette mère, par exemple, a beaucoup de mal à caser son fils de 32 ans et elle ne cache pas sa colère. Si le mariage est une institution qui vacille en Chine, c'est selon elle à cause des filles.
2: Les filles ont des critères de sélection trop élevés. Elles veulent un homme grand, un gros salaire, un diplôme universitaire et de préférence un futur mari fonctionnaire. Elles veulent tout. Elles veulent aussi un appartement et une voiture. Mais le plus difficile, c'est la dot qui est devenue un gouffre sans fond. Certaines demandent l'équivalent de 25 000 voire 38 000 euros. Si on ne peut pas les payer, on ne peut pas marier son fils. Où pouvons-nous trouver cet argent? Nous, les parents, on ne gagne pas autant. Je n'ai plus envie de rester ici. Les parents des jeunes filles sont trop exigeants. Et les agences matrimoniales ne font que nous arnaquer.

0: On a compris que le mariage est souvent une histoire d'argent en Chine et dans un contexte de ralentissement de l'économie depuis le Covid, beaucoup de Chinois n'ont plus les moyens de fonder une famille. C'est le cas pour les plus précaires, comme les 14 millions de livreurs qui travaillent jour et nuit dans les grandes villes chinoises. On est maintenant à Pékin, dans le quartier commercial de Sanlitun, où chaque matin, couchés sur leur scooter électrique, ces livreurs attendent les premières commandes de la journée. Parmi eux, Jeling, 25 ans.
1: Cela fait un an que je suis venu travailler ici à Pékin. Je fais un travail de livreur car dans ma région d'origine, dans la campagne, les salaires étaient vraiment trop bas. Une fois les dépenses et le crédit immobilier déduits, il ne me restait presque plus rien. Ici, je gagne l'équivalent de 1250 euros par mois et j'arrive à mettre 375 de côté chaque mois. À titre personnel, je considère que le mariage n'est pas une nécessité pour moi. Si vraiment je rencontrais une fille bien, je serais prêt à me marier. Mais je ne veux pas me marier juste pour le mariage. Je préfère vivre seul et utiliser mon argent pour voyager et découvrir le monde et faire voyager mes parents. Beaucoup de mes amis d'enfance se sont mariés et leurs enfants sont déjà à l'école. Tous me disent que j'ai le bon profil pour le mariage. Mais je leur réponds que je ne veux plus me marier, c'est trop fatigant. D'ailleurs, mon ami, lui, n'est pas forcément heureux depuis qu'il s'est marié. Dès qu'il touche son salaire, il doit le remettre à sa femme. Et quand il a besoin d'argent, elle ne veut pas lui en donner. Il est obligé de venir me voir de temps en temps pour que je lui en donne. Dans ces conditions, quel est l'intérêt de se marier? Il m'a dit que sa femme lui faisait souvent la tête. Je lui ai demandé pourquoi il s'est marié. Il m'a répondu qu'il n'avait pas le choix. Qu'il fallait bien se marier.
0: Et vos parents, j'imagine qu'ils n'acceptent pas cette situation?
1: Oui, mes parents sont très inquiets en ce moment. Ils me pressent tous les jours de rentrer à la maison pour organiser des rencontres arrangées. Et ils me disent toujours d'ajouter des filles sur WeChat pour faire connaissance. Je suis épuisé par ça. C'est vrai que certains jeunes de mon âge ont gagné beaucoup d'argent et possèdent désormais une fortune de plusieurs dizaines de millions. Mais tout le monde n'a pas cette chance ni ce talent. En Chine, il y a trop de jeunes d'une vingtaine d'années comme moi qui travaillent comme livreurs ou qui passent leur journée à faire tourner des vis dans des usines pour un salaire mensuel très faible. Même en gagnant l'équivalent de 1250 euros aujourd'hui, j'ai été méprisé par une fille que j'avais rencontrée et qui pourtant elle-même gagnait très peu. Mes oncles et tantes me pressent tous de me marier au plus vite. Comme mon père a bientôt 70 ans, il a peur de ne pas vivre assez longtemps pour voir le jour de mon mariage. La pression est vraiment énorme pour les garçons, car personne ne fait preuve de compréhension à ton égard, pas même tes parents. À leurs yeux, tu es censé endurer des épreuves, encore et encore, comme l'a fait leur génération.
0: Il y a aussi la pression des autorités, du gouvernement, qui est très forte. Est-ce que cela pèse aussi sur votre choix de vie?
1: Non, même les meilleures politiques mises en place par l'État ne parviennent pas à changer la mentalité de la plupart des jeunes. Par exemple, si la famille de la fille exige une dot équivalent à 38 000 euros, l'État peut-il intervenir? C'est impossible, car il s'agit après tout d'une affaire privée qui n'a aucun rapport avec la politique nationale. Pourquoi devrions-nous avoir des enfants? Mon enfant deviendra-t-il lui aussi une main-d'œuvre bon marché? Est-ce que je veux faire souffrir mon fils ou ma fille? Si j'avais les moyens et l'argent nécessaires pour offrir à mon enfant une bonne éducation et lui assurer un bel avenir, je serais prêt à avoir un enfant. Je ne suis moi-même pas capable de m'en sortir. Comment pourrais-je offrir à mon enfant un bon environnement? C'est ce que je pense. Et le fait de se marier ou non n'a pas vraiment d'importance.
0: La pression des autorités est effectivement très forte. Tous les moyens sont bons pour inciter les jeunes Chinois à se marier et à faire des enfants. Aujourd'hui, il est préconisé d'en avoir trois. Et les femmes sont particulièrement ciblées. Parmi les moyens mis en œuvre, des campagnes massives d'appels téléphoniques, pas forcément bien vécues par les concernés. On est toujours à Pékin, mais cette fois dans la banlieue très lointaine de la capitale, dans le district de Miyun. Les autorités téléphonent plusieurs fois s'il le faut, avec toujours la même question, comme le raconte cette institutrice qui a déjà deux enfants.
2: Le bureau en charge des questions de natalité de notre village m'a appelé pour me demander si je souhaitais avoir un autre enfant. Ils m'ont dit que les aides de l'État étaient désormais plus généreuses, mais j'ai répondu que je n'étais pas intéressée. Ils appellent parce qu'il y a peu de familles qui ont des enfants aujourd'hui, il n'y a pas assez d'enfants. Mais moi, je ne souhaite plus en avoir, je m'en fiche de leurs appels. Ils ont déjà essayé de me contacter deux fois. Je ne sais pas s'ils ont encore tenté, car je ne réponds plus maintenant au numéro inconnu.
0: Aussitôt mariée, aussitôt appelée, ça a été le cas d'Alice, 31 ans.
3: J'habite dans un village voisin et la fédération locale des femmes m'a appelée en me disant « Nous savons que vous êtes mariée. Si vous voulez tomber enceinte, vous pouvez maintenant recevoir de la vitamine B gratuitement pour le bon développement du fœtus. » La fédération des femmes est probablement reliée au fichier de l'état civil.
0: Des appels très insistants qui mettent certaines femmes mal à l'aise.
4: Si le comité de quartier m'appelle, je leur dirai d'arrêter. J'ai l'impression qu'ils me poussent à avoir un deuxième enfant. Ça m'agace.
0: Cette pression ne produit pas vraiment ses effets. Le régime chinois semble se heurter à un mur. Ce matin, j'ai rendez-vous dans un restaurant du quartier diplomatique de Pékin avec une jeune enseignante très déterminée.
5: Bonjour, je m'appelle Catherine et j'ai 33 ans. J'ai commencé ma carrière en tant qu'enseignante dans l'école publique, puis je suis arrivée à Pékin en 2004. J'ai créé et je dirige désormais une entreprise spécialisée dans l'éducation. Nous donnons des cours complémentaires aux lycéens. En fait, quand j'étais petite, je pensais que le mariage était obligatoire car tout le monde se mariait, puis ma pensée a quelque peu changé. À 28 ans, j'ai rompu avec mon petit ami. Depuis cet événement, je me suis dit que le mariage n'avait plus vraiment d'importance. Les parents chinois ont tendance à exercer un contrôle assez strict sur leurs enfants. Ils considèrent que le mariage est une preuve d'obéissance et de respect. Ils ont tendance à penser qu'une fois que leurs enfants ont fondé une famille, leur mission dans la vie est accomplie. Mes amis du même âge mènent presque tous une vie bien réglée. J'ai l'impression que c'est comme si, dans une salle d'examen, tout le monde avait rendu sa copie. Si je ne rends pas la mienne, alors je me démarque des autres. Un jour, ma mère m'a soudainement dit « Si tu vas avoir un enfant maintenant, c'est le moment. » Tant que je suis encore jeune, je pourrais t'aider à t'en occuper. Elle m'a rabâché ça pendant 2 jours et je lui ai répondu, tu crois que c'est facile? Pour lui montrer, j'ai amené 2 de mes élèves à la maison. Je leur ai présenté ma mère en leur demandant de l'appeler grand-mère pour lui permettre de goûter aux joies du quotidien avec des enfants. Ma mère a été occupée toute la journée avec eux et le soir, il y avait encore le ménage à faire. Depuis, elle n'a plus jamais reparlé de s'occuper d'enfants.
0: Dans la culture chinoise, une femme doit avoir un enfant. Quand une femme pense le contraire, est-ce que c'est dur de résister?
5: Je n'ai jamais voulu avoir d'enfant. L'utérus fait partie de mon corps, j'ai le droit de décider. Pour moi, le plus important, c'est ma carrière et le fait de gagner de l'argent. Dans la culture traditionnelle chinoise, on considère généralement qu'une femme devenue mère doit se consacrer entièrement à son enfant et ne peut plus avoir de vie à elle. Dans ce cas, cela mettrait fin à ma carrière et réduirait à néant tous les efforts que j'ai fournis jusqu'à présent. Je ne peux absolument pas accepter ça. La société a du mal à comprendre ça. Une fois, j'ai participé à une discussion en ligne sur le thème des couples sans enfants. La vidéo a été visionnée plus de 3 millions de fois sur le réseau social Kuaishou. Dans les commentaires, quelqu'un a dit que l'État encourageait les jeunes à avoir 3 enfants et que ce n'était pas correct de ma part de promouvoir ce genre d'idées. Alors beaucoup de gens m'ont insulté et j'ai subi beaucoup de cyberharcèlement. C'est pourquoi je dis qu'il faut du courage pour affronter le monde. Il faut beaucoup de courage pour prendre la parole. Dans de nombreuses régions de Chine, beaucoup de gens ont du mal à accepter ceux qui ont des opinions différentes des leurs. Ceux qui diffèrent de l'opinion majoritaire est certainement considéré comme anormal, voire faux. Ils s'en prennent à ceux qui ont des opinions différentes.
0: Est-ce que vous avez l'impression que votre façon de penser est en train de prendre de l'ampleur en Chine?
5: Chez les gens nés dans les années 80, il n'y avait pas encore beaucoup de personnes qui ne se mariaient pas. Mais elles sont désormais de plus en plus nombreuses. Aujourd'hui, qu'il s'agisse de mes élèves ou de nos employés, certains ne veulent pas se marier et ne souhaitent même pas avoir de relations amoureuses. Leurs idées sont de plus en plus avant-gardistes. Moi, je fais partie de la première génération d'enfants uniques en Chine. Et cette période de bouleversement a donné naissance à des pensées différentes. Mon point de vue diffère de la pensée dominante ou des directives de l'État. Certains, qui se posent en gardien de la morale, vont dire que je désobéis ouvertement au gouvernement. Mais les encouragements de l'État ne servent à rien. On ne peut pas m'attacher de force pour m'obliger à avoir un enfant. Et dans le contexte chinois, avoir un enfant revient à tout gâcher. De nombreuses entreprises refusent d'embaucher des femmes mariées qui n'ont pas encore d'enfants. J'en ai moi-même fait l'expérience. L'entretien s'était très bien passé, mais le responsable de l'entreprise m'a ensuite demandé de passer un examen médical le jour même pour prouver que je n'étais pas enceinte. Si ces discriminations professionnelles n'existaient pas, je pense que davantage de femmes voudraient avoir des enfants.
0: Tenir un tel discours est risqué. Il peut être perçu comme un acte de résistance par le régime chinois. Et lorsque des chercheurs se penchent sur cette baisse inédite de la natalité et analysent les échecs du Parti communiste, ils sont rapidement censurés et parfois contraints de quitter la Chine. J'ai appelé au téléphone le démographe Yi Fuxian qui vit aux États-Unis.
6: La culture de la procréation issue de la pensée confucéenne a été détruite. Notre conception traditionnelle était que plus on a d'enfants, plus on est heureux. Mais aujourd'hui, c'est plutôt plus on a d'enfants, moins on est heureux. Il y a aussi les croyances traditionnelles chinoises, comme le culte des ancêtres, les temples de famille ou encore les sanctuaires claniques qui ont disparu. Toutes ces croyances ont disparu. Et beaucoup de gens ont donc perdu l'envie et la capacité d'avoir des enfants. C'est la politique chinoise de l'enfant unique qui a modifié les intentions de procréation de la population. Après plusieurs générations de promotion de cette politique, les gens se sont habitués à l'idée qu'une famille ne doit avoir qu'un seul enfant, voire aucun. Autrefois, lorsqu'un couple n'avait pas d'enfants, ils cherchaient à en adopter pour perpétuer la lignée familiale et assurer une descendance. Aujourd'hui, nous comptons sur la sécurité sociale pour notre retraite, et non plus sur nos enfants. La foi familiale a disparu. C'est surtout dans le Nord, ainsi que dans les grandes villes comme Pékin et Shanghai, que cette croyance a disparu, ce qui explique le taux de fécondité extrêmement bas. Dans des régions comme le Guangxi ou le Guangdong, ces croyances existent encore. On rend visite aux tombes des ancêtres lors de la fête de Qingming. Dans ces régions où les croyances traditionnelles sont encore très présentes, les jeunes sont encore disposés à avoir des enfants. Ces croyances sont très importantes. Sans elles, les gens n'ont pas envie d'avoir d'enfants.
0: Est-ce qu'on peut dire que le régime de Xi Jinping s'avère totalement impuissant à faire face à cette évolution de la démographie?
6: Le gouvernement peut obliger les gens à ne pas avoir d'enfants, mais il ne peut pas les obliger à en avoir. Si un simple coup de fil suffit,

0: visait à inciter les gens à avoir des enfants, le taux de natalité en Chine aurait déjà augmenté, tout comme le taux de mariage. En Chine, c'est devenu un sujet très sensible. Le gouvernement interdit aux médias d'en parler et exerce un contrôle strict. La politique de la famille planifiée a eu des conséquences si graves que le gouvernement chinois évite autant que possible d'en parler. Moi, je suis parti aux États-Unis en 2000. Le gouvernement m'a interdit de rentrer au pays pendant 10 ans, car mes écrits avaient été publiés à Hong Kong. Plus tard, j'ai souligné la gravité de la crise démographique en Chine et dénoncé la falsification des données démographiques chinoises, ce qui a déplu au gouvernement chinois, qui m'a alors à nouveau censuré. La politique de l'enfant unique est la plus grande erreur de l'histoire de la Chine, la plus grande erreur de ces 1000 dernières années. Le gouvernement n'ose pas diffuser mon point de vue, car tout ce que je dis est vrai. Au cours des 20 dernières années, toutes mes prévisions se sont avérées exactes. Sans naissance, il n'y a pas de consommateurs. Et la demande intérieure actuelle de la Chine est déjà insuffisante. À court terme, cette insuffisance va continuer d'entraîner un recul de la consommation. Et à moyen terme, elle provoquera une pénurie de main-d'œuvre pour l'économie chinoise.
1: Les autorités surveillent de très près toutes les critiques qui apparaissent sur le thème de la natalité, et notamment au sein de la mouvance féministe. Il y a quelques semaines, une exposition temporaire était proposée à Pékin par une maison d'édition féministe. Des policiers sont venus pour contrôler et se sont attardés sur un mur où les lectrices avaient la possibilité d'écrire des messages. Mais pas de quoi empêcher l'exposition. Dans les allées entre les livres de Simone de Beauvoir et Virginia Woolf, les femmes mettent en avant la liberté de choix sur le mariage.
2: En visitant cette exposition, j'ai réalisé que le droit de vote, le droit à la parole, le droit à la procréation et le respect du corps sont des notions qui ont évolué de manière positive. Mais aucun de ces droits n'est acquis d'avance. Tous ont été obtenus grâce à la lutte. Et ça me donne davantage de courage pour affronter les difficultés. Et les femmes qui se sont battues pour ces droits me donnent une force encore plus grande. Ce qui est formidable aujourd'hui, c'est que de plus en plus de femmes s'expriment sur les réseaux sociaux, partagent leur quotidien. Autrefois, on nous faisait croire que si une femme n'était pas mariée à 30 ans, ses perspectives d'avenir seraient très limitées. Moi, j'ai eu 30 ans l'an dernier. J'ai constaté que beaucoup de mes amies sont toujours célibataires. Elles mènent une belle vie. En réalité, il existe de nombreux modes de vie. Et tant que c'est un choix personnel, chacun d'entre eux peut mener à une belle vie. Ce n'est pas parce qu'on a atteint un certain âge qu'il faut nécessairement se marier ou avoir des enfants, ce n'est pas ça.
1: Sur les réseaux sociaux, les propos considérés comme contraires aux valeurs familiales sont régulièrement censurés. En février dernier, une humoriste et comédienne d'origine ouïghour qui avait osé remettre en cause ouvertement le rôle des femmes dans les familles chinoises a brusquement disparu des réseaux sociaux, accusée, je cite, d'attiser les tensions entre les sexes et susciter des inquiétudes sur le mariage et la maternité, tout ce que le Parti communiste essaye de combattre, mais sans véritable résultat.

0: La jeunesse chinoise résiste aux pressions du parti. Un reportage de Sébastien Berriot avec Annie Bro à la réalisation.
1: Grand reportage, Aurélie Kiefer.
0: Jean-Louis Roca, professeur à Sciences Po et chercheur au CERI, est l'invité de ce grand reportage. Alors à l'écoute de ces jeunes Chinois et Chinoises, et des jeunes femmes en particulier, moi j'ai été frappée par leur détermination, pas question de se laisser dicter leur choix. Sébastien a d'ailleurs souligné tout à l'heure en introduction cette liberté de parole à laquelle on ne s'attend pas forcément. Elle est représentative de la jeunesse aujourd'hui?
2: Oui, de manière générale, d'ailleurs ça ne touche pas du tout que la natalité. Il y a aujourd'hui dans la nouvelle génération, donc des gens qui ont 20 ans, 30 ans, vraiment une transformation totale en fait des normes et des valeurs. Et pour comprendre ce phénomène, il faut peut-être revenir, si vous me permettez, peut-être un petit peu en arrière dans l'histoire. On a eu trois générations qui ont compté dernièrement en Chine. On a la génération des grands-parents.

0: puis vous pouvez changer de travail, en trouver un meilleur, etc. Vous pouvez surtout consommer, allez-y, profitez, c'est ça la vie, hein. C'est consommer, c'est s'amuser, c'est voyager, et il faut se battre avec les autres, contre les autres on pourrait dire, pour réussir à gagner les meilleures places d'une certaine façon. Donc on a une société tout à fait nouvelle, avec un état d'esprit tout à fait nouveau qui est apparu. Et puis il y a cette troisième génération qui arrive en fait dans une situation qui est encore différente, c'est-à-dire qu'il y a des problèmes économiques en Chine, c'est pas aussi facile de réussir qu'avant, c'est même de plus en plus difficile. Il y a un terme qui est beaucoup utilisé qui s'appelle involution en Chine, qui veut dire que on a beau travailler comme des malades, on a beau travailler tous les jours comme nos parents, hein. Faut dire que les gens travaillaient tous les jours de 9h à 9h constamment, et les patrons qui appelaient la nuit, etc., etc. Même si vous faites ça, vous y arriverez pas. Bon, donc il y a ce sentiment un peu de déclassement que l'on retrouve essentiellement effectivement dans la classe moyenne. Je reviendrai un peu sur d'autres catégories sociales, mais là, cette classe moyenne, cette nouvelle génération de classe moyenne est en crise, parce que finalement, quelle est leur vie future? C'est de bosser comme des fous. Déjà, ils ont bossé depuis l'âge de 2 ans, parfois avant, comme des fous pour réussir l'examen d'entrée à l'université. Ça commence à 2 ans. C'est la compétition de tous contre tous, faut apprendre l'anglais, faut jouer au foot comme Zidane, etc., etc. Donc, ces gens-là ont déjà souffert. Hein. Il y a une souffrance sociale quand même qui est très forte dans cette jeunesse, parce qu'ils se souviennent combien leurs parents ont souffert, comment eux-mêmes à l'école ont souffert, et donc on lâche prise. C'est-à-dire, il y a un mouvement qui est très important en Chine, qui s'appelle le mouvement Trangbing, qui veut dire restons couchés. Moi, je traduis par restons couchés, l'idée que, bon, nous on veut plus ça, nous on veut une vie beaucoup plus tranquille, tant pis, on n'aura pas d'argent, on en aura un petit peu, mais hein, bon, il faut travailler quand même, etc., etc., mais on va essayer de profiter de la vie, surtout refuser la vie de leurs parents.
1: Donc pour vous, ce sont avant tout des aspirations individuelles que les jeunes expriment ?
0: Oui, c'est-à-dire que c'est à la fois individuel, c'est-à-dire qu'il n'y a pas de mouvement, il n'y a pas d'organisation, il n'y a pas de il n'y a pas de complot contre le parti, etc., etc. C'est vraiment des choses que les gens sont vraiment dans leur subjectivité. En même temps, c'est un phénomène de génération, quoi. Donc, c'est un phénomène qui est extrêmement social, on pourrait dire, puisqu'il touche pratiquement tous. Enfin, bon, évidemment, les fils de hauts dirigeants, les fils de gens très riches, etc. Bon, eux, ils peuvent trampinguer de toute façon, puisque de toute façon, quoi qu'ils fassent, ils auront une vie quand même plutôt sympathique. Mais il y a cet état d'esprit qui va plus ou moins loin. Il y a des gens qui vraiment partent à la campagne, se retirent, font des petits boulots, etc. Et puis il y a des gens qui continuent à travailler, ou travaillent 3 mois, 6 mois, 1 an, et puis changent, etc., etc. Donc on a ce phénomène qui est un phénomène de crise de la subjectivité, on pourrait, du sujet chinois, du sujet néolibéral, et en même temps, c'est un phénomène, effectivement, de génération.
1: Et ce rejet du mariage et de la parentalité, il est partagé aussi bien par les jeunes urbains que par les jeunes ruraux ?
0: Alors, on a des situations un petit peu différentes. C'est-à-dire que ce qu'il faut ajouter, c'est que les jeunes urbains, il faut se souvenir aussi, là aussi on a des questions de génération, c'est-à-dire que le mariage arrangé, jusqu'à assez récemment, était la norme. Or, non pas dans le grand discours confucianiste, ta-ta-ta, on arrange les choses, etc. Mais parce que, de fait, quand on habite dans un village, on va se marier avec les gens du village d'à côté, parce qu'on ne peut pas sortir très très loin, et puis on n'a pas d'occasion de rencontrer des gens de l'extérieur, on n'avait pas le droit de bouger, hein, jusque dans les années 80, même début des années 90, c'était très compliqué de quitter son village. Et dans les villes, on se mariait comment? On se mariait avec la collègue, la sœur du copain. Quand on travaillait dans la scierie où il n'y avait que des garçons, les entreprises organisaient des bals avec les filles du textile pour se mettre ensemble, parce qu'il n'y avait pas de lieu sociaux où on pouvait se rencontrer et se mettre ensemble. Alors les choses ont changé dans les années 90, effectivement, il y a eu des nightclubs, etc., mais en même temps, il n'y avait pas d'expérience, on pourrait dire, de ce qu'était, quelque chose de très bizarre pour les Chinois, l'amour, se marier par amour, ça c'est quelque chose qui n'existait pas, et qui a commencé à se mettre en avant avec les films romantiques américains. On a dit, ah oui, quand même, si on veut s'occidentaliser, il faut aussi se marier avec quelqu'un qu'on aime. Alors qu'est-ce que c'est l'amour? Je sais pas, etc. Effectivement, dans le reportage, il y a des gens qui ont l'air de dire des trucs bizarres, les gens ils savent pas, mais c'est vrai qu'il y a un manque d'expérience.

0: On pourrait dire de la relation amoureuse libre, on pourrait dire plus ou moins libre que l'on peut connaître. Bon, les romans, vous voyez, tout le romantisme, tout, c'est des choses qui avaient complètement disparu depuis 1949 en Chine, et les parents ne transmettent pas ça, et les enfants, évidemment, eux, sont mis face à eux. Et donc, les gens, ils disent, voilà, bon, du côté du travail, nous, on ne veut pas bosser comme nos parents, du côté des obligations sociales, ça nous intéresse pas non plus parce que c'est dangereux, on sait pas trop comment faire, et puis avec qui on va tomber, sur qui on va tomber, voilà, il y a la peur du risque social d'une certaine façon qui vient de cette société qui a complètement explosé.
1: Et alors on voit que les parents ne comprennent pas, c'est assez génial cette séquence sur le marché aux célibataires, parce que en fait là on est en même temps dans la tradition du mariage arrangé et dans l'actualité, le constat d'une évolution radicale des mentalités.
0: Oui, tout à fait, c'est-à-dire que là les parents jouent un rôle important, là, les pressions d'ailleurs sont plus importantes que celles du parti. Bon, évidemment il y a les comités de quartier qui va téléphoner aux gens, etc. Mais c'est les mères même qui sont très très prégnées, y compris moi, je connais des étudiantes qui sont ici en France, les mères les appellent en disant bon, c'est bien beau les études, mais c'est quand tu vas revenir pour te marier, parce que moi je t'ai trouvé un mec vachement bien, quoi.
2: Puis hein. le livreur d'ailleurs dit qu'il est épuisé par cette pression. ça l'épuise, il n'arrive plus à supporter, même à parler à ses parents.
0: Il y a cette idée, alors il y a une idée, si vous voulez, globale de dire la reproduction de la famille, etc. Alors là aussi on remet du Confucius, etc. Mais il y a aussi un truc tout bête. Les gens n'ont aucun enfant. Donc, s'il se marie pas, ça veut dire qu'il n'a pas d'enfant. C'est-à-dire, moi, je ne vais jamais être grand-mère. Bon. Et ça, c'est un élément aussi qui est, à titre individuel, très difficile à accepter, hein, pour un certain nombre. Moi, je connais des cas d'amis qui sont dans cette situation. Et c'est effectivement très, très difficile. De cette famille qui meurt. Parce qu'il faut s'imaginer que, aujourd'hui, si les enfants, là, ces enfants n'ont pas d'enfants, la famille est morte. Parce qu'il n'y a plus de neveux, il n'y a plus de cousins, il n'y a plus de rien. Donc la famille, la lignée, est morte. Mais la lignée, vous ne voyez pas, ou sûrement, bon, encore une fois, Confucius, etc. Simplement, votre petite lignée de famille nucléaire. Donc elle joue un rôle très important. Il faut dire aussi que les hommes, eux, ne s'en occupent pas. Hein, c'est vraiment vu comme une... Là, il y a une division. Il y a quelques papas qui s'en occupent quand même. Mais enfin, c'est quand même une affaire, effectivement, de femmes. Et on rejoint alors aussi quelque chose qu'on entend. C'est-à-dire que les femmes qu'on entend ici sont des femmes fortes. Ça, ouais. C'est la spécificité de la Chine par rapport à la Corée, par rapport au Japon. Et oui, 50 ans de socialisme, ça, ça change les choses aussi sur ce plan-là. Les femmes, elles mettent, et quand on entend les gens dire « oui, je dois donner ma paye à ma femme », c'est vrai aussi. Alors on peut dire que c'est du faux matriarcat, c'est du patriarcat, enfin il y a des discussions autour dessus. Mais une puissance, je dirais, féminine, qu'on ne trouve pas dans la plupart des autres sociétés asiatiques, même s'il y a des limites, évidemment, notamment dans la politique, où on retrouve extrêmement peu de femmes.
2: Et d'ailleurs, on l'entend bien quand on écoute Catherine, l'enseignante qu'on avait invitée donc dans un restaurant. À l'origine, on devait être dans un coin un petit peu discret du restaurant. En fait, on s'est retrouvé au milieu. Et en fait, elle a parlé de façon totalement libre, très forte. Tout le monde autour de nous entendait ce qu'elle disait. Moi, au milieu de l'interview, je me suis dit, on va peut-être s'arrêter parce qu'on risque d'être dénoncé, quelqu'un risque d'appeler la police. Et en fait, elle était tellement, elle assumait tellement ses propos qu'elle continuait, elle parlait toujours plus fort et les gens écoutaient autour, ils étaient assez surpris. Mais donc, ça rejoint ce que vous disiez sur ces femmes qui assument leur position et c'est assez déroutant en Chine d'entendre ça.
0: Et on retrouve ça chez des cadres du parti, hein. Les cadres du parti en privé vous disent bon, on va pas y arriver, hein.
2: Oui.
0: C'est-à-dire que ils savent, parce que eux-mêmes pensent comme ça. Enfin, en tout cas, leurs enfants pensent comme ça, et ils sont confrontés, si vous voulez, à ce genre de situation. Donc si on peut parler d'une seconde de liberté d'expression d'une certaine façon, il y a des tas de sujets aujourd'hui, contrairement à l'image que l'on a, où on peut intervenir. Par exemple, je parlais du mouvement Trumping. bah les gens sur Internet, ils disent bah oui. Non, moi je veux pas bosser, nanana.
2: Mais la démographie, ça devient un sujet sensible.
0: Alors ça devient un sujet sensible.
2: Depuis que c'est nouveau, hein, c'est depuis quelques mois. Mais, ça a été
0: mais dans les conversations privées.
2: Ah oui, dans les conversations privées, oui.
0: Énormément quand même, hein, les conversations privées avec les amis, avec les trucs, etc. Personne va aller dénoncer au commissariat quelqu'un qui va dire oh ben il a dit qu'il fallait pas faire non. Mais les policiers auraient dit. Bon, va-t'en, enfin, bon,
2: mais
0: c'est
2: quelqu'un
0: bon,
2: qui, sur les réseaux sociaux, publiquement, dans les commentaires, fait la promotion du célibat.
0: Absolument.
2: Là, par contre, voilà. ça peut devenir
0: limites,
2: problématique.
0: Il y a des limites, etc. Ouais. Mais pourquoi il y a ce phénomène? C'est parce que pour les autorités, c'est extrêmement important de savoir ce qui se passe dans la société. Parce que s'ils veulent savoir comment aller contre cette antinatalité ou remettre au travail la jeune génération, hein, retrouver l'esprit
2: du fond. Il faut qu'ils comprennent exactement
0: ce qu'il y a
2: dans les têtes, des Chinois.
0: Et il y a aussi des tas de sociologues qui sont aujourd'hui sous pression des autorités pour étudier ces phénomènes. Mais pourquoi on en arrive là? Mais qu'est-ce qui se passe? Dès qu'il y a un phénomène social qui apparaît, il y a une pléthore d'articles, très bons d'ailleurs, de sociologues qui disent, bah voilà, il y a ça. Alors, attention, ils sont prudents, hein. Ils disent pas c'est la faute du parti, c'est machin, ou c'est la faute de la politique de l'infronie. Mais ils disent, voilà, on a un constat, les jeunes sont comme ça, il va falloir faire quelque chose. Bon, on pourrait peut-être faire quelque chose aussi que ça. Et après, bon, c'est la décision des autorités. Mais il y a ce jeu, si vous voulez, qui ne joue pas sur le Xinjiang, qui ne joue pas sur Taïwan, bien évidemment, sur plein de domaines, mais qui, dans les questions des problèmes sociaux, est extrêmement important.
1: Alors, de fait, aujourd'hui, la Chine a donc l'un des taux de fécondité les plus bas du monde. Et la politique de l'enfant unique, Sébastien, n'est pas la seule responsable. Il y a un contexte économique qui joue aussi.
2: Non, évidemment, parce que pour parler de choses assez récentes, depuis le Covid, il y a un ralentissement de l'économie. Il y a un phénomène nouveau qui est apparu, c'est le chômage des jeunes. Donc, effectivement, les jeunes chinois, ils voient que l'éducation d'un enfant, ça coûte très très cher. Il y a un démographe qui est très connu en Chine qui s'appelle Liang Jianzhang, qui est connu parce qu'il est aussi le dirigeant d'une grosse agence de voyage en ligne, qui rédige chaque année un rapport sur ce qu'il appelle le coût de la procréation, c'est-à-dire le coût d'un enfant de 0 à 17 ans, tout ce qu'on dépense pour éduquer son enfant avant les études supérieures, c'est à peu près en moyenne 68 000 euros par an. Ce qui pour la Chine est beaucoup, si on compare à d'autres pays à travers le monde, c'est 6 fois le PIB moyen par habitant. Donc les jeunes Chinois, ils voient ça, ils disent la situation économique est compliquée, il y a du chômage, donc on va pas forcément aller vers le schéma traditionnel du mariage et de faire des enfants. Donc ça joue, même s'il y a des raisons plus profondes qu'on a évoquées, la foi familiale a disparu, on a entendu cette phrase dans le reportage. Mais les questions financières sont aussi vraiment très, très importantes. Et pour le régime, c'est aussi très inquiétant. Parce qu'un régime qui n'arrive pas à renouveler sa population. Alors certes, on va dire il y a des robots qui vont faire tourner les usines. Alors on en parle beaucoup des robots, mais il n'y a pas des robots partout en Chine. Hein. Dans la majeure partie des usines chinoises, c'est de la main d'œuvre hein, qui fait tourner les manufactures dans le Guangdong, etc. Donc c'est très inquiétant pour le régime cette évolution. Et évidemment, et c'est pour ça qu'il essaye de tout faire pour essayer d'inverser la tendance, mais en vain.
0: D'une certaine façon, en fait, pour rebondir sur cette question-là, la situation présente est une grande réussite pour le régime, parce que finalement, on a réussi à créer des consommateurs, des gens qui veulent consommer, même si ils veulent renoncer à la compétition, etc., etc., et des gens qui veulent profiter de la vie, ce qui n'existait absolument pas à l'époque, jusque dans les années 90. C'était une idée qui était absolument aberrante. La sexualité n'existait pas, etc., etc. Bon, donc là, les gens, ils veulent profiter de la vie. Donc, la nouvelle génération prend au mot les dirigeants en disant « Ok, on veut profiter de la vie, mais alors, si on veut profiter de la vie, il faut faire très attention. Parce que si on se marie, on va être obligé de s'occuper des parents du mari, on va avoir des enfants, ça va nous coûter très cher, il va souffrir autant que nous, parce qu'il va falloir qu'il se batte pour réussir le machin. » Bon, moi, j'ai fait beaucoup d'enquêtes autour de ça, notamment auprès d'étudiants et d'étudiantes, hein, moi, je suis mieux avec mon chat, hein, j'ai mon chat, j'ai mon travail, j'ai mes trucs, et on peut comprendre c'est, si vous voulez, c'est une espèce de d'ultra individualisme, on pourrait dire, mais qui est lié à cette nouvelle société néolibérale, capitaliste, que l'on veut, où on dit aux gens, bah voilà, l'objectif de la vie, c'est de profiter, c'est d'avoir des choses, c'est de s'amuser, c'est etc., etc. Et il y a des obstacles. Et l'amour est perçu un peu comme un obstacle aussi, parce que si on tombe amoureux, oh là là, on est fragile, on va se faire avoir peut-être par le gars. C'est pour ça que dans les annonces, souvent il y a pas d'addiction, pas, on veut pas de gens qui boivent, pas de gens qui fument, etc. On a peur que les gens jouent au jeu, etc., etc.
1: Donc on perçoit quand même beaucoup d'angoisse en fait.
0: Beaucoup d'angoisse. La vie est dangereuse, ouais. La vie moderne, ouais. Parce qu'elle est tout à fait nouvelle, cette vie moderne, encore une fois. Il y avait aucun propriétaire d'appartement avant l'an 2000, quasiment, les gens n'avaient pas de voiture, les gens ne voyageaient pas, etc., etc. Vous voyez, ça a mis, en 25 ans, on a une transformation complète de la société, et donc il y a de quoi être angoissé, si vous voulez imaginer, des paysans de la Beauce au 19e siècle qui se retrouvent ici, ils vont avoir du mal à s'adapter, hein, si vous voulez, à la situation. On est vraiment dans cette situation-là.
2: Et puis l'angoisse aussi, c'est de voir que les parents, ces Chinois qu'on a entendu, leurs parents, ils n'ont plus de vie de couple. Parce que dans un couple chinois, lorsqu'on a un enfant, la vie entière est consacrée à l'enfant. Et on peut dire, hein, moi je connais pas mal de couples chinois qui n'ont plus de vie de couple parce qu'ils ne s'occupent que de leur enfant. Tout l'argent et le temps quotidien est consacré à l'enfant. Et ça fait pas du tout envie aux nouvelles générations.
0: Et même la sexualité est vue comme dangereuse. C'est-à-dire qu'on pourrait dire, on se marie pas, on fait pas d'enfant, mais on a un copain. Même un copain, il peut profiter de toi, etc., etc. Il y a vraiment une peur, je dirais, de la société, à telle enseigne que juste un mot sur un nouveau mouvement qui existe aujourd'hui, qui s'appelle Tadze, ça veut dire compagnon, ça vient du cantonais. Et en fait, c'est un système où vous recherchez un partenaire pour une activité précise, mais une activité précise. C'est-à-dire, vous voulez avoir essayé un nouveau restaurant, et bien vous trouvez un partenaire sur Internet, mais vous ne vous reverrez plus à Paris. C'est-à-dire, surtout pas s'engager, prendre des risques dans une relation, même une relation amicale, d'une certaine façon.
1: Et au milieu de tout ça, ce qui ne change pas, c'est le régime chinois qui, s'il a changé de politique, reste très répressif dans sa manière de fonctionner.
0: Oui, alors bon, encore une fois, il y a aujourd'hui des espaces où on peut effectivement s'exprimer, mais effectivement, il n'y a aucun changement de. Si là, votre question c'est est-ce que on va vers une société démocratique ? Non, ça fonctionne pas. Par contre, on va vers une société qui est, où, par exemple, aujourd'hui, en ce moment, il y a toute une tentative de développement de l'administration locale pour satisfaire les besoins de base des gens. Quand on a un problème, on va, etc. Ça fonctionne pour trouver une certaine légitimité.
1: Merci Jean-Louis Roca. Le grand reportage de cette semaine, Mariage et bébé, la jeunesse chinoise résiste aux pressions du parti, était signé Sébastien Berriot. Réalisation Annie Bro, à la technique d'Aliya, au web Caroline Beneteau, documentation Patricia Miura. 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
1: Bonsoir. Au sommaire de cette nuit sur France Culture, dans un instant, météo sensibilité, avec notamment les ethnologues Martin de la Soudière et Esther Katz, avant-dernier des épisodes de la série Microclimat diffusée en 1997. Une heure, deuxième des trois volets des Inconnus de l'Histoire, consacrée à Alexandre Yersin en 1982. Vers 2h, le certificat d'études, second numéro des lieux de mémoire, diffusé le 12 septembre 1996. À 3h, Franz Waxman et Alfred Hitchcock, au programme du cinquième et dernier volet d'une série sur les grands couples réalisateurs-compositeurs d'Hollywood en 1991. À 4h05, les nouvelles pratiques chamaniques en compagnie de l'ethnologue Michel Perrin dans l'émission Le Temps qui change en 1994. Le 12 septembre 1926, naissait Bertrand Achille Édouard de la Rosière, plus connu des auditeurs de France Culture sous le nom de Bertrand Jérôme. À 5h30, hommage à Bertrand Jérôme en septembre 2006, deux mois après sa disparition, pour lequel Marc Voinchet et François Stressart avaient convié quelques papous et décraqués comme Hélène Delaveau, Henri Cueco, Patrice Delbourg, Hervé Letellier, Gérard Mordillat et Jean-Marie Borzex, ancien directeur de France Culture. Une très bonne nuit à tous, à l'écoute de France Culture.
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2: On doit à l'ethnologue Martin de la Soudière le concept et le néologisme de météo-sensibilité, c'est-à-dire la sensibilité de l'humeur aux variations du temps qu'il fait. Martin de la Soudière se disait lui-même météo-sensible, comme vous l'êtes peut-être, comme nous le sommes sans doute tous à des degrés divers. Mais une fois posé ce constat, encore faut-il examiner les réalités concrètes, les implications de cette réactivité aux caprices de l'air. Cet examen était au programme de l'émission que voici, 9e et avant-dernier épisode d'une série estivale signée René Elkaïm Bollinger, intitulée « Microclimat ». Avec le point de vue de la médecine, les lumières d'une ethnologue du Mexique, les explications d'un professeur et les confidences d'une personnalité atypique, une « dame de la pluie », selon la description qu'en faisait Martin de la Soudière lui-même. Première diffusion de cette émission sur France Culture le 23 août 1997.

0: La pluie dans la cour, je la regarde tomber, descend à des allures très diverses. Au centre, c'est un fin rideau ou réseau, discontinu. Une chute implacable mais relativement lente, de gouttes probablement assez légères. Une précipitation sempiternelle, sans vigueur, une fraction intense du météore pur. Francis Ponge.
1: Microclimat par René Elkaïm Bollinger. Aujourd'hui, météo sensibilité. Dans son livre « Les baromètres de l'âme », Pierre Pachet cite ces mots du journal de Maine de Biran. « Il y a sûrement une influence de la saison de la canicule sur mes facultés organiques, intellectuelles et morales. » Été 1814. Comment sentez-vous le froid et le chaud? Mes rhumatismes, son rhume des foins et le ciel bas et lourd qui pèse comme un couvercle. Est-ce de la météo-sensibilité? À l'hôpital Sainte-Anne, on soigne les dépressions saisonnières. Au Mexique, on retrouve la matrice originelle dans les vapeurs des nuages. Fernande Parra, c'est la dame de la pluie. Martin de la Soudière l'a rencontrée.
2: Au pied du Mézenc, dans le fin fond d'une petite vallée perdue, pas en haute montagne, mais en moyenne montagne, je rencontre, dans un premier temps, un curé de...

0: de campagne, quelqu'un de tout à fait original, à la fois curé et en même temps amoureux de la nature, qui avait des abeilles, qui adorait la neige également. Donc on a parlé de la région, des difficultés de communication, de développement rural, un certain nombre de questions. Et puis, tout d'un coup, il est arrivé, il est descendu des escaliers à petits pas, feutré, une dame, tout effacée. Alors je l'ai immédiatement salué, bien sûr. J'ai repéré tout de suite, naturellement, que c'était une gouvernante de curé, ce qui est quand même relativement rare maintenant, parce que les cures sont de plus en plus fermées. Et puis, elle s'est mêlée à la conversation, donc un peu générale. Et puis, à l'occasion de thèmes sur les forêts, sur les cueillettes, sur la montagne, elle s'est mise à parler d'une manière des Cévennes, de l'Auvergne, du vent du Midi, de la neige, parce que c'était en demi-saison, c'était en mars, si je me souviens bien, est-ce que la neige, il va reneiger ensuite ou pas. Et puis, j'ai remarqué qu'à ce moment-là, le curé, lui, parlait moins. Et puis, elle s'est mise à sa voix, j'allais dire, à briller, ses yeux en tout cas ont brillé, sa voix s'est mise à prendre une autorité. Je me suis rendu compte que je touchais un point très extrêmement sensible. Et puis, j'ai laissé courir, je ne l'ai pas questionné davantage. Et donc, quelques années après, quand j'ai véritablement centré donc une nouvelle recherche sur le rapport à la sensibilité des gens, autant qu'il fait, je me suis rappelé qu'elle avait eu un discours comme ça, très personnalisé, très personnel, et donc elle avait quelque chose finalement avec la météo. On se rend compte que je me suis rendu compte, j'ai pressenti qu'elle avait quelque chose. Dans son histoire à elle, donc elle a 50 ans par là, 60 ans, elle-même a eu une histoire personnelle, elle a vécu successivement dans différents lieux qui font que... elle a eu des préférences et elle a pu goûter et comparer des environnements, on va dire, des ambiances, comme disent les météorologues, des ambiances climatiques très contrastées, et que depuis donc toujours, elle a, une plus qu'une préférence, je dirais, une accointance, une connivence, presque une familiarité ou un cousinage finalement, une connivence avec un type de temps et pas un autre, véritablement, alors qu'elle n'est pas bretonne, elle n'est pas normande, elle n'est pas écossaise, elle est donc originaire du Puy, donc en Haute-Loire, mais elle a vécu dans pas mal d'autres régions, elle a pu donc comparer, et donc elle a, avec ces éléments à queue ou liquide et venteux également ou venté, elle nous a dit, moi avec monsieur le curé, quand nous aurons 3 sous, nous tâcherons d'aller en Écosse, en Scandinavie, ou même au pôle Nord. Elle a quand même pas parlé du pôle Nord, mais vraiment dans les endroits les plus... le Nord, elle a même pas dit l'Écosse, elle a même dit le Nord de l'Écosse. Et donc son rêve depuis une dizaine d'années, c'est d'économiser pour partir, ou du moins tâcher de trouver un moyen. Alors son rêve, son jardin secret, si on peut dire, ce serait vraiment le pays du Nord, je veux dire, c'est...
1: C'est Fernande Tara.
2: Aujourd'hui, on peut dire que c'est une bonne petite pluie. Parce qu'elle pénètre tranquille dans la terre. Mais on a aussi avec le vent du midi, on pourrait avoir de très fortes pluies qui peuvent tout raviner. Raviner, bon, bien entendu, ça peut être des inondations, mais enfin même sans aller jusque-là, on a un jardin derrière qui est un peu en pente. Eh bien, ça arrive que s'il y a beaucoup de terre qui est à nu, eh bien, si vous faites des semis en contrebas, vous n'avez plus rien. Les semis sont recouverts de 3-4 cm de terre et les carottes, ben, ça ne sort pas parce que les graines sont... Mais puis ça peut durer que quelques minutes et puis ça peut faire mal à un jardin, si vous voulez. Ben, si y a la grêle, tout ça... Ça peut mâcher toutes les feuilles dans les jardins. C'est arrivé fin juin que il n'y avait plus rien dans les jardins, parce qu'il y avait de la grêle ou une pluie trop forte aussi.
3: Vous dites mâcher, c'est
2: mâcher, mâcher.
3: Oui, ça mange.
2: C'est broyé. Mmh. Les petites salades, il n'y a plus rien. Les haricots, il n'y a plus rien. Mais ici aujourd'hui, on l'aime cette pluie, ouais. Parce qu'elle fait. Elle pénètre bien, elle va tout doucement. Ce qui est tombé il y a une heure est déjà descendu, parce qu'ici la terre est très bonne aussi. Et là, avec le début de printemps, fin d'hiver et début de printemps qu'on a eu, alors on disait toujours, il fait encore beau, oh mais il pleuvra bien. Et alors, à la limite, on disait, alors que le ciel était bleu, qu'il faisait chaud, on était en bras de chemise, hein, au mois de mars. Il pleuvra bien, il a toujours plu. En fait, on le disait, on, en même temps, on le souhaitait. On sentait, et tous, on se réconfortait, enfin, les uns les autres. Ça, je l'ai ressenti beaucoup. Mm-hmm. Oh, n'importe comment, il pleut toujours. Et ça voulait presque dire, espérons qu'il va pleuvoir.
3: C'est une parole magique, quoi.
2: On attendait vraiment, et alors, quand il a plu, on était très contents, mais on n'a pas dit qu'on était contents. On a fait comme si c'était normal.
4: Petite pluie de Dieu, cesse maintenant. Ta mère est allée au buisson de Sureau pour se marier au fils de la rivière. Le fils de la rivière ne s'est pas marié. Et la petite pluie du bon Dieu n'a pas cessé. Comptine de Bretagne.
2: On se rassurait en disant, ici, ça n'est jamais arrivé, une grosse sécheresse. Et c'est vrai, même en 76, ici, je n'ai pas le souvenir de terre brûlée, si vous voulez.

0: quand fleurit le chardon et quand la cigale bruyante, perchée sur un arbre, répand au battement pressé de ses ailes sa sonore chanson dans les jours pesants de l'été. Alors, les chèvres sont plus grasses, le vin meilleur, les femmes plus ardentes et les hommes plus mous. Sirius leur brûle la tête et les genoux, la chaleur leur sèche la peau. Hésiode, les travaux et les jours.
1: J'ai toujours aimé la pluie. Nous, par exemple, quand on entend les journalistes parisiens, excusez-moi, mais dire 1er avril, Paris est en manche de chemise, les terrasses des cafés sont rangs. Alors nous, ça nous horripile.
2: Et est-ce que la vague de froid du Vaucluse du 18 avril, où les arbres fruitiers, les vignes ont gelé, est-ce que ça s'est reporté jusqu'ici?
1: Oui. Ça a retardé les fleurs des érables. Bon, alors, c'est pas des fleurs visibles, c'est des petites grappes vertes. Les abeilles y vont tout le mois de juin. Eh bien, cette année, il n'y a rien du tout. Il y a des grappes, mais certaines ont gelé. Certaines ne se sont pas formées à cause du mois d'avril. Là. Puis alors, la neige qu'on a eue le jeudi de l'Ascension, dans la nuit de jeudi à vendredi, ça a fini de tout, toutes ces petites fleurs insignifiantes. Ce sont des petites grappes insignifiantes, tout ça s'est perdu. Bon, cette année, j'ai voulu faire mon jardin selon le calendrier lunaire. J'ai trouvé dans un magasin de produits biologiques « Jardiner avec la lune ». Alors, il y a vraiment tout précis. Hein. Par exemple, à la lune décroissante, nous devons semer. C'est décroissante, on sème. Mais à certains jours, on peut semer ce qui est salade, ce qui est racine, deux jours ce qui est salade, deux autres jours ce qui est racine, ce qui va faire des fleurs et ce qui va faire des fruits. Selon que la lune passe devant certaines constellations, bon, vous le savez, eh bien, il s'est trouvé que le dernier vendredi du mois de mai, c'était pas le jour où il fallait faire les haricots. Ah, malheur! Alors, je les ai faits et il fallait les faire le jeudi. Bon, alors, moi, je les ai faits le jeudi, mais tout le monde les a faits le vendredi. Cette année, tous les semis que j'ai faits, mais les carottes, les radis, les endives, les salades, les petits pois, tout ça, je les ai faits selon ce calendrier. Mais le résultat n'est pas encore...
3: Vous ne savez pas pour l'instant.
1: Et non, les carottes, il y a deux feuilles. Là. Et en lune croissante, par contre, en lune croissante, il faut faire... il faut repiquer. Vous repiquez, par exemple, j'ai été chercher lundi, donc cette semaine, et peut-être un bout de la semaine prochaine,

0: ça doit être la lune, enfin qu'on disait avant montante, la lune croissante, eh bien il faut faire le repiquage. Donc j'ai repiqué des choux rouges et des choux fleurs.
1: La lune amène des jours propices aux travaux champêtres. Redoutez le cinquième. Il vit naître le pâle orcus et les euméniques. C'est alors que la terre, dans un horrible enfantement, engendra C, Japet, le cruel Typhoé, et ses géants qui se liguèrent pour s'emparer des cieux. Trois fois, ils s'efforcèrent d'élever Ossa sur Pélion et de rouler sur Ossa l'Olympe, couronné de forêts. Trois fois, Jupiter, d'un coup de foudre, renversa les monts qu'il avait entassés. Le septième jour est, après le dixième, le meilleur pour planter la vigne, pour dompter les jeunes taureaux et pour tisser la toile. Le neuvième est favorable aux esclaves fugitifs et funeste aux voleurs. Virgile, les Géorgiques.
2: Et vous aimez aussi toutes les manifestations de l'humidité, la rosée par exemple?
0: Oui.
2: Oui, il y en a à quel moment surtout de la rosée? Pas en ce moment, non?
0: Oh, si, si, si.
2: Ah si, même tout l'été?
0: Oh, bien souvent. Souvent d'ailleurs, on s'étonne qu'il n'y ait pas de rosée. Tiens, aujourd'hui il n'y a pas de rosée. Parce que, vous voyez, c'est quand même, il y a de l'herbe partout. Donc, on voit bien les chiennes, on les sort. Quand elles remontent, elles ont les pattes mouillées. Tiens, aujourd'hui, il n'y a pas de rosée. Alors, on ne s'explique pas. C'est peut-être le vent qui tourne, je ne sais pas trop. Parce que, quand même, les étés ici, ça ne dure pas trop.
2: Hein. Vous connaissez les vents du coin?
0: Oui, je les connais.
2: C'est quoi?
0: Alors aujourd'hui, c'est ce qu'on appelle dans la vallée de la Garonne, c'est l'automne. Hein, nous, on l'appelle le vent du midi. En fait, c'est plutôt le vent du sud-est. Hein. Le franc midi, on l'a pas ici. Hein. C'est le vent du sud-est. Il monte de la Basse-Ardèche, là, il arrive ici et il peut être très doux comme aujourd'hui. Hein, il n'est pas fort, hein. Il peut être terrible, c'est lui qui fait les grosses saignées dans les forêts. Hein. Et puis alors on a le vent, mais ça je vous l'avais dit, du sud-ouest, qui nous amène la pluie. Bah, aujourd'hui c'est pas vrai, puisque ça vient du sud-est, qu'on appelle en patois la monastère, parce qu'elle vient du monastier. Puis on a ouest, qu'on appelle la traverse, qui erre de rien quand il y a la neige. C'est presque cette traverse qui nous fait fondre la neige plus vite que le vent du midi, qui pourtant normalement est plus chaud, parce qu'il est plus humide et il fait fondre la neige, alors que le vent du sud-est, il passe sur tout ce plateau ardéchois qui est enneigé et il n'est pas chaud, donc il ne fait pas fondre.
2: Et les animaux, vous pensez qu'ils sont
0: touchés? Ah, moi mes chats, oui.
2: Touchés?
0: Ah oui, moi mais les chats... savent avant même, à la limite, j'ai l'impression, avant même d'avoir mis le nez dehors, qu'aujourd'hui c'était pas la peine de sortir. C'est pas la peine de sortir.
2: Ils se passent pas la patte derrière l'oreille?
0: Si, ils le font, oui.
2: Et ça marche. Enfin, c'est un signe ou pas?
0: Ah bien, moi j'ai perdu un vieux chat. Je l'avais gardé 18 ans. Eh bien, ce chat, eh bien, il prévoyait la neige.
2: Comment?
0: Eh bien, il faisait son fou la veille.

Fido n'avait point sa pareille pour feuilleter en les comptant les pelures micacées des oignons. Une, deux, trois robes. Trois robes sur l'oignon. Elle laissait choir ses lunettes ou binocles sur ses genoux, ajoutait pensivement ses signes de grand hiver. Je ferai habiller de paille la pompe. D'ailleurs, la tortue s'est déjà enterrée. Et les écureuils autour de la guillemette ont volé les noix et les noisettes en quantité pour leurs provisions. Les écureuils savent toujours tout. Annonçait-on dans un journal le dégel,

0: Ma mère haussait l'épaule, riait de mépris. Le dégel. Les météorologues de Paris ne m'en apprendront pas. Regarde les pattes de la chatte. Frileuse, la chatte en effet pliait sous elle des pattes invisibles et serrait fortement les paupières. Pour un petit froid passager, continuait Sido, la chatte se roule en turban, le nez contre la naissance de la queue. Pour un grand froid, elle gare la plante de ses pattes de devant et les roule en manchons. Colette, Sido.
1: Je mets les bottes de parapluie et je vais là, peut-être que 5 minutes. Mais c'est quand même un plaisir de voir la nature qui est lavée, toutes ces feuilles qui sont lavées, les escargots qui sortent, les grenouilles. On a des grenouilles là, on les protège un peu là. Ne serait-ce que quand on entend la pluie, même s'il y a les doubles fenêtres, j'entends quand même un peu. Et je sais que c'est du bien pour la nature, donc c'est du bien pour moi. Quoi. C'est tout à fait en rapport. Hein.
2: Sous la pluie de printemps, une belle jeune fille lâche un long bâillement. Issa.
1: Je vous le dis, j'aime bien Gillo Pétré parce que j'ai l'impression quand même que il est juste dans ce qu'il dit. Mais Michel Touré, je ne peux pas le supporter. Parce que tout d'un coup, il va dire merveilleux soleil, alors que c'est le moment de la pluie. Quand il va parler qu'il va faire un soleil splendide au mois de mars, mais il ne faut pas dire ça. Il ne faut pas dire splendide soleil, parce que mois de mars, il doit pleuvoir.
0: Elle a l'air démunie quand elle nage, la grenouille. Buson.
1: J'entends beaucoup de vieux qui disaient « Avant, on avait un vrai début de printemps. » Au 25 mars, il ne neigeait plus. Parce que c'était au 25 mars qu'il y avait aussi un renouvellement des comment est-ce qu'on peut dire? Vous savez, quand on était fermier.
3: Ah, ou du bail.
1: Du bail. Voilà. Donc, au 25 mars, on savait un peu qu'on allait pouvoir ressortir, qu'on allait pouvoir... je sais pas moi, aller voir son propriétaire et tout. Et au 4 mai, je crois que, enfin, je veux pas dire de bêtises, là, peut-être que je me trompe. Enfin, au 4 mai, il fallait avoir déménagé. Si le 25 mars, on avait changé de. Donc, ça voulait dire qu'on pensait qu'au mois d'avril, quand même, on pourrait déménager, quoi. Avec quelque chose comme ça. Est-ce que maintenant, on pourrait très bien avoir un mois d'avril complètement avec de la neige, hein?

0: Au printemps, les grenouilles chantent. En été, elles aboient. Onitsura.
1: Je descends en voiture depuis ici jusqu'au puits. J'ai des repères d'œil. Par exemple, je regarde d'un côté si la petite source qui chouc, si elle donne. J'ai une autre petite source un peu plus loin qui fait cascade, qu'on est obligé de voir. Alors, selon ce qu'elle donne, bon, je me dis, il y a de l'eau ou il n'y en a pas. J'ai deux ou trois petits trucs comme ça. J'aime assez quand il fait déjà nuit à 5 heures.
2: La lumière, ça vous manque pas?
1: Pas trop. J'aime assez cette saison, ces nuits qui sont longues. Ça permet d'avoir la petite lampe de chevet, des choses un peu comme
2: un
1: ça.
2: Un peu de l'intérieur.
1: De l'intérieur. La chaleur de la maison, le chat qui dort, les chiennes qui sont calmes. Ça fait quand même un repos. Hein.

0: Le petit chat qu'on pèse sur la balance poursuit ses jeux. Issa.
1: Est-ce qu'il y aurait une manière catholique de vivre la météo et une manière protestante, par exemple? C'est une question.
2: Ce que je peux dire, par exemple, c'est qu'au point de vue avant, où, je ne sais pas si vous connaissez ça, dans l'Église catholique, il y avait les processions d'érogation. Bon, alors, bien entendu, maintenant, ça n'existe plus. Après Vatican II, il y a eu une épuration, un peu tout ça. On a fait quand même de l'Église catholique, on a pris un peu le côté protestant. Hein. On est devenu plus sobre et tout. Bon, il n'y a plus de bannières, on ne fait plus de processions, il n'y a plus de fleurs. Alors, les vieux le regrettent. Les vieux le regrettent parce que... Bon, alors, on continue de prier pour les fruits de la terre, hein, ici. On va donner une messe pour les fruits de la terre, de Chantemerle, la Croix, Matago, par exemple. Alors, on donne ces messes au prêtre qui va dire une messe avec les gens. Enfin, c'est pas une messe basse comme ça, non, du dimanche. En général, tous les gens qui ont donné la messe vont venir. Tous les pratiquants viennent aussi, bien sûr. Et on donne cette messe à l'époque où avant il y avait l'érogation. Donc on mêle encore un peu les fruits de la terre à la religion.
3: Maintenant, je vais chanter le miel, cette rosée de l'air, ce doux présent des cieux. Mécène, jette encore un regard sur cette partie de mon ouvrage. J'exposerai à tes yeux le merveilleux spectacle de petits insectes, leur roi magnanime, leur mœurs, leur goût, leur population, leur combat. Dans ce mince sujet, ma tâche est difficile, mais elle me couvrira de gloire si une divinité jalouse ne s'y oppose point et si Apollon daigne me sourire. Virgile, les Géorgiques.
2: Alors, si on entend la cascade, on sait que c'est le vent du midi. On sait qu'il va venir. On entend aussi les voix des gens qui habitent au fond du village. Par contre, si j'entends les cloches de Saint-Front, hein, qui est à peu près à vol d'oiseau. Par la route, il y a à peu près 9 kilomètres. Mais à vol d'oiseau, je pense, combien? 5 peut-être. Eh bien, on entend sonner les cloches pour la messe du dimanche matin, ou quand il y a un enterrement, hélas, dans la semaine. Bon, c'est le vent d'ouest. On cherche pas. On sait très bien. Quand on sort le miel, toute la maison est embaumée. Il faut d'ailleurs bien fermer les portes et les fenêtres parce que les abeilles sentent qu'on leur a pris leur provision. Là, il y a vraiment des odeurs. Quand j'ai par exemple ramassé un essaim et que j'ai l'odeur de la fumée un petit peu puisque on en fume, eh bien, si je vais voir une voisine, oula, vous sentez la fumée. Donc bon, c'est des odeurs de... selon le travail que je fais.
4: Et qui sont peut-être portés par l'air ou par le vent, non?
2: Ben, l'odeur, oui, parce que l'enfumoir, lorsqu'on allume l'enfumoir pour travailler sur une ruche, c'est d'ailleurs notre seul outil qui soit indispensable. On pourrait travailler sans rien, enfin, on n'a rien sur les mains, mais juste protéger les cheveux. Si on a un bon enfumoir bien allumé, c'est notre seul outil. Alors bien sûr que quelquefois, c'est une fumée tout à fait spéciale qu'il faut faire, qui est une fumée avec beaucoup de... Comment il faut dire? Comme du brouillard, si vous voulez. C'est une fumée blanche, froide et blanche. Alors c'est sûr que si... la coopérative apicole, on achète des petits granulés de luzerne dans lequel il y a de la lavande. Alors, à plus forte raison, de façon à faire que ça fasse charbon de bois un peu. Alors, surtout quand on doit ouvrir beaucoup de ruches, il nous suffit de rajouter un peu du foin sec et on a toujours la braise au fond. Si on n'avait que le foin, ça c'est

0: s'éteindrait vite. Voilà. Alors ça sent très bon. Et à la limite, il y a des voisins qui disent, tiens, vous avez fait quelque chose à vos abeilles. Oui.
1: Ouais, la récolte est très très sensible, je veux dire, aux aléas du temps,
0: ah,
1: la récolte
0: des abeilles.
1: Ou des abeilles. Vous pouvez nous en parler par rapport aux différentes essences que vous
0: utilisez. Tout à fait. Tout à fait. Alors, si c'est un temps humide, il va y avoir beaucoup de trèfles blancs. Et les trèfles blancs qu'on trouve dans les foins chez nous. Et qu'on trouve aussi dans les prairies. Dans les pacages où les vaches paissent et où elles ne font que paître, où on ne coupe rien. C'est le pacage. Alors là, il va y avoir un trèfle, avec la pluie, il va y avoir un trèfle blanc terrible. Il y a aussi du trèfle blanc dans les prés à couper. Hein. Et puis, il y a aussi beaucoup de fleurs qui aiment beaucoup l'humidité. C'est ce qu'on en regardera si on va dehors, les scabieuses. Alors là, il leur faut de l'eau. Et alors là, les abeilles y vont beaucoup. Ça fait un miel très doux, très clair, très... très crémeux, si vous voulez. Voilà. Mais s'il pleut trop, alors les abeilles auront beaucoup de travail à faire, c'est-à-dire qu'elles vont ramasser du nectar trop chargé en eau. Et elles auront beaucoup à faire de la chaleur à l'intérieur pour faire évaporer cet excès d'eau. Et donc on verra le lendemain matin, devant la ruche, une sorte de rosée devant les ruches, c'est qu'elles auront eu beaucoup à faire évaporer d'eau. Et l'apiculteur doit faire très attention de ne pas récolter du miel qui ne soit pas operculé. Je ne sais pas si vous voyez ce que ça veut dire.
2: Ça veut dire quoi?
0: C'est-à-dire que quand les abeilles ramassent le nectar qui devient du miel, elles remplissent les alvéoles, puis... quand les alvéoles sont presque terminées à remplir, elles commencent à fabriquer de la cire pour fermer l'alvéole. Et avant, elles mettent qu'elles fabriquent une espèce d'acide qui empêche ce miel de tourner, de devenir alcool. Hein? Bon. Et si c'est trop chargé en eau, ce miel, lorsque nous l'aurons désoperculé, eh bien, il va moins bien se conserver parce qu'il y aura trop d'eau. Alors, d'un autre côté, la pluie, pendant l'été, de temps en temps, c'est très bien parce que ça renouvelle le nectar. Hein. S'il n'y a pas de pluie, il n'y a pas de nectar. Même s'il y a la fleur qui nous paraît bien belle, s'il n'y a pas de nectar, c'est cuit. Il y a aussi des miels différents selon l'époque. Bon, maintenant, on peut dire qu'elles travaillent dans les foins. Hein. Les scabieuses, il y en a plein. Le trèfle blanc, il y en a plein. Et toutes les fleurs, elles vont même ramasser aussi du pollen sur les genêts. Il y avait des framboisiers. Il y a énormément de fleurs pour elles. En fait, ici en montagne, elles ont de tout. Elles ont de tout. Jusqu'à ce qu'on les descende un peu dans la plaine à la mi-octobre. On les nourrit ici, après leur avoir enlevé leur miel après le 15 août, on les laisse travailler pour elles, et puis on les nourrit un peu selon qu'on les trouve lourdes ou trop légères, donc on les nourrit beaucoup, et puis on les descend. Elles passent l'hiver au puits sans qu'on s'en occupe, parce qu'elles sont bien nourries, bien calfeutrées. Et puis au mois de février, elle commence déjà à travailler.
1: Donc une peu de transhumance, vous faites une transhumance.
0: On fait une véritable transhumance sur 35 km. Elles montent du double de leur altitude de d'où elles sont au puits. Elles sont exactement à 635 mètres là où on les a. On a acheté un pré à la Safer, là bien dans une jolie petite vallée. Et on les monte ici à 1300 mètres. Mais c'est vrai que le miel, selon la saison, les fleurs s'échelonnent, le miel est différent. Et selon l'humidité. Donc, pour certaines fleurs, le miel prend tout de suite. Hein. Vous voyez, le trèfle blanc, en l'espace d'un mois, il fige, comme on dit. Hein. Et vous qui connaissez pas trop ça, n'achetez jamais du miel qui ne fige jamais. Parce que s'il reste liquide, c'est qu'il a été chauffé. Et s'il a été chauffé, il a chauffé, je ne dis pas bouilli, hein, mais enfin, il a perdu beaucoup d'éléments nutritifs. Il vaut mieux acheter un miel dur comme la table. Là, vous savez qu'il a, il sort du maturateur, il est vivant, oui. Il est vivant. Oui.
2: Jean Libis est professeur à Dijon et travaille sur l'œuvre de Gaston Bachelard. Jean Libis.
3: La pluie, c'est l'ennemi du froid. C'est ce qui résiste au froid. Et on verra ça particulièrement, peut-être tout à l'heure, à propos des pluies d'automne, hein, qui diffèrent l'arrivée de l'hiver. Bon, mais sans aller jusqu'à l'automne, hein, la pluie en dialogue avec le soleil, c'est vraiment le mariage alchimique de l'eau et du feu. Si vous voulez, pour simplifier, je verrai à peu près trois types de pluie. La pluie tiède de type printanier, hein, vers la fin du printemps. La pluie d'automne qui, alors là, a une dimension tout à fait particulière, qui est aussi souvent une pluie mêlée au vent. Hein. Et puis, vous avez, si l'on veut, une troisième pluie qui serait la pluie d'orage, la pluie de violence, qui crée un spectacle. J'ai horreur du froid. J'ai horreur du froid parce que le froid, c'est le non-sens du monde, quelque part, le froid. Le froid, ce sont les espaces intersidéraux, vides, morts, glacés. J'ai horreur de ça. Donc, ce qui m'intéresse, c'est une pluie qui est capable de conserver ou de récupérer une qualité qui serait la tiédeur.
2: Jean Libis, il y a une pluie qui est particulièrement, qui pourrait être particulièrement délicieuse. C'est une pluie qui vient après la chaleur.
3: C'est la pluie de l'été ou la pluie de la fin d'été. Elle correspond à quelque chose comme un désir. Hein. Elle vient apporter un calme, une paix. Elle étuve un désir. Elle est très sensuelle, cette pluie. C'est la pluie qui va dégringoler sur le jardin en fin d'après-midi, pendant l'été. Le jardin change de physionomie, change de couleur. La pluie crépite sur la rivière, etc. Et puis la pluie se précipite du haut des toits. Il y a un texte de Bachelard qui est tout à fait étonnant sur la gargouille qui crache de l'eau pendant la pluie d'orage. On peut le lire.
2: On peut le lire, oui.
3: Et voilà ce qu'écrit Gaston Bachelard. Bonheur aussi d'entendre. Après les ahs de la tempête, après les fracas des aquilons, les hauts de l'eau, les trombes et la belle rondeur des sons. Tant va la gaieté reconquise que les paroles s'inversent comme des folles, le ruisseau rigole et la rigole ruisselle. Encore un tout petit peu, si vous permettez, on n'en finirait pas à chercher tous les doublets de phonétique imaginaire des eaux, si l'on écoutait les trombes et les rafales, si l'on étudiait ensemble les cris et la caricature de la gargouille. Sans fin, la gargouille plaisante avec le déluge, la gargouille a été un son avant d'être une image, ou, pour le moins, elle a été un son qui a trouvé tout de suite son image de pierre. La pluie peut en quelque sorte faire basculer l'été dans l'automne, hein, consacrer la fin de quelque chose, déterminer un changement de temps, au double sens du mot temps. Alors moi ce que j'aime bien dans la pluie d'automne, la pluie du mois de novembre, c'est que dans nos régions, mais à Paris aussi, bien sûr, la pluie d'automne est souvent en rapport avec le vent d'ouest. Et donc, c'est un vent qui est relativement doux. Et c'est un vent qui empêche le froid, qui retarde l'arrivée du froid, hein, dans une certaine mesure. Je suis toujours un peu irrité contre mes contemporains à Dijon qui disent qu'ils aiment le petit froid sec. Mais moi, je n'aime pas le petit froid sec. Ce que j'aime bien dans la pluie d'automne, à la tombée de la nuit, par exemple, c'est que quand on se promène en ville sous cette pluie, on a l'impression de vivre dans une sorte de cloche de verre. On a une espèce de solitude bienheureuse, chaleureuse. La pluie s'était mise à tomber. Cette odeur qui me prend soudain, c'est comme un souffle chaud qui se donne dans l'ombre. L'odeur a pris tous les bruns, tous les rouges avec un peu d'acide vert. L'odeur a distillé la douceur de la peau, son infime rugosité. Les lèvres sèchent. Je sais déjà que cette soif n'est pas à étancher. Rien ne se passerait à mordre une chair blanche. Il faudrait devenir novembre, terre battue, voussure de la cave, pluie, attente. L'odeur des pommes est douloureuse. Elle fouille en moi, cherche des saveurs étouffées. Je voudrais tant pouvoir vivre au présent. Et voilà que la moindre sensation trace des pistes de mémoire. Je reste là, Je suis si seul, soudain, dans cette odeur de pomme. C'est un texte de Philippe Delerme. C'est vrai que

0: À l'hôpital Sainte-Anne, on pratique les bains de lumière et la photothérapie. Docteur Hakim.
1: La photothérapie, c'est le traitement par la lumière. Et c'est un traitement qui a été proposé depuis quelques années dans certaines formes de dépression qu'on appelle les dépressions saisonnières. En fait, ce sont des dépressions qui surviennent au changement de saison. Et on décrit aussi bien des dépressions saisonnières à l'automne et l'hiver qu'à l'été. Ce sont des formes différentes. En fait, ce qu'on traite par la lumière, ce sont les dépressions saisonnières de l'automne et de l'hiver. Et elles se caractérisent par des signes cliniques particuliers, en ce sens que ce ne sont pas des dépressions forcément très graves, mais qui sont très invalidantes parce que les patients se mettent à dormir beaucoup plus, dormir plus la nuit, à avoir envie de dormir le jour, à finalement ne plus penser qu'à ça. Et parfois, dans certaines formes, ils peuvent dormir 17 à 18 heures par 24 heures, ce qui leur laisse plus beaucoup de temps pour faire quoi que ce soit. Ça, c'est dans les formes extrêmes. Et il y a une perte pour l'intérêt des activités habituelles, une perte de plaisir, une irritabilité très grande et en même temps une indifférence à l'entourage, mais ça c'est très habituel dans les dépressions. Et puis il y a un autre symptôme qui est un trouble alimentaire, c'est-à-dire que les gens commencent à manger plus et à manger des aliments essentiellement sucrés ou des hydrates de carbone, des féculents, des pâtes, du riz, des pommes de terre, et ils peuvent prendre jusqu'à 10 kilos en un mois. Donc ils dorment et ils mangent, ils sont mal dans leur peau, ils n'ont pas envie de se lever le matin, ils n'ont plus envie de voir leurs amis, plus envie de faire quoi que ce soit, et ils sont fatigués. Ça dure tout l'hiver, et au mois de mars-avril, ils sortent de cet état spontanément, ils perdent leurs kilos, ils recommencent à voir leurs amis, à travailler et à se réveiller. Voilà.
0: Ils ont été en état d'hibernation, non?
1: Oui, c'est quelque chose comme ça, encore que non, il ne faut pas faire de parallèle parce que les animaux, vous savez, quand ils s'endorment, ils maigrissent beaucoup. Alors que dans les dépressions saisonnières, les patients prennent beaucoup de kilos.
0: Et alors, comment est-ce qu'ils racontent leur état, enfin, en relation certainement, est-ce qu'ils sont lucides sur la façon dont cette dépression arrive, qu'elle est en relation avec la période, avec la saison, est-ce qu'ils le disent, est-ce qu'ils le formulent?
1: Ils en sont tout à fait conscients, et ils en parlent d'ailleurs, ils en parlent depuis longtemps à leur entourage, et leur entourage dit, oui, personne n'aime l'hiver, c'est comme ça. Et eux sont sûrs qu'il y a quelque chose de plus. Et comme en plus ils sont déprimés, ils se disent c'est parce que moi je suis pas bien. Ils ont tendance à se dévaloriser, à se culpabiliser. Donc souvent aussi après ils le cachent. Mais ils le savent très bien. Et quand on les interroge, on s'aperçoit que ce trouble remonte très loin dans leur vie. Parfois même à l'époque où ils allaient en classe, et ils disent qu'en classe, oui, ils travaillaient moyennement pendant l'hiver, mais qu'au printemps, ils se rattrapaient, que ça allait bien. Ils arrivaient à rattraper le temps perdu, et ils redoutent chaque année le moment où, de nouveau, la lumière va baisser et où ils vont récupérer leurs symptômes de dépression.
0: Donc c'est l'absence, d'après ce que vous dites, c'est l'absence de lumière ou la diminution de la lumière. Est-ce qu'ils le formulent comme ça? Est-ce qu'ils en parlent comme ça, les patients?
1: Les patients parlent en effet des jours qui diminuent, de la lumière qui baisse. Oui, ils parlent essentiellement de la lumière, mais il y a certainement aussi, enfin, je pense qu'il est possible qu'il y ait un facteur chaleur.

0: Et la photothérapie, elle consiste en quoi?
1: Elle consiste en quoi, cette photothérapie?
2: Ça consiste à soumettre les patients à une lumière importante.

0: pendant un certain nombre d'heures par jour. Il y a différentes sources de lumière qui peuvent être employées. Soit on place les patients devant un écran lumineux et on leur demande de regarder de temps en temps la lumière de l'écran pendant une durée d'une heure ou deux. Ou bien ici, ce que nous faisons, nous hospitalisons les patients, c'est surtout pour la première fois, et dans des petites chambres dans lesquelles ils baignent dans cette lumière, et on leur donne de la lumière le matin et le soir. Il semble que la lumière du matin soit la meilleure lumière. Et donc, ils y restent un temps variable. Ici, on leur donne beaucoup de lumière quand on les hospitalise. On leur donne 4 heures le matin et 4 heures le soir pendant 3 semaines. Mais quand on fait des traitements ambulatoires, et ça, nos patients en font souvent après avoir fait une hospitalisation, quand ils ont des rechutes aux hivers suivants, ils restent 2 heures devant la lumière le matin. Généralement, ça suffit, mais ils font tous les matins et ça suffit pour passer un hiver tranquille. Et actuellement, on est en train d'étudier le fait que des lumières plus intenses, c'est-à-dire de 10 000 lux, pourraient agir dans un temps plus court. Mais bon, il semble que ce soit le cas, mais ce n'est pas tout à fait sûr.
1: Et cette lumière, elle est comment ?
0: Il s'agit d'une lumière blanche, dont les sources sont diverses. Nous avons employé 2 sources. Les techniques ont évolué. Au début, nous avions des spots halogènes qui donnent une très bonne lumière, mais qui ont l'inconvénient de chauffer. Et on était obligé, comme on était obligé d'avoir plusieurs spots pour éclairer une chambre, ça donnait des températures très importantes qui étaient à la fois supportables l'hiver, mais dès que la température extérieure devenait moins froide, ça, c'était difficile pour les patients. Et puis actuellement, nous avons des chambres qui sont équipées avec de la lumière froide, de la lumière fluorescente, qui donne un très bon éclairage, mais c'est une lumière qui est un peu moins agréable pour les patients parce qu'elle est très blanche et moins chaleureuse que la lumière dispensée par les spots halogènes. Mais l'intensité est la même. C'est l'intensité qui est en cause.
1: Mais on ne cherche pas à reconstituer la lumière naturelle du printemps ou de l'été.
0: Dans les premiers protocoles, on a cherché, en tous les cas, à reconstituer la longueur du jour. C'est-à-dire qu'on donne de la lumière le matin, on donnait de la lumière le matin tôt et jusqu'à tard le soir pour reconstituer l'éclairage d'une journée de juin.
1: Alors, qui vient consulter pour ces dépressions saisonnières ? Est-ce qu'on peut cerner un peu le profil de ces gens, des hommes, des femmes ?
0: En majorité, 3 femmes pour un homme. Ce sont des gens qui sont relativement jeunes, parce que ces dépressions prennent vraiment tout leur caractère entre 20 et 30 ans. Il faut un petit peu de temps pour que les patients se rendent compte qu'il s'agit d'une pathologie ou de quelque chose de vraiment inhabituel et qu'ils pensent qu'ils peuvent avoir un soulagement en consultant. C'est quelque chose qui n'est encore pas du tout connu. Et même quand ils en parlent dans l'entourage, on leur dit oui, ben, il faut attendre que l'hiver se passe. Mais personne ne prend ça très au sérieux.
1: Est-ce qu'on peut savoir si ce sont des gens qui ont été élevés à la campagne ? Ce sont des citadins, ils ont peut-être passé une enfance dans d'autres, sous d'autres cieux.
0: Dans l'échantillon de nos patients, en effet, un certain nombre ont été élevés dans des pays ensoleillés. Et puis, ils sont arrivés à 20 ans à Paris et ont commencé à sentir les premiers symptômes très vite. Nous avons un nombre non négligeable de patients qui viennent des pays du Maghreb ou de Grèce ou d'Espagne. On pense que la mélatonine intervient dans la survenue de cette dépression. La mélatonine est sécrétée par l'épiphyse et elle est sécrétée à différentes heures de la journée et la lumière bloque sa sécrétion. On a pensé au départ que simplement il y avait des patients qui étaient beaucoup plus sensibles à l'augmentation de la sécrétion. Et que ça engendrait des dépressions. Par la suite, on ne pense que ce n'est pas quelque chose d'aussi direct, mais que la mélatonine intervient peut-être comme une espèce de chef d'orchestre qui régulerait les différentes sécrétions hormonales.
1: Esther Katz est ethnologue. Elle a enquêté au Mexique

0: sur la sensibilité des gens aux saisons.
1: La Mixteca, c'est Inusawi. Inusawi, c'est la terre de la pluie. Bon, elle se situe au sud-est du Mexique. Elle couvre, disons, la moitié occidentale, un peu moins de la moitié occidentale de l'état de Oaxaca, petite partie de l'état de Guerrero et de l'état de Puebla. Et j'ai pu, par exemple, interroger des gens relativement jeunes qui ne parlaient plus le mixtèque, mais dont les grands-parents parlaient mixtèque et qui avaient conservé des représentations sur les éléments climatiques qui m'avaient été racontées par des gens plus âgés. Disons, dans un dialecte mixtèque, l'arc-en-ciel s'appelle Ko'o'yele. Ko, c'est le serpent. Donc, c'est qu'il représente l'arc-en-ciel comme un serpent. Et très curieusement, on retrouve cette représentation de l'arc-en-ciel comme un serpent sur plusieurs continents. On le trouve aussi en Amérique du Sud, on le trouve en Asie, on le trouve en Afrique et peut-être même dans certaines régions d'Europe.

Et Dieu dit : voici le signe de l'alliance que je mets entre moi et vous, et tous les êtres vivants qui sont avec vous, pour les générations à venir. Je mets mon arc dans la nuée, et il deviendra un signe d'alliance entre moi et la terre. Genèse, chapitre 9.

0: Alors que pour les théologiens, l'arc-en-ciel est le signe admirable de l'Alliance, les physiciens jugent conformément aux lois que le Seigneur a assignées aux choses créées, qu'il est produit par la réfraction et la réflexion des rayons du soleil tombant sur une quantité innombrable de petites gouttes d'eau. Spinoza.
1: Pour les mystiques, il y a différents types d'arc-en-ciel. Les arcs-en-ciel en arc, mais il y a aussi un type d'arc-en-ciel qui vient de la mer et qui lui vient, d'après ce qu'il décrit, il vient tout droit, il ne tombe pas en arc. Et cet arc-en-ciel de la mer est particulièrement maléfique aux femmes qui viennent d'accoucher. En mystique, il s'appelle Kokimu. Kimu, ça veut dire femme fragile, ça désigne les jeunes accouchées. Cet arc-en-ciel est capable de provoquer des fausses couches ou des hémorragies et de faire mourir la femme enceinte ou la jeune accouchée avec son enfant, ou bien il peut affecter le fœtus. Donc si cet arc-en-ciel apparaît, ces femmes doivent immédiatement rentrer dans leur maison ou alors se protéger comme elles le font pour les éclipses avec un chiffon rouge sur le ventre.

Quand on est dans la Mixteca, en particulier dans la région, dans la partie humide où j'ai résidé, le matin, quand on se lève, on voit les brumes qui stagnent au fond des vallées. Et au fur et à mesure de la journée, au petit matin, les nuages sont vraiment au fond des vallées, et au fur et à mesure, la brume va se dissiper. Ensuite, dans l'après-midi, les nuages montent, et on peut être complètement au milieu des nuages si on est sur le flanc d'une montagne. Et ensuite, les nuages arrivent au sommet de la montagne. Et là, ils y restent un moment. Ils sont comme accrochés au sommet des montagnes. L'intérieur de la montagne, c'est la matrice terrestre. C'est comme un ventre. Et les nuages, ils sont en gestation à l'intérieur de la montagne. Et ensuite, ils vont retomber en pluie. Et il y a énormément de représentations qui se réfèrent à ce monde souterrain qui est plein de brume ou de vapeur ou de fumée. Quand on est à l'intérieur d'une maison mixtèque, quand on est dans une cuisine, la cuisine est totalement obscure, la plupart de ces maisons n'ont pas de fenêtres, et la cuisine est totalement enfumée. Et je me suis longtemps demandé pourquoi ils ne faisaient pas quelque chose pour qu'il y ait une aération et que cette fumée puisse partir. Et je pense en fait que dans ces cuisines, ils recréent le monde souterrain avec ses nuages. Tu vivais d'âge où ne s'est qu'un...

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1: Je fais rapidement une préparation et la mets sous le microscope. Au premier coup d'œil, je reconnais une véritable purée de microbes tous semblables. Ce sont de petits bâtonnets trapus, à extrémités arrondies et assez mal colorées, au bleu de l'œufleur. Il y a beaucoup de chances pour que mon microbe soit celui de la peste, mais je n'ai pas encore le droit de l'affirmer. Ces mots, qui décrivent l'une des plus grandes découvertes scientifiques du XIXe siècle, celui du bacille de la peste, sont ceux d'Alexandre Yersin. Son nom ne vous dira sans doute rien, et de fait, il est largement inconnu du grand public, contrairement à son maître, Pasteur. Yersin est pourtant un scientifique brillant, d'une curiosité et d'une rigueur sans pareille, dont la vocation dépasse cette unique découverte. Il fut notamment explorateur, chargé à sa demande d'entamer une reconnaissance et une cartographie des parties les plus reculées de l'Indochine. Ce sont ces années de sa vie, qui précèdent sa découverte du bacille Yersinia pestis en 1894, que raconte ce numéro des Inconnus de l'Histoire de Jean Montalbetti, avec le microbiologiste Henri Mollaret, l'historienne Jacqueline Brossolet, le géographe Charles Danet et Yvonne Bastardeau, petite nièce d'Alexandre Yersin. Une émission diffusée pour la première fois le 1er janvier 1982.

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5: Les inconnus de l'histoire. La semaine dernière, dans Les Inconnus de l'Histoire, nous vous présentions une émission spéciale sur le peuple polonais en état de siège, avec la participation d'historiens comme Emmanuel Leroy-Ladurie, Marc Ferraud ou bien le polonais Christophe Pomian. Mais le vendredi précédent, 18 décembre, nous avions abordé ensemble une nouvelle série des Inconnus de l'Histoire sur le bactériologiste Alexandre Yersin, originaire de Morges, dans le canton de Vaud, qui fit ses études à Lausanne, à Marbourg et à Paris, où il devait devenir, parmi la première génération de pasteuriens, le collaborateur du docteur Émile Roux, avec lequel il découvrira en 1888 la toxine diphtérique. Nous avions laissé Alexandre Yersin en 1890, il a 27 ans, sur un paquebot des messageries maritimes qui vient de lever l'ancre à Marseille, à destination de l'Asie du Sud-Est.

0: Chère maman, voilà déjà 3 jours que nous naviguons. Nous sommes donc partis de Marseille le 21 septembre à 4h30 de l'après-midi. L'Oxus est sorti du port de Marseille traîné par un remorqueur. Les jetées et les quais étaient noirs de spectateurs, de parents et d'amis.
1: Enquête sur un bactériologiste de l'Institut Pasteur, devenu explorateur en Indochine en 1890. Alexandre Yersin, par Jean Montalbetti.
0: La brise est fraîche et la lame longue et écumeuse. Aussi nous commençons à tanguer, ce qui est cause que, à 6 heures, lorsqu'on sonne la cloche du dîner...
1: Médiateur, professeur Henri Mollaret, consultant Jacqueline Brosselet, Yvonne Bastardo-Yersin, Charles Danet. Lecture Jean Bollery, réalisation Christine Bernard-Sugy.
0: Presque toutes les autres sont en seconde classe. Entre autres, une douzaine de frères bénédictins et autant de sœurs de charité qui se rendent en Chine. En mer, le 24 septembre 1890.

0: lorsqu'il quitte l'Institut Pasteur pour mener cette vie lointaine, enfin cette vie d'explorateur,
1: Jacqueline Brosselet.
0: Il quittait donc une maison qu'il adorait, mais en même temps dont il ne pouvait pas supporter le carcan, parce que c'était un solitaire. Et il s'engage, il cherche à partir, et par des relations familiales, il prend contact avec les messageurs maritimes, et qui l'engage comme médecin. Or, il s'engage là absolument comme on s'est engagé, persuadé qu'on va voir du pays, il est affecté, ce n'est pas lui qui demande, puisqu'il pensait partir pour l'Amérique. Il est affecté comme médecin à bord des bateaux qui font Saïgon-Manille. Donc il part, il va mettre un mois, pendant des années, il mettra un mois pour aller de Marseille à Saïgon. Et arrivé à Saïgon, il prend contact avec ce qu'était l'embryon de l'Institut Pasteur à ce moment-là, là-bas, qui était Calmette. Et il prend contact avec Calmette, mais en tant qu'individu, enfin en tant que médecin différent, puisqu'il avait quitté Pasteur. Et il est affecté donc à la ligne Saïgon-Manille. Rapidement, il s'ennuie à mourir, parce que c'est pas très intéressant, il ne se passe rien. Il n'y a pas beaucoup de malades à bord, et puis il s'ennuie. Alors il demande à changer de ligne, et il est affecté à la ligne Saïgon-Hanoï. C'est du cabotage. Et alors là, il va regarder la côte.
1: 31 octobre, descendu à terre dès le matin, trouvé dictionnaire espagnol et bonne carte. Fait connaissance d'inspecteur des mines, très aimable. Déjeuner à midi, dans ville fortifiée pour 30 cents. Puis parti à pied et allé à Santa Anna. Rentré à bord pour 5 heures, maître d'hôtel, fluxion dentaire.
0: Alors, en effet, ce petit carnet de sa petite écriture qui ne va pas changer jusqu'à la fin de ses jours, il va prendre un peu en style télégraphique des notes, et on va trouver développé dans les lettres à sa mère et dans les lettres à M. Roux, où il va raconter un peu plus longtemps, mais à partir de ce petit carnet.
1: Oui, alors on voit déjà la façon dont il note, qui reflète aussi un peu l'esprit de sa correspondance. D'abord, il y a une très grande minutie, des détails, d'heures, exactement, il note absolument tout ce qu'il fait, les gens qu'il soigne, les affections pour lesquelles il les soigne, les gens qu'il rencontre. Il n'y a à peu près jamais de portrait psychologique ou d'expression de ses propres sentiments.
0: Mais alors ça vient absolument de l'habitude qu'il avait prise à l'Institut Pasteur, enfin en travaillant avec Pasteur et Monsieur Roux, surtout avec Monsieur Roux, c'est le cahier de laboratoire. Le cahier de laboratoire que l'on tient tous les jours et sur lequel tous les jours on note minutieusement ce que l'on fait, ce que l'on injecte à telle souris. Enfin, c'est vraiment la vie quotidienne du pasteurien. Il le transporte sur son cahier. C'est son cahier de laboratoire à bord.
1: Madame Bastardo, dans votre maison familiale de Colombier, près de Morges, vous avez conservé plusieurs objets ayant appartenu à votre grand-oncle, Alexandre Yersin. Vous nous avez sorti là un exemplaire de sa thèse, des photographies, des décorations. Mais c'est peut-être ce petit carnet de bord que nous déchiffrons ensemble qui reflète le mieux la vie des premières années d'Alexandre Yersin en Indochine.
2: Si vous poursuivez la lecture de ce journal de bord, vous remarquez qu'au départ, il y a toujours son résumé de ce qu'il fait, plus un petit bulletin médical. Mais au bout de quelques pages, ce petit bulletin médical disparaît totalement, au point que j'imagine ou que son intervention médicale est consignée ailleurs, ou que ça l'intéresse beaucoup moins, qu'il se fixe uniquement sur ses explorations et sur ses aventures. Tout ce contexte médical disparaît assez rapidement de ce carnet.
1: Un autre passage de ce journal de bord, 30 avril, jeudi, à 11h, bateau Saïgon va sur la bouée. À 1h30, part avec Dong, Ba et Nam, 14 ans, pour montagne de la pagode. Frère Roch arrêté par pirates, un peu au-dessus du point où nous sommes arrivés. Incendie d'un village annamite, vu par pilote Georges du haut du fort des sept pagodes. Garnison immobile. Capitaine passager et son opinion sur pirates, parti national. Veulent déjà faire guerre comme Européens. Ramassé blessé. Village pirate. Sorte de compromis tacite. On les laisse tranquilles s'ils nous laissent en repos. Lève contribution d'hommes et argent sur tous les villages annamites. Quand pille village, vendent femmes et enfants aux Chinois.
0: À partir de 1892, il n'est plus médecin des messageries maritimes, qui l'ont poliment remercié parce que vraiment faire de l'exploration, ça n'allait plus avec la vie d'un médecin de bord. Donc il va à ce moment-là cesser d'être médecin maritime et il va dépendre uniquement des missions qui lui seront confiées par le ministère de l'Éducation nationale ou le ministère des colonies. Pas des colonies, ça n'existait pas, mais du commerce. Et il va falloir qu'il fasse des rapports et il écrit longuement à sa mère et en même temps à Monsieur Roux et beaucoup plus longuement des rapports à Paris aux différents ministères et aux sociétés de géographie.
3: La navigation du Tonkin ne ressemble en rien à celle de Manille. On longe en effet toujours la côte à 2-3 milles en moyenne, en sorte qu'on a sous les yeux un spectacle qui varie continuellement. Je me suis amusé à prendre en croquis les profils des montagnes devant lesquelles nous passons, afin de savoir reconnaître le pays au prochain voyage. Le commandant m'a dit de faire ce petit travail sur la passerelle, et m'a prié de lui en remettre une copie, car les cartes marines de ces côtes sont très mal faites. En mer, j'ai donc passé presque tout mon temps sur la passerelle.
1: Monsieur Charles Danet, vous êtes géographe, vous êtes membre de la Société de géographie et vous êtes également l'auteur d'un livre qui s'intitule « Quand les Français découvraient l'Indochine », c'est-à-dire une période qui se situe à la fin du siècle dernier. Il recouvre quelles années ?
4: Oh, elle recouvre des années qui vont de 1866 jusque vers 1905 et 6 à peu près.
1: Alors ce sont précisément les années qui nous intéressent pour Alexandre Yersin. Nous sommes venus avec vous à la Bibliothèque nationale, au département des cartes et plans, pour retrouver quelques documents concernant une période où Yersin n'était plus le bactériologiste de l'Institut Pasteur, qu'il avait été à Paris, mais est devenu un explorateur en Indochine. Alors, puisque vous avez justement étudié cette période, qui sont ces explorateurs de l'Indochine à la fin du siècle dernier ? Est-ce que l'on y trouve un certain nombre de ces savants et de médecins comme Yersin ?
4: Il y a de tout, et beaucoup de médecins. Aussi paradoxalement que ça paraisse, d'abord parce que beaucoup de médecins étaient des médecins de marine. Le docteur Armand avait exploré la région d'Angkor. Et puis d'autres, comme le docteur Ness, qui était allé dans le Laos. Il avait connu des aventures assez extraordinaires, traversant des villages tout à fait inconnus. À côté de ces médecins, il y avait des commissaires de la marine, il y avait des officiers, beaucoup d'officiers, ce qui était normal. Il y avait aussi des gens qui étaient envoyés par les PTT pour installer les câbles. Nous trouvons un peu de tout dans parmi ces gens. Et ce qui est peut-être plus extraordinaire encore, c'est que ce pays, et qui leur apparaissait un pays conquis lorsqu'il est arrivé, devenait tout à coup pour eux un pays passionnant, un pays de recherche, un pays des gens qu'ils ne connaissaient pas. Et c'était un pays assez lointain, avec tout le faste de l'Orient. Et toute la sauvagerie de ces montagnes découpées par des rivières que descendaient parfois des trains de bateaux conduits par des coupeurs de bois.

0: Saïgon n'est pas situé au bord même de la mer. Il faut remonter une rivière pendant 4 heures pour y arriver. Et on ne peut le faire qu'à marée haute. Car il y a, en certains points, des bancs de corail. Le 18 octobre, vers 2 heures de l'après-midi, nous arrivions à son embouchure. Et après avoir embarqué le pilote, nous avons commencé à cheminer entre 2 rives basses, recouvertes de buissons et de palmiers. De temps en temps, nous passions devant un village indigène bâti sur pilotis sur un bras latéral du fleuve. Peu à peu, on voit les palmiers devenir plus grands. Puis on aperçoit des petits bois de cocotiers où jouent des singes. Enfin, voilà quelques vertes prairies. Puis, nous arrivons devant des maisons européennes. L'Oxus tire un coup de canon, jette l'ancre. Nous sommes arrivés.
1: Alors c'est au printemps 1890 que Yersin demande un congé à M. Pasteur et puis s'embarque sur un bateau des messageries maritimes, l'Oxus, qui va le mener vers l'Indochine. Et quand il va se trouver là-bas, très rapidement, on s'aperçoit que ce n'est pas la recherche médicale qu'il souhaite poursuivre en Indochine, mais c'est d'abord l'exploration d'un pays qui demeure encore assez mystérieux et inconnu.
2: En fait, Yersin s'est installé dans la région de Natran. C'était donc entre la Cochinchine, qui elle était déjà connue depuis longtemps, et puis la région de Hué, en bout de cette extraordinaire route mandarine qui était coupée d'abatis d'arbres, où il y avait encore, en 1890, il devait y avoir encore quelques troupes dans le fort qui tenait le col des nuages au-dessus de Hué. Et toute cette région de montagne était une région absolument inconnue que plusieurs explorateurs ont parcouru tour à tour, revenant dans des villages qui n'étaient jamais tout à fait les mêmes à chaque fois, des villages qui s'entouraient de lances serrées où les gens se défendaient. Ils se défendaient contre l'inconnu finalement, autant contre les Annamites que contre les Cambodgiens que contre les Laotiens. Qui venait les prendre peut-être quelquefois encore pour les amener à l'esclavage. Il arrivait que l'on prenne des gens. Il n'y avait pas de marché dans ce secteur, comme il y en a eu dans le nord, près des frontières chinoises. Mais il y avait encore le souvenir de ces traites, de ces gens que l'on enlevait, que l'on emportait très loin.
1: Alors, c'est en mai 1891 que Yersin va entreprendre sa première mission et sa première visite du pays des Moy.
2: Ce sont, au départ, ce qu'on appelle les sauvages. Mais à l'époque, sauvage, c'est tout ce qui ne gravite pas autour de la ville et autour de la cour. Des gens qui vivent nus, c'est ce qui les frappe d'abord. Et puis des gens qui vivaient en communauté, et des gens qui ont fini par aimer, mais par aimer passionnément, ils vivaient avec eux. Je ne dirais pas qu'ils commerçaient avec eux, ils n'avaient pas grand-chose à commercer, mais ils échangeaient des cadeaux, ils revenaient, et généralement ils étaient toujours bien reçus quand ils revenaient pour une seconde fois. Yersin est de cela.
0: À 2 heures, nous partons enfin. Le char à buffle est un véhicule tout à fait bizarre. Les roues sont d'une seule pièce et pleines. C'est un gros arbre de la forêt coupé en tranches qui sert à les fabriquer. Celles de mon chariot ont 1,50 m de diamètre. Il y en a 2 réunies par un essieu en bois. Quand la machine roule, le frottement fait un bruit qui doit ressembler au hurlement de tous les diablotins de l'enfer criant ensemble. 2 Annamites accompagnent le chariot. L'un qui dirige l'attelage, l'autre qui marche devant avec une hache pour couper les obstacles. Et il a toujours à s'en servir. On traverse d'abord la clairière où se trouve Ben Nom. Puis, on entre dans la forêt. C'est d'abord de la futaie qui ressemble à nos bois d'Europe. Puis, on entre dans une forêt de bambous. Rien d'étrange comme ces gigantesques roseaux qui ressemblent à de grands échafaudages. Ils sont dans toutes les positions, droits, inclinés, en travers, cassés, au milieu ou en bas. C'est vraiment bizarre. On monte ensuite une colline dans un vrai tunnel de lianes, puis on entre dans la grande forêt dont les arbres s'élancent d'un seul jet à 30 ou 40 mètres de hauteur. Au bout d'une heure et demie de route, nous arrivons au premier village Moy. Les Moy, ou sauvages, sont des gens de grande taille, fort simplement vêtus d'une ceinture. Leur visage diffère beaucoup de celui des Annamites. Ils ont souvent barbe et moustache, l'air plus fier et plus sauvage. Les villages sont formés par une seule maison, mais immense. Elle est élevée sur pilotis. Chaque famille habite un compartiment à cloison incomplète. C'est la vraie vie commune. L'argent n'a plus de valeur chez les Moy. Ils préfèrent quelques perles de verre ou un anneau en cuivre à une piastre. Sur la frontière, cependant, l'argent est encore accepté. Nous changeons de véhicule dans ce village et nous partons de nouveau dans la forêt. Il faut monter sur une colline. Cela ne gêne nullement les buffles. C'est extraordinaire ce que ces animaux sont forts. Du haut de la colline, on plane sur une immense étendue. Tout est forêt.

0: Dans les comptes rendus de séance de la Société de géographie en novembre 1892, il y a une note qui concerne justement un itinéraire de la côte d'Annam au Mékong. Le docteur Yersin a entrepris en mars 1892 un voyage d'exploration en Indochine pendant un congé que lui avait accordé la compagnie des messageries maritimes à laquelle il est attaché en qualité de médecin. Le plan général de ce voyage m'avait été conseillé, dit Yersin, par le capitaine Cupet de la mission Pavi. Il s'agissait surtout de rechercher l'origine du Sebangkan, un des gros affluents du Mékong, et si possible aussi les sources du Don Nai, la rivière qui passe près de Saïgon. Donc, ce n'est pas lui qui fixe la nature de son expédition, il reçoit là une mission.
1: Oui, comme ça se fait habituellement. Il y avait déjà pas mal d'explorateurs. Le capitaine Cupé avait accompagné Pavi donc, pour installer la fameuse ligne télégraphique jusque dans la région de Phnom Penh. Il connaissait ce coin. Et les nouveaux demandaient toujours quelques conseils aux anciens. Et les anciens leur donnaient des conseils sur la route à suivre. Ils partent chaque fois avec leurs planchettes, avec leurs crayons. Ils notent une rivière, un affluent. Je ne dis plus, ils ne cotent pas les points parce qu'ils n'en ont pas toujours les moyens. Mais ils font des relevés au sextant de marine. Tous ont fait ça. Il n'y en a pas un et qui n'est pas cherché à tracer un itinéraire que les autres n'avaient pas. Yersin a fait comme les autres. Il est parti à la recherche d'un itinéraire. Et pour trouver l'itinéraire, le plus simple est de trouver des rivières.
2: Au ministre des colonies et au gouverneur général d'Indochine. Je désirerais vivement que le gouvernement m'accordât une mission ayant pour but. Premièrement, explorer le massif montagneux qui sépare le bassin du Sebangkan de celui du Dong Nai. Trouver les sources du Dong Nai. Visiter la région qu'arrose ce fleuve jusqu'en Cochinchine. Deuxièmement, essayer de fonder un établissement français, consulat ou résidence, chez les sauvages. Les avantages en seraient, petit a, de nous permettre de nous rendre exactement compte des ressources du pays. Petit b, de tâcher de faire passer par l'Annam le commerce assez considérable de la région qui aujourd'hui se fait surtout avec le Siam. Petit c, de mettre ainsi un obstacle à l'envahissement de l'Annam par les Siamois, qui, profitant de notre inertie, se sont avancés en pays sauvage jusqu'à quelques journées de marche de la côte d'Annam et continuent à avancer. Petit D, de faire connaître le nom français à toutes ces populations, qui sont de fait sous notre protectorat, et de tâcher de le leur faire aimer. Je soignerai leurs maladies, je les vaccinerai contre la variole, je tâcherai de ramener un peu d'entente entre les villages, j'enseignerai aux sauvages quelques notions agricoles et autres qui augmenteront leur bien-être. Pour une telle mission, j'aurai besoin la première année d'une somme de 10 000 francs, qui pourrait être réduite à 7 000 francs les années suivantes. Docteur Yersin, ancien préparateur à l'Institut Pasteur, officier d'académie.
0: Alors nous avons justement sous les yeux un itinéraire qui a été tracé par Yersin. Il est intitulé « Itinéraire du docteur Yersin de Nha Trang à Stung Treng ».
1: Il n'est pas facile cet itinéraire. Il est parti de la côte de Nha Trang et il a traversé tout ce que l'on appelle la chaîne anamitique ici. Et les rivières s'enfoncent très profondément dans cette chaîne qui reçoit les pluies de plein fouet. Elles sont extrêmement encaissées. Et il est probable ici qu'il a dû peiner avec ou un radeau ou avec une pirogue pour suivre tous ces méandres que nous avons là.
0: On s'aperçoit que la progression est sûrement très difficile à cause de la flore, mais également à cause de la faune. La région que j'ai parcourue est un plateau de 450 mètres d'altitude, sillonné de nombreux cours d'eau. Il est recouvert d'une immense forêt qui s'étend de la côte d'Annam au Mékong. Cette forêt, dont certaines portions sont formées d'arbres gigantesques sur lesquels poussent 1000 variétés d'orchidées, est peuplée des espèces animales les plus variées. On y rencontre des troupes d'éléphants, de rhinocéros, de buffles sauvages. Le tigre y trouve en abondance des cerfs, des chevreuils, des daims, en sorte qu'il ne s'attaque guère à l'homme. Les ours, les sangliers, les cochons sauvages n'y sont pas rares. Le singe court d'un arbre à l'autre, en jouant avec les rats palmistes. Les petites sangsues des bois qui rendent la marche si pénible pullulent sur des feuilles mortes où elles s'agitent, dressées, attendant le passage d'un homme ou d'un animal. Le lever du soleil est salué par le chant peu mélodieux du coq sauvage et du paon. Une multitude d'espèces de serpents, entre autres le terrible cobra, rampe sur le sol. Et on a des échos justement de cette difficulté, notamment de la douloureuse attaque des sangsues sur les pieds et sur les jambes, dans la correspondance que Yersin adresse à sa mère restée à Morges, où il lui raconte justement ses voyages.
1: Les sangsues, il n'y a pas que les pieds et les jambes. Ils en parlent tous de sangsues. Elles tombent des arbres, elles rentrent dans le cou, elles se mettent dans les cheveux, elles piquent derrière l'oreille, mais elles ne se détachent pas. Quand on arrive, il faut les détacher avec des pointes et des canifs. C'est quelque chose d'épouvantable, cette histoire de sangsues. Ils en ont tous le cauchemar, plus que les tigres. Le tigre, c'est l'animal royal. De temps en temps, on trouve un piège à tigre. Le tigre, il est inquiétant quand on passe la nuit. Alors quand on fait des colonnes la nuit, puis ceux qui sont devant et ceux qui sont derrière, les deux de côté, pendent des torches. Le tigre a peur des flammes, alors il ne vient pas. Mais les sangsues, ça n'a rien à faire. Ça, c'est le grand ennemi, plus encore que le cobra. On parle très peu de cobra.
0: Madame Astardo, vous avez conservé un certain nombre de photographies qu'il a ramenées justement de ses expéditions chez les Moy. Ce sont des photographies prises par Alexandre Yersin.
3: Pour toute cette collection d'images, effectivement, toutes ces photos sont des photos prises par Alexandre Yersin lui-même, conservées, collées lui-même dans ses albums avec les annotations qui les accompagnent. Tout est fait de sa main. Ce qui nous émerveille, dans le fond, c'est la façon dont ces photos sont parvenues jusqu'à nous dans un état de conservation quasiment impeccable.
0: Alors là, par exemple, vous avez sous les yeux une photographie de trois personnages. On voit en tête Moué et en dessous la légende écrite de la main d'Yersin. Moué, chef bi, indépendant, cupide et belliqueux, entouré de deux serviteurs.
3: Disons, ce qui m'émerveille dans le fond dans toutes ces photos, c'est la part de l'humain qu'on retrouve. Il y a beaucoup de paysages, de très belles vues, mais Yersin a su dans le fond cerner par des poses, par des prises sur le vif de ces personnages rencontrés, et aussi par ces légendes. En quelques mots, il situe tellement bien ce qu'il voit. Il parvient à résumer de façon très succincte tout ce qu'il ressent, et je crois que c'est ce qui m'enchante dans le fond dans toute cette collection de photographies. C'est beaucoup plus l'approche de l'humain que purement des vues géographiques ou des beaux paysages.
4: Il est parti avec un appareil photographique dès 1890 parce qu'il se passionnait pour la photo.
0: Jacqueline
4: Mais la
0: Rousselet.
4: Photo, il l'avait connue avec M. Roux, qui dès 86-87 faisait beaucoup de photos et de macrophotos pour la bactériologie. Mais donc Yersin est parti avec un appareil de photo. Mais je peux dire à la limite qu'il était lui-même un appareil de photo et son appareil n'était qu'un troisième œil. Avec ses deux yeux, il savait déjà très bien voir.
0: On voit ici des photographies qui ont d'ailleurs la même fraîcheur et la même beauté, qui relatent sa première expédition pour essayer de rechercher les sources du Dandenay. Et il y a là la photographie d'un char à bœuf qui donne une idée très exacte de ce qu'il décrit, c'est-à-dire la lourdeur de l'attelage, avec des roues pleines en pierre qui sont tirées par des buffles extrêmement puissants. Et puis d'autres scènes qui sont de véritables documents. Je ne sais pas s'il a pris lui-même les photographies ou s'il les a ramenées du Tonkin. Il y a une photographie qui représente la toilette du condamné. C'est la légende d'ailleurs que l'on peut y lire, où on voit deux personnages qui sont à genoux, sans chemise, et que l'on se prépare à exécuter. Et la photo suivante est précisément l'image de l'exécution, où les deux bourreaux lèvent deux sabres assez larges pour les décapiter. Il y a une cruauté de ces peuples indochinois qui a tout de même beaucoup frappé Yersin.
4: Oui, et en même temps, il approuvait certaines de ses exécutions, comme celle du bandit Touk, au moment des premières missions, parce que, il faut vous dire que l'Indochine, à ce moment-là, était peuplée de bandes de pillards. Il y avait non seulement des batailles entre ethnies différentes, mais il y avait vraiment des bandits. Et aller d'un village à l'autre était une expédition dangereuse. Donc, à partir du moment où ces pillards étaient pris et étaient... pas passé par les armes, enfin, ils étaient décapités. Yersin, finalement, trouvait que c'était en même temps mérité. Et il parle plusieurs fois, il admire le sang-froid avec lequel ces gens savent, il dit que ces gens savent mourir, avec presque une espèce d'indifférence. Il en parle plusieurs fois.
0: Et pourtant, c'était un homme qui avait horreur de la violence.
4: Oh, certainement.
0: Dans un compte-rendu de la Société de géographie du 16 mars 1894, il est fait allusion à une autre mésaventure de Yersin. Monsieur Yersin, après une exploration du massif du Langbiang, montagne d'une hauteur de 2000 mètres, d'où s'écoulent les sources du Domnai et dont la position se trouve abaissée sur la carte d'une douzaine de minutes vers le sud, passe dans le bassin supérieur pour compléter les observations de sa précédente exploration. Ici, il n'a plus affaire à des populations sympathiques et douces, comme les Ma, mais à des tribus d'un caractère bien différent. Pire que les Annamites pour la fourberie et que les Siamois pour la paresse, c'est une citation d'Yersin, hargneuses et rapaces, et dont la principale est celle des Bi, qui paraissent apparentés aux Rodais, répandus sur un territoire plus septentrional. Un de leurs chefs, petit despote du nom de Mxiao, retient le docteur Yersin presque prisonnier. Ayant constaté son prestige sur les populations voisines, avec lesquelles il est en guerre perpétuelle, emploie notre voyageur, moitié de gré, moitié de force, comme agent diplomatique, dans des missions souvent périlleuses dont celui-ci se tire avec autant de sang-froid que d'habileté. Si le docteur Yersin est encore vivant, c'est par un véritable miracle. Un jour, averti de la présence dans son voisinage d'une bande de pirates annamites qui se disposait à attaquer un petit poste français de la côte et ne pouvant prévenir nos compatriotes du danger qui les menace, M. Yersin croit qu'il est de son devoir de les attaquer lui-même. Il les poursuit pendant 24 heures, les atteint la nuit, fond sur eux, se croyant suivi de ses deux serviteurs annamites qui l'abandonnent naturellement au moment décisif, se jette sur le chef et lui applique son revolver sur la poitrine. Le pirate, avec un sang-froid qui n'étonne pas ceux qui connaissent cette race singulière, passe son doigt derrière la gâchette de l'arme, empêchant ainsi le ressort de fonctionner. Les autres bandits viennent à la rescousse, mais heureusement tout se passe dans une demi-obscurité et dans une case fort étroite qui s'oppose au libre maniement des lances. Cependant, le malheureux docteur reçoit un coup de sabre qui lui coupe le pouce. Il veut saisir son fusil, la douleur de sa blessure l'en empêche. Revolver et fusil lui sont arrachés. Il reçoit un coup de lance à la poitrine, il a le péroné fracturé et il croit bien sa dernière heure arrivée. Le chef, poussant un cri de triomphe, décharge sur lui quatre fois le revolver sans l'atteindre et alors, saisi d'une panique inexplicable, tous se sauvent brusquement, laissant Yersin maître du champ de bataille, mais bien incapable de les poursuivre. Donc on voit ici tous les dangers qu'il a courus.
1: Au fond, qu'est-ce que nous avons vu ?
0: Charles Danet.
1: Et Yersin a été gardé. Il a été gardé parce qu'il était la force. Ce qu'il pouvait craindre le plus, c'est de trouver des villages désertés, comme c'est arrivé à certains explorateurs qui ont marché pendant 8-10 jours entiers sans rencontrer âme qui vive. Les gens s'en allaient par peur. Il pouvait trouver des gens qui refusaient de lui parler. Il est rare qu'ils aient trouvé, sauf accident, des gens qui aient réellement voulu les tuer. Les récits de morts en mission, ce n'est pas là qu'on les trouve les plus nombreux. C'est sur l'Amazone, par exemple. Là, nous avons des récits plus extraordinaires de gens qui ont été tués sciemment, volontairement.
0: Mais on a l'impression que les annamites, les guides annamites qui les accompagnent, sont des gens peu sûrs, que dès qu'il y a une difficulté, ils disparaissent, ils désertent, qu'au fond, le danger vient aussi de là.
1: Oui, ils n'aiment pas, les Annamites n'aiment pas la montagne. Elle est pleine d'esprit, elle est de démons, de choses inconnues. Et puis, de toute façon, les Moïs n'aiment pas les Annamites. Et si les Moïs ont longtemps craint les Annamites, l'inverse est aussi vrai. Et se trouver en milieu piégé, inconnu, au milieu de Moïs, n'était certainement pas un plaisir pour eux.
0: Il y a tout de même des moments où il est obligé de défendre sa vie lors de ses aventures chez les Moïs, et on a l'impression qu'il échappe de justesse à un attentat, à la mort. Là, et que, en face du danger, il est capable de se défendre. Il a des armes, d'ailleurs. Et en même temps, l'homme qui a vécu le plus proche de lui, et qui est un témoin pour nous tout à fait précieux, M. Jacotot, disait que c'était un homme qui détestait la violence.
4: Il me semble que le fait d'avoir un revolver, et il a eu des armes qu'il faisait venir de Suisse, d'ailleurs il y avait un armurier de Lausanne qui lui envoyait une carabine Winchester, des cartouches, enfin il y a eu toute une correspondance à ce sujet-là. Il me semble que c'est là aussi très localisé dans le temps. Il y a eu une période, 2 ans ou 3 ans, au cours de laquelle, au début des missions, il était un aventurier, donc il avait des armes et il se défendait avec des armes. Il est allé jusqu'au bout, puisqu'il est allé même jusqu'au combat, il n'a pas donné la mort, mais enfin il a été blessé, il a blessé, et à partir de ce moment-là, ça ne l'intéressait plus. Et c'est très limité. L'histoire des armes est à quelques mois près, et après, c'est terminé. Et ensuite, il va repartir. Et quand il va repartir, même après la création de l'Institut Pasteur de Nyatrang, vers la fin du siècle ou au début de celui-ci, il va retourner en brousse. Il ne reportera jamais d'armes. La question des armes, c'est aussi ça fait partie des choses qu'il aura découvertes. Et il va très vite au bout de tout ce qu'il passionne. Et alors à ce moment-là, c'est fini, terminé, et il passe à une autre passion, il découvre une autre passion, et la passion des armes, ben, ça a été 90, 92, enfin 91, 93, voilà, et puis c'est terminé.

0: Quelle est la valeur scientifique de ces observations et de ces comptes rendus que Alexandre Yersin envoyait à la Société de géographie?
1: Elles ont servi à cartographier. Sans cette observation-là, les cartes n'étaient pas possibles. Tout à fait au début de la cartographie, il y avait un roi de Portugal, Henri le Navigateur, qui n'avait jamais navigué, mais qui était allé au Maroc. Et c'était pas plus loin. Mais qui collectionnait toutes les observations qu'on lui donnait sur toutes les parties du monde. Et c'est de là qu'est sorti que sont sorties les grandes cartes du début. Finalement, ce sont ces explorateurs qui ont fini par remplir les blancs et que nous avions si nombreux sur les cartes de nos atlas, qui n'étaient pas des atlas coloniaux. Ce n'est pas forcément pour la colonisation qui partait, mais c'était pour connaître un monde, pour savoir ce qu'il y avait. C'était plus une curiosité de scientifiques amateurs que de véritables missions scientifiques. La mission scientifique, je crois qu'elle arrive vers 1905.
0: Donc Yersin est un pionnier, mais ses observations n'ont tout de même pas encore un caractère véritablement scientifique pour les géographes.
1: Yersin est un pionnier et ses observations sont extrêmement utiles. Disons que c'est la science de l'époque, la science géographique de l'époque.

Chère maman, tu me parles de rentrer à l'Institut Pasteur, me disant qu'on me regrette là-bas. Cela, je n'en sais rien, car il y a je ne sais combien de mois que M. Roux ne m'a pas écrit. Et puis d'ailleurs, mon intention bien arrêtée est de ne plus rentrer à l'Institut Pasteur. J'y ai passé assez longtemps pour le connaître, et maintenant surtout que j'en suis éloigné, je le juge de plus haut. La vie de laboratoire qu'on y mène me paraît impossible, une fois qu'on a goûté de la liberté et de la vie au grand air. Et je ne suis pas le seul de mon avis. Les recherches scientifiques sont très intéressantes, mais M. Pasteur avait parfaitement raison quand il disait qu'à moins d'être un génie, il faut être riche pour travailler dans un laboratoire sous peine de traîner une existence misérable, même avec une certaine renommée scientifique.

0: Après 4 ans d'exploration, c'est pour le docteur Yersin le retour à la bactériologie. Comment va-t-il faire le choix de la ville de Nha Trang pour y construire un laboratoire? Jacqueline Brossolet.
1: Au fil des voyages, il va avoir ce coup de cœur pour cette baie de Nha Trang, qui est une baie superbe. Et au bout de quelques voyages, un beau jour, quand on s'arrête à l'escale de Nha Trang pour décharger du matériel, il descend, il s'en va avec sa boussole, c'est vraiment un paquet de hard, et il part à l'intérieur et il dit aux gens du bateau, je vous retrouverai à Saïgon, mais moi je pars par l'intérieur. Tout le monde le traite de fou, naturellement, on est persuadé qu'on ne le reverra pas, on le voit revenir 6 semaines plus tard complètement hâve et décharné. Il refait ça une ou deux fois, et puis il est quand même poliment mis à la porte des messageries maritimes, parce que ce n'était pas pour ça qu'on l'avait engagé. Donc à ce moment-là, il se trouve complètement en panne. Enfin, il n'est plus pasteurien, il n'est plus médecin de marine. Alors, il va voir une calmette à Saïgon qui lui dit, mais mon vieux, vous n'avez qu'une chose à faire. D'abord, vous n'êtes pas en règle avec les autorités françaises militaires puisque vous n'avez pas fait de service. Vous n'avez qu'une chose à faire, vous allez vous engager comme médecin colonial. Ça fera en même temps votre temps de service et vous aurez quand même une petite solde, quelque chose. Alors, il va s'engager comme ça. Il va revenir en France, donner des comptes rendus de ses missions, puis se mettre en règle avec l'autorité militaire. Il est en effet immédiatement médecin, il l'est déjà, mais donc médecin colonial, envoyé à Nha Trang. Il va s'installer à Nha Trang dès 93 ou début 94 pour y étudier justement les épices aussi, pour y faire les vaccinations antivarioliques qui étaient la règle à ce moment-là, pour y étudier les maladies régnantes, c'est-à-dire le choléra, la rage, un petit peu la rage. Et c'est parce qu'il était à Nha Trang qu'il va partir pour Hong Kong au moment de la peste. Donc Yersin est à Nha Trang lorsque la peste éclate dans le sud de la Chine et puis gagne Hong Kong où les ravages sont dramatiques. Et à ce moment-là, Yersin quitte Nha Trang et se rend à Hong Kong où il arrive en juin 1894.
2: Au commencement du mois de mai 1894, éclatait à Hong Kong une épidémie de peste bubonique très meurtrière pour la population chinoise de cette ville. La maladie sévissait depuis très longtemps à l'état endémique sur les hauts plateaux du Yunnan et avait fait de temps à autre quelques apparitions très près de la frontière de nos possessions indochinoises, à Mongtse, à Langcheu et à Pakhoi. En mars, cette année, elle fit son apparition à Canton, et en quelques semaines, occasionna plus de 60 000 décès dans cette ville. Le grand mouvement commercial existant entre Canton et Hong Kong, d'une part, entre Hong Kong et le Tonkin, d'autre part, et la difficulté d'établir sur le littoral de ces contrées une quarantaine réellement efficace, fit craindre au gouvernement français que l'Indochine ne fût envahie par l'épidémie. Je reçus du ministère des colonies l'ordre de me rendre à Hong Kong, d'y étudier la nature du fléau, les conditions dans lesquelles il se propage, et de rechercher les mesures les plus efficaces pour l'empêcher d'atteindre nos possessions. Lorsque j'arrivai dans cette ville, le 15 juin, plus de 300 Chinois avaient déjà succombé. On construisait, en toute hâte, des baraquements provisoires, les hôpitaux de la colonie ne pouvant plus suffire à abriter les malades. Je m'installai, avec mon matériel de laboratoire, dans une cabane en paillote que je fis construire, avec l'autorisation du gouvernement anglais, dans l'enceinte de l'hôpital principal.

0: Professeur Henri Mollaret, vous dirigez à l'Institut Pasteur l'unité d'écologie bactérienne, qui est l'ancien service de la peste. Dans quelles conditions Alexandre Yersin va-t-il faire à Hong Kong sa plus importante découverte ?
1: Il y avait de la peste à Hong Kong depuis quelques mois. Et Yersin fait des pieds et des mains, il se démène comme un enfant qui a envie de quelque chose, et il fait l'impossible pour se rendre à Hong Kong. Il se rend donc à Hong Kong dans des conditions assez difficiles par rapport à celles qui seront les conditions de la puissante équipe de Kitasato. Yersin va travailler à Hong Kong pratiquement seul, dépourvu de toute ressource financière. C'est un point très important parce que les Japonais avaient tout moyen d'acheter des cadavres de Chinois morts de peste et de faire des autopsies aussi nombreuses, aussi complètes qu'ils pouvaient avoir besoin de le faire. Au contraire, pour Yersin, démuni de ressources financières, démuni de laboratoires, démuni pratiquement de tout moyen autre que personnel, les conditions se présentaient apparemment assez mal. C'est par l'intermédiaire d'un prêtre italien que Yersin va pouvoir accéder à quelques rares cadavres, et il faut lire la lettre dans laquelle il raconte à sa mère la découverte, sa découverte, comment il écarte la chaux qui recouvrait le cadavre, comment il dénude le bubon, comment il incise. C'est raconté avec beaucoup de sobriété, mais tout est là. Et Yersin découvre le bacille de la peste.
2: Les morts, avant d'être enterrés au cimetière, sont déposés pendant une heure ou deux dans une sorte de cave. Ils sont déjà dans leur cercueil et recouverts de chaux. L'opération, quelque peu macabre, s'effectue vers le milieu de la nuit, à la lumière d'une lanterne. Le cercueil est ouvert. La chaux est écartée. Le bubon est bien net. Je l'enlève en moins d'une minute. Sa pulpe est étalée sur la lame, fixée puis colorée. L'examen au microscope me procure une joyeuse émotion. Je constate que cette pulpe est constituée par une véritable purée d'un petit cocobacille qui paraît exister là en culture pure. C'est le bacille de la peste.
0: Cette découverte du bacille de la peste, faite par Yersin, lui est contestée par une partie de l'opinion scientifique internationale qui considère parfois que le bacille de la peste doit s'appeler le bacille de Kitasato. Et de manière paradoxale, on trouve quelquefois bacille de Kitasato et Yersin. Alors qui est ce Kitasato et qu'a-t-il fait avant d'être à Hong Kong en 94 en même temps qu'Yersin?
1: Élève de Koch et...
0: À Berlin.
1: Et envoyé avec une mission japonaise de 7 ou 8 travailleurs à Hong Kong, où il est entré en concurrence avec Yersin. Les relations entre les deux chercheurs n'étaient pas idéales.
0: Il l'avait rencontré à Berlin lorsqu'il a fait son voyage ?
1: Non, il ne l'avait pas rencontré. Ils se sont rencontrés pour la première fois à Hong Kong. Et Yersin, qui avait fait une partie de ses études à Marbourg, parlait parfaitement allemand. Kitasato parlait, comme les Japonais de l'école de Koch, très correctement allemand. Néanmoins, Kitasato feignait de ne pas comprendre l'allemand parlé par Yersin.
0: Donc, d'une certaine façon, Yersin est méconnu peut-être de manière assez globale pour l'ensemble de son activité, mais aussi pour la principale découverte de sa carrière de bactériologiste.
1: C'est en effet un point intéressant d'histoire de la médecine et de priorité. Donc, concurrence au départ à Hong Kong de Yersin et de Kitasato. Et Kitasato travaille avec un certain luxe de matériel et il est pourvu en particulier de ce qui sera sa malchance, il est pourvu d'une étuve réglée à 37 degrés. Yersin, au contraire, n'a pas ce luxe de matériel, se fait construire une petite paillote qui va lui servir à la fois d'habitation, à la fois de laboratoire, ce qui veut dire que les ensemencements, que les cultures,

0: cultures qui seront faites par Yersin à partir de ces pestiférés seront à la température ambiante. Alors qu'au contraire, Kitazato va mettre, comme c'était la règle, comme il en avait les moyens, va mettre toutes ces cultures à 37 degrés. Or, il se trouve que, nous le savons bien maintenant, le bacille de la peste, comme tous ceux de cette même famille, se développe infiniment mieux en dessous de 30 degrés que à l'étuve à 37 degrés. Le luxe d'équipement de Kitazato se retournait contre lui et favorisait au contraire la misère scientifique de Yersin. Kitazato a isolé un bacille, il en a donné des descriptions, il s'est hâté de le faire paraître avec même un petit dessin, et Kitazato, incontestablement, a isolé des bacilles gram-positifs, a vraisemblablement isolé un pneumocoque, et Yersin a isolé incontestablement le vrai bacille de la peste, le vrai bacille de Yersin.
1: Yersin a publié dans les annales de l'Institut Pasteur la description du bacille de la peste qu'il observe. Bacille court, trapu, à bout arrondi, assez facile à colorer par les couleurs d'aniline et ne prenant pas le gramme. Les extrémités se colorent plus fortement que le centre, de sorte qu'il présente souvent un espace clair en son milieu. Les colonies, sur gélose, sont blanches, transparentes, à bord irisé. Dans le bouillon, l'aspect est très caractéristique, liquide clair, grumeaux déposés le long des parois et au fond du tube. Est-ce que cette description correspond à ce que vous-même vous avez observé avec les moyens d'aujourd'hui ?
0: Oh, moi-même, comme tout bactériologiste ayant regardé une culture de peste, nous ne pouvons qu'entériner la description de Yersin. Rien à y reprendre. Des choses à y ajouter parce que nous savons plus de choses maintenant qu'en 1894, mais cette description de base est toujours valable.
1: Par contre, celle de Kitazato ne correspond pas au bacille.
0: Celle de Kitazato
1: de
0: ne correspond absolument pas, puisque Kitazato a décrit un bacille gramme positif, alors que ce bacille est gramme négatif, la coloration de gramme étant la grande barrière qui sépare deux groupes totalement différents, les grammes plus, les grammes moins.
1: En somme, professeur Malaret, vous estimez qu'aujourd'hui, il n'y a pas eu deux découvertes simultanées de deux chercheurs à Hong Kong en 1894, celle de Yersin et celle de Kitazato. Il y a eu une seule découverte qui est due à Yersin.
0: Ah, mais ça, sans l'ombre d'un doute, sans le moindre chauvinisme, les faits sont là. Yersin a seul découvert le bacille de la peste.
1: Mais alors, on peut se demander pourquoi est-ce que cette erreur est toujours propagée, par exemple, par les traités sur l'histoire de la peste ?
0: Mais parce que les gens ne recourent jamais à des textes originaux. Il y a un jour quelqu'un qui a écrit une erreur, cette erreur a force de loi. Et tous ceux qui par la suite vont avoir à réécrire un traité, réécrire l'histoire, se contentent de reprendre le premier texte accessible et recopient l'erreur commise. Ça me paraît alors quelque chose d'extrêmement général, d'extrêmement répandu. Rares sont ceux qui recourent à un texte original et qui se donnent la peine d'essayer de voir, en définitive, quelle a été, dans la langue d'origine, dans le texte d'origine, la véritable découverte. Que certainement il y a eu de la part de Yersin un désintérêt pour sa découverte. Lui, ce qui l'avait excité, c'était de partir à Hong Kong, il y avait la peste, il fallait absolument qu'il y soit, il fallait qu'il découvre. Il a découvert, et une fois découvert, c'était fini. Désintérêt pour la suite de la peste et ce qui adviendrait de son bacille. Alors que pour Kitazato, certainement très, très ambitieux, très publiciste, très embrigadé dans la très importante école de Corse, il y avait tout un jeu à jouer et il l'a joué. Alors que Yersin n'a jamais joué aucun jeu pour sa gloire personnelle.
2: Oh.

0: C, jeune chinois de 18 ans, élève du séminaire et remplissant les fonctions d'infirmier, était mal à l'aise depuis quelques jours. Fatigue, maux de tête. Lorsque, le 26 juin, à 10h du matin, il se plaint d'une vive douleur à l'aine droite. À midi, la fièvre se déclare subitement et le malade doit s'aliter. Monseigneur Chausse me conduit près de lui à 3h de l'après-midi. Le jeune chinois est somnolent. Il ne peut se tenir debout sans vertige. Il éprouve une lassitude extrême. La fièvre est forte, la langue chargée. Dans l'aine droite, existe un empattement très douloureux au toucher. Nous avons bien devant nous un cas de peste confirmée et la violence des premiers symptômes peut le faire classer parmi les cas graves. À 5h, 6h après le début de la maladie, je pratique une injection de 10 centicubes de sérum. À ce moment, le malade a des vomissements et du délire, signe très alarmant et qui montre la marche rapide de l'infection. À 6h et à 8h du soir, nouvelles injections de 10 centicubes chacune. De 9h à minuit, aucun changement dans l'état du malade, qui reste somnolent, s'agite et se plaint souvent. La fièvre est toujours très forte et il y a un peu de diarrhée. À partir de minuit, le malade devient plus calme. Et à 6h du matin, au moment où le père directeur vient prendre des nouvelles du pestiféré, celui-ci se réveille et dit qu'il se sent guéri. La fièvre, en effet, est complètement tombée. La lassitude et les autres symptômes graves ont disparu. La région de l'aine n'est plus douloureuse au toucher et l'empattement presque effacé. La guérison est si rapide que si plusieurs personnes autorisées n'avaient, comme moi, vu le patient la veille, j'en arriverais presque à douter d'avoir traité un véritable cas de peste. On comprendra que cette nuit passée près de mon premier pestiféré était pour moi pleine d'anxiété. Mais au matin, lorsqu'avec le jour parut le succès, tout fut oublié, même la fatigue. 30 centicubes de sérum avaient suffi à guérir avec une rapidité surprenante un cas de peste grave. Je fus surpris tout le premier d'un succès si facile.
1: Bien oui, il y a eu la sérothérapie. Cette sérothérapie qui a été pratiquée par Yersin à partir de sérum préparé ici à Pasteur par M. Roux et réexpédié à Hong Kong, il y a eu la sérothérapie qui a donné, semble-t-il, d'après Yersin, des résultats intéressants. Je crois qu'on ne retirera rien à la gloire de Yersin en disant que ces résultats peut-être intéressants, appliqués sur 25 malades au total, n'ont aucune signification. Il y a eu une époque à laquelle la sérothérapie, dans toutes les maladies, a joui d'une grande confiance, semble avoir donné des résultats intéressants. En fait, je ne crois pas qu'on puisse parler de sérothérapie en matière de peste.
2: C'est en tout cas cette réhabilitation de Yersin, auteur... découvreur du bacille de la peste, que vous êtes attaché, vous, Henri Mollaret?
1: Oh, je ne me suis pas attaché à enfoncer une porte ouverte, et c'est peut-être au fond parce que c'était tellement évident que Yersin avait découvert le bacille que personne ne s'est donné la peine de revenir sur ce point, ou alors ça s'est fait un peu dans l'ombre des comités de taxonomie. Si tout de même le genre Yersinia et le bacille de la peste Yersinia pestis s'appelle Yersinia, c'est bien parce que on a donné reconnu la découverte de Yersin et abandonné celle de Kitasato.

0: Les inconnus de l'histoire enquêtent sur un bactériologiste de l'Institut Pasteur devenu explorateur en Indochine en 1890, Alexandre Yersin par Jean Montalbetti. Médiateur, professeur Henri Mollaret, chef de l'unité d'écologie bactérienne à l'Institut Pasteur. Consultant, Jacqueline Brosselet, historienne de la peste, Charles Danet, géographe, Yvonne Bastardeau, petite nièce du docteur Yersin. Les lettres de la correspondance inédite d'Alexandre Yersin à sa mère ont été dites par Jean Bollery. Prise de son, Jean-Pierre Camus. Mixage, Édouard Campras. Réalisation, Christine Bernard-Sugy.
1: C'était le deuxième de trois épisodes des Inconnus.